0: Canada, le dernier de la série de trois débats. Et ouais. Charles Milliard, des fois, sur mute, il a l'impression de s'être fait caca dessus.
1: Ouais. Il y a une crotte dans ses culottes.
0: On dirait qu'il y a une crotte dans ses culottes, puis qu'il se dit, avec assez de focus, personne ne va le savoir ce soir.
1: Mais tout le monde le voit.
0: Ouais, puis on dirait qu'il se dit, j'ai la force mentale de le faire.
2: C'est le petit regard, j'ai fait un pet sauce.
0: Ouais, exact. Genre. Ouais.
1: Mais c'était pas un pet sauce.
0: Hey, t'imagines-tu, man, à quel point ça te prend des couilles d'essayer de lâcher un pet en plein débat? Puis c'est sûr, c'est déjà arrivé dans l'histoire de l'humanité. Pas juste au Québec, là. Dans l'histoire de l'humanité, dans un débat télédiffusé, c'est sûr que quelqu'un a déjà lâché une fuse.
1: Parce que les mecs sont assez sensibles?
0: Maintenant, peut-être, dans le temps, non. Je dirais non. Mettons, dans le temps de John F. Kennedy, là.
2: Ouais, ou tu sais, des moments là, qui ne rendent pas du tout mal à l'aise, là, comme tu es en pleine réunion ou au pire, tu es au tribunal, puis tout d'un coup, ton estomac a décidé de digérer. Ah. Tu sais, des beaux.
0: Ah, mais moi, ça m'arrive tout le temps, par exemple. Ça m'arrive, ça fait partie de ma vie.
1: Si vous écoutez comme faux le Spacecast, des fois en arrière, il y en a.
0: Bon, oui, on est trois dans ce show-là, honnêtement. On est moi, Louis, puis une autre entité qui fait.
1: On est quatre.
0: Hey, ouais, ouais, aussi, ouais.
2: J'ai déjà, tu sais, en cours, vu une madame, pauvre madame, elle était tellement nerveuse, mais c'est ça, plein dans le témoignage et tout, la nervosité, tout un beau gros rot.
0: Oh.
2: en deux paroles, mais écoute, elle s'est excusée. Tout le monde a comme ri, tu sais, puis personne y en a voulu. Elle était tellement nerveuse, mais c'est ça. T'sais, qu'est-ce que tu veux? On n'a pas le contrôle total sur notre corps, hein?
0: Non, non, effectivement. Effectivement.
2: Hey, ce soir, là,
0: yes,
2: ça va être intellectuel.
0: J'ai l'impression, oui, surtout avec un des jeux dont tu veux nous parler, là.
2: Oui. Je vous le dis, moi, je me sacrifie pour la cause. Je suis dédié. Puis vous allez comprendre pourquoi tantôt si vous n'avez pas vu la page Facebook du Spacecast.
0: Effectivement. Mais avant, écoute, oui. On fait toujours des petites parenthèses en commençant ces chroniques-là. D'ailleurs, je vous annonce que ce sera une chronique gamino. On a autant du gaming que de la crimino aujourd'hui. Mais il faut commencer avec ça. Lego, qui ont décidé d'avoir un chèque en blanc sur nos portefeuilles. Ils ont annoncé. Moi, je pensais que c'était des rumeurs. On me semble on s'est parlé de ça il y a un an. Puis, il n'y a rien qui arrivait. Fait que je me dis, c'est peut-être nous autres qui a fabulé. Lego, dans la catégorie Adult Welcome, vont créer une gamme de Dragon Ball, man.
2: Oui, je sais. Ça faisait longtemps que ça... Tu sais, ça, on voyait ça sur le net, mais il n'y avait rien de confirmé, là. Mais ouais. Quand tu m'as envoyé... Ben, en fait, tu me l'as pas envoyé. C'est moi qui ai vu ton reel, je pense.
0: Ouais, j'ai partagé. C'est rare que je partage des reels, mais là, c'était comme waouh, il faut absolument que je pose ça. Pourtant, c'était juste les boules de Dragon Ball. Il n'y a pas grand-chose dans le reel, mais juste ça, ça m'a donné le goût.
2: Les boules, c'est... Bon, fait que...
0: Tellement, ça montre à quel point j'étais un gars de boules.
2: Ouais, moi, ma préférée, c'était celle à 4 étoiles.
0: Ben oui, c'est celle du grand-papa de Sangouane.
2: Ouais, la boule à 4 étoiles. Fait que... Mon Dieu que c'est con. Mais tout ça pour dire que oui, puis je t'ai joyeusement détesté ce matin parce que, tu sais, il y a des affaires dans même dans la vie que je préférais juste pas savoir.
0: Ouais. Mais j'ose espérer, parce que là, il y a plusieurs personnes qui s'essayent avec des mocks, là, des genres de fausses démos probablement créées par l'AI. Puis à date, ce que j'ai vu, c'est dégueulasse. Fait que si c'est ça, je vais garder mon argent. Mais je sais que je suis particulièrement vulnérable. Je suis genre Paul Carrea, la tête baissée en plein milieu de la glace. Là.
2: Ouais, sauf que la rumeur la plus persistante puis la plus vraisemblable, là, c'est le fameux gros set qu'on a déjà vu de Shenron.
0: Ouais, puis ça, c'est une façon de prendre mon argent automatiquement.
2: parce que le set est assez écœurant. Si vous l'avez pas vu, allez taper ça. Ça n'a pas été encore confirmé, là, mais en même temps, tu sais, quand tu regardes, mettons, dans le reel là, que tu as partagé puis qui est disponible, c'est bien marqué Dragon Ball X Lego. Puis ça fait du sens avec le set qui aurait fuité parce que ce serait pas Dragon Ball Z. Ça serait vraiment Dragon Ball. Puis dans ce fameux set-là, les petits personnages que tu vois au pied de Shenron, c'est des personnages de Dragon Ball.
0: OK, oui.
2: Fait que si c'est ça... Ben, qu'est-ce que tu veux, Jeff? On deviendra plus sous.
0: Ben oui, on reprendra notre virginité, puis on repartira à nouveau, man. On repartira à neuf.
2: Hey, voulez-vous... OK, là, ça va être ma parenthèse. J'en avais pas à soir, mais là, tu m'as lancé là-dessus. Là. Ça n'a pas rapport avec l'ego. Ça a rapport avec une autre affaire. Tu sais, j'en ai déjà parlé sur le show, là, des jeux simulateurs. Là. D'ailleurs, je vais en parler d'un autre à soir. Là, mais...
0: Ouais.
2: Hey, je vous jure, Christy, que ça me fait du bien, ces jeux-là. J'adore ça. Puis là, je suis dans un autre. Là. C'est Trading Card Game Card Shop Simulator.
0: OK, ouais.
2: Ça a été lancé le 15 septembre. Je vais le faire pour M2 Gaming. On a un code et tout. Fait que je vais faire la
0: gères, tu gères ta boutique de vente de cartes, c'est ça?
2: Ouais, tu gères ça.
1: Mais tu sais que tu pourrais faire de l'argent dans la vraie vie si ça en partait une.
0: Oui, c'est vrai. C'est une maudite bonne.
2: C'est ma vie est pathétique de même. Fait que c'est plein de bonnes décisions. Mais en fait, c'est que, écoute, ça devient vraiment addictif au début. T'es comme, tabarnak, ben trop d'affaires là-dedans, pis tout. Mais graduellement, tu sais, pis là, tu commences à récolter de l'argent, pis tu peux collectionner des cartes. Oui, ils sont virtuelles, pis oui, le jeu n'existe pas comme tel, mais tu peux organiser des tournois et tu peux réellement jouer. C'est comme des cartes Pokémon et tu peux réellement jouer dans les tournois. Fait que c'est écœurant, c'est 25$. Sautez là-dessus.
0: Ben, regarde, tu m'ouvres la porte pour une autre parenthèse par rapport aux cartes. Je sais pas si vous avez vu ça, pis ça me fait quand même un peu rire. Je trouve, moi, regarde, tantôt on l'a dit, là, aujourd'hui c'est la fête à Louis, by the way, Dan.
2: Tu as-tu fait une chanson?
1: Pas besoin, c'est correct.
0: J'y ai fait un striptease avant, quand je suis arrivé tantôt.
2: On m'a envoyé un petit vidéo coquin, moi aussi.
0: Bon.
1: Ah, yes.
0: Puis c'est aussi la fête à Nintendo aujourd'hui. Puis moi, qui a 137, il me semble, je l'avais tantôt, leur âge.
2: Ça fait un bout.
0: 137. Ils ont 137 ans, puis moi, j'ai toujours aimé Nintendo, je les trouve badass. Puis quand ils ont fait l'acquisition de Pokémon, je me dis, OK, ça, là, c'est la preuve que Pokémon va durer dans le temps. Puis là, j'ai lu des crisettes de scalpers, OK?
2: Ouais.
0: Pour les... tu sais, récemment sont sortis les boîtes du 30e anniversaire de Pokémon qui sont partis comme des petits pains chauds. Là. La fille du eBay Game Duplessis, Jules Verne, en fait, à Québec, me disait qu'il y a du monde qui ont campé dans le cours la nuit avant les précommandes. Là,
2: hey, attends, mais t'as-tu vu l'histoire du gars aux États-Unis de genre 74 ans?
0: Non.
2: Il y a un gars aux États-Unis, là, il a été arrêté, il a plaidé non coupable. Le gars stalkait une livreuse. On dit ça, une livreuse. En tout cas, féminin de livreur. Là. Qui livrait des cartes Pokémon. Il l'a stalké et il avait même mis un GPS en dessous de son char, un tracker. Là.
0: OK.
2: Il avait ça. Il l'a stalké pendant je ne sais pas combien de temps.
0: Wow.
2: Pour... Ben, c'est ça, parce que monsieur voulait ses cartes Pokémon.
0: Mais tu vois, Nintendo, là, de ce que je comprends avec Pokémon, pis c'est la théorie des scalpers, là, ils ont, comment je pourrais dire, fourré le jeu, disons-le comme ça, là, en toute délicatesse, en donnant un ratio de hits plus élevé que la moyenne. C'est-à-dire que là, la théorie, c'est que sur un paquet de cartes sur deux, tu risques de pogner une carte avec une belle valeur quand même. Ce qui a fait que les cartes, en général, leurs valeurs ont descendu. Ça n'empêche pas quand même qu'il y a des cartes à 29 000 piastres de valeur, là, mais ça a fait que les cartes, en général, sont moins rares. Sauf que là, il y a des scalpers qui, eux autres, n'ont acheté en gros, qui sont pas capables de rentrer dans le cash. Ils disent que Nintendo a manqué de transparence et ils veulent poursuivre Nintendo pour ça.
1: Oh, pauvre
0: petit minou, pauvre petit minou. J'ai tellement trouvé ça badass de Nintendo, encore une fois, là.
2: Ben oui, non, puis je suis tout à fait d'accord avec ce qu'ils ont fait. T'sais, le but de Nintendo, c'est quoi? Ben oui, c'est de faire de l'argent, là, vous allez me dire. Là. Mais s'ils ont pu, en fait, mettre sur le marché des cartes qui étaient pratiquement introuvables, puis que oui, parce qu'il y a du monde qui sont rendus fous là, en chercher. Là. Mais tant mieux. Puis Christy, les scalpers, bonne chance pour que ça passe en cours. Bonne chance, surtout avec Nintendo.
0: J'ai vu des la grosse boîte là, avec le jeton puis tout le ETB. Elite Trainer Box. Je pense que ça, quand ça sort, ça vaut quelque chose comme 189. Puis là, actuellement...
1: Le Elite Trainer Box,
0: ouais.
1: Quand ça sort, c'est 79,99.
0: C'est tout?
1: Même pas 100.
2: Jeff s'en va s'en acheter une.
1: C'est pas trouvable.
0: Ouais, c'est pas trouvable. Et là, sur Amazon, pas Amazon, du coup, sur Marketplace, tantôt, je n'ai vu un 400$ la boîte.
2: Non, c'est ridicule. Puis, tu sais, OK, pour vrai, je juge pas les gens. Tu sais, mon propre frère, dans le temps, c'était Magic, là. Il est tombé dans. Le titre m'échappe, là, mais il avait sorti des cartes basées sur Disney.
0: Arcana.
2: Arcana. Donc, mon frère, tu sais, puis c'est bien correct, il y a un intérêt pour ça, puis tout, mais Christy, ça demeure bien rien que des bouts de carton.
0: Ouais, oh, oui, oui. T'as-tu vu, ça n'a pas rapport tant qu'à parler de cartes, t'as-tu vu le dude sur Internet qui fait des genres de faux reveals de cartes, puis aussi il va, mettons, parce que de ce que je comprends, je sais pas si au Canada on peut faire ça, mais tu peux te rendre à même un eBay Game, puis passer par le eBay Game pour envoyer tes cartes à PSC pour les faire grader. Puis, dans le fond, là, lui, ce qu'il fait, là, mettons, il ouvre une carte, puis il fait « Oh my God! Saddam Hussein Kuwait War! » Puis, c'est des cartes que lui-même, il fait, mais de Saddam Hussein, mettons, ou bien de Osama Ben Laden caché d'une grotte, puis il est fait grader par PSC, puis les cartes, ils reviennent gradées. Fait que, dans le fond, tu peux envoyer n'importe quoi. Si tu payes, ils vont te la grader.
2: Oh mon Dieu! C'est pour ça que je me dis, tu sais, quand t'es rendu dans la quarantaine, tu dis, baf, j'en ai vu pas mal dans ma vie. Non, il y aura toujours quelque chose pour te surprendre.
0: Oui, oui.
2: C'est débile. Ah, ouais, des cartes de Saddam Hussein.
0: Ah, puis, man, prochain coup que ça pop sur mon algorithme, je vais te l'envoyer parce que pour vrai, les gars sont drôles. Puis ils sont comme, tu sais, il y a des esthétiques de personnes qui sont un peu cringe, là. Puis ouais. Lui, il y a des grosses pédos, des lunettes de pédos, là, puis teintées jaunes, là. En tout cas, il est vraiment weird. Puis quand il se met à gueuler, là, « Yeah! Saddam Hussein pre-9/11! » C'est comme « Wow! »
2: Non, mais là, attends, c'est une parodie ou ben tu penses qu'il est sérieux quand il fait ça?
0: À mi-chemin! Oh! Ouais, c'est satirique, mais tu peux quand même te rendre sur son site puis acheter ses cartes, tu vois, genre.
2: Ouais, OK, je vois le genre. Ouais. Je vois le genre que je m'approcherai pas trop de lui si je le croise.
0: Ouais, non, ouais, non, je te le confirme. Non, non, au look qu'il y a, là, je te garantis que tu changes de trottoir. Je commence à te connaître un peu, là.
2: Ouais, ben, tu sais, c'est pas que je suis pas capable de me défendre, mais non. Moi, des gens, même, ça me fait peur.
0: Je pense pas que c'est une question de se défendre. C'est une question que tu veux pas entrer en interaction avec ce gars-là.
2: Ah, tout à fait. Puis, d'ailleurs, dans le jeu là, de cartes, là, ce que j'ai trouvé vraiment drôle, là, c'est que il faut que tu considères la puanteur de certains geeks qui rentrent dans ta boutique.
0: Ah ouais?
2: Étant donné qu'ils sont présentés par des nuages verts, là, puis tu peux mettre des machines de sambon et même tu peux acheter des cacanes de sambon pour aller les asperger.
0: Oh, tu veux des sprays de Axe, là, bon.
2: Oui. Okay. Non, mais j'ai trouvé ça drôle parce que pour vrai, pour être déjà rentré dans un magasin, j'allais pas là pas tout pour ça, là, j'allais acheter le jeu société Harry Potter, que je vous suggère d'ailleurs, si vous l'avez jamais essayé, là. Y en a une tonne, là, mais c'est dans une boîte brune, puis ça passe toutes les années, c'est écœurant comme jeu coop, là.
0: Okay.
2: Mais j'étais allé là, et tabarnouche que ça sentait pas la rose fraîche.
0: Ouais, il y a toutes sortes de monde là, dans ces places-là, effectivement. Je connais du monde qui se partent des petites boutiques en ligne. C'est comme en pleine explosion, ça, mais niché. Là, on a une connaissance, toi, tu sais, David, là, qui vient des fois. Ouais. Là, David, il se part une boutique Magic uniquement.
2: Ouais. Ah ouais, ouais, okay.
0: C'est quand même malade, ça, parce qu'il m'expliquait que Magic, là, c'est 80% de joueurs, 20% d'investisseurs. Pokémon, c'est exactement l'inverse. 80% d'investisseurs, 20% de joueurs.
2: Ben, je suis pas surpris en même temps parce que, tu sais, t'as des chaînes qui ne font que déballer des paquets de cartes.
0: Ouais.
2: T'en as, là. Y en a. TikTok, allez voir YouTube aussi, ma semble, Instagram, whatever. Puis, tu sais, il y a des chaînes, en fait, qui déballent des paquets de même, là, pour d'autres. Je me dis, mais Christy, me semble que quand t'achètes un paquet de cartes, un petit peu du fun, c'est de déballer ton paquet de cartes.
0: Je suis complètement d'accord. On a fait une entrevue récemment avec, tu sais, Kevin. Kevin qu'on a jasé, ouais. Qui est un gars qui fait ça. Là,
1: ouais.
0: Les gens, je suis allé voir son site récemment, puis tu peux acheter un paquet de cartes, puis je pense que c'est même un peu plus cher pour que le paquet de cartes soit ouvert pendant le live du gars.
1: Mm-hmm.
0: Moi, je comprends pas. Ça fait comme partie de mon trip d'ouvrir ça avec mes filles, là, tu sais, puis je comprends pas.
2: Oui. Puis, tu sais, j'ai jamais vraiment trippé là-dessus, là, c'est vraiment pas mon dada, mais quand j'étais petit, comme pas mal tous les petits jeunes Québécois, j'ai eu un intérêt pour les cartes de hockey. Puis, Christy, quand j'allais acheter mes cartes Upper Deck, là, je peux dire que j'avais du fun. Là. Tu sais, tu déballes, puis là, tu entends le petit froissement. Là, puis là, tu te dis, bon Dieu, qu'est-ce que m'envoie là-dedans? Il me semble que c'est ça le thrill.
0: Mais il me semble aussi, en tout cas.
2: Whatever.
0: Ouais. Hey, on se lance. Tu parlais de simulateur, le trace est placé. C'est pas une phrase, là, mais aujourd'hui, ouais. Je cherche mes mots. Fait que, disons-le comme ça. Moi, quand tantôt, je me suis lancé, parce que j'ai écouté ton analyse de Ball Scratch Simulator, je me disais, ça tombe bien, là, j'ai probablement un petit 2 minutes de lousse, parce qu'il doit pas y avoir plus que 2 minutes de stock à dire sur un jeu qui s'appelle Gratteur de balles simulateur. Puis finalement, t'as fait un review de 7 minutes là-dessus.
2: 7 minutes. Hey, j'ai tenu 7 minutes. Oh, ouais, ben, OK, j'ai mis un.
1: C'est très long, 7 minutes, OK? Très long.
0: C'est 7 fois 60 secondes.
1: C'est long, là.
2: Ben oui, puis surtout pour ce jeu-là, c'est long, mais OK, il faut dire que j'ai mis un extrait audio un moment donné, là aussi.
0: Oui, ouais, ouais, pour se dédouaner,
1: c'est long.
2: écoute, c'est une de mes plus courtes, parce que d'habitude, ça tourne en 10 et 15 minutes, là, mais d'habitude, je suis plus sérieux que ça aussi. Oui, ça existe vraiment, OK? Ball Scratch Simulator, c'est disponible sur Steam pour... Là, il est à 4,24, OK? Mais le vrai prix, c'est 5$. C'est pas cher. C'est sûr que là, vous dites, ah, Christy, pour ce prix-là, je vais aller acheter ça. Faites donc pas ça. Parce que, pour vrai, là, OK, c'est drôle. 5 minutes.
0: Ouais, c'est
2: là,
0: ça.
2: Après, c'est, y a comme plus rien. Oui, je vais vous dire un peu c'est quoi, mais je vais surtout répondre à Camille qui nous a laissé un message parce que j'avais encouragé les auditeurs du Spacecast à texter à savoir c'est toutes les questions que vous pouvez avoir là-dessus, des questions de tout genre ou vos remarques, textez-les à la station.
0: Uh-huh.
2: Et Camille a posé la question « Pourquoi? » Alors, je vais répondre à la question « Pourquoi? » En fait, je vais y répondre de deux façons. Pourquoi moi, j'ai voulu tester ça? Parce que mon algorithme Facebook me l'a proposé.
0: Ah, ça, bien, c'est une bonne réponse, ben oui.
2: Oui, c'est un peu inquiétant par contre, là, mais c'est ça. Et au niveau du studio, c'est vraiment marqué tel quel. Ils disent, on avait envie de créer un jeu avec l'IA parce que l'IA voulait savoir qu'est-ce que ça faisait comme feeling de se gratter à la poche. Donc, c'est ça.
0: Puis là, je crois comprendre que tu peux te gratter à la poche dans différentes circonstances, dont ouais. Une... où t'es un genre de journaliste devant la tribune de presse du président des États-Unis, c'est ça?
2: Ouais, c'est ça. Mais il faut que tu comprennes qu'il n'y a pas de... T'incarnes pas un rôle dans ce jeu-là, OK? Tu vois jamais ton personnage. En fait, tout ce que tu vois de ton personnage, c'est son pantalon pis sa main. Fait que c'est tout ce que tu vois. Et tu sais, il n'y a pas de quête, il n'y a pas de but. Et tout ce que le jeu, là, c'est en quoi ça consiste, là... C'est le principe du 1, 2, 3 soleil de Squid Games, OK? Fait que toi, ta poche, pour une raison que j'ignore totalement, te gratte et te brûle à répétition.
0: Puis je comprends-tu qu'il y a des genres de petits nuages verts qui s'en échappent aussi de ta poche?
2: Ouais, ça, c'est ces petits nuages verts-là, c'est ton score.
0: Ah, OK.
2: Ouais, parce que plus tu te grattes sans te faire voir... plus tu accumules du score. Et si jamais tu veux aussi aider ton multiplicateur de score, tu peux, en 2 grattages, te sentir les doigts.
0: Ah, ça augmente tes points de te sentir les doigts.
2: Ça augmente ton multiplicateur.
0: C'est-tu le moment où est-ce que, mettons, après GTA 6, on retourne en arrière, genre, puis là, la descente s'amorce avec Ball Scratch Simulator, c'est ça?
2: Ben, ça dépend comment tu veux le voir, parce que, hey, écoute, là, quand j'ai envoyé ma critique à Marc pour qu'il la mette sur la chaîne de M2, là, Marc, il m'a dit, Christy, Dan, tu peux pas avoir donné un 2 à ce jeu-là, il y a 80% d'avis positifs sur Steam, le monde l'adore, j'ai dit, OK, c'est n'importe quoi, là. Fait que ça veut dire qu'il y a du monde qui l'ont acheté, puis il y a du monde qui aime ça.
0: Mais pour vrai, moi, je suis convaincu que il y a de quoi... Je pense que on flirte dans les eaux d'un kink qu'on ne s'explique pas encore. Parce que tout le monde dans le jeu... En fait, tu pourras me le confirmer ou me l'infirmer, là, mais tout le monde avec qui tu vas être entre guillemets interaction dans le jeu, c'est toutes des madames avec des gigas nibards, avec des looks très, très waifu japonaise.
2: Oui, c'est exactement ça.
0: Il n'y a pas d'hommes.
2: Non, c'est juste des femmes aux proportions assez généreuses, toutes des waifus. Des fois, t'en as une, des fois, t'en as plus qu'une, des fois, t'en as une qui arrive, ça dépend de l'environnement, il y en a 6 au total. Puis c'est vraiment ça le but, c'est que dans le fond, quand elle se retourne, faut pas que tu sois en train de te gratter ou de te signifier les doigts. C'est uniquement ça le but du jeu. Puis le défi là-dedans, c'est que la main que tu contrôles, là, moi, j'y ai joué avec ma souris, là, OK? Mais c'est que la main, elle est volontairement imprécise puis lourde. Fait que c'est ça le but, c'est de ramener tout le temps ta main au bon endroit, puis après ça, de cliquer sur le bouton pour faire aller ton score.
0: OK.
2: Et là, je dis ça pour, si jamais ça vous intéresse, moi, je suis pas là pour vous juger, mais vous pouvez aussi y jouer en VR.
0: Ça, là, okay. Ça, il y a de quoi de cochon là-dedans. Je vous le dis, ben, là. Ma théorie, c'est que ça s'appelle Ball Scratch Simulator, mais ça pourrait être Auto Stimulate Yourself Simulator.

0: qui faisait les speeches de presse à Trump, là, la blonde qui était quand même assez jolie, Levitt, je pense qu'elle s'appelait.
1: Caroline
0: là.
1: Levitt.
0: Les gens qui ont créé ce jeu-là, là, d'après moi, ils se disaient, OK, ça serait quoi mes chances de me donner des petites tapes à la poche pour me la faire lever sans qu'elle me voie? Sauf que là, on peut pas dire genre Ball Tap Simulator, fait qu'on va appeler ça Ball Scratch pour que ça soit communément drôle.
2: Ah non, mais tu sais, pour vrai, c'est n'importe quoi, là. Parce que oui, il y a effectivement un décor de Maison-Blanche où ce que tout d'un coup, Donald Trump s'est transformé en madame, en tout cas, bien portante à un certain niveau, là.
0: Et son assistante qui est sur le côté, qui est juste sa version brunette, là.
2: Tout à fait, puis qui se promène de gauche à droite pour on sait pas trop quoi. Mais j'ai même pas parlé du plus intéressant dans ce jeu-là, là. Parce que oui, il y a quelque chose d'encore plus intéressant. Vous pouvez y jouer en multijoueur.
0: Hein?
2: Ouais. Vous pouvez y jouer jusqu'à 4 joueurs, et là, vous allez étendre votre bras pour aller soit taper ses doigts des autres joueurs pour éviter qu'ils fassent des points, ou encore pour aller les aider pour leur gratter l'entrejambe.
0: Gay!
1: Un peu, oui.
0: Ouais, excusez-moi, ça a comme sorti tout seul, là, mais...
2: Moi, j'imagine juste 4 personnes assises l'une à côté de l'autre en VR puis commencer à faire le mouvement.
0: Hey, c'est... Moi, écoute, je vais juste le dire de même, là, on est en 2026. Okay. Vous avez plus besoin de vous cacher dans un garde-robe. Vous avez plus besoin de...
1: Exposez-vous.
0: Vous payez un jeu à 4,24. Là. Faites juste comme dropper vos culottes puis amusez-vous. Là. On est en 2026. Oh, ouais. Hey, les gars, on joue à faire semblant de se gratter à la poche devant la fausse présidente des États-Unis. Hey, man,
1: arrête.
0: Suce-le, David.
1: Ah oui.
0: Suce-le, David. Tu sais, m'emmener.
2: Non, ben écoute, moi, mon environnement préféré, ça a été à Crèmerie.
0: Ah ouais, tu peux te gratter la poche à Crèmerie?
2: Ouais.
0: Y a-tu des moments dans le jeu où tu t'es dit, Crème, c'est une scène familière, ça, j'ai déjà vécu ça?
2: Il y a déjà des moments où j'aurais souhaité être dans le jeu parce que, comme tous les gars, ça m'est déjà arrivé d'avoir une irritation à cette place-là quand il faut pas.
0: Ouais.
2: Puis là, de faire comme, OK, comment je fais? Puis là, t'essayes, tu sais, de comme ramener tes cuisses ensemble puis de faire une espèce de petit mouvement qui est à peine subtil. Fait que je me suis reconnu là-dedans.
0: Je pense qu'il n'y a rien de... j'allais dire qu'il n'y a rien de pire. Je dirais que la leucémie, c'est sûrement pire. Ou perdre un enfant, c'est sûrement pire. Ce qu'a vécu Isabelle Gaston, c'est sûrement pire. Mais dans les affaires plates là, de la vie, là, c'est... tu sais, quand tu as l'impression que tu as le bâton entremêlé dans tes propres boxeurs puis tu te dis mais dans quelle situation je suis là, est-ce que j'ai le pénis entortillé dans les lianes comme Tarzan là?
2: Non, moi m'a dit une des pires affaires que j'ai vécues là, c'est d'avoir une méchante envie de numéro 2 puis d'être pogné dans le trafic.
0: Ah, ça, c'est épouvantable.
2: Ah, ça, là. Ah, ouais. Tu sais, quand t'en sues, là.
0: Non, ça, c'est pas le fun.
2: C'est parce que là, t'es vraiment vulnérable.
0: Oui, vraiment.
2: Fait que tout ça pour dire que Ball Scratch Simulator, c'est pas mal ça. Il y a des affaires à débloquer si jamais ça vous intéresse. Il y a des affaires à débloquer jusqu'à 16 heures de jeu. Je vous garantis que vous vous rendrez pas là.
0: 16 heures? Hey, pour vrai, là, regarde, moi, je suis pas Marie-Ève Coton, mais je vais vous le dire, vous êtes fous. OK, vous êtes fous. Si vous faites 16 heures de jeu à Ball Scratch Simulator, vous êtes fous.
1: Et c'est-tu quoi? Je rajouterais, si vous faites 16 heures de jeu à Power Wash Simulator, vous êtes fous aussi!
2: Je dois être un méchant psychopathe parce que au total, et puis c'est drôle, j'en parlais tantôt avec ma blonde parce qu'on parlait de ce genre de jeu-là. Je pense que j'ai genre 120 heures.
0: 120 heures de Power Wash Simulator? Ça m'a pris 46 heures pour passer Ghost of Yachty, man.
1: Je vais faire ma Marie-Ève Coton, mais Dan, t'es un peu fou.
0: Ah, t'es fou, man.
2: Un peu, hein? Non, mais c'est parce que j'ai fait le 1 sur une plateforme, j'ai fait le 1 sur une autre plateforme, puis là, ben j'ai fait le 2 aussi. Fait que c'est... Et je me retiens vraiment beaucoup depuis que j'ai mon nouveau PC de la refaire sur PC, sachez-le.
0: Tu comprends que t'es absolument démuni d'arguments. Quand ta blonde a dit « Hey, on fait du ménage », c'est « Ferme ta gueule puis fais du ménage ».
1: Ah oui, la maison va être propre chez vous.
0: Ah oui, t'as intérêt que ce soit spick and span, monsieur Net.
2: Mais tout ça pour dire que il y a peut-être un autre jeu. Parce que, en fait, là, faut que je sois honnête, là. C'est que, tu sais, on reçoit un paquet de codes du côté de M2, puis tu sais, on peut pas tout tester non plus. Mais Marc m'en a envoyé plein, puis il m'a dit, regarde, pige là-dedans, puis tu feras des critiques. Puis c'est comme ça que j'ai eu, entre autres, Card Shop Simulator. Et là, j'en ai vu un autre. Pool Cleaning Simulator. Je fais, ah, c'est sûr que j'essaye ça. C'est carré.

0: C'est ton rêve de devenir un laveur. De... Je comprends qu'il y a bien des scénarios sur des sites noirs et orange qui commencent de même. Là. Le laveur de piscine est là, youpi, mais j'ai l'impression que ton jeu va être moins le fun que ça.
1: On verra.
0: Ouais.
1: Je vous en reparle.
0: Ouais. Sérieux, t'es... Man, je réalise, plus les chroniques avancent, plus t'es mûr pour travailler chez Trévi.
1: Trévi, ben c'est drôle parce que j'ai justement fait un traitement de ma piscine après-midi et il était temps parce que mon moteur en arrachait en maudit.
0: Ah ouais?
1: Fait que, ben je te dirais pour vrai, oh, ça m'intéresse pas tant que ça parce que c'est clair que quand tu sors de là, tu sens le chlore.
0: Ouais.
1: Fait que, à un moment donné, ça doit affecter tes poumons.
0: Ah, puis quand vient le temps de se gratter les balles, ben probablement que le crime, ça va chauffer.
1: Ça irrite.
0: Yes.
1: Pirate.
0: All right, fait que voilà, fait que j'en comprends qu'à 2 sur 10 à Ball Scratch Simulator, même 4 piastres, on saute notre tour.
1: Ben non, non, achetez pas ça, là, pour vrai. C'est une grosse joke, puis sincèrement, le studio lui-même le dit, ils ont tout créé à partir de l'intelligence artificielle. Oh. C'est n'importe quoi.
0: Comme, comme notre écrivain favori. Hey, hey, dans un autre ordre d'idée, puis c'est vrai parce que... hier, j'avais un client que je tatouais, puis il me dit « Hey man, je suis sur un nouveau jeu, je trouve ça vraiment nice, c'est le fun. » Et c'était Wolverine. Puis je suis comme « Ah ouais, c'est bon. » Puis c'est drôle parce que c'était pas la première personne qui me disait qu'il avait pas haï ça. Toi, je me souviens, tu nous en as parlé, puis c'était pas le champ de ruines qu'on peut lire sur les réseaux sociaux. Puis l'après-midi même, qu'après que j'avais fini mon tatou avec ce client-là, j'ai vu d'autres vidéos montrant Wolverine, là, comme en petite boule sur un arbre avec le gros shake, là, comme s'il était pas capable de grimper l'arbre, puis ça nous montrait un genre de glitch du jeu. Fait que il y a comme une espèce de dissonance entre ce que les gens vivent comme expérience en y jouant, puis les reviews qu'on voit sur le web.
1: Ouais, tout à fait. Puis en fait, tu sais, la fameuse scène que tu dis, là, où tu le vois qui est en train, et je vais le dire dans même, là, t'as carrément l'impression que t'es en train de zigner l'arbre, là.
0: Oui, oui.
1: C'est vraiment ça, là. Fait que, mais ça, oui, c'est vrai, moi-même, je l'ai eu, OK? Mais, tu sais, pour vrai, Christy, pèse sur le bouton cercle puis tu vas débarquer de l'arbre, là.
0: C'est ça
1: que j'aime pas en ce moment avec Wolverine, c'est que là, il y a une haine qui est totalement injustifiée.
0: C'est à mode d'haïr le jeu.
1: Ouais. Exactement. Comme ça a été, puis ça l'a encore d'ailleurs, la mode d'haïr EA, Ubisoft, tu sais, dès que tu dis, là, oh, non, c'est pas si pire que ça, voyons donc, puis là, ça part. Fait que Wolverine, pour vrai, tu sais, je l'ai même dit dans le dernier épisode du podcast de M2 Gaming, je regrette la note que j'y ai donnée parce que j'ai vraiment beaucoup hésité. Puis c'est bon, ça ne fera pas pour un 0.5, mais tu sais, j'aurais dû y aller pour un 8 sur 10 après coup. Je l'ai platiné le jeu. Donc, j'ai vraiment tout vu, tout fait le tour. Et oui, c'est un bon jeu. Est-ce qu'il y a des failles? Comme je le mentionnais la semaine passée, ben oui, il y en a. Mais la haine que ce jeu-là reçoit en ce moment est totalement injustifiée par des gens qui ont vu les premières critiques, notamment de IGN qui a mis un 6 sur 10. Ils ont pris ça, puis là, ils ont extrapolé ça sans même y avoir joué. Et je vous le dis, pour l'avoir fait au complet, puis j'allais passer 2 fois pour obtenir le platine, puis j'ai eu du fun. Puis c'est sûr que, oui, tu sais, c'est pas le jeu du siècle, ça sera pas un jeu nécessairement marquant, mais pour vrai, moi, j'ai passé un bon moment. Et ça, ce qui risque d'arriver avec Wolverine, c'est que là, à cause de critiques de même, puis je trouve que IGN, par bout, il l'échappe pas qu'à peu près, là, ça va nuire à la crédibilité de chroniqueurs, tu sais, comme moi, que j'ai aucune prétention dans la vie. Je pense pas être le meilleur, je pense pas être un expert non plus. Je l'ai dit à combien de relationnistes. Moi, là, à la base, je suis un gamer qui savait écrire. C'est tout ce que j'étais. Puis je pense encore aujourd'hui, puis toi, Jeff, tu m'as aidé avec la radio, Marc m'a aidé avec M2. Puis à l'époque, j'avais un de mes amis qui s'appelle Jean-Benoît Gagné qui m'avait aidé à faire mes premiers pas à la radio. Vous m'avez aidé au niveau oral pour que je puisse transmettre ça à travers ma voix. Mais j'ai aucunement la prétention d'être un expert. Mais là, ce qui se passe avec Wolverine en ce moment, c'est que là, les joueurs, ceux qui ont acheté le jeu à plein prix et tout, voient l'espèce de fossé qui se crée entre la qualité réelle du jeu et puis ce que les critiques en ont dit, des critiques qui ont été souvent beaucoup trop dures envers le jeu, et ça fait en sorte qu'il y a un cynisme qui commence à... Ben, en fait, qui était déjà là, mais là, qui s'est amplifié.
0: T'es-tu d'accord avec un commentaire de nos auditeurs qui dit que IGN ont un biais contre tout ce qui est PlayStation? Honnêtement, je suis pas assez un gros lecteur de ce que fait IGN pour m'obstiner là-dessus ou confirmer, je sais pas.
1: Ben, oui puis non. Ben, non, je vais plutôt dire non, parce que en fait, c'est parce qu'IGN, dans le temps, ils avaient acquis une réputation de toujours favoriser Nintendo. Puis c'est vrai qu'ils donnaient toujours des très, très grosses notes aux jeux Nintendo. Puis le reste était plus critique et tout. Mais non, j'ai vu des jeux Sony très, très bien notés du côté de IGN. C'est juste que des fois, en fait, là, je vais les nommer, là, mais il y a comme trois gros médias dans le jeu vidéo là, que je trouve que depuis un certain temps, je sais pas, c'est comme si la joie était disparue. Donc, il y a IGN, GameSpot, puis Polygon. Ces trois-là, là, on dirait que depuis un bout, là, ils ont des lunettes, en fait, de trop critiques. Tu sais, à un moment donné, c'est un produit de divertissement. Là. On peut-tu, genre, se ramener à ça?
0: Oui, oui, hein? Oui. Arrêtez de prendre ça comme si c'était l'issue de nos vies qui en dépendait, là.
1: Non, non, mais Christy, arrête de vouloir analyser ça là de A à Z, puis de chercher la philosophie, puis comme si c'était un grand film d'auteur fait pour nous faire réfléchir puis avancer. T'as-tu eu du fun? Oui, ben c'est ça. C'est ça qu'il faut que tu dises. Tu sais, je comprends, l'analyse doit être plus poussée que ça, mais à un moment donné, il y a analysé puis suranalysé. Moi, je trouve que ces trois-là...
0: Je trouve que quand on focus sur des détails comme la passe de l'arbre, là, on perd le point, tu sais. Puis dans à peu près tous les jeux de storyline, il y a des passes de même. Tu sais, je reviens sur Ghost of Yote. Il y a des moments donnés où est-ce que quand Atsu se fait parler à quelqu'un, elle se tient genre d'une espèce de position de guerre, alors que ça n'a pas rapport. Elle discute avec quelqu'un qui est pas hostile. Tu sais, comme en position prête à attaquer. Mais c'est sûr que si je m'en fais avec ça, puis que là, je dis, c'est pas vraiment une position naturelle. C'est un jeu de merde, ça. Tu parles d'une position à tenir quand quelqu'un te parle. Mais le jeu est extraordinaire. Tu sais, je trouve que le monde est focus sur des détails comme autistique, là.
1: Ah non,
0: mais... Ouais, Charlie.
1: Absolument, puis je l'ai d'ailleurs dit, c'était pas dans le dernier de M2, je pense que c'était dans l'autre d'avant. Les gens, ils savent plus comment s'amuser. Christy, c'est débile. Puis je sais, c'est symptomatique de l'époque dans laquelle on vit, de la société dans laquelle on vit. Il y a beaucoup, beaucoup de colère, il y a beaucoup d'agressivité. Mais les gens, là, moi, c'est ça que j'aime quand je passe du temps avec mes neveux qui ont 4 puis 6 ans. C'est que c'est simple. Et t'sais, il s'émerveille à des affaires simples, il trouve du plaisir dans les affaires simples, puis je me dis, ben c'est ça.
0: Ouais.
1: C'est à ça qu'il faut se ramener. Mais pour vrai, là, t'sais, je sais, j'ai reçu moi-même là, des commentaires, tes critiques valent rien, tes critiques sont trop simples et tout. Ouais, mais c'est parce que dans mes critiques, à la base, puis quand j'en parle même avec vous autres, c'est est-ce que j'ai eu du fun?
0: Oui, puis tu sais, je le dis en tout respect parce que tu sais que j'adore, que je t'adore, j'aime ce que tu fais puis tout là, mais tu sais, tu fais des critiques de jeux vidéo là, en tout respect,
1: ben,
0: tu sais, t'analyses pas les conséquences économiques de l'espace Schengen là, tu sais, je veux dire, c'est comme
1: non, puis tu le sais, ben en fait, toi tu le sais plus que n'importe qui, puis Louis aussi, mon ton est pas le même quand je parle de jeux versus criminaux, tu sais, c'est pas la même affaire.
0: Exact, ben non, c'est ça.
1: Fait que c'est ça, fait que tu sais, à un moment donné, je vous le dis et je vais être un défenseur de Wolverine. Oui, c'est un bon jeu. Oui, ça mérite que vous y jouiez. Est-ce que ça mérite à plein prix? Ça, c'est une question de choix, là. Mais moi, pour vrai, j'ai embarqué là-dedans, j'ai embarqué dans le scénario. Puis là, Simonac, là, parce que là, je vais me fâcher, là. Là, quand vous voyez des affaires comme quoi Wolverine pis Sabretooth ont une relation gay, c'est n'importe quoi, c'est pas vrai.
0: Non, OK, mais c'est qui Sabretooth? C'est quoi ça?
1: Ben, tu sais, c'est qui Sabretooth?
0: Je suis plus sûr.
1: Ah oh, non, c'est un personnage de la franchise X-Men. Là.
0: OK.
1: Ah. OK, vous savez pas c'est qui? Non. Sabretooth, dans le fond, là, tu sais, Logan ou Wolverine, et lui a de l'adamantium, il a des griffes.
0: Ouais.
1: Puis il peut se régénérer. À la base, c'est ça, son pouvoir de mutant. Sabretooth, en fait, il est beaucoup plus grand, beaucoup plus gros. C'est vraiment une bête, OK? Puis lui, en fait, il a des ongles qui arrachent, là.
0: Dirais-tu que c'est un bear?
1: Non, ben en fait, les Sabertooth, tu sais, là, les espèces de... C'était à l'époque là, préhistorique, là, les espèces de...
0: Comme le logo des prédateurs de Nashville, un peu.
1: Oui, c'est ça, exactement. C'est exactement ça. Il n'y a juste pas ces dents-là, là. Mais en fait, Sabertooth, il est beaucoup plus violent, il est beaucoup plus d'instinct. Puis c'est plus un animal, là. Puis je trouve que dans Wolverine, on l'a vraiment, on a bien saisi sa personnalité. La seule affaire, c'est que dans le comics, Sabertooth et Wolverine, c'est des frères. Dans le jeu, c'est pas le cas.
0: C'est des époux.
1: Ouais, c'est ça. C'est ça. Sont gays. Ouais. C'est n'importe quoi.
0: Non. All right. Hey, maintenant, qu'est-ce que tu as à nous dire sur les grosses décisions qui ont été prises et annoncées par Xbox hier?
1: Ouais, je sais pas. Avez-vous vu ça hier?
0: Non, pour vrai, non. Je te laissais nous faire la surprise.
1: OK. Bon, je vais y aller assez rapidement. Là. La grosse affaire là, qui s'est passée, parce que là, Microsoft est vraiment dans la suite de sa restructuration majeure, c'est que Halo change de main.
0: Okay.
1: Donc, Halo passe aux mains d'Activision.
0: OK. Donc, il passe de Bethesda à Activision?
1: Non, en fait, il passe de Halo Studios que Xbox avait créé comme studio puis entité propre uniquement pour s'occuper de Halo. Et là, il transfère ça chez Activision. Et ce qui s'est passé hier dans ce qu'on a annoncé, c'est que Halo Studios a été décimé. Là.
0: Oh, mais est-ce que Activision est une propriété de Microsoft?
1: Oui. Activision Blizzard.
0: OK.
1: Ouais, donc, mais ça change de main, ça change d'équipe. Ça va être une nouvelle équipe qui va concevoir le prochain Halo. Et Halo Studios, parce que là, moi, je me suis dit, Christy, si tu t'occupes pas de Halo, pourquoi tu t'appelles Halo Studios? Fait que, dans le fond, il reste une toute petite équipe qui va s'occuper de la communauté Halo puis de soutenir les prochains jeux Halo. Mais that's it.
0: C'est un désaveu quand même, parce que les derniers n'ont peut-être pas été des succès à la hauteur de ce qu'ils auraient espéré. Puis moi, je le vois comme une espèce de désaveu là, qu'on essaie avec une autre équipe. Là.
1: Ouais, en fait, le seul jeu que Halo Studios a pu créer, là, parce que ça fait pas si longtemps que ça existe, c'est Halo Campaign Evolved. Je vous en ai déjà parlé. La réception a pas été à la hauteur, donc c'est clairement relié à ça. Là. Mais sinon, en fait, Microsoft a aussi annoncé que Xbox coupe 268 postes supplémentaires.
0: Okay.
1: Et dans ces postes-là, oui, il y a eu Halo Studios. Il y a eu aussi au niveau de l'équipe de direction. Et on a appris que d'autres studios ont été touchés, dont le studio The Coalition. Si vous savez pas c'est quoi The Coalition, leur prochain jeu s'en vient, c'est Gears of War ID. Okay. Et parmi ceux qui ont perdu leur emploi, il y a le directeur narratif, donc celui qui a conçu l'histoire, qui a... Écoute, je pense qu'on est à quelques semaines du lancement du jeu, c'est fait sacré d'or.
0: Okay.
1: Donc ça aussi. On a aussi élargi les mandats d'Activision parce que maintenant, ils vont s'occuper de superviser les jeux des studios Rare et World's Edge. Donc Rare, on sait c'est quoi, mais World's Edge, c'est ceux qui sont responsables de Age of Empires.
0: OK.
1: Donc, puis il y a un paquet d'autres changements. Bethesda aussi, Obsidian est rendu avec Bethesda. King s'occupe des jeux casual de Microsoft. Fait que c'est un paquet de changements. Pour vrai, là, ça doit pas être évident de travailler là.
0: Non, puis je trouve, d'un point de vue reculé, là, je trouve que ça fait entreprise qui cherche beaucoup, je trouve.
1: Ben, en fait, c'est une entreprise qui a changé sa tête. C'est Madame Charrois, là.
0: Oui, oui.
1: Avec Monsieur Matt Booty. Donc, ils sont complètement en train de refaire ça. Mais je peux comprendre aussi leur décision parce que, en fait, Xbox Game Studios risque de ne plus exister prochainement, là. Et puis, il faut comprendre qu'il y avait 15 bannières. Phil Spencer avait ajouté 15 bannières en dessous de tout ça. Donc, ça fait 15 équipes qui se répètent, 15 départements de relations publiques, 15 départements de ressources humaines. Fait que là, on veut plus, en fait, fusionner ça puis ramener ça à environ 3-4 entités.
0: Il y a aussi le principe, et ça me fait penser à un vieux sage appelé André Arthur qui a déjà parlé à une certaine époque. Lui, il parlait du monde de la radio, mais sa théorie à lui s'applique à peu près n'importe quel domaine où il y a de l'homme, il y a de l'hommerie. Là. Il appelait ça le phénomène du pharaon, c'est-à-dire que quand il y a un nouveau pharaon qui arrive, là, il fait démolir les pyramides, même s'ils sont déjà à moitié moitié bâti pour en rebâtir d'autres. Et quand il arrivera un autre pharaon, ben il va débâtir les pyramides amorcées par son prédécesseur et en amorcer d'autres. Qui est un grand classique de la gestion, du small management. Là.
1: Ouais, puis on risque de le voir même ici avec les prochaines élections. Là, mais tu sais, si vous êtes intéressé, continuez à surveiller au niveau de Xbox. Le 6 octobre, on devrait avoir d'autres nouvelles parce que les coupures sont pas finies. Ils sont rendus aux trois quarts de ce qu'ils ont dit. Donc, ça donne une idée. Puis, il y a deux autres choses à surveiller du côté de Xbox. Il va y avoir, en fait, là, ça fuite de plus en plus. Si vous aimez les trophées, il y aurait l'équivalent d'un trophée platine pour les achievements. Donc, jamais ça vous intéresse. Et l'autre chose, c'est qu'il y a clairement des gros changements à venir du côté de Game Pass.
0: Ah ouais, qui vont faire plaisir au monde ou qui vont être plus restrictifs? Non, OK.
1: Non, il y aurait des changements au niveau de la tarification, mais il y aurait plus de sorties qu'on appelle Day One.
0: Oh, OK. Ça va faire mal parce que c'est une grosse carte dans leur manche.
1: Ouais, mais c'est probablement une carte qui coûte trop cher.
0: Ouais, je comprends. OK. Voilà. OK. On bascule en mode criminologie, puis tu vas tomber au courant des prochaines secondes en mode I hate to told you so, mais tu nous l'avais un peu dit là que Monster Lazy Borden, ça serait de la merde. Puis j'entendais le chum Max Lacasse qui fait l'émission après nous, le Lascar, il écoutait ça avec sa douce en fin de semaine passée, puis il disait que c'était bien mais sans plus là.
1: Ah, mais je vous l'avais dit, parce que l'histoire de Lizzie Borden, il n'y a pas grand-chose à dire. Fait que moi, qu'on ait fait une saison de 8 épisodes avec pas grand-chose, tu sais, à la limite, OK, il aurait pu faire 3-4 épisodes, mais même 4, ça aurait été étiré. Tu sais, mettons, tu fais le avant, là, après ça, au niveau du crime, puis là, après. Mais là, sur 8 épisodes, qu'est-ce que ça a donné? Un paquet de n'importe quoi.
0: Hey man, il n'y a rien là. L'équipe d'Occupation Double fait dire qu'ils font des saisons grand complètes à raison de tous les jours par semaine.
1: Ça, je suis d'accord. Il
0: n'y a rien là, 8 épisodes.
1: Non, mais c'est parce que là, on sait, puis je vous l'avais dit, il va y avoir un paquet d'affaires inventées, comme ça a été le cas avec les autres saisons, mais tu sais, puis rappelez-vous quand je vous ai parlé de Ed Gein, l'affaire là, qui se mettait dans un costume de femme là, de peau humaine, c'était n'importe quoi, ça n'a jamais existé. Puis là, dans le cas de Lizzie Borden, là, on est allé au niveau de sa fascination pour le sang, particulièrement au niveau des menstruations. C'est n'importe quoi. Là, il y a eu à un moment donné une fixation sur du vomi. Ça n'a aucun rapport.
2: Le bout où, puis là, je veux pas spoiler là, pour les gens, parce que je l'ai pas écouté, mais je me suis juste fait parler. Le bout où elle tombe lesbienne en amour avec la bonne, c'est-tu comme vrai, ça?
1: Non. Bon. C'est n'importe quoi. Mais ça, là, c'est parce que Lizzie Borden, quand elle a vécu, elle était pas mariée. Puis on était à une époque où ce que Christy, t'es pas mariée à genre 19 ans, t'es une vieille fille. Ouais. Tu dois être lesbienne, c'est bon. Ouais. Mais c'était cette époque-là.
0: En même temps, Dan, si t'avais une série à vendre, toi avec, tu y mettrais quelques lesbiennes qui trippent sur le vomi.
2: En 2026.
0: Ben oui.
1: Non, moi, je mettrais un équivalent de Ball Scratch Simulator.
0: Oui, il y a un homme qui se gratte les balles entourées de lesbiennes qui vomissent.
1: Avec une hache. Ouais. Donc, mais tout ça pour dire que c'est un paquet de n'importe quoi. Et je trouve ça dommage parce que même si, oui, je savais que ça allait être étiré, il y a quand même des aspects qui auraient pu être intéressants à développer. Tu sais, par exemple, là, justement, la vision de la femme à cette époque-là. Tout ce qui a fait aussi en sorte que Lizzie Borden, tu sais, moi, je pense qu'elle a véritablement fait ces deux meurtres-là. Mais tu sais, ce sentiment-là de trahison, le fait que sa belle-mère occupait plus de place au niveau de son père et tout. Tu sais, on aurait pu développer ça, mais non, on s'est contenté de scènes, en tout cas, dégueulasses ou simili-érotiques qui relèvent du n'importe quoi. Puis l'autre affaire, c'est que dans la série, là, je m'excuse, là, mais là, ça a fuité partout, puis il faut que je le dise, là. Ils ont fait un parallèle avec une autre tueuse en série.
0: OK. Laquelle?
1: By the way, Lizzie Borden n'est pas une tueuse en série. Là.
2: Elle a juste tué sa famille.
1: Non, elle a tué son père et sa belle-mère, mais au même moment. Fait que ça n'en fait pas une tueuse en série, là, selon la définition.
0: Oui, oui, oui.
1: Mais ils ont fait un parallèle et tu vois vraiment cette tueuse en série-là incarnée par Sarah Paulson avec Aileen Wuornos. Okay. Elle, en fait, c'est une tueuse en série. Elle a sévi dans les années 90. Puis je vous en parlerai peut-être. Là, peut-être que je consacrerai un sujet à part entière à elle. Si je me trompe pas, elle a tué 6 ou 7 hommes. C'était une prostituée et elle a été condamnée à mort. Et là, on a fait un lien avec Lizzie Borden, puis elle. Fait que tu vois comme ce lien-là qui tient à du n'importe quoi parce que Christy, c'est loin d'être le même siècle.
0: Oui, puis c'est tiré par les cheveux. L'une est escorte, l'autre non, là.
1: Ouais, c'est comme si le fait que Lizzie Borden a été comme cataloguée comme une des premières femmes à avoir commis des crimes atroces, ça l'aurait influencé Who or Knows. Mais c'est n'importe quoi, encore une fois, parce que Who or Knows, là, elle a jamais mentionné Lizzie Borden. Tu sais, ça l'a pas influencé pantoute. Puis elle a tué, en fait, ces hommes-là, puis je vous en reparlerai, parce que elle a été agressée sexuellement.
0: Okay.
1: Par ces hommes-là, puis à un moment donné, la colère, puis elle a vraiment vécu une vie atroce, ben c'est ça qui est ressorti. Mais tu sais, d'avoir fait cet lien-là dans saison 4, j'ai fait « Hey, ça va, là, pour en fait préparer la saison 5, là.
0: Mm. » Parlant de
1: fait que j'ai pas aimé ça.
0: Parlant de télé, on termine ça avec un petit retour sur la mini-série. Je t'avoue que tu m'apprends l'histoire, l'existence de ça, là. « La mort de la femme du pasteur ».
1: Ouais.
0: Qu'est-ce que c'est ça?
1: Ouais, ben en fait, c'est une mini-série de 3 épisodes sur Netflix. Okay. Je vous encourage à aller la voir. C'est pas long, là. Je l'ai écouté avec ma conjointe et sérieusement, là, c'est... Je peux-tu sacrer en nom?
0: Oui!
3: Ben oui!
1: C'est décollissant. En fait...
0: Pour les bonnes ou les mauvaises raisons?
1: Ah, les mauvaises. Christy. Écoute, ma blonde, elle a sauté sur sa chaise. Moi, à un moment donné, je me suis même frustré. Mais c'est parce que c'est très, très, très... Ça vient de pogner au trip. Vous aurez compris que la femme du pasteur, elle est évidemment morte. En fait, elle s'appelle Mika Miller. Et le pasteur en question s'appelle John Paul Miller. Okay. Lui, en fait, avait une congrégation qui était la congrégation de Solid Rock. Et il a connu Mika Miller. Elle était adolescente. Elle a vécu beaucoup de déménagements et tout. Puis, elle cherchait un milieu d'appartenance. Elle vient d'une famille quand même de 5 enfants. Mais cette famille-là cherchait vraiment une espèce de communauté avec, tu sais, dans laquelle se bien se sentir. Et malheureusement, ils sont tombés sur Solid Rock avec ce tabard de pasteur-là.
0: OK, mais c'est décalissant, comme tu nous disais tantôt, pour les dans le sens, c'est bien fait, là. Les acteurs font une bonne job parce que tu rentres dans l'histoire.
1: Ah, mais c'est pas des acteurs, c'est un réel documentaire.
0: Ah, OK.
1: Il y a des extraits de John Paul, il y a beaucoup d'entrevues avec des proches de Mika Miller, puis aussi des gens qui ont fréquenté la congrégation. Mais en fait, c'est parce que tout ça, en bout de ligne, là, c'est une tragédie qui implique beaucoup de violence conjugale et le mouvement sectaire.
0: Ah,
1: Et quand je vous dis violence conjugale, là, ça a été poussé à son extrême. Elle a été agressée, elle a été traquée, harcelée. Et les circonstances de sa mort demeurent à ce jour nébuleuses. On sait qu'elle s'est donné la mort. Ben, en fait, on suppose que la police close ça. Puis là, je dévoile rien là, parce que vous aurez deviné qu'avec le titre, elle est morte. Là. Mais on sait pas trop si quelqu'un l'a fait ou si elle a tellement été poussée à bout par son ex, qui est le fameux pasteur, qu'elle a fini par se donner la mort parce qu'elle voyait plus d'issue. Mmh. Et je vous le dis, c'est ça qui est décollissant, c'est de voir l'emprise qu'il y a eu sur elle et c'est de voir que ce gars-là, un an après son décès qui est épouvantable, s'est remarié avec une femme de la congrégation qui était l'épouse d'un de ses membres. Lui a attendu que ce membre-là décède de sa maladie pour flirter avec l'autre puis finalement l'épouser et qu'il n'y a toujours pas de conséquences légales.
0: Je me trompe-tu ou c'est souvent interconnecté, ça, secte puis violence conjugale? Mm-hmm. Tu sais, c'est souvent, l'un, il se tient pas très loin de l'autre.
1: Ben, écoute, là, je vais m'avancer, là, tu sais, puis j'ai pas la prétention d'être un expert en mouvement sectaire, même si c'est un de mes dadas, là, mais c'est surtout sexualité, je te dirais, et mouvement sectaire.
0: Ouais, ouais.
1: Et vous allez voir que John Paul Miller avait une sexualité tellement débridée qu'il a forcé Mika Miller à prendre de la médication pour suivre son rythme.
0: Ah, ouais, pour stimuler sa libido parce qu'elle ne fournissait plus. My God, OK.
1: Ben, Christy, quand tu te fais réveiller 3-4 fois par nuit parce que monsieur a envie, puis tu viens déjà de le faire 3-4-5 fois dans le jour, là, c'était sûr.
0: OK, tabarouette, OK.
1: Ah, ouais, non, mais je vous invite à l'écouter. Pas pour John Paul Miller, pour se souvenir de Mika Miller, parce qu'elle, elle a vécu l'enfer.
0: Ah, fait que la mort de la femme du pasteur sur Netflix.
1: Ouais.
0: Hey Dan, encore une fois, un gros merci, ça a été très le fun de te jaser, puis on va se repogner la semaine prochaine, nous autres.
1: Ah oh, oui, la semaine prochaine, pas de couilles.
0: Ouais, non, pas d'histoire de grattage de gosse.
1: Non, il n'y en a pas.
3: Décevant.
0: Non, ben peut-être un autre simulateur, par exemple, on sait jamais.
1: Oui.
0: Hey, salut, man.
1: Hey, bye.
0: Bye-bye. My man, Dan Carosella lui-même. Fait que vous le savez, vous venez de sauver 4 piastres grâce au Spacecast.
3: Quoi que... Station.
0: Ah, pour vrai, c'est une soirée moche, là. Mettons, entre amis, là. Bon scratch, ça le fait, là.
3: Ça peut faire passer la soirée.
0: Ça... Oui, laisse-moi. Ça
3: va passer.
0: Ça va passer. C'est...
3: Vous allez vous rendre au matin.
0: Ça sera pas marquant, mais vous allez vous rendre au matin. Effectivement.
3: Ça peut être marquant.
0: Ça prend au moins 1,5 g, mais c'est...
3: 3 grammes, on commence à jaser.
0: On commence, ouais. Si tu veux tomber en mode collé, là. Ouais.
3: Et ça va gratter les couilles, puis pas à peu près.
0: Oui, ça se peut que tu partes avec un bout. OK. On fait une petite pause. Le Spacecast est avec vous jusqu'à 22h.
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0: Vous êtes à l'écoute de Radio X, le Spacecast qui vous accompagne jusqu'à 22h. Je m'appelle Jean-Francis Blais. Notre fêté, Louis Gauvin, qui est là également.
1: Yes, sir.
0: Yeah, à compter de 22h, le chum Max Lacoste va s'installer, probablement en mode on débrief le dernier débat. Certains commentaires sont rentrés sur le texto, puis...
1: C'est pas glorieux, hein?
0: Oui, ce qui revient beaucoup, c'est le débat de trop.
1: ça on aurait pu s'en passer.
0: Ouais, je sais pas si... parce que au dernier débat, à nouveau, Ruba Gazal était en mode... qu'est-ce qu'on fait si on a des bobos? Je trouvais tellement ça infantilisant, là, pour les gens qui ont, mettons, pas de médecin de famille ou qui vont se river à un mur à l'urgence puis qui attendent genre 16 heures dans le portique. Là. Elle disait que quand vous avez des bobos, on va où? Il me semble qu'on est tous des adultes, là, dire qu'on a des bobos. Je trouvais ça particulier.
1: Là, les bobos, c'est le bout, ou c'est quelque chose.
0: Hein? On va sur Doctissimo pour ça. On le sait bien. Il n'y a rien de plus simple qu'aller sur Doctissimo pour trouver les vrais remèdes.
1: Ah oui, puis savoir que vous avez 8 cancers.
0: Oui, exact. Le cancer de la gorge et vous êtes en stade terminal. écoute, c'est drôle parce que on se fait une passe à nous-mêmes, en fait. Il y a des gens qui, quand on est aux prises avec une problématique X...
1: Quand on a un bobo.
0: Quand on a un bobo, comme dirait Ruba Gazal. Puis surtout, on se bute à des obstacles ou on se bute à, mettons, un service qui fournit pas, un système qui fournit pas, comme le service, mettons, le système de santé ou le système au sens large, santé de services sociaux, maladies mentales, tout ça, tu sais, santé psychologique. Il y a des gens, puis je les comprends très bien, qui vont tenter d'aller chercher de l'aide de méthodes alternatives. On avait parlé plein de fois avec notre ami Thomas Garinoni, qui est acupuncteur. Il y a bien des gens qui essayent, puis moi, ça a été mon cas, perdre du poids d'une... Plutôt que, je te l'avais compté, là, la journée où je suis embarqué sur la balance, puis j'ai vu, ah, crime, je fais ça en livre, j'ai reçu l'appel d'une diététicienne que mon médecin de famille avait placé une demande au public un an.
1: Ouais,
0: après.
1: T'es un petit peu trop tard.
0: Ben là, c'est parce que moi, j'ai pas attendu de mourir, madame. J'ai pas attendu là, que le diabète soit ben fixant dedans de moi. Là, je me suis comme pris en main, tu sais.
1: Attends.
0: Fait que je peux comprendre les gens qui cherchent des façons alternatives, des gens qui sont peut-être plus fragiles ou peu importe. Puis, vous savez, moi, j'ai une fascination pour tout ce qui est spiritualité, mysticisme, paranormal, mais... Au-delà d'écouter, mettons, Christian Page débanque des affaires, moi, j'aime écouter des gens qui sont convaincus de ça pour voir justement de quel bois, en guillemets, ils se chauffent. T'sais. Puis mon but, c'est pas non plus d'arriver « prouve-moi-les ». Ça change rien, là, quand même, que je débanque là quelqu'un qui vend du quartz puis que hey, c'est même pas du vrai quartz, ça me donne rien. Moi, c'est plus justement de déceler là-dedans, tu sais, qu'est-ce qui anime ces gens-là puis qu'est-ce que les gens qui vont voir ces gens-là vont chercher.
1: Essayer de comprendre.
0: Exact. Essayer de comprendre, carrément. Tu sais, on l'a fait aussi avec Sabine, à un moment donné. Essayer de comprendre pourquoi Sabine, elle chasse sa Sasquatch non-stop dans Vallée de la Gatineau.
1: On n'a pas compris,
0: mais il a donné 40 minutes pour l'expliquer.
1: Elle a essayé de nous l'expliquer.
0: Exact. Dans le même ordre d'idée aujourd'hui, j'ai bien hâte de voir où est-ce que cette conversation-là va nous emmener parce que je t'avais fait un tour sur sa page Facebook. J'ai trouvé ça intéressant. Est-ce que moi, ce serait mon premier réflexe de faire affaire avec un service comme ça? En toute vérité, non, c'est pas mon premier réflexe, mais est-ce que j'ai une curiosité? Assurément. Pour les consultantes spirituelles, pour vrai, là, je vais découvrir ça au courant des prochaines minutes. Puis d'ailleurs, cette femme-là, vous allez l'entendre sur nos ondes parce qu'elle va placer de la publicité au courant des prochains temps. Puis on va apprendre à la connaître au courant des prochaines minutes, voir justement qu'est-ce qu'elle fait et quelle est son offre de service. Elle s'appelle Lynn Dupont. Elle est consultante spirituelle puis elle est au bout du fil. Bonsoir, Madame Dupont.
2: Allô, ça va bien?
0: Ça va très bien toi-même?
2: Ben oui, merci. Un gros merci de me faire de la place hein, pour l'émission, sérieux. Ben,
0: ça fait plaisir. Puis écoute, je veux juste le dire aux auditeurs, on a convenu qu'on pouvait se tutoyer avant l'entrevue.
2: Oui. Pour moi, c'est important, le vous, la politesse, mais après ça, le tu. J'aime bien ça. Ça fait moins barrière, on va dire ça comme ça.
0: Ouais, exact. T'as bien raison. Écoute, je commence avec une question super basique, là. Qu'est-ce qu'une consultante spirituelle? C'est quoi ça en tant que telle? Comment tu le définirais?
2: Moi, consultante spirituelle, là, je me suis nommée comme ça parce que je trouvais qu'on voyait trop de médiums. Tu sais, le nom d'une personne avec médium à côté.
0: Ouais.
2: Mm-hmm. Fait que moi, j'y vois plus avec consultante spirituelle. Consultante spirituelle, j'ai comme deux services, grosso modo, là.
0: Okay.
2: Je fais de la guidance, puis je fais des contacts défunts. Fait que, tu sais, au lieu de me dire Lynn Dupont médium, je fais Lynn Dupont consultante spirituelle parce que je vois aussi au-delà de juste dire ce qui peut s'en venir ou des choses comme ça. Je travaille beaucoup dans l'énergie de la personne.
0: Je comprends. Puis médium, ouais. Je trouve, personnellement, d'un œil extérieur qui connaît pas ça, là. Mettons, tu me consulterais, on se connaît, tu me dis, hey, qu'est-ce que tu penses, JF, de Lynn Dupont, médium? Moi, d'un œil extérieur, je m'attends qu'à un moment donné, dans la consultation, tu popes une boule en cristal. Tu comprends?
2: Oui.
0: Tu sais, puis...
2: T'as bien raison.
0: Puis mais... je pense pas que t'es là-dedans, là.
2: Ah non, c'est ça. Moi, je suis pas pantoute avec... tu sais, il y en a qui utilisent ce qu'on appelle des supports, OK? Il
0: okay.
2: y en a qui vont utiliser des cartes, des tarots,
0: ouais.
2: Des boules de cristal, comme tu parles. Il y en a qui vont utiliser des pendules, puis ces choses-là. Moi, j'aime les cartes, mais je ne connecte pas avec les cartes du tout. C'est zéro qu'une barre, dans le sens que ça marche pas. Je fais ce qu'on appelle de l'écriture. Il y en a qui vont dire intuitive, d'autres qui vont dire automatique. Moi, je l'appelle vraiment plus automatique.
0: OK, OK.
2: L'écriture automatique, je sais pas si tu veux que j'enseigne pour te dire c'est quoi un petit peu.
0: Oui, oui, vas-y, je t'écoute.
2: Ben oui, tu sais, de l'écriture automatique, dans le fond, pourquoi je l'appelle comme ça, moi, c'est que quand j'ai déjà commencé dans les tout du petit, ça fait un an que je fais ça, okay. en passant. Tu sais, je suis pas du tout, ma job principale, c'est en juridique, là. Je fais ça vraiment de passion, on va okay. dire comme
0: cool.
2: ça.
0: OK, cool, OK.
2: Puis, tu sais, l'écriture automatique, c'est que j'ai vraiment senti que mon crayon voulait comme se faire aller, on va dire ça comme ça, ou comment je pourrais expliquer. Comme si j'avais pas tout à fait le contrôle de ma main, on va dire ça comme ça.
0: Ça te prend-tu un moment, tu sais, quand tu t'installes, mettons, là, j'imagine tu fais ça, est-ce que tu fais ça sur un laptop ou vraiment avec non. un papier et crayon?
2: Ah non, je suis vraiment basic, là. J'ai un cahier de notes devant moi vierge, tu sais, avec un peu des feuilles. Des feuilles mobiles, comme on dit, là.
0: Ouais, ouais.
2: Puis, tu sais, je laisse aller. Mais avec le temps, je laisse moins... comment je peux expliquer? Je suis comme un peu entre intuitive et automatique. Je suis là encore. Tu sais, il y en a qui vont dire, mon Dieu, tu pars en transe ou des enfants de même. Moi, je suis pas de ce côté-là, là.
0: Okay.
2: Je suis pas rendue là, tu sais. C'est juste que quand j'ai commencé dans mes débuts, je sentais que ça voulait partir tout seul.
0: Okay. Okay?
2: Là, j'ai encore un certain... contrôle, c'est juste que je vais plus... tu sais, je penserai pas à qu'est-ce que je vais écrire.
0: Okay.
2: Tu comprends-tu qu'est-ce que je veux dire? Je laisse aller. C'est juste que j'aurai pas la sensation dans mon bras que, mon Dieu, on dirait qu'il y a quelqu'un qui veut me faire bouger ou des choses comme ça. Tu comprends-tu? Fait que c'est pour ça que je continue à l'appeler écriture automatique et non intuitive, là. Tu sais, que je suis 100% là, puis là, je me mets à penser, puis là, j'écris. Écriture automatique, là, si tu verrais mes cahiers, là, c'est pas comme quand on prend le temps de bien écrire, on va dire ça comme ça.
0: Ça prend-tu... Vas-y.
1: Ben, est-ce que l'écriture automatique, elle vient sur commande? Comme, mettons, on te demande de me faire une écriture automatique, là, bang, de même, ça vient-tu sur le fly ou ça vient juste sur le moment, quand ça donne, ça passe?
0: Faut-tu t'atteindre comme un état méditatif pour que ça se passe?
2: Non, c'est ça. C'est pour ça que je te dis, tu sais, je suis pas... je suis encore là. C'est juste que, tu sais, peut-être que je me souviendrai pas de qu'est-ce que j'ai écrit. Tu comprends-tu ce que je veux dire? Je vais être en train d'écrire, puis là, je vais ressentir des choses. Puis avant que je fasse ça, je demande tout le temps l'autorisation de la personne pour que je puisse me connecter avec ses énergies.
0: Okay.
2: Je fais pas ça juste comme ça.
0: Puis
2: je suis comme là à 50-50. Tu comprends-tu? Je suis plus dans le 100% pas là, pantoute là.
0: Puis est-ce que quand ton, tu sais, le texte en tant que tel, là, mettons que tu le passes à ton client, est-ce que c'est lisible et compréhensible, ben pas au niveau de la calligraphie, mais c'est lisible et rempli de réponses, ou ben il faut en tirer des conclusions, tu sais, parce est-ce que c'est directement adressé aux problèmes ou aux enjeux de la vie de ton client, ou à travers il y a des affaires qui font pas de sens, genre un boulot blanc, un chef scout malveillant, tu sais, puis
2: c'est une bonne question. Ça dépend de certaines questions. Il y a certaines questions qui vont me donner des mots-clés. OK? Comme, je sais pas si je l'ai expliqué, là, mais tu sais, moi, je me connecte direct avec mes guides. OK? J'ai pas de support comme tel. J'utilise l'écriture. Fait que, mettons, tu me dirais, Lynn, c'est donc sur moi, voir. OK? J'ai une question, là. Tu sais, moi, je marche beaucoup avec les questions, mais okay. Je peux y aller aussi avec un conseil ressenti. Qu'est-ce que mes guides veulent te dire? OK? Puis, tantôt, moi, je marche beaucoup avec, dans le fond, le visuel.
0: Okay?
2: J'ai besoin de voir pour... Comment je pourrais expliquer? J'ai besoin de voir, d'avoir une photo. C'est comme ça que je fonctionne, OK?
0: Une photo de la personne qu'elle veut contacter, genre?
2: La personne, ben là, si on est que ce soit en défunt ou en guidance, comme on l'appelle.
0: Ouais.
2: Ça, mettons, tu viens vers moi et tu dis, Aline, j'ai une question. Ben là, comme là, je te vois, OK? Je suis devant mon écran. Fait que j'ai vraiment besoin d'avoir un visuel pour pouvoir aller canaliser. Par contre, j'ai pas besoin de visuel quand que je rentre dans ton énergie puis tu me poses une question en rapport avec quelqu'un d'autre.
0: OK.
2: C'est juste moins... Admettons, tu me dis, jeune blonde, est-ce que tu vois une grossesse? Tu comprends-tu? Mm-hmm. Je passe dans ton énergie puis je m'en vais chercher la réponse à la question.
0: Et faut-tu que tu sois en personne pour être capable de te connecter à l'énergie de la personne? Non. Ou par Zoom, ça le fait?
2: Ouais. Ouais, je fais tout à distance, puis même, je te dirais, je vais plus loin que juste du Zoom, OK? Puis le monde va dire, puis ça peut en faire, en virer de bord certains, mais quand on m'essaye, c'est que moi, je fais tout en, on prend un rendez-vous ensemble, je fais tout à distance, puis je fais beaucoup de messages vocaux ou de petites capsules vidéo quand j'envoie à la personne.
0: OK.
2: Tu comprends-tu qu'est-ce que je veux dire? Je suis pas 100%, puis ça, je pourrais peut-être l'expliquer éventuellement. Là. Je suis pas 100% comme, mettons, un lien Teams, puis on est 100% ensemble pendant une heure. Tu comprends-tu?
0: Oui, oui, OK.
2: Ça va être quelque chose que je vais offrir, par contre, en octobre. Là, je commence à penser à ça pour ceux qui veulent absolument me voir tout le long, comment je fais tout ça. Mais tu sais, je fais des lives gratuits, 100% gratuits, une fois par mois là, sur ma page Facebook. Fait que le monde peut voir comment je fonctionne, tu sais.
0: OK, OK. Ouais. Est-ce que c'est quelque chose d'inné, ça? Ou c'est quelque chose, parce que tu me dis que tu fais ça plus professionnellement. J'ai vu aussi, tu sais, que avant tu l'as fait un peu gratuitement, puis on le sent là que tu fais ça par passion, mais là, tu as commencé avec des tarifs, c'est bien normal. Mais est-ce que ça, c'est quelque chose que tu as depuis que tu es tout petite, cette capacité-là de te connecter? C'est, tu sais, est-ce que ta mère, ta grand-mère était là-dedans aussi, ou bien ça s'apprend?
2: Ben oui, ça s'apprend. Moi, je le vois plus comme... Tu sais, ça, c'est chacun son opinion là-dessus. Là. Moi, j'appelle ça vraiment des capacités. OK? Quand tu décides de vraiment ouvrir cet aspect-là, tout le monde pourrait. C'est juste qu'on est tellement submergé par le brouhaha quotidien de la vie, puis le mental, puis être dans la tête, que le monde, c'est pas vraiment... Tu comprends-tu ce que je veux dire? Fait que ça fait longtemps que j'ai une intuition, que je ressens des choses, tout ça, mais je l'ai jamais laissé... J'ai jamais laissé vraiment ouvert, tu comprends?
0: Mais le ça se manifeste comment dans ton corps, dans ton esprit, cette intuition-là? C'est-tu un ressenti physique?
2: C'est un ressenti, ben en fait, oui, ça peut être physique, ça peut être, tu sais, quand que ça te porte comme, oh mon Dieu, il me semble que ça serait mieux que ça, puis tu l'écoutes, là, ben ça, c'est ça. Ça peut être des paroles, là, ça peut être un ressenti tout court, hein? Non, il me semble que ça, non, ça, je le file pas. Mais ça, c'est, tout le monde a un petit peu de ça en dedans d'eux, là, de l'intuition, là, si on veut, tu sais, d'écouter la petite voix intérieure, la petite flamme, comme qu'on dit. Ouais, c'est juste que moi, j'étais beaucoup, comme je te dis, tu sais, dans le juridique, là. Je suis pas, on est dans deux domaines complètement différents.
0: Ben, c'est ça, c'est ce que je trouve intéressant avec toi. Ouais. C'est, t'es dans un, tu sais, t'as un aspect de ta vie qui est très terre à terre, puis l'autre, disons, un peu moins, tu sais, un peu moins dans le terre à terre, là.
2: Ouais, ça, c'est parce qu'il s'est passé quelque chose, dans le fond, dans ma vie, puis je sais pas si tu veux qu'on aille là.
0: Ben si t'es à l'aise, oui.
2: Ben oui. Dans le fond, c'est que tout a changé quand je suis rentrée en salle de choc à l'hôpital.
0: OK.
2: Le 16 octobre 2023, c'est comme une date que je peux pas oublier. OK?
0: Okay.
2: Tu sais, quand tu pousses tout le temps ton corps à bout, puis tu dis « Ah ouais », puis tu es capable d'en prendre, puis « Ah ouais », puis « Let's go », puis « Let's go ». Puis moi, j'étais quelqu'un comme ça, qui poussait tout le temps la machine à fond, comme qu'on dit. Puis j'écoutais pas tant mon corps. Fait qu'à un moment donné, ton corps, il finit par lâcher. Ben moi, c'est ça qui est arrivé. Le 16 octobre 2023, j'ai tellement caissé des situations X, que j'ai pas besoin de rentrer dans les détails, que mon corps a décidé de juste « Toi, tu bouges plus. C'est fini, t'arrêtes. » Tellement qu'ils ont pensé que je faisais un AVC, dans le fond. Ouais, j'étais paralysée.
0: C'est ça que j'avais demandé. Oui,
2: ouais, c'est ça. Mon côté droit, dans le fond, était paralysé. Puis ma face était... J'étais jammée de la face, là, de la mâchoire, comme qu'on dit.
0: Comme Jean Chrétien, un peu. Là.
2: Ah, même!
0: C'est pas, désolé, là, c'est le premier.
2: Ah, non, c'est bien correct, là, de prendre ça, ça me fait rire. Mais oui, puis tu sais, cet incident-là, le 16, là, j'étais sûre que ça y était. C'est fini.
0: Okay.
2: T'as plus le contrôle de, tu demandes à ton corps, ah ouais, bouge, là, pis ton corps veut plus. Ou, l'emplantier te parle, là, pis t'es figé ben raide, pis qu'est-ce qui sort? C'est comme, il comprend pas ce que tu dis.
0: OK. Fait que t'étais pleinement consciente, mais prisonnière de ton corps.
2: Ben oui, tu sais, je l'entendais, mais j'étais comme, ça voulait plus, là. Le corps, il voulait plus, puis, tu sais, oui, le stress, les traumas de la vie, puis ci, puis ça, mais c'est fou ce que ça peut faire, parce que moi, quand ils m'ont vu, je suis rentrée direct en salle de choc. Dans le temps, en 2023, j'habitais sur la Rive-Sud. Fait que, okay. Là, je suis rendue à Drummond, tu sais, à Drummondville.
0: C'est quoi une salle de choc, hein? Je connais pas ça.
2: C'est que quand tu rentres, tu t'en vas au triage, puis tu t'en vas pas dans le... Tu sais, ils peuvent réanimer un peu, là. Ils peuvent... Tu t'en vas direct en salle, puis tu vois direct un médecin. Okay. Dans le fond, c'est que t'es comme considéré que ta vie est comme en danger.
0: Okay.
2: Tu sais, t'es les fameux P1, P2, ou en tout cas, je sais pas, trop, là, les...
0: Ouais, les priorités.
2: Les priorités, ouais, c'est ça, exact, les priorités. Ben moi, là, je passe au triage, puis tu sais, c'est sûr que je fais de la haute pression, là, fait que ça comme pas tout... Et dès que je passe le triage, puis tu sais, je me souviens des bouts, là. J'étais là, mais j'étais pas là, là. Tu comprends-tu? Okay. Fait que, tu sais, j'étais... Puis, oui, la salle de choc, ben c'est ça. C'est comme le médecin, elle arrive, elle t'examine, elle te pose des questions, puis là, ta face gelée, ton corps droit, tu te lâches. Moi, je comprenais plus rien, là, qu'est-ce qui se passait, tu sais. Fait que c'est sûr qu'ils ont écarté la priorité numéro un, c'est d'écarter l'AVC. Parce que j'avais tout, en tout cas, pas tout, mais beaucoup de symptômes d'un AVC. Fait que eux, ils m'ont fait un scan pour écarter ça, pis tout ça, puis ça a été écarté.
0: OK. C'était quoi, finalement?
2: Ben oui, tu sais, pour faire grosso modo, c'est neurologique. Comment je pourrais dire? Le stress, ce que ça peut faire sur un corps, l'accumulation que tu peux mettre sur ton corps à cause que tu vis des choses, des traumas que tu vis. J'ai une compression du nerf crânien qui appelle.
0: OK.
2: Fait que tout ce qui est trop stressant ou des choses comme ça, ça je suis déjà toujours en stimulation, mais fois mille, tu comprends-tu?
0: Fait qu'une espèce de choc de burn-out, si on veut, là.
2: Ben, c'est pas... peut-être pas burn-out, là, mais tu sais, c'est comme ton corps, il veut juste plus. Okay. C'est comme... Tu sais, habituellement, c'est moi qui poussais la machine, là, c'est comme c'est ton corps qui te dit, là t'arrêtes.
0: Okay.
2: Puis ça vient avec son lot de plein de répercussions parce que je ne parlais pas. Tu sais, j'avais la face gelée, c'est à peine si on m'entendait, là. C'est neurologique, c'est une compression d'un nerf crânien qu'on appelle, qui est comme toujours en stimulation ou surchauffé ou appelle ça comme tu veux, tu sais.
0: Okay.
2: Puis c'est quand j'ai vu le neurologue... le lendemain, dans le fond, quand je suis rentrée, qu'il m'a tâté juste vraiment, oui, un examen clinique, tout ça, là, mais il pèse dans la nuque, parce que dans le fond, ça part de là.
0: Mm-hmm.
2: Dans le fond, c'est la névralgie d'Arnold, qu'on appelle.
0: Okay.
2: Puis j'ai une autre sorte aussi, là, j'ai le trijumeau qui peut rentrer en ligne de compte. Moi, j'ai eu des injections directement dans la nuque de cortisone. C'est ce qui m'a fait retrouver le sens de la parole.
0: OK. Mais le 16, là, en tant que tel, est-ce que... Parce que, tu sais, tu me dis que c'est là qu'il y a eu un revirement. Je comprends que, tu sais, c'est un moment choc dans ta vie, sans mauvais jeu de mots. Mais est-ce que c'est l'apparition de nouvelles compétences? Tu sais, tes guides, est-ce que c'est là qu'ils sont apparus ou...
2: Non, on a tous des guides. Tout le monde a des guides. C'est juste que... Comment je pourrais bien expliquer ça? On dirait que ça m'a... Parce que ça m'a beaucoup enlevé des choses. Névralgie-là m'enlève de la concentration.
0: Même moi puis Louis, on a des guides parce que crème, on est deux bons perdus, là.
2: Tout le monde a des guides, mais tu sais, moi, je suis pas la spécialiste de savoir c'est qui les guides, OK? Même moi, j'ai été consultée puis je me suis fait dire c'est qui mes guides. Tu sais, mais on en a toutes. Puis ça peut changer en fonction de t'es rendu où dans ta vie puis qu'est-ce que t'es en train de vivre.
0: Mais quand tu dis c'est qui... Tes guides, c'est des individus du passé, donc des
2: c'est comme on peut dire un être, comment je pourrais bien dire ça, spirituel, quelqu'un qu'on voit pas. T'sais, ils sont là pour guider, d'où le mot guide.
0: Quasiment pour parler pour se comprendre, des anges gardiens.
2: Oui, exact, c'est le bon terme. Oui, effectivement. T'sais, moi, j'en ai plusieurs, là, t'sais, de ça. Mais tout ça pour dire que la salle de choc, moi, là, ça m'a fait...
0: C'est un bon wake-up call.
2: Ben, puis c'est pas mon premier dans le sens que j'en ai eu d'autres, là, tu sais, mais celui-là, ça a été le... Quand tu penses que c'est fini, là, puis t'as plus le contrôle de ton corps, puis tu te dis, ah ouais, bouge, puis ça marche pas, ça m'a fait repenser à ben que tu sais à qu'est-ce que tu voulais vraiment dans la vie tout ça. Puis tu sais, je continue mon juridique là, mais j'ai plus l'étincelle comme j'avais avant. Je l'ai perdu, tu sais.
0: OK. Est-ce que toi, tu es en mesure de nous dire qui sont nos guides quand on fait affaire avec toi?
2: C'est ça. J'en ai eu quelques personnes qui m'en ont posé, OK? Puis je leur ai dit, je peux essayer, mais je te garantis rien parce que je suis pas la spécialiste là-dedans. Parce que même moi, comme je te disais, j'ai été consultée, puis on me dit c'était qui. Tu comprends-tu qu'est-ce que je veux dire?
0: Ouais, je comprends.
2: Puis, mais j'en ai eu, dans le fond, c'est mes guides. Moi, je vais entendre, tu sais, ça a l'air fucké quand que tu dis t'entends, tu sais, là. Le monde va dire, mon Dieu, es-tu schizophrène? C'est pas ça.
0: Oui, Marie-Ève Coton va dire que vous êtes schizophrène.
2: Mais tu sais, je le prends pas mal, là. C'est juste que j'ai ouvert ce canal-là, tu sais, puis les guides, c'est ça, sont là. Moi, c'est le même, hein, j'entends. Fait que tu sais, tu me dirais, Lynn, tu qu'on essaye, voir, puis j'ai juste vu ta photo, puis j'ai canalisé des petites choses, t'sais, déjà, là. Mais tu sais, c'est très général. Là,
0: ma photo à moi?
2: Ben oui.
0: Hey, go! Ben, je veux savoir, let's go!
2: Ben non, mais c'est juste deux petites choses, tu sais, quand on parlait de mots-clés, là.
0: Ouais.
2: Je savais qu'avec toi, ça allait être chill la soirée, OK? Puis moi, c'est drôle, les mots que j'utilise, c'est pas mon langage. Des fois, je vais me connecter à l'énergie d'une personne, OK? Puis là, j'ai pas fait ça parce que ça me prend toujours l'autorisation. C'est juste qu'en te voyant, j'ai senti que t'étais quelqu'un qui avait une ouverture d'esprit assez grande, OK?
0: Mm-hmm.
2: Puis mes guides, ils m'ont dit, ça va t'être chill, tu vas voir, OK? Mais ça, moi, je parle pas comme ça, chill, yo, genre, ça va là, je parle pas comme ça, OK? Fait des fois, quand je me connecte avec mes guides, ils peuvent utiliser des termes que la personne, elle va dire, mon Dieu, je parle de même des fois, ou ça m'en semble ça, tu comprends-tu?
0: Ouais, ouais.
2: Fait que c'est ça, fait que là, c'est le mot chill qui est sorti en premier pour toi, puis ton ouverture d'esprit est très, très... tu sais, t'es pas nécessairement... on me parlait que t'as pas nécessairement de préjugés. Tu sais, t'es pas arrêté sur une idée fixe.
0: Mm-hmm.
2: D'où,
0: non.
2: D'où ton ouverture d'esprit. Puis, ouais, c'est ça, tu sais. Puis ça a été très vite, là. Comme je te dis, j'ai pas... C'est juste en te regardant comme ça que ça... C'est venu à moi, tu sais.
0: OK. Votre clientèle, tu sais, ta clientèle qui te contacte, là, généralement, ouais. En fait, ta clientèle cible, c'est qui? Puis son type de problème, c'est quoi, généralement?
2: Oh mon Dieu. Tu sais, c'est sûr que je fais beaucoup amour, travail, famille. Je te dirais, amour, il y en a beaucoup là-dedans, là. C'est...
0: Ouais, ah, je t'impose... Excuse-moi de te couper, mais il faut que je t'impose cette question-là.
2: Ouais.
0: Amour, ouais. Tout ça, travail... Y a-t-il une part de la job qui est de dire ce que la personne veut entendre?
2: Parce
0: que, mettons, son couple, ça s'en va, t'as le ressenti que ça s'en va nulle part, tu vas-tu y dire? Comme il t'aime plus puis te trompe, ça fait 10 ans. T'sais.
2: Non, j'ai pas le choix. J'ai pas le choix parce que sinon, d'un, je ferais pas bien ma job, puis de deux, je suis pas là pour, tu sais, je suis très, très transparente. Moi, OK, je suis très, très transparente, je vais dire les vraies choses. C'est juste la manière que je vais l'apporter.
0: OK.
2: OK, parce que, tu sais, moi, je peux l'entendre d'une façon quand même assez directe. C'est comme, qu'est-ce qu'elle fait là? Pourquoi qu'elle sort pas de là? Nanana. Puis moi, je vais y apporter d'une autre façon ou avec douceur, on va dire ça comme ça. Mais jamais je vais aller dire qu'est-ce que la personne a besoin d'entendre. Puis des fois, oui, ça peut froisser. Mais en même temps, j'ai fait ma job. Tu comprends?
0: Mm-hmm.
2: J'ai fait ma job, puis la personne... C'est pour ça qu'elle peut vivre plein d'émotions. Tu sais, tu peux être comme tabarnak, c'est quoi c'était quoi ça? Ou tu peux venir émotive. Il y a plein d'émotions qui ressortent, que ce soit en guidance, là, surtout même défunt, là, peu importe. Là. Il y a plein d'émotions qui ressortent de là, tu sais. Fait que non, je ne suis pas le genre de personne qui va te dire qu'est-ce que tu aimerais, tu sais, qu'est-ce que tu veux entendre. Moi, je vais te dire les vraies choses avec une certaine douceur et une transparence.
0: Y a-tu des moments qui t'ont marqué justement avec des clientes ou des clients justement?
2: Tu sais, qu'est-ce que...

0: Madame, je dis, c'est un charmeur, hein, tu sais, je sens qu'il c'était quelqu'un qui charmait beaucoup, puis là, pis là, il est là, puis tu sais, je l'entends, là, puis c'est comme, puis je lui disais des affaires, fait que ça m'avait marqué. J'ai eu aussi, tu sais, habituellement, quand j'ouvre mon canal à un défunt. C'est pas tout le monde qui va rentrer dedans, mais c'est arrivé que des fois, c'est arrivé une fois que j'avais le grand-père puis la grand-mère qui étaient ensemble, tu sais, puis je les voyais, on voit ça des fois, là, devant les maisons ou les personnes âgées, peu importe, là, tu sais, tu te balances, là, tu vois ça.
1: Oui.
0: Puis je les voyais, puis ils étaient ensemble. Puis là, tu sais, c'était des beaux moments qu'ils me montraient puis qu'ils me parlaient de certaines choses. Mais, tu sais, en contact défunt, il n'y a jamais un défunt qui est pareil. C'est toute une question de fréquence. C'est comme un poste de radio, hein. Si tu le pognes pas bien, ben ça va être moins clair. Mm-hmm. Puis moi, je suis très transparente, je le dis. J'inventerai pas pour inventer, tu sais.
1: Un contact défunt comme ça, est-ce que c'est la personne qui te dit, mettons, le défunt en particulier qu'elle tente de contacter?
0: Ouais.
1: Ou, OK, fait que, mettons, je veux parler à ma grand-mère, on pourrait ouais. essayer de la contacter. Puis est-ce que ça répond à tous les coups ou...
0: À date, j'ai pas eu de problème. Comme je te dis, c'est plus la connexion, le niveau de... Comment je pourrais dire? De précision qui va changer. Tu comprends-tu? Parce que, tu sais, moi, j'ai de la claire... voyance, fait que j'ai des images. On peut, tu sais, comme je te dis, il n'y a pas un défunt qui fonctionne pareil. J'ai la claire audience, donc je vais les entendre, je vais l'entendre. Puis j'ai la claire sentience. Fait que je peux ressentir qu'est-ce qui est arrivé pour le défunt. S'il y a des problèmes respiratoires, ben je vais me mettre à tousser. Quelque chose au niveau cardiaque, je vais avoir de la misère avec, je vais avoir tout le chest. Un serment dans la poitrine. Fait que tu sais, il y a pas un défunt qui fonctionne nécessairement de la même façon, mais j'ouvre vraiment juste à un, idéalement, puis c'est avec photo, toujours avec une photo.
2: Puis est-ce qu'il faut avoir eu un lien avec cette personne-là? Mettons, tu sais, je te dis Jeffrey Epstein, qui est mort, on dit, pendu dans sa cellule. Y a-t-il une façon de communiquer avec pour avoir la vraie histoire, tu sais, ou bien...
0: Moi, j'y vais pas dans ce sens-là. J'y vais plutôt dans, mettons, la personne, elle arrive avec une photo, elle me dit, moi, je veux contacter. Puis, tu sais, des fois, elle est même pas obligée de me dire son lien qu'elle a avec.
1: Okay.
0: Tu sais, c'est photo, nom complet. That's it. J'ai pas besoin de plus. Puis, je priorise tout le temps qu'est-ce que le défunt veut soit me montrer, soit me parler, ou soit me faire sentir. Puis, après ça, quand j'ai une connexion qui est quand même bien, ou que j'entends bien, ou peu importe, je dis aux gens, si tu as une question, ben c'est le temps. Tu sais? Fait que.
2: OK. Fait que le contact défunt, ça, tu le fais en Zoom ou. Tu sais, je veux
0: même
2: dire.
0: Pas.
2: Non, même pas. OK. C'est,
0: même
2: c'est,
0: pas.
2: C'est par email de façon interposée?
0: Ben pas email. C'est vraiment, tu sais, mettons, on se fixe un rendez-vous, tout en. Tu sais, Messenger, mais tout en vocal. Fait que là, des fois, il y en a que ça peut, comme. Ben voyons donc, tu sais, c'est un petit peu le côté. Pas sceptique, là,
1: mm-hmm.
0: mais l'avantage de ça, c'est que tu as une trace.
1: Tu peux les réécouter par après.
0: Les vocaux, tu peux toujours réécouter tes vocaux. Pis,
1: ouais, OK. Mm-hmm.
0: C'est ce que les gens aiment beaucoup de la façon que moi, je le fais. T'sais.
1: OK.
0: Mais tu sais, c'est ça. Je suis en train de commencer avec, comme je te disais, en octobre, je vais commencer à me montrer un petit peu plus pour ceux qui veulent vraiment voir. Comprends?
1: Ils veulent
0: vraiment me voir à 100% du début de la rencontre à aller jusqu'à la fin. Là.
2: Ton offre de service, tu commences. Fait que ton offre de service, ça va se peaufiner avec le temps, c'est bien sûr.
0: Oui, c'est ça. T'sais, puis je vois, comme je te dis, avec mes capacités. Parce que tout ce qui est. C'est de la concentration, ça, tu sais, pour moi, là. Mm-hmm. Ça me gobe vraiment beaucoup. Puis c'est pas parce que c'est en message vocal que c'est moins bon.
2: OK. Hey, j'étais sur ta page, puis j'ai vu un terme revenir assez souvent, puis j'ai même été chercher un peu plus pour comprendre davantage que c'est ça. Les chakras, c'est quoi, hein? Puis
0: ouais.
2: Tu reviens souvent avec le chakra du plexus solaire, mais j'ai vu qu'il y en a une couple, là, sacré,
0: ouais.
2: Cœur, gorge, œil,
0: ouais.
2: Il y a même chakra racine qui, moi,
0: ouais.
2: M'intéresse particulièrement. Là, mais...
0: Ouais, ben, tu sais, je suis pas la plus. Je suis en train de suivre une formation là-dessus.
2: OK.
0: Tu sais, les chakras, c'est un peu toutes des. Comment je pourrais expliquer? Des boules d'énergie, un centre d'énergie qu'on a. Puis, tu sais, on parle des 7 chakras, mais ça, on en arrête beaucoup plus que ça. C'est juste les principaux. Puis, chaque chakra, mettons, le racine, c'est tout ce qui est ton plan, comment ton ancrage, ton plan terrestre, des choses comme ça. Tu comprends?
2: Mm-hmm.
0: Je suis en train de suivre une formation par rapport à ça, puis

0: donne des informations gratuites. Je fais des petites capsules, tu sais, là-dessus.
1: Depuis le début, je te suivais. T'sais, tu me disais, tu comprends, je comprenais.
0: J'arrête pas de répéter ça.
1: non, mais ton plan terrestre, je comprends pas. Pour vrai, c'est
0: quoi? C'est ton groundé. Tu sais, admettons, es-tu quelqu'un qui est pas dans la lune? Es-tu vraiment là quand t'es... Tu comprends-tu? Quelqu'un qui est vraiment, qui vit dans le moment présent versus quelqu'un qui est plus... pas lunatique, là, mais tu sais, ton ancrage, vive le moment présent.
1: Fait que quelqu'un qui est un peu tête en l'air, qui est dans la bulle, qu'on dit de lui qui est TDA, c'est qu'il y a un problème avec un de ses chakras, dans le fond.
0: Ben, ça peut. Tu sais, je suis pas experte là-dedans, là, mais je te dirais que, tu sais, mais moi, là, je suis souvent dans mes pensées. Puis la racine, le chakra racine, c'est la base. Faut que tu l'ailles travailler. Parce que chaque chakra, quand il est comme, qu'on a soit bloqué, trop ouvert, ça peut amener certains problèmes. Là, tu sais, je me souviens plus de tout, là, le racine, c'est qu'est-ce qui fait comme problématique,
1: Sur le diagramme que j'ai, moi, il est comme connecté entre les jambes du personnage. Fait que je pensais que c'était un lien. Je pensais que c'était un lien comme avec l'obsession puis tout ça. C'est pour ça que je me disais, ben, probablement que moi puis Louis, on a de quoi avec nos chakras racines, là.
0: J'apprends encore. Ouais. C'est que dans ma formation, c'est ça, on les voit. Tu sais, il y en a qui s'occupent de la confiance. Quelqu'un qui a de l'assurance, que tu comprends qu'il y a de la confiance en soi, tout ça, ça en est un chakra qui s'occupe de ça. Quelqu'un qui est plus, justement, par rapport à son estime de soi ou des choses de même. Tu sais, chakra du cœur, tout ce qui est la facilité, admettons, c'est facile pour toi de donner de l'amour. Ça peut paraître facile comme question, mais c'est-tu facile pour toi d'être capable de donner de l'amour? Puis versus, t'es-tu quelqu'un qui est capable de recevoir de l'amour? Okay. Ça, c'est tout ton chakra du cœur qui s'occupe de ça, tu sais. Est-ce que tu te sens coincé au niveau de ton chest? Ça, c'est le cœur aussi. Tu sens-tu de la pression ou non? C'est libre, t'es en paix, c'est relax. Bref, j'ai une formation, là. Parce qu'éventuellement, j'aimerais ça faire des soins énergétiques, mais je suis pas...
1: Ça va s'ajouter à ton offre de service,
0: ouais,
1: éventuellement.
0: C'est ça, exact.
1: Okay. Ben écoute, Lynn, ça a été super intéressant de faire ta rencontre. Les gens vont de toute façon entendre tes publicités sur nos ondes au courant des prochains temps. Si les gens veulent te rejoindre, parce qu'on a des gens sur le texto là, qui sont curieux, ils se demandent c'est quoi déjà sa page Facebook. Moi, j'ai tapé pour te trouver Lynn Dupont, consultante spirituelle. J'ai aussi un numéro auquel je t'ai appelé. Est-ce qu'on donne ce numéro-là pour te rejoindre ou c'est uniquement sur Facebook?
0: Ben principalement Facebook, mais dans ma publicité là, je mets mon téléphone, tu sais, si jamais le monde aime mieux passer par là.
1: Parfait.
0: Ils peuvent me texter, pas de problème.
1: C'est celui qui commence par 503.
0: Oui, exact.
1: Bon, ben parfait. Fait que pour rejoindre Lynn Dupont, vous pouvez composer le 514-503-4991, 503-4991 dans le 514, ou sur Facebook, préférablement, lâchez-y un DM, Lynn Dupont, consultante spirituelle. Merci beaucoup, Lynn, de ton temps ce soir.
0: Merci à vous autres, vous êtes gentils.
1: Ça a été très agréable. Merci beaucoup.
0: Oui, merci à toi. Merci.
1: Bye-bye.
0: Bye.
1: Donc voilà, Lynn Dupont, consultante spirituelle. Oui. C'est. Moi, j'aime les gens passionnés. Puis la madame, il n'y a aucun doute qu'elle est passionnée. Là,
2: elle était passionnée, effectivement. Il y a des bouts que j'ai moins compris.
1: Ouais, moi aussi, c'est ça. Il y a des bouts que j'ai...
2: À la question, tu comprends-tu, j'aurais répondu non quelquefois.
1: Il y a des bouts que je pensais comprendre puis que finalement, je suis pas sûr que je comprends. Mais
2: je pense que c'est des choses qui se comprennent pas vraiment, tu sais.
1: Je pense que des affaires que tu comprends quand tu le vis, peut-être.
2: Ouais. Ouais, faut le vivre pour le comprendre.
1: Mais pour vrai, j'ai peut-être le goût de pousser l'expérience jusqu'au bout, puis faire affaire avec elle.
2: Ben, tiens-nous au courant.
1: Ouais.
2: Nous. Ouais, moi, je partage. Je veux savoir l'épopée de Jean-Francis et Lynn.
1: Tu sais, toi, t'es allé sauter en bungee avec un sponsor.
2: Moi, ça va être un saut de la foi.
1: Ouais. Moi, je veux savoir c'est qui mes guides, man.
2: Ben, moi aussi, je sais. Ben, clairement que Napoléon, c'est ton guide.
3: Ben, ça serait moi qui gagne sur le destin. Parce que moi, j'ai peur que mon guide, ça soit genre Boulot Blanc quand j'étais dans les Louveteaux.
2: Boulot Blanc, il t'a fait quelque chose. Hein?
3: Ah, c'est un vrai Boulot Blanc. Moi, il m'a rien fait, mais c'est un vrai guide scout.
2: Souvent Boulot Blanc.
3: Oh, oui, parce que c'est le seul nom que je me rappelle. Mais c'est un vrai, c'était le plus vieux des guides de scout qu'il y avait quand j'étais dans les scouts.
2: On me dit que Boulot Blanc, c'était Guillaume Lemaitivier. Et ça, c'est bizarre.
3: Ouais. C'est Boulot Blanc le supérieur.
2: Ouais, c'est ça, le vrai Boulot très blanc.
3: Ah ouais, très blanc avec un haut taux de fibres.
2: Qui ne travaille pas fort.
3: Non, effectivement. All right, fait que voilà, 88-670-9098, c'est le numéro pour nous rejoindre. Puis pour avoir davantage d'informations sur Lynn Dupont et ce qu'elle fait, ben Lynn Dupont, consultante spirituelle sur Facebook. On fait une petite pause, on vous revient, ce sera pas long.
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0: Toi, tu penses c'est qui tes guides?
1: Moi, j'ai dans mes guides certainement là quelqu'un d'un peu fou.
0: OK.
1: Qui est probablement décédé très jeune, là, un genre de...
0: Mais c'est pas une personnalité connue,
1: Evil Knievel.
0: Ah, OK, ouais. Ouais. OK, ouais, c'est bon, ça.
1: Ah, ouais.
0: Ouais, c'est une bonne image.
1: C'est vrai, ça.
0: Ouais. Es-tu mangeant, Evil Knievel?
1: Je sais pas, mais ça doit être. Ouais.
0: C'est fou, hein, comment on connaît tout Evil Knievel, mais on s'en calisse tout un peu.
1: On sait c'est qui, mais pas tant.
0: Oui, c'est ça. On sait qu'il y a une moto et qu'il est habillé aux couleurs des États-Unis. C'est tout.
1: Il faisait du wheelie. Non, il est mort fucking tard. Il avait 80 ans.
0: C'est vrai, ah ouais. Fait qu'il est mort. Il est mort de
1: 69 ans.
0: Qui est mort de genre de raison naturelle. Là.
1: Ouais.
0: Pas en lien avec la moto.
1: Est-ce qu'il y a moyen de savoir comment il est mort? Je vais essayer de vous trouver ça.
0: Et ah, vous, que
1: il est mort t'es pauvre. Du diabète.
0: Tu vrai? T'es sérieux? Ouais, ouais, ça, c'est toute la magie qui vient de s'effondrer vite.
1: C'est décevant.
0: Ah, ouais. moi, je m'attendais qu'il se choppe la tête en passant d'un anneau de feu. Là. Je m'attendais pas qu'une Kit Kat le tue. Wow!
1: OK.
0: Bon.
1: Ouais, Napoléon?
0: Napoléon, ça ferait bien pour mon amour propre, mais j'ai l'impression que non, c'est de quoi de moins reluisant que ça.
1: Un nazi.
0: C'est une patente de même. Ou ben, genre, je me souviens quand j'étais plus jeune, là, maintenant, cette église-là s'est rendue un endroit où on stocke des meubles usagés, là, mais pas loin de l'école où j'allais quand j'étais petit. Il y avait une église là, rouge, là, je pense que c'est Saint-Gérard de Magellan, ça s'appelle à Val-Bélair. Puis il y avait un prêtre qui se faisait surnommer Jeannot Lapin. J'ai peur que mon guide soit lui. J'ai peur que je sois éternellement pogné avec Jeannot Lapin comme
1: c'est
0: guide.
1: C'est possible. Peut-être Boulot Blanc.
0: Peut-être, oui, effectivement, Boulot Blanc qui m'habite encore un peu. Lui qui peut-être a déjà voulu m'habiter, mais d'une autre façon, dans un camp de scout.
1: Plus le show passe, plus je suis convaincu que t'as des souvenirs que tu te rappelles pas.
0: Oui, hein?
1: Il te manque un bout de
0: un trop gros montage. Choc. Ouais, c'est ça. Puis là, quand, mettons, je vois une branche tomber dans le bois, je suis comme « Oh my God, Bruno, ben non! Tire-moi pas les cheveux! »
1: Tu sais même pas pourquoi.
0: Non, ouais, c'est ça, juste des flashbacks momentanés. Bon, hey, il nous reste encore un petit peu de temps. Le chum Max Lacoste a commencé à rôder. Il va s'installer tantôt le débat à Radio-Canada. Radio-Canada, en passant, j'aime toujours le rappeler qu'il vous coûte un sac clic par année. Là.
1: Mm-hmm. Pour ça.
0: Ouais, pour ça, pour ce que tout le monde me dit être un débat de trop. Ou puis écoute, ça, j'en prends tout le temps puis j'en laisse là, parce que les fans à Duhem, ils sont très victimites. Là. Oh là, j'ai l'impression qu'ils donnent pas beaucoup de temps à Éric Duhem.
1: Non, mais je l'ai vu sur Facebook tantôt pendant une pause, je fouillais, puis j'ai vu passer comme le compteur du temps de parole.
0: Ouais.
1: Puis Duhem était bon dernier avec Ruba Gazal à comme 3-4 secondes de différence, tandis que Christine Fréchette et PSPP avaient genre 3-4 minutes de plus.
0: De plus que les deux autres.
1: Duhem puis Gazal.
0: Ouais. Ah, OK, OK.
1: Oh, c'est vraiment une gestion de merde de la part de Patrice qui, ça a l'air, n'a pas le contrôle du tout de sa garderie.
0: OK, OK. Bon. Écoute, trois débats, mais ça me semble, c'est beaucoup, de toute façon.
1: C'est beaucoup.
0: C'est beaucoup, là. Si t'as pas fait ton
1: surtout
0: idée.
1: Surtout qu'on en a eu deux d'affilée, là.
0: Ouais, c'est ça. D'après moi, si t'as pas fait ton idée après les deux premiers.
1: Bon, t'es un.
0: Ouais. T'es pas un autre débat de l'affaire, d'après moi. Là.
1: Ouais, puis ton idée sera pas bien faite.
0: Non, non, effectivement.
1: C'est pas pertinent.
0: Non, on l'a entendu dans. Hey, tantôt, mini parenthèse, là. J'entendais, tu sais, Louis, là, le nouveau journaliste sur la route, là. Il a fait des Vox Pop accompagné de Mel Trudel, puis il y a une madame qui a eu le culot, puis ça, ça en dit tellement long sur cette génération-là, là. Il y a une madame qui a eu le culot de dire que la priorité, c'est les aînés. Je suis pas en train de dire qu'il faut mettre les aînés. Elle dit, on est les sert plus à rien. La priorité numéro un, c'est les aînés. Ben non, madame. Ben non. La priorité, là, c'est ce qui s'en vient. C'est la continuité. C'est l'éducation. C'est la santé. Je suis pas en train de te dire qu'il faut relier les aînés aux oubliettes, là. Au contraire, là. C'est des gens qui ont, oui, bâti le Québec. Faut en prendre soin pis tout ça, là. Mais faut surtout arrêter de se mentir. Tantôt, ben, encore là, dans le débat, là, le titre, c'est Le Québec fou de ses enfants. Mon fucking cul.
1: Il manque un mot. Le Québec se fout de ses enfants.
0: Ah
1: ouais, vraiment.
0: Parce qu'on est d'une culture où on parque nos enfants dans des CPE alors qu'ils sont encore bambins. On est dans une culture où c'est rendu normal qu'il y ait un enseignant. En fait, non, quelle erreur. Pas un enseignant. Un adulte par classe. That's it, that's all. Ça fait le standard. Puis quand la dite classe n'est pas dans l'école, elle est d'un conteneur dans le cours de l'école. Puis on est rendu que c'est normal. Fait que fou de ses enfants,
1: pas sûr. Je l'ai, je pense.
0: Tu l'as, vas-y donc.
1: Est-ce que ça s'appelait Claudette et elle avait 86 ans?
0: Ça fait vraiment
2: du sens. Est-ce que vous aimeriez que les politiciens mettent de l'avant Des résidences personnes âgées où il y a des places, il n'y a pas de place, on va laisser notre nom. Ça prend des mois, il paraîtrait que, en tout cas, il y a des places que j'ai laissées, j'ai 86 ans, hein. Fait qu'il y a des places qu'on a laissé notre nom, puis ça peut prendre, ils prennent même pas, là, ils ont trop de noms.
3: Ouais, hein? Fait que ça serait votre priorité, c'est certain.
2: La priorité, c'est d'aider les personnes âgées. Écoute, on est des serpus à rien.
3: Est-ce que vous trouvez que vous en avez assez pour tout ce que vous avez payé dans votre vie comme service, là?
2: Non. Les personnes âgées, je viens de vous le dire, on est des serpus à rien.
3: Merci, madame.
0: Le pire, c'est que je comprends son point. Cette madame-là, si elle a travaillé toute sa vie, c'est vrai qu'elle a contribué à payer, puis là, maintenant, elle se fait parquer probablement dans un CHSLD, man, dans des des conditions qui sont à chier, là. C'est pas une vie que tu veux, là.
1: Oui, mais tu peux pas te fier sur l'État pour te sauver le cul, là. L'État...
0: C'est un bris de contrat. C'est un bris, tu sais, parce qu'on a un système qui se dit État-providence. C'est-à-dire, gars, donne-nous ton cash, on va gérer. Mais c'est parce que là, on donne notre cash, puis il gère pas.
1: Ouais, il gère mal. Là,
0: c'est ça.
1: Mais, tu sais, moi, quelqu'un à 86 ans qui va se plaindre qu'il y a rien, j'ai de la misère à me dire, tu sais, pendant ces 80, mettons ces 60 années-là, les 40 années que t'as travaillé, ça te tentait pas d'en mettre de côté un peu, tu sais, mm-hmm. Parce que tu savais très bien que tu peux pas te fier sur le gouvernement, là. La RRQ, ça a jamais sauvé personne, là. Si tu peux pas prendre une retraite au Québec, puis tout le monde le sait, tu peux pas prendre ta retraite au Québec sans avoir de l'argent de côté, des REER. Le gouvernement t'en donnera pas assez pour vivre. Là.
0: Ouais, à moins que ton gros trip soit jouer du ukulélé. Là. Ouais, tout ce que tu fais, c'est jouer du ukulélé sur le balcon.
1: Manger de l'eau dans une maison payée.
0: Ah ouais, manger une petite bartende d'air.
1: C'est mieux de pas être trop gros, c'est ta maison, parce que tes taxes scolaires, ils vont venir te ruiner.
0: Ouais, non, c'est ça. Par maison, ici, on entend 2,5. On a logement 2,5. OK, réflexion que je veux lancer comme ça avant qu'on se quitte, parce que, tu sais, on n'a pas parlé au courant des derniers jours, mais ça m'a quand même habité, l'histoire de Guy Turcotte, là. Mm-hmm. Puis c'est des réflexions que j'ai pas entendues nulle part, parce que là, Guy Turcotte s'est fait dire non, tu pourras pas aller voir tes parents. Maudite bonne réflexion, tu sais, maudite bonne issue, là. Mm-hmm. Mais t'imagines-tu aussi, c'était la première fois en plus d'une décennie que Isabelle Gaston et Guy Turcotte étaient dans la même pièce. Imagines-tu, Madame Gaston, comment le cœur devait y pomper? Ça devait, man...
1: Ben, c'est impensable.
0: Sérieux, ça devait... Je sais pas comment qu'elle a pu faire là, pour se présenter là, chapeau d'un. Mais une des réflexions que j'avais, là, c'est... C'est par... Tu sais, on y a dit... La justice a dit à Guy Turcotte, tu pourras pas aller voir tes parents. Mais c'est aussi... Une réflexion que les parents de Guy Turcotte auraient pu dire. Là. Hey, non.
1: Ça nous tente pas de te voir.
0: Ça nous tente pas de te voir. Ouais. Puis je comprends l'amour indéfectible d'un parent.
1: Oui,
0: mais
1: non.
0: Ouais, rendu là, c'est parce que ces parents-là étaient des grands-parents. Ils se sont fait enlever les petits-enfants par leur fils qui, là, est encore un peu à mots couverts. Parce que ça, il a fait ça il y a 10 ans lors du procès. Ça a écœuré le Québec. Mais il est encore un peu là-dedans. J'ai été un homme qui était pas capable de s'affirmer. Puis, voulez-vous que j'en présente des hommes qui sont pas capables de s'affirmer puis qu'ils ont pas la confiance puis qu'ils sont pas très communicatifs? C'est pas leurs enfants.
1: Non.
0: C'est quoi cette défense de marde-là? C'est absolument pas recevable. Il dit également, Guy Turcotte, on reconnaît qu'il a fait des progrès puis tout ça, mais, hey, attends un peu, là. Guy Turcotte, c'est pas un junkie qui vole des cours à scrap, là. C'est un neurochirurgien, je pense, ou un chirurgien cardiaque. C'est un gars qui avait accès à des moyens, un cardiologue qui avait accès à des ressources, qui avait accès. Tu sais, je veux dire, c'est pas quelqu'un qui vient, qui a grandi dans des HLM puis que tu sais, qui faisait
1: non, des vols pour subsister.
0: C'est quelqu'un qui avait un haut QI particulièrement manipulateur.
1: Il savait ce qu'il faisait.
0: Qui face à ses problèmes, je nie pas que peut-être qu'il y avait des problèmes, là, comme il disait, de la difficulté à s'affirmer, ses émotions, tout ça.
1: Mais c'est pas une raison.
0: Non, c'est pas une raison, mais surtout, avec l'autre connaissance qu'il a, il sait qu'il peut adresser ça, puis il a les moyens, en plus. Puis moi, Guy Turcotte, là, je vais toujours retenir le nombre de coups de couteau qu'il a donné à ses enfants, 46. Ça reste gravé dans mon esprit. Mais aussi, ce que je retiens, Guy Turcotte, là, c'est un moment où dans ma tête, c'est devenu clair, il y a ça à peu près une dizaine d'années, où est-ce que au Québec, malheureusement, ou au Canada, mettons, là, si t'as des moyens, ta justice est pas la mienne, est pas la même qu'un autre. Parce que Guy Turcotte, étant donné son salaire, il a des moyens, il a pu se payer des avocats qui ont réussi à crossoyer autour du pot, le faire passer non criminellement responsable une première fois. Tu sais, il a réussi à à jouer à trappe. Il a réussi à domper, passant à bleu une couple de fois.
1: Mais il a réussi à pas avoir 25 ans puis pas de libération conditionnelle avant ses 25 ans. Là, c'est 17 qu'il a pogné.
0: Oui.
1: C'est pas normal de pogner 17 ans pour ça. Ça devrait être un an par coup de couteau minimum.
0: Ah, ça devrait être des peines consécutives comme au State. Tu sais, des fois, on rit. Ah, 325 ans, c'est donc bien niaiseux. Non, pas tant. C'est juste le cumul des conséquences de ses actions. Puis ça donne que ça défonce sa vie. Tu sais, mais c'est lui qui l'a fait.
1: Exactement.
0: C'est lui qui l'a fait. Puis je terminerai avec ça. Tu sais, puis je vais vous lire une déclaration de Isabelle Gaston. Puis il faut pas le prendre comme une attaque envers Isabelle Gaston. C'est plus des réflexions que je lance comme ça. Isabelle Gaston a dit dans un texte qu'elle a lu, là, il doit reconnaître qu'il a tenté de se présenter en victime au procès au lieu d'assumer les faits et les conséquences de ses gestes pour que je croie sincèrement qu'il est sur la voie de la réhabilitation, dit Isabelle Gaston. Mais ce que j'amène là, comme mon grain de sel, c'est qu'on présente la réhabilitation comme une espèce d'étape inévitable du processus. Moi, je considère qu'on a absolument le droit de considérer que Guy Turcotte n'est pas et ne sera jamais réhabilitable. Comme société, on a le droit de dire non, toi, tu es privé de ton droit de réhabilitation. Moi, j'accepte ça 100%.
1: Il y a des choses qui se réhabilitent dans la vie. Quand tu as été, que tu avais des mauvaises manies, tu peux modifier les manies, la routine, mais une débilité, une psychopathie, d'être autant sans cœur puis fou dans ta tête, de penser de faire des atrocités comme ça, c'est pas une question de réhabilité ou pas. Il y a pas d'habilitation. C'est juste, t'es un trou de cul. Tu mérites de crever derrière les barreaux. Puis même qu'on, tu mérites pas que le Québec paye pour ta survie derrière les barreaux, tant qu'à moi, ça serait à peine d'amour.
0: Ah, moi, complètement. J'ai entendu l'argument. Ça serait de le libérer. Je m'en crie. Tout le monde de ses émotions à lui. Moi, c'est nous que je veux qu'on libère.
1: Exactement.
0: Autant fiscalement, le coût qui nous a coûté, cet homme-là, que moralement. Hey, si il y a 10 ans, on avait pesé sa Switch, là. Man, on serait-tu bien?
1: On serait débarrassé.
0: T'sais, on serait débarrassé. Puis mon questionnement par rapport à la réhabilitation, là, puis là, je défonce, là, mais je l'applique aussi aux pédophiles. Moi, je crois pas que c'est quelque chose qui est réhabilitable. Non, c'est un état, malheureusement, t'es condamné. Puis on a le droit, je pense, comme peuple, de dire, ben non, ça le fera pas. Hey, je vous laisse au bon soin de Max Lacasse. Nous autres, c'est un rendez-vous demain pour une petite dernière. Manquez pas ça, parce que pour une exception, là, GP, Chronique Philo est de retour demain, puis on a un invité de marque avec GP. Fait que ça va être vraiment nice, manquez pas ça. Tout ça se passe à compter de 19h. À Mamaouli, à vous. Bye-bye. 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Et surtout, à Mamaouli à vous.
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14: Les cinq chefs de parti se préparent pour le dernier débat des chefs qui sera présenté ce soir à Radio-Canada. Les analystes parlent de cet exercice comme le débat de la dernière chance pour la chef caquiste Christine Fréchette. Madame Fréchette devra composer avec la sortie d'Olivier Primo qui déclarait hier qu'il voterait pour le Parti conservateur d'Éric Duhaime si ce n'était pas de la menace référendaire du PQ. La Ville de Québec serre la vis des entreprises dans la gestion des matières recyclables. À partir d'aujourd'hui, 13 inspecteurs de la Ville sillonneront les rues et les parcs industriels pour émettre des amendes pouvant aller jusqu'à 4 000 aux entreprises qui ne recyclent pas le carton. Ces actions ne visent pas les citoyens fautifs. Pour le moment, rassure l'équipe de Bruno Marchand.
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23: Merci, Paul Saint-Pierre, Plamondon.
24: Je vous dirais, M. Roy, que la vie doit avoir un sens. C'est vrai pour des individus, mais c'est vrai pour un peuple. Et le sens de la lutte courageuse de notre peuple de survivre en français dans notre différence pendant tous ces siècles-là, alors qu'on n'est que 2 % de francophones en Amérique du Nord, le sens, c'est de devenir un pays, et ce moment s'en vient, il viendra. On me dira que je suis trop optimiste, mais c'est ça. J'aime mieux être du côté de l'optimisme que du pessimisme. J'aime mieux être le camp du courage et de l'espoir que le camp des mensonges et du pessimisme. Et je m'assume complètement et je suis fier de ça.
23: Merci beaucoup. Monsieur Duhaime, 35 secondes.
25: Bien, d'abord, notre priorité là, en tant que Québécois, ça devrait être d'accroître le pouvoir québécois. Je pense que là-dessus, là, on peut être d'accord, plusieurs d'entre nous ici autour de la table. Maintenant, on peut le faire à l'intérieur de la Confédération canadienne à l'heure actuelle. Je pense pas que c'est une bonne idée. Je pense pas que c'est le bon temps du tout de se plonger dans un référendum. 70 % des Québécois n'en veulent pas. À un moment donné, il va falloir que le Parti québécois écoute ces gens-là. Moi, j'espère qu'on sera une forte députation conservatrice à l'Assemblée nationale à partir du 6 octobre pour bloquer l'obsession référendaire de M. Plamondon, parce que les Québécois, il y a moyen de faire des gains à l'intérieur du Canada. Il faut créer des alliances avec les autres conservateurs, il faut réclamer des pouvoirs, il faut se doter d'une constitution. Il y a moyen de faire ça dans le cadre constitutionnel actuel.
26: Chut.

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Et voilà, le dernier ancrage de la campagne électorale est officiellement derrière nous. On s'en va vers le vote par anticipation dimanche. Prochaine étape, 5 octobre. Ah, quelle histoire! Max Lacoste, c'est mon nom et je vous souhaite la bienvenue dans votre Last Call.

0: Le last call, ça se résume en deux mots. Hyper simple. Pourquoi c'est simple? Parce que c'est un show de ligne ouverte. Et un show de ligne ouverte implique que vous participiez. Pour ce faire, ça se fait au 418-670-9098. Vous me rejoignez directement dans le studio via téléphone. C'est le même numéro pour me rejoindre sur la messagerie texte. Également live sur YouTube. Présentement, là, vous pouvez voir ma tête. Il y a un chat room dans lequel vous pouvez clavarder ensemble. Mes têtes, mes mimiques, mes faces et vos discussions. Non, mais j'espère que vous allez bien à soir. Combien d'entre vous ont écouté le débat? C'est pas mal là-dessus qu'on va concentrer le cœur de l'émission. Je ressens cependant, puis j'en ai parlé, c'est-tu au début de la semaine ou à la fin de la semaine passée, il y a une certaine fatigue là au niveau de la campagne électorale. Moi, je le sens autour de moi. Je le sens aussi dans les médias. Veux, veux pas, ils ont commencé la campagne sur les chapeaux de roue. Des promesses à plus savoir quoi en faire, à remplir des containers asiatiques, puis à renvoyer en Chine. Il y en avait pour les fous, puis les fins, là, c'est un peu plus calme à ce niveau-là. Peut-être que d'ici à l'élection, ça va redébuter de nouveau, mais ce sera pas au même rythme là, qu'on était dans les deux, trois premières semaines de campagne avant les deux premiers débats. Ce qui nous amène à asseoir. Puis d'ailleurs, j'aimerais vous entendre là-dessus aussi. Est-ce que vous la ressentez, cette fatigue électorale-là? Avez-vous hâte de voter? Votre choix est-tu fait? Allez-vous vous rendre aux urnes dimanche? On peut s'exprimer là-dessus aussi. Outre ça, avez-vous écouté le débat? Ceux qui l'ont écouté, je veux vos analyses. À soir, il y avait de la poudre au ketchup, des chips normales. On a fait des chips au ketchup puis on les a mangés. C'était bon à s'en lécher les doigts. J'ai adoré ça, moi, à soir. Premièrement, la formule. Qu'est-ce que vous avez pensé de la formule? Pour moi, ça a été la meilleure formule des trois. Puis je le sais que c'est peut-être impopulaire. J'ai hâte de vous entendre sa question. C'est sûr qu'il y a eu des moments Britney Spears. Il y a eu des moments où on comprenait fuck all. C'était du chaos, c'était incompréhensible, sauf que la formule de débat à 5 avec des moments avant les questions, c'est à peu près 30 secondes que ça durait pour chacun des chefs afin qu'ils s'expriment, c'était, oui, chaotique par moment, mais c'était aussi un terrain de jeu pour que les chefs puissent s'exprimer, aller au fond de leurs idées, montrer qu'ils ont du chien. Je vous rappelle qu'un débat, là, l'électeur moyen, il veut regarder le tempérament des chefs. Il veut voir, premièrement, c'est quoi les idées, oui, mais surtout, comment ils interagissent en situation de, guillemets, crise. Quand ils sont acculés ou enculés au pied du mur, comment ils montent les dents, comment ils sortent de là. Sont-tu arrogants? Sont-tu attachants? Y ont-tu de l'air intègre? Est-ce qu'ils semblent dire la vérité? C'est quoi le ressenti de l'électeur moyen face au chef? Je pense que c'est ça que la plupart des gens mesuraient à soir. Et une formule à 5, oui, il y a le chaos, mais ça laisse beaucoup de place au chef pour se démarquer. Overall, je trouve que c'est ça qu'on a vu à soir, le vrai tempérament des chefs. Là, pour moi, ça a pris 3 débats pour que je puisse me rendre compte de bien des affaires. L'alignement des questions était teinté, là, c'est radical. Patrice Roy a fait une belle job tant qu'à moi. Il était correct, comme d'habitude. Couple de questions loadées comme un gun, là, notamment sur l'immigration. Mais outre ça, je trouvais que ça a été la formule de débat où on en a le plus appris sur les chefs. Et on débute avec le premier qui, pour moi, c'est le plus démarqué à soir. J'ai été très critique d'Éric Duhaime dans les deux premiers débats, mais à soir, bonsoir, il entre au gouvernement, mesdames, messieurs, god damn. Man, ça, c'était toute une performance à soir. Éric Duhaime, ah ouais, dans pantoufles. Peu importe quelle pantoufle tu choisis, mets-toi les deux pieds dedans, t'es confortable. Man, il était solide, assumé, pertinent, clair, il y avait juste assez de mordant, il y avait du chien. Il a montré les dents quand il fallait. Sur Nordvolt, là, il a totalement humilié Milliard. On s'en souvenait pas de celle-là. Éric a la mémoire longue. D'ailleurs, Milliard s'est fait malmener à soi, mais j'y reviens dans un instant, là. Sur Nordvolt, il a ressorti quelque chose que Milliard avait dit dans le temps.
1: Entre le bar ouvert de la CAQ et le désert que propose le PQ, le PCQ, il y a une solution plus mitoyenne qui est de se garder quand même une partie du Fonds de développement des entreprises pour faire des investissements ciblés quand c'est possible, mais jamais sur le bar ouvert qu'on a eu et jamais
2: applaudi,
1: sur
2: Fréchette.
1: Le croix de mégawatts. Particulièrement pour les entreprises étrangères.
2: Vous avez applaudi la CAQ quand ils ont donné de l'argent à Nordvolt. Vous étiez un des plus partisans de l'investissement, du fiasco de la CAQ. Vous venez pas me dire à soir que là, vous êtes confus et que ça n'a pas de sens.
1: Tous les Québécois qui nous écoutent ont perdu des centaines de millions de dollars dans cette aventure-là. Oui. On s'est fait avoir par la coalition et par Nordvolt. Je vais pas m'excuser d'avoir été un leader économique dans les années... Non, je devrais pas. Je m'excuserai pas d'avoir commenté des nouvelles économiques du gouvernement actuel et je ne serai pas gêné non plus de dire quand ces décisions-là ont mené à des fiascos. Et le gaspillage, c'est le problème qu'on a au Québec en ce moment, assez de gaspillage.
2: Mais monsieur Milliard, en tout respect, là, c'est pas le rôle du gouvernement de choisir des gagnants puis des perdants avec l'argent des contribuables. C'est de mettre un climat d'affaires qui est sain pour tout le monde, de réduire les impôts de tout le monde, mais que la loterie des subventions, il faut que ça arrête. Ça nous a coûté des milliards sous la carte.
3: Est-ce que c'est le rôle du gouvernement de laisser tomber des entreprises alors qu'on est en pleine guerre tarifaire? Parce que c'est ce que vous souhaitez faire.
2: Non, je souhaite baisser leurs impôts de 59
3: %. Oui, mais si l'entreprise n'opère plus, à quoi ça sert d'avoir des baisses d'impôts?
2: Vous voulez leur donner des dettes. Ces entreprises-là, ils n'ont pas besoin d'être encore
4: plus. Dans aucun cas, M. Duhaime, il faut aider une entreprise.
1: Mais c'est ça le problème.
2: Il faut l'aider par des baisses de taxes et d'impôts.
4: Non, j'ai compris.
0: Bing, badam, boum, bang, bim, bim. Vous devriez vous excuser, Monsieur Milliard. Hey, le silence est devenu tout mal, le pharmacien. Et hey, il est où mon cahier de prescription? J'ai besoin de pilules, s'il vous plaît, le plus rapidement possible. Honnêtement, première étoile du match, Duhaime. Congrats, chapeau bien bas. Égal à lui-même, je parle de PSPP, c'est ce qui est marqué sur ma feuille, là, je me suis pris une coupe de notes. Manquette pogne un peu, mais j'avais l'impression qu'à soir, il jouait la trappe. Il était en avance d'un sondage, il y avait plus à perdre qu'à gagner. D'ailleurs, parlant de perte sur le référendum, il s'est fait manger, là. C'est sûr, tout le monde l'attendait dans le détour. Il a eu de l'air soupe au lait, d'ailleurs, sur ce sujet-là. On a revu notre bon vieux PSPP, qui s'avère à probablement devenir notre prochain premier ministre. Là. Son vrai caractère est sorti là, quand on a parlé du référendum.
5: Moi, je veux être optimiste. Je veux prêcher par l'espoir, non pas être pessimiste.
0: Il s'est fait remettre à sa place par Duhaime puis par Milliard là-dessus. Parlant de Milliard, il me reste un circuit de libre, 418-670-9098. J'arrive vers vous dans 30 petites secondes. Milliard, à soir, là, j'allais bien aimer dans les deux premiers débats. Je trouvais que, premièrement, c'était l'underdog. Fait qu'il est facile à aimer. On n'a pas d'attente. On le connaît pas. On sait pas qu'est-ce qu'il y a dans le ventre. Dans les deux premiers débats, il a parti lentement, mais il s'est affirmé tranquillement, pas vite aussi. Sorti une coupe de bonnes lignes, des punchlines qui sont restées dans l'imaginaire de beaucoup de personnes. Mais à soir, là, condescendant. C'est ce que j'ai sur ma feuille. Arrogant. Il a de l'air d'un gars au-dessus de ses affaires. Zéro attachant. Il s'est fait laver sur Nordvolt, comme vous l'avez entendu, par Duhaime, mais sur l'immigration, notamment l'immigration temporaire. PSPP à soir, man.
4: Woo! J'aurais parlé aux entrepreneurs. Puis
1: on n'a pas parlé
4: aux
1: mêmes, M. Plamondon, parce que les élus municipaux, les entrepreneurs, puis même beaucoup de vos candidats ne sont pas d'accord avec votre
4: position
1: sur les travailleurs étrangers temporaires.
4: Marc Tanguay du Parti libéral, qui reconnaît qu'il y a trop de temporaires puis qu'il faut vraiment corriger.
1: Marc Tanguay est très bien au Parti libéral du Québec et il souhaite un meilleur discours sur l'immigration.
4: Est-ce que vous êtes d'accord avec la position du Parti libéral du Québec à l'effet qu'il y a trop de temporaires présentement sur le territoire? Monsieur Milliard.
1: On doit s'occuper des temporaires qui sont ici en ce moment parce qu'on en a besoin dans le contexte tarifaire actuel.
4: Je vais poser une question. Êtes-vous d'accord avec la position du Parti libéral avant votre arrivée, comme quoi il y a trop de temporaires et qu'il faut corriger le tir?
1: La situation en ce moment, M. Plamondon, fait en sorte qu'on a besoin de la main-d'œuvre dont on dispose en ce moment. Vous voulez retourner la moitié. Je sais encore une fois que
4: donc,
1: l'économie,
4: vous,
1: ça semble pas être une priorité
4: Duhaime,
1: pour vous.
4: Vous voulez parler
1: vous
4: de
1: allez,
4: vos feuilles,
1: vous allez démanteler,
4: cacher votre agenda,
1: vous allez démanteler,
4: et ça manque de transparence,
1: M. Milliard. Non, je ne cache pas.
4: Dites-le, c'est quoi votre position?
1: La cachette, c'est ici. Là.
4: Ben non, moi, là, je pose une question et vous ne répondez pas.
0: Wow. PSPP là-dessus a été solide. Milliard, vraiment pas sa soirée. Puis je pense que il va avoir perdu beaucoup de points chez ceux qui étaient chancelants. Le vote libéral, certains d'entre eux passant un certain âge pouvaient peut-être hésiter entre ça puis la CAQ. Mais là, à soir, là, déjà qu'il est pas connu, oh, c'était pénible à regarder. Parlant de pénible, Christine Fréchette, je sais pas ce que vous en avez pensé. Mais pour moi, L'image qui me revenait en tête, là, vous savez, quand on était jeunes, on avait tous des nounours. Des nounours à batterie, avec une petite corde dans le dos. Puis quand tu tirais à corde, le nounours parlait.
6: Zit! Je t'aime, mais je suis là pour toi!
0: C'était ça, Fréchette. Une espèce de nounours à cassette, des phrases pré-enregistrées, pré-apprises d'avance, écrites probablement par ses staffers. C'est la marionnette de Koski, là. C'est drait ça, là. C'est vide, vide, vide, vide, vide, vide dans ce madame-là. Tu lui souffles dans les oreilles, t'entends la mer. C'était dégueulasse, imbuvable. Je sais pas vous autres, là, mais ça m'est pas arrivé souvent d'être confronté à une dame qui vient m'horripiler autant que ça, là. Elle me fait hérisser le poil sur le bras, je sais pas pourquoi. Le bonhomme 7 heures. C'est peut-être le bonhomme 7 heures. La CAQ nous présente le bonhomme 7 heures. C'est le bonhomme, la madame CAQ. Voilà. Ruba. Ruba a été bonne en soir. Tu sais, c'est cute, Ruba, là. Ruba est pognée dans les arcs-en-ciel, puis dans Palestine, puis... Elle est attachante. T'sais, on va y donner, là. Elle a été bonne à soir, Ruba. Dans son délire à elle, je suis persuadé que s'il y avait une couple de femmes chancelantes qui se tiennent à gauche, à soir, elle les a conquises. Elle est super aimable, je trouve. T'as envie d'être son amie. T'sais, c'est sûr que les idées, je suis pas là pantoute, là, mais juste au niveau, comme je vous disais d'entrée de jeu, le débat, c'est à ça que ça sert, là. Mesurer comment un candidat te fait sentir, c'est quoi son tempérament, qu'est-ce qu'il dégage. Au niveau de l'émotion, je pense que elle a fait vibrer une couple de madame à soir, puis peut-être une couple de monsieur aussi. Ça se peut très bien, ça aussi, là, on s'entend. Fait que vous autres, qu'est-ce que vous avez pensé du débat à soir? J'ai envie de vous entendre. 418-670-9098. Ça fonctionne aussi par texto. Les réactions commencent à rentrer déjà pas mal. Merci d'être présent. Ça écrit beaucoup aussi sur le YouTube Live. Également, sous question, je vous demande si vous ressentez une certaine fatigue rendue au point où on est dans la campagne électorale. Avez-vous hâte que ça finisse? Premier appel à la soirée, on s'en va en ligne. Bonsoir, à qui je parle? Bonsoir. C'est un appel mort. Bonsoir, à qui je parle?
7: Allô?
0: Salut, ça va?
7: Ouais, tu m'entends?
0: Ah, je t'entends très bien, c'est quoi ton nom?
7: Ouais, excuse-moi, ça a comme pas. Ça va bien, Max?
0: Ben oui, mais ça va bien, merci. C'est quoi ton nom?
7: Alexandre.
0: Alexandre, comment toi ça va à soi?
7: Ça va bien. Moi, je vais te dire mon préavis sur la campagne. Moi, je viens de Charlevoix, OK? Là. Puis, dans mon bout, dans la région, moi je suis boss de ma propre compagnie. Puis, les petites PME, là, m'ont dit la CAQ, là, ils n'ont pas fait grand-chose. Même, là, avec la petite baisse d'impôts que Fréchette a donné, là, ça n'a pas fait grand-chose. Moi, mon vote est donné, ça va faire deux fois pour du M, ça va faire deux années consécutives. Puis ça va rester encore cette année. Fréchette pendant le débat, comme d'habitude, une vraie mouette. Elle fait rien que couper la parole à tout le monde. C'est milliard. Je pourrais dire que lui, on le connaît pas trop. On va lui laisser le temps comme du M d'arriver en campagne puis se montrer. Mais le pharmacien, tant qu'à moi, le pharmacien, il a encore de la job.
0: Qu'est-ce que tu veux dire, il y a encore de la job? Il y a encore de la job pour se faire connaître? Il y a des croûtes à manger au niveau de sa stature politique?
7: Pour se faire connaître, puis aussi, surtout, pour, je pense, développer ses idées, si je peux dire. Pour que le monde le comprenne mieux. Même moi, des fois, j'ai de la misère à le suivre, ses idées.
0: Mais moi, je le trouve quand même pas si pire au niveau de la vulgarisation de la plateforme, de ses idées. C'est sûr qu'il y a des trous, là, notamment sur l'immigration, puis des fois, il est vague, là, ça, je le concède. Mais au-delà de ça, je trouve que, à soir, t'as-tu écouté le débat au complet?
7: Une partie, ouais, mais à un moment donné, là, quand ça a commencé à faire comme d'une garderie, là, j'ai arrêté ça.
0: T'as abandonné ça. Je trouve qu'il y a eu de l'air au-dessus de ses affaires, comme si il s'enlignait vers le Parlement... qui allait prendre la chaise de premier ministre, puis qu'on n'avait rien compris de tout ce qui se passait au Québec, mais que lui avait la solution. C'est un peu ce qui dégageait comme impression. T'as-tu ressenti ça?
7: Non, oui, carré. Identique. Ouais. C'est carrément ça. Puis je vais dire comme toi, je t'écoutais sur YouTube, elle va te tomber en ligne, Ruba Gazal. Ça reste Ruba Gazal. Hein? Elle va rester avec ses world, puis eux autres sont bien dans les petits cocons. Puis... pour le reste, non, c'est ça. Moi, ça va être conservateur cette année, puis ça va le rester.
0: Qu'est-ce que t'as pensé de Duhem, en soi?
7: Duhem, merveilleux. Depuis, je vais te dire, en 4 ans, là, il a tellement pris du pic, ce gars-là, là, que ça soit sa façon de parler, sa façon de se maintenir d'un débat, sa façon de débattre, tout a changé de lui depuis 4 ans, j'ai le goût de dire. Il a vraiment changé.
0: Qu'est-ce qui a amélioré de ton point de vue, Alex?
7: Ben, de mon point de vue, il s'est amélioré, premièrement, dans les débats, il se laisse plus marcher ses pieds. Comme tu l'écoutais à soir, là, Fréchette ou Emilio essayer des affaires. Non. Il se laissait pas marcher ses pieds, il m'a dit comme toi. Milliard, il l'a coté avec Nordvolt.
0: Hey, c'était pas chic, hein? Il l'a fait mal paraître sur un moyen temps. Là, il a demandé s'excuser, puis lui, en faisant ça, c'était une tactique conversationnelle. Là, il a été obligé d'expliquer pourquoi il avait endossé ça, puis il a ajouté « Je vais pas m'excuser. » Hey, ça, man, tu te présentes comme un chef vraiment antipathique, là, tu sais. Il y a un consensus là dans la société au complet que Nordvolt, c'est une catastrophe financière. Tu l'endosses à la base, mais tu t'excuses pas. C'est bizarre.
7: Exact. Puis il y a une autre affaire. Je veux en rajouter, vu qu'on en parle, des excuses.
0: Vas-y donc.
7: Moi, là, mais ça, c'est sûr que ça n'arrivera jamais. Là. Mais on va se le dire, la CAQ devrait dire des excuses à tous les Québécois avant de partir.
0: Ben oui, mais ils font jamais ça. Là. Ils sont dans le déni total.
7: Ils n'ont pas de cœur. C'est ça que je dis.
0: Ben écoute, je ne sais pas si tu as pogné le show du midi avec Éric Girard. Éric Girard, le premier jour de la campagne, là, le ministre des Finances de la CAQ depuis 2018, est venu s'asseoir avec JC Pipat. Puis c'était interstellaire à quel point il était dans une autre réalité. J'appelle même plus ça du déni. Là. Il avait de l'air dans son propre metaverse. Là. Il était dans un univers dans lequel nous autres, tout ce qu'on voit puis tout ce qu'on a vécu depuis 2018, ça n'existe pas. Il était assis en face de JC, là, puis il a dit la situation fiscale était meilleure aujourd'hui qu'elle l'était en 2018. Les Québécois, oui, il y a plus d'inflation, mais ils ont plus d'argent dans leur poche. Hey, c'est maniaque sur un moyen temps, ça, le fait qu'il d'espérer qu'il s'excuse avant de partir. Là, ça, on va voir des poules voler avant que ça arrive, d'après moi.
7: Ouais.
0: T'es dans Charlevoix, toi, Alex?
7: Ouais, exact.
0: T'as Gary dans ton bout.
7: Hein?
0: T'as Gary dans ton
7: bout.
0: Ouais,
7: c'est Gary qui est dans mon bout, ouais. Lui, il est dans le bout de Saint-Siméon, je pense.
0: Ben, il est Charlevoix-Côte-de-Beaupré, là, dans toute sa circonscription.
7: Ben, Gary, j'ai pas suivi ben PQ. Moi, je suis pas mal plus conservateur, ça veut dire. Peut-être bien franc avec toi.
0: OK. Puis, Gary, est-ce que t'as son...

0: 1-8-6-7-0-9-0-9-8. Je veux entendre vos analyses du dernier débat de la campagne électorale. C'est le dernier gros exercice démocratique. C'était le dernier épisode dans lequel les chefs avaient l'occasion de se montrer à face dans des situations de tension pour vendre leur playbook, leur plateforme, leurs idées, vendre surtout comment ils sont en situation de pression. Et c'est sûr qu'à soir, on est à Radcan, hein? Il y avait les gens là, qui parlent le langage des signes en haut, en bas de l'écran, à droite. C'est Radio Canadien, là. C'est quand même pas rien. Ça a touché un autre public, un peu similaire quand même, à celui d'LCN et de Nouveau. Mais c'est plus le boomer, là. Puis c'est un terme, bon, que je trippe pas trop à utiliser, là, mais c'était plus, d'après ce que je comprends, les gens probablement à 50 ans en montant. En faites-vous partie? Qu'est-ce que vous avez pensé du débat ce soir? 418-670-9098. Bonsoir, à qui je parle?
1: Monsieur X, il était bon le débat.
0: Il était bon? C'est quoi ton nom?
1: Oui, c'est Monsieur X.
0: Monsieur X.
1: Alors, il était bon le débat, puis félicitations. Puis les gars, dites-vous une affaire, là, c'est le peuple qui élu le gouvernement. Hein?
0: C'est un bon point, ça, Monsieur X.
1: Oui, ça fait que je vous laisse là-dessus.
0: C'est tout?
1: Oui.
0: T'as pas d'analyse?
1: Non, c'était bon.
0: C'est tout ce que t'as à dire.
1: Chapeau à M. Duhaime.
0: OK, ça a été qui le pire?
1: Non, pas pour juger ça. Moi, là, je suis pas assez informé là-dessus.
0: Non, mais M. X, tu m'appelles à la radio pour me donner ton opinion. Tu me dis c'est bon, c'est tout.
1: Je te donne mon opinion. C'était bon. Le débat était bon. Ça s'est bien chaud, ça s'est bien jasé. Comme il y a l'autre monsieur qui jasait tantôt, là, celui-là que t'aimes pas l'air à aimer bien, hein, qui disait que c'était comme une dingue qui parlait au vin de poule.
0: Lequel?
1: Celui-là qui coupait la parole à tout le monde, là. L'enchaînement de la CAQ, ça se peut dessus, puis là, tu sais qu'ils ont parlé des subventions qu'ils vont donner, puis pour les écoles, puis tout le kit, là.
0: Mm-hmm.
1: C'est bon, ils l'ont donné, là. Le gros problème, c'est pas ça. C'est la vie, là, c'est compliqué, ça coûte cher, les loyers sont chers. Puis là, j'écoutais ça, puis j'ai regardé ça autour de moi, là. Il y a beaucoup de personnes âgées qui se retrouvent à la rue.
0: Ah ouais, tu vois ça pas mal dans ton bout?
1: Ouais, puis, on va dire, on a fait.
0: Mais c'est intéressant, ça, monsieur.
1: C'est pas des places à qui on penserait que ça arrive à ce monde-là.
0: C'est intéressant, mais c'est triste en même temps, là. Ceux que tu vois qui se ramassent à la rue d'un certain âge.
1: C'est des personnes âgées, dans 70, 72, 73. Ouais. C'est terrible, j'en viens pas.
0: Ben, je comprends bien, moi non plus, mais justement, là, je veux y venir. Ces personnes-là d'un certain âge qui se ramassent à la rue. Comment ça se produit? Ils sont mis à part de leur appartement, ils n'ont plus de cash.
1: La pandémie qu'on a eue.
0: Ouais, mais c'est quoi la raison? Ils n'ont plus de cash, c'est ça?
1: Tout ce qui est arrivé. Hey, Max, depuis quand tu penses que c'est quelque chose que ça a fait un gros boom demain?
0: Ben, moi, je pense que ça s'est fait graduellement. Là,
1: puis c'est depuis la pandémie.
0: Ouais, ben.
1: Les loyers ont monté là.
0: Oui, effectivement. On peut pas mettre tous les mots du monde sur la pandémie. Ça a été marqué.
1: Vous parlez contre l'immigration, là.
0: Ben, moi, je pense que c'est le résultat des 20 dernières années, là. On est rendu là. Et la pandémie n'a pas aidé. Elle n'a pas aidé, ça l'a exacerbé.
1: 10 ans. Recule, 1 de 10 ans.
0: Ouais. Depuis que Trudeau, mettons, là.
1: Ouais. Je te dis, c'est le peuple qui élu les choses. C'est le peuple qui va décider ça va être qui, le gouvernement, là.
0: As-tu l'impression que t'as ton mot à dire là-dedans?
1: Non, m'en mêle pas, je m'ai jamais mêlé de ça.
0: Tu votes
1: pas? J'étais pas allé voter, mais j'étais chaud, j'avais déjà voté. Et puis, ils ont pas fermé le bureau de vote à cause que quelqu'un s'est fait poser pour moi.
0: Non, ouais, on t'a usurpé ton identité.
1: Non, ouais, sérieux, c'est arrivé pour le vrai. J'ai pas voté. J'arrive et je monte mon manchot, mon papier bulletin de vote pour aller voter ce que je restais. Là.
0: Ouais.
1: Tu sais, il donne un pôle que tu vas voter. J'avais pas allé voter, j'ai ma pièce dans le CGI, j'avais déjà voté.
0: Tu fais quoi dans la vie, toi, M. X?
1: M. X, moi, j'étais à ma pension.
0: Es-tu tanné de tout?
1: Oui.
0: Ouais.
1: M'ennuie de mes amis qui sont morts et tout.
0: Non, je comprends ça. C'est-tu rough?
1: Je sais pas si c'est rough, je suis écœuré.
0: Écœuré de quoi?
1: Je passe pas pour le suicide, puis ça fait longtemps que je serais parti.
0: Ben non, ça, c'est pas une solution, là.
1: Ah,
0: bien évidemment, je pense que t'en es conscient.
1: Ah, non, non, je vais t'en être avec toi, là, si on s'en va. Je sais pas vers quoi vous en allez, vous autres, là, les jeunes, là. Ça va faire dur tantôt.
0: Ben moi non plus, je sais pas vers où on s'en va, mais à tout le moins, voter, je pense que c'est le premier gros acte démocratique pour ce que ça veut dire aujourd'hui, là, ce qu'on vit encore en démocratie, ou c'est plus une démocratie libérale.

0: tiens ton pays, tu aides ton pays, c'est ça. Ouais. Toi, t'étais rough, t'étais dur autrefois. On va empêcher les vieux de voter.
1: Ouais, c'était une question.
0: C'est les vieux, est-ce qui ont formé le pays, non?
1: Ouais, puis c'est qui va continuer de l'entretenir?
0: Là, c'est pas mon problème, moi, si les Québécois, ils copulent plus.
1: Non, mais je sais, c'est pas ton problème, mais on peut pas répondre à tous les questionnements de société
0: les
1: parce que c'est pas mon problème, autres, là, monsieur,
0: ils sont sans rentrer. Les Noirs, ils en font des enfants, eux autres, ils en ont des enfants. Mm. Les autres, ils vont la faire la génération qui va travailler plus tard.
1: Mm-hmm. Mais tu penses-tu pas qu'on n'est pas capable de faire des enfants au Québec parce qu'on est étouffé à la gorge? On est étouffé à la gorge parce qu'il y a tellement de couches étatiques qui profitent probablement plus à une population vieillissante qui surcharge les systèmes de santé, il faut mettre plus d'argent. Ouais. Donc, tu sais, à un moment donné, le monde là-dessus. De demain, là, ça appartient aux jeunes. C'est bien plate, là, mais c'est ça.
0: Ouais, mais t'as pas tort là-dessus. Pas dit que t'avais tort là-dessus.
1: Tu m'as trouvé rough, hein, M. X.
0: Ah, écoute bien, là.
1: Je t'écoute.
0: La jeunesse qui s'en vient, là.
1: Ouais.
0: Là, tu vois ça va au cégep. Tu te quittes, de plus en plus jeune, de plus en plus, ils se ramassent jeunes au cégep. De fait, ils soient juste tous des bons messieurs pour ça. Il y a beaucoup qui se lancent aussi en réintégration sociale pour aider ceux-là qui ont des déficiences mentales, tu te quittes, ou qui ont des problèmes sociaux. Mm-hmm. Et, mettons que le travail social, je vais faire de moi. La jeunesse, puis on engage ça là, autour de nous. Tu vois-tu des enfants souvent?
1: Je comprends pas ta question.
0: La question, c'est qu'il n'y a plus d'enfants.
1: Ben oui, il y a des enfants.
0: Toi, c'est vrai. Tu joues à ça, n'as-tu, quand tu veux. Hein?
1: Je joue à ça?
0: T'es en train de me ronfler ça à cause d'en dire que je dis une niaiserie. Les Québécois, si...
1: grow up, là, reviens avec moi. Là, si ronfler deux secondes, ça te met en panique. Là. Qu'est-ce que tu veux que je te dise? T'as l'épiderme sensible.
0: Ça m'insulte.
1: Ben, il y a des enfants encore. Je suis désolé de t'apprendre ça, là, mais promène-toi dans les rues. Il y en a. Effectivement, on en fait moins qu'avant. Ben, il y en a.
0: Il n'y en a pas beaucoup.
1: Bon.
0: Les Québécois, tu sais quoi? Des divorces. Ça, sont spécialistes dans les divorces.
1: T'as raison là-dessus.
0: Les Arabes, à ma chalet, à ma chalpeux. À ma chalet, à ma chalpeux.
1: C'est quoi le rapport avec les Arabes? De quoi tu parles?
0: N'importe qui, c'est tout le monde. C'est une gang de fuckés.
1: Ben ouais, toi, tu penses-tu que tu fais partie de la gang?
0: Oui.
1: Bon, ben on est tous fuckés ensemble, hein, monsieur X.
0: Ouais, moi, je traite ceux-là qui sont encore plus fuckés que moi.
1: Pourquoi?
0: T'es insultant, des fois.
1: Moi, je suis insultant?
0: Ouais, avec les personnes âgées, puis tu le quittes, puis tout ce que tu veux. Parlais des trottinettes, est-ce que t'es-tu jaloux? Va te poser l'argent de t'en arrêter une?
1: Pas jaloux pantoute, là, d'embarquer sur une trottinette, là.
0: Chialer, ça s'est arrêté de chialer, puis chialer, c'est tout!
1: Hey, mais c'est fascinant, ça, quand même, hein. On apporte des questions, puis là, toi, tu penses qu'on est jaloux ou qu'on veut nuire à quelque chose. Réfléchir, monsieur X, c'est la base de tout raisonnement convenable. Si t'es pas capable de prendre tes neurones puis de penser sur le sens du monde, qu'est-ce que tu veux que je te dise? Remets-toi les pieds dans les bottes puis enligne-toi, mon homme, là. Réfléchissons. C'est juste ça le but, là, de cette émission-là.
0: T'es-tu capable de réfléchir, toi? T'as pas de l'air.
1: Ah non? Sur quelle prémisse, là, tu me dis ça?
0: Ah, t'es. Des fois, ça n'a même pas rapport à ce que tu parles. Ah. Tu vois, t'es pas là. À côté de Marceau, t'es pas là, aussi. De Marceau, t'es zéro égale zéro.
1: Je vais prendre ça comme un compliment. Monsieur X.
0: Égale zéro.
1: T'as-tu fini ou?
0: T'es en train de manger, en plus.
1: Ah ouais, tu manges-tu de la merde? Parce que ça te ferait bien.
0: Non, je m'en fous d'avant. Tu m'envoies-tu chier? Je veux que j'aille te voir.
1: Non, je veux pas que tu viennes me voir, mais oui, t'as bien compris, je viens de t'envoyer chier de façon polie. Hein, tu sais, le gars est pas capable de réfléchir, mais il est capable d'en envoyer une coupe.
0: Hein?
1: Ben, c'est ça que je viens de faire certain, M. X. Remets-toi les pieds dans les bottes.
0: Hey, moi, je voudrais avoir une photo de toi si je te vois à quelque part, tu vois, si c'est quoi envoyer chier quelqu'un. Oui.
1: Ah, ouais.
0: Surtout dans le public. Ouais, tu vas me faire des excuses, ça va te coûter cher, ce que tu viens de faire.
1: Ah, ouais, ah, ben.
0: Là, j'appelle la CRTC. Hein.
1: Ah, ben, vas-y, appelle qui tu veux, là, M. X.
0: Hey,
1: là.
0: Match la cause.
1: T'es bon
0: la
1: pour cause. Répéter des mots, c'est-tu un de tes grands talents? Es-tu parti? Voilà. Simple et efficace de même, on brise des vieux perdus, un à la fois. Non, non, mais à un moment donné, là... Moi, j'étais un gars bien chill dans la vie. Super smooth. Tu me fais chier, par exemple. Tu vas me trouver, là. C'est juste ça qui arrive. Il y a des soirs où j'étais un peu plus smooth que d'autres. Mais là, Monsieur X, là... Débattre dans l'insulte, ça amène jamais rien. Et là, oui, à la fin, je me suis rendu à un point où, poliment, entre deux entourloupes de phrases, j'y ai fait comprendre le fond de ma pensée. Mais avant qu'on se rende là, débattons, réfléchissons, argumentons dans le respect. Si on se rend à s'envoyer chier, on s'est pas rendu là pour le fun, Monsieur X. Prendras ton téléphone, t'appelleras où tu veux. J'en ai rien à foutre. Merci. Prochain appel, 418-670-9098. Bonsoir, à qui je parle?
2: Hey, salut, Max.
1: Salut, man, comment ça va?
2: Ça va bien, c'est Luc.
1: C'est Luc. What's up, Luc, à soir?
2: Ah, ben, moi, je te dirais que c'est le meilleur débat depuis le début, ça, là.
1: Comment ça, c'est le meilleur depuis le début?
2: Ben, il m'a dit, du même à soir, on dirait qu'il a poussé des crocs.
1: Oui, c'est ce que j'ai senti, moi aussi. Honnêtement, là, ça a été le débat où il s'est développé le plus, là.
2: Ouais, il avait même pas le temps de l'autre de finir sa réponse, que bang, lui, il rentrait dedans. J'ai jamais vu Eric de même.
1: Ben, honnêtement, il était temps que ça arrive, là, parce que les deux autres débats, on dirait que il faisait attention, on avait l'impression qu'il voulait peut-être pas être trop agressif parce qu'il voulait pas déplaire à une certaine partie de l'électorat, mais à soir, c'était juste bien dosé, là. C'était en contrôle, il y avait du chien, il y avait du mordant, il répondait avec des informations crédibles du tac au tac quand il fallait. Il a mal fait paraître Christine, Émiliard. Il a été solide, honnêtement, à soir, là. C'est la première étoile du match sans conteste.
2: Ah ouais, ouais, il m'a dit franchement, Éric, à soir, là, je lève mon chapeau. Mais comme qu'on disait l'autre fois quand on s'était parlé, là, tu sais, le deuxième débat, il disait, ah, il était pas là, pis c'est pis ça, là, tu sais, là. Ben, on dirait qu'il analysait la game, puis il les a tout analysés un par derrière l'autre, puis Éric, là, c'est un gars qui, tu regarderas, quand que le monde parle, là, il fixe tout le temps, hein. Il est toujours en train de fixer, puis on dirait qu'il apprend à connaître, mais il est pas fou, lui, non plus, là, tu sais, quand que... L'autre, elle dit, ouais, mais là, on est, ça sert à quoi d'enlever les, baisser les impôts si les usines ferment ou quoi que ce soit? Voyons donc, toi, c'est comique. T'es où, toi?
1: Complètement déconnecté de la réalité. Je te le dis, la CAQ, là, des bouts, j'ai l'impression qu'ils vivent pas dans le même Québec que nous autres.
2: Ben non, puis comme Gérard, quand il a passé à la radio, c'est l'heure du midi, là, lui, là, il était dans son monde, là. J'avais l'impression d'entendre parler François Legault.
1: Ah, c'était fou, raide, hein? À soir, rapport du M, qui s'est le mieux illustré, selon toi?
2: Ben, PSPP, il était quand même assez solide, mais je te dirais que il s'est fait mettre à sa place le tout une couple de fois, mais Millard, oublie ça, lui-là, mon gars, lui, il est une fois de Norvolt, lui, il capote. Jamais, moi, mettre en doute la parole du gouvernement présent. Ta gueule, si, de quoi tu parles, toi, là, tu sais, t'es même pas là, même.
1: T'as raison, PSPP, il a été... correct à soi, mais je trouve que ce référendum, non, ça a pas été son meilleur. J'avais vraiment l'impression que il jouait en reculant, là. Tu sais, il jouait à trappe, il voulait pas trop se mouiller, puis quand il avait à se mouiller, il était fidèle à lui-même, là, dans le sens où il paraissait pas mal. À part sur le référendum, là, je trouve que sur le référendum, il a perdu des plumes, parce que ça fait comme pas de sens, là. Pourquoi il attend? Son explication était juste dans la rêverie péquiste, là. Moi, c'est de même que j'appelle ça, là, dans le sens où...
2: Il avait pas d'explication.
1: Non, mais c'est ça. Il faut faire un pays parce qu'on est beau, on est bon, puis on le mérite, là. T'es comme, hey, c'est juste ça, tes arguments, là. PSP Paper,
2: même argument qu'il y a depuis le premier débat. Tu remarqueras à soir qu'est-ce qu'il a fait, c'est que c'est copie-collé quasiment de son premier débat.
1: Oui, effectivement. Effectivement.
2: Mais, excuse-moi, je suis peut-être le seul à avoir vu ça ou peut-être dans ma tête, là, non, mais c'est moi, c'est ce que j'ai remarqué.
1: Qu'est-ce que tu as pensé de Ruba Gazal?
2: Ah, oh, ouais. Ah, tu sais, c'est une fille, on dirait, là, tu sais. On dirait que c'est la petite madame servante. Je sais pas si tu comprends, je veux dire. On dirait qu'elle est là, puis on dirait qu'elle prend les points forts des autres, puis elle essaye de se monter là-dedans, mais tu sais, elle est pas là, elle non plus.
1: Non, ben pas là, mais dans son délire, elle était quand même efficace.
2: Oui, oui, oui. Tu sais, Mané, là, on dirait qu'elle a comme pogné une rage, Mané.
1: La formule totale est complète à soir, Luc. Est-ce que ça a été pour toi la mieux serrée, la mieux faite, la mieux présentée des trois débats?
2: Oui, oui, totalement.
1: Pour quelle raison?
2: Ben, moi, dire, franchement, première des choses, c'était Radio-Canada, mais tu sais, c'était pas comme le dernier avec La Rock, tu sais, c'était pas fixé sur Christine Fréchette ou non PSPP. Je dirais que tout le monde était comme égal un peu, mais tu sais, c'était le meilleur selon moi. Là.
1: Moi aussi, man, à part les moments chaotiques, là, Patrice Roy, on va y donner. Il y avait des questions loadées, là, mais c'est radical. T'sais, on s'attendait tout un peu à ça. Sur l'immigration, le PEC, là, c'était loadé comme un gun. J'ai peur de personne. Surtout Monsieur X. Mais dans tous les cas.
2: Ouais. Méchant fucké. Ça, excuse-moi l'expression, là, Monsieur X, là. Manque total de respect, excuse-moi, mais garde, tout est là pour nous donner la chance de nous exprimer. Garde, que tu fasses ta job comme tu voudras, Max. Là, moi, j'approuve ta job. Puis, garde, je te remercie d'être là pour nous donner la parole, de nous exprimer. Puis, personne ne mérite d'être insulté comme tu as été insulté.
1: Ah non, mais moi, insultez-moi si ça vous tente. Mais vous allez me trouver dans le détour. Là. Puis, il y en a là, qui ont besoin de manger des barges de marde une fois de temps en temps. Puis, ça me fait pas un pli, ça a la différence. Je suis le gars le plus respectueux en ville. Mais si tu me cherches, tu vas me trouver. Bon, maintenant que les couilles sont sur la table, on va y remettre dans les culottes. Puis, on va continuer à parler du débat. Patrice Roy, honnêtement, il était à tête, là, dans la livraison puis l'alignement des questions. C'est un animateur d'expérience, puis des fois, on est sévère un peu avec, là, mais je trouve que le gars, il est solide. Il est solide dans ce qu'il fait, il est renseigné, puis c'est bien rare qu'il échappe une balle à terre.
2: Ben, ce soir, il n'a pas échappé grand balle, moi, ce soir, là. Il n'a pas échappé grand chose.
1: Non,
2: tu regardes le premier débat, puis le deuxième débat qu'il y a eu, là, ouais. Avec la Rock, là, puis.
1: Ouais, c'était le meilleur, premier... c'était le meilleur des trois, là, sans conteste.
2: Ah ouais, ouais, la Rock, lui, mon gars, il se souvient dans la mythe tout le temps, puis à Waidon, puis. Lui, au moins, Patrice, il a laissé la chance à... Première des choses, je lève mon chapeau, il a laissé la chance à Éric Duhem de s'exprimer pour une des premières fois des trois débats.
1: Ouais.
2: Éric a eu la chance de s'exprimer.
1: Oui, ouais, puis je vais te le dire, pour un animateur là, de synthétiser ses idées et de rendre des sujets complexes ou des pensées complexes en des phrases courtes et claires, c'est un talent. Puis il n'y en a pas beaucoup qui l'ont, ce talent-là. Alors, regarde le premier débat, Paul Larocque était investi, teinté, il méprisait Duhem, ça se sentait même des fois, il coupait, donnait plus de temps de parole à Fréchette, on l'a tout vu. Novo, oh, ouais. Mathieu... Il était correct, mais lisait ses feuilles, s'enfargeait aux 3-4 mots. Espèce de mannequin bizarre, là, avec un visage de plaude. Puis, il essayait de faire des grandes envolées lyriques, ses dossiers, mais c'était pas là. À soir, Patrice, là, il était target, là. Courte phrase, idée claire, même si c'est complexe, puis on s'en va direct au but, puis il dirigeait bien les balles. Honnêtement, moi, je n'ai que du mérite à lui donner à soir.
2: Puis quand que Patrice disait, mais là, c'est carré, mais vous répondez pas à la question, là. Tu sais, il prenait il dirait qu'il étirait pour avoir une réponse, comparativement à la Rock, puis l'autre qui lisait une ligne, puis de temps en temps, d'après moi, il sautait la ligne qu'il fallait qu'il lise, il était comme dyslexique, puis ça savait pas ce qu'il disait, là. Fait que...
1: Non, c'est ça.
2: C'est mon point de vue, Max.
1: Hey, Luc, en terminant, t'as-tu l'intention d'aller voter par anticipation dimanche, ou tu vas faire ça le 5 octobre?
2: Moi, je vais faire ça le 5 directement.
1: Ah oui? OK, pourquoi? Y a-t-il une raison en particulier?
2: Ben, je veux juste voir le monde qu'il y a là, puis je veux juste savoir, tu sais, j'ose avec le monde d'un fil pour voir leur point de vue, puis tout, tu sais, c'est juste, par anticipation, ça, j'ai un petit peu de misère à craindre à ça, tu sais, j'ai déjà voté par anticipation, puis je suis sceptique là-dessus, est-ce que c'est...
1: Ah oui? Comment ça?
2: Je sais pas, ça se rend-tu vraiment, ça se rend-tu pas, je sais pas.
1: Ben, techniquement, c'est censé se rendre, là, en tout cas. Mais qu'est-ce qui te fait douter? C'est que t'as eu l'impression que par le passé, ça s'est mal déroulé pour toi?
2: Ouais, c'est ça. J'ai comme l'impression par le passé, les votes par anticipation, là, Mané, il disait qu'il avait, je sais pas si t'en rappelles, en 2018, il avait perdu des votes d'anticipation, des bulletins de vote qui avaient été perdus, puis dans le temps, en 2018, me semble, c'est ça?
1: Ouais, ça me dit vaguement quelque chose. Ben, à tout le moins, ouais. Écoute, agis de la meilleure façon pour être le plus en confiance possible. Hey, mon Luc, je te laisse aller à soir. Merci pour tes impressions, ça a été super cool de parler avec toi.
2: Hey, thank you, Max, bonne soirée.
1: Yeah, toi aussi, man, toi aussi. Hey, là, vous êtes nombreux à m'écrire le dude qui a appelé tantôt, le Monsieur X, c'était en fait Carole, c'est-tu ça? Je l'ai pas reconnu, vous m'excuserez, là. Des fois, avec les écouteurs, on dirait que... Je réécoute le show là, pour sortir des vidéos, puis des fois, on dirait que ça a l'air moins clair dans les écouteurs que ça allait peut-être pour vous autres de votre bord. Mais c'était vraiment lui? Ah ben, si c'était lui, man, c'est encore plus magique, cette histoire-là. Bon, OK. C'est quoi l'expression, déjà? On récolte ce qu'on sème. Ben oui, voilà. C'est ça, il était pas si loin que ça, finalement. Bonsoir, à qui je parle?
3: Salut, c'est Bob, le traqueur.
1: Salut, Bob, comment ça va, soir?
3: Ah ben, toi, je m'en vais chez Timmy.
1: Comment t'as dit ça?
3: Je suis en route pour chez Timmy, j'arrive, justement.
1: Hey, OK, je t'entends quand même pas si bien que ça. T'es-tu bon pour ajouter ça?
4: Ah, tu m'entends-tu mieux, là?
1: Ah, spick and span, mon Bob. Okay, t'es en route vers quel bout, tu m'as dit?
4: Bon, j'arrive à Chicoutimi.
1: OK, solide. T'es parti de où?
4: De Québec.
1: La route est-tu bonne?
4: Un petit voyage, j'espère.
1: Mm-hmm. La route est-tu bonne?
4: La route est belle, oui. Bon, tout va super bien.
1: T'as-tu eu le temps d'écouter le débat à soir, Bob?
4: Ben non, Caroline, mais parce que je travaille de nuit, fait que j'y manque tout, mais c'est pas grave. Moi, je suis content des élections en ce moment. Je suis content de la manière que ça se passe. Je vois Éric progresser depuis son premier mandat, ben pas mandat, mais sa première fois qu'il était de se faire élire, là.
1: Mm-hmm.
4: Puis la différence entre avant et aujourd'hui, c'est majeur. Il a pris du gazon, ce gars-là, ça n'a pas de bon sens. Puis c'est sûr, il va encore avoir mon vote cette année, c'est sûr. PSPP, je suis forcé d'admettre que si Éric Duhem ne serait pas là, j'aurais voté pour lui.
1: Ça pour quelle raison?
4: C'est mes deux choix. Mais je trouve que, en fait, ces deux partis-là, là, c'est les deux qui sont les plus proches de ce que les Québécois ont besoin.
1: Mm-hmm.
4: Gazal, on oublie ça, là, elle appelle des nuages. La CAQ, moi étant qu'à ça, je collerais ça dans un feu, puis j'allumerais ça avec du gaz, j'en mettrais en plus. Puis Milliard, ben, je suis désolé, mais monsieur Milliard, allez vous faire sécher les dents, Jean Coutu, là. Parce que là, vous faites vraiment fausse route. Là.
1: C'est vrai, man. Je suis allé faire mon box-pop aujourd'hui, puis c'est quelque chose qui est revenu deux, trois fois, la dentition de Charles Milliard. Puis, pour vrai, je sais pas si tu l'as remarqué aussi, là, vraisemblablement, je sais pas à quel point ton jeu de mots était collé là-dessus ou non, ou c'est juste une expression, là, mais il y a deux, trois personnes qui m'ont parlé de ça aujourd'hui, puis je me suis dit, hey, écoute, je vais porter attention à ça ce soir au débat, puis c'est vrai qu'il a un sourire crestant.
4: Ben, il est très, ouais, il est très présent, son sourire.
1: Là, ah, il est très si là, là. Peinture, on peut pas le manquer ben, là. Tu sais, il sourit au soleil, puis ça se peut que si le rayon pogne dans tes yeux, tu deviennes aveugle.
4: Ah, je te donne raison là-dessus. Mais tu sais, moi, j'empêche à rien. Je donne la chance au coureur. Monsieur Milliard, je pense que le gars, il a des bonnes intentions, mais il est pas dans le bon parti. Le gars-là, là, il est ben trop mou, là. Faire partie du Parti libéral, qui était un parti vraiment puissant au Québec dans les années passées. Il est pas là. Je trouve que c'est pas le bon porteur de message. Il y a quelque chose qui manque. Je sais pas. Il manque de chien, il manque de prestance.
1: Mm-hmm.
4: On est habitué là à du monde comme Couillard, ça en était un, ça, là qui avait quand même une bonne prestance, là, son parti.
1: Il était très froid, mais c'est vrai qu'il imposait le respect.
4: C'est ça. Puis, tu sais, M. Charest, c'était la même affaire, là. Tu sais, tu les écoutais, même si tu les haïssais pour mourir.
1: Mm-hmm.
4: Tu les écoutais pareil, même si tu faisais chier.
1: Mais fait quand que, même, on va donner à César ce qui revient à César. Je sais pas ce que t'en as pensé, Bob, mais quand Charles parle dans un débat, il finit ses phrases, toujours, et les autres l'écoutent. En majeure partie du temps, en soir, quand il prenait la glace, c'était souvent à son avantage. Quand il se faisait challenger, c'est là que le bas blessait.
4: Ouais, mais c'est des phrases vides. Il est bien beau être bien ouais. Un bon porteur de phrase. Si t'es un bon porteur de ballon, t'es pas capable de te rendre à la ligne de but, ça donne quoi?
1: C'est vrai, c'est un excellent point.
4: Je m'excuse, là. Oui, il est capable de dire des belles phrases, OK, c'est bien correct, là. Capable de sourire et d'avoir l'air d'un gars bien, bien propre, là. Mais si t'es pas capable de te salir le nez quand ça compte, tu vas rester propre dans ton coin pas mal.
1: Au même titre que Fréchette. Fréchette, c'est des phrases apprises d'avance qui ont probablement été écrites par ses staffers bien proches. C'est du vide intersidéral et c'est un manque de charisme qui compense par une overdose de charisme simulé. Donc, c'est fake.
4: C'est plus que fake et vide. C'est une cruche vide.
1: C'est hallucinant.
4: Comment?
1: C'est hallucinant.
4: C'est hallucinant. J'ai jamais vu ça, quelqu'un se présenter comme premier ministre d'une province puis avoir aucun charisme, puis incapable d'avoir de la personnalité dans ses propos. Tu sais, tu l'écoutes parler, là, puis il n'y a rien qui dit, moi, je veux voter pour cette personne-là. Il n'y a rien qui t'entraîne vers elle. Elle te repousse en te parlant. Moi, j'écoute, c'est quand elle fait des points de presse à faire la même, puis qu'elle essaie d'être autoritaire, puis à ce moment-là, c'est drabe, c'est beige, c'est fade. Il n'y a jamais d'énergie qui va faire en sorte qu'elle va attirer mon attention puis qui va faire en sorte que j'ai le goût d'écouter. À chaque fois qu'elle parle, j'ai juste le goût de dire « Femme ta gueule ».
1: Pour vrai, je suis à la même place que toi, là. Ça fait longtemps que je suis tombé face à une personnalité politique qui m'énervait autant. Elle vient me chercher loin en dedans de moi, puis je me suis posé la question, je me suis dit « Pourquoi ?» Ben, c'est ça. C'est le manque d'authenticité. Tu l'as dit, là, c'est vide, c'est fake. On a l'impression qu'elle nous prend pour des caves. Et ce que j'ai remarqué aussi, là, puis c'était d'autant plus présent ce soir, je trouve, là, dans l'analyse de son comportement puis la façon qu'elle se présente, cette madame-là, c'est une bourgeoise qui essaye de se faire passer pour une fille du peuple. Puis ça marche pas, là. Exactement. On le sent qu'elle est pas de notre classe. On le sent qu'elle essaye de se la jouer femme proche du vrai monde, mais elle est à l'opposé. Elle est guindée, elle est froide, puis elle est pas comme nous autres.
4: Dernièrement, je suis une maman. Mais la manière qu'elle le dit dans son ton de voix, puis de la façon qu'elle l'a sorti, c'était évident que cette bonne femme-là n'a pas élevé ses enfants.
1: Ah, puis what the fuck, là, on a un plan familial à soir, là. Ça a commencé avec ça, le débat, là. Pour vrai, c'est... OK, là, je comprends là, que vous voulez offrir plus de semaines de paternité ou de maternité, 1 000 $ en remboursement pour ci puis pour ça. Ah, mais dans les dernières semaines, là, elle a jeté beaucoup, beaucoup de roches sur le plan nataliste de PSPP puis de Duhem.
4: Ben, c'est ça. Puis, tu sais, en tout cas, moi, pour une femme qui se dit mère de famille, je la trouve pas rassembleuse pantoute. S'il y avait un pilier dans une famille, c'est une mère. Puis elle, comme c'est là, ben, elle vient de déclarer le divorce, là. c'est tout aussi simple que ça. En tout cas, j'arrive à ma destination, mon ami. J'adore ton show. Puis, Monsieur X, là, si vous nous entendez, là, s'il vous plaît, allez donc prendre un calmant, puis allez visiter vos amis à leur tombe, là, ça va peut-être vous changer d'idée. OK? Fait que sur ça, attention machine, mon ami, j'arrive chez mon client, fait que bonne soirée.
1: Attention machine, mon vieux, tout est dit. Bye.
4: Salut.
1: Salut, bonsoir. Ça fait beaucoup réagir, cet appel-là. C'est le fun, la radio du soir. Hein? On vit toutes sortes d'émotions. C'est des montagnes russes. Des fois, on est bien réfléchi. On jase de la vie, de la politique, de peu importe le sujet. On va en profondeur, puis d'autres bouts. On est dans la confrontation. On est dans l'UFC. On est big-ding-ba-ding. Retour à la vieille bonne radio. Eh oui, ça en fait encore, les chums. Ça existe. On est là. Du matin au soir. Bonsoir à qui je parle.
5: Salut, Max.
1: Salut, vous êtes à Radio X. C'est quoi votre nom?
5: C'est Tom.
1: Tom, puis-je te tutoyer?
5: Ouais, ben, vas-y, mon homme.
1: Non, c'est incroyable, ça. Merci du privilège. Tom, as-tu écouté le débat ce soir?
5: Ben oui, c'est sûr.
1: Qu'est-ce que
5: t'as? Ben là, je pense que t'as tout dit, là.
1: Tout est dit?
5: La hautaine, la systématique. T'as bien dit ce que je voulais dire.
1: Bon, ben écoute, t'as pensé quoi de la formule pour toi? Ça a-tu été le meilleur des trois?
5: Ben oui, ça a été le meilleur des trois.
1: Ouais.
5: Oh oui, c'était le meilleur des trois. Ben, c'est un peu cacophonique là, au début, plus peut-être. Là. Au début, ça a parti rough.
1: Ah oui, les deux premiers échanges à cinq, c'était pas écoutable.
5: Non, c'est ça. Mais Caprice, moi, il était quand même bon.
1: Oui, je l'ai bien aimé, moi aussi. Caprice, tu l'as appelé?
5: Caprice, moi!
1: Ah, c'est bon, ça. J'aime ça. Ça a-tu été le meilleur des trois débats?
5: Oui, c'est
1: ça. OK, Tata était où, là, présentement, dans la campagne électorale? T'es-tu tanné d'entendre parler de politique?
5: Non.
1: OK, t'as-tu une fatigue relativement à la campagne dans son ensemble?
5: Oui, ben là, c'est décidé, mais ça a l'air qu'il y a beaucoup de monde qui y sont pas. Fait que... Mais Duhem, ça a été un champion ce soir.
1: Duhem a été resplendissant ce soir.
5: Il a été coche.
1: Magnificent. Et j'ai été très critique de lui lors des deux derniers débats, forcé d'admettre que ce soir, il a pris à la balle, il était sur le marbre, puis il te l'a swingé 6 km plus loin, est tombé dans la piscine municipale qui est à 6 km du stade. Il a été solide à ce soir, là. Honnêtement, j'ai rien à dire. Il y a eu milliards. Il était présent, il s'est affirmé. Ça a commencé un peu bizarre, là, sans faire jeu dans ses mots. On va mettre ça sur le dos du stress, mais ça a duré comme 5 minutes. Puis après ça, il a repris le contrôle de lui. C'est un Duhem de même qu'on veut. C'est comme ça qu'on l'a connu. C'est pas ce qu'on avait dans les deux premiers débats. Mais là, on dirait qu'on a retrouvé le Duhem qu'on voyait dans les derniers mois, là.
5: Oui, puis il fallait qu'il le fasse. Je pense qu'on a eu une bonne campagne aussi, là, celui, là. Il y a bien du monde qui avait peur de lui, qui ont un peu moins peur. Fait que là, il pouvait sortir un peu ses dents, là.
1: Ouais, absolument. Bien, il est rendu à un point où il a fidélisé sa base et il continue à gagner des appuis de sondage en sondage. On s'apprête à vivre un moment historique là pour les conservateurs.
5: Oui. Moi, j'avais fait mes prédictions avant-hier, du résultat, là. Je plus sûr, je pense. Non, Duhem, il ne peut pas monter en position officielle, je pense.
1: Non. Ça, c'est physiquement impossible à cause de Montréal.
5: Oui, c'est ça. Moi, j'ai mis PSPP, le Parti québécois, en premier. Minoritaire, je ne veux pas qu'il soit majoritaire.
1: Avec combien de sièges?
5: Je sais pas, là.
1: OK, juste minoritaire.
5: 28 certains, d'après moi.
1: Sièges?
5: Après ça. Mais mettons en pourcentage. Je ne l'ai pas compté. Okay. Mais hier, j'ai vu de quoi pas pire avec Yann et Frank, là. Pas mal, ça donnait pas mal que il y avait un tableau. Ben, c'est Québec 125.
1: Oui.
5: Ils en ont fait un, là, avec les sièges.
1: Oui, ça donnait 58 sièges, à peu près, le PQ.
5: C'est ça. Mais c'était parfait. Moi, je l'ai checké un peu. Puis d'un bord ou de l'autre, là, je pense. Puis ça sera un bon gouvernement. PSPP, premier ministre, minoritaire. Après ça va être Milliard qui va être opposition officielle à cause de Montréal. Éric avec la balance du pouvoir. Puis je pense que ça ferait un bon gouvernement.
1: Je pense que ça pourrait avoir du sens aussi, là. Il y a des affinités entre PSPP et Duhem sur beaucoup d'enjeux, beaucoup d'idées. Là, pour l'instant, là, sur Québec 125, projection des sièges, on aurait le PQ toujours minoritaire, mais à 62 sièges en date d'aujourd'hui. Donc, non, en date d'hier, pardonne-moi, du 22 septembre. Cependant, pour avoir la majorité, avec les deux nouvelles circonscriptions, c'est 64 sièges. Donc, sont à deux sièges la majorité. Les estimations nous donnent aussi un potentiel de se rendre jusqu'à 77 pour le PQ. Ça m'étonnerait que ça arrive, là, mais mettons qu'on prend pour acquis qu'en date d'hier, c'est 62 sièges. Check, on est dans politique fiction, là, mais ça veut dire qu'il reste deux, voire trois députés à obtenir pour avoir la majorité. Est-ce qu'on pourrait assister à un scénario carniste des transfuges? Des transfuges? Ça se pourrait que ça arrive. De la CAQ, des gens qui sont deux, troisième partie d'opposition, qui sont péquistes dans l'âme, qui voient le potentiel d'un pays se profiler à l'horizon. Un genre de Drainville, ça se pourrait, là. Il y a beaucoup d'affaires dans les cartes.
5: Ouais, c'est pas de la fiction. Qu'est-ce qu'il dit là? Oui, ça va arriver ici, on en est là.
1: Hey, il y a deux, trois sièges, là. Ça garantit que ça arrive.
5: Ouais, il faut pas se dire, ça va-tu arriver? C'est quand ça va arriver? Mais non, il ne faut pas qu'on ait un gouvernement minoritaire assis du PQIS qui va avoir à peu près moins même que 30% des appuis. On peut pas aller là. Ça se peut pas.
1: Non. Mais, la meilleure phrase là, dernièrement que j'ai entendue, excuse-moi Tom, je ne veux pas te couper, là, mais c'est Renaud Labrec, là, il l'a lancé en débat avec JC lundi, puis il dit, tu sais, un gouvernement minoritaire, là, il faut revaloriser cette idée-là, parce que si on avait eu un gouvernement minoritaire dans les dernières années, un tantinet plus équilibré, puis c'est les mots de Renaud, on serait pas rentré dans la courbe à 200, puis j'ajoute qu'on n'aurait pas pogné le mur.
5: voilà. Voilà. Non, mais à cinq parties, on peut plus avoir des gouvernements, à moins qu'il n'ait trois qui s'écrasent.
1: Mm-hmm. Mais si le Parti conservateur est en haut de 12 sièges, donc deviendrait officiellement reconnu comme un groupe parlementaire. Ben,
5: moi, je le mets à 18. Hein?
1: À 18, tu l'as à 18?
5: Ben, 17, 18, je pense.
1: Oui, il y a un potentiel jusqu'à 19. Là. Hey, si c'est ça, man. Honnêtement, je vais être le premier impressionné. Je vais me péter la tête d'un mur.
5: Ouais, mais regarde comment ça va. Puis, cette année, il y a un appel qu'il faut être honnête, là. Oui, il y a des questions niaiseuses, là, des journalistes, là, quand ça tombe à Éric, là, mais la couverture des TVA puis Radcam est beaucoup mieux qu'elle était les autres années.
1: Ouais,
5: c'est beaucoup moins biaisé.
1: Ah oui,
5: ben, je pense qu'ils se sont rendus compte que là, il faut là qu'ils arrêtent de rire du monde.
1: T'as raison. Puis tu sais ce qui a changé aussi cette année, c'est la première vraie élection provinciale à l'ère des médias alternatifs et des podcasts assez connus en marge des médias traditionnels. Regarde Trump, là, qu'est-ce qu'il a amené au pouvoir. C'est les médias alternatifs, c'est les réseaux sociaux, c'est les podcasts sur lesquels il est allé. Éric, là, sur les réseaux sociaux, c'est le grand gagnant de la campagne électorale. Le nombre de vidéos virales qu'il y a eu, là, on n'a rien qu'à prendre l'exemple du troisième lien dans le trafic quand il y a eu la fusillade sur le pont, les réponses qu'il donne aux journalistes en conférence de presse. Il est viral 2-3 fois par semaine depuis le début de la campagne. Honnêtement, ça, on va y donner là, le pouvoir d'attraction que ces réseaux sociaux, il n'y a aucun autre chef qui l'accote. Québec solidaire sont quand même solides aussi, mais c'est très loin derrière les conservateurs.
5: Oui, mais c'est, oui, c'est bon. Mais moi, je suis en région. Puis en région, là, m'a dit, moi, j'ai 2 filles. Puis ils sont 20, 25. Et ils votent conservateurs.
1: Ah oui, hein?
5: Ben oui. Mais ils voient bien que ça va. Ben, c'est sûr qu'ils ont été élevés. Hein? La pomme tombe pas trop loin de l'arbre, mais.
1: Ça contamine, hein?
5: Ouais, un peu. Mais ben, j'ai tout à parler, moi, avec les enfants de ça. Puis, ah, c'est bien, ben, ça. Moi, comme ça. Fait que. Mais il faut que ça soit un peu politisé parce que crème, c'est eux autres là, qui vont vivre avec ça, là. Mm-hmm. Après.
1: Comment t'en parles, autres, Tom, avec tes enfants? Est-ce que tu rouvres une porte à leur propre réflexion? Tu leur dis un peu vers où ils devraient s'enligner?
5: Non, je leur donnais toutes les cartes que à moi, parce que je fouille de tous les côtés un peu. Tu sais, je fais ma propre opinion, comme on dit. Mais c'est ça. Je les ai fait faire aussi juste leur propre opinion. Moi, ils savent que je suis de tel côté, mais je leur apporte des faits. Puis juste, regarde, là, dans la campagne, ils restent plus chez nous, mes pays. Là, mm-hmm. Mais encore à soir, je les ai envoyé le lien pour le débat. T'sais.
1: Bonne affaire, ça. Tu fais ton bon travail de père de façon exemplaire.
5: Ben, il faut que les jeunes y aillent. Là. Il faut qu'ils votent, parce que sinon, on va se faire voler encore cette année. Mais c'est ça. Puis, y a-tu juste moi, Max, qui s'est rendu compte à quel point que notre PM est fatigué?
1: Christine Fréchette? Elle était fatiguée. Ben, moi, c'est pas ma PM, là, mais elle était maquillée jusque dans le fin fond des canailles. Hein?
5: Ouais, puis les canailles étaient creux.
1: Oui, ouais. Les canailles étaient creux. Peut-être que les lunettes auraient été un bon choix à soir.
5: Oh, ben, ça aurait peut-être grossé les poches, là, je sais pas, là, mais...
1: Ouais, il y a ça. Ah ouais, à l'air tanné, là. Mais tu sais, toute l'histoire avec Primo. D'ailleurs, je ne l'ai pas entendu ça à soir.
5: Primo, c'est une joke. Primo, c'est
1: ça n'a pas été amené à soir dans le débat. C'est intéressant,
5: non,
1: ça.
5: Ben non. Ouais, mais je pense qu'il n'y a plus personne qui veut taper sa tête, là.
1: Ouais, je pense qu'on a fait le tour.
5: Il fallait plus s'acharner.
1: Mais moi, je pense que t'as raison là-dessus.
5: Quelqu'un qui est à t'acharne pas sur quelqu'un qui est à terre. Non, je ne sais pas. Mais non, mais ça aurait été une balle. Hey, ça aurait été une méchante balle bon.
1: Hey, man, tu dis.
5: Arrête d'égayer sur un terrain, là.
6: Je vais travailler pour les Québécois, soyez-en certains, avec Olivier Primo. Avec ou sans Olivier Primo.
5: Moi, oui.
1: Hey, je te remercie, mon Tom. Prends soin de toi.
5: Hey, Max, lâche pas. C'est super. Puis bonsoir.
1: Merci, mon vieux. Prends soin de toi. Bonsoir. C'était Tom qui nous appelait pour nous donner son opinion sur le débat de la soirée. Je viens de recevoir un message texte. On appelle ça une campagne électorale parce que la majorité des candidats sont dans le champ. Ça mérite-tu une slow clap, ça?
6: Mais oui!
1: Allez, bon gars, comme ça, il faut y souligner. Il faut prendre le temps de prendre la flashlight, mettre la lumière et jeter le faisceau lumineux sur ces gags exemplaires. Si vous n'avez d'autres, 88-670-9098, une ligne de libre à l'heure actuelle. J'entends souvent que c'est difficile d'avoir la ligne à l'occasion. Soyez patients, ceux qui sont en ligne, faites de même. J'arrive vers vous juste au retour de la pause. Je reviens dans un instant. Vous êtes à l'écoute du Last Call. Mon nom est Max Lacasse.
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0: 23h09, vous êtes toujours à l'écoute du Last Call. Et ici, le soir, tout le monde est bienvenu. Les petits, les grands, les hommes, les femmes, les chiens, les chats, tout le monde est le bienvenu. À soir, on en revient sur le dernier et troisième débat de la campagne électorale. Ça prenait place chez Radio-Canada, Patrice Roy, ou Caprice, moi, comme disait l'autre auditeur tout à l'heure. Excellent jeu de mots, d'ailleurs. Félicitations à toi. C'est lui qui animait. Les cinq candidats étaient là en formule ouverte bien souvent, donc les cinq chefs débattent ensemble. Ça a été cacophonique au début, un peu chaotique, mais dans l'ensemble, j'ai bien aimé la formule. Éric Duhaime, first star of the night. Pour moi, ça a été son meilleur des trois. Qu'est-ce que vous en avez pensé, vous, votre ordre des chefs, lequel c'est le plus démarqué, lequel c'est le moins bien illustré, peut-être aussi, j'ai envie de l'entendre. Le numéro de téléphone, ça fonctionne par texto et en ligne, c'est le 418-670-9098. Si ça vous tente, on est également live sur YouTube. Liob et Pogno Vache dans le chat room. Je disais ça tranquillement, pas vite pendant la pause. Vous êtes funny, man. C'est fascinant parce que c'est un chat room indépendant, là, hein? Donc je comprends. En fait, je contrôle absolument rien de ça. C'est un peu comme l'équivalent du texto que moi j'ai en studio, mais que vous, vous ne pouvez pas voir là, quand vous m'écrivez au 88-670-9098 pour réitérer le numéro une autre fois. Je vois les textos rentrer, mais vous autres, vous pouvez pas y lire. À contrario du chat room dans lequel vous pouvez lire les messages de tout le monde. Puis ça s'obstine. On aime ça comme ça. La démocratie dans sa meilleure action. On retourne en ligne. Bonsoir. Ah ben. Vous êtes à Radio X. À qui je parle?
1: Marc-André.
0: Marc-André, comment ça va?
1: Yaman.
0: Yeah, Yaman.
1: Yeah, Yaman. Yeah, hey, Yaman. Yeah, hey, j'ai écouté le débat ce soir.
0: Oui.
1: Rouba.
0: Rouba, Kouba, Gaza. Qu'est-ce que t'en as pensé?
1: Ah, oh, mais pour vrai, Rouba, là. Ah non. Je suis pas QS pantoute, là. Mm-hmm. Mais Rouba, ce soir, elle m'a charmé.
0: Oui, ouais. Honnêtement, je te comprends. Ben oui, moi aussi. Je suis tombé sous le charme de l'arc-en-ciel de Québec solidaire. C'était tout orange dans ma tête.
1: Oui, c'était. Ah, vous, hein?
0: Hey, man, pour vrai. Non, mais pour vrai, elle est vraiment aimable. Elle a un petit quelque chose, là, qui me donne envie d'être son amie. J'ai envie d'aller prendre une bière avec. Écoute, c'est une idée, c'est n'importe quoi, là, mais elle est cool, je trouve.
1: Mais je l'écoutais, mais moi, je l'écoutais avec mon ami, genre, moi, j'ai bu de l'alcool un peu à soir.
0: Ah!
1: Ouais, c'est ça.
0: Ben, c'est correct, t'sais, ça.
1: Ouais, c'est ça. Ben, tu sais, en écoutant ça, faut que tu sois calme un peu. Ben, ça fâche à un moment donné. Tu sais, ça vient fâchant, écouter ça, là, tu sais. Tu te dis, ils parlent pas des vraies choses. Moi, j'habite dans un condo locatif. Dans le fond, tu sais. Tu sais, en tout cas, je paye des taxes. On paye toutes des taxes dans la vie, hein?
0: Ben oui, tout le monde, t'sais, sans exception, à part les enfants.
1: Tu sais, on a eu une rétro, nous autres, dernièrement, là, à notre job, là. Je nommerai pas, en tout cas. J'ai eu une rétro, OK?
0: T'as signé une convention ou?
1: On a signé une convention. On a eu une rétro, OK?
0: OK, OK. C'était-tu bon?
1: Ouais. Ben oui, c'était bon. J'ai eu une belle rétro.
0: Right.
1: J'en ai payé de la moitié, tu sais, en impôts. Comprends-tu?
0: Ah, maudite affaire.
1: Ouais. Tu comprends? Mm-hmm. Mais, en tout cas, mais il n'y a pas personne qui me parle des vraies choses ce soir. Tu sais, il n'y a pas personne qui me parlait des vraies choses ce soir, genre.
0: C'est quoi pour toi les vraies choses, Marc-André?
1: Marc-André, il dit que les vraies choses, c'est genre. Tu sais, j'ai rien contre l'immigration, j'ai rien contre les immigrants, j'ai rien. J'ai des amis immigrants français, là. Okay, j'ai un immigrant français, un ami, là. Mm-hmm. Genre, il fait tout pour arriver au Québec. Genre, il s'est acheté une maison et c'est. Mais il est obligé de retourner dans son pays pour revenir, pour revoir son visa, pour, tu sais, moi, ça me fait capoter, genre, là. C'est tellement compliqué, là, genre, là. C'est tellement compliqué, là.
0: C'est à cause de la CAQ, ça?
1: C'est pas la CAQ, c'est au Québec.
0: Non, non, non, non, le PEQ, là, puis la majorité des immigrants français qui étaient venus ici sur le PET, le PEC, le TET.
1: Mais lui, il est venu avant la CAQ, là.
0: Il est venu avant la CAQ, OK. Mais
1: il est venu avant la CAQ,
0: c'est intéressant.
1: Ça a tout été compliqué au Québec, genre.
0: Ben, t'as raison, Marc-André, parce que je faisais allusion à ceux qui sont rentrés dernièrement, là. Ça a été complexifié de façon majeure par la CAQ, mais... Mettons qu'on recule là, plus loin, là, l'immigration au sens large, j'en parlais avec quelqu'un que j'affectionne beaucoup là, près de moi, puis elle me contait que dans son entourage, il y a une de ses amies qui, elle, est une immigrante. Elle vient de l'Amérique du Sud et ses papiers, c'est impossible à remplir. C'est tellement complexe là, qu'il faut qu'elle engage un avocat pour gérer la paperasse de l'immigration parce que faire ça par elle-même, c'est impossible.
1: C'est impossible. J'ai un ami, ben, dans le fond, moi, je vais te dire franchement, là, j'ai un dispatch, moi, je suis camionneur. Il y a une, dans le fond, là, je n'aimerais pas de compagnie, rien. Là. Je suis camionneur. Mon dispatch, il vient du Cameroun, OK? Mm-hmm. Sa femme est disponible. Elle a été disponible pour être enseignante en français au secondaire, dans le fond, OK?
0: Ouais.
1: Je nomme pas de nom, ni rien, puis rien de ça. OK, là, ça a pris 4 ans avant qu'elle réussisse, avant de rentrer au Québec. Comprends-tu?
0: Puis ça, c'est, on parle d'immigration qualifiée, là.
1: Elle parle français.
0: Dans nos valeurs, puis est éduquée.
1: Autant que moi, puis toi, on parle français présentement. Elle parle mieux français que moi.
0: Oui, mais ça, on en veut, là, des immigrants de même. On en a besoin.
1: On en veut. Mais Chris, moi, j'habite dans un... Regarde, j'ai de la misère. Je suis dans un condo locatif, OK, présentement, là. J'ai de la misère à parler avec du monde qui parle français. Mais je comprends pas. Eux autres, ils sont capables de louer des appartements. Tu sais, en tout cas, gars, je vais arrêter ça là, d'être là.
0: Non, je comprends. Absolument. Il y a une distorsion, puis il y a une incompréhension dans tout ça.
1: Et il y a surtout. Parce qu'on n'a pas parlé des vraies choses ce soir, genre.
0: T'as raison.
1: Mais,
0: je pense qu'Éric les a abordés. En tout cas, il a abordé une panoplie de ce que tu considères étant les vraies choses, puis de mon point de vue également. Mais l'immigration, ça a été bâclé là, un peu comme sujet, je trouve. Parler des demandeurs d'asile, mais outre ça, puis tu sais, je vais le dire aussi là.
1: Duhem,
0: il est très vague.
1: J'adore l'immigration. Il faut en avoir. Okay?
0: Ouais.
1: J'adore le monde. Regarde les immigrants, j'adore. J'ai des personnes noires avec moi. J'ai des amis noirs. Genre, t'sais, on s'agace en boulot, on s'agace. Tu comprends ce que je veux dire?
0: Ouais, mais le problème, c'est pas l'immigrant, c'est l'immigration au sens large. Là. C'est le phénomène sociétal, puis c'est de ça qu'on parle quand on parle d'immigration. À tout le moins, c'est ce que j'essaie de discuter puis d'aborder. Puis moi, regarde, en ce moment, la meilleure approche, je pense que c'est PSPP qui l'a, là, ça prend un moratoire, faut mettre la hache là-dedans pendant un petit bout, faut enlever les immigrants temporaires, en tout cas, faire un ménage là-dedans, en envoyer le plus vite possible loin d'ici pour qu'on puisse reprendre le contrôle de nos histoires ici.
1: Tu penses que c'est PSPP, genre, notre problème, genre, qui va nous régler un peu?
0: Je trouve que c'est PSPP qui a la meilleure approche sur l'immigration présentement. Et de loin, là, Éric Duhem, laxiste, très vague, milliard, on n'en parle pas, Ruba est d'un nuage, puis la CAQ, c'est un shit show depuis qu'ils sont là, puis je leur fais vraiment pas confiance. Eux autres sont rendus à 45 000 par année. PSPP, ce qu'il veut faire, là, c'est 35 000 immigrants permanents par année. En ce moment, il y a 500 000 immigrants temporaires au Québec. Il veut descendre ça à 250 000. Puis tant que tout ça sera pas réglé, moratoire sur l'immigration. Donc, il y a personne qui rentre, à part dans les secteurs névralgiques. Là, on s'entend, les usines qui ont besoin de travailleurs, les agriculteurs. Donc, il fait pas ça en pain brun, puis en écervelé, puis en incompétent et en dangereux. Il prend le temps de bien faire ça. C'est la seule mesure, moi, qui me plaît du PQ. Le reste, je trouve, c'est bien trop étatique pour moi, là, mais... À date, pour moi, c'est la meilleure approche que j'ai entendue sur l'immigration dans la campagne électorale.
1: J'ai vécu ce que tu vis présentement, dans le fond. Là, okay?
0: Qu'est-ce que tu vis?
1: J'ai vécu à Limoilou. Okay? En haut de chez nous, il y avait genre le pocheur. Il y avait le pocheur en bas de chez nous. Mm-hmm. Moi, je travaillais. Okay, là. J'ai vécu... Tu parles, en tout cas... ce que tu as vécu, je l'ai vécu. L'a vécu, genre. Okay? Comprends-tu ta vie? Je l'ai vécu. Okay?
0: Non, je comprends.
1: OK? Payer pour genre que l'autre, je sais plus pour qui, genre il y a pas personne qui veut se mettre le nez à bonne place, genre tu sais, je sais plus pour qui voter, genre ça me fait mal, genre pour voter, genre je sais plus, le monde a peur de mettre le nez à bonne place, genre tu sais, c'est ça qui me fait chier dans la vie, tu sais, ils parlent pas des vraies choses, genre tu sais, ils parlent pas du vrai, tu comprends-tu ce que je veux dire?
0: Moi, ouais, t'as l'impression que ils parlent pas à toi?
1: Non, Chris, ça me fait... Excuse.
0: Pas de stress. T'as besoin de quoi, toi, mettons? Tes trois priorités, c'est quoi?
1: Le vrai travailleur du Québec. Le vrai... celui qui paye. Peu importe la couleur, peu importe le race. On est tous des humains dans la vie. Que, moi, dans la vie, si tu payes pour ce que tu... Tu sais, tu comprends ce que je veux dire? Mais faut... Tu sais, mon gars, ça me fait... Genre... À soir, là, genre, je parlais avec mon ami, genre, j'ai dit, ah, si, il parle pas des vraies choses. Genre, ça me fait genre, ça me fait rager. C'est ce que j'ai de besoin dans la vie, c'est, hey, pour vrai là, ok, j'ai je viens de payer la moitié de mon salaire en impôts, ok, ok. C'est ça la vraie vie. C'est ouais, ça la vraie
0: vie.
1: Il
0: y a une déconnexion. Il y a une déconnexion.
1: Il y a une déconnexion.
0: J'ai l'impression qu'à un moment donné, il va falloir frapper un mur pour qu'on en revienne aux sources. Par contre, je vais le donner à Duhem. Duhem, il parle de ces affaires-là. Là,
1: ouais, baisser ben
0: les
1: oui,
0: impôts, baisser les taxes.
1: Ouais.
0: C'est oui. Au cœur même de sa plateforme.
1: Oui, c'est ça. Hein. Ben, je pense que c'est Duhem. Mais tu sais, on est à Québec. Ça me fait peur. Ça me fait peur. Si, je parle à ma mère. Mais tu sais, ma mère. Et pour Carnot, tu sais, Carnot, genre, Carnot.
0: Mm-hmm. Ouais.
1: Tu comprends ce que je veux dire? Tu sais, c'est terrible, tu sais, c'est une jeune qui a dit ça, là, Carnot, tu sais, c'est terrible, tu sais. Non, mais c'est capoté, tu sais, Carnot.
0: Ouais, je sais, mais tu capotais, là. Ça, c'est la cote de la fille qui m'avait dit qu'elle était la mère de Montréal aussi, là, right?
1: Mais tu sais, ouais. Man, pour vrai, genre, je vous écoute, man, moi, je vous écoute depuis que j'ai genre 18. Gars, j'ai 41 ans aujourd'hui, là.
0: OK, merci.
1: J'ai écouté toutes les sortes de radios au monde, genre, j'adore la radio, là. Autant Mario Tessier que vous autres, genre, j'adore la radio, genre,
0: oui,
1: tu sais, la
0: grande
1: radio.
0: Gueule parle... des légendes.
1: Ouais, c'est des légendes, les gars, là, tu sais, moi, là, genre, tu vas me faire rire, tu vas me pas faire rire, tu vas parler des vraies choses dans la vie, genre. On s'est parlé, v'là 3 mois, nous, pis tout, genre.
0: Okay.
1: Pis, tu sais, j'étais gêné. Mais là, je suis fâché, parce que ces élections, je suis fâché, tu sais. Ça a pas l'air de ça, là. Je coupe mes légumes, pis je me prépare à travailler demain matin, genre. Je coupe mes brocolis, je coupe mes, genre, mes... Ouais.
0: Non, mais je te comprends, puis je pense que t'es pas tout seul là-dedans, Marc-André. Hey, si tu veux un conseil, puis je suis personne pour donner des conseils, mais si t'es perdu présentement, va lire un peu sur ce que proposent les partis.
1: Ouais.
0: Cible 3-4 choses qui sont importantes pour toi, puis va dans les plateformes de partis en ciblant les 3-4 sujets qui sont importants pour toi, puis va lire là-dessus. Si jamais il y a un parti qui t'intéresse davantage...
1: J'avais besoin de toi, à soir, pour me dire un peu... Tu sais, vous êtes hot, genre, là-dedans...
0: Je peux pas te dire pour qui voter, Marc-André.
1: Non, pas me voter, mais tu sais, pour me donner un. Toi, là, à soir, tu l'as écouté le débat à soir?
0: Ouais.
1: OK. Donne-moi un avant-goût un peu. Je sais pas où me garocher là-dedans. J'ai de la misère des. Moi, tu sais, c'est comme Rouba. Genre, c'est un peu comme ma mère. Genre, tu sais, c'est un peu comme Justin Trudeau. Rouba, elle avait des belles dents, soir, genre, tu sais.
0: C'est un peu à ça que ça sert les débats aussi, là. Ça sert à mettre une image qui est plus forte, qui est plus grande, puis à mettre un ressenti sur les candidats. T'sais, les idées, oui, on en parle dans un débat, mais c'est pas souvent ce que les électeurs retiennent en premier lieu. Mettons, là, si je peux te résumer ça ici, là, Québec solidaire, c'est plus d'État, plus d'impôts, plus de taxes, plus de services, d'après ce qu'ils disent. Mais ça reste à prouver. On n'est pas loin du communiste, mais on appelle ça le socialisme crasse. PSPP, c'est un pays. Donc, pendant les 3 prochaines années, on s'occupera pas du Québec. On va s'occuper de faire du Québec un pays. Ça va coûter cher.
1: Mais ça, il l'a dit. Il l'a dit. Mais tu sais, c'est ça. Ça, il l'a sorti. Je l'ai entendu. Je me rappelle. Ça, je m'en rappelle. Il l'a dit. Il a dit comme... C'est pas tout de suite, Trump est là, genre.
0: C'est ça, ouais. Il l'a dit, puis tu sais, quand tu me dis que les chefs parlent pas des vraies affaires, tu vois, ça, c'est un couteau à deux tranchants. Peut-être qu'en faisant un pays, dans 15 ans, on va être mieux qu'aujourd'hui. Ça, c'est un pari à prendre, donc là, la balle est dans ton camp. Après ça, Fréchette, regarde les 8 dernières années de la CAQ.
1: Moi, j'adore le mot de GM, là, tu sais, il dit Minnie Mouse, là. C'est vrai qu'elle ressemble à Minnie Mouse.
0: Elle ressemble un peu à Minnie Mouse.
1: Mais c'est ça, c'est pas méchamment. J'adore les humains, j'adore l'homme. T'sais, peu importe quoi tu ressembles. Mais tu sais, c'est vrai. Moi, Minnie Mouse en plus, Mickey Mouse, Minnie Mouse, moi, mais Walt Disney, genre, il y a Winnie the Pooh, pis tout, là, moi, je suis genre.
0: Okay.
1: Ouais, c'est ça.
0: Puis en terminant, je finis avec Duhem. Duhem, c'est moderniser l'État, c'est couper, remettre plus d'argent dans tes poches, puis les libéraux, c'est les libéraux, là. C'est plus de place dans le Canada, plus d'immigration, plus d'État également. Donc, écoute, va lire, man, tout simplement. Renseigne-toi si c'est vraiment la meilleure chose à faire.
1: OK.
0: Hey, j'espère t'avoir aidé un brin, puis merci d'avoir été là ce soir, Marc-André.
1: Man, pour vrai, genre, gars, C'est quelque chose. C'est dur, astille, les élections de même. C'est dur, astille. C'est comme, genre... En tout cas, c'est ça.
0: Prends le temps de penser à ça, mon vieux. Prends soin de toi.
1: Get the Shot. Connais-tu Get the Shot?
0: Ben oui, fucking bon band de Québec, ça. Right?
1: Ben, c'est plate. Jean-Philippe, il est plus là.
0: Ben, ça, moi, il y a déjà un de mes profs d'anglais remplaçant qui jouait dans Get the Shot. Je l'avais eu au secondaire. Ça m'a bien gros marqué.
1: Jean-Philippe, genre, qui fait sur...
0: Ça se peut que ce soit lui. Ouais, ouais, mon souvenir est lointain, ouais, mais je le trouvais malade.
1: Prof de philo, genre, voyons Jean-Philippe au Spacecast, là.
0: Ah, je sais pas si c'est lui, mais...
1: Oui, c'est lui. Oui, c'est lui.
0: C'est-tu lui?
1: Il joue dans Get the Shot. Oui, Jean-Philippe, dans Get the
0: Shot. C'est-tu lui?
1: Oui, c'est lui.
0: Okay, je vais en parler demain, parce que moi, j'ai un souvenir marquant que j'ai, là, de...
1: Ah oui, tu y en parleras. Je te jure, c'est lui.
0: Ça se peut que ce soit lui. Ben oui, toi.
1: Je te jure, c'est lui. Ah oui, Jean-Philippe. Ah oui. Il est rendu dans un autre groupe, là, présentement, là. Je me estime, mais là, j'ai un...
0: Ben oui, je revois ça dans ma tête. Ça se peut bien raide, ce soit lui. Je vais en glisser un mot demain, je te reviens là-dessus.
1: Oui, mais là, c'est ça, je me suis brisé la main, en tout cas.
0: Allez, faut que je te laisse aller, mon vieux, prends soin de toi.
1: Bisous, bye-bye, je t'aime, mon pote.
0: Bye-bye, much love aussi.
1: Bye-bye,
0: attention, ma chère. Voilà, terminé, on passe au prochain. Bonsoir, à qui je parle?
2: Oui, bonsoir.
0: Salut, comment ça va?
2: Ça va bien.
0: Merci, à qui ai-je l'honneur?
2: Joséanne,
0: comment ça va? À soir, as-tu écouté le débat?
2: Ah oui, je me suis fait violence. C'était pas facile.
0: Ah non, pour quelle raison?
2: Ah non, mais je me suis fait violence. Je sais déjà pour qui voter, là. Mais, tu sais, il fallait que j'écoute quand même. Mais Christine Préchette, là, je suis tellement pas capable. On dirait que c'est... c'est physiquement là, que je suis pas capable. Tu sais, le go, je l'aimais pas, mais Christine Préchette, on dirait que c'est pire.
0: Elle sonne, et elle a de l'air par ses mimiques, aristocrate, hein? On dirait qu'elle appartient à une classe dans laquelle nous, on n'aura jamais accès. Tu sais, une espèce de classe bourgeoise qui nous regarde dans...
2: Pablo, tu sais, le go, je ne l'aimais pas, mais c'est une trachette, on dirait que c'est pire.
0: Elle sonne, et elle a de l'air par ses mimiques, aristocrate, hein? On dirait qu'elle appartient à une classe dans laquelle nous, on n'aura jamais accès. Tu sais, une espèce de classe bourgeoise qui nous regarde d'en haut, très condescendante. On

0: Puis, OK, puis là, je l'écoutais. Puis, tu sais, à un moment donné, quand elle a parlé du chemin Roxham, puis qu'elle s'est vantée, qu'elle elle a jamais fermé le chemin Roxham, c'est pas vrai, ça.
1: Basta!
0: Elle avait dit que... elle avait dit que si on fermait le chemin Roxham, ils vont aller par ailleurs. C'est ça qu'elle a dit.
1: Ouais, oui, oui. Oh, je me souviens très bien de ça. Ouais.
0: Ben, ce soir, elle a menti à tout le peuple au complet.
1: Hey, mais c'est pas son premier mensonge. Elle ne fait que ça depuis le début de la campagne. Elle s'est attribué la signature de l'entente de Churchill's Falls. Elle s'est attribué le deal du chantier Davy qui était en route depuis 2019. Churchill Falls, c'est Hydro-Québec qui a négocié ça. Tu sais, la madame, la pauvre madame, là. Moi, j'ai fait ci, moi, j'ai fait ça. Un moment donné, c'est arrivé deux, trois fois. À soir, elle disait, nous allons faire ça. Elle prenait le nous. Hey, j'étais comme, ben voyons, ils l'ont ajusté, mais c'était pas long que le jeu revenait. Elle est très.
0: Mais c'est
1: très
0: moi,
1: imbue.
0: Moi.
1: Ben oui, c'est, ben c'est ça. Puis, fallait s'y attendre aussi parce que, tu sais, dans les mois qui ont précédé l'élection, donc, elle, je pense qu'elle a été votée première ministre par les membres de la CAQ en avril, si ma mémoire est bonne.
0: 977 personnes.
1: Exact. Drette les bons chiffres, Josiane. Exactement. Félicitations pour ça. Mémoire de béton. Merci. T'es très renseigné, oui. J'adore ça. Mais oui. Quand elle a été amenée au pouvoir, dans les jours qui ont suivi, elle s'est mise à faire des annonces. Elle s'est mise à faire des annonces, puis elle s'est mise à développer des cassettes avec lesquelles elle allait pouvoir jouer en conférence de presse pendant la campagne et en débat. Et c'est exactement ça qu'on a vu à soir. Là. Toutes les mesures qu'elle a faites dans les derniers mois, elle les a pris comme phrases vides à spinner dans un débat. Moi, j'ai fait ci. Moi, j'ai fait ça. Moi, j'ai eu un agenda et vous m'avez vu exécuter des choses pour le bien-être des Québécois. T'sais, c'était juste ça. Là. C'est du marketing.
0: Mais Max, est-ce que tu es d'accord que cette fille-là répète une cassette justement qui n'est pas intelligente plus que toi puis moi? C'est une personne, dans le fond, qui s'est fait dire « dis ça » et elle répète. C'est comme si moi, je serais là devant mon livre puis je te dirais quelque chose ce soir, là.
1: Non, exactement. Je suis 100% d'accord avec toi là-dessus, Josiane. Je pense que elle est le porte-voix de membres de son équipe, des staffers proches, des rédigeurs de discours. Tu sais, je faisais l'image, je sais pas si t'en avais un quand t'étais jeune, là, mais on a tout eu. Peut-être que non, tu vas me dire, mais un nounours à batterie avec une espèce de corde que tu tires dans le dos, là. Puis là, tu tires dessus, puis le nounours, il te parle. C'est exactement ça, Christine Fréchette, là. Elle répète toujours les mêmes phrases à peu près dans le même ordre. Des fois, whoop! Elle nous challenge, elle nous amène ailleurs, elle change l'ordre des phrases. Puis là, ben, on est quand même, ben, voyons, c'est une nouvelle idée. Non, non, c'est juste les mêmes affaires. Oui, t'as raison, elle récite toujours les mêmes conneries.
0: Tu trouves pas que ça ressemble un peu à tu sais, quand que Trump était en élection, Kamala Harris, OK, que Kamala Harris, là, c'était tout le temps... Hey, je suis gênée un peu de te parler, là, excuse-moi, je veux pas...
1: T'as aucun stress, c'est-tu la première fois que t'appelles?
0: Moi, je parlais avec Marceau dans le temps, c'est la première fois que j'appelle depuis Marceau, fait que ça fait longtemps. Là.
1: Ah ben c'est cool, merci de prendre le temps de nous jaser à soir puis de rappeler.
0: Ah mais je te trouve tellement génial, pour vrai, là. J'écoute toutes tes émissions en retardement, là, parce que moi je travaille sur la route,
1: ouais.
0: Fait que moi je vais avoir tes émissions préenregistrées. En tout cas,
1: en rediffusion?
0: Puis j'écoute ça, et j'adore ça, je t'aime beaucoup.
1: Ah, ben, t'es super gentil,
0: Kamala
1: merci.
0: Harris, là, c'était comme une cassette, là, tu sais, puis on dirait que Christine Fréchette, là, elle regarde les autres, là, puis elle les regarde comme s'ils étaient dégoûtants, hein, je sais pas si t'as remarqué, là.
1: Ah oui, elle les regarde de haut, elle a la réponse à toutes les questions, puis les autres comprennent pas, elle l'a dit, là, dans le premier débat, vous comprenez pas, vous, comment ça fonctionne, moi, je le sais. Et je vais me faire le plaisir de vous transmettre mon savoir.
0: Vous ne pouvez pas avoir un premier ministre qui n'a pas d'expérience. Elle a 36 jours d'expérience, cette femme-là. C'est ouais, n'importe quoi.
1: Non, mais tu sais, à ce compte-là, il n'y a pas personne là, dans les cinq chefs qui a de l'expérience.
0: Non, exactement. Ben, tu sais, l'histoire de la FIFA, là, que c'est la même chose, dans le fond, que ça clique, OK? C'est les mêmes qui font le... Continue.
1: Le même logiciel, c'est le SAP.
0: Oui, exactement. Mm-hmm. Fait que c'est comme si moi, là, j'étais tellement pourri à ma job, OK? Puis que tout le monde sait que je suis pourri, mais l'autre entreprise va me prendre pareil en sachant que je suis pourri.
1: Mm-hmm. Et le pire, c'est un très bon point sur Josiane que t'amènes.
0: Oui.
1: Le pire, c'est que Duranceau, en entrevue le lendemain, quand le reportage de Gervais est sorti sur SIFA, est allé dire... Tout et n'importe quoi, elle s'est fourvoyée, elle a menti. Gerbet a démenti.

0: C'est ce qu'elle avait dit en entrevue. Et on a encore pogné la CAQ en train de mentir. C'est juste ce qu'ils font. Ils mentent. Après ça, ils essayent de compter d'autres mensonges pour camoufler les mensonges qu'ils ont faits. Ils sont tellement rendus creux. Il n'y a rien de pire qu'un menteur qui essaye de rattraper ses menteries. Il va toujours continuer à mentir.
1: Oui. Hey, Max, connais-tu la phrase de « ils mentent »? Ils savent qu'ils mentent. Ils savent que nous savons qu'ils mentent et nous continuons et ils continuent de mentir.
0: Non, j'ai jamais entendu ça, c'est cool. C'est qui a écrit ça?
1: En tout cas, c'était dans le temps du COVID, là. Fait qu'on remonte à loin, mais moi, ça m'avait marqué. C'est ils mentent, ils savent qu'ils mentent, ils continuent de mentir, ils savent que nous savons qu'ils mentent. Ouais,
0: c'est vrai de ça. Josiane, t'es target dessus. Tu sais, on est venu à un point où on n'est plus dupe. On n'est plus dupe, mais encore aujourd'hui, le check, je suis allé faire mon Vox Pop, je vais vous présenter ça demain dans le show du midi, puis j'ai encore rencontré du monde là qui me disait « Hey, moi, Christine, je l'aime bien, puis je trouve que la CAQ... »
1: C'est pas la CAQ!
0: Ben oui, ça, il y a ça, mais il y a du monde qui m'ont dit « La CAQ, elle a pas fait si pire que ça, quand même. » Puis j'étais comme... C'est-tu moi qui est en commotion cérébrale depuis 2018, là, où je... Qu'est-ce que je comprends pas, là? Comment on peut voir ça, mais faut croire qu'il y en a qui voient la réalité de façon autre que la nôtre, et il faut respecter ça, j'imagine.
1: Mais te souviens-tu qu'ils se sont applaudis quand ils ont refusé une enquête des CHSLD, des mères noires de la CHSLD, ils se sont applaudis.
0: Oui, ouais, c'est dégueulasse.
1: Je veux dire, c'est quelque chose qui ne peut pas... Tu sais, je sais pas si tu as déjà lu le livre 1984 de George Orwell.
0: Ben oui, c'est un classique.
1: Bon, on est quand même rendu là. C'est comme le monde inversé, hein? C'est la vérité inversée.
0: Oui, exact. Exact. On est dans une dystopie de plus en plus. Est-ce qu'on parle d'une démocratie illibérale où nos droits sont bafoués de jour en jour, où on a l'impression que le gouvernement est une élite déconnectée des besoins de la population? Si on est effectivement dans cette réalité-là, Éric Duhaime s'avère en ce moment à être l'électron libre qui est en train de court-circuiter la matrice, là. J'ai rarement vu ça, moi, là. Puis la DQ était comparable dans le temps, là, mais quelqu'un avec des idées autant différentes du cadre, avoir une percée aussi majeure d'un sondage et potentiellement se retrouver à l'Assemblée nationale depuis 1935, c'est fascinant, là, ce à quoi on assiste présentement.
1: Max, est-ce que je peux te faire un souhait? OK, il y a le matin, des fois, je me lève, là, puis je suis de bonne humeur de ce temps-ci, OK?
0: Vas-y donc, en terminant.
1: Quand je vois Éric Duhaime, là, c'est quoi? J'ai comme un rêve. I have a dream, OK? Tu sais, là, la vague orange de...
0: Jack Layton.
1: Jack Layton?
0: Oui. OK.
1: Bon, ça se pouvait pas à ce moment-là. Ben, j'ai le droit de rêver, hein?
0: T'as le droit de rêver.
1: Ben, deux coups que ça serait malade. Parce que moi, je regarde les réseaux sociaux, OK? J'ai été prendre des screenshots de, mettons, Christine Préchette, de Milliard, de PSPP, puis tout ça. Puis tu vois que ça réagit vraiment beaucoup envers le PCQ, pour vrai. Il y a du monde, là, vraiment, qui t'en guidait, on dirait.
0: T'es fou, hein? Genre, je le sens aussi, les réseaux sociaux. Évidemment, il y a le phénomène de chambre d'écho. Par la façon dont sont construits les algorithmes, on est toujours facilement confronté à du contenu qui ressemble au contenu qu'on visionne par temps régulier. Donc, on est toujours un peu dans le même dans la même soupe là, d'idées et de contenu. Il y a ça comme phénomène, mais au-delà de ce phénomène-là, la bataille des réseaux sociaux est gagnée par le PCQ sur toute la ligne, puis je le vois aussi là, qu'il y a un engouement, puis il y a des gens qui prennent position qu'on s'attendait pas nécessairement qui prennent position. Tu sais, t'as eu Marc Bellemare, c'est-tu ce matin que Maurice en a parlé? Oui. Je pense que oui.
1: Hier, je pense.
0: C'est hier.
1: Ouais, peut-être qu'il en a parlé à matin, mais je pense que c'est hier qu'il avait déjà une position, puis c'était impressionnant.
0: Là, à tout le moins, Maurice a lancé la primeur. D'ailleurs, Maurice est en feu, là. Il a lancé la primeur d'Alain Crête un peu plus tôt aujourd'hui dans le retour. Maurice, ça roule pas mal, ses affaires, c'est en 7. Puis c'est bon parce qu'il y a beaucoup, beaucoup de bons scopes. Gilles Laulier l'a lancé aussi en primeur. Gilles Laulier qui se range derrière le PCQ. Moi, je ne suis pas le plus grand fan de Laulier, honnêtement. Je pense que, il a beaucoup aidé Lévis, mais il l'a aussi mis dans la marde en partant. Donc, on verra ce que ça donne si jamais il prend une emprise plus marquée dans le parti. C'est sûr que le gars, il a des contacts puis il y a beaucoup de monde qui l'aime à Lévis. Donc, c'était pas une mauvaise chose en soi d'avoir son support. Mais c'est sûr que là, présentement, sur les réseaux sociaux, Éric Duhaime est prolifique comme j'ai rarement vu.
1: Dernière chose, je veux juste te dire que moi, j'ai beaucoup d'amis qui n'allaient pas voter, OK? Puis j'ai fait comme de la pression. Moi, je voulais pas aller voter, je vais t'avouer, à cette élection-là, OK? Mm-hmm. J'étais découragée. Puis j'avais même des amis qui m'ont dit, ben là, va voter, puis tout ça. Et moi, ben, je suis embarquée dans la vague, puis j'ai dit à des amis qui ne voulaient pas aller voter, hey, là, va voter, puis ils se sont intéressés, justement, à aller voir l'UM, puis aller voir la petite, tu sais, la petite Coulombe,
0: Héloïse
1: Coulombe. OK? J'ai beaucoup d'amis qui restent dans ce secteur-là. Puis tous mes amis vont voter PCQ. Je tapotais, là, parce que c'était pas des gens qui étaient intéressés à la politique. Fait que si une personne comme moi peut faire ça, imagine combien qu'il y a d'autres personnes qui peuvent le faire s'ils parlent autour d'eux autres et qu'ils sont pas gênés, là.
0: T'as bien raison,
1: c'est
0: Josiane.
1: Courage, là.
0: Tendre la main à son prochain et l'inciter vers la connaissance, c'est la meilleure affaire qu'on peut faire. Hey, Josiane!
1: Ah, c'est donc bien bon.
0: Ça a vraiment été cool de te parler à soir. J'aime beaucoup ton énergie. Puis tu vois, j'ai reçu beaucoup de messages, là, sa messagerie. On veut plus de Josiane. Josiane dans le show. On aimerait qu'elle appelle plus souvent. Fait que, ben, écoute, peut-être au plaisir de s'en parler éventuellement.
1: Ben gentil, j'appelle jamais, mais là, ce soir, là, j'étais pleine d'émotions. Puis, continue ton bon travail, OK? Puis moi, Radio X, là, je vous aime de cœur. Je vous écoute tout le temps. J'écoute toutes les émissions.
0: Eh bien, Smart, on t'aime aussi. Merci d'être là.
1: Ben, merci. Salut.
0: Salut, Josiane. Bye. Ah, rafraîchissante. On l'aime bien. Renseignée. On aime ça. Du monde de même. Capable d'argumenter. Et je vous aime tous. Toute la gang aussi. Sans exception. Tout le monde. Sans exception. Là, vous me dites. Ouais. Il y a même une personne que t'aimes pour vrai, là. Oui, tout le monde. Sans exception. Je vous aime tout le monde. On fait une petite pause? Je pense que oui. Il est 23h38. J'ai défoncé. Et on se dit salut. Au retour.
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0: .23 42. J'ai défoncé, on a défoncé, mais on a eu du fun, ça valait la peine. À tous ceux qui sont en ligne, désolé, je pourrais pas vous prendre. Mais je vais assurément vous reprendre demain, parce que oui, demain c'est la dernière de la semaine. Jeudi, comme le veut la tradition, sujet libre, tout est permis. Amenez-vous avec vos anecdotes, vos opinions du débat à soir, à ceux que j'ai pas eu le temps de passer, ou toute autre chose. Vous êtes dans le char, puis on verra où tout ça nous amène. Dans tous les cas, faites attention à vous autres à soir. Merci à tous ceux qui ont participé autant sur le live, la messagerie qu'en ligne. Ça a été cool. Des moments montagne russe. On aime ça, ce genre de show-là. Puis on se pogne demain, 22h, même heure, même poste. En terminant, j'ai rien qu'une affaire à vous dire. Faites attention aux machines.
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0: Oui, oui. Bon.
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2: Demain spécial d'un liveur. Peut-être que ça va semer de la colère. Peut-être une autre chronique, hein? C'est un extrait succès souvenir d'un auditeur. Un auditeur le voulait et il l'a eu. Bernie La Bullshits, qui possiblement va perdre dans les vies à suivre. Très certainement qu'il aura l'occasion de se vendre. De se vendre auprès de DH et de dire que Tigil est dans le champ, que Tigil n'a rien compris, etc. Ici dans More Live et dans les autres shows, tous les autres shows de Radio X, on est ouvert aux autres, aux partis, aux tribunes. Tribunes autres que les tribunes même officielles. La preuve, ce matin, on aura quelqu'un du parti Présence Québec. Mais le PQ est invité. Ils viennent pas plus. Je sais pas si on a eu des réactions face à la montée de lait de Dan hier.
3: Bon, on m'a dit hier, je regarde ça avec mon équipe. On en discute.
2: Ouais, ça c'est... Ah, ça...
4: Ben oui.
2: Ça c'est comme quelqu'un qui dit « je t'entends », là. Tu sais, que t'es vraiment maudit. Puis là, la personne dit « je t'entends, j'entends ce que tu me dis ». Hey, ça c'est sacrant, c'est tout sacrant. La CAQ vient pas, sauf... Et là, sauf Bernie, c'est le seul one-on-one. Pas vrai, là. Corrigez-moi. Il est venu ici et il va dans le retour. Y a-tu d'autres mondes?
3: Samuel est venu.
2: Ouais, avant la campagne, je pense.
3: On venait de la commencer, là.
2: Oui, parce que
3: c'est là qu'on
2: on va y donner.
3: Ouais.
2: Et on veut le réinviter, d'ailleurs. Tu as lancé les invitations?
3: Oui.
2: Et pour un duel des poulains,
3: je veux organiser
2: ça la semaine prochaine. Jonathan contre Samuel. Ma twist n'est pas très compliqué. Si Samuel veut garder sa job, faut qu'il se défende, on lui donne une tribune. Et c'est un débat rigoureux. On fait des débats rigoureux. Comme sur les autres antennes officielles, je vous dirais, à Radio X. Oui, parfois on est olé-olé en ondes, mais en ce qui a trait à des débats, ben, allez réécouter Jean-Claude de midi. C'est chronométré, là, à l'os. Même affaire avec ce qu'on a fait ici. Oui. Julie White versus Pascal Paradis. Oui. Et ça sera mené de la même manière.
3: Mais tu sais, je reviens sur la CAQ. Il n'y a personne nulle part. Hier, je regardais un tweet de Dominique Dumas, notre ancien collègue. Il y avait un débat, je pense, au Cégep de Lévis. Cégep de Lévis, un débat, là, dit de candidat. Puis la CAQ a envoyé personne.
2: Wow!
5: Quel manque de respect, hein?
2: Ils s'en fichent.
4: Ah non, c'est une fin catastrophique.
2: Ah, c'est une fin. C'est pas une belle fin, là. Beau, là.
4: Ah non, tu sais, quand un grand maman commence à chier dans le corridor parce qu'il n'y a plus de personne.
2: Non, c'est pas beau, là. Ce matin, c'est très technique, mais la presse en fait mention, mais c'est technique. Je ne vous dis pas que Éric Duhaime va l'attaquer avec ça ce soir. Là. On appelle ça la méga déduction à la productivité d'Ottawa. Bon, vous avez Carney qui fait une offensive pour avoir des investissements. Vous vous souvenez du sommet canadien de l'investissement? À Toronto, il y a quelques jours de ça, le gouvernement instaurait cette méga déduction, soit de baisser de 13% à 6,4% le niveau d'imposition sur les nouveaux investissements des entreprises. C'est une très bonne nouvelle. Ça rend le Canada plus attrayant. Là-dessus, je suis d'accord avec Carney là-dessus, au niveau de l'approche. Bien, c'est un conservateur habillé en rouge, là. Pas mal tout le monde le sait. C'est pas très, très compliqué à constater. Et là, il a donné un coup dans le côté aux syndicats hier. Il a donné un coup dans le côté aux écolos. Puis peut-être qu'éventuellement, ça va donner du gaz au NPD. Quoique le leader du NPD, c'est un wacko qui écrit toutes sortes de trucs. Pas anti-Israël, mais disons que des tweets un peu controversés. Tu sais, c'est... Je suis pas sûr, là, David Lewis et de sa traction. C'est pas Jack Layton. Donc, on serait porté à dire, ouais, mais ça va donner du gaz au NPD. Tout naturellement, j'ai raison de dire ça au plan technique. Mais les elbows up sont tellement en amour avec Carney qu'ils voient plus clair. Ah, c'est pas grave. Moi, je l'aime pareil. Je l'aime. Ah, ils ont diffusé hier en direct son allocution à l'ONU. Habituellement, Trudeau parlait à l'ONU. Il a parlé à l'ONU, Trudeau. À trois ans, il y a une allocution. C'était pas diffusé en direct, là. Il faisait un reportage avec ça. Mais hier, c'était la messe, là. C'était le jour du Seigneur, en direct. Carney qui parle à CBC en direct, puis à Radio-Canada en direct, à RDI en direct. Carney à l'ONU. C'était assez tough, merci, à l'heure du souper, je dois dire. Mais j'en reviens à Fréchette, qui, ce matin, fait une crise de bacon en disant « J'ai été pris par surprise par Carney ». Vous voyez ça dans la presse, vous voyez pas ça dans les autres médias. Dans d'autres médias, on préfère cracher sur Radio X. Et votre humble serviteur, j'y reviens. Fait que là, Girard, les petits poignets en l'air, Fréchette, les petites mains en l'air, Monsieur Poutine, ça va pas bien. Ça va pas bien. Ça va vraiment pas bien. Et là, ils sont en panique. Ils sont en panique et elle dit que ça va provoquer un manque à gagner d'un milliard en revenus d'impôts. Ils pensent juste à ça. Ils pensent juste à ça, la CAQ, les revenus. Ils ne pensent jamais à créer un climat d'affaires. Ce que fait Carney. Carney, il y a plein de choses qu'on peut y reprocher, mais au plan business, il veut attirer des capitaux, il n'y en a pas.
3: Oui, bon, l'investissement.
2: C'est de l'investissement. Bon, il est appuyé par Harper. Là. D'après moi, c'est, sur cet aspect-là, c'est correct.
3: Ouais.
2: OK? Mais elle a dit, ça n'a pas de bon sens de baisser les impôts des entreprises parce que ça va priver le Québec d'argent. Voyez-vous dans quel genre de bêtisier on se retrouve au Québec? On est dans un bêtisier excessivement profond. On n'est pas capable d'imaginer autre chose que des taxes. Ben, je reviens à la Ville de Québec tantôt. Taxes, punitions, impôts. C'est comme un cercle vicieux à un moment donné. Puis à un moment donné, on réalise que la taxe tue la taxe, l'impôt va tuer l'impôt. Mais on est englué là-dedans au Québec. On est vraiment englué là-dedans. Donc pour Carney, ben ça a du sens parce que ça va attirer plus d'investisseurs. Espérons-le. Le taux d'imposition, le taux effectif marginal de ces nouveaux investissements passe de 13 à 6, les amis. Dans un board à New York, un matin, 9h15, OK, on s'en va où? On a 18 milliards à investir, on cherche des mines, à exploiter une mine, mettons, où on veut créer des investissements. Il y en a un qui lève sa main autour du board, tu sais, comme dans des films.
4: Ah oui.
2: Ouais, Carney vient de baisser, vous avez vu ça? C'est pas ça de même. Je fais paraphrase, évidemment. Mais encore là, c'est dangereux. Des plaques, une chroniqueuse.
3: De près, en contexte.
2: Au mot, exact. Carney vient de baisser les impôts de moitié. Oh, là, le Canada plus attrayant. Mais nous autres, au Québec, on n'est pas contents. On n'est pas contents parce que ça va baisser les revenus. Ils sont obsédés. Ils sont drogués. Ils sont dopés. Ça, c'est une bonne citation pour une chronique. Moret dit ouais. Que la CAQ est dopée. Moret a dit que Fréchette est dopée. Ce serait une bonne twist, hein?
4: En fait, il souhaite même l'overdose.
2: Ben, parfait. Dan Gravel a dit ça. Le yogi en chef de l'émission. Ça va bien, d'ailleurs, la patte à matin?
4: Ouais.
2: Toi, t'as pas la patte en l'air, t'as la patte à côté.
4: Exactement. Je vais l'enlever.
2: Ils ont ri de toi hier dans le retour.
4: Je sais.
2: Ben, ils sont jaloux, je pense.
4: Ben, ouais. Moi aussi, c'est ce que j'ai cru comprendre. Ils sont pas capables.
2: Ils sont pas capables. Ils l'ont fait. Ils se sont filmés.
4: Oui, j'ai vu ça.
2: C'est drôle, la
3: c'est devenu le nouveau trend.
4: Ben oui,
3: c'est
4: le nouveau je comprends. Trend.
3: Dan le vrai partout.
2: J'adore ça.
4: Pas comme si c'était compliqué, là.
2: Mais comment tu fais ça? Est-ce que tu t'es pratiqué à cette île? Des années de pratique au 93, quand tu étais recherchiste d'André Arthur. Non, tu n'étais pas recherché, tu étais à la mise en onde.
4: Je fais ça depuis le début. C'est juste qu'à ce temps, il y a des caméras puis il y a du monde qui. En fait, c'est même les autres qui me l'ont fait remarquer.
2: Mais tu faisais pas ça au début quand on a commencé à travailler ensemble.
4: Non, je faisais pas ça au début quand on a commencé à travailler ensemble.
2: Mais il y a une chaise qui te le permet.
3: Mais c'est ça. Tu vas dévoiler le truc.
2: Oui.
3: Non, pas la bonne chaise.
4: Exactement. Tout est dans tout. T'as compris, Nick? Tout est là. Hein? En fait, je mets. Être assis en ayant la cheville sur son genou.
2: Oui. C'est confortable, ça.
4: C'est normal, tout le monde fait ça. Mais la chaise que j'ai, quand je m'approche du comptoir.
2: Tu t'accotes à la table.
4: Ça se fait de façon naturelle.
2: C'est plein confort.
3: Prestidigitateur dévoilé.
2: Après Enviro Confort, Dan Confort.
4: Dan Confort, c'est son nom qu'on me donne après minuit.
2: Confort, compétence, expérience.
3: Et moi.
2: DanConfort.com.
4: Voilà.
2: Je viens de faire un live.
4: Oui, oui.
2: Tu me dois. Je ne sais même pas combien je fais de cachet. 25 piastres.
3: Je ne sais pas, je dis ça de même.
4: C'est 10% de ce que je vais payer. C'est ça que
3: je dis n'importe quoi.
2: Tu dis n'importe quoi, tu vas être cité par Karine.
3: 25 piastres.
2: Une autre chronique.
4: Mais tout
2: à
4: est
2: date,
4: là.
2: On a 8 chroniques à matin. À bon, date, ça va bien. Neuf. À date, ça va très bien ce matin.
4: Tout est là depuis qu'on a les chaises blanches qui sont trop basses. Pour le micro, tu sais, je me sens pas à l'attaque, toi non plus, d'ailleurs. Depuis qu'on a ces chaises-là, qu'on utilise des...
2: Moi, j'aime ça, je me sens comme au bar.
4: Ben, c'est ça.
2: À un cage.
4: C'est la même chose pour moi.
2: Oui, je respire mieux aussi.
4: Donc, c'est pour ça que j'ai changé de chaise, puis la chaise que j'utilise me permet de...
3: Ouais, les autres sont sujets à aller vachement.
2: Mm. OK. Est-ce qu'on passe à des sujets plus sérieux?
3: Oui, peut-être.
2: OK. Commencer par le sujet de la une. La colère! Moi, je ne suis jamais en colère! Mais vous n'avez pas le droit d'être en colère! La chroniqueuse qui est en colère, 24-7, full fru à propos de tout et rien à la fois, qui écrit. Et là, ça me concerne, donc je réplique. Je n'ai jamais commencé une chicane, mais je n'ai jamais fini une. Morel Live, OK, qu'est-ce qu'il y a à dire là-dessus? Tu sais, ça saisit, tu sais, quand tu vois ton nom, ça reste mon nom, c'est... Oui, mais ça pourrait s'appeler Bergeron Live, mais c'est Morel Live, c'est mon nom! Regarde, je réplique, that's it. Ils sont agressifs, c'est une agressivité sans nom! Les supporters d'Éric Duhem, il y a une giblotte là-dedans, Dom Dumas, Patrick Poirier... Paquette. Ouais. Je ne sais pas ce qu'il y a à voir là-dedans. Là, Patrick, qui hier était au débat de Radio-Canada, tu vas en faire mention tantôt, mon cher Dan. Jonathan Poulin, on va être tout... le tout-ski, hein, dans le frigidaire, tout-ski. On se fait un shake, hein, tout-ski, un restant de banane, un restant... On brosse ça. Et ils ont écrit, lit-on sur le site web, « Les boomers finiront bien par crever, lit-on sur le site web! » En guise très d'extrait, violent. De l'extrait. C'est très violent. Les boomers ne votent pas pour le PCQ, vous l'aurez compris. OK. On va reculer le char, les amis. C'est un titre d'extrait qui est une citation. En fait, l'extrait, c'est l'extrait de la ligne ouverte. On fait une ligne ouverte de temps en temps dans Morel Live, comme les autres émissions en font. Pierre en fait des régulières. Nous, on en fait moins. Et c'est quelqu'un qui a appelé. Je vais vous faire entendre. C'est une citation d'un auditeur. On a l'extrait ici. Un extrait que Gagnon n'a jamais écouté. Elle a critiqué un livre qu'elle n'a pas lu. Autrement dit, elle a critiqué un extrait de la radio X qu'elle n'a pas écouté. Les titres qu'on met... Breaking F News, c'est pour être cliqué, écouté, comme Radio-Canada, by the way. Si vous regardez les extraits de Marie-Lou Arsenault, de Feu Vert, des émissions un petit peu plus olé-olé, ils veulent être écoutés, eux autres aussi. Ils veulent être cliqués, là. Tout le monde veut être cliqué. Tout le monde veut être acheté. Tout le monde veut être lu. C'est la même chose en musique. C'est la même chose en littérature. Vous avez compris ça, d'ailleurs. Daniel Laferrière, 85. Le titre original, c'était le mot en haine.
4: Là, est-ce que tu nous parles de l'auteur qui n'avait pas besoin de l'intelligence artificielle pour se faire un livre?
2: Ouais, l'autre. Pas lui, d'un matin.
3: Un vrai auteur.
2: Ouais, lui, c'est un vrai auteur. C'est un génie, là. L'autre, il se débattra avec Claude dans l'arène. Comment faire l'amour avec un N sans se fatiguer? Mm-hmm. Ça a été modifié. Et c'est avec un noir sans se modifier. Publié aux éditions Victor Lévy-Beaulieu. Oh, ma chère. Oh, ma chère. Ouais, ça, c'est vraiment... C'est tout un mec. Ce n'est pas... Mais là, je ne sais pas si c'est quelqu'un qui peut le dire à Karine un matin dans la salle de nouvelles. Help, help. Help her. Help me to help her. C'est pas un manuel de sexe.
3: Ouais, mais je comprends pas.
0: C'est ça qui est écrit.
2: C'est ça qui est écrit. Scandale! Comment faire l'amour avec un noir sans se fatiguer? Scandale! C'est du racisme et tout. Il le savait très bien, Laferrière, qu'en titrant là-dessus, il choquerait, provoquerait. C'est une bombe publicitaire. J'ai été recueillir des extraits de la couverture médiatique du temps. C'est exactement le but recherché. Les gens ont acheté le livre et c'est du génie. C'est une satire légère et insolente sur les stéréotypes raciaux, si vous voulez. C'est pour dénoncer le racisme aussi, là, mais dans le style de Laferrière aussi, iconoclaste... Ça a gagné des prix, là. Mais c'est un titre. Lui, il l'a inventé. Moi, j'ai rien inventé. C'est une citation d'un monsieur qui appelle, citation, d'un titre de livre qui est connu, publié aux éditions Transcontinentales. On va écouter l'extrait, puis on revient.
1: Les jeunes de 18 à 50, ou peut-être 50, vont voter, mais c'est les boomers qui votent. Puis moi, je vous suggère, on est pognés, M. Morin, moi, vous, puis vos collaborateurs, jusqu'à temps que les boomers ne soient plus capables de voter. Allez lire le livre d'Alain Samson, « Les boomers finiront bien par crever ». C'est de valeur, mais la droite au Québec, on ne pognera jamais le pouvoir tant et aussi longtemps que les boomers seront majoritaires au niveau des votes.
2: Son opinion. Puis il y en a beaucoup qui sont d'accord avec lui, mais c'est son opinion. Mais le titre du livre, c'est pas son opinion. Là. 2005, Alain Samson. Le titre complet est « Les boomers finiront bien par crever », présenté comme étant un guide destiné aux jeunes qui devront payer les pots cassés. D'après moi, Éric Duhaime a peut-être pu s'inspirer un petit peu de ça. Son premier livre, en tout cas l'un de ses premiers livres sur les jeunes. Là. C'est un pamphlet plus qu'un essai académique, note courte, encadrée, généralisation sur la génération qui, selon lui, a façonné le Québec. C'est un boomer lui-même. Je peux passer un peu à Claude Simard. Claude Simard qui vient ici de temps en temps, très boomer. Puis Claude, il incarne beaucoup de stéréotypes de boomer, tu sais, c'est universitaire, fonds de pension bien graissé, d'université, il a vécu dans le confort, il a travaillé, oui, je comprends. Mais critique beaucoup les boomers! Donc, Alain Samson, c'est un boomer qui critiquait les boomers. C'est ça le point de l'intervention de l'auditeur. Elle, non seulement n'écoute pas l'extrait, mais me met les mots dans la bouche. C'est quand même incroyable, la malhonnêteté de ce qu'on peut lire partout dans nos médias. C'est très déshonorant. C'est très déshonorant à lire ce matin. Puis après ça, vous surprenez à savoir comment ça qu'on manque, qu'on n'a plus de clics, comment ça qu'on n'est plus lu, comment ça qu'on n'est plus cru, comment ça que les gens ne croient pas. Ben c'est carrément ça. Ça, c'est un extrait patent de la déclinante crédibilité de vos médias écrits. Alors voilà, c'est ce que je suis fâché, non, c'est, je suis juste renversé à quel point on peut continuer d'inventer, continuons d'inventer des trucs contre Radio X, contre ses animateurs, pour se remonter. Mais ça, c'est parce que c'est du mensonge. Si j'avais dit une connerie, les boys... me l'auriez dit.
4: Oh oui,
2: le gars dans le coin l'aurait dit.
4: On l'aurait fait. Puis, tu sais, c'est effectivement l'auditeur qui l'a dit. Puis elle va dire, ah, j'ai pas menti. J'ai dit que c'était écrit sur ce site web. C'était écrit sur ce site web.
2: Non, mais ce qu'elle laisse entendre.
4: Ben, je sais, Doom, ce qu'elle laisse entendre.
2: C'est moi qui dis ça.
4: Je sais qu'elle laisse entendre ça, Doom. Je sais qu'elle laisse entendre.
2: Swing Patrick Paquette là-dedans. Aucune espèce de rapport. Doom, Patrick Paquette, as-tu répondu quelque chose? À moi qui l'ai dit hier, là, à Radio-Canada. Des chroniqueurs pas très rigoureux comme Jonathan Poulin. Jonathan Poulin, c'est un avocat, il est membre du barreau. En quoi Jonathan Poulin n'est pas rigoureux? Trouvez-moi des trucs, là. Bring on the meat. The meat. Quand tu vas à la guerre, il faut que tu amènes de la viande. De la viande. Donc, ça tire partout. Marie-Josée Élie là-dedans. Pierre Poilievre, vous ne la voulez pas. Je vous le dis, là, c'est totalement délirant. Et ce que tu as soulevé est fort à propos dans ta demi-heure, mon cher Nick. Merci. C'est qu'elle dénonce la colère alors que c'est une personne qui est fortement en colère.
3: C'est exactement
2: colère,
3: ça.
2: Elle dit la colère est
3: elle
2: mauvaise
3: pour son propre exemple. Là, on dirait que c'est un screenage dans le sens, ah, là, il faut que j'écrive, là, les conservateurs, ça n'a pas de bon sens. Là, on va être entouré dans la région de Québec, il faut que j'écrive là-dessus. Mais allez voir sur Radio X. On dirait qu'elle trouve un spot.
4: Mais c'est sûr que c'est la panique.
3: On va écrire autour de ça.
2: C'est la panique, je pense.
4: C'est sûr que c'est la panique. Elle se plug sur Montréal. Montréal, tout le monde dit qu'Éric Duhaime a une belle campagne électorale. Hier, t'as Olivier Primeau qui a décidé de faire le cheval de Troie dans la campagne électorale de Christine Fréchette.
2: Ce qu'il avait commencé à faire ici, d'ailleurs, à Radio X.
3: Ah oui, il l'avait
2: en
3: dit.
2: En disant, ça prend des conservateurs à l'Assemblée nationale. Début de campagne, il
3: absolument
2: l'a dit ici, ça.
3: C'est pas le titre de l'extrait, d'ailleurs.
2: C'était le titre de l'extrait. Bouhouhou!
3: Bouhou!
4: Pouvait-on lire sur le site de Radio X?
3: Bouhou!
2: C'est toi d'ailleurs qui a dit qu'il faudrait titrer là-dessus.
4: Ben oui.
2: Ça va cliquer.
4: J'ai dit qu'il faudrait titrer là-dessus, ça va faire. Ça va jouer dans la tête de Christine.
2: Cri-cri, ça va pas bien, là. Ça va pas bien. Alors voilà, c'est la panique. C'est la panique du M, des candidats élus qui deviendront députés. Bruno est pas content. Ils sont anti-tramway. Vous connaissez un peu le baratin, là? Ils sont anti-tramway, vont challenger Bruno, la patte en l'air, ça va très bien pourtant, on est amis. Mais là, il va mettre de l'eau dans le gaz, on va être moins amis, puis il va questionner le tramway, qui est pourtant un projet extraordinaire! Qui est pourtant un projet extraordinaire! Dont personne ne veut. Et le troisième lien! Avez-vous vu le sondage troisième lien? Projet débile! Projet
3: oui,
2: débile!
3: Mais tout le monde est pour.
2: Selon Karine. Tout le monde est pour encore. Malgré des années d'attaques larvées, malgré des années de travail de sape du Journal de Québec et de Radio-Canada à toutes les semaines. Nommez-les, les journalistes. Ils passent tout sur le troisième lien. Les Pommes, Lille, l'UNESCO, tout y passe, là. Puis malgré ça, encore un sondage... Il y a eu deux sondages, en fait, qui ont confirmé que le troisième lien, comme principe, là, pas, je parle pas du tracé, le tracé, on peut débattre sur le tracé, là, assurément, mais sur le troisième lien comme principe, ben, c'est encore très populaire. De part et d'autre, la rive, en passant, plus populaire de la rive sud, vous aurez compris, mm-hmm. C'est normal. Alors voilà, avec tout ça, j'ai brisé mon stylo. Fait que,
3: bon.
2: Je vais aller m'en chercher un
3: autre. je vais te prêter le mien.
2: C'est ça, la colère. Hein?
4: Ils sont faciles à briser, ces stylos-là.
2: Oui, colique.
3: Et ici, moi.
2: À part ça, tu voulais en parler de Primo?
4: Oui.
2: Duhem, qu'est-ce qu'il a dit sur Primo? C'est sûr que Duhem a pris la balle au bon. C'est sûr qu'il a pris la balle au bon, pas à peu près. On va écouter, justement, Duhem qui réagit à tout ça.
5: Écoute, je viens de tomber sur cette nouvelle-là. En campagne pour la CAQ, Olivier Primo admet qu'il souhaiterait voter pour les conservateurs de Duhem. Merci, Olivier. Mais je veux dire une chose, ben, dis-les pas trop fort à la CAQ, parce que je sais qu'ils t'ont donné un contrat de 20 000 mais dans l'urne, là, il y a juste toi qui le sais pour qui tu votes. Là, le vote, c'est secret au Québec, ça, c'est sacré. Puis j'invite toi, Olivier, mais tous les Québécois aussi qui ont envie de voter conservateur puis qui osent pas le dire ou qu'ils peuvent pas le dire, à le faire. C'est important, le 5 octobre, allez voter. Olivier le premier, il faut que ça change au Québec. Puis les affaires de vote stratégique, là, ça marche pas parce qu'on est en train de monter puis la CAQ descend. Fait que fiez-vous pas au sondage d'hier, fiez-vous à votre cœur puis fiez-vous au résultat du 5 octobre. Allez voter, votez conservateur, osez pour vrai.
2: Ça, c'est de la poutine. Ça, c'est de la poutine.
4: Ben oui, c'est
2: de
4: la poutine.
2: Ça, c'est extra fromage, sauce piquante.
4: Oui. Puis sauce personnalisée, là, je veux dire, c'est pas une sauce,
2: oui.
4: C'est une sauce que vous goûtez pas ailleurs.
2: Et dans le fond de la poutine, tu sais, t'es comme fâché que ça soit fini à poutine. Ben non, t'es pas fâché. Il y a du steak caché. T'as des protéines. C'est pas extraordinaire, ça. C'est-tu pas extraordinaire, la nouvelle poutine Primo, la poutine conservatrice? Elle est full prats.
4: Je te répète ma question, Doom. Si je t'avais offert un 20 000 piastres de plus pour gâcher la campagne de Christine Frachette...
2: Ça, c'est Dan le conspi, là.
4: T'aurais fait quoi? C'est une vraie question, là.
2: Toi, ce que tu prétends, c'est que c'est un sabotage.
4: Ben non, en fait, j'ai écrit exactement ce que je prétendais hier sur les médias sociaux. C'est-à-dire, un influenceur... Il a fait l'influenceur.
2: Il est en train d'influencer négativement la campagne de la CAQ.
4: Ben, en fait, c'est un influenceur. Par définition, ça cherche de l'amour. Ça veut plaire.
2: Oui. Oui.
4: C'est l'économie de l'attention.
2: C'est vrai.
4: Là, il ne plaisait plus. Donc, il a fait une sortie pour rééquilibrer le
2: gauge. Il n'existait plus.
4: Exactement.
2: Donc là, tout ce qu'il fait, c'est d'exister. Il fait un... comment s'appelle les montres, là? Le gars qui vend des montres, là.
3: Ah oui.
2: Médusa. Il a fait un Médusa. C'est ça qu'il a fait.
4: Ben en fait, il a fait comme le...
2: Il a fait un Médusa.
4: C'est un super exemple. Il a fait un Louis le Fou qui tripe à fond, qui supporte Médusa, mais quand il se rend compte qu'il y a de la chaleur au Québec,
2: à la fin, ouais.
4: Il change d'idée puis il revient de bord.
2: Puis il part avec la montre qu'il a donnée.
4: Puis il repart avec la montre qu'il a donnée.
2: Louis le Fou.
4: C'est ça qu'a fait Olivier Primo, là.
2: Ben oui. Il part avec le 20 000 qu'il a eu. Il va le donner,
4: oui,
2: là.
4: Sûr.
2: Il n'a pas besoin.
4: Je comprends qu'il va le donner, mais...
2: Il va retourner à Vannes, la cheville Vannes.
4: Mais Doom, quand Dan le conspire, il dit qu'est-ce que t'aurais fait, toi? Il a fait ça la veille. Oh oui, c'est un dernier débat.
2: Non, c'est un saboteur. Il a tiré dans des pneus.
4: Combien de fois Christine Fréchette va se le faire mettre des dents à soir?
2: Il a pété terre. Il a pété terre à cri-cri. Dans le parking, regarde autour, clic, clac, clouc. Pété ses terres. Elle roule flat. Elle n'a pas de run flat, elle roule flat à soir. Elle est pas contente et pas à peu près, mais je sais même plus si elle a assez d'énergie pour être en colère. Hey, la colère, Dan, watch out.
4: Ouais, mais c'est son naturel, ça. C'est naturel, il reviendra au galop. Là.
2: Moi, comme Québécois, j'ai décidé, comme Québécoise, de ne plus manger de poutine. C'est terminé. Moi, je n'irai pas au Beach Club. Ouais, tu y allais pas, fille.
4: OK. Alors, c'est sûr qu'il faut qu'elle
2: Moi,
4: y aille.
2: Moi, j'ai Trois-Rivières. Hey, à noter, ce soir, prédiction, l'attaque Trois-Rivières, PSPP. Non, Mme Fréchette, vous n'êtes pas la seule à venir de Trois-Rivières. Moi, je suis né à Trois-Rivières. Le petit gars de Trois-Rivières, PSPP. Je ne sais pas s'il est resté bien longtemps à Trois-Rivières, mais ça serait bon qu'il mette des anecdotes autour. Tu sais, je suis allé au dépanneur de M. Tourigny, je me suis acheté des cartes de hockey, puis... J'allais acheter des cigarettes à ma mère. Un peu comme moi, là. J'allais chez Campanosi, à Chaoui, acheter des cigarettes à ma mère. Avec l'allocation familiale. Puis, Réal Campanosi gardait le chèque du fédéral. Puis, il me donnait un cartoon de Mark 10 King Size. Puis, ma mère a gardé les coupons. Je pense que ça y est pris, genre, quasiment, je paraphrase, j'exagère. 1 million de coupons pour se ramasser une tuque. Tu sais, les gens qui ont fumé, ils savent c'est quoi, les coupons. Un coupon, ça comptait pour un tiers de coupon. Fallait-tu que tu le ponges le cancer? Mais j'ai une tuque! J'ai le cancer à cause des cigarettes. Mais j'ai une fucking tuque! De Mark 10!
4: C'est vrai que de passer de pas de pub, puis même pas le droit de s'afficher...
2: C'était gros, là!
4: ...sur leurs produits, à aller jusqu'à des programmes de fidélité. Il y a une marge, hein, dans
2: On est parti ramasser des coupons. Achetez-vous... des machines pour faire vos propres cigarettes avec vos enfants. Moi, je faisais des cigarettes avec ma mère.
4: Oui, j'ai fait ça aussi.
2: T'as fait ça aussi?
4: J'ai fait ça aussi.
2: Ta mère, ton
4: avec
2: père?
4: Avec ma mère.
2: Saucé, pareil.
3: Ah oui. La mode, puis le tabac.
2: La mode de tabac. Ouais. Au milieu de la table, ma mère qui boucanait. Là, tu mettais le tabac dans le crack. Mm. Tu rentrais le petit papier. Puis il y avait comme une patente. Là.
3: Des fois, une fois sur trois, il chiffonnait le
2: papier. C'est chiffonné. Où fallait que tu coupes le bout. Ma mère, elle voulait que je coupe le bout. J'avais une paire de ciseaux, là, clic, clic. Ça faisait des belles cigounes. Bien douette.
4: Mettais ça dans un vieux paquet de cigarettes, tapais un peu avant sur le top.
3: Mettais ça dans le congélateur.
2: Calique, les gars, on dirait que vous étiez avec moi. Vous l'avez fait, vous
3: autres. On l'a vécu. Mon père, il roulait à main chaque cigarette. Avec du papier à rouler.
2: Wow.
3: Cowboy style. Il fait ça toute sa vie. Jusqu'à temps qu'il arrête de fumer, là, mais.
4: Moi, au secondaire, j'ai fumé.
2: Ça, c'est très, très bon.
3: Ouais.
4: Au secondaire, j'ai fumé, puis le pire, c'est que. Tu sais, ma mère, elle fumait des rouleuses parce qu'elle voulait économiser, puis moi, je la trouvais cheap. Tu pensais à quel point c'était ingrat, un adolescent pareil, hein? La madame elle fume des rouleuses pour que le gars, pour pouvoir élever ses enfants. Mettre de la bouffe. Pour puis l'enfant, lui, il s'achète des Players Light, puis il dit, tabarnouche, ma mère est cheap.
2: Pour pouvoir t'acheter des espadrilles, Dan, afin que tu puisses faire du sport.
4: Oui.
2: Et que tu pratiques ta souplesse.
4: J'ai commencé à acheter mes propres espadrilles quand même assez tôt.
2: Ouais? Ouais. Dans Ruelle?
4: Non, pas dans Ruelle. J'allais
2: du taxage?
4: Absolument pas, j'ai jamais fait ça. Jamais.
2: Sauf une fois au chalet.
4: J'ai jamais eu ce genre d'acte violent-là.
2: On déconne le matin. Là.
4: Mais j'ai quand même commencé à acheter mes espadrilles assez tôt.
2: Ouais, ça pourrait être une bonne chronique, ça.
4: Au secondaire, quand j'ai commencé à travailler, je payais mes espadrilles.
2: Parfait. Enfin,
4: mes parents, c'était toujours... Écoute, il y en a 33 pièces chez Yellow, moi, je t'achèterais ceux-là. Tu veux ça à 110, voici la différence que tu as déboursé.
3: Ça, puis le linge commandé chez Sears.
2: Chez Yellow ou à Chaoui, c'est à 5e, chez Pitt.
3: Ben oui.
2: Chez Pitt, P-I-T-T. Je sais pas pourquoi. Ça n'a rien à voir avec Pittsburgh. Pourtant. Mais ça s'appelait de même. Je sais pas. Pas loin d'une roulotte à patates. Vite de même. Quand on a fait la ligne ouverte avec Elayoubi hier, effectivement, c'était allé un peu dans tous les sens. Le désespoir. T'sais, je l'ai dit trois fois. Soyez court, direct. Vous ne pouvez pas également vous faire faire de diagnostic. Il n'y a pas le droit. Je vous connais pas. C'est un politico, là. Hey, les questions, c'est le système de santé, comment engager plus de médecins, etc. Il y a une foule de questions qu'on peut poser. Mais les gens, le cancer de la langue, l'andropause, c'était très, très...
4: Mais les gens
2: souffrant
4: sont...
2: à entendre, mais les gens sont désespérés.
4: Mais c'est ça, les gens, ils veulent parler à un médecin, puis là, on leur a donné la chance d'en parler à eux.
2: Et je veux surfer un peu là-dessus, le désespoir. C'est le désespoir. Le Québec ne va pas bien. Deux exemples ce matin. Besoin de s'exiler pour être soignée, elle avait passé 7 jours à l'hôpital de Saint-Eustache sans voir de médecin spécialiste, une madame, dans le journal. Peut-être même que les gens liront même pas l'article. T'sais, on est comme engourdi à un moment donné. Ouais. Ben oui, 98 ans, pas de médecin. T'sais, c'est comme normal. Ben oui, l'autre qui n'a pas été soigné, mais l'autre... Sa mère est morte. Elle est morte dans le corridor, à l'hôpital.
4: On a banalisé l'inacceptable.
2: On a banalisé l'inacceptable. Exactement. Et l'autre chose, et là-dessus, peut-être que Marc Bellemare, le nouveau conservateur, est peut-être au courant, c'est quelqu'un qui a saccagé les bureaux de la CNESST à Lévis. L'homme était en souffrance et il assume complètement ses gestes, raconte-t-il dans une entrevue au journal. Éric Teka, qui peut-être nous écoute ce matin, là, dit souffrir de graves séquelles en lien avec un accident de la route survenu en 2019. La CNESST estime plutôt que son état est causé par une maladie dégénérative à la moelle épinière. Donc, j'imagine, j'ai pas lu l'article, là. Des cas personnels comme ça, on essaie de focusser sur les grands enjeux. C'est parce qu'à un moment donné, les cas personnels... Tu sais, j'ai parlé, par exemple, la semaine passée de la DPJ. Plein de monde m'a écrit ça à la DPJ. « Morin, prends pour moi. » Tout ça, c'est... On peut pas faire de procès ici, là. On fera pas de procès de DPJ, de... Ton ex, ça devrait pas avoir la garde et tout ça. Les gens sont comme désespérés. Les gens sont désespérés. Beaucoup de souffrance dans la société.
4: Ça, pis les gens sont pognés dans le dédale de l'administration publique. Oui. C'est comme si...
2: Oui.
4: En fait, je sais que c'est redondant. Puis c'est aussi, cette expression-là est devenue banale. Là. Mais c'est le formulaire A38, all over again.
2: Ah oui, oui, oui.
3: Ah oui, c'est ça. Puis tu sais,
4: au Québec.
3: Oui. J'ai pas le mot, la CNESST, oui. Puis l'espèce d'indemnité également de la SAAQ, Marc Bellemare en défend plein.
2: Oui.
3: C'est conçu, entre autres, pour
2: ne pas payer.
3: Ben oui, mais c'est conçu pour protéger le travailleur.
2: Payer le moins possible.
3: Comme là, ce qu'on paye, l'assurance collective, toute la gang, à la
2: le
3: SAAQ.
2: Le but de la CNESST, c'est, à la fin de la journée, comme on dit à Cornwall, de payer le moins de monde possible et le moins possible.
4: Ben oui, c'est une compagnie d'assurance, pareil comme les autres. Je sais pas parce qu'elle
2: est publique. Et en plus, c'est gouvernemental. Donc, c'est encore plus écœurant. Oh, t'es pas fin. Hey, t'es pas fin, là. Les villes sont généreuses, les villes sont bienveillantes. La bienveillance. On va en parler. Marie-Josée Asselin, la bienveillance. Il y a des entreprises qui ont pas de bac de recyclage. On dit qu'il y en a 2100. Prove it. J'ai appris à être beaucoup, beaucoup sceptique. Trust but verify. On dit ça. Bon. Parce que ça te prend un justificatif pour asseoir une réglementation. Il y a ça, donc je fais ça. Il y a quelqu'un qui fait des choses pas correctes. C'est pour ça que je fais ça. Donc, à vérifier, là. Moi, je connais pas grand monde qui... Jette des boîtes de carton dehors ou oui, peut-être que ça va arriver si le bac est plein, on va en mettre dans les poubelles. Breaking news. Ça m'est arrivé de mettre une boîte de pizza dans poubelle because le bac était plein. Et il ne ramasse plus les boîtes de carton à l'extérieur. On en avait beau éplier avant, là, le gars sortait du truck, mettait les boîtes de carton dans le truck. Ils font plus ça maintenant, là. Donc, arrange-toi pour que ça rentre dedans. Si ça rentre pas dedans, ils ramassent pas. Hein, t'es ramasses pas, mais ils mettent dans la poubelle. Pas compliqué, là. Moi, je fais pas de bricolage à la maison, là. Des maisons en carton, je fais pas ça, là. Mes gars, ils ont 22 ans, là. Tu sais, je veux dire, j'en fais plus. Avant, j'y gardais, là, mais à cette heure, j'y garde pas. That's it. Et eux autres arrivent. Et je vais vous faire jouer un extrait. Mais moi, c'est la suite qui va m'inquiéter. On va faire entendre ça. C'est Louis qui a fait une maudite bonne job hier, qui est allé dans le midi, si je ne m'abuse. Dans le midi, je pense. Oui, dans le midi. Et ce sont des extraits qui ont été diffusés ici, mais je veux qu'on la réentende à la gang. Marie-Josée Asselin, de l'équipe Chouclac.
6: Les petits commerçants avec des bacs à vous sur roulettes, en général, le taux de recyclage est très bon. Ça fait des années que ça existe, puis la majorité des citoyens font un super bon travail. Ça n'empêche pas qu'un camion qui collecte un citoyen dont la poubelle déborde de carton, ça se peut que cette personne-là reçoive un avis en lui disant « Tu devrais mettre ça dans ton bac à recyclage », mais on n'est pas dans l'application avec les citoyens au même titre qu'on le fait maintenant pour les entreprises.
2: Pas encore. Pas encore. La Ville de Québec compte 13 inspecteurs qui, je vais rajouter un mot dans l'article, ce matin, c'est du monde qui existe, là. Un matin, il y a du monde qui rentre au bureau. Ça, tu le croises dans le corps de porte. Qu'est-ce que tu fais? Moi, je m'en viens inspecter vidange. Ah ouais?
3: Quel secteur, un matin?
2: Ah, moi, je fais ça à Val-Bélair. Ouais. Toi, tu fais le Bourgneuf, un matin. Ah, ouais, ouais, je vais aller voir en arrière. Il paraît que ça déborde, là, dans le coin de tel commerce. Maison Ad. Des fois, ouais, j'ai entendu dire qu'il y a des boîtes de TV. Ouais, on va aller voir ça. Gang de losers. Bande de losers. 13 inspecteurs qui s'occupent de la gestion des matières résiduelles. Des espèces d'éco-police. Éco-police. The police! The police is coming! Woo-woo-woo! La lumière est verte. Et qui seront chargés de distribuer les constats d'infraction. Message. Si vous êtes un rent-a-cup green et vous venez fouiller dans mes poubelles, fidouda. Bad news. Si tu viens lundi, c'est un mauvais lundi. Si tu viens mardi, bad Tuesday. C'est deux pour un pour les ailes. Mercredi, c'est un très mauvais mercredi. Jeudi, je commence à être fatigué. J'ai un air encore plus à fleur de peau. Puis je te dirais que vendredi, va pas là, man. Samedi et dimanche, je suis en congé. Mange la marde. On écoute-tu un autre?
6: C'est des amendes journalières. Fait qu'à 2000, c'est pas une fois 2000. C'est 2000 par jour jusqu'à ce qu'ils se conforment. Donc, la facture peut être salée. Non? Puis je répète, l'idée, c'est l'année prochaine, ce qu'on veut pas, c'est avoir un gros revenu en infraction. Ce qu'on veut l'année prochaine, c'est avoir moins de carton à l'incinérateur.
2: Moins de carton à mettre dans le feu qui brûle anyway. Tu sais, je dis pas les batteries. Tu sais, c'est une problématique. Il y en a qui mettent des batteries de char. Ça, c'est des cinglés, là. Mettre une batterie de char, mettre n'importe quoi. Ça, il y a un problème là-dessus. Il y a un problème. Est-ce qu'on peut le régler? À un moment donné, c'est le combat contre l'imbécilité. À un moment donné, dans toutes les villes, il y a des crétins qui mettent après n'importe quoi dans la poubelle. Ah ouais, là, du coup, ça. Tu sais, il y a quand même des choses toxiques. Ça, c'est réel. Par contre, si il y a des commerces qui, dont le bac déborde, mettre une boîte de carton de temps en temps dans la poubelle, c'est quoi le problème? Non, bing, on le punit. Hey, c'est ça aussi,
3: les punitions. Chaque jour.
2: Chaque jour. Ça, tu peux tuer un commerce avec ça. Excuse-moi, là. 2000 par jour, là, tu tues un commerce avec ça. Là.
3: Parce qu'on spinait qui vient de se réveiller aussi, là. Mettons, t'es un commerçant, puis...
4: En même temps, là, je comprends. Moi, j'aime pas le commerce. Je te baquais, ben, 100%, là. 100% depuis le début, mais c'est si tu reçois une amende de 2000 par jour puis tu vas pas t'acheter un bac de recyclage, non, mais ils laissent ton commerce crever. C'est un test de QI aussi.
2: Oui, mais ils laisseront pas les commerces crever. Ils vont le faire, sauf que c'est la coercition et c'est le contrôle green que je dénonce. Et surtout, la prochaine approche qui sera faite, on se pratique pour les commerçants pour faire ça pour... Les résidents, oui, ça s'applique déjà dans certaines villes en passant.
3: Ils vont faire ça avec les puces, aussi, là,
2: les puces après les bacs.
4: Ils vont arriver avec l'eau, là, pour les commerçants.
2: L'eau, absolument. Conspinic,
3: ben, il dit, si mettons, moi, j'aime pas mon compétiteur à côté, là, va aller remplir son bac de carton. Conspinic, là, tu comprends? Avec des amendes salées, ça peut faire mal en tabarouette à un commerçant. Là.
2: Qu'est-ce que tu penses de tout ça? Qu'est-ce que vous pensez de tout ça, les amis? La Ville de Québec? 13 inspecteurs. Vous faites quoi? Toi, tu restes pas à Québec. Nick, non. Mais mettons que tu restes à Québec. Un inspecteur se présente chez vous. Nick, tu fais quoi? Dan, tu fais quoi? Qu'est-ce que tu dis?
3: Moi, premièrement, puis vous me lancerez des roches, là. Moi, le recyclage, je trouve qu'il y a trop de règlements. Là. Rincer ma canne de conserve de tomates en D, ça m'écœure. Souvent, j'ai un sac aux poubelles.
4: Non, mais t'es pas obligé de la rincer. T'as pitché dans le bac pas rincé.
2: Ouais, mais... J'aime ça vous écouter, là. Allez-y, boys.
3: Non, mais c'est parce que c'est ça. Moi, je vais lui dire...
2: Je vais appeler Karine, elle va vous écouter.
4: Moi, tu vois...
3: Je vais reculer le bac dans la cour, puis je vais dire, tasse-toi, t'as pas d'affaire dans ma cour.
2: J'aime ça.
4: Moi, je suis du type faire un feu dans la cour.
2: J'adore. C'est ça. J'adore.
4: Le bac de recyclage est plein, faire un feu dans la cour.
2: Dan Gravel, prochain. prochaine chronique. Samedi, moi, je mettrai ça dans le journal du samedi.
4: Ben oui.
2: Morelife fait la promotion de la pollution.

0: affaires par là de même.
1: Tu remontes au recyclage.
0: Personne dans la campagne parle de la patente à gosse de recyclage. Comment on appelle ça, donc? La patente, là. La patente à gosse.
1: Consigne action.
0: Bureau des Personne n'a parlé de ça. Ça, c'est un fail de la CAQ, beaucoup, là.
2: Consigne action, c'est
0: à l'image de la CAQ.
2: Voilà. Consigne action,
0: bonnes
2: c'est
0: intentions étatiques. Puis elle, elle lâche pas, là, Cricri. Elle a fait une entrevue avec la presse de ce matin. Puis dans la presse, il y a deux affaires. Il y a un manque à gagner. Carney vient de baisser les impôts des entreprises. Elle a se plaint qu'il y a un manque à gagner. Vous voyez que c'est fucké, le Québec. Elle devrait se réjouir et de dire bravo. Mais là, se revire d'abord contre Carney. Moi, je pense que Carney est Mr. Comment il s'appelle dans les Simpsons? Il ressemble à ça, le Mr.
2: Burns.
0: Mr. Burns. Mr. Burns est rancunier. Ouais, je n'aime pas. Pas Christine qui a dit ça. J'aime pas ça. Ce n'est pas bon. Non, c'est pas bon, Mr. Burns. You're damn right. Qu'est-ce qu'elle a dit à part ça, cri-cri? Elle a dit que, et ça a surpris quand même le board, il y a comme un board, une table éditoriale. Donald faisait ça souvent quand il travaillait au Journal de Québec. C'est-à-dire que les grands prêtres du journal s'assoient puis ils passent au grill. Là, ils ont passé cri-cri, mais tout le monde y parle. Du M va passer la semaine prochaine, d'après moi. Là, il y a Milliard, il y a Gazal qui passe au cash. Là, c'est cri-cri.
3: Qu'elle va dire sur votre candidat qui a dit ça une fois?
0: Et elle a dit, on change pas, c'est très, ça va être très étatique. Ça sera très étatique, encore une fois. Vous avez le Devoir ce matin qui mène campagne pour QS, la une. Le PQ ciblé par une enquête de Miss International. Ça me fait penser à l'UNESCO. A de la peine à cause d'un pont qui n'existe pas. Des histoires inventées, là. Des histoires gonflées.
1: Ouais, finir, ouais.
0: Des histoires gonflées à l'hélium pour faire mal paraître, là, c'est le PQ. Parce qu'on veut pousser QS, parce que QS a une bonne montée à Montréal. Vous avez vu les chiffres? Bouh!
2: Inquiétez-vous pas, au Devoir, le PQ, un coup élu, sera encore une fois un bon soldat de la social-démocratie.
0: Ben oui. Il n'y a pas de problème là. Magali, prédiction. Je vais attendre les prédictions, mais à date, je score pas pire dans mes prédictions, là, je vous le dirai. Là. Vous avez vu d'ailleurs la projection de QC125. Philippe Giffournier.
3: Très bien.
0: Ce soir, le débat.
3: Est-ce que ça intéresse encore le monde? Rendu où ce qu'on est rendu?
1: Je pense que non.
3: Ben, je vais vous dire, si ce n'était pas de ma job ce soir, le débat, je ne l'écouterai pas.
0: Le ciment est déjà pris.
1: Oui.
0: Kevin Paquette, chroniqueur dans Montréal Live, qui écrit dans le National Post de ce matin. En français, la CAQ trahit ses racines conservatrices. Mais c'est trop conservateur aux yeux de Karine, donc c'est vraiment, il y a comme un conflit, là. Fidouda, Soraya Martinez-Ferrada, ça jouait pas mal hier dans les autres émissions. Ben, je vais vous le faire entendre.
4: Et encore une fois, je vais être très claire. Ce règlement ne vise à retirer à personne le droit de critiquer la police, de contester une intervention et d'être en désaccord avec la ville. Ces droits demeurent pleinement protégés. Fait que si vous avez envie de faire un droit d'honneur à un policier, ben faites-le.
0: Continuez d'être bitch.
1: Ça, c'est complètement...
0: Continuez de bitcher à la police.
1: Débile.
2: Moi, j'aurais posé la question à André Arthur. Madame Martinez, êtes-vous folle?
0: Roger Ferland, il a répliqué. Je n'ai pas écouté l'entièreté de l'extrait, mais c'était hier dans le retour.
5: Je trouve ça grave ce qu'elle dit là, Madame la mairesse, parce que faut comprendre que comme mairesse ou n'importe quel maire d'une ville, il agit comme agent de la paix au départ. Arrêtez-moi ça deux secondes. Puis je comprends, là, comme policier, on peut pas avoir la peau trop sensible non plus, là. Faut être capable d'en endurer un petit peu. Mais je peux vous garantir, moi, que si tu me fais un droit d'honneur sur la rue, c'est certain que tu me donnes une carte de visite et je vais aller dire bonjour et savoir pourquoi tu me fais ça. C'est un signe très clair que j'ai un non-respect pour toi. Devenant de la tête de
6: la numéro un à Montréal.
5: La numéro un à Montréal. Oh, c'est presque une invitation à l'insulte. Ouais. Et quelle, à le dire, ce commentaire-là, sincèrement, ça n'a aucun sens. Moi, je suis sûr qu'il y aura un pep talk qui devrait se faire avec. Il y a sûrement un responsable du syndicat qui devrait

0: y dire, êtes-vous sérieuse, madame, là? Puis ça a été dit, prononcé au effort et enregistré.
1: Oui.
0: Ben, je pense qu'en tout cas, ça mérite une rétractation, sinon de sérieux bémol, parce que non, ça n'a pas son sens.
1: Alors, voilà. Voilà.
2: Mais il a entièrement raison. C'est vrai que... Tu sais, quelqu'un qui fait ça, c'est quelqu'un qui veut se pogner avec la police, qui a le goût de se pogner avec la police.
1: Non, non, tu veux pas, là. Pas à Québec.
2: C'est comme quand ta blonde...
1: Montréal, il y a plus de laxisme, malheureusement.
2: Tu te lèves le matin, ta blonde t'a dit « Je t'ai écœuré de ramasser tes bas dans le salon. » Le même soir, t'enlèves tes bas, t'es cristifié à terre dans le salon.
1: Tu cours après le trouble.
2: Tu cours après le trouble. Tu fais exprès. Tu t'as cherches.
1: 6h45, j'ai le goût de deeper, puis j'ai le goût que tu nous fasses entendre le débat d'hier.
2: Ben oui, hier, c'était le débat. Mais avant, je vais vous parler de sport parce que je veux quand même que Doom puisse réagir au débat. Ouais, c'est ça. Il y a eu beaucoup d'actions hier. Ben, pas beaucoup d'actions dans le monde du sport en tant que tel parce que, bon, c'était mardi après tout, là. Mais quand même, je vais vous faire entendre un extrait de Bob Hartley à RDS. Est-ce que le shérif est en train de se faire annuler par le shérif adjoint?
1: Hein?
2: C'est la question qu'on se posait hier à RDS.
3: Je déteste dire ça parce que j'ai toujours été un ardent défenseur d'Harbert Jacaille. Mais là, le Canadien a tellement progressé que je pense que à court terme ou à moyen terme, le poste d'Harbert Jacaille avec le Canadien est en danger. Et puis, le grand responsable de ça, Florian Jacaille.
2: Ça a été dit hier sur RDS, oui, Nick?
1: Moi, je pense après les deux. Tu sais, Harbert Jacaille, c'est pas un joueur d'attaque, c'est un défenseur. Goulet est encore blessé. Je pense qu'il faut le garder. Puis Florian Jacaille est un joueur de quatrième trio robuste qui est capable de faire la job aussi. Prends les deux.
2: Puis Runbacker, on la voit à Laval?
1: Runbacker était bon aussi.
2: Runbacker, je suis le premier round.
1: Là, Goulet n'est pas là.
2: Je sais, mais celui qui est prévu pour remplacer Goulet, c'est Runbacker.
1: Ben, tu le gardes. Tu le gardes à Montréal.
2: Est-ce que Florian Jacaille est en train de canceller son frère Harbert Jacaille?
1: Moi, je pense qu'il va le compléter.
4: Non, ce que Dan dit, c'était ça le talk of the town hier soir à Montréal.
1: Je le sais, mais moi, je
4: suis pas... Il va-t-il sortir son frère?
1: Je suis pas d'accord.
2: Parce que t'as pas besoin de deux personnes pour jouer ce rôle-là. T'as juste besoin d'un.
4: Mais Florian est meilleur.
1: Florian est meilleur, mais c'est un joueur d'avant. C'est un attaquant de quatrième trio. Moi, je garderais...
4: On n'a pas besoin de défenseur. Ben, on en a pas... je m'exprime autrement. Avec Runbacker, qui est confirmé régulier...
1: Goulet tout le temps blessé.
4: Harbert n'a pas de place.
2: Ouais, je sais.
1: Les autres défenseurs sont pas gros non plus.
4: C'est Carrier.
1: Pour ça, je garderais les deux. Harbert et Florian.
4: Les deux. Dan, on y va-tu avec les deux?
2: Ben moi, je vois pas de la place à Harbert Jacaille. Tu sais, Harbert Jacaille, que ce soit à gauche ou à droite, il se fait passer. T'sais, c'est pas un super
4: Il a été cancellé. La cancel culture en série l'année passée, il a pas joué.
2: Ouais, c'est
4: contre la Caroline, on se faisait shaker le bonbon.
2: Il est là pour un aspect physique et ce rôle-là est entièrement rempli par la présence de son frère.
4: Puis hockey IQ, Florian Maillard.
1: Oui, oh oui, ça.
4: Il y a un pif.
1: Aucun doute.
4: Il y a un certain pif.
2: Et tout part du fait que c'est congestionné à la ligne bleue du Canadien, là. Tu sais, Runbacker, c'est réel. Tu peux pas l'envoyer à Laval éternellement. C'est un choix de première ronde, puis un choix très tôt choix de première ronde.
4: Les gens disent enlève Struba. D'accord avec vous, mais Saint-Louis l'aime.
1: Ouais.
4: Saint-Louis aime Struba. Struba a du temps de glace. Saint-Louis a ses chouchous. Puis à un moment donné, on parlera à Région les deux prochaines semaines, puis il saura me le dire. Dans le temps du Canadien old-timer, ben, peut-être que Scotty Bowman avait ses chouchous. Peut-être que tous les coachs ont leurs chouchous. D'ailleurs, parlant de coach, je veux qu'on reste les yeux vis-à-vis la balle, comme dit Eric. Avez-vous vu? Je pense que c'est l'un des premiers points de presse de Babcock. C'était-tu le premier? Non, peut-être pas le premier, là. Mais c'est le plus récent. Babcock, Edmonton. Avez-vous vu ça?
1: Oui, j'ai vu ça.
4: Pour reprendre l'analogie de Dan tantôt, t'es bas, faut que t'es ramasses, là.
1: Oui.
4: Dans le vestiaire, il n'y a pas un verre de coke qui traîne.
2: Non.
1: Non. Et ça va-tu
4: et que ça
1: n'a
4: pas l'air
1: assez?
4: Le fun. Ben, je me posais la question, puis je vais vous la poser. Un coach de même en 2026, ça marche-tu encore? Jacques Mercier.
1: Oh oui.
4: Je sais que c'était de la création, c'est de la fiction. Mais c'est style Jacques Mercier, là. Babcock, c'est old style.
2: Voilà.
4: Babcock, c'est le fouet, c'est le gun sur la tempe. si tu joues pas parce que t'as dégagé, c'est les punitions. C'est complètement différent de Saint-Louis. Je vous pose la question, 2026, est-ce que ça marche-t-il encore?
2: Je pense que non, ça marche plus. C'est la raison pour laquelle Belichick n'est pas capable de trouver un job à NFL. Puis moi, je suis rendu à trois fois que je me fais dire que c'est les joueurs des Islanders de New York qui ont demandé à Darche de se débarrasser de Patrick.
1: Ouais. Ouais, si, oui.
4: T'as pas tort. T'as-tu des sources? Mais je serais porté à croire Dan Levray, là, là-dessus.
2: Je peux pas y dire en nom de mes sources, fait que c'est pour ça que j'en avais jamais parlé jusqu'à maintenant.
4: C'est-tu Brian Trottier? C'est-tu Billy Smith?
2: Puis même, on m'a rajouté la chose suivante, ça y a fait beaucoup, beaucoup de peine.
4: Oh oui, ça, c'est clair.
2: À
4: ça,
2: Patrick.
4: Pris, oui, ça y a pris des semaines à récupérer. Là.
2: Mais parce qu'il l'a pas vu venir. Puis c'est les joueurs qui auraient dit à Darche, là, plus capable. Coaché comme dans le pain, plus capable.
4: Il avait changé, pourtant, Patrick, à l'œil.
2: Il faut croire que c'était
4: pas dans le vestiaire.
2: Tu es toujours victime de ta réputation aussi.
4: Donc, Nick, c'est du recyclage.
1: C'est du recyclage.
4: De vieux coach.
1: À Edmonton, on a besoin d'un peu plus de caractère et de discipline. Je parle pas de McDavid, je parle pas de Dreisaitl, mais je pense qu'au sein de l'équipe, il y a des questions à se poser. Pourquoi deux fois en finale de Coupe cette année, pas capable de gagner, là? Est-ce que l'expérience...
4: T'es allé en finale pareil, là.
1: Oui, mais t'es pas capable de gagner deux fois. Je comprends, les Panthers,
4: c'est surtout
1: solide,
4: l'année passée, éliminé en première ronde. Ouais. C'est surtout ça.
1: Le caractère d'un old-timer qui a gagné la Coupe Stanley peut aider Edmonton? Moi, je pense qu'il ne fera pas de tort. Je suis d'accord avec toi. Le style, je pense que ça passe plus.
2: Ça marche un an.
1: Mais...
4: Moi, je pense qu'il y a un problème de DG, là, Edmonton peut-être. Aussi. Là, ils ont bâti l'équipe. C'est un géant au pied d'argile. Dreisaitl, McDavid, le reste, mangez de la merde, organisez-vous. Essayez d'être bon. Tu sais, c'est pas équilibré. C'est un club qui est très déséquilibré pour
1: vrai.
4: Montréal,
1: défensive, goalers,
4: à contre-temps, Montréal, ça devient un club très équilibré. T'as des menaces un peu partout, là. Saint-Louis a plus d'outils dans son coffre. Ouais.
2: Tu vois, c'est... comment je te dirais bien ça?
4: Puis Bauer, ben, c'est l'ami du régime. Donc, Bauer, t'as su le carreau. Ça, il prenait un job.
2: Le commentaire,
4: il a pas fait des séries l'an passé.
2: Le commentaire que Nick Suzuki a mentionné quand on a renouvelé le contrat de Martin Saint-Louis, tu sais, tout est là-dedans. Martin Saint-Louis, Nick Suzuki a dit de Martin Saint-Louis, c'est le meilleur coach de l'histoire du hockey. Le meilleur coach que j'ai eu. C'est le coach qui m'a le plus fait évoluer.
4: Ouais, il a dit ça cette semaine.
2: Ouais, puis tu sais, c'est un coach qui, c'est un coach player, là. Je veux dire, c'est un, lui, il coach pour ses joueurs. C'est comme un boss.
4: C'est la grosse mode 2026.
2: C'est quand ton boss te dit, ton job, c'est des entraîner, des bosser. T'es pas là pour être ami avec. J'ai l'impression que Martin Saint-Louis est capable de faire ça, puis c'est ça la nouveauté.
4: C'est ça,
2: le nouveau coach qu'on cherche.
1: Ouais, coacher positivement. Ouais. T'as fait une erreur, mais voilà positivement. Là, je pense que c'est ça la nouvelle façon de faire.
4: C'est le nouveau style de management aussi dans la société.
1: Oui, oui.
4: T'sais, en général, moi, j'ai connu les vieilles époques en journaliste. De 95 à 2000, là, mettons, c'est à grand coup de colis puis tabarnak. Moi, j'ai vu du monde se lancer des cassettes là, à travers la... Je sais qu'on aime beaucoup caricaturer l'histoire d'Emmanuel Latraverse, le dictionnaire. C'est-tu vrai, c'est-tu pas vrai? J'étais pas là. Mais c'était cow-boy de même. Là. C'était quasiment à coup... C'était pas à coup de claquer à gueule, mais c'était à coup de... Ton reportage, c'est de la crise de merde, puis tu vas aller le réécrire. Pis c'était ça, là. Ça se parlait de même.
1: Ah ouais.
4: Aujourd'hui, tu peux plus. Là. Ça se met à pleurer, puis... Il m'a parlé de même, puis je suis anxieux. Puis deux semaines parties, t'échappes le journaliste. Je vous dis pas que c'était génial dans le temps. Mais moi, j'ai été élevé avec la vieille méthode. Ça a évolué beaucoup, le management. Comme Phil ici, c'est un peu un coach's player, Phil. Porte ouverte, y a-tu quoi qui marche, qui marche pas? T'sais, on n'est pas 56 réunions. Puis y a quelqu'un qui marche pas, on le sait aussi, c'est lui le boss, là. Mais en même temps, on est capable de jaser. Tu comprends-tu? C'est le style de management qui a évolué. Ça, il faut saluer ça quand même.
2: 6h54. OK. Rapidement, là, à part ça, il y a Brady Tkachuk qui fait beaucoup jaser parce que le propriétaire des sénateurs d'Ottawa laisse entendre qu'il y aurait eu du maraudage dans ce dossier-là.
4: On sont désespérés. Eux autres, les sénateurs devraient s'occuper de business.
2: Oh, oui, c'est ça. Puis,
4: avez-vous vu le line-up des sénateurs pour le début de saison? Et... D'après moi, les choses de Laval, là, Rocket de Laval...
2: sont meilleures?
4: Oui, ouais, ça sera mettons pas facile. Au max, Rocket de Laval, très reposé, avec des shakes de protéines, je pense qu'ils peuvent gagner 4-3. Ah, oui, oui. Il y a des noms là-dedans, là, à coucher dehors. Il y a des choix, tu n'as jamais entendu parler de ta vie. Là. Mais quand Shane Pinto est l'une de tes vedettes, là, ça va pas bien.
2: Non,
4: ça va pas bien. This is not good avec l'allemand en haut. Stoods, là. Wow.
2: Parlant de ça va pas bien, Jackson Dart fini pour la saison. C'est ce qu'on laisse entendre du côté de.
4: Et que ça, c'est dégueulasse.
2: Ben oui, c'est dégueulasse.
4: Donc, est-ce qu'ils vont magasiner un vrai corps arrière? Est-ce qu'il se cherche un vrai corps arrière?
2: T'as beau chercher, toujours est-il, c'est pareil comme je lisais
4: ouais,
2: je lisais les commentaires des fans des Packers en fin de semaine qui disaient j'espère que Matt LaFleur va perdre sa job si jamais il perd contre les Jets. Le sauveur comme coach, il y a une job ça. Rendu mi-septembre. Là.
4: Exactement. Il faut que tu répondes à la deuxième question sur le questionnaire. Remplacé par qui?
2: Oui, c'est ça.
4: C'est ça. Ça prend un humain.
2: Ça prend un humain. Donc là, oui, c'est beau, il se retrouve.
4: C'est l'été que tu fais ça, ou à la fin de la saison, quand il y a des mouvements, quand il y a des coachs libérés, etc. Là, on est rendu à la semaine 3. Là.
2: Ceci étant dit, moi, je leur enverrais bien Gino. Là. Mais ça, c'est moi. C'est pas ça qui va arriver. Il y a d'autres histoires. Kawhi Leonard, qu'est-ce qui est son contrat avec Toronto?
4: Ah, c'est beaucoup de sauce. Complètement débile, comme on disait dans Watatata.
2: 115 millions pour deux ans.
4: C'est une...
2: Après le scandale...
4: C'est débile.
2: Le scandale des prêts-noms avec les Clippers. Il y a juste les Clippers qui écopent.
4: Hein? Oui.
2: Kawhi, qui va prendre congé des fois de temps en temps. Là. Ça va arriver des fois.
4: C'est son style. Il va jouer 50 games.
2: Il fait fret, je peux pas sortir en pantoufles, fait que j'y vais pas.
4: Oui. Oui. Il fait fret à Toronto.
2: Ben oui, il fait fret.
4: Je restais là. Il fait fret.
2: C'est le lac America, il te pèse du vent.
4: Là, t'as volé mon gag. Là. On passe à un autre appel.
2: Puis juste avant de te parler... Hey! Je viens de penser proche d'avoir un choc vagal. Je vous dis ça, je sais rien.
4: Il y a de la vague, Dan?
2: Oh, j'ai pensé proche, je peux retrouver la face carrée sur la jambe qui était sur la table.
4: Il y a de la vague?
2: Oh oui, il y a eu de la vague. Je vous parle rapidement maintenant. Puis, tu sais, c'est ma dernière petite nouvelle de sport. Avez-vous le combat entre le robot puis l'humain en fin de semaine?
1: Oh, je déteste ça. Non, c'est pas vu.
4: Les robots, hey,
2: l'humain
4: là.
2: A mangé une sacrée volée.
4: Ben, je sais pas. Ouais.
2: Je me demande à quoi il a pensé d'aller faire là, d'aller se battre là. Une sacrée volée, là. Des coups de pied dans le thorax, des affaires qui n'ont pas de bon sens. Finalement, tout ça pour vous dire que la fin de l'humanité, ce sera les robots.
4: Bon. Terminator. Si c'est bon contre un humain, il faut que l'humain ait un bat de baseball.
2: Ben, l'humain est habillé en MMA, là. Il y avait...
4: MMA, c'est pas mal en bédaine, là.
2: Ben oui, en bédaine, sauf qu'il y avait comme une espèce de plastron de baseball. Ben,
4: j'ai pas vu.
2: Mais c'est...
1: Robot capable de calculer combien de trucs à millisecondes, là.
2: Ah ouais, puis
1: de mouvements.
2: Il était, ça. En plus, il y avait un aide télécommandé. C'était un robot en qui plus, était capable d'agir tout seul. Puis il y avait un humain en arrière qui disait oh, il n'a pas vu qu'il pouvait sacrer un coup de poing là. Moi, je l'ai vu tête. Ouais.
4: On n'est pas ces 3PO. Hein?
2: Non. Mais moi, j'ai regardé
4: en
2: ça.
4: En 1978.
2: Puis, moi, j'ai regardé ça. Puis je me disais Terminator, c'était de la science-fiction. Mais à un moment donné, ça n'en sera plus.
4: Non, on est proche de là. C'est sûr.
2: OK. Il y a eu un débat hier.
4: Dans le temps qu'il ne nous remplace pas. Pour ça, il faut continuer à dire des niaiseries.
2: Ouais.
4: Il faut.
2: Ouais, exactement.
4: Karine sera-t-elle remplacée aussi? Ça, c'est toutes des questions qu'on se pose.
2: On le voit. En politique, il y en a des robots. Là. On a vu Simon Jolin Barrette, entre autres. Lui,
4: est-ce qu'un humain pourrait le remplacer? Ça, c'est la question qu'on va se poser ce matin. Là.
2: Excellente question. Donc, oui, débat hier à Radio-Canada. J'ai préféré celui de la Rive-Sud la semaine passée, Doom.
4: Oui, ça brassait plus. L'effet du mât qui mettait du piquant. Non pas que Pat Paquette était mauvais, loin de là, mais c'était plus drabe. Parlant de Pat Paquette, parenthèse. « Hey, les gars, savez-vous pourquoi Pat Paquette est dans l'article de Karine? » Pat Paquette, il n'a rien fait de mal là, dans la campagne. Mais elle a le swing. Il est pourri comme les autres. C'est parce qu'il se bat contre sa chum de fille.
2: Ah, ben oui,
1: c'est oui, vrai. C'est vrai.
4: Stéphanie Martin.
2: Mais il se bat plus contre elle, là.
4: Il gagne, il va gagner. Ouais, donc, Stéphanie Martin se retrouve sur le carreau.
2: Elle n'est même plus deuxième.
1: C'est ça, fâché.
4: Donc, elle a appelé Karine. Karine, t'es en sacrifice. C'est la colère.
1: Ils vont me battre, là.
4: C'est la colère. Je vais écrire un bon texte là-dessus. Je vais te taper sur Morin. Ça va être payant. Elle aussi a fait des clics en passant. Elle écrit Morin. Il y a des clics.
1: Ben oui.
4: Morin Live, c'est des clics automatiques. Donc, elle condamne ce qu'elle fait.
2: On m'a rapporté que cette ligne-là aussi était peut-être coupée à l'heure actuelle.
4: La quoi?
2: Cette ligne-là.
4: La ligne de quoi?
2: La ligne entre la candidate du Parti québécois dans Vanier-les-Rivières.
4: Ah oui? Mm. OK, tu m'en apprends des bonnes.
2: Donc, je reviens au débat.
4: Ben oui.
2: Bruno
4: Le
2: Savard.
4: Débat.
2: Bruno Savard était là. Les personnes qui étaient présentes hier, on a essayé de gager un peu ces personnes qui étaient présentes. On en a échappé une. Ça, on était certain que ce serait Maïté qui serait là pour la CAQ. Mais en même temps, on avait Maïté à TV qui était à côté d'Éric Duhaime à Montréal hier toute la matinée.
4: Oh, oui, c'est ça.
2: Pour
4: c'est
2: son
4: ça.
2: Annonce autonomiste, on l'a échappé un peu celle-là.
4: C'est sa numéro 2, je te dirais, dans le parti. Oh, ancienne ministre, il y a quand même beaucoup d'expérience.
2: Ouais, c'est ça, l'expérience de parlementaire. Donc c'est Patrick Paquette qui était là pour le Parti conservateur du Québec, Pascal Paradis pour le Parti québécois, Julie White. Julie White, là, c'est pas compliqué, c'est la seule et unique représentante du Parti libéral depuis le début de la campagne dans la région de Québec.
4: Oui.
2: Tous les débats, que ce soit les médias qu'ils organisent, que ce soit les chambres de commerce, peu importe, name it, c'est toujours Julie White qu'on envoie. Donc, elle était là hier. Pascal Paradis aussi, souvent là. C'est Étienne Grandmont qui était là pour Québec solidaire. Et finalement, il me manque un parti, puis je l'ai oublié. Ah, la CAQ.
1: C'est Karianne Bourassa.
2: Karianne Bourassa.
4: Karianne. Qui avait des mains... Des mains de sorcière, quand même. Des mains très, très aiguisées. D'après moi, c'est un tableau, là, ces ongles-là, c'est un tableau, ça fait une maudite belle job.
2: C'est un dos.
4: Sur un dos, ça, là-dessus, elle peut jouer au tic-tac-toe.
1: Bon, je m'excuse.
4: Tic-tac-toe.
2: C'est parce que le soleil n'est pas encore levé totalement, là.
4: C'est... Tic-tac-toe. Ouais,
1: c'est dans la nuit.
2: Je vous fais...
4: très bon. Bat Dan. Il l'opère juste dans la noirceur, ouais, c'est ça. À Gotham.
2: La première question que je vous... En fait, le premier extrait que je vous fais entendre, c'est une question de Bruno Savard. Parce que il est dans le mille dans cette question-là. Il est vraiment dans le mille. Le véritable enjeu dans la région de Québec, on parle de couper dans la fonction publique, c'est celui-là.
5: Là, il faudra rassurer les gens. Les gens de la capitale nationale. Est-ce que c'est... de les rassurer, que de leur annoncer qu'eux, ou encore que des amis, des collègues, vont perdre leur emploi. On parle beaucoup dans plusieurs de vos plateformes, pas toutes, et vous saurez me dire, de coupures dans la fonction publique. Par exemple, M. Paquette, le Parti conservateur, parle de 20 000 postes.
2: Oui. Cette question-là est très bonne, puis il n'y a personne qui a répondu, soit dit en passant.
1: C'est pas des plateformes, c'est par attrition.
2: Ben, c'est
1: à
2: ça.
1: Un moment donné.
2: C'est ça, mais il reste.
1: Personne va pas de sa job, là?
4: Est-ce qu'il l'a bien expliqué? Monde, je n'ai pas la réponse à ça.
2: Ah, peut-être que tu vas la diffuser, mais c'est... Expliqué, là.
4: Oui.
2: Oui. Puis, tu sais, de toute façon, il n'y a pas eu de grand débat là-dessus, étant donné que 4 parties sur 5 sont relativement d'accord avec le fait de faut couper par attrition le plus de postes en fonction publique possible, couper dans l'administration, couper dans les dédales. T'sais, hier, toute la journée, je pensais à ce que Philippe Bertrand nous a dit hier matin.
4: Oui. Très bon.
2: Tu coupes pas une scène au ministère de la Culture, mais tu coupes le ministère de la Culture. C'est ce genre de choses-là qu'il faut faire.
4: Tu donnes l'argent direct à Sodec.
2: Fait que là, tu t'élimines tout un paquet d'employés.
4: Les ronds de cuir. C'est
2: exactement.
4: Ça.
2: Puis la Sodec.
4: Les crayons, les ronds de cuir.
2: Puis la Sodec, eux autres vont dire ouais, mais là, nous autres, on a besoin quand même d'avoir. Ben oui, engage du monde.
4: Engage du monde clérical.
2: C'est ça.
4: Nicole. Nicole 1, Nicole 2, Nicole 3. Puis fais des chèques, clic, clic, clic. OK, Éric Lapointe à 20 000, Claude Dubois 25 000.
2: Tu sais, le ministère de la Culture, c'est pas supposé être une Nicole.
4: Angèle de Poitrin, zéro argent. Il n'y en a pas besoin.
2: Il n'y en a pas besoin.
4: Parce qu'ils ont été découverts.
2: Voilà. Ils ont tout gagné. Carrière.
4: Donc. Oui, ils ont tout gagné. Incroyable.
2: Julie White, maintenant, je vous fais entendre sur...
4: La Partie libérale.
2: Ben, ouais, ben c'est ça. Comme elle est là tout le temps pour le Parti libéral, elle fait tous les débats. Fait qu'elle, elle ramasse l'information, puis... Elle a sorti ça hier à Étienne Grandmont.
6: Maintenant, M. Grandmont, je tiens à vous dire que vous devriez parler à votre collègue dans Jean Talon, parce qu'on était en débat aujourd'hui et elle m'a dit qu'elle était très à l'aise à couper des postes en bureaucratie. Donc, peut-être qu'il y a un peu d'alignement à Québec solidaire à aller regarder de ce côté-là.
2: Elle a fait tous les débats. Fait que quand Étienne Grandmont dit « Nous autres, on coupe pas personne », il dit « Ben moi, j'ai été dans un autre débat », puis l'autre a dit que « Oh, oh, oh, t'es à l'aise d'en couper ». Il s'est retrouvé à devoir répondre à tout ça. Je vous fais entendre le... Un espèce de one-two punch. Un débat, ça dure 1 minute 12. Ça vous donne un bon exemple de comment ça se passait. Vous allez entendre tous les candidats dans la prochaine minute.
7: Alors, on devrait peut-être centraliser un petit peu mieux les choses. Les municipalités vivent exactement la même chose.
8: Il y a déjà un chantier également qui a été entamé aussi. Mais on a déjà fusionné plusieurs programmes pour l'efficacité.
7: Moi, j'aimerais quand même souligner que l'ensemble des cadres financiers qui ont été déposés par les quatre parties qui sont à côté de moi ici, c'est tout le temps l'austérité qui est nommé comme un des impacts majeurs. Les services à la population vont être coupés.
9: M. Paquette,
10: on doit être très clair. On doit expliquer justement le système d'attrition. On coupe dans l'administratif. On coupe pas en éducation. Puis tantôt, Karianne t'a précisé, quand ta première ministre dit qu'il y a 100 000 nouveaux professeurs, puis qu'on apprend qu'il y en a 24 000 de plus, puis qu'elle aide aux élèves, vous parlez de 14 000, puis il y en avait déjà 12 186 qui étaient dans la fonction pour le seulement modifier leurs tâches. Et ça, là, ça démontre que vous avez échoué. Parce que
8: on a déjà coupé 5 000 postes. Et effectivement, c'est pas la tronçonneuse, j'aime bien l'exemple, c'est vraiment chirurgical, parce que pour avoir présentement être à la tête d'un ministère, je vois les fonctionnaires, quand les villes font des demandes sur des programmes, ils disent que c'est trop long avant d'avoir une réponse. Mais si on coupe encore plus de fonctionnaires, là-dessus. Et, écoutez, il ne faut pas démoniser non plus la fonction publique. 5 000
11: fonctionnaires après en avoir ajouté 110 000.
2: C'est ça.
1: Ah oui.
2: C'est la meilleure carotte que je peux vous offrir du débat d'hier. C'est on vient d'entendre toutes les ça se de cette façon-là, et ça parlait un par-dessus l'autre, qu'on a moins vu du côté de Lévis. Ouais,
1: c'est probablement moment où on sait un peu plus.
2: C'est ça. Mais j'aime quand Bruno Savard les laisse parler aussi, les laisse aller. Ça ressemblait pas mal à ça. Je dirais que c'est la première demi-heure dans laquelle il y a eu le plus de jus par la suite. Tu sais, on essayait de parler. C'était malaisant, ça, parce qu'on essayait de parler de projets pour Québec. Est-ce que vous avez des projets pour Québec? Puis il n'y a personne qui en a, là. Il n'y a personne qui en a. Je te fais entendre une autre question que Bruno Savard a posée sur la cohésion sociale, OK? Parce qu'actuellement, tu sais, au Québec, il y a eu soit t'es Canadien, soit t'es Nordique. Tu sais, soit t'es Star Trek, soit t'es Star Wars. Il y a soit des choses sur lesquelles c'est très, très binaire. Et c'est le cas avec le tramway et le troisième lien. Puis Bruno Savard dit là, parce qu'à un moment donné, il va falloir qu'on arrête de s'ostiner.
1: Ça stalle, ça. C'est juste du placotage.
2: Ouais, je vous le laisse entendre.
5: J'aimerais vous parler de cohésion sociale, parce que là, on veut redonner son lustre à la capitale nationale. On dirait que pendant des années, la population s'est entre-déchirée entre un projet de troisième lien, entre un projet de tramway. À force de s'entre-déchirer, il y en a un qui va coûter beaucoup plus cher qui était prévu, puis l'autre n'est pas encore clairement défini. La question que j'ai le goût de vous lancer pour partir le débat, qu'est-ce que vous allez faire, si vous êtes élu, pour recréer une cohésion sociale et amener tout le monde dans la même direction?
2: Vous allez faire quoi pour que le monde recommence à se parler puis arrêter de s'ostiner? Je te fais un montage. J'ai fait un montage un peu mal fait.
1: OK.
2: Des réponses.
1: Oui.
2: OK. Ce que ça donnait là. Tu sais, je vous répète la question, c'est on fait quoi pour que le monde recommence à se parler puis qu'on arrête de parler de soit le tramway ou soit le troisième lien?
7: Qu'est-ce qu'on a besoin comme solution? Les meilleures études, les meilleurs exemples à travers le monde montrent bien que c'est plus de transport collectif.
11: On a opposé pendant les 8 dernières années deux projets qu'on peut faire, qu'on peut marcher puis mâcher de la gomme en même temps, deux projets qui peuvent être utiles pour tout le monde. Là, faut arrêter de se chicaner, là, puis faut dire, on peut-tu avancer sur ces deux éléments-là?
5: Malheureusement, vous avez lancé la question en parlant d'un débat qui est très divisif. Et l'idée d'utiliser des infrastructures comme outil politique, comme hochet politique, quand on n'a pas d'études, quand on n'a rien qui soutient un projet, ça n'aide pas au capital social. Et ici, il y a trois formations politiques qui, pour la quatrième fois, dans certains cas, arrivent en élection en proposant un projet qui repose sur rien.
8: Je peux pas concevoir qu'un conservateur qui va aller se présenter sur l'île d'Orléans pour représenter votre parti, qui va regarder les citoyens et vous leur proposer ce projet-là.
5: M. Paquette, allez-y.
10: Je parle à M. Paradis. On va être très clair. Les gens de Québec, ça fait longtemps qu'ils ont compris que quand il n'y a pas d'acceptabilité sociale, vous êtes pour. C'est pas compliqué. Il n'y a pas d'acceptabilité sociale pour un référendum, puis vous êtes pour. Puis il n'y a pas d'acceptabilité sociale pour un tramway, puis vous êtes pour le tramway.
11: C'est ça, on parle. Je vais ramener à la question de base. Je pense que la première chose pour qu'il y ait une meilleure cohésion sociale, c'est qu'on ait un gouvernement qui veuille réellement collaborer avec la communauté de Québec.
2: En fait, on leur demande comment est-ce qu'on fait pour arrêter de s'ostiner sur le troisième lien puis le tramway.
1: Tout le monde.
2: Puis pendant 5 minutes, ils se sont ostinés sur le troisième lien puis le tramway. Vous dire à quel point on n'est pas sorti de ce débat-là.
1: Non.
2: Ça se pourrait qu'il y ait encore une cinquième élection là-dessus.
1: La vraie question, parce que là, on se projette
4: au 5 octobre. Là, je comprends, on est le 23 septembre, mesdames, messieurs, pour tout le monde, de ce matin. C'est vraiment le 23 septembre. On va voter par anticipation. Les gens qui le souhaitent.
2: Matin, hein?
4: Comment? Il y a du gel. Moins un Saguenay. Si vous voulez le score, vous l'avez.
2: Ouais, mon pare-brise est glacé ce matin.
4: Ouais. Et on vote par anticipation, donc, dimanche. Moi, je suis passé l'élection. Moi, je suis passé l'élection. Je suis pas sauté par-dessus. Poum. Et la vraie question, je m'adresse à PSPP, qui vient pas, malgré ta montée de lait, Dan. Mais la vraie question, c'est, vous allez couper où? Parce qu'eux autres, quand ils vont arriver, minoritaire ou majoritaire, je souhaite un minoritaire. Mais ça se peut que ça soit un majoritaire. Souhaitons que c'est un minoritaire. On verra.
2: Christine Fréchette est en train de nous gâcher ça.
4: Cri-cri. Mais oui, avec les catastrophes et les déclarations connes. Puis, évidemment, M. Poutine qui décide de s'en mêler. Là, et décide d'être mêlé. Mais la vraie question, c'est le rapport de la vérificatrice générale qui dit qu'année après année, il y a un déficit structurel de grosso modo 5 milliards. Et là, il y a un manque à gagner d'un milliard de plus because Mr. Burns a décidé de couper, à juste titre, l'impôt sur les nouvelles entreprises de moitié. C'est une grosse histoire, cette affaire-là. Il a décidé ça à Toronto avec l'imprimatur de Harper. C'est conservateur, la twist.
2: Ben oui.
4: Ah, je l'aime pas. Moi non plus, je l'aime pas. Mais il baisse les impôts. Il a baissé les impôts. Et on n'est même pas capable de se réjouir au Québec. Cri-cri est en panique. Il y a un manque à gagner d'un milliard. Donc, manque à gagner de 6 milliards au lieu de 5 ce matin. Monsieur Paul, à quel endroit vous allez couper? Je vous le dis, là. Là, on est dans l'effervescence du moment et on sera dans l'ivresse du moment quand ils vont gagner. Parce que c'est toujours les mêmes maudites images, là. Je sais pas, ils vont être à Montréal ou à Québec, je sais pas trop, là. Mais là, Pascal Bérubé va prendre quelqu'un sur ses épaules. On a gagné nos épaulettes. Tout le monde va prendre du vino, de la bière. Tout le monde va être de bonne humeur parce que le PQ revient au gouvernement. Fine. Mais je vous le dis, là, c'est une sacrée job de cochon qui s'en vient, là. C'est du calinette plus, plus, plus. Les camions pompent. Toutes sur les génératrices, Dan. Nick, ça fait quoi le bruit d'une génératrice?
1: Ah, ça fait ça.
4: Ça fait ça. Il y en a 18 sur la rue.
1: T'as pas le choix.
4: Génératrice 24-7, nettoyer le dégât de la CAQ. Le dégât. Ça va faire mal. Je vous le dis, M. Paul, vous allez couper où? Savez-vous quoi? Ils le savent pas. C'est ça, la vraie question. La vraie question, c'est le vrai document. Et le vrai document, c'est le rapport de la vérificatrice générale qui dit « Hey, oh! Arrêtez de dire des conneries et des niaiseries. Revenez à la base. Il faut couper. Et ça prend un déficit zéro assez rapidement. Sinon, il y a une autre décote qui s'en vient. C'est pas très compliqué. Faut couper. Là, ce matin, c'est 6 milliards. Parce que le fédéral, il reculera pas, là. Mr. Burns a décidé d'abaisser de moitié les impôts, je viens de vous le dire. Et c'est la presse, quand même, qui le note ce matin. Il y a personne qui a vu ça venir. Et c'est un manque à gagner pour Québec de 1 milliard de plus. Donc, c'est 6 milliards. Vous allez couper où? Il sait pas. Il sait pas. Mais tôt ou tard, il y aura une collision avec Magali. Magali va arriver avec ses talons hauts dans le bureau, va donner un coup de poing sur la table, va dire « Hey, écoute-moi un petit pit. » Je
1: comprends pas.
4: Mais le PQ, dans la campagne, ils ont passé en sous-marin. Ils sont pas avancés en disant « On va rencontrer les centrales et tout. » Ils veulent couper du monde. Mais moi, j'ai peur des syndicats et j'ai peur que ce moment-là arrive. Qu'on doive couper. Et on n'aura pas le choix. Mais je vous le dis, ça va être un joli clash, cette affaire-là. Donc, les effluves de la semaine prochaine, le party, tout ça, je vous le dis, il va avoir un sérieux mal de bloc. Le PQ va avoir un sérieux mal de bloc au lendemain chantant. Les lendemains ne seront pas chantants. Il n'y a personne qui va chanter.
1: Et l'autre affaire, dont on ne sait pas si c'est une rumeur ou non, avait-il un deal avec Mme Picard? C'est un deal que c'est...
4: Excellente question. Mais il n'y en a pas le choix. Faut couper. Quelqu'un nous écrit ici, Stéphane Racine, Fréchette l'a dit, vous savez pas comment ça marche le gouvernement. Ah oui, c'est vrai, vrai, cri-cri. Hein? Moi, ah je le sais. Je viens de Trois-Rivières. Moi, je viens de Trois-Rivières. Ouais. Et je suis là pour les Québécois.
1: C'est pas comment ça fonctionne.
4: Pour les Québécois.
2: ça explique tout. Et puis finalement, le dernier extrait, c'est un débat entre Patrick Paquette et Étienne Grandmont. Puis je l'ai sorti parce que on parle de logement, mais ils s'obstinent, les deux s'obstinent là. Mais ils disent exactement la même chose. Ce débat-là, c'est exactement la meilleure preuve que QS et le PCQ ont beaucoup de choses en commun, dont, entre autres, le résultat final. C'est le chemin pour se rendre.
4: C'est un couple qui chicane beaucoup, mais qui font l'amour le soir.
2: Ben, oui, c'est ça. C'est dans le sens
4: les couples qu'on voit en Normandin, là.
2: Dans le sens que c'est deux parties qui sont un peu plus, je dirais, comment je... C'est parce que c'est péjoratif de dire populiste là, mais il reste que c'est ça, c'est les deux partis qui sont le plus à l'écoute du peuple, c'est ces deux partis là, QS puis le PCQ. Puis quand t'écoutes le débat, tu te rends compte que les deux disent la même chose, mais ça se tient pareil là.
10: C'est construit beaucoup de logements neufs à Québec, beaucoup. Puis oui, ça va faire diminuer un petit peu, ça va faire pression, ça va faire diminuer le prix des logements.
7: Non.
10: Mais on l'a visé la mauvaise cible. C'est ça la réalité.
7: Ça fait pas baisser le
10: non,
7: prix,
10: mais c'est ce que je dis, c'est ce que c'est la mauvaise cible parce que quand on écoute des organismes comme le Frappru là, ce qu'ils viennent nous dire là, c'est que ça prend du logement abordable immédiatement. Oui. Puis le privé peut nous l'offrir. Il faut seulement ouvrir un guichet unique comme on propose, puis de subventionner des unités de logement.
7: Avec respect. C'est pas le privé qui va réussir à solutionner le problème.
10: On a des taux, les logements en haut de 1800 $ là, M. Paradis, là, on a des taux de vacants de 7 $ et plus. Ici, dans la région,
9: ça
10: là,
9: c'est 7 % et plus. De la solution,
10: ben oui, ça fait partie de la solution.
9: Mais ça prend aussi du logement social et ça prend du logement abordable.
10: On est d'accord avec vous, mais oui, ça prend du logement.
9: Ça prend l'ensemble de la gamme des solutions.
10: On est d'accord là-dessus. C'est ce qu'on propose aussi.
7: Je veux dire une chose.
2: Tu vois, ça se tient, mais ils sont entièrement d'accord, là.
4: C'est... Canadien a gagné 4-2 contre Buffalo. T'as trois gars autour de la table qui s'obstinent sur le score.
2: Ouais.
4: Non, je te le dis, Canadien a lancé bien plus en troisième. Puis ils ont gagné, mais a failli perdre. Non, ils ont gagné pareil, mais à la fin de la journée, qui paye le troisième pichet?
2: C'est ça.
4: C'est ça l'histoire. Puis ils ont gagné 4-2.
2: Et voilà.
4: Merci
2: donc,
4: beaucoup.
2: C'était pas un bon super soir. Débat. Puis ma prédiction, c'est que ça n'en sera pas un super non plus ce soir.
4: Non. Je l'écoute, mais je suis obligé. Puis... Humblement, je l'écouterai pas au complet. Je vais vous laisser ça, les boys.
2: Oui. Merci beaucoup.
4: Puis on ouvrira les lignes, le cas échéant. Je pense que les gens vont... Le débat de TVA a fait très mal. En conclusion, le TVA de... Puis le débat était mal animé, on le sait, là, mais ça a fait très, très mal à son attitude. C'est son attitude. Ouais, voilà. Ça a marqué la campagne. L'attitude, cri-cri, ça a marqué la campagne.
2: Puis le lendemain, c'est juste confirmé qu'à le beau chasser le naturel, il revient toujours au galop.
4: Le lendemain, ça a très, très mal passé, ça, en passant au sein de la CAQ. Non, je ne suis pas François Legault. Ça a mal passé. Ça a très mal passé. Pour les caquistes, pour les gens de l'interne qui ont travaillé fort pour Legault, puis t'as beau y approcher, ce que tu veux à Legault, là, il était aimé. C'est lui qui a bâti le parti.
2: Il y a du monde qui l'appelait le papa.
4: Le papa, le mononcle, le papa. Appelle ça comme tu veux, là, mais elle, le fait de dire non, moi, garde, j'ai rien à voir avec ce gars-là. Ça a mal passé, ça. Merci beaucoup, les boys. 7h17. On parlait de diesel en revenant. Let's go.
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2: Ouais, je m'excuse.
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18: h 01 minute. Bienvenue à Couture dans le Mid pour les deux prochaines heures en direct de la Grande Allée, également sous un ciel nuageux. Là, je regarde un peu la météo. Inquiétez-vous pas, il n'y aura pas de pluie nécessairement aujourd'hui. Quoique, autour de midi, peut-être un petit peu, là, mais pas grand-chose. Ça va aller plus en soirée.
19: Ouais, soirée, nuit, c'est ça.
18: Ouais. Puis demain, ça devrait être correct. Fait que, Frank, ça va?
19: Yes.
18: Tu passes à travers cette campagne électorale de façon magistrale, ça va bien?
19: Oui, ben c'est, écoute.
18: Il y a du stock, hein?
19: Il y a du stock, mais moi qui pensais qu'on allait arrêter de parler de un tel gars quelque part qui a dit telle affaire, puis c'est on sort pas de là.
18: Non, c'est ça. Mais là, quand même, ce soir, on va avoir des face-à-face. Ben, face-à-face. C'est-à-dire qu'on va commencer à avoir des chefs. Et là, les opinions vont commencer à se cristalliser, là, peut-être là aussi. Hey, je regarde. Je sais pas si t'as écouté, cette nuit, il y avait le US Open tennis. T'avais un face-à-face qui devait commencer à 9h. Au début, c'était 8h. Puis après ça, c'était 9h. Puis après ça, c'était 10h. Finalement, ça a commencé quasiment à minuit. Ben Shelton contre Carlos Alcaraz. Alcaraz numéro 1. Et Kim Shelton l'a débarqué. Donc, ouais. Ça a été une victoire quand même en 5-7, là, à l'arraché. Mais là, tu vois tranquillement Alcaraz qui faisait la pub puis le beau temps revient. C'est une blessure au poignet. Mais Shelton qui a gagné ici à Montréal. On disait qu'à Montréal, le tableau n'était pas relevé, mais là, il s'en va au US Open, puis là, lui, il se ramasse en demi-finale. Battu Alcaraz, numéro 1, très bon match. Et l'autre bord, ben, Sabalenka aussi, il a eu de la misère, mais il va passer au travers. Toujours excitant, le tennis, ces temps-ci. C'est le fun, hein? Regarder le tennis le soir, ça finit tard, les matchs.
19: Ouais, c'est tard un peu.
18: Ah, il était 3h du matin. Quand... Ben, c'est sûr, je n'ai pas écouté ça jusqu'au bout, là, mais...
19: C'est tard pour moi,
18: c'est
19: ça.
18: C'est un peu intense, 3h du matin, voilà. Ce soir, la NFL aussi, le football commence. Ouais. On va en parler vendredi avec notre expert Jean Carrier du Soleil, qui est aussi chroniqueur football avec nous autres. On va voir les forces en présence. On avait fait d'un bord, on va faire l'autre bord aussi. Puis on va regarder aussi le match de ce soir. Les Pats contre les Seahawks, c'est un peu la revanche du Super Bowl. C'est la revanche, en fait. Puis demain, tu as le match en Australie, à Sydney, à Melbourne, hein, entre les Rams et les Niners. Ça aussi, ça va être pas mal trippant. Je sais pas si vous avez vu, Netflix fait un gros spécial. Ça va être sur Netflix, le match aussi. Il y a un countdown. Quand même, faut que les gars soient... T'as un décalage. Hein. Pour être allé en Australie, t'as 18 heures. En tout cas, t'as un bon décalage. Et ça peut jouer, là.
19: Ben, les chaînes, les plateformes de streaming, comme Netflix, comme Prime, comme d'autres... je pense que les câblos distributeurs vont commencer à être stressés tranquillement parce que, tu sais, oui, tu as les dozen de ce monde qui sont spécialisés là-dedans, mais tu sais, Netflix stream maintenant des pay-per-view ce genre de trucs-là. Prime va avoir des matchs.
18: Ah, ils ont déjà la NFL pas mal.
19: C'est ça, puis là, ils vont avoir de la NHL. Puis, tu sais, les gens ont l'habitude là, d'utiliser ces plateformes-là, même en plus dans le cas de Prime, c'est avec la livraison puis tout ça. Là, fait que moi, ça me stresserait. Honnêtement, là, être dans ce milieu-là, là, ça me stresserait beaucoup.
18: Ben, si tu le vois, là, les câblos commencent à passer beaucoup au stream, sur le web, directement en ligne. Et il y a une débâcle qui s'est faite dans la Ligue nationale. Il y a des câblos distributeurs qui ont fait carrément faillite. L'année passée, là, il y a des équipes de la Ligue nationale qui se retrouvaient sans aucun télédiffuseur. Et là, Prime, Amazon, n'a ramassé une coupe de même, là, pas cher. Puis,
19: puis ça va devenir de plus en plus cher avec les contrats que les joueurs signent, puis le plafond salarial qui augmente, puis tout ça. On ne s'enlignera pas vers des contrats à rabais. Là.
18: Et les grosses plateformes comme Netflix, Prime, Yahoo, pas tant que ça, mais mettons Facebook... Google, YouTube, éventuellement, eux autres, ils vont commencer peut-être à embarquer. Apple TV, là aussi, avec la MLS. Ouais. Eux autres, ils arrivent avec du gros cash, là. Donc, c'est des très beaux gros contrats. T'es en train de débarquer tranquillement. Tu sais, je sais pas si t'as vu RDS l'an passé.
19: Excuse-moi de te couper, mais c'est parce qu'ils ont aussi l'infrastructure. Tu sais, mettons, parce que les plateformes de streaming, comme Prime et tout ça, il n'y avait pas au départ la structure pour le en direct.
18: Ouais.
19: Tu sais, parce que toi, tu streams, mettons, c'était quoi, je sais pas, moi, la Casa de Papel sur Netflix, mais tu sais, ça, elle est dans leur serveur, puis toi, tu télécharges à mesure que tu t'écoutes. Mais le direct, c'est une autre infrastructure, alors que YouTube, ils ont tout ce qu'il faut pour ça. Là.
18: Ils ont tout. Et dans le cas d'RDS, les câblos distributeurs perdent de l'argent. Là. L'an passé, RDS a perdu du cash. TVA Sport perdait du cash à chaque année. Donc,
19: ils ont été sauvés par les playoffs, là, mais là, quand on RDS, ils n'ont pas les playoffs.
18: Le pari que TVA Sport fait sur le Canadien les 12 prochaines années, c'est un pari. Là. C'est encore là, on l'a fait l'année. Le 12 ans, on avait parié sur le Canadien. Bon, on a perdu beaucoup d'argent. Il y a des années, c'était quoi? 100 millions de pertes par année, à peu près? Dans le cas de TVA Sports, là, je ne sais pas comment ils vont arranger ça. Les autres prennent le pari que le Canadien va faire des séries pas mal de fois. Mais ça peut arriver que là, c'est, ben, les Canadiens...
19: Cas, à date, cette année, ils ne se sont pas améliorés. Là. Mais on verra pour la suite. Je vois, il y a encore des gens qui... ça va être, on en reparlera avec Jordan quand il viendra. Là, mais il y a encore des gens, je regardais ça sur la plateforme, là, qui attendent là, la transaction miracle avant que la saison commence. Moi, je pense qu'on on peut commencer la saison. C'est le même club que l'année passée, à quelques virgules près.
18: Ouais, mais la con... un matin, j'entendais des analystes parler de ça. Puis... eux autres disent, c'est parce que la convention collective de la Ligue nationale prend fin le 15 septembre.
19: Ouais.
18: Donc, les contrats, c'est du 16 septembre au 15 septembre de l'année suivante. Donc, là, il pourrait avoir des affaires là qui vont jouer. Il y a des contrats qui arrivent à terme, puis ceux qui n'ont pas signé ou qui ne veulent pas renouveler leur contrat, c'est là. C'est la semaine prochaine.
19: Ouais.
18: Donc, c'est pour ça que je pense qu'il va peut-être avoir des transactions ou peut-être des moves.
19: Des signatures, oui, ouais, c'est
18: des,
19: ça.
18: Des mouvements. Donc, voilà, ça fait le tour. Pont de l'île d'Orléans. Jordan avait sorti l'histoire la semaine dernière. Pas beaucoup de médias avaient rapporté ça, à part Radio X. Et là, soudainement, rapport de la CNESST. Et là, il y a beaucoup de médias qui s'intéressent à l'histoire. C'est drôle, pareil. Hein? Quand ça vient de Radio X, c'est jamais une histoire intéressante. Jusqu'à temps que ça pop-up à un autre niveau. Et ça a pop-upé, comme on dit, dans un autre niveau. C'est la CNESST qui s'intéresse au pont de l'île d'Orléans parce qu'il y a eu des problématiques, notamment, là, on parle d'une grue, un batardeau, un caisson de plaques de métal. Ça, c'est, tu sais, quand on veut faire des piliers dans le fleuve ou dans une rivière, on isole une espèce de avec un caisson de métal qu'on descend, là, dépendant de la profondeur. Puis on va sortir l'eau, puis on va couler du béton, puis on va faire une plaque d'assise importante. Bien là, on comprend que cette plaque d'assise-là, qui est maîtresse, là, ben il y aurait eu un écoulement, ou à tout le moins un écroulement de cette plaque d'assise-là. Ce qui est quand même inquiétant, là. T'sais. Je ne sais pas où on s'en va avec ça. La CNESST a ouvert une enquête. Le groupe Héritage Île-d'Orléans, ça, c'est le consortium qui est au dossier. Eux autres, ben, ils n'ont pas le choix, là. Il va falloir qu'ils répondent. On va avoir une analyse. C'est-tu là ou ça, une enquête de la CNESST? Ça peut prendre une couple de semaines, là.
19: Ben, je pense que oui, là.
18: Couple de mois, je sais pas. Puis là, après ça, qu'est-ce qu'on fait? On refait les travaux. Donc, il y a des coûts supplémentaires. Ce pont-là, on nous l'a vendu. Rappelez-vous, Geneviève Guilbeault nous a vendu ce pont-là comme étant une nouvelle façon de faire au ministère des Transports. C'est-à-dire qu'on a un contrat béton. Il n'y aura pas de dépassement de coûts. Elle nous parlait de 2 700 millions, 2,7 milliards. Là, on nous dit que ça va défoncer. Mais là, c'est quoi les clauses dans ce contrat-là? Si tu nous as fait une conférence de presse pour nous dire qu'il n'y aurait pas de dépassement de coûts, puis que tout allait aller parfaitement, puis que les risques étaient assumés par le consortium, puis que ça avait été pris en ligne de compte, parce que là, on se ramasse quand même avec un petit pont. Pas un gros pont, là. Un pont à quasiment 2-3 milliards de dollars. Et là, on dit, ces coûts-là seront assumés par qui? Le ministre... Benoît Charrette, le ministre qui s'en va, là. Lui, ouais. C'est le gars des consignes actions. Puis ça, c'est le gars qui nous disait qu'il allait pas avoir d'essence en 2030-2032 au Québec. Là. Lui, d'ailleurs, missing in action. On sait plus ce qu'il est. Il répond pas. On essaye de rejoindre ses attachés caisse. Pas là du tout. Les téléphones sont même plus là. Là, il est où, lui, là? Il est là pour commenter toutes sortes d'affaires sur le PCQ, mais quand c'est le temps de sortir, c'est ça. Écoute, le gouvernement continue pareil, là. On est en élection, Frank, mais le gouvernement doit répondre.
19: Ben là.
18: Il répond pas.
19: Ben, ils sont bons pour prendre le chapeau de gouvernement quand c'est le temps de faire peur au monde. Quand c'est le temps de coller à la conférence de presse, là, ouais, Trump, là, ayez peur, là. Mais quand c'est le temps de prendre responsabilité exact. De leur bilan,
18: ils sont pas là.
19: Ils sont bons pour se cacher. Hey, mais cette histoire-là du pont, là, c'est-tu ridicule? Juste rappeler aux gens, là, qu'en 2020, donc en 2018, le projet, on nous dit, est administrativement jumelé au dossier du projet du troisième lien entre Québec et Lévis. Très drôle, là.
18: Ben, la logique, ça aurait été de faire un troisième lien en avant de l'île, là, puis d'avoir une sortie. Vers l'île d'Orléans.
19: Ben, comme il y a sur trois îles à Montréal.
18: Ben
19: quand
18: oui.
19: Tu passes à l'île des Sœurs, là.
18: Mais.
19: Il y a un pont avec une bretelle. Quand tu passes à l'île Sainte-Hélène, il y a un pont avec une bretelle.
18: À limite, là, tu fais une espèce de. Comment t'appelles ça, là? Tu mets des roches. T'étales des roches.
19: Une jetée.
18: Une jetée. Comme t'as dans bien des baies aux États-Unis, là. Puis là, tu fais une jetée pour pas nuire peut-être à la vision des gens de l'île vers Québec et vice-versa. Puis là, à partir de la pointe, là, tu peux partir soit un tunnel ou un pont, une espèce de pont en hauteur. Écoute, dans la baie de Tampa Bay, je suis allé là l'année passée, la baie, t'as une jetée, puis à un moment donné, t'as une espèce de... Puis les bateaux passent en dessous, là. Ça aurait été logique de faire ça. Mais non, on est allé avec, on a fait de la petite politique des pommes. Puis là, les gens de l'île qui voulaient pas, peut-être, si ça, ça, je sais pas trop quoi, là, tout le monde influent au bout de l'île qui voulait pas voir du trafic, peut-être.
19: Mais qu'est-ce qui se passe avec la construction ici, hein? On peut-tu le savoir?
18: Ben, moi, je pense qu'il y a beaucoup de corruption.
19: Estimé initialement à quelques centaines de millions, le coût de la construction est ensuite révisé à 2,7 milliards. Quelques centaines de millions à 2,7 milliards. En voulez-vous une meilleure? Le pont inauguré en 1935, l'actuel pont, inauguré par Taschereau, imagine-toi donc. C'est avant Duplessis. Taschereau inaugure le pont en 1935. Combien il a coûté ce pont-là, 1935, si, mettons, on le met en argent d'aujourd'hui?
18: Ah, écoute, ça devait être, à l'époque, ça devait être 5, mettons, 5 millions.
19: T'es pas loin. À l'époque, c'était 3,5 millions en 1935. Si tu le calcules au coût de 2024, pour le mettre en parallèle avec le 2,7 milliards, c'est 76,6 millions.
18: Non, ça n'a pas rapport. Ça n'a pas rapport.
19: Je comprends là, qu'il y a d'autres, il y a eu des explosions sur d'autres affaires puis que l'inflation dans la construction...
18: Ah ouais, mais,
19: mais ça peut pas être 25 fois le prix que c'est censé coûter.
18: Puis l'autre chose, on n'oublie pas, là, c'est un pont juste deux voies, là. C'est un petit pont, là.
19: Oui,
18: c'est pas un six voies, là. Tu sais, un trois voies de chaque bord, puis tu dis, on va faire dans le milieu, là, un projet de je sais pas quoi, là, puis il va y avoir de la piste cyclable, des affaires de même, là. Donc, là, moi, je sais pas ce qui se passe au Québec. Il va y avoir une enquête publique là-dessus. La CAQ nous dit qu'elle a fait une enquête publique à l'époque sur l'informatique. La construction, on a eu quoi? Il y a eu pendant la commission Charbonneau, hein, on savait qu'il y avait des extras qui se payaient, mais à part ça, on n'entend plus rien. Hey, là, c'est 2,7 milliards. Mais moi, je veux voir les clauses de ce contrat-là. Ça veut dire quoi? Si ce pont-là, mettons, on reporte l'entrée en service dans un an, dans deux ans, c'est quoi les pénalités? Parce que toi, c'est le consortium qui a signé à 2,7 milliards. Mettons que tu disais on l'aurait signé à 2 milliards, mais on s'est mis un buffer de 700 millions. Là, si tu dis que c'est une coûte 3,5 puis 4 milliards, c'est-tu le consortium qui assume? C'est-tu les contribuables? C'est-tu une compagnie qui va faire faillite? Je sais pas, là.
19: Ben, effectivement. Mais les délais, tu sais, les délais aussi, là, c'est ça qui fait exploser tous les coûts des projets. Écoute, quand on regarde, là, même il y a une fiche Wikipédia là, du pont de l'île d'Orléans, là, on nous dit que la décision de le remplacer a été prise en 2010. 2010, là, juste dire au monde, Stephen Harper...
18: Hey, c'est le 16 ans.
19: 2000, oui, puis là, entre l'inauguration... Puis la décision, il va s'être passé plus de 20 ans, d'après moi.
18: Il y a de quoi qui marche pas, là.
19: Il y a de quoi qui marche. Tu sais, juste pour rappeler aux gens, 2010, vous pensez que ça fait peut-être pas longtemps, Stephen Harper, t'es premier ministre du Canada.
18: Ouais.
19: Barack Obama, t'es président des États-Unis. François Hollande, je pense, était même pas encore président de la France. Le Brexit, t'es pas arrivé encore.
18: Non, non.
19: Trump existait pas.
18: Il a coulé
19: politiquement.
18: De l'eau, là.
19: Non, non. Pauline Marois avait même pas encore été élue au Québec. Les carrés rouges, c'était avant ça.
18: Ah oui. Ben à l'époque, c'est ça, on disait, on va faire le troisième lien. Ça, logiquement, on l'aurait fait de même. Mais là, oui. La petite politique, puis la CAQ qui nous a fait des élections sur le troisième lien, eux autres auraient dû partir le projet, dire, on va faire une jetée au moins jusqu'au bout de l'île. Puis après ça, si jamais on décide de faire la deuxième portion, le troisième lien, ben on aura au moins le pont avancé pour l'île d'Orléans. On n'a pas fait ça. On a fait de la petite politique, puis on est là-dedans. Fait que regarde, je sais pas. Patate chaude, on dit qu'Éric Duhaime, au cours de 10h30, autour d'eux, va faire un point de presse devant le pont de l'île d'Orléans. Voilà. Cadre financier du PCQ qui est sorti ce matin.
19: Oui.
18: Cadre financier là, qui fait le tour pas mal de... Je regardais rapidement, là, au niveau... on parle de quand même d'un budget d'autour de 180 milliards. Actuellement, c'est 189 milliards. Donc, on voit que les dépenses vont baisser. Et également, les revenus de l'État... Donc, on parle de revenus de 180 milliards et après 5 ans et 161 milliards de dépenses. Et on prévoit un surplus après 3 ans, dans la 3e à la 4e année. Donc, on est là-dedans. Je n'ai pas tous les détails du cadre financier. D'ailleurs, avec notre gars des contribuables, là, Nicolas Gagnon, on va jaser dans pas long. Peut-être qu'on va avoir le temps de faire le tour. Ça vient juste d'être dévoilé, là. Mais on a dit qu'on les ferait, toutes les cartes financières, on va les faire, inquiétez-vous pas. Là-dessus...
19: Il y a beaucoup de stock, hein? Je l'ai devant mes yeux. Là,
18: ah, écoute,
19: il y a
18: là,
19: beaucoup de stock. Là. Puis c'est sûr qu'il y a des affaires que c'est des projections, des estimés. Là. Tu vois, on parle par exemple des redevances sur les exploitations du gaz de schiste. Encore faudrait-il qu'il y ait un projet qui parte. Là.
18: Ah non, ben c'est ça. Là, eux autres, ils arrivent au pouvoir, là, ça prend une couple d'années avant de partir la patente.
19: Non, c'est ça. Faut que tu partes la patente. Là.
18: L'équilibre budgétaire après la quatrième année. On parle de surplus de 336 millions. Après versement au Fonds des générations. Donc, on parle d'un surplus de 1,8 milliard à la cinquième année, sans écart à résorber. Évidemment, là, tout ça va faire l'objet d'analyse. Et on va avoir plus de détails. D'ailleurs, le PCQ aussi, ça brasse. Il y a un des candidats qui a été évincé ce matin. Candidat assez saucé, hein? Quand tu regardes ça, là, un pasteur, un gars qui était quoi, anti-homosexuel. C'est drôle pareil, dans le parti Duhem. Éric Duhem est homosexuel déclaré, là.
19: Ben, ça devait pas être dérangé tant que ça s'il était candidat avec Éric, là.
18: Éric Lanty. Donc, lui, c'est dans Pontiac. C'est Gatineau. Et lui, c'est un pasteur pro-vie.
19: Ouais.
18: Qui voulait rouvrir le débat sur l'avortement. Mais là, je sais pas, t'es le PCQ. Ce gars-là, tu connais ses convictions, là. Si tu l'amènes dans ton équipe, c'est sûr que le gars, il va débarrer à un moment donné, puis il va se mettre à y aller avec ses positions naturelles, là. Donc, lui, c'est sûr, là, il y avait des positions...
19: Ben, écoute, moi, je connais pas ce gars-là. Je suis pas trop au courant de l'histoire, mais je dirais la chose suivante. C'est que, à mon avis, c'est un faux pas. Pourquoi? Parce que quand t'as des candidats poteaux, là, parce que c'est ce que c'est, là, c'est un candidat poteau. Là. Quand t'es dans un comté qui est pas prenable. Pontiac, c'est pas prenable.
18: Ouais, mais tu fais au moins une enquête de ce qu'il a dit. Là.
19: Voilà, mon point, c'est le suivant. C'est que dans un comté prenable, avec un candidat qui brasse de l'air puis qui est, entre guillemets, vedette, là, Je pense, mettons, à Gary ou à Dom Dumas, tu sais, des gens connus. T'es prêt à vivre avec des petits scandales qui vont sortir parce que c'est des candidats que tu dois mettre de l'avant puis qui ont un background, ils ont un passif. Tout. Lui, dans son cas, lui, là, c'est un candidat qui est là pour mettre une face sur un poteau. Normalement, ce que tu veux de ces candidats-là, c'est de jamais en entendre parler. Tu veux, parce qu'ils peuvent pas t'amener rien de bon sans être méchant, mais tu veux pas qu'ils te coulent.
18: Ben, ouais, puis moi, ce qu'on me dit, c'est qu'ils donnent habituellement, il y a un petit formulaire, là. Ils donnent un espèce de formulaire pour nous dire qu'est-ce que t'as fait dans le passé. Y a-tu des choses, y a-tu des propos controversés que t'as tenus qui pourraient nuire à notre plateforme? Là, tu connais la plateforme du PCQ. Là, tu dis on est pro-choix. Là, lui, il était pro-vie. Donc là, tu disais, attends, mais là, toi, t'as peut-être des squelettes dans ton placard. Je comprends pas. En tout cas, regarde, le gars, ça a popé. Il est obligé de... Duhem, t'es obligé de dire, regarde, c'est terminé pour toi. Là. N'as-tu d'autres des bizarres? On va peut-être l'apprendre au cours des prochaines
19: semaines.
18: Ben là,
19: faut qu'il en trouve. Toutes les parties doivent en trouver 127. Là. Fait que c'est sûr qu'au travers...
18: Ben oui, écoute, ils l'ont échappé, celui-là. Puis pasteur, en partant, pasteur, ça peut être aussi controversé. Là. Je sais pas. Selon tes positions, là.
19: En tout cas,
18: avec le PCQ, puis l'avortement, ben clairement, c'est pas l'enjeu de la campagne, puis on veut l'éloigner le plus possible. Ils ont essayé de pogner Dom Dumas aussi là-dessus, à un moment donné, là. Donc, c'est sûr que les médias vont gratter. Fait que voilà, le PCQ qui se débarrasse de ce candidat-là. Pas de problème, là. Bon, Donald Trump, tarif. Peut-être que là... Je sais pas si t'as vu, Trump a reculé, là. Il a reculé parce qu'il y avait beaucoup de tarifs hier qui étaient annoncés, contre-tarifs. Et là, Trump recule notamment sur les produits du Canada qui pourraient faire mal au portefeuille des Américains. Je regarde le ciment. Il y avait des tarifs d'annoncer sur le ciment américain. On sait qu'ici, à Port-Daniel, on a une cimenterie. C'était l'ancienne cimenterie McInnis. Ben là, lui, il recule. Le ciment, il y a beaucoup de cimenteries canadiennes qui font du ciment pour les Américains. Il recule là-dessus, ses droits de douane. Papier hygiénique aussi, le papier, le bon vieux papier hygiénique, ben il recule là-dessus. Il y a des compagnies qui font beaucoup de papier hygiénique au Canada. Les essuie-tout, papier mouchoir, sucre, sel, il y a quand même là-dessus un recul des Américains. Les panneaux de distribution électrique également. Mais il y en a rajouté, parce que Trump, il est comme ça. Quand tu l'écœures, ben il est capable d'aller dans la bagarre. Le Canada a ajouté des contre-tarifs. Hier, Trump a répliqué en disant ben on va bannir notamment des produits d'alcool, tout ce qui est alcool. Écoute, il y avait des producteurs québécois de gin qui vendaient des gins aux États-Unis, des vodkas. Ben, tout ça, oublie ça. Là. Ça va être. Il a dit moi, j'applique ce que vous avez fait, notamment la SAQ.
19: Ouais.
18: Vous barrez nos producteurs d'alcool américains, ben je barre vos producteurs d'alcool canadiens. Donc, réciproque. Après ça, tous les appels d'offres publics des municipalités, du gouvernement des États-Unis a dit ben. C'est Fréchette hier qui avait annoncé ça en plus là, de mesures. Ben, dis-moi, j'accote. Je vais accoter ça aussi. Nous autres, tu sais, on fera pas affaire avec les Canadiens.
19: Ben, on l'avait dit hier. On s'enligne vers une escalade. Mais on cherche quoi avec ça?
18: Ben, on cherche peut-être une porte en Europe. Là, Carney s'en va en Europe la semaine prochaine. Là, on apprend que l'Union européenne et le Canada élaborent un projet d'alliance stratégique globale touchant au commerce et à la sécurité. On parle contrepoids, notamment américain, puis on parle de la Chine. En tout cas, on va voir. Et on dit que tout ça va être présenté le 16 septembre, la semaine prochaine, mercredi prochain. Carney s'en va en Europe prononcer un discours devant l'Union européenne. Et ça va être présenté là avec ta favorite, Ursula von der Leyen.
19: Oui, il faut pas se tromper. Hein,
18: non, c'est ça. C'est... Mais on est là-dedans. Moi, l'Europe, je n'ai pas voté pour ça, là. Moi, Carney, l'année passée, nous as-tu parlé de l'Europe? Là?
19: Non, Carney s'est fait élire avec la promesse de signer une entente avec les États-Unis, pas de nous amener dans une escalade de la guerre commerciale.
18: Puis de nous mener d'un porte des mains de l'Europe où là la bureaucratie crasse. Là, quand vous dites la bureaucratie là, à niveau là, top, là, regardez comment la France va bien. Là.
19: De nous amener dans une escalade de la guerre commerciale.
18: Puis de nous mener d'un porte des mains de l'Europe où là la bureaucratie crasse. Là, quand vous dites la bureaucratie là, à niveau là, top, là, regardez comment la France va bien. Là. Les pays européens embourbés.

0: démocratie-là, ils ont rajouté des couches. Là, on s'en va-tu là-dedans, là?
1: Non, non.
0: Moi, j'ai pas voté pour ça, là.
1: Ben non, on n'a pas voté pour ça.
0: Là, il va falloir avoir le mémo. En plus, Carney, lui, hier, je sais pas si tu as vu une réplique, enregistre une vidéo de 20 minutes. Il est même pas live. Le gars, il sur une cassette, je sais pas, il a enregistré ça où, je sais pas.
1: Ouais.
0: Là, lui, il a de la misère avec le public, hein. Il est pas capable de faire des points de presse. Il est pas capable de rencontrer les journalistes. D'ailleurs, la presse très complaisante là, au Canada, on le sait, là. Il y a pas de grosses questions de.
1: Non, il y a.
0: T'es avec nous autres, puis si tu parles tes challenges un peu, là, ils te font des yeux, là. Puis là, écoute, t'es travaille pour quel média, toi? T'es un bizarre, là. T'es-tu subventionné? Non, t'es pas subventionné. Oh, t'as pas d'affaires ici, t'es au point de presse. Donc voilà, regarde, ça va se passer en Europe. Le sort du Canada va jouer en Europe, c'est-tu ça?
1: Ouais, mais là, on va faire comme. On va mettre des vannes de bois à longueur sur des traversiers, mais on va les traverser.
0: Des conteneurs, l'acier, puis l'aluminium. Je sais qu'on m'a dit que dans les alumineries au Québec, ben, il y a beaucoup de clients maintenant vers l'Europe. Les Américains, ils ont imposé des droits de. Douane importante, Alcan et autres, là, Rio Tinto, on dit que les clients européens ont comme pris le relais. Donc, y a-tu là quelque chose? Je sais pas, écoute. Mais moi, je vois mal les entreprises commencer à se revirer vers l'Europe rapidement. C'est long, hein?
1: Mais toute l'espèce de spin de on va diversifier nos marchés, puis tout, c'est bien beau dans un papier, là, mais dans la réalité, là, malgré, c'était un article l'autre fois, je pense, c'était dans Globe and Mail, malgré. Qu'on a multiplié les nouvelles ententes de libre-échange, la quantité de commerce qu'on fait avec les États-Unis a bougé d'à peu près 2 % depuis ce temps-là.
0: Ben écoute, c'est 75 %. Là, on dit quoi, 72-71 % de nos exportations vers les Américains. Là, dans la presse, ce matin, on nous parle de tenir le coup pendant 2 ans.
1: Mais c'était l'idée, d'ailleurs. Tu sais, tu parlais de l'Union européenne. Pourquoi l'Union européenne a été créée à base? C'était parce que, mané, les pays de l'Union européenne se sont dit, ben là, on se fait à guerre à tout bout de champ, nous autres, les Français, les Allemands, tout ça. Mais la réalité, c'est qu'à cause de raisons géographiques, on est condamné à vivre ensemble. On est condamné. Tu m'aimes pas, je t'aime pas, mais on vit côte à côte. Comme tu es obligé d'endurer ton voisin.
0: Mais comme chaque pays avait une monnaie chacun avait sa monnaie unique, tu pouvais laisser flotter ta monnaie pour être plus compétitif. Les Français, le franc, ils laissaient flotter un peu comme nous autres avec les Américains. D'ailleurs, Trump a dénoncé ça au cours des derniers jours, disant le Canada joue pas franc jeu, nanana. Mais tu sais, il y a une raison à ça, là. On est 42 millions, vous êtes 360 de l'autre bord. C'est sûr qu'on va se faire donner une volée à chaque fois là, si on est au pair. Les Européens sont allés là, eux autres, avec leur monnaie unique. Et là, ils en payent le prix de ça. Fait que, regarde, on est là-dedans. Mais j'ai hâte de voir la suite des choses. Là, la presse nous dit tenir le coup pendant 2 ans. Eux autres font le pari ans, ça va être des démocrates qui vont prendre le pouvoir.
1: Ben non, mais
0: c'est ça qui va arriver. Puis les démocrates, eux autres, ils donnent pas de break non plus. Là.
1: Non, non, et ça, c'est...
0: C'est pas, là.
1: Les arcs-en-ciel, là...
0: Mais moi, j'ai comme l'impression qu'on s'enligne pour un autre 2 ans de guerre économique. C'est clairement ce que je vois, là. Je vois pas comment on va pouvoir venir à la table. Le gars s'en va en Europe puis s'en va écœurer les Américains. Après ça, on apprend que la Chine a eu des pourparlers. L'armée chinoise a parlé avec l'armée canadienne. Ça se peut qu'ils recommencent les entraînements communs parce qu'avant 2018, ça a l'air qu'on s'entraînait. On allait en Chine, puis les Chinois venaient ici, puis tout allait bien. Voilà, hey, notre invité, Nicolas Gagnon de la Fédération canadienne des contribuables. Nicolas, comment ça va?
2: Ben, je vais bien, vous autres.
0: Oui, ça va bien. Nicolas, tu as des données, notamment, vous avez fait des demandes d'accès à l'information sur le voyage de Mme Fréchette en France. Tu sais, quand elle a été élue chef de la CAQ, elle est partie en France, elle s'est promenée un peu partout pour faire des photos là pour ses clips de presse. Ça a coûté une beurrée, ça.
2: Oui, ben c'est exactement, ça a coûté très exactement là, 135 000 $ et des poussières, ou plutôt 136 000 $ qu'on arrondit. C'est le coût du fameux voyage de Christine Fréchette et de sa délégation. Ils étaient 8 personnes, l'incluant dans cette délégation-là, pour s'être rendu à Paris du 16 au 20 mai dernier. Durant ce déplacement-là, donc on s'entend que le but ultimement, la raison du déplacement, c'était pour nous dire qu'on va aller négocier davantage d'exportations québécoises vers la France et l'Europe, puis un peu promouvoir là, les secteurs de la défense et les minéraux critiques qu'on nous présente à Québec comme étant là, la prochaine étape après la filière batterie. Et donc, essentiellement, ça faisait partie de la raison du déplacement, plus, bien sûr, une rencontre au sommet avec Emmanuel Macron, essentiellement pour avoir son appui pour la candidature de Montréal pour accueillir la future banque de défense de l'OTAN. Finalement, c'est une rencontre de 30 minutes qui n'aura pas donné aucun résultat. Ben, en fait, le voyage lui-même, pour les 136 000 $ qui ont été dépensés, on ne voit pas de résultats concrets comme tel. Ceci étant dit, c'est quand même une facture assez

0: assez intéressante. Là, d'ailleurs, on voit que le billet d'avion de la première ministre à lui seul a coûté 11 343 $. Quand ils sont allés à l'hôtel, la délégation, pendant 4 nuits, 5 jours, ça leur a coûté 40 000 $. Donc, ils sont allés au Pullman Paris Montparnasse, qui est quand même un 4 étoiles à Paris. Wow. Et on a aussi fait le calcul pour les déplacements en voiture. Les services donc d'avis chauffeur ont été utilisés sur place. Ça a coûté 48 604 $ pour déplacer la délégation pendant 5 jours. En fait, on a fait un petit calcul de notre côté, puis on a réalisé que ça allait coûter moins cher à la délégation de louer 8 Porsche Cayman GTS pour l'ensemble de la délégation. Donc, chacun aurait eu sa Porsche pour se déplacer dans Paris, avec, bien sûr, le plein d'essence inclus. Et ça aurait coûté moins cher que les services de chauffeur. Et je tiens à dire qu'ultimement, sur le 136 000 $, ça n'inclut pas les frais de sécurité. Là. Donc, s'il y a des gardes du corps de Mme Fréchette, cette part du budget-là pour les déplacements, on ne l'a pas. On a vraiment juste tout ce qui concerne la délégation.
1: Près de 50 000 $ en frais de chauffeur pour 5 jours à Paris.
0: Exactement, c'est un vrai
2: problème. Ils prennent pas le transport en commun, eux autres?
0: Non, ça a l'air que non. Je sais pas c'est quoi les véhicules qui étaient utilisés. On avait quand même un détaillé dans les factures qui n'ont pas nécessairement été divulguées.
2: J'espère que c'était électrique, mais... là.
0: Ouais, ben c'est ça. On sait pas si c'était électrique ou autre. Si ça l'était, bon, tant mieux. Au moins, il est pour l'effort écologique. Quoique l'avion dans lequel ils sont embarqués pour aller à Paris, lui, je suis pas mal sûr qu'il était pas électrique, là. Mais à la fin, il n'en reste que c'est ça. Pour, bon, peut-être s'il y a eu un effort pour rouler en électrique, tant mieux. Mais au final, la facture était quand même assez salée. On parle de 30 000 €, à l'époque. Donc, ben, à l'époque, en mai dernier. Donc, ouais. Si on fait la conversion, ça revient à peu près à ça, 48 604 $. Donc, 50 000 $ juste pour se déplacer en voiture à Paris. Là. Ils sont pas allés ailleurs en France que dans la capitale.
1: 11 343 $ pour un billet d'avion aller-retour pour Paris, c'est ça?
0: Exactement. Puis on a
1: 11 000 $, comment ça coûte un billet d'avion pour aller à Paris? Je comprends là que...
2: Ben, je l'ai déjà acheté à 600 $, moi.
1: Ah, t'en as de Québec en plus, là.
2: Ben là, si t'es spot un peu, là. Mais mettons 1 000, 1 200.
1: Ouais, mettons, là. Puis là, c'est 11 000 $. Là, c'était-tu un avion loué? C'est qu'on a-tu les détails de ça ou bien c'est dans un vol classe affaires? C'est quoi? On n'a pas les détails, hein?
0: Ben, en fait, j'ai les factures ici, là, sous les yeux, mais c'était pas un avion loué. C'était vraiment un avion de ligne. Donc, effectivement, on...
1: 11 000 $?
0: Oui, puis on essaie de vérifier si ça existait des billets plus chers, ne serait-ce que dans les classes, pas classe économique, mais classe affaires ou première classe. Puis non, on n'a pas trouvé de billets plus coûteux, donc on se demande un peu c'est quoi qui a été fait. Mais dites-vous une chose, quand ils sont arrivés à l'aéroport de Paris, ouais. Il y avait aussi un service VIP qui était inclus, qui a coûté 10 000 $ aux contribuables pour la délégation. Donc ça revient à 1 222 $ par délégué, ou bien inclus à Mme Fréchette.
1: Un service VIP? Mais c'est oui, quoi? C'est un salon? C'est quoi? Tu t'arrives à un salon à l'aéroport ou?
0: Ben, notre compréhension, c'est un genre de salon VIP où est-ce qu'effectivement, t'es accueilli. Après ça, j'imagine, il y a des canapés, il y a de la nourriture. Puis après ça, vous êtes comme escorté plus facilement dans des autres ailes de l'aéroport. Donc, c'est comme un service 5 étoiles vraiment pour les dignitaires et autres. Mais il semblerait que dans ce cas-ci, bien sûr, c'est les contribuables qui ont payé la facture. Donc, 10 000 $ juste pour ça, bien sûr. Puis, ultimement, ils ont aussi pris le temps de se rendre à l'UNESCO pour un cocktail qui a coûté 4 000 $ aux contribuables. Là, essentiellement, c'est à peu près 500 $ par participant que ça a coûté pour y participer.
1: Ah, l'UNESCO, hein?
2: J'en ai un, Pierre, un vol. Là. Mettons qu'on voulait partir samedi. C'est un sans escale. C'est 889 $ Québec-Paris. Et si je prends l'option full pin, là, ouais. Tu sais, avec le surclassement
1: en
2: des
1: avant,
2: sièges,
1: là, ouais, en avant, là.
2: 2 194.
1: Hey, tabarouette, 11 000 $, ça va bien?
2: Je sais pas, était peut-être assis dans la cabine avec le pilote, je sais pas.
1: Ou il y a une section spéciale VIP, ça se peut-tu? Ou moi, j'ai pas vu ça là, dans les avions. Mais attends, en avant, là, t'as du haut de gamme, t'as du quoi? T'as du pour les gens d'affaires notamment. Mais 11 343 $, c'est quelque chose, ça.
0: Non, ben effectivement, j'ai pris des avions sur 3 continents au cours des dernières années, puis j'en ai vu des avions assez luxueux ou des vols qui avec des commandites certains avantages qui étaient assez intéressants pour ceux en première classe, bien sûr, mais jamais dans ces prix-là. Donc effectivement, on se demande c'était quoi les avantages ultimement qu'elle a obtenu de ça, mais de manière plus générale, faut quand même mentionner que c'est un voyage qui clairement n'a pas ramené aucune retombée. Là, c'est pas tout à fait comme on parle d'un voyage, par exemple, à Washington ou dans le contexte tarifaire actuel, ça fait un peu plus de sens. Quoique je dirais que c'est le voyage que Mme Fréchette a fait avant de se rendre à Paris. Puis là-dessus, on a hâte de voir un peu plus de détails sur les dépenses. Mais pour ce qui est de ce voyage à Paris, ben ça, c'était un peu comme une. Je sais pas comment dire ça, mais
1: Une carte postale, là, une carte de visite. Parce qu'elle devait nous montrer qu'elle était une chef d'État, hein? Donc, elle, c'est sûr qu'elle s'est rencontrée à Washington des hauts placés de l'administration Trump. Après ça, elle s'en va à Paris rencontrer Macron. Ben là, elle, son bilan s'améliore au niveau de l'image. Hein. On buildait, là, on est en train de faire un espèce de montage là, de son image de première ministre, c'est ça?
0: Ben exactement. Puis ce qui est assez particulier, c'est qu'elle espérait, comme vous disiez tantôt, c'est d'obtenir l'appui d'Emmanuel Macron pour que, ultimement, l'OTAN fasse construire sa banque de défense à Montréal. Puis finalement, ben cet appui-là n'a pas été obtenu. Puis par la suite, elle a minimisé, en fait, là, les attentes qu'elle avait par rapport à ce voyage-là lorsqu'elle est revenue au pays. Donc, finalement, je sais pas trop qu'est-ce qu'elle nous promettait avant d'y aller. Mais ce qu'on sait, c'est qu'au retour, oui, c'est les cartes postales. C'est une tournée de PR, si on veut. Bon. Et, il n'y a pas eu de retour. En tout cas, il n'y en aura pas si tôt pour les contribuables. Et il faut mentionner, elle est allée quand même rencontrer Emmanuel Macron, qui est littéralement ce qu'on appelle un lame duck politician, parce qu'il ne sera plus dans le portrait.
1: Ben, c'est terminé, là. Oui.
0: Donc, je sais pas pour Mme Fréchette si elle sera à partir d'ici le 5 octobre, mais dans le cas d'Emmanuel Macron, ben, il va être remplacé, fait que peu importe ce qui a pu être négocié, ça peut prendre un virement là, complètement différent l'année prochaine. Donc, bref, dans l'ensemble, c'est un voyage qui aurait pu être remplacé par un appel Zoom, puis on aurait tous sauvé pas loin de 140 000 $.
1: La banque de l'OTAN, là, ça, c'est. Il y a l'Ontario aussi qui la veut, hein? Doug Ford pousse beaucoup là-dessus aussi, là.
0: Ben c'est ça, c'est qui va tirer la couverture le plus de son bord d'ici là. Puis on sait que le Québec et l'Ontario, on est toujours en compétition pour des niaiseries de même. Donc, ultimement, on a hâte de voir qui va le remporter. Mais dans tous les cas, je veux dire, il semblerait que d'obtenir l'appui de la France, ça aura coûté 140 000 $, puis on n'aura pas eu l'appui espéré. Donc, puis le pire, c'est que c'était une rencontre d'une demi-heure. Là. Je veux dire, une bonne partie du voyage
1: ben de Saint-Gros ben
0: tournait autour de cet événement-là, puis ça n'a pas donné aucun résultat à part des photos. Puis Mme Fréchette qui donne un chandail je pense que c'est Texier, là, ou Taxier, donc le joueur de hockey
1: Texier,
0: du Canada de Montréal, c'est ça. Donc, effectivement...
2: Ben, Macron, il avait de l'air à se demander ce qui se passait là.
1: Macron perdu, là.
2: Non, Macron, il est perdu. Il sait pas c'est qui Texier.
1: Mais elle est pas. Macron, c'est une paire de patins. Oublie ça, là. Je veux dire, c'est comme Carney.
3: Ouais, je joue hockey, là.
0: Je pense que le chandail est rendu quelque part dans un placard bien loin, là, au Champs-Élysées.
1: Mais c'est quand même quelque chose aussi, là. On leur dit, là, 50 000 piastres de frais de chauffeur. Ça encore, c'est de la sauce, extra sauce, là. Tu sais, il y a du monde qui ont perdu leur job pour moins que ça, là. De Bevoda, c'est un jus d'orange à je sais pas combien de piastres, là, 30 quelques piastres. Puis ça avait fait un scandale. Puis là, on a une délégation à 50 000 piastres de frais de chauffeur dans la ville de Paris pour quelques jours. C'est ça aussi, là. C'est, d'après moi, tu peux t'embaucher du monde, puis tu loues une camionnette, puis c'est correct, là.
2: Ouais, puis tu sais, l'aspect sécurité, je comprends qu'il faut que tu gères ta sécurité quand t'es au Québec, parce que les gens te reconnaissent, mais Christine Fréchette à Paris, personne sait c'est qui. Sa vie est pas mise en danger par les passants dans la rue. Là, ils savent pas c'est qui.
1: Mais habituellement, les pays aussi, quand tu débarques dans des pays, il y a de la sécurité fournie par le pays en question, là, quand t'es un chef d'État aussi.
2: Ben oui.
1: Là, je sais pas comment est-ce qu'on partageait la facture, mais à suivre, Nicolas, là-dessus, c'est impressionnant. Hey, écoute, les contre-tarifs pour les contribuables que nous sommes, là, oui, on est contribuables, on est citoyens, on consomme, il va avoir des impacts.
0: C'est garanti. Ben déjà que l'année dernière, qu'on a eu des contre-tarifs d'à peu près 25%, puis ça a duré 6 mois l'an dernier, là, la fameuse joute contre-tarifaire avant qu'on ait un retour à table de négociation. Ben on sait que ça avait coûté pas loin de 4 milliards de dollars aux contribuables, aux consommateurs canadiens, sur la période où ça avait été appliqué. Là. Ça venait à environ à 90 $ par ménage, ce qui est quand même non négligeable dans un contexte de crise du coût de la vie. Mais il faut dire que c'était juste de 25%, puis c'était sur des produits un peu moins répartis ou un peu moins nombreux que ce qu'on a présentement. Parce que là, on a des tarifs qui varient entre 15, 25 et 50%. On a même une autre vague qui s'en viendrait la semaine prochaine. Et on ne sait pas, d'un, quand est-ce qu'il va prendre fin cette crise-là. On imagine que c'est au lendemain de négociations qui auront donné les succès qu'on espère. Mais entre-temps, on faut s'attendre aussi donc à ce que ça s'applique sur plus de produits, de l'épicerie jusqu'à la quincaillerie. Donc oui, inévitablement, on doit s'attendre à ce que ça pousse l'inflation de plus en plus vers le haut. Surtout que, bon, on était chanceux, on n'aura pas de retour de la taxe d'assises fédérale sur l'essence qui était également prévue hier.
1: Ouais.
0: Donc, on évite une mauvaise nouvelle sur deux, mais il n'en reste que celle des contre-tarifs risque de nous faire probablement plus mal à long terme, surtout quand on considère que c'est une surenchère tarifaire qui sert qui semble un peu motivé, pas motivé, mais dérangé Donald Trump au point où est-ce que lui aussi ramène d'autres contre-mesures. Donc, je pense que, tu sais, ultimement, comme vous en parliez avant que j'arrive en onde, c'est sûr qu'on aurait pu parler de diversifier là, les activités commerciales du Canada, puis oui, de mettre fin à toutes les barrières interprovinciales au commerce.
1: Ce qu'on n'a pas fait, là. Ouais, c'est
0: oui,
1: ça.
0: Oui, ça, il aurait fallu le faire au courant des 10 dernières années.
1: Ben là, oui.
0: C'est pas quelque chose qu'on peut faire en 6 mois, 1 an. Ultimement, la vraie solution, c'est de retourner à la table de négociation le plus rapidement que possible, puis apaiser la bête américaine. Là, je veux dire, c'est plate à dire, mais on est dans un jeu de David contre Goliath, mais là, on n'a pas de fronde. Là. Donc, ça va pas être nécessairement à notre intérêt, la manière que ça va se dérouler. Donc, ça va coûter cher. Donc, le plus rapidement pour retourner à la table de négociation, le mieux c'est. Mais les contre-tarifs, c'est pas ce qui va aider nos entreprises actuellement. Là. Imaginez, vous avez une entreprise présentement qui produit ou qui vend des produits aux États-Unis. Là, vous avez les tarifs américains qui vous attaquent parce que vous êtes pénalisé sur le marché américain. Puis vous avez votre propre gouvernement qui vous impose des contre-tarifs.
1: Oui, c'est ça, c'est double. Là. Hier, les gens de Desjardins faisaient l'analyse. Il y a beaucoup de compagnies qui vont avoir à payer 2 fois des tarifs. Là.
0: Oui, ben, puis après ça, la solution ultime que donnent certains gouvernements, comme Mme Christine Fréchette avec son équipe, ou la CAQ plutôt, c'est de mettre l'avant des programmes de prêts avec Investissement Québec. Sauf que ces programmes de prêts-là, ça nous ramène un peu à ce qui s'est passé durant la pandémie.
1: Ben oui.
0: Où est-ce qu'on avait fermé tellement les entreprises qu'on les soumettait à des programmes de prêts. Finalement, 2 ans plus tard, quand c'est temps de rembourser ces prêts-là, ben ils sont pas capables de les rembourser. Et qu'est-ce qui est arrivé? Ben, en 2023-2024, la moitié des faillites qu'on a eues au Canada, c'était des PME québécoises. Donc là, on peut se dire qu'en 2028, si en plus la guerre commerciale continue pour encore 2 ans, ben oui, l'accumulation de dettes et de tous les impacts que va avoir la guerre commerciale, ça va faire en sorte qu'on va avoir des vagues de faillites là, avant même qu'on change de président à la Maison-Blanche.
1: Voilà, puis tu vois la presse qui nous dit on est capable de tenir le coup pour 2 ans encore. Raconte ça à une PME qui, lui, perd de l'argent tous les jours là, ces temps-ci à cause des tarifs, bon, contre-tarifs. Ouais, on rêve en couleur, mais regarde, on va essayer de tenir le coup. Nicolas, merci beaucoup. Puis la prochaine chronique, on s'attardera au cadre financier du PCQ. Ils l'ont dévoilé ce matin. On les fera comme ça au fur et à mesure de la campagne.
0: Oui, avec grand plaisir. Puis là, ben, on en a 2. Je pense qu'on, puis en plus, on a 4 partis politiques qui sont rendus à parler de réduire la taille de la fonction publique, ce qui est comme une première dans l'histoire du Québec. Fait qu'on aura en masse de stock pour la semaine prochaine également.
1: Voilà, merci beaucoup, Nicolas. À la prochaine.
0: À la prochaine, salut.
1: Bye. Salut, Nicolas Gagnon, Fédération canadienne des contribuables, qui nous dit que les contre-tarifs, puis pour les entreprises, est-ce qu'on peut tenir 2 ans de plus encore? J'ai hâte de voir tout ça, là, comment... je comprends qu'on peut essayer d'elbozoper nos esprits, là.
2: Ouais, mais là...
1: Mais ce sont 13 fois plus gros que nous autres, là. Hein, d'ailleurs, après la pause, le food professor, on va revenir là-dessus, le food professor, il y a des choses à dire, on vient.
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0: On va starter ça. C'est un show bien garni, midi 2 minutes, mercredi 23 septembre, aujourd'hui. Vous nous écoutez via le FM. Ah oui, il était là hier en passant, Pat. T'as pas, t'as... Ouais, j'ai remarqué ça, moi.
1: Ben,
0: t'as oui, un nouveau pied de micro, chanceuse. T'es la seule qui a ça.
1: Hey, le Ultima.
0: J'étais jaloux.
1: OC Wideco McArm.
0: Ah, j'étais jaloux hier. C'est comment ça qu'elle a ça, elle, un beau bras bionique de même?
1: Ben oui, musclé.
0: Ben oui. Pour la Queen, pour ceux qui savent pas de quoi on parle.
2: Arrête de le frotter le bras, là.
0: Vous irez voir sur YouTube, Pat, un nouveau bras de micro, là, pour tenir son micro. Hein?
1: Ben oui.
0: Et c'est la fin de ce sujet.
1: Oui.
2: Voilà.
0: À moins que tu voulais vraiment rajouter quelque
1: chose. Non, rien d'autre à dire.
0: Vous nous écoutez via le FM. Vous pouvez le faire, comme je vous dis, sur YouTube. On met toujours l'intro du show, là, qui est à peu près c'est quoi, 50 minutes, une heure, tout dépendant des jours, que vous pouvez écouter et voir, évidemment, les belles personnes en studio, on s'excluant celui qui parle.
1: Bon,
0: autre affaire, vous pouvez aussi de télécharger l'application.
1: L'application!
0: Faites-le, l'application, c'est de la magie. Tu l'écoutes partout, tu te poses même pas de questions. Ah ouais, mais je suis à Terre-Neuve, application.
1: Ben oui.
0: Je suis au Laos, application.
1: Application!
0: Hey, je suis pas fin, je suis allé en vacances aux États-Unis.
1: Application!
0: Puis l'application enverra pas de notif à ta famille. Tu vas pouvoir garder ça secret juste pour toi. T'es en Chine, application. C'est là que ça se passe.
1: Hey, juste dire, là, via texto, on dit, hey, Patricia, dis merci à Dan Gravel.
0: Pourquoi?
1: Le bras de micro, de ce que j'en comprends, c'est Dan Gravel qui a dû dire de quoi en onde.
0: OK. OK.
1: Péter une coche, ah. Non, je sais pas.
0: Comme d'hab.
1: Mais c'est grâce à Dan.
0: Si tu me dis péter une coche, je c'est crédible. L'histoire est crédible. Je l'adore, Dan.
1: Ben oui.
0: Comme ça, il tirait les verres du nez.
1: Il est en feu, Dan. Je l'ai croisé cette semaine.
0: Ben oui. Il est en feu, certain. Il y a une affaire là qui a fait jaser puis qui a pas été qui a pas contaminé le show là.
1: Non.
0: Sa position de jambe là.
1: Oui, on n'a rien à battre.
2: Non, rien à foutre.
0: Ben moi oui, moi ça me tape un peu là.
2: Ah ouais, hein?
0: Moi les pieds sur la table avec les souliers là, c'est moi je mets mes mains ici là.
2: Ah, je suis un peu d'accord avec toi là-dessus par
1: contre. Après ça tu les mets dans ta
0: ben,
1: bouche.
0: Ben, tu sais, après ça tu te grattes l'œil puis tu sais, fait que le plus possible les pieds à terre là, mais écoute, j'imagine que c'est une question de savoir-vivre. Là.
1: Je sais pas si...
0: Moi, à toutes les fois, je le vois, je le juge. Je pourrais y dire en face. Là,
1: non,
0: ça
1: mais
0: me
1: c'est
0: dérange
1: parce
0: pas
1: que t'as-tu vu ce que le retour a fait? On dit que Dan l'a scrappé en onde.
2: Il a scrappé le bras.
1: Mon Dieu, on a tombé manqué un bon bout.
0: Ben voyons.
2: Il a donné un high kick dessus avec ses jambes extrêmement souples.
0: Qu'est-ce qui s'est passé?
1: Ah, c'est pas. Il l'a scrappé en onde. C'est juste pour dire que le retour, en passant, j'imagine qu'ils ont nettoyé leur environnement après parce qu'ils ont fait une boutade à Dan.
0: Okay.
1: Fait qu'ils ont repris les trois en onde puis en photo la position à Dan. Fait que tout le monde a son pied sur le comptoir.
0: C'est okay.
1: Dans le Facebook télévision du retour.
0: Mais là, t'es correct, Max, le gars du ménage vient de passer.
1: Oui.
0: On le salue d'ailleurs.
2: OK. On va être correct.
0: Travaille fort. Là.
1: Mais je pense qu'on va laver leur environnement après.
0: Oui,
1: c'est sûr qu'ils ont fait ça.
0: Ah oui, c'est sûr.
1: C'est sûr.
0: C'est sûr qu'ils passent après et qu'ils désinfectent tout ça.
2: Mais pourquoi la jambe pliée de main?
0: Je sais pas.
2: C'est un autre level. C'est le next level des jambes croisées, ça. C'est comme le niveau supérieur. J'ai jamais vu ça de ma vie, moi.
1: Non, moi non plus.
2: Non, particulier.
1: Mais je trouvais que c'était quand même assez flexible, je vous dirais. Je me dis,
0: il est très flexible.
1: Ouais.
0: Mais moi, je l'écoutais, puis moi aussi, j'ai cette capacité-là d'être trop flexible pour le physique que j'ai.
1: Ah, ouais.
0: Je te l'ai déjà dit, moi, longtemps, je faisais un split, là.
1: Tu me l'as jamais dit.
0: Non. Ben oui, au primaire, je t'accotais ça, là. Snack.
1: OK, oui, mais je.
2: Ben non, faisais okay, pas
1: moi,
2: split.
1: OK, moi, mais maintenant, tu continues au secondaire ou.
0: De moins en moins, là.
1: OK.
0: Mais tu sais, il disait, je suis capable de toucher mes pieds sans plier mes genoux, je suis capable de faire ça, moi.
1: OK, fais-le donc.
0: Là,
1: Ah oui,
0: Non, non,
2: ouais,
0: là,
2: c'est filmé, man.
0: Je vais vous le faire en pause.
2: C'est trop avancé.
0: Non, fais pas ça en public.
2: T'es en train de nous bullshiter.
0: Non, je vais vous le faire en pause, là. Je ne ridiculise pas à ce point-là, là. Vous allez être obligé de prendre ma parole. Ben non.
1: Hey, sinon, t'es comme la CAQ avec des promesses de marde.
0: Non, je vais vous le prouver en privé.
2: Pat, elle a un bon point, là, je trouve.
0: Christine Fréchette sort de ce corps.
1: Ouais.
0: Bon. Hey. OK, d'abord!
1: Yeah!
0: Non. Quelqu'un dit, c'est la grandeur à 5 et 10, ça se fait.
2: Juste pour être sûr, tu faisais la split avec des rastas?
0: Non, ça c'était avant. Avant, c'est au primaire. Là. J'avais pas de dreads au primaire.
2: C'est une drôle d'image, hein, quand même.
0: Ça aurait été bizarre.
1: T'es-tu capable?
0: À Notre-Dame-de-Lourdes, là, des dreads au primaire, là, ça aurait été bizarre.
1: T'es-tu capable, toi, de toucher tes pieds sans te pencher?
2: Je plie non. comme un 2 par 4.
1: C'est ça, toi, t'es pas flexible. Zéro hein? Toi, t'es tendu.
2: Ouais, ouais.
1: T'es raide.
2: Très, très raide. Ouais. Oh, oui.
0: Ma théorie, c'est que les petites boules sont plus malléables.
1: Ouais. Tu
2: penses? Pense pas que Denis Coderre est capable.
0: Tu serais surpris. Ça, c'est pas écrit dans ta face, je suis flex.
1: On a plein de nouvelles, mais le monde est triple en passant. Là, juste à dire que les gens, ils veulent vraiment te voir le faire.
0: Ouais, ben non. Ben, ils me verront pas.
2: Il y a quelqu'un qui dit...
1: Dans le fond, c'est pas vrai. T'es pas
0: capable.
1: Oui,
0: c'est vrai. Je vais vous le faire tantôt.
2: Je donne 1000 piastres au sapin s'il le fait.
1: Hein? Hey, come on!
0: Ça, c'est de la fausse promesse.
2: Let's go, man.
0: OK. Sais-tu quoi?
1: Quoi?
0: Auditeur, prends ça en note.
1: OK.
0: OK. Rendu au sapin,
1: oui.
0: Quand on va faire le sapin,
1: oui.
0: Puis que je vais voir ton dépôt de 1000$ avec ton nom, OK, je vais le faire.
1: OK, mais est-ce que tu...
0: Je pourrais même réessayer de faire la split pour un deuxième 1000$.
1: OK, est-ce que tu...
0: Alors, moi, je suis là, tu me vends, je vais me vendre.
1: C'est vrai
0: là.
1: Ce que tu dis, là, que ça, tu peux ça... toucher à terre?
0: Oui, pas à terre, mes orteils.
1: Ah, tes orteils, ouais. sans te plier des genoux.
0: Oui, c'est vrai.
1: On va l'essayer.
2: Es-tu capable, toi, Pat?
1: Ah, je suis capable.
2: T'es capable?
1: Sans plier les genoux?
2: Ouais.
1: Oui, je suis capable, facile. Mais je suis pas capable de mettre mes mains à terre.
2: OK.
0: Ah, ça, c'est plus tough. Mais j'ai déjà été capable de mettre mes deux mains collées à terre sans plier mes genoux. Mais là, je suis plus capable. J'en perds avec...
2: T'es bien flexible.
0: Là, à cette heure, je fais des bruits. Mes enfants appellent ça les bruits du daron. Là. C'est les petits bruits que tu fais quand tu te lèves. Ouais.
2: Wesh, le daron.
0: Ouais, c'est ça. On en reparlera d'ailleurs ça tantôt dans la chronique de Pat, à moins que tu aies changé de sujet. Là.
1: Je rajoute 50$.
0: Non, mais c'est correct. Prenez tout ça. Faites vos économies, gang. Mm. Puis vous mettrez tout ça dans un beau dépôt pour le sapin. Mm. Puis à ce moment-là, là, regarde, je vais m'installer ici. Là, la caméra, on la tassera un
1: puis
0: peu.
1: Puis moi, je watch tes genoux.
0: Je vais vous faire une belle démo de flex.
1: Parce que si tu plies tes genoux, c'est toi qui te dois 1000$.
0: Ah, ouf, OK, mais je suis capable.
1: Ben, j'essaie de faire
0: ça. J'ai aucune inquiétude.
1: Moi, j'étais, juste parce qu'on parle de flexibilité, puis c'est un talent naturel que j'ai, mais que j'ai moins aujourd'hui. J'étais longtemps la reine du limbo.
0: Oh!
1: Et je plie par derrière quelque chose de rare. Ouais.
0: Tu étais capable de...
1: Je suis très mobile du dos. Là. Ouais, je... Non, mais quoi?
2: Très mobile du dos.
1: Ben, qu'est-ce que je te dis?
0: Oui, mais c'est comme tu le dirais autrement.
1: Moi, je plie pas par en avant, je plie par en arrière. Fait que, hey, j'étais, là... J'aimais assez ça, là, quand il y avait du limbo dans la place. Là. Puis là, j'arrivais, puis tout le monde me sous-estimait et je gagnais. De même.
0: Ah ouais, la reine du limbo. Des fois, avant d'être la reine de Radio X, c'était la reine du limbo.
1: Il faut commencer tranquillement pour devenir la plus grande des reines. J'ai commencé par le limbo.
0: J'aime ça.
1: J'avais tellement une fierté. Là, juste d'y repenser, ça me rend fière de ces bonnes vieilles années folles.
0: Des affaires de même qu'on faisait quand on était jeune.
1: Mais tu sais, longtemps, là. Là, c'est parce que la dernière fois que je l'ai faite, tu sais, je l'ai senti pendant un mois et demi. Là. J'ai fait comme j'ai moins de fun un peu. Là. C'est ça qui arrive en vieillissant.
0: Ouais, c'est moins le fun.
1: Aussi, on n'est plus aussi mobile qu'on l'était.
0: Puis
1: là.
0: C'est plate aussi, le limbo. Là.
2: On a fait le tour vite.
1: Ouais,
2: hein.
1: C'est vrai que c'est un peu plate.
2: C'est tellement 2002.
0: C'est un peu dole faire ça. Ah ouais, Manic!
1: Non, mais là,
2: c'est un glitch dans Matrice,
1: ça. On prenait un bâton de balai.
0: Ouais.
1: Ou les hommes enlevaient leur ceinture. Ça, c'était le fun. Tu mettais la ceinture bout à bout, là. Mm-hmm. Tu sais, c'est dans le temps qu'on avait, mettons.
0: Tu vois, j'ai jamais vu ça.
1: Ah, pour vrai? On était en. En gang, là, puis on était créatifs.
0: Hey, ça, c'est créatif rare, là.
1: Là, à cette heure, on s'assied une
0: table. Les hommes enlevaient leur ceinture, puis ils mettaient ça bout à bout.
2: Ouais.
1: Ben oui.
2: Les là, femmes ça... se penchaient très bas.
0: Puis là, les culottes droppaient. Hey, qu'on avait du fun chez les Vincent.
1: Des festivals, on faisait ça aussi à une certaine époque. On sortait, là.
0: Hein?
1: Puis tu sais, avant, aujourd'hui,
0: okay,
1: là.
0: On s'en sortait.
1: Tu sais, si on s'emmerde un peu, qu'est-ce qu'on fait? On va dire que tes chums partent chercher une bière, t'es seul.
0: Téléphone.
1: Exactement. Ben oui. Tu sais, avant, il n'y avait pas nécessairement de téléphone, là. Fait que, tu sais, on discutait, puis quand on ne savait plus quoi faire, ben, on se trouvait un petit jeu sur le fly, puis c'était le limbo!
0: Mais c'est vrai qu'on faisait des... écoute, on part d'un sujet très léger, là. Mais on faisait vraiment des affaires... comment je dirais ça? Un peu retard, là.
1: Ah oui?
0: je veux pas dire que le limbo est ben, ben. En tout cas, mais ben, tu sais, moi, je me souviens là de moments où je suis assis à attendre quelque chose, puis je me mets à lancer des roches sur un poteau de téléphone.
1: Mm-hmm.
2: Ouais.
0: Puis aujourd'hui, je vois quelqu'un faire ça, je me questionne sa santé mentale.
1: Ben, les
0: mais,
1: épingles.
0: Mais il y avait rien à faire.
1: Les épingles à linge autour de la bouche. Moi, je l'ai faite, là.
0: Hein? Mais quoi? De quoi tu parles?
1: Hey,
0: là, elle me dit ça comme si, ah, oh, ben oui, hein?
1: C'est un jeu de...
2: On l'a tout fait.
0: De quoi tu parles?
1: C'est un jeu de région. Tu sais, on arrivait qu'on avait tellement rien à faire. Mais tu sais, toi, t'es plus jeune, Max, puis qu'est-ce que tu veux, c'est de même, là. Mais nous autres, on n'avait vraiment pas d'Internet. L'Internet, à vapeur. Fait que tu sais, à un moment donné, t'étais chez vous, puis t'attendais que le temps passe. Puis là, tu voyais le sac avec les épingles à linge.
0: Ah, oh, ou même mettais... Internet, dans le temps que ta page de télécharge, t'en avais pour 20 minutes.
1: On était
0: là,
1: quasiment. On n'était presque pas à l'ordinateur. Fait que je m'étais mis des épingles à linge. Comme savoir les... combien qu'il y en allait, qu'il allait rentrer, hein? Mettons. C'est comme une compétition.
0: Mais ben, moi, je te vois faire ça bouche. Aujourd'hui, c'est sûr. J'ai comme besoin d'aide, la jeune.
1: Oui.
0: OK. Ouais, mais Max, toi, tu peux pas. Ben, des niaiseries de même, oui. Là. Ah, ouais, oui.
2: Moi, ça, je relate certain. J'ai fait plein d'affaires de même aussi quand j'étais jeune.
0: Malgré l'Internet, ça, c'est bizarre.
2: Me taper tout seul à la maison. T'as rien à faire, tu prends une roulette de tape, tu t'en mets partout autour, là, tu te dis, je suis pris.
0: En tout cas,
2: vous avez pas fait ça?
0: Hey, Colin.
2: Seul à avoir fait ça.
1: Bon.
2: Ben voyons donc.
0: Je trouvais que les pinces étaient fuckées. Le gars s'auto-séquestrait.
2: Vous avez pas simulé des kidnappings quand vous
0: êtes avec vous-même?
2: Ben oui.
0: Tu sais, comme tu te mettais à jaser avec ton ami imaginaire là, à 18 ans. Là, mais,
2: ben après ça, c'est le sac de pisser sa tête.
0: Oui, oui. Bon, combien de temps on t'offre pas d'air? Hein? Ben oui, tout le monde a fait ça, Max.
2: Juste un petit peu, ça donne un buzz.
0: Oui, après ça, tu te coupais un peu avec le couteau. Là, tu te faisais des petites traces sur l'avant-bras. Là, mais, tu te rentrais des épingles dans les mains puis dans les ongles. Là. Ah oui, on a tout fait ça, Max.
1: C'est la marelle, là, par exemple, mais bon, c'est pas le même niveau. Là. Mais bon.
0: Bon, ben, coudon. Fait qu'on a fait le tour, hein, Max? Quand on arrive au tour à Max, ça conclut souvent, là, ces affaires-là. Là.
1: Et qu'elle dit, tout ça part d'un pied de micro.
0: Ben oui.
1: Effectivement.
0: Ouais. Merci, ouais. Ultima.
1: Oui.
0: Tu viens de faire 10 minutes de radio.
1: Et qu'elle dit, j'avais le même jeu que Max et ma voisine me délivrait.
2: Ah, c'est le fun, ça. Je vois la bouteille, par exemple, on l'a toute faite, ça.
1: Ah, la bouteille, ouais. Je me souviens très bien.
2: Dans le bois
1: bien.
2: Avec la petite voisine.
1: Ma première fois que j'ai... À une chance, mon gars est allé... Oui, mon gars est allé
0: quoi. Tu vas loin dans tes affaires.
1: Ah, toi, c'était ta cousine?
0: Sa voisine.
2: Non, pas ma cousine, okay. Ma voisine.
1: Ah, j'ai compris de ta cousine.
2: Ah oui, puis ça a mal viré, cette histoire-là.
1: Pour vrai?
2: Oui, oui, bien viré lesbienne. Fait que j'ai jamais pu l'embrasser.
0: Moi, j'ai pas joué souvent à la bouteille.
2: J'ai manqué ma shot.
1: Ça a vraiment mal viré, mon Max. My God, elle a... pour moi, le tape, il a fait peur.
2: Ouais, je pense qu'il a fait un, lui, c'était pas fiable. Je préfère les femmes maintenant.
0: Moi, j'ai un souvenir de bouteille qui m'a un peu traumatisé aussi. C'est-à-dire que... De toute façon, j'ai pas de fierté. Sauf pour le flex live, là, ça manine limite. Moi, je jouais une fois à bouteille, puis quand la bouteille est arrivée à moi, la fille s'est levée, elle partit à crier, puis elle a sacré son cœur.
1: Non!
0: Fait que j'ai comme fait, ah, c'est peut-être pas pour moi le jeu, là. Ben, elle fait comme, oh non! Puis elle est partie, fait que j'ai fait comme, oh,
1: ben, ça, ça fait de la peine.
0: Ben, non!
1: Ça, c'est le féministe toxique.
0: Je trouvais ça un peu intense sur le coup, mais avec du recul, j'étais comme, en même temps, je voulais pas qu'elle se force pour, tu sais,
1: ben, non.
0: C'est un peu ça le malaise de la bouteille, hein?
1: Ouais.
0: Parce que t'as comme pas le choix.
1: Ouais. Oui. Moi, ça a été mon premier French kiss.
0: Faut que tu me donnes un bec! Tu sais, la fille, je
1: me souviens encore de son prénom. De son
0: ton nom premier de French kiss.
1: C'est la première fois que j'embrassais quelqu'un.
0: Vous autres, c'était...
1: Oui, mais il fallait, je savais qu'il fallait que je passe à l'étape suivante.
0: C'était
1: mais...
0: sauvage, hein, dans le centre du Québec, vous autres.
2: Ça brossait, hein, en région.
1: Non, mais j'allais, en secondaire 1, moi, j'allais dans un collège de filles.
2: Oh.
1: Fait que... Ça n'est, justement, il ne s'est rien passé.
2: OK. Pourquoi t'insinues ça?
1: Ah, mais c'est parce qu'en seconde, ben, j'avais pas de possibilité d'embrasser quelqu'un, tu sais, on se prenchait pas entre nous autres.
0: Ouais. Dans ce temps-là, Katy Berry avait pas sorti non. I Kiss the Girl.
1: Non, c'était moins à mode.
2: Ouais.
1: Mais après ça, j'ai changé d'école, j'étais allée à l'école secondaire publique parce que j'étais plus capable d'être en pensionnat avec des filles, j'allais virer folle. Hey, j'ai tellement appelé mon père.
0: Tout a besoin d'hommes.
1: Ah, que j'ai pleuré. J'ai haï ça pour mourir cette année-là.
0: Ça, c'était à l'époque de la chanson « J'ai besoin d'un homme » de Céline.
1: Exactement.
0: Ah oui. J'ai besoin d'un homme.
1: Ça me parlait beaucoup. Fait que justement, je vais aller à l'école publique. Fait que ma transition secondaire...
0: J'ai pas besoin de mon père ni de ma mère.
1: Ça, c'est l'autre, là.
0: Mais non. J'ai besoin d'un chat. Hey, cette toune-là est épouvantable. Ouais, hein?
2: Pas mal vieille.
0: Elle est vraiment mauvaise.
1: Je pensais que tu chantais l'autre, là.
0: Mais non, c'est Céline.
1: C'est Céline.
0: Ah oui.
2: Ça n'est une qui plie pas, ça, Céline.
0: Non.
2: Elle est tout raide.
1: Bon. Ben oui, elle a le syndrome de la personne. Raide.
2: Oui, c'est ça. Bon. Fait que le French kiss.
1: Pour me revenir à une histoire, parce qu'elle est quand même bonne... De secondaire 1 à secondaire 2, là, l'été, là.
2: Ouais.
1: C'est là qu'à un moment donné, on était à Saint-Clotilde de Horton, chez, je me souviens plus qui, d'un deuxième étage, dans la chambre, puis on s'est dit, on joue-tu la bouteille? Puis là, la bouteille est partie, puis moi, je souhaitais que ça soit le garçon dont le prénom commence par la lettre S, et s'il l'écoute, il va se reconnaître. Et la bouteille est tombée sur la lettre, le garçon avec la lettre S.
0: Oh, oh, oh.
1: Et là, on s'est dit...
0: Hey, oh!
1: C'est là que ça se passe. Okay. Et c'est de même que j'ai connu mon premier French.
2: Avec la langue toute, là.
1: Oui, oui! Non, non, pas un bisou. J'ai pas dit un bisou.
2: Oh,
1: avec
2: ouais.
1: la langue.
2: Ça s'est fait devant public, toi, oui. ton premier French?
1: Ben moi, je pense qu'il y en a beaucoup, là, à cet âge-là. Ça se passe devant public. En tout cas, à notre époque, là, c'était ça, la première
0: c'était
1: fois.
0: C'était devant public.
1: La première fois, tu ouais. joues à bouteille?
0: Ben non, mais le pire, c'est que moi, comme je t'ai dit, mon expérience de bouteille est très, très fragmentaire. Là.
1: C'est quand ton premier French kiss?
0: Ah, oh, c'est plus, je pose la bouteille. C'est en... Pourquoi on parle de ça, là? C'est l'été de ma sixième année, là.
1: Donc, t'étais plus jeune que moi. Moi, c'est l'été. Oui, c'est pour ça que je t'ai dit, il était temps que je prenne.
0: Ouais, toi, t'étais rendu à genre ramasser un sur le bord,
1: mais
0: ça va être toi.
1: C'est celui que je voulais. C'est celui que je voulais.
0: OK, fait que t'as eu ce que tu voulais.
1: Exactement.
0: Comme d'habitude, hein?
1: En fait, c'était en sixième année, c'était à l'école.
0: C'était comme plus l'été de mes...
1: Tout
0: de,
1: ça passe l'été.
0: L'été de mes 12 ans.
1: Ouais. Oui. L'été de mes 11.
0: Là, tout le monde me dit, « Hey, c'est Diane Dufresne qui chante ça, j'ai besoin d'un homme. »
1: J'ai besoin.
0: Ben, moi, j'ai ça ici, c'est Dion chante Plamondon. Peut-être que Plamondon l'avait écrit pour Diane Dufresne.
1: Ouais.
0: Mais moi, quand je l'ai entendu...
1: Non, c'est vrai que c'est Diane Dufresne.
0: C'était la chanson de Céline. C'est Céline, celle-là.
1: Oui.
0: C'est très malaisante, cette tune-là. Hein?
2: Ouais.
0: C'est comme, ça fait un peu de Deep Rave. Hein? Amène-moi ça à n'importe quel. Mon père ni ma mère, j'ai besoin d'un... Ouais, je me souvenais même de la parole. J'ai pas besoin de mon père ni de ma mère.
1: Ouais. On dirait du Hubert Lenoir un peu de même.
0: En voit peut-être.
1: Fait que là, toi, t'as pas regardé un beau souvenir parce qu'on dirait qu'il y a un malaise puis tu changes.
0: Non, j'ai pas de malaise. Non.
1: Tu te souviens-tu de la petite fille de la sixième année?
0: Ben oui.
2: Ouais, t'es-tu sorti avec ou ça a été un one-shot deal?
0: Ça a été un été.
1: Un été. Crime.
0: L'instant d'un été.
2: OK.
1: Crime, quand même.
0: Bon.
2: Qu'est-ce que vous faisiez comme genre d'activité?
0: Hey, on se fera un podcast. Ouais. On se fera un podcast.
2: Il est pas bien, hein?
1: Non, il est donc bien malade.
0: Ben, ou pas pertinent. Là.
1: Ben, je trouve qu'on a beaucoup de textos pour quelque chose qui n'est pas pertinent. Je trouve qu'on a... Aujourd'hui, là, on en a eu plus que toute la semaine. On dirait que le monde aime ça.
0: Les gens, vous êtes des pervers.
1: Toi, Maxou, c'est à quel âge?
2: Je me souviens plus, pour vrai.
1: Hein?
2: Non, j'ai pas.
0: Non, ça se peut pas.
1: Tu viens de rien.
0: Non, ça se peut pas. Ça se peut pas. Ça veut dire que c'est malaisant.
1: Oui.
0: Non. Puis là, tu vas le gosser, va nous le compter, puis là, ça va être malaisant.
1: C'est clairement
2: ça. En tout cas, tout ce que je peux te dire, c'est que ça m'a coûté cher.
0: Ah! Et voilà. Je te l'avais dit.
1: C'est bon.
0: T'avais le collé à chat.
1: Ah, mais fallait closer le sujet, là.
2: Ben, c'est ça.
0: Il est bon pour ça, Max. Oui. Il est bon pour fermer le livre. Tiens,
2: c'est
0: terminé.
2: C'est un espèce de talent que j'ai. Là.
0: Tu vois, t'es pas flex, mais
2: non.
0: Tu fais des malaises. C'est parfait, ça. Bon. Quelqu'un me dit... Ben non, c'est pas ça. OK, les gens s'essayent.
1: Ah, sur savoir les
0: oui. Ça, c'était duel, là. Non, ouais. Ça va être correct, là. Bon, OK.
1: À quel âge ta première fois?
0: Hey, t'as un sexe oral, sort de son corps, là.
1: C'est une joke.
0: Elle est bonne. Bon. C'était plus tard que j'aurais espéré.
2: Ça, c'est bon, ça.
0: Je n'irai pas plus loin. OK? Ça vous donne une idée. Bon. Comme toi un peu, là. T'sais, c'est ça. C'était plus tard que tu pensais.
1: Non, c'était le bon temps au bon moment.
0: Ah, ben moi aussi, je pense.
2: Ouais.
1: Ah, ouais. Oui, oui,
0: je trouve que c'est une belle phrase pour
2: le bon temps au bon moment.
1: Ah oui, il fallait que ça se passe à m'amener, mais ouais, moi, ça c'est pas des histoires de 12-13 ans. Là. Moi, c'est beaucoup plus vieux que ça.
0: Non, mais ça, là.
2: Après la majorité?
1: J'en dis pas plus.
2: OK.
1: On fait un podcast.
0: OK. Ouais. Aujourd'hui, on dit 12-13 ans. C'est fréquent. Moi-même, à mon époque, 12-13 ans, on jugeait.
2: Mais non, c'est maniaque, 12-13 ans.
1: J'aime pas ça. Je sais qu'il y en a qui nous écoutent, puis leurs enfants, c'est déjà arrivé. Ah, mais moi, je. C'est trop jeune.
0: Mmh. Non. Mais moi aussi, je trouve ça.
1: Ouais.
0: Mais qui sommes-nous pour juger?
1: On est payé pour ça. En tout cas, du moins, donner son opinion.
0: On est payé pour ça. Regarde, ça me fait penser qu'on peut peut-être switcher à ça tout de suite là. Il y a une parce que il y en a qui sont payés dans la vie pour juger le monde avec un niveau professionnel.
1: Oui.
0: Tu sais, si vous êtes psychologue ou psychiatre, vous jugez le monde. Tu sais, vous l'écoutez, vous le jugez pas genre ah c'est cave que tu fais. C'est pas ça, mais t'es là pour écouter ton client, ton patient, j'imagine qu'on appelle, et t'es là pour y faire un diagnostic. T'sais. Bon, t'as ci, t'as ça. Puis il y a une histoire qui concerne une psychiatre dont je parle des fois, mais t'sais, j'ai loin de moi l'idée d'y donner de la lumière parce que je trouve que c'est quelqu'un qui... ben premièrement, qui a un parti pris affiché, puis ça, c'est correct, t'as le droit, mais c'est juste quand t'es psychiatre. Il me semble qu'il y a comme une espèce de devoir, pas de réserve, t'as le droit d'avoir des opinions, puis t'as le droit de t'exprimer, là. Mais quand tu commences à juger la santé mentale du monde sur Internet, sur des plateformes, sur les médias sociaux, et que ton titre, c'est psychiatre, y a-tu juste moi qui trouve que ça... Y a comme quelque chose qui marche pas, là. Tu sais, mettons, toi, t'es psychiatre, puis là, tu vois quelqu'un écrire de quoi. Ah, toi, t'es narcissique... stade 4. Tu sais, je sais pas.
1: Quelqu'un qui évalue suite selon ce que t'as écrit. C'est ça que tu veux dire?
0: Ben, tu sais, ou qui va te regarder faire une déclaration puis qui va dire, ah, toi, t'es un maniaco-dépressif.
1: OK, ouais, ça n'a pas rapport.
0: Mais qui écrit ça sur Facebook, tu sais.
1: Ouais, non, ça vaut rien.
0: Puis qui te tag, là. T'sais. Ouais, mais ça vaut de quoi, t'es psychiatre? Mais dans la pratique normale, c'est-tu sain de faire ça?
1: Ben
0: tu sais, t'es psychiatre puis... Max écrit un gag de mauvais goût, parce que je prends cet exemple-là, parce que c'est crédible, là, tu sais.
2: Okay. C'est possible.
0: Puis là, je dis, cet homme est un pervers narcissique.
1: Ouais, selon mes connaissances.
0: C'est parce que là...
1: Tu peux pas établir un portrait de quelqu'un par une phrase.
0: Bon, ben le docteur Marie-Ève Cotton, c'est son vrai nom, Marie-Ève Cotton, docteur Cotton, elle est très, très à gauche. C'est quelqu'un que vous pouvez peut-être voir ou pas. Là, je vous suggère même pas de vous abonner ou d'aller voir. C'est pas quelqu'un de. C'est quelqu'un qui tire toujours du même bord et qui était dans la transidentité, le wokisme, tu sais, toutes ces espèces de doctrines là. Puis a le droit là. C'est juste qu'à plusieurs reprises, entre autres avec notre chroniqueur Jean-François Lisée, et surtout avec les péquistes, qu'elle semble avoir pris en grippe. T'sais, pour elle, les péquistes, là, c'est l'extrême droite. On est rendu dans une fenêtre où cette docteur-là a jugé que tout le monde qui tirait un peu plus à droite dans ses opinions était à diagnostiquer. Donc, elle a déjà écrit sur Jean-François Lisée qu'il devait faire un gros travail psychologique personnel et qu'il devait guérir de sa profonde insécurité personnelle.
1: Ben voyons. Parce que
0: Jean-François Lisée avait décrié les dérives des théories du genre.
1: Eh, OK.
0: Fait qu'elle prend son positionnement politique pour en faire le pilier central de son analyse psychiatrique de tout le monde autour. Elle est très à gauche, donc elle juge que quiconque va remettre certaines doctrines de la gauche en question est à soigner mentalement.
1: Ouais.
0: Puis j'ai pas fini. Isabelle Blais, la comédienne qui se présente pour le PQ. Puis c'est toujours, toujours PQ, là. Elle est vraiment ou PCQ, évidemment. Donc elle est vraiment, vraiment collée là-dessus. Isabelle Blais aurait dit de... Donc Dr Cotton aurait dit d'Isabelle Blais et de son chum Pierre-Luc Briand, les deux se présentent au PQ, que certaines de leurs positions s'approchait de celle du tueur de la mosquée de Québec, Alexandre Bissonnette, dont l'état mental était instable.
1: Hey, ça va être beau, là.
0: Elle a aussi déjà diagnostiqué comme ça une crise de nerfs à Pierre-Luc Briand. Bon. Cet homme fait une crise de nerfs. Ensuite, PSPP, évidemment, passe au cash. Le directeur Coton écrit qu'il est mentalement... Tu sais, un diagnostic... En plus, vers ses fonctions politiques. Donc, elle écrit que PSPP est mentalement trop fragile pour pouvoir devenir premier ministre. Tu sais, à un moment donné, je comprends là, qu'elle a le droit de s'exprimer, mais là, tu sais, d'aller commencer à juger, en plus en prenant son titre, parce qu'elle est psychiatre, ça, tu peux pas t'en sortir. Et là, il y a eu des plaintes. Il y a des gens, des péquistes, entre autres, qui ont fait des plaintes au Collège des médecins. Okay? Le Collège des médecins chapeaute toute la profession pour justement qu'il n'y ait pas de dérive, puis qu'on commence pas à regarder la profession et non pas l'individu, puis qu'on commence pas à se poser des questions sur la profession en tant que telle. Tu sais, donc, là, moi, je regarde ça, puis je me dis, my God, hein? Moi, personnellement, si tu me demandes de trouver un psychiatre, c'est sûr que je vais m'éloigner, là. Donc, est-ce qu'elle nuit à sa profession en faisant ce qu'elle fait? Ben, selon le Collège des médecins, pas du tout. Donc, le Collège des médecins la bac à 100%, alors que la job du Collège des médecins, c'est d'essayer de protéger le public et la réputation de la profession. Tu sais, je veux dire, est-ce que, en sachant, peut-être qu'il y en a qui vont me dire, ouais, moi, j'aime mieux savoir si elle est à l'extrême gauche. Ouais, mais en même temps, la job d'un psychiatre, c'est pas d'essayer d'adhérer à une certaine neutralité. Pour pouvoir juger l'état mental de quelqu'un, faut que tu évacues un peu le fait qu'il pense pas comme toi. Là.
1: Ben ouais.
0: Parce que là, si tu t'accroches sur ses pensées politiques pour dire qu'il y a un gros problème de santé mentale, tu sais, je veux dire, vous le voyez, là, puis ah, je suis pas psychiatre, hein, je vais le mentionner quand même.
1: Ben, faut qu'elle prenne la chaleur qui vient avec, by the way, là. Ben, si tu te commets dans la vie, là, puis en plus, tu utilises ta profession pour émettre là, des évaluations sur la personnalité de quelqu'un là, que tu n'as jamais rencontré, ni même vu, ni même évalué dans ton bureau, quand tu te commets, prends la chaleur qui vient avec. Là.
0: Ouais.
1: Ça veut dire qu'à un moment donné, il y a peut-être des gens qui vont se questionner. Est-ce que ça rentre ça dans la neutralité du Collège des médecins? Ben on a le droit. Là.
0: Mm.
1: On a le droit de questionner ça parce que tu dis, bon, ben je sais pas. Puis en plus, elle me donne une personnalité que je ne suis pas.
0: Ben non, mais écoute, là, tu fais diagnostiquer live, tu sais, devant tout le monde, puisque, ben voyons, ça va, là. Je trouve juste que l'immigration, il faudrait en parler. Ah, ah, ah! Extrémiste de droite.
1: Ah, ouais.
0: Donc, quelqu'un me dit, fait que Doc Lacroix, c'était pas correct, mais elle, c'est correct. Attention, là. Doc Lacroix est pas venu ici diagnostiquer des affaires à du monde à distance. Il est venu donner une opinion médicale sur un virus.
1: Ouais,
0: et sur la gestion du dit virus. Là, on parle pas. Tu sais, je sais pas, là, Doc Lacroix, à moins que je me trompe, a pas dit François Legault, il est pas vacciné, ça paraît dans ses yeux. T'sais, tu comprends? Il a pas commencé à faire des diagnostics à distance. On est vraiment pas dans la même histoire, là, en tout respect. Mais là, on a une psychiatre dont la job est de diagnostiquer la santé mentale des gens et qui s'en va faire des commentaires sur... Et l'autre affaire, c'est que jamais personne de QS qui est diagnostiqué par Dr Coton.
1: Non.
0: Les autres sont toutes sains d'esprit. Moi, j'ai vu les pancartes juste à l'image. Là, des fois, je me dis, Colin, je suis pas certain.
1: Mais tu sais, je vais donner un exemple là, sur son Facebook. Tu sais, elle dit, PSPP ment, ce n'est pas le premier debunk qui doit être fait sur ses propos parce qu'elle partage une vidéo d'Alexandre Dumas là, concernant PSPP sur des propos sur l'immigration. Puis elle dit, bon, il fait des propos délibérément mensongers et incitateurs au racisme. Hey, PSPP, là, je le vois pas comme un incitateur au racisme. Là. Je le vois qu'il entend ce que les gens disent dans la population, puis il le voit lui-même, puis il y a certains pans de ça qui le dérangent.
0: Mmh.
1: Fait qu'il dit sa vérité à lui, là, puis son opinion, puis il sort des chiffres, puis il sort des stats. Maintenant, on peut être en accord ou en désaccord, là, mais je ne vois pas PSPP comme un raciste.
0: Ben,
2: mais de toute façon...
0: Ben, elle, oui.
2: C'est n'importe quoi ce qu'elle dit, là, parce qu'un diagnostic... Je peux pas établir ça en une phrase. Là. Ça prend habituellement plusieurs rencontres. Ça prend de la recherche. Ça prend des conversations profondes avec le patient. Là. Pour tous ceux qui ont déjà suivi une psychothérapie, vous le savez. Donc, ses commentaires valent pas plus que quelqu'un qui est lambda, là, quelqu'un qui a pas d'éducation à la chose, parce que c'est juste une phrase
0: à la chaîne de même. Oui, mais psychiatre.
2: Ben, c'est là que j'arrive, parce que il y a un ordre, là, elle est régie, elle, par un ordre des psychiatres, l'ordre des psychologues en plus du collège des médecins, puis ils ont pas nécessairement le droit de faire des commentaires sensationnalistes comme ça sur les réseaux sociaux. Mm. Ça me surprend que les ordres la laissent faire.
0: Quelqu'un dit, ouais, puis Doc Mayou, ben, de mémoire, Doc Mayou a perdu son droit de pratiquer. Ouais.
2: Deux fois plutôt qu'une.
0: OK.
2: Là, il, par contre, il est allé en cours.
0: J'aime ça. J'aime ça quand les. Oh oui, j'aime ça quand quelqu'un essaie de nous pogner, mais que finalement, ben, c'est ça l'affaire. C'est que lui, il a eu des conséquences de ça, là.
2: Ben, c'est indigne de la profession, là. Une psychiatre qui va sur les réseaux sociaux pourrait mettre des diagnostics bonbons en fonction de demi-vérité ou demi-histoire.
0: Bon, ben là, imagine-toi donc que Amnesty International.
1: Oui, ils se sont fait.
0: Débarque dans le débat.
1: Ouais.
0: Parce que Dr. Coton, visiblement, a décidé d'amener la cause à Amnesty International.
2: Il existe encore, eux autres?
0: Ben, attention, et là, c'est pas Amnesty International World. C'est Amnesty International Canada francophone. Donc, c'est une sous-branche de Amnesty International très, très locale. Et Amnesty International Canada francophone accuse le Parti québécois de harcèlement et d'intimidation envers des citoyens qui s'opposent à son point de vue, un comportement qui s'apparente, selon Amnesty International Canada francophone, à une dérive autoritaire. Mm-hmm. Un avis juridique a été publié et on reproche à des membres du PQ d'avoir utilisé le harcèlement dans le but de faire taire et de nuire la docteur Marie-Ève Coton. Hic, ça a l'air arrangé que le gars ait vu tout ça, là. Et tabarouette. On est-tu dans la petite vendetta personnelle, là?
1: Qu'est-ce que tu veux dire quand tu dis que...
0: Ben non, mais je veux dire, ben là, clairement, c'est Dr. Coton là, qui a communiqué avec Amnesty International.
1: Ah, ben oui.
0: Et là, on nous dit que dans les ben, tu sais, c'est ça que je veux dire, Pat, c'est clairement... Là, c'est...
1: Non, non, ils sont pas débarqués.
0: C'est quelqu'un qui back, là. Non, c'est quelqu'un
2: qui choisit son organisation.
1: Ben oui.
0: Ben oui, ben oui, ben oui. Donc, sur une période de 2 ans, pas moins de... Attention, vous allez capoter, là. 5 personnes associées de près ou de loin au PQ ont déposé des plaintes au Collège des médecins. Et là, on décrit que des citoyens ont porté plainte au Collège des médecins. C'est la fonction du Collège des médecins de traiter des plaintes. C'est quoi ça? C'est quoi cette... Sérieusement, c'est un ramassis de cochonneries, là, tout ça, là. Tu sais, c'est... Donc, quelqu'un qui a probablement des contacts va se faire backer par un organisme qui est une sous-branche d'un organisme, parce que là, on peut dire « Ah, Amnesty International est avec moi! » Pour nous dire qu'on dénonce que 5 personnes en 2 ans ont porté plainte au Collège des médecins, ben c'est parce que c'est ça l'objectif. Le Collège des médecins est là pour ça, puis by the way, ça va très bien. Ils l'ont backé mur à mur. Docteur Coton n'a aucun problème à exercer aujourd'hui, là. Contre cette psychiatre pour des publications sur les réseaux sociaux critiquant ou lui faisant un diagnostic. Paul Saint-Pierre Plamondon. Amnesty International Canada francophone conclut que les droits à la liberté d'expression, à la liberté académique et de défendre les droits humains de la docteure Coton ont été bafoués. Elle a aussi des devoirs en tant que psychiatre. Ça, j'en ai pas entendu parler nulle part. Fait que bravo, Madame Coton, vous réussissez à faire parler de vous. Ça, c'est une bonne chose pour vous. Et visiblement, le Collège des médecins protège ceux qui décident de protéger. Là.
1: Mais tu sais, je comprends pas pourquoi qu'on dit on réfère au harcèlement. Je suis très bonne foi là, dans mon questionnement. Là. C'est-à-dire que il y a des personnes. Tu sais, ici, le mouton à Radio X, là, on pourrait parler de période de harcèlement, là, parce que des fois, ça vient en vague. Là, où, à un moment donné, il y a un tir groupé, là, puis on essaye de tout faire pour essayer de fermer la station. Bon. Puis après ça, des fois, c'est plus tranquille, puis des fois, on le sait, il y a un tir groupé. Mais tu sais, du harcèlement, là, c'est quelque chose qui revient constamment. C'est ça, du harcèlement. C'est que t'as beau de demander que ça cesse, ça ne cesse pas, puis tu dis, bon, ben je suis victime de quelque chose ici. Là, c'est à différents moments sur des propos qu'elle a tenus, puis je sais pas, moi, il y a quelqu'un qui, ça a l'air, qui est membre du Parti québécois, qui fait comme, hey, je lis ça, ça parle de notre parti, je trouve que c'est étrange par rapport à la profession qu'elle exerce, je vais refiler ça au Collège des médecins. Je trouve pas que c'est du harcèlement.
0: Ben non, c'est la... En fait, Pat, c'est le chemin à suivre.
1: Ben, c'est ça.
0: On vous dit, commencez pas à les insulter, puis si vous avez une plainte à faire, contactez le Collège des médecins. Mais elle reçoit les plaintes, le collège d'appel. T'as eu une autre plainte, là, Mme Coton, là. Et elle voit ça comme du harcèlement. Mais moi, que ça soit sa vision de la vie, je comprends. De toute façon, pour l'avoir lu un peu, on ne partage pas tout à fait la même vision de la vie et de la société. Ça, c'est pas grave. Mais qu'on se serve d'un organisme de même, puis que l'organisme appuie ça, puis que, tu sais, écoute, c'est pas, là, moi, en tant que simple citoyen, je pensais qu'un psychiatre avait le devoir de réserve. Je pensais qu'un psychiatre, en sachant qu'il a, lui, la capacité, parce que psychiatre, c'est gros, là. C'est la coche de plus que psychologue. C'est des gens qui ont des maîtrises, des doctorats, là. C'est des gens qui ont très calibre dans l'étude de la santé mentale puis de l'esprit humain, là. Fait que moi, partant, quand tu détiens ces connaissances-là, tu peux pas commencer, selon tes propres petits combats personnels, à diagnostiquer du monde à gauche, à droite. Ah ah ah, trouble narcissique. Oh oh, toi, problème maniaco-dépressif. T'sais, c'est comme, attends peu, là.
2: Ah, plus qu'un diagnostic, c'est censé être privé et confidentiel.
1: Ben oui.
0: Ben oui, sur la place publique, de façon très combattante, là, mettons militante, on va dire ça de même. Moi, j'ai un bug avec ça. Puis là, vous pouvez m'ordonner moi. Puis Mayou, lui, faisait ça. Hein? Il y a deux fois, le Collège des médecins l'a chicané pour faire ça. Ça donne un show, là. Ça, j'y enlève pas, Mme Coton, là. Elle a ses abonnés, puis ça marche, là. Ça donne tout un show. Mais côté professionnel, je sais pas. Moi, je trouve ça particulier. Encore là, ça l'empêche pas de renoncer à son titre. Regarde, savez-vous quoi? Moi, je veux juste faire du commentariat. Puis ça me tente plus de... Bah, parfait, pas de problème, là. Mais de jouer les deux pieds en même temps, ça, c'est plus problématique. Réponse du PQ, avant de changer de sujet. Donc, selon le PQ, les plaintes au Collège des médecins contre la docteure Coton étaient légitimes. Madame Coton a émis plus d'une centaine de publications. On parlait d'harcèlement, là. On parlait de 5 personnes qui ont fait des plaintes au Collège des médecins. Je reprends la lecture. Madame Coton a émis plus d'une centaine de publications sur les réseaux sociaux pour s'en prendre avec acharnement et malhonnêteté au parti, à son chef et même à sa famille. Ce comportement nous semble dérogatoire à la déontologie des médecins et à l'honneur de la profession prescrit dans le Code des professions. Le parti de PSPP y voit de l'ingérence dans la campagne électorale à quelques jours seulement du scrutin. Ça, c'est l'autre affaire. Le timing. Ça sort là, là.
1: Ouais.
0: À moins de 2 semaines de l'élection.
1: Ben, je...
2: Ben, elle a quand même le droit aussi. Là, je comprends l'aspect psychiatre, là, mais de l'ingérence, je trouve qu'on va loin.
1: Ouais,
2: un
1: c'est
2: peu,
1: ça, Moutou. Là, je crois pas, j'en parle pas là-dedans. Je trouve que c'est saucé.
2: Ben, c'est leur spin. Ouais,
1: mais tu sais, si on parle de harcèlement, là, c'est plus ça. Là, moi, par exemple, je trouve, tu sais, juste en allant voir son Facebook, là, je sais pas.
0: Est-ce que tu veux faire un diagnostic de sa santé mentale?
1: J'irai pas jusque-là.
0: Ben, toi, t'as le droit, t'es pas psychiatre.
1: J'irai pas jusque-là, mais chose sûre, tout ce que fait le PQ, ça l'énerve. Il y a des comparaisons avec Trump. Il y a 2 jours, quand j'ai vu que Trump proposait des chèques pour acheter des votes, j'ai écrit à mes amis, dans 2 semaines, PSPP va sortir une manœuvre similaire. Puis là, j'avais tort, ça a pris 2 jours. Parce que là, ça, je sais pas trop.
0: Hein? PSPP a promis des chèques.
1: Ça doit être pour...
0: Ah, la natalité. Exactement. Oh, ça doit pas passer dans le coude, ça.
1: Après ça, juste en bas, tu sais, Trump a
0: publié... La natalité dégueulasse. Trump droite. Enfants dégueulasses.
1: Trump a publié récemment cette menace d'annexion imagée. Je me suis dit, ce serait bien que PSPP nous mette à jour sur son niveau d'aplaventrisme devant le président des USA. C'est chose faite. Puis là, elle repart. Tu sais, là...
0: Ah, mais les traits politiques. Puis ça, c'est correct. Ouais. Mais quand tu tombes dans le personnel, dans l'évaluation mentale, alors que t'es psychiatre, moi, j'ai pas de problème à quelqu'un qui écrit quelque chose que je suis pas d'accord, je sais plus comment vous le dire. Là,
1: oui,
0: moi, quelqu'un qui dit « Vive la Palestine », ça m'insulte pas d'entrée de jeu. Je veux savoir pourquoi il dit ça. Puis je veux discuter, puis je veux essayer de mettre de la nuance, puis je veux essayer de comprendre pourquoi il s'est complètement livré à une cause qui nous touche pas, ou de près ou de loin. Ben, tu sais, il y a tout ça. Tu peux débattre, tu peux dire j'aime pas le PQ. Tu peux dire je trouve que le PQ est retard. Le PQ, là, je trouve que les idées du parti, je trouve. Mais quand tu commences à dire PSPP est un malade mental, tu sais, je veux dire.
1: Ben là, encore la publication.
0: Il y a un petit peu trop d'agressivité et de haine qui sort, là.
1: T'en continues, là. PSPP s'en prend encore au journalisme. PSPP vient d'annoncer blablabla. Bla, bla. C'est une publication qu'a fait, là. C'est de jour en jour.
0: Ah, c'est le PQ est très, très stické.
1: Précédente, le 7 septembre. Là, je vous ai fait, mettons, le 12, le 11, le 10, le 9, le chandier au 7 septembre. Pour qui se prend-il? PSPP écrit sa pause à ce sujet. C'est surréel. C'est il y a...
0: Non, c'est une fixation. Là.
1: Ben, après ça...
0: Est-ce qu'on pourrait avoir affaire à une cause d'autodiagnostic, peut-être, ici?
1: Le 6 septembre. Je peux pas croire que des femmes vont voter pour le PQ. Veux-tu que je continue? Je vais continuer, là, c'est juste ça.
0: Ah non, je sais que c'est juste ça, c'est une fixation.
1: Septembre, la dernière de PSPP, exclure les Québécois, nous au Québec, blablabla.
0: Donc, puis là, il y a des gens qui se sont fait interpeller directement. J'ai été nommé PSPP, Isabelle Blais, Pierre-Luc Briand, etc. Puis là, eux autres portent plainte, parce qu'ils ont été carrément ciblés sur la place publique, portent plainte au Collège des médecins, et elle dit, hey, je me fais intimider, là. Tu sais, je veux dire, là, maintenant, si tu veux jouer les elbows up, ça se peut de temps en temps t'en manger un sur la mâchoire, là. Dans l'espace public, évidemment, vous aurez compris, je fais une image. Mais c'est ça. Parlant de gens qui ont maintenant de la difficulté à contenir leurs émotions, parce que je pense qu'on est dans un peu dans la elbows up.

0: en train d'envahir beaucoup de gens. Là. Mm. Il y a beaucoup de gens qui sont terrorisés d'être le 6 octobre entouré de bleu marin. Mais c'est bien d'amener des arguments, puis d'amener du débat, puis de dire « Ouais, ça, je suis pas d'accord, ça. » Là, de faire un... Écoute, le texte de ce matin, vous... Pat, tu vas me dire que tu n'iras pas le lire. Là.
1: Je sais pas c'est qui, moi.
2: Tu manques pas grand-chose.
0: Mais là, c'est parce qu'à un moment donné, tu sais, je dis, c'est... Encore là, est-ce qu'on frôle l'acharnement? Nous, on s'est fait souvent dire ça, là, qu'on était des gens qui s'acharnaient. Là. Je sais pas, là, c'est parce que je regarde l'historique des textes de la chroniqueuse du Journal de Québec, puis tabarouette, c'est un sujet assez récurrent, là. Les conservateurs et Radio X semblent être au cœur de tous les sujets de la capitale nationale. Je sens aussi des gens qui ont peut-être pas envie, là, anticipent ce qui s'en vient. Bruno Marchand aussi, là. Bruno Marchand commence à... On sent, là, que ça... Puis savez-vous quoi? Je le comprends. Dans un monde idéal, là, pour ces gens-là, le Parti conservateur n'existe pas. Mais malheureusement, il existe. Il va falloir dealer avec. Parlant de peur, parlant de panique, ça a l'air que l'île d'Orléans, là, c'est un microcosme spécial.
1: Ah, t'as fini avec...
0: Ouais, tu voulais-tu poursuivre?
1: Non, ben je... Parce que dans le fond, les cris sur nous autres aujourd'hui,
0: ah,
1: c'est
0: puis,
1: ça?
0: Ah, puis un peu quand même.
1: OK.
0: Je veux pas y faire de la pub outre mesure, là. Mais un peu beaucoup, là.
1: Ouais. Ou...
0: D'ailleurs, je retrouve pas son texte.
2: Il s'appelle « La colère n'est jamais un bon guide dans une élection ».
0: Ah oui, je le vois, là.
2: Okay. Sous-titre « Montée du PCQ » d'Éric Duhaime.
1: Mais, je sais pas, mais je trouve ça intéressant quand même d'en discuter parce que, ben, c'est parce que là, je l'ai lu, by the way, là, parce que j'ai vu...
0: C'est le danger qui guette Québec avec la montée du PCQ.
1: Ouais. Ou a fait, à un moment donné, dans son texte là, aussi, là, comme de quoi que je pense qu'on veut tuer les personnes âgées ici, mais dans le fond, on a cité le titre d'un livre. Là.
0: Oui, ça c'est ce qui nous touche plus personnellement. Là.
1: Puis après ça, on en a fait, en fait, là, je dis « on », mais c'est chaud du matin, c'est Morel qui en a fait un titre de chronique.
0: Quoi? Je vais lire son extrait, okay, juste pour les besoins de la discussion. En 2007, Mario Dumont avait certes tablé sur la colère des gens envers les accommodements raisonnables. Mais cette fois, les supporters d'Éric Duhaime, que ce soit sur les réseaux sociaux ou à Radio X, font preuve d'une agressivité sans nom. Les boomers finiront bien par crever, lit-on sur le site web de la station, en guise d'extrait de l'émission Morel Live, qu'elle n'a visiblement pas écouté. Les boomers finiront bien par crever, c'est le titre d'un livre dont on discute dans l'extrait qu'il faut écouter, Madame Gagnon. Moi, je l'ai lu, votre texte, ce matin, là. On en parle parce que je sais ce qui a été écrit, là. Avez-vous écouté l'extrait?
1: Non.
2: On s'est entendu que c'est malhonnête qu'elle dise pas que c'est tiré d'un livre.
1: Ben là, mais elle sait pas.
2: Je comprends, mais fait des recherches, c'est une grande
0: question. Non, sa conclusion, les boomers ne votent pas pour le PCQ. Vous l'aurez compris. Hey, elle a même inventé un lien, là. On le sait que les boomers votent pas pour le PCQ, mais je pense pas qu'ici à la station, personne ne souhaite la mort des boomers.
1: Ben non, parce que je veux dire, mes parents sont encore vivants, puis je veux les garder
0: les miens aussi, les
1: plus longtemps, le plus longtemps possible.
0: Puis je regarde ma liste de chroniqueurs, là. Ben. Moi, j'en ai 3-4, là, des boomers, là.
1: Ben oui.
0: On parlait de Jean-François Lisée, c'est assez boomer, là.
1: Oui.
0: Denis Julien vient nous voir tantôt. Je veux pas l'insulter, mais c'est pas mal un boomer, là. Vous aurez compris que des fois qu'on parle de boomer, on parle d'une mentalité, d'un état d'esprit. Mais je suis pas sûr que si tu n'écoutes pas la station, puis que tu n'as jamais écouté un extrait, puis que ça t'intéresse pas, tu as le droit. Mais pense-en pas. Tu sais, garde-toi une gêne, là, avant de commencer de commenter du contenu, puis de sortir des titres hors contexte, comment on donne-toi une chance.
1: Mais j'aime pas le fait qu'on associe, puis c'est bon, ça, par exemple, parce que ça nous ouvre la discussion.
0: Des propos d'une telle violence n'auraient jamais été acceptables avant, voyons.
1: Ben, c'est ça, là, on associe des choses que je sais pas qu'est-ce que, vers où elle s'en va, mais c'est pas parce qu'on dénonce des situations que des fois on est plus vocal qu'on est rempli de haine. Moi, je le répète souvent, là, j'ai rarement de la haine. Là. Faut vraiment que t'aies touché à ma famille pour que je sois aidée.
0: Moi, je haïs personne.
1: T'sais, si t'as fait quelque chose à ma famille, je vais te haïr. OK, on touche pas à ça. Moi, il n'y a rien à faire. Je suis boqué là-dessus, même si...

0: viscéral, il n'y a rien à faire. Mais le reste, là, les opinions, tu sais, des fois, quand que je dis « Ah, les vieux péquistes », mais je les haïs pas pour... Je fais du théâtre aussi, là, au travers. Là, je les taquine, je les écœure. Puis des fois, ils viennent me chercher. Des fois, je poigne les nerfs. Des fois, je suis en colère. Mais je n'ai pas de haine. Et elle associe la colère et la haine ensemble.
1: Ouais.
0: Ça va pas tout le temps ensemble.
1: Ben non.
0: On peut être en colère face à une situation. Puis pas. On va dire, tu te dis, hey, je suis en colère parce que je trouve que c'est pas fair.
1: Ouais.
0: Mais je veux pas que le
1: juge. Je suis en colère, meure. Ça fait 3 ans que j'attends me faire opérer.
0: Ouais. Ou tu sais, d'une situation.
1: Puis là, qu'est-ce qu'on me dit? C'est. Cette colère-là ne devrait jamais rien servir à rien. C'est...
0: Ouais, c'est...
1: Non, c'est parce que c'est le système qui crée ma colère. La colère, je vais leur dire, puis je l'ai déjà dit avant, là, elle est 100% légitime.
0: On a le droit d'être en maudit.
1: T'as le droit d'être en joie le vert, puis t'as le droit de cibler qu'est-ce ou qui t'a rendu en joie le vert. Mm. Maintenant, ceci étant, moi, l'autre fois, on était au Rouge et Or, au tailgate. Là. Hey, by the way, ça s'en vient, il y en a un autre samedi. Là. L'autobus d'Éric Duhaime débarque. J'ai senti zéro colère. Là. Les fans étaient là, les gens criaient Éric, Éric. J'ai senti pas de colère.
0: J'ai pas senti ça du tout. Là. Des pancartes de QS, des pancartes électorales,
1: pas
0: alors que
1: tout.
0: Le parti représente rien dans mes valeurs. On pense pas pareil. Mais je veux pas aller saccager leurs pancartes.
1: Après un screenshot de l'écran de Doom.
0: Puis je te dirais que le PCQ, les pancartes, là. Elle ne mentionne pas, là. Mais il y en a une paire de maganés, là.
1: Ah oui. Ah oui.
0: Il y en a une paire de maganés. On me disait, Limoilou, là. On m'a dit de quoi QS, les pancartes sont toutes là, puis ceux du PCQ sont à terre.
1: Ouais.
0: C'est ce qu'on me dit.
1: Oui, oui. La colère, ça se joue pour tout le monde.
0: Exactement. Il n'y en a pas un qui lui, c'est mal vu, puis c'est le PCQ, parce qu'il y a un sentiment, puis il y a juste lui qui a ce sentiment-là.
1: Et j'aimerais, tant qu'à être dans le bassin, là. Est-ce qu'on n'a pas un parti aussi qui table particulièrement sur la colère des Américains envers les Américains?
0: Mm-hmm.
1: OK. Mm-hmm. Moi, je pense que tous les partis ont dans leur petite sacoche un petit butin qui s'appelle la colère des gens. Là. Tout le monde utilise ça. Là. Ça, c'est sûr, sûr, sûr. Pour les conservateurs, c'est la colère envers le système légitime. Pour les péquistes, c'est la colère envers le Canada légitime. Pour Mme Fréchette, c'est la colère envers les Américains. Puis savez-vous quoi? Légitime. Mais on a le droit d'en parler, par exemple. On a le droit de défendre ou de contrer les attaques ou de parler aux gens en colère. Sinon, on parle comment et on écrit quoi? Ah oui, je sais qu'est-ce qu'on écrit. Des platitudes. Puis on parle de sujets beige. Puis on essaye de pas déranger. Puis on essaye de pas piler ses orteils. Mais vous aurez compris qu'à Radio X, ce n'est pas le modus operandi. Nous autres, on parle du sujet parce qu'on a envie de parler du sujet, parce que ça nous fait lever le poil, parce que oui, on est en colère, parce que oui, des fois, ça nous fait rire, parce que c'est des sujets que tout le monde aborde et parce que c'est des sujets qui vous concernent et qui vous allument. S'ils veulent faire du journal autrement puis pas en vendre, ils ont le droit. Ils ont le droit de faire du journal plate, là. Mais d'être offusqué à toutes les fois que quelqu'un lève un point, « Ouais, il joue avec la colère! » Non, c'est pas, là.
0: Ben, tu sais, il y a plein de raisons de pourquoi on est en colère.
1: Bonne
0: là.
1: Fin de carrière.
0: Regarde dehors, va-t'en à l'hôpital, regarde qu'est-ce qui se passe dans les écoles, regarde le service rendu, regarde la dame qui a un cancer, qui n'a pas de médecin de famille, puis que ça y prend des semaines et des semaines pour avoir un suivi ici et là. À des kilomètres à la ronde. Je veux dire, je pense qu'elle a le droit, la dame, d'être en colère contre le système de santé. Elle les a payés, ses impôts, notre besoin, puis elle n'est pas capable d'avoir de suivi.
1: Ben, moi, toutes les fois que je regarde mon talon de paye, je ressens une colère. Moi, vous le dire.
2: Elle a plus que le droit, puis à moins que vous veniez de vous réveiller d'un coma, il y a une montée historique du Parti conservateur à Québec. Donc, elle fait de l'aveuglement volontaire, là, parce que c'est méprisant ce qu'elle dit là, pour tous les gens qui sont un peu tannés du modèle en ce moment.
1: Comme si t'avais pas le droit d'être en colère.
2: De colérique. Ouais, puis la colère, là, tu sais, c'est une émotion qui est passagère. C'est souvent relié à quelque chose de spontané. La haine, par contre, ça s'inscrit dans le temps.
0: Oui.
2: Et Karine, vraisemblablement, ça fait beaucoup de temps là, qu'elle écrit sur nous autres et sur le mépris qu'elle entretient à l'égard des électeurs du PCQ. Est-ce qu'on parle de haine, Madame Karine?
1: Moi, là, j'ai fait le test, puis dans les derniers mois, là, t'as remarqué, Pat, tu l'as même noté quand j'ai nommé son nom, là. Moi, j'ai fait le test, j'ai complètement arrêté de parler d'elle. Puis quand j'avais à faire un commentaire, je disais une chroniqueuse du Journal de Québec, là. J'ai complètement effacer ça de ma bouche, là. OK? Ça... Mais visiblement, pas elle, là. Elle, il y a quelque chose, là, qui... Elle a vraiment l'impression qu'on est le mal incarné. On est quelque chose là, qu'il faut éliminer. Et là, je suis d'accord avec Max. Là, on bascille tranquillement vers la haine. Là.
0: Puis, donnez pas plus de pouvoir que nous en avons. Dans le sens que, tu sais, Bruno Marchand, il a été élu pareil. Tu sais, les gens, là,
1: ah oui.
0: au bout de la... Ils votent pour qui ils désirent. Puis, il y a des fois qu'il y a des changements.
1: Ah oui.
0: Puis, ça arrive.
1: Puis des fois, les gens vont voter pour un, ouais. puis vont voter pour d'autres pour contrôler l'autre.
0: Oui, tu sais, puis...
1: Pour amener un certain check and balance.
3: C'est la méthode d'Olivier Primo.
0: Non, mais c'est parce que des fois, on dit que c'est à cause de Radio X. Mais tu sais, merci, tu sais, je trouve ça super hot, le pouvoir que... Mais tu sais, je veux dire, au bout du compte, là, les gens, là, des fois, ben, là, ils vont avoir voté pour la CAQ.
1: Ben, c'est-tu à cause de Radio X que Bruno Marchand est rentré? Ben non.
0: Non, mais aux dernières élections, les gens ont voté pour la CAQ, là, je veux dire.
1: Ah oui, absolument, alors que je t'annonce qu'on n'était pas très pro-CAQ.
0: T'sais, les gens ont voté pour Régis Labeaume. On dirait qu'on peut se servir de cet argument-là quand il y a une tendance. Ah, voyez!
1: Hein, oui, mais ça, Pat, c'est normal. Le gagnant, oui, mais... le gagnant va prendre... Tu sais, tu comprends? Si c'était, je sais pas, là, le Parti libéral en tête avec QS... Ben là, soudainement, on chanterait les bienfaits des jours meilleurs à venir. Mais là, ça fait pas leur affaire. Bon, mais vous savez pourquoi? Vous faites exactement comme nous autres, là. T'sais, vous êtes en train de tomber dans on n'est pas content puis on est en colère. Ben bravo, vous avez le droit. Mais là, de commencer à pointer l'autre, comme si. En fait, ce qui m'énerve là-dedans, c'est le tirage de rang. Moi, je représente la supériorité morale. Et ceux qui votent contre des idées qui, moi, m'allument sont automatiquement des gens racistes, misogynes, non performants, idiots, non éduqués, en colère. C'est ça qui vient tannant, là. Tu sais, t'as le droit d'être en colère contre ces gens-là, mais tu l'écris comme ça, ben là, après ça, ça se peut qu'il y ait un backlash, là. Tu sais, à mépriser tout le monde, à m'amener. Des fois, le fouet t'en revient en pleine face. En terminant, parce que je suis tombé là-dessus hier, c'est un auditeur qui m'a envoyé ça. Puis là, j'en reçois tellement de messages que je l'ai perdu dans la brume. Je m'étais dit que je voulais le saluer.
0: Encore
1: mais
0: une fille tout nue.
1: C'est ça. Une fille tout nue qui m'a envoyé ça. Tu vas voir l'extrait. Tu sais, quand même, la fille tout nue est assez politisée, là.
0: Qui c'est?
2: Mais il y en a d'autres de même master.
1: Ah, ils sont même master. Ils ciblent vraiment. Ah, t'sais,
2: lui, il tripe sa politique. Mais il n'y a rien qu'une paire de seins.
1: Bon. Fait que.
0: Fait que
1: c'est un extrait back in the days, OK? En quelle année, Max? 86, je pense?
2: 98.
1: En 98, OK. Ouais. Plus proche que je pensais. Mais quand même back in the days.
0: Mm-hmm.
1: Où Michel Chartrand, souvenez-vous de Michel Chartrand, le syndicaliste coloré, et que, disons que Michel Chartrand, quand tu voulais son opinion, tu lui mettais une caméra dans la face puis tu l'avais. Il n'y avait pas de filtre, ça sortait. Il s'était présenté en politique pour le Parti québécois. De mémoire.
2: Non, il s'était présenté pour ce qui est l'ancêtre de Québec solidaire.
1: Oh!
2: Ça a un nom de trois.
1: Oui. La gang de c'était Françoise David qui avait starté ça.
2: Exactement, ça s'appelait le RAP, l'alternative, le Rassemblement pour l'alternative progressiste.
1: Bon. Et il est en entrevue avec Bernard de Rome. OK? Live. En fait, il est en, vous savez, la soirée électorale, comment ça marche, le chef d'antenne, Bernard de Rome, et sur place, t'as un journaliste de Radcam qui est en entrevue avec Chartrand.
0: Oui.
1: Mais Chartrand sait très bien que Bernard de Rome est là puis qu'il l'écoute. OK? Ça dure 1 minute 13, mais c'est magnifique. Parce que Michel Chartrand parle au journaliste, mais décide qu'il parle pas au journaliste, il parle à Bernard de Rome. Parce qu'il essayait d'amener des sujets plus human. Et... un moment donné, je vous l'explique, ce bout-là, parce qu'on le voit, puis c'est visuel. Là. Un moment donné, le journaliste, il passe le micro, bon, puis il revient le micro vers lui, puis Michel Chartrand, il pogne le micro à deux mains, puis il le ramène vers lui, j'ai de quoi te dire! Ouais. On écoute, ça donne ça, et on va à la pause après. Un beau succès souvenir, les élections québécoises, des fois, ça donne ça.
4: Monsieur Chartrand. Très bien, je remercie mes collaborateurs, je remercie les médias en général, puis aujourd'hui, j'ai été remercié tous les scrutateurs dans tous les bureaux de scrutin. C'est très heureux, puis on a fait une belle campagne. La pourriture, c'était le 8 novembre à Radio-Canada, puis à TVA, puis tu continues à se voir, mon de Rome.
5: En tout cas, monsieur, vous l'aurez compris, un homme assez coloré, Bernard, et vous aurez compris ici qu'il y a beaucoup d'ambiance, effectivement. Dites-moi, monsieur Chartrand, est-ce que
4: Est-ce que ça a été une campagne? Là, si tu voulais faire des commentaires convenables, hein, tu parlerais d'un vote proportionnel. Il y a des comtés où le PQ a été battu par les gens qui protestaient. Mais ça, vous connaissez pas ça. Vous êtes des appendices du pouvoir.
3: Non, je serais très content, M. Chartrand. Je vais vous signifier une chose. Je vais vous signifier une chose, M. Chartrand, c'est que actuellement les données, pour ce qui est de votre comté, le système informatique ne fonctionne pas, donc je suis pas en mesure d'avoir exactement...
4: L'informatique ne fonctionne pas, c'est comme les comptes chez iTunes aussi, quand ils ne veulent pas payer, ils disent l'informatique marche pas.
3: Bon, M. Chartrand, est-ce qu'on peut quand même vous souhaiter bonne fête pour le 20 décembre prochain? Vous aurez 82 ans, c'est merveilleux de vous voir là. Merci beaucoup.
4: C'est gentil, le human interest, ça me fait chier.
0: J'adore.
1: Ça, là, regarde.
0: Le human interest, ça me fait chier.
1: Pas tout le temps d'accord avec Chartrand, mais je m'ennuie des personnalités de l'époque.
2: Marie-Ève Coton, là, elle aurait eu tout un diagnostic pour Michel Chartrand.
1: Michel Chartrand. Pierre Falardeau.
0: C'est un homme en colère?
1: Je pense qu'il y a de la colère là-dedans. Okay, demain, je pense que Karine va écrire
0: là-dessus.
1: Non, t'es
0: en 98?
1: 98.
0: Ah, c'est la colère de...
1: Ben, c'était l'époque 98. De la colère. Okay. Hein, dans ce temps-là, c'était bien vu d'être en colère. Okay. Pierre Falardeau, Chartrand, et que je m'ennuie de ce moule-là. Des gars, des femmes qui parlaient, qui disaient ce qu'ils avaient à dire. C'est extraordinaire, mais ça, c'est moins fréquent. Midi 59, il faut faire une pause. On revient, ce sera pas long. Vous êtes dans Ouellet en direct.
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18: Ouais, il y a de ces entrevues où... C'est spécial et ça en sera une. Claude Scott, ancien trompettiste des Nordiques, avec qui on a fait des entrevues dans les dernières années et demie, peut-être deux ans?
7: L'an passé, je pense.
18: Merci d'être là, Claude.
7: Merci. Je m'excuse aux téléspectateurs. Ma voix est maganée parce que un de mes cancers l'a affecté. Mais je vais faire de mon mieux d'articuler puis de bien parler.
18: Tu l'as appris quand que tu avais un cancer, même plusieurs cancers, Claude?
7: Je l'ai appris le 1er août cette année. Bien avant ça, pendant les 2-3 années avant ça, je commençais à avoir un mal tout partout. Je marchais comme une personne handicapée. Puis même des fois, je passais proche de perte de connaissance. Je me demandais qu'est-ce que j'avais. En tout cas, ça allait pas bien. Puis même Mario, il me voyait. Puis
18: Mario Robert, qui est avec toi, qui est avec
7: Mario,
18: moi en studio. Deux extraordinaires personnes sont avec toi en studio, d'ailleurs.
7: Ah, il m'a bien aidé quand j'étais malade dernièrement. Là, il me faisait mes repas. Il m'apportait ça dans mon lit. Et il portait l'eau pour que je prenne mon bain. Il courait tout partout quand je lui demandais de quoi. Il a été extraordinaire. Puis mon deuxième chum aussi, André Falardeau, c'est... Moi, je pensais de mourir dans l'inconnu, là, puis tu sais, j'étais gêné, je disais pas au monde là, que j'étais bien malade, mais André, il dit, tu peux pas mourir de même, Claude. Il dit, il faut que tu meurs avec des gens qui t'ont aimé, puis qui veulent t'entendre, puis tu sais, c'est pas méchant, là. Fait qu'André, il a arrangé ça, puis là, ça a explosé, là, tous les médias sont...
18: En fait, t'es venu avec tes deux gardes du corps. Je comprends bien. Ouais,
7: si y a un qui m'écœure, ça va aller mal.
18: Ça va aller mal. Hein?
7: Ils vont se faire
18: ça sent pas moi.
7: Hein?
18: Pas moi.
7: Alors, non, regarde, je suis bien entouré là, avec Andre the Giant puis Mario, le boxeur. Les deux.
18: Tu m'as l'air à prendre ça très positivement, Claude. On s'est parlé ce matin. Même, je me suis dit, t'es prêt, tu parles déjà de ce qui s'en vient. Puis...
7: Mais regardez, c'est sûr, j'aurais aimé mieux vivre, mais là, j'ai hâte de mourir. C'est épouvantable de dire ça. À cause de tout ce que j'ai vu dans le passé, puis quand ma fille est décédée, j'ai jamais été un gars qui croyait à un fantôme, puis j'ai même déjà couché dans le cimetière, puis... Et je lâché, y a-tu un croque-mort qui va se lever, qui va me parler?
18: C'est toi, ça.
7: Ma mère t'a décédé, puis je suis allé à sa tombe à 3 heures du matin, puis y a rien qui s'est passé. Mais ce que je veux dire par là, c'est que j'ai eu des expériences avec ma fille, puis où ce que je croyais pas dans ces affaires-là, puis j'ai posé le plus grand mystère de l'humanité. Qu'est-ce qui arrive quand on meurt? On se fait-tu manger par les rats, c'est quoi, là?
18: Y a-tu le fameux canal de lumière, là? C'est ça?
7: Exactement.
18: Qu'est-ce qu'elle t'a... Quel genre de signe a t'envoyé, ta fille?
7: J'ai demandé de faire de quoi dans ma chambre, puis elle l'a fait. Il y a eu de la lévitation, OK? Tout s'y m'a flotté dans les heures. J'ai lâché... Puis avant ça, j'avais même cédé, puis si tu t'es là, Marie-Claude, là, faites quoi? Le CD a volé sous moi. Ben, j'ai dit, non, c'est niaiseux, ça. Là. Ça faisait au moins un mois, deux mois qu'elle était décédée, puis c'est pour ça des affaires bizarres. Puis là, j'ai dit, je veux que tu fasses quelque chose d'extraordinaire. Fait que la lévitation est arrivée. J'ai dit, OK, redescends, parce que là, je suis écrit, mon fils, il voulait rentrer dans la chambre, puis j'ai poussé sa porte. J'ai dit, OK, ben, Claude, redescends ça. Puis après ça, j'ai dit, garde, ben, Claude, tu m'as jamais parlé là avec ta voix. Je m'a juste demandé de parler une fois. Puis, je te parlerai pas de religion, rien de ça. Mais tu sais, même je recevais des téléphones, puis c'était ma fille qui parlait, mais on dirait qu'elle était sur une autre planète. Puis Mario, ça y est arrivé aussi. Puis là, j'ai dit, c'est quoi qui arrive, Marie-Claude? J'ai dit, là, je m'en choquais, là. Ça a pris 5 minutes avant qu'elle me réponde. Elle m'a répondu avec sa voix.
18: T'as entendu sa voix dans ta chambre?
7: Sa vraie voix. Parce que le soir d'avant, quand elle avait fait l'éviter les affaires, là, quand je me suis couché, j'ai dit, Marie-Claude, je l'entendais dans la chambre. J'ai dit, peux-tu me donner la main? Elle m'a donné la main, puis c'était comme un choc électrique. J'ai dit, c'est assez. Puis là, j'ai freaké.
18: Ah, ça doit saisir, c'est sûr.
7: Mais c'est que c'était comme de l'énergie, là. Mais c'est pareil, j'ai envoyé un petit choc. Puis, en tout cas, finalement, deux jours plus tard, j'ai dit, quand on meurt, ben, Claude, on va-tu sur une autre planète? Tu sais qui arrive? Elle m'a répondu, on n'a pas le droit d'en parler, papa. C'était...
18: Mais toi, là, t'imagines ça comment, là? Que, parce que là, là, tu t'es fait annoncer qu'il te reste quelques jours, c'est ça, Claude?
7: Écoutez bien ça, faut que je le mette au clair. Lundi, un de mes médecins, je pense qu'on en avait 250, là, il m'a dit, probablement, Claude, il dit, on peut plus te soigner, là. Parce qu'il dit, les interventions qu'on fait n'ont pas marché. Même tes cancers, là, ils ont
18: tes cancers, t'en as combien?
7: J'en ai 9.
18: 9?
7: My ouais, God. Mais c'était généralisé, dans le fond.
18: Okay.
7: C'était des métastases, mais là, ça devient tout des mélanomes. Là, ça devient cancer, cancer, cancer.
18: OK, il y a la peau aussi là-dedans.
7: C'est que...
18: Cancer de la peau.
7: Cancer de la peau. Mais le cancer de la peau, ça faisait 3 ans que je l'avais, puis je ne savais pas. Donc, les métastases se sont multipliées. Puis là, qu'est-ce qu'il m'a donné comme médicament, qui n'est pas de la chimio, mais centre de recherche, si tu veux, quelque chose comme ça. C'est comme une armée de 20 000 soldats qui vont aller tuer toutes les métastases, OK? Mais c'est soit que ça passe ou ça casse. Mais qu'est-ce qui est arrivé, c'est qu'ils n'ont tué un paquet, mais ils ont tué des bonnes cellules aussi,
18: oh,
7: qui n'étaient pas supposées. Ça fait que en faisant ça, l'armée qui a envoyé se sont retirés, puis là, ben les cancers se sont triplés, quadruplés, puis là, ils m'ont dit, là, on peut plus te donner de traitement. Là, on va t'envoyer Michel Sarrazin.
15: Sarrazin, soins ouais, palliatifs, exactement.
7: Ouais, c'est ouais, ça, merci.
18: Apparemment que tu vas être traité aux petits soins.
7: C'est ça qu'ils m'ont dit, ouais. Mais là, c'est ça que je voulais dire. Le médecin qui m'avait dit 6 à 7 jours, oui, le médecin qui est venu ce matin, OK, je t'en content, il dit non, Claude, il dit, voyons donc, je t'envoie, là, t'es pas dans le coma, il dit, je suis sûr que toi, t'as fait entre 1 et 2 mois. Fait que, oh,
18: c'est une maudite bonne nouvelle.
7: Mais parce que je veux pas
18: toutes tes journées, là, tu les passes comment? T'es où? Tu fais quoi? Là, t'es à l'hôpital?
7: Oui.
18: Mais y a-tu du monde qui vient te voir et t'es pas.
7: Ben, personne ne le savait.
18: OK.
7: Puis, c'est grâce à André Falardeau.
18: André qui?
7: Puis Mario aussi. Que.
15: Ça s'est déboulé.
7: C'est Mario qui m'a. C'est André.
18: Ça a déboulé, une photo.
7: André
18: hein. C'est André. André qui a pris André. Une photo avec toi. C'est ça, André, hein?
19: Salut, monsieur Hall, monsieur oui. Jordan.
18: Oui. Miel, merci de tout ce que tu fais pour Claude, là. Je le vois, là. Puis ben, Mario,
19: merci
18: c'est
19: de ça. Savoir.
18: Oui.
19: Hein, c'est très aimable.
18: Toi, là, Claude, pour toi, là, tu veux l'épauler comme Mario.
19: Oui.
18: Parce qu'il a besoin de ça jusqu'à la fin, là.
19: Oui, t'sais. Exactement. Une histoire vite, là. Claude, moi, puis Claude, on est des anciens beaux-frères d'une trentaine d'années. Moi, je sortais avec la sœur de sa femme.
18: Oui.
19: Avec Claude. Puis ça a commencé là. J'ai travaillé dans un bar une partie de ma vie, dans un club, dans une discothèque, dans un club de danseuses également.
18: Je m'en Claude, il s'était-tu là, Claude? Il allait là?
19: Claude,
7: je t'ai bourré dans ce terrain-là.
19: OK,
7: parce
19: on va y aller.
7: Tu étais danseuse, venant moi.
19: On s'en va dans ce chemin-là. Là,
7: Claude,
15: t'arrivais avec ta trompette
19: c'est
15: dans le bar.
19: C'est eux qui allaient décider si tu veux qu'on aille de ce côté-là.
18: La trompette, elle servait tout le temps, hein, c'est ça?
7: Oui, exactement. On avait deux trompettes.
18: On a deux trompettes. C'est mieux trompette que tromperie. En tout cas, je ne sais pas, là. C'est ça. Bon. C'est oui. Ça, fait qu'il était...
19: Là, moi, en étant d'un bar puis tout ça, ben mon ami Claude venait me rejoindre, tu sais, puis il finissait ses soirées où ce que je travaillais. Puis, mettons, j'étais au Folchon, j'ai travaillé au Folchon également, j'ai travaillé au Lady Marianne.
18: Est-ce que des fois, dans la soirée, on le perdait? Une couple de minutes, là, une couple de temps.
19: Vers minuit, il se transformait, là.
18: OK, oui.
19: Mais c'était une autre personne, là, mais
18: tu grimpais pas ces tables comme tu grimpais d'un baie vitrée, Claude,
7: non,
18: là.
7: Non.
18: Dire, ça peut pas, là.
7: Je peux dire une chose, quand j'allais au Carole, les chambres d'hôtel, t'as pas loin.
18: OK. mais aujourd'hui, ça
0: fait...
18: Non, mais aujourd'hui, tu sais, t'as été un bon vivant. Ça fait partie des bons souvenirs. T'en as eu beaucoup de bons souvenirs, Claude, là.
7: Bons souvenirs, oui. Puis, m'a me répéter, je l'ai dit mille fois, là. Ma grosse famille, c'était au Colisée de Québec. C'était à toutes les qui avaient un match de Nordique. Pour moi, c'était un gros happening. puis que les gens, même ceux qui me détestaient, là, c'est sûr qu'il y en a eu, mais ils m'ont jamais dit de gros mots, tu sais. C'était alcoolisé, c'était ma grosse famille. Tout le monde de Québec, les meilleurs spectateurs que j'ai vus.
18: Oui, parce que t'as été partout en Amérique du Nord. C'est-tu vraiment à Québec? Ou c'était différent à Québec? C'était vraiment unique?
7: C'est parce qu'aux États-Unis, c'est un autre genre de foule. Hein. L'équipe locale, si je fais de l'animation pour eux autres, même s'ils partent 10-11-0, les Américains font un vague, puis ils boivent le bien, puis ils mangent le gros pretzel géant.
18: Oui, oui, oui, oui.
7: Puis, me dire de quoi, c'est pas du monde en diète là-bas, là. Il y a du gros monde dans les estrades. Les Américains, ils mangent, OK? Mais très gentils aussi.
18: Oui, ça. C'est pas parce qu'ils mangent beaucoup qu'ils étaient plus méchants, là. Pourtant, moi, je vois des affaires des fois dans les stades de foot aux États-Unis, ça brosse en tabarouette.
7: Je me suis fait knocker une couple de fois, là.
18: Oh oui,
7: ah, oui, oui. Oui. Entre les périodes, là, je m'en allais, puis à Hartford, il y en a un qui m'a knocké bien sûr, puis il savait pas, il y avait une police en arrière de lui.
18: Ah oui?
7: Ah oui. Mais, écoute bien, attends pas bien, là, ils ont été obligés d'arrêter la partie. Écoute bien ça.
18: À cause du trompettiste.
7: Attends pas bien, il y a quelqu'un qui m'a gâché un tarot, puis il m'a poigné dans la gorge, puis le sens, il m'a pissé, puis juste à ma main de même. Puis là, le gars, il me donne mon signal pour jouer. Ben, j'ai joué le simple ça à travers des doigts, mais je savais c'était qui me l'avait lancé. Ça fait que quand c'était fini, j'ai monté les escaliers, puis il était juste là, là. Puis là, j'ai donné une méchante claque sur le bord de la mâchoire. Puis là, le gars, il a sauté sur moi. Okay. Ben, il avait un bras dans le plâtre. Je l'ai pas vu au début. Fait que son chum a sauté sur moi. Après ça, le chum de son chum a sauté sur moi. Puis là, le monde à côté, les estrades à côté, là, ils sont levés de bout. Puis là, il y en a à peu près une centaine qui sont arrivés. Puis là, c'était le free-for-all. Puis là, ben, les policiers tout partout. Puis il y avait un arbitre, Johnny Murray, qui travaillait ce soir-là.
18: Ben oui, Johnny, le Québécois.
7: Puis, oui. Puis il a tout vu, lui, il était sur la glace. Puis après la game, il dit, avant tout, je trouve qu'est-ce qui est arrivé. Là, j'ai tout compté l'histoire. Puis, écoute, ben, ça, plus d'autres, voici. Je m'en vais le lendemain au Folichon. Puis, je prenais une bière au bar, tu sais. Moi, je voulais juste prendre une petite bière, parler à la Mermaid. Ouais.
18: Hey, je veux pas que je l'oublie. Le joueur des Nordiques ou les joueurs des Nordiques qui allaient plus souvent au Folichon, c'était qui?
7: Je vais dire, au Folichon, j'en ai.
18: Ou peu importe, là, où il allait. Oui, c'est oui,
7: j'en ai jamais vu, je pense.
18: Ah.
7: Mais, m'en fait, mon soir,
18: oui, oui, vas-y.
7: C'est que je parlais avec la Barbie, là, la Barbie, elle regarde la TV, elle dit, voyons, elle dit, qu'est-ce qui est arrivé, là? Une grosse bataille à TV. Il montrait les replays, ça. Puis à un moment donné, il monte en gros plan. Elle me regarde, elle dit,
18: c'est toi.
7: Elle dit, voyons, ça se peut pas, ça. Elle dit, c'est toi. Je dis, ah, ben, maudit, ben oui, c'est moi. Puis, c'était une distance, je m'attendais pas à ça. À Free Cabaret, elle dit, qu'est-ce qui est arrivé? Oh, c'est une histoire pas une histoire d'amour, mais il est arrivé de quoi, là? J'ai pas tout côté, là. Mais en tout cas.
18: Ah, mais je te trouve vraiment en forme, Claude, malgré tout, là. Tu sais, le gars, tu subis 9 cancers qui t'attaquent en ce moment, ton système, là.
7: Ouais, ouais, ouais.
18: Mais t'es là, t'es allumé au bout.
7: La morphine, face à job.
18: OK.
7: Quand que je commence à être en manque de morphine, là. Ouais. Là, je parle comme un zombie, puis je suis plus capable de marcher. Ouais. Faut que je sois en chaise roulante.
18: Le joueur ou les joueurs les plus sympathiques que tu as eu dans l'organisation des Nordiques, là, vraiment, là, c'était des humains incroyables.
7: Oui. Avec les Nordiques. C'était Gord Donnelly. Ben, il y en a eu plusieurs. Gord Donnelly.
18: Le tough, mais il était vraiment sympathique, c'est ça?
7: C'est souvent le même.
18: Oui.
7: Les gros toughs, c'est les plus fins. Mais non, c'était, je pense, Gord Donnelly le plus.
18: Pourquoi? Il était attentionné?
7: Je trouvais qu'il était humain, ben humain. Qu'il était pas, il se prenait pas pour un autre. Tu sais, quand il jouait pas au hockey. Mais. Oh, excusez mon téléphone. J'aurais dû le fermer.
18: Ouais, il y a peut-être des joueurs des Nordiques. Là, ils t'appellent. Ils sont pas mon nom, là, Claude.
7: Hein. Ouais, c'est ça.
20: Ah ben, c'est Joe Sakic.
7: Joe Sakic. Chose m'a appelé un matin, Marcel Auvieux.
18: Ah oui.
7: J'ai capoté.
18: Qu'est-ce que tu t'as dit au juste?
7: On l'a parlé au moins 15 minutes. Et il parlait, puis il était super fin.
18: Ouais, ah, on va prendre ton cellulaire, là.
5: On va y arranger ça.
7: Mets ça dans la frigidaire.
18: Ouais. Hey, si jamais il y a des auditeurs qui nous écoutent en ce moment, vous avez vécu, là, vous avez un souvenir avec Claude, là, un soir ou pourquoi, ou vous voulez peut-être y passer un message, là, tu sais, positif, d'encouragement, là, 418-670-9098, là. Jordan, si tu vois qu'il y a quelqu'un qui se manifeste et qui c'est intéressant, là, j'aimerais ça que vous puissiez profiter, là, des ondes de Radio X pour. Tire un petit salut à Claude, là, qui c'est quand même, tu as eu une permission là, pour venir nous voir. Là.
7: Oui, hein? Une permission spéciale. Ben, je ne suis pas supposé de sortir parce que, mec, l'effet qui la veille de finir de ma morphine, elle va devenir un petit peu comme un zombie. J'ai oublié de dire tantôt aussi, Jimmy Mann, j'ai travaillé avec lui beaucoup.
18: Ben oui, okay. Jimmy, il est à Trois-Rivières. Ben,
7: oui,
18: c'est
7: oui,
18: ça.
7: Oui,
18: c'est un bon auditeur.
7: Oui, oui, Jimmy, il m'a appelé aussi. Pis,
18: ah oui.
7: En tout cas, regarde, là, j'ai pleuré comme un enfant hier. Je voulais pas pleurer, puis je veux pas que je pleure, parce que j'étais content. C'était la plus belle journée de ma vie. Excusez-moi. Ça va passer. Mais j'aime Québec. J'aime la foule de Québec. C'est ça qui va me manquer énormément, mais moi, je vais regarder d'en haut. C'est. Je veux que, mec, que je meurs, là. Je veux pas que le monde pleure. Je veux qu'il fasse que ça aille dans un bar, puis envoie à la santé de Claude. Je voudrais qu'il fasse ça comme un héros de party, là, OK? Parce que je pars en voyage, il va être long. Il va être long, puis il va être beau. Puis j'espère être capable d'avoir les matchs, là, à TV ou je sais pas quoi, là.
18: D'après moi, en haut, c'est le Super HD. Tu vas avoir ça en haute qualité, Claude.
20: Les Nordiques sont encore là.
19: Ouais, tout est gratis.
18: C'est ouais. Peut-être ouais. Toi qui vas nous ramener les Nordiques, Claude, on ne sait pas.
7: Ben, hein? C'est ça. Monsieur Batman, c'est sûr que je ne souhaite pas la mort du tout. Je ne souhaite pas de mal à personne. Mais si jamais il n'est plus là, ben bravo, je pense qu'on va avoir une chance. Mais avec Monsieur Batman, c'est oui, il a fait une belle job dans le national, mais il a fait une grosse erreur. Parce qu'ici, là, c'est une ville de hockey. Une vraie ville de hockey. Puis, il aurait dû nous donner la chance là, d'embarquer quand ils ont bâti le pas le champignon.
20: Centre Vidéotron.
7: Ben, oui. Centre Vidéotron.
18: Le Guimont. Tout un amphithéâtre pareil, là, on va se le dire, des, ben, belles,
7: oui. Hein,
18: des
7: oui.
18: Belles installations. Ah, non, Claude, non, j'aimerais non. Ça que les auditeurs puissent juste te faire un petit salut. C'est correct pour toi, ça?
7: Oui, oui.
18: Oui, salut Radio X.
20: Un petit peu, ça pas long.
18: Oui.
20: Il y a son gars.
21: C'est Paul Soum.
18: Oui, allez-y. Oui. Qu'est-ce que vous voulez dire à Claude?
21: Ben, c'est un gros merci pour toute l'animation puis l'ambiance qu'il a mis. Puis je vais rappeler sûrement un bon souvenir. Dans ma mémoire, c'était un match contre les Maple Leafs de Toronto. Peut-être dans le temps du carnaval, il y avait beaucoup d'Ontariens. Puis Claude, il y a eu un combat. Il y a eu un combat avec les spectateurs, les Ontariens. Puis on s'est tous levés. Puis on l'a applaudi, puis c'était vraiment un vrai bon animateur de foule. Puis je souhaite les meilleures chances. Puis c'est une petite note personnelle. Il va juste quitter l'enveloppe, puis il va avoir une renaissance, un monde nouveau pour lui. Fait que merci beaucoup, Claude. Prends soin de toi les derniers moments. Merci. Mais merci pour toutes les belles choses que tu as faites.
7: Merci, mon ami.
21: Merci. À la prochaine.
18: Merci à toi. Merci beaucoup. Salut, Radio X.
22: Oui, bon.
18: Qu'est-ce que vous voulez dire à Claude?
22: Écoute, moi, premièrement, je suis très ému. J'ai adoré Claude. Moi, j'ai 55 ans. J'ai vécu le fameux match, le fameux but de Peter Stachny contre Hartford, quand ils ont éliminé Hartford, puis Claude était là. C'était un moment magique que je vais me rappeler toute ma vie. Puis j'allais voir les matchs. Écoute, je pense que je payais billet 8$ dans ce temps-là. C'était extraordinaire tous les moments qu'on a vécu avec Claude. Il mettait de l'ambiance, pas à peu près, énergique. J'ai adoré ce gars-là. Puis ça me touche beaucoup, puis je veux dire à Claude un gros merci pour justement pour tout ce que tu as fait pour les Nordiques, puis l'ambiance, puis tous les partisans. C'est extraordinaire, puis je te souhaite le meilleur pour la suite. Là. C'est sûr que, tu sais, je veux dire, je te souhaite que ça va bien se passer pour le grand départ, puis c'est sûr que je vais prendre une bière à ta santé là, une fois que je vais savoir que...
7: Merci, mon ami. Merci.
22: Je suis vraiment touché par ton histoire. Merci.
18: OK. Ça a duré, c'est combien d'années d'amour comme ça avec les fans des Nordiques?
7: J'ai commencé avec les Nordiques, si je ne me trompe pas, en 81, je pense.
3: quand ils ont adhéré à la Ligue nationale.
7: Ouais, quand ils ont adhéré à la Ligue nationale.
19: Tu avais commencé à Edmonton avant ça. Puis avant, après Edmonton, c'était à Montréal. Deux matchs.
7: C'est sûr. Avant, je rejoins au Nordique. Là, j'ai fait deux matchs au Forum de Montréal. Oh. Puis j'ai fait la première page en couleur du journal de Montréal, plus le Montréal Matin. Première page en couleur. Puis Irving Grundman, il disait, il a été aussi bon qu'un premier choix repêchage. Wow. Oui, je dis, ça y est, on m'a donné un Canadien, tu sais, il faut me mettre l'animation. Je restais à Gatineau, ça fait que c'était moins loin. Puis là, ben, quand la saison a commencé, j'ai téléphoné. Puis là, ils m'ont dit que Irving Grundman avait dit qu'il voulait que j'attende. Là. Puis là, j'ai attendu. À un moment donné, je n'avais assez. Je tenais des discothèques à Hull, puis Jocelyn Fauché, qui était gérant général des remparts de Québec, m'a fait monter à Québec. J'ai fait les remparts, puis il m'a arrangé pour aller faire une game au Colisée de Québec. Puis j'ai joué, puis là, c'était quasiment une ovation. Le monde a aimé ça. Puis la deuxième fois j'y étais, les policiers m'ont sorti du Colisée. Puis il était à peu près 4 policiers. Il y en a deux qui tenaient par le bras. Puis le monde, tout le monde sont des debouts, puis ils ont garoché de la bière, de l'orangeade, du coke, Pepsi, chips. Puis c'était, hey, regarde, les policiers, là, ils disaient, qu'est-ce qui se passe ici? Mais j'ai dit, je sais pas. Fait que le lendemain, les Nordiques m'ont appelé, puis ils ont dit, Monsieur Scott, on n'a pas le choix, là. On aimerait ça savoir.
18: Vous nous mettez de la pression.
7: C'est parce qu'il ne voulait pas. Je pense qu'il ne voulait pas payer. C'est pas où. Et où les trompettes t'as pas accepté dans le Colisée. Quelque chose qui faisait du bruit.
18: Toi, t'es comme un précurseur, je dirais. T'es arrivé avec ça. Il y en a-tu qui ont essayé de t'imiter?
19: T'avais Max Gros-Louis.
18: Max Gros-Louis, où il faisait sa...
19: Il était là avec son...
7: Non, comme tout.
18: Oui, c'est vrai.
20: Il
18: ne
20: faut pas l'oublier.
3: Chose, les gars, Claude arrivait, lui, dans un amphithéâtre. Il avait rentré avec une trompette cachée dans son manteau, là.
7: Là, ouais. Mais là, ouais, c'est ça.
20: C'est ça qu'il faut comprendre aussi.
7: Quand il s'est fait fourvoyer de même, parce que dans le deuxième match, je m'avais fait avertir, mais poliment. Fait que dans le match, puisque les policiers sont fait arroser, puis tout, j'avais caché ma trompette dans un trench coat. Puis là, ben, j'ai sorti, puis là, puis là, tout le monde a applaudi. Puis là, ils sont arrivés toute la gang. Ça a pris à peu près 15 secondes, j'avais. 3, 4, 5 policiers après moi. Puis là, ils m'ont sorti, là, puis pas méchamment, mais solide. Puis c'est là qu'ils se sont fait arroser. Puis le lendemain, les Nordiques, ils ont dit, monsieur qui m'a appelé, je pense que c'est Marius Forci qui m'avait appelé. Il dit, OK, Claude, mais comment tu veux? Fait que j'étais poli. J'ai dit, c'était pas beaucoup, là, le montant que j'ai demandé. Je demandais 75 piastres de la game. Mais en dedans de 2, 3 ans, je suis à bout de monter à 500, 600, 700. Fait que, après ça, je suis allé aux États-Unis, puis sans compter aux États-Unis, payé encore deux fois le prix.
18: Wow.
7: Fait que, tu sais, côté argent, j'ai eu du fun, mais les casinos m'ont aimé aussi.
18: Ouais,
7: c'est ça. J'en ai mis
18: c'est fatigant, des 1000 piastres de la game, dans ça s'entraîne dans les poches, hein.
7: Ils sont venus me chercher à l'aéroport de Québec, une fois, pour un tournoi de blackjack, je pense que c'était à Foxwood. Non, c'est à Atlantic City. C'est ça. Puis j'étais.
18: Et je veux qu'on donne la chance à d'autres auditeurs qui veulent te témoigner beaucoup d'amour.
7: Oui.
18: Salut Radio X.
4: Oui, bonjour.
18: C'est à vous, allez-y. Qu'est-ce que vous voulez dire à Claude?
4: Bonjour Scott.
7: Salut, c'est qui?
4: Écoute, j'ai été un fan des Nordiques quand je suis revenu au Québec. J'ai 89 allé jusqu'à la fermeture. Puis on cherchait tout le temps des estrades, tellement une belle animation. Ton trench coat, je m'en rappelle. Puis ce que j'aimais, entre autres, une game contre Boston. Puis on avait les... Puis t'as monté sur le bord de la bande. Puis elle va repasser par-dessus la baie vitrée. Puis la trompette en arrière du goaler adverse.
7: Oui.
4: Celle-là.
7: Ça, je vous ai conté l'histoire vite. Là-dedans, j'étais à Gatineau. J'allais faire un match pour les Olympiques de Gatineau. Puis, j'étais là 2 heures avant la game. Puis, j'étais sur le bord de la vie vitrée. Puis, il y a un gars qui me dit, t'es quasiment tué l'autre fois, hein. J'ai dit, non, c'est arrangé, ça. Je dis, je peux faire les yeux fermés. Là, il dit, regarde, déjà mis, je pensais 100 piastres. Regarde, c'est tatoué. Je dis, je te crée pas. J'ai dit, OK. Ça a pris deux secondes. Bing, bing, bing, bing, bing, bing, bing. J'ai dit merci, merci pour ton service.
4: Pour Colisée de Québec, tu nous l'as fait une couple de fois, puis tu vas rester une personne inoubliable qui a fait vibrer le Colisée. Puis tout le monde va se rappeler de toi.
7: Ah ben, merci beaucoup.
18: Merci du témoignage. Très apprécié. Merci beaucoup. Le plus grand fan des Nordiques, c'est notre ancien collègue qui s'est lancé en politique. Il s'appelle François Gariépy.
7: Oui, François, oui.
18: Il est au bout du fil. Salut, François.
1: Bonjour, la gang. Salut, Claude.
7: Hey, François, je t'aime. T'es mon héros.
1: Écoute, Claude, je voulais prendre la parole aujourd'hui parce que je voulais te remercier parce que t'as vraiment joué dans l'histoire des Nordiques beaucoup. Dans mon cœur aussi, dans le cœur des gens. Moi, je me souviens d'une game, la première game que je t'allais voir au Colisée, c'est en 81, contre Chicago. C'était Tony Esposito d'un goal. Marianne Stachny venait d'arriver. Puis mon père, c'était pas pantoute ça, le hockey, là. Fait que, on avait trouvé des billets, puis on était venu voir. Puis Claude, vous étiez venu juste à côté de moi. Puis je t'avais dit plus, là, j'avais 10 ans.
7: OK.
1: Puis là, vous avez commencé à jouer à côté de moi, puis mon père, puis moi, on a commencé à danser.
7: Ah oui.
1: À cause de vous. Ah oui. Ça, là, c'est un moment là, dans notre famille.
7: Ah, ben écoute donc.
1: Hey, Claude, oui, je vous écoute, excusez.
7: J'aime ça, entendre des commentaires comme ça. Faut quand même avoir une bonne mémoire, là. Je m'en rappelle. Puis, ça me fait plaisir. Puis,
1: ben écoutez, Claude, moi, j'ai encore mon biais. C'est une histoire qu'on se raconte encore à Noël, au réveillon, là. Mais j'aurais peut-être une petite question pour vous, parce que je pense que tout le monde va se demander la même question que je me pose. Votre trompette, Claude, est-ce qu'elle va arriver? Est-ce qu'on va l'envoyer au Temple de la Renommée? Est-ce qu'elle va aller au Musée des Nordiques? Fait quoi avec ça?
7: Je vais vous conter une histoire. C'est que quand j'ai perdu ma fille, qui avait était infirmière, 23 ans, j'ai comme tombé sur le cul. Puis j'avais plus le goût de faire des grimaces, de faire rire le monde. Même, j'étais tanné de m'entendre jouer les mêmes vieilles tunes. Tu sais, ben, tu peux pas vous commencer à jouer du jazz si tu veux faire crier le monde.
1: Vous n'êtes pas Miles Davis.
7: Exactement. Je vois pareil, moi, je suis même pas lire la musique. Mais ça m'a tellement fait mal quand ma fille est décédée que je m'en ai poigné à la trompette puis je décris sous vidange. Excusez mon langage.
18: Oh oui, OK.
1: Mais
7: ça m'a dévasté. C'est fini, c'est terminé. Fait que j'ai fait peut-être des...
1: Fait que là, j'ai deux deuils. Vous en allez, Claude, puis là, la trompette aussi est partie. Fait que ça va être tough à soir, là.
7: Ben, j'ai encore les embouchures.
1: Oui. Hey, dernière chose, Claude. Juste vous dire, moi, mon père est passé par Michel Sarrazin, mon oncle aussi. J'ai un bon chum, Erwan. J'ai fait du bénévolat, j'ai accompagné du monde. Si vous finissez votre vie à Michel Sarrazin, à la maison Michel Sarrazin, c'est le plus beau scénario que vous pouvez imaginer pour votre départ. Vous allez être bien traité, les médications sont bien ajustées, vous souffrirez pas. Je ne sais pas si vous avez votre place, mais je vous le souhaite vraiment. Puis je souhaite ça à tout le monde. C'est assurément l'endroit le plus serein, le plus formidable pour quitter la Terre. Mais c'est ça. Je voulais juste vous dire merci, Claude. J'ai plein de souvenirs qui pop. Quand Dale Hunter est revenu, après l'échange de Washington, vous avez pas arrêté de souffler avec votre trompette sur la glace à toutes les mises au jeu. C'est Dale Hunter, on l'aimait, mais là, il était plus de notre bord, là. En tout cas, j'en aurais beaucoup à dire.
18: Merci, Gary, en passant, hein, d'avoir pris le temps comme ça, là, pendant ta tournée, puis peut-être ton porte-à-porte. Mais normalement, tu vas venir nous voir la semaine prochaine. On touche du bois.
1: Si Dieu le veut, on DH.
18: Merci beaucoup de ta présence.
1: Salut. Bonne continuation. Au revoir, Claude.
7: Ouais. Merci, au revoir. En passant, de Hunter m'a appelé pour faire de l'animation à London. En London, Ontario. Fait que j'y étais.
2: Il y a un autre animateur qui aimerait vous parler, un animateur de foule qui est présentement au Rempart de Québec, des capitales également. Yannick Tremblay qui est avec nous autres, puis oui, qui anime les Légendes du Rock également à Radio X. Salut Yann.
5: Hey, bonjour la gang, bonjour Monsieur Scott. Je vais simplement prendre le temps de vous remercier pour tout ce que vous avez fait. Vous avez été une inspiration pour les gens comme moi qui animent la foule maintenant au Centre Vidéotron.
7: Merci beaucoup. Puis oui, je sais pas combien de fois j'ai dit, Maman Mario, j'ai dit, faut que j'y aille au Centre Vidéotron. Puis j'ai dit, je voudrais parler aussi à Pee-Wee. C'est celui qui fait de la musculature, Pee-Wee, non?
18: Oui, en fait, Pee-Wee. Oui.
7: Il est shapé, ce gars-là.
18: Oui.
7: C'est épouvantable. Hey, Pee-Wee, lâche pas, dimanche, tu faisais Monsieur Canada.
22: C'est gentil, merci.
18: Hey, mais c'est, ça doit être spécial de voir que tu as servi d'inspiration, Claude, à bien du monde. Là.
7: C'est parce que j'aime le monde. Puis avant d'aimer le monde, il faut s'aimer soi-même aussi. Ouais. Tu sais, si tu t'aimes pas, tu vas avoir de la misère à aimer les autres. Alors, aimons-nous les uns les autres.
18: Hey Claude, voilà. Je t'arrête parce qu'on peut l'avoir juste pour quelques minutes.
7: OK.
18: Un ancien des Nordiques, Marc Fortier. Salut, Marc.
9: Salut, salut les gars. Salut mon ami Claude.
7: Salut, Marc. Hey, on s'est vu. On se voyait dans des fois. Là, puis Marc, il me disait tout le temps, salut, Claude. Marc, Marc Fortier, bon bonhomme. Je l'aime bien.
18: Marc, as-tu un souvenir où y a-tu des fois, vous étiez assis sur le banc, vous disiez, ça n'a pas de bon sens, il sauve le show à soir, lui.
9: Ben, c'est sûr et certain que moi, j'ai pogné les années de Vachemeg, un peu des Nordiques. Mais tu sais, Claude, là, il faisait partie de la famille. Là. C'était un Nordique, là. Puis il était dérangeant aussi. Là. Je me souviens quand les équipes adverses y venaient. Là, c'est pas tout le monde qui s'amusait avec Claude. Là. Les joueurs adverses, des fois, les gardiens adverses surtout. Là, on va dire qu'il y en a des fois qui perdaient patience parce qu'il y avait le tour, là, surtout quand ils montaient sur le bord de la baie vitrée, là, puis qu'ils commençaient à jouer une petite toune là, pour les gardiens. Là, c'était dérangeant. Mais tu sais, là, les choses ont tellement changé aujourd'hui. Tu sais, aujourd'hui, tu vois un match de hockey, puis tout se passe sur l'écran géant, là, sur le Jumbotron, là, tu sais. Fait que maintenant, c'est du virtuel. Nous autres, on avait l'animation, c'était du live, là, avec Claude. Fait que c'était une autre sorte de vibration, là, qu'on vivait. Puis lui, c'était exceptionnel, là. C'était exceptionnel, Claude. Puis t'as toujours fait partie des Nordiques quand on te croisait. T'étais là. T'as toujours resté un gars discret parce que le Claude qu'on voyait, animer la foule puis que presque un fou, là, quand tu le rencontrais, là, c'est un gars low profile, là, un gars humble qui dérangeait pas puis qui se sentait comme qu'il faisait partie de la famille. Mais pourtant, quand on le voyait, c'était tout le temps la même chose. Il faisait partie des meubles, comme on dit.
7: Marc, je t'adore. Merci beaucoup. Si tu savais là, comment est-ce que ça me fait chaud au cœur que tu vous appeliez de même pour me dire que j'ai fait une belle job. Merci 100 000 fois. Puis une affaire que je vais faire, là, je vais essayer en tout cas. Si jamais vous entendez un coup de trompette que... Les Nordiques reviennent, vous attendez un coup de trompette, ça va être moi. Pour vous dire, regardez, je suis bien, puis tout va bien, puis tout est beau. Puis vous êtes bien mieux de gagner à soir.
9: Mais c'est sûr, tu vas rester dans nos cœurs, puis dans nos beaux souvenirs. Puis quand les gens parlent des Nordiques, il y a des moments incroyables que le monde se souvienne encore, dont le fameux but à Peter en prolongation, avec tout le monde habillé en blanc et tout.
7: Ouais.
9: Mais il y a beaucoup de souvenirs qui sont rattachés à Claude Scott, puis avec toutes les mimiques puis les choses que tu faisais pour cette organisation-là. Alors, on sera jamais capable de te remercier à la juste valeur qu'est-ce que tu as apporté pour nous. Mais Claude, j'ai été fier de faire partie de tes amis, puis j'ai été fier de faire partie de l'organisation des Nordiques, puis tu faisais partie de la famille, mon chum.
7: Merci beaucoup, Marc. Merci.
18: Merci, Marc.
9: Merci.
18: Ça n'a pas niaisé ce matin. Un petit coup,
10: de
18: Messenger. Ah oui, Marc, c'est ton ancien joueur de sang.
7: Le plus gros choc, c'est quand Marcel Aubu m'a appelé tantôt.
18: Ben oui.
7: Puis il m'a rasé pendant 20 minutes. Puis, ça m'a touché. Puis, il n'arrêtait pas de me dire des compliments. Tu sais, j'ai jamais voulu me prendre pour une vedette. Ou, même, j'ai jamais aimé la publicité. J'ai jamais aimé ce que je fais là, avec vous autres, aller dans des studios, puis aux États-Unis, il fallait que je fasse ça à toutes les équipes que je faisais. Parce que je sais pas, j'étais mal à l'aise, tu sais. Je voulais juste être un gars normal, puis tu sais, j'étais gêné des fois de faire des reportages, puis dans ce temps-là, j'étais plus fou un peu. Là. Je suis même gêné de certaines choses que j'ai faites. Mais, comme je vous dis, même si ce serait pas d'André et Mario, là, je serais mort là, à l'incognito. Puis là, ça m'a donné, on dirait, un regain de vie. Ouais. Que je me disais, non, je veux te faire, puis je me battre jusqu'à la fin. Je sais, probablement, je ne gagnerai pas. Si je gagne, ben, c'est un miracle.
19: t'es pas obligé de mourir avant de mourir.
18: Ouais. Non, c'est ça. Puis, moi, j'ai tout de suite ce matin, quand on s'est parlé, j'ai dit, le gars, Claude, il est hyper positif. Là.
3: Ben, oui. Avant-hier, André, là...
19: Écoute, moi, je suis arrivé, arrivé à l'hôpital, là, Claude était sa morphine.
3: Ah ouais.
19: Puis écoute, je ne savais pas trop quel bord me diriger.
3: Ouais.
19: Puis là, j'ai pris mon mal en patience, puis je l'ai comme motivé, là, tu sais.
18: Bravo.
19: Tu sais, il a envoyé...
18: Bravo ce que vous faites, les gars, pour Claude.
19: Positif, là, là-dedans, là, tu sais, Claude, là, t'es pas parti encore, puis t'es encore parmi nous. Puis merci d'être là. Hein, on a eu Marc Fortier. Je connais même moi, Marc, en passant. C'est
3: une amélioration,
18: au rythme que ça va, là, je te sens. Mais moi, on a quasiment t'invité une deuxième fois. Je te taquine, là. Tu nous as laissé, l'an passé, des gilets.
7: Oui.
18: Que tu as recueilli partout là, dans l'Amérique du Nord.
7: C'est surtout des gilets des légendes du hockey que j'ai fait. Quand les Nordiques, c'était fini, je me suis joint avec les légendes pour un petit bout. Puis ces gilets-là, c'est les gilets que j'ai portés là, pour animer les foules un peu partout au Canada. Puis c'est ça.
3: Je les ai pas fait signer.
7: Je les ai pas fait. J'aurais pu les faire signer par toutes les grosses vedettes qui étaient avec moi, là, parce que, tu sais, Bob Hull était avec nous autres. Eddie Shack, Doug Gilmore. Ils étaient tous là, Napier. En tout cas, pas Jimmy Mann, Jimmy, mon ami.
3: Bob Probert, ton co-chambreur, je te disais. Là.
7: Qui?
3: Bob Probert.
7: Ah oui, Bob Probert, c'était mon co-chambreur. Puis même il m'avait
18: invité. Tu sais toujours bien t'entourer.
7: Mais parce que, comme j'ai dit tantôt souvent, les gros toughs, c'est des anges.
18: Ouais. Hein?
7: Ils sont là déjà, pour faire la job, point final.
18: Quand tu grimpais, ça va être ma dernière question, puis après ça, juste qu'on remette les gilets. Quand tu grimpais sur la baie vitrée, est-ce que ça t'est déjà arrivé de tomber, mais pas du bon bord, tomber sur la glace?
7: J'ai fait pire que ça.
18: Oui.
7: J'ai passé à travers de deux baies vitrées. Il y en a une à Boston que... Ma trompette est arrivée en dessous de la baie vitrée et était foirée bien raide. Et c'était comme une crêpe ici.
18: OK.
7: Il manquait juste le sirop d'érable. En tout cas. Puis là, j'étais chanceux parce que là-bas, c'était du plexiglas. Fait que physiquement, je n'étais pas blessé. Mais je te pars dessus la baie vitrée, ma trompette était en dessous. Puis là, le monde, il en parle encore aujourd'hui. Regarde, c'est épouvantable. Ils ont trouvé ça extraordinaire. Mais en tout cas, pas moi, là, mais eux autres. Puis c'est arrivé à Atlanta. La Coupe Calder, je pense, c'était. Moi, je faisais les...
3: La Coupe Turner que tu parles. C'est
7: la Coupe Turner, c'est ça.
3: Ouais, okay. C'est la concession que juste avant que ça devienne les Rafales de Québec, c'était les Knights, eux autres.
18: OK.
3: C'est le club qui s'est emmené à Québec qui est devenu les Rafales.
7: Ouais. Puis là, c'était pas du plexiglas, c'était de la vraie vitre. Mais mon embouchure qui est en fer a frappé la partie sensible de la glace. Puis là, j'ai flyé dans les airs, puis j'ai tombé sur la tête. Sur la glace. Puis là, c'était une grosse commotion. Commotion numéro 5, la plus forte.
18: Okay.
7: Puis même les filles qui travaillaient de l'administration pour l'équipe pleuraient. Ils pensaient que j'étais mort. Fait que là, après le match, ils m'envoyaient à l'hôpital tout de suite. Puis c'est là que... Ils m'ont donné une infirmière. Fallait pas que je dorme. Fait qu'elle, elle m'a parlé toute la nuit, tu sais. Puis, le club, le lendemain, m'ont appelé au bureau, puis ils ont triplé mon salaire.
18: Aïe, aïe.
7: Fait que, pas que je parle, parce que il y avait pas que je revienne contre eux autres.
18: Je comprends.
7: Mais, de toute façon, j'ai dit OK, je dis,
18: merci beaucoup.
19: Instant, hein, ça n'a jamais été le même. Hein?
18: C'est près de c'est 35-40 minutes qu'on vient de passer avec toi, Claude.
7: Okay.
18: Merci beaucoup. On va immortaliser ça. On va même te l'envoyer. Là, tu as 6 gilets. Ton numéro favori entre 0 et 50, c'est quoi? Mettons passer 10, là.
7: C'était 0-0.
18: OK, bon, ben, ce qu'on va faire, on va ajouter 1. Le 100e appel va gagner. Tes 6 gilets. C'est-tu correct, ça?
7: Oui, c'est correct. Merci.
18: Ouais, on va le faire par texto, ça va être plus facile. Ouais, texto 418-670-9098, 418-670-9098. Juste à nous texter Claude. Et le 100e va mériter tous les beaux gilets, des sapés beaux jerseys. T'es généreux, Claude.
7: OK. Merci beaucoup. C'est ça que je voulais, tu sais. J'ai dit, qu'est-ce que ça donne si je les garde chez nous, en garde-robe, puis ils vont pourrir là. Puis quand tu m'avais invité, elle venait faire l'émission. puis je regarde, je dis, moi, il donnait mes gilets.
18: Merci de ta générosité, savez, Claude.
7: Une bonne cote d'écoute dans les sports, puis vous êtes tous gentils, ça fait que ça me fait plaisir.
18: Merci, bonne continuité, le plus longtemps possible en santé avec nous, en ce sens que la souffrance, tu sais, je sais que ça devient de plus en plus souffrant, là, mais merci de ce moment que tu nous as accordé à Radio X.
7: Ça fait plaisir. Oubliez pas mon coup de trompette, hein.
18: Ouais. Ça va être toi.
7: Mais là, faut avoir un club avant, là.
18: Merci, Claude. Salut, Claude.
7: OK.
18: Bye.
7: Salut.
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7: Mais là, faut avoir un club avant, là.
18: Merci, Claude. Salut, Claude.
7: OK.
18: Bye.
7: Salut.
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18: Hey, elle dit aux gens, vous pouvez

0: J'ai vraiment dit ça tantôt.
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0: Vous êtes à l'écoute de Radio X, le Spacecast qui vous accompagne jusqu'à 22h. Jusqu'à l'arrivée du chum Max Lacasse. Et évidemment, sa troupe de mères monoparentales pinotées. C'est nos préférés, que voulez-vous? Ça puis Bane. Moi, j'espère Bane. Énormément le retour de Bane. Je tiens à rappeler que c'est pas moi. Sinon, je m'en vanterais énormément.
1: On confirme.
0: Ouais.
1: C'est un inconnu.
0: C'est un inconnu, mais on espère son retour. Et ce, très, très, très rapidement, sans perdre de temps, parce qu'on a bien hâte. C'est mercredi, c'est notre moment où, accessoirement, on fait une chronique Gamino. Mais c'est un moment où on se retrouve en chum de gars, puis on jase avec le chum Dan Carosella, mi favorito italiano.
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0: Monsieur Carosella lui-même.
1: Monsieur Blais, Gauvin, bonsoir.
0: Comment vas-tu? Écoute, je suis convaincu que tu vas mieux que Charles Milliard, parce qu'actuellement, on est en train de le regarder, mais sur mute, parce qu'on est en plein débat à Radio-Canada, le dernier de la série de trois débats. Et Charles Milliard, des fois sur mute, il a l'impression de s'être fait caca dessus. On dirait qu'il y a une crotte dans ses culottes, puis qu'il se dit, avec assez de focus, personne ne va le savoir ce soir.
2: Mais tout le monde le voit.
0: Ouais, puis on dirait qu'il se dit, j'ai la force mentale de le faire.
1: C'est le petit regard, j'ai fait un pet sauce.
0: Ouais, exact. Genre. Ouais.
2: Mais c'était pas un pet sauce.
0: Hey, t'imagines-tu, man, à quel point ça te prend des couilles d'essayer de lâcher un pet en plein débat? Puis c'est sûr, c'est déjà arrivé dans l'histoire de l'humanité. Pas juste au Québec, là. Dans l'histoire de l'humanité, dans un débat télédiffusé, c'est sûr que quelqu'un a déjà lâché une fuse.
2: Parce que les mics sont assez sensibles?
0: Maintenant, peut-être, dans le temps, non. Je dirais non. Mettons, dans le temps de John F. Kennedy, là.

0: Ouais, ou tu sais, des moments là, qui rendent pas du tout mal à l'aise, là, comme tu es en pleine réunion ou au pire, tu es au tribunal, puis tout d'un coup, ton estomac a décidé de digérer.
1: Ah!
0: Tu sais, des beaux.
1: Ah, mais moi, ça m'arrive tout le temps, par exemple. Ça m'arrive, ça fait partie de ma vie.
2: Ah, si vous écoutez comme faux le Spacecast, des fois en arrière, il y en a.
1: Bon, oui, on est trois dans ce show-là, honnêtement. On est moi, Louis, puis une autre entité qui fait.
2: On est quatre.
1: Oui, aussi, oui.
0: J'ai déjà, tu sais, en cours, vu une madame, pauvre madame, était tellement nerveuse, mais c'est ça, plein dans le témoignage et tout, la nervosité, tout un beau gros rot.
1: Oh.
0: en deux paroles, mais écoute, elle s'est excusée. Tout le monde a comme ri, tu sais, puis personne n'y en a voulu. Elle était tellement nerveuse, mais c'est ça. T'sais, qu'est-ce que tu veux? On n'a pas le contrôle total sur notre corps, hein?
1: Non, effectivement. Effectivement.
0: Hey, ce soir, là.
1: Yes.
0: Ça va être intellectuel.
1: J'ai l'impression, oui, surtout avec un des jeux dont tu veux nous parler, là.
0: Ouais. Ah oui. Je vous le dis, moi, je me sacrifie pour la cause. Je suis dédié. Puis vous allez comprendre pourquoi tantôt si vous n'avez pas vu la page Facebook du Spacecast.
1: Effectivement. Mais avant, écoute, oui. On fait toujours des petites parenthèses en commençant ces chroniques-là. D'ailleurs, je vous annonce que ce sera une chronique gamino. On a autant du gaming que de la crimino aujourd'hui. Mais il faut commencer avec ça. Lego, qui ont décidé d'avoir un chèque en blanc sur nos portefeuilles. Ils ont annoncé. Moi, je pensais que c'était des rumeurs. On me semble, on s'est parlé de ça il y a un an. Puis, il n'y a rien qui arrivait. Fait que je me dis, ah, c'est peut-être nous autres qui a fabulé. Lego, dans la catégorie Adult Welcome, vont créer une gamme de Dragon Ball, man.
0: Ouais, je sais. Au moins, ça fait longtemps que ça... Tu sais, ça, on voyait ça sur le net, mais il n'y avait rien de confirmé, là. Mais ouais. Quand tu m'as envoyé... Ben, en fait, tu ne me l'as pas envoyé. C'est moi qui ai vu ton reel, je pense.
1: Ouais, j'ai partagé. C'est rare que je partage des reels, mais là, c'était comme, wow, il faut absolument que je pose ça. Pourtant, c'était juste les boules de Dragon Ball. Il n'y a pas grand-chose dans le reel, mais juste ça m'a donné le goût.
0: Les boules, c'est que... Bon, fait que...
1: Tellement, ça montre à quel point j'étais un gars de boules.
0: Ouais, moi, ma préférée, c'était celle à 4 étoiles.
1: Ben oui, c'est celle du grand-papa de Sangwan.
0: Ouais, la boule à 4 étoiles. Fait que... Mon Dieu, c'est con. Mais tout ça pour dire que oui, puis je t'ai joyeusement détesté ce matin parce que, tu sais, il y a des affaires de même dans la vie que je préférais juste pas savoir.
1: Ouais. Mais j'ose espérer, parce que là, il y a plusieurs personnes qui s'essayent avec des mocks, là, des genres de fausses démos probablement créées par l'AI. Puis à date, ce que j'ai vu, c'est dégueulasse. Fait que si c'est ça, je vais garder mon argent. Mais je sais que je suis particulièrement vulnérable. Je suis genre Paul Kariya, la tête baissée en plein milieu de la glace. Là.
0: Ouais, sauf que la rumeur la plus persistante puis la plus vraisemblable, là, c'est le fameux gros set qu'on a déjà vu de Shenron.
1: Ouais, puis ça, c'est une façon de prendre mon argent automatiquement.
0: Ah, parce que le set est assez écœurant. Si vous l'avez pas vu, allez taper ça. Ça n'a pas été encore confirmé, là, mais en même temps, tu sais, quand tu regardes, mettons, dans le reel là, que tu as partagé puis qui est disponible, c'est bien marqué Dragon Ball X Lego. Puis ça fait du sens avec le set qui aurait fuité parce que ce serait pas Dragon Ball Z. Ça serait vraiment Dragon Ball. Puis dans ce fameux set-là, les petits personnages que tu vois au pied de Shenron, c'est des personnages de Dragon Ball.
1: OK, oui.
0: Fait que si c'est ça... Ben, qu'est-ce que tu veux, Jeff? On deviendra plus sourd.
1: Ben oui, on reprendra notre virginité, puis on repartira à nouveau, man. On repartira à neuf.
0: Hey, voulez-vous... OK, là, ça va être ma parenthèse. J'en avais pas à soir, mais là, tu m'as lancé là-dessus. Là. Ça a pas rapport avec l'ego. Ça a rapport avec une autre affaire. Tu sais, j'en ai déjà parlé sur le show, là, des jeux simulateurs. Là. D'ailleurs, je vais en parler d'un autre à soir. Là, mais...
1: Ouais.
0: Hey, je vous jure, Christy, que ça me fait du bien, ces jeux-là. J'adore ça. Puis là, je suis dans un autre. Là. C'est Trading Card Game Card Shop Simulator.
1: OK, ouais.
0: Ça a été lancé le 15 septembre. Je vais le faire pour M2 Gaming. On a un code et tout.
1: Tu gères ta boutique de vente de cartes, c'est ça?
0: Ouais, tu gères ça.
2: Mais tu sais que tu pourrais faire de l'argent dans la vraie vie si ça appartient une.
1: Oui, c'est vrai. C'est une maudite bonne...
0: C'est ma vie est pathétique de même. Fait que c'est plein de bonnes décisions. Mais en fait, c'est que, écoute, ça devient vraiment addictif au début. T'es comme, tabarnak, ben trop d'affaires là-dedans, pis tout. Mais graduellement, tu sais, pis là, tu commences à récolter de l'argent, pis tu peux collectionner des cartes, oui, sont virtuelles, puis oui, le jeu n'existe pas comme tel, mais tu peux organiser des tournois et tu peux réellement jouer. C'est comme des cartes Pokémon et tu peux réellement jouer dans les tournois. Fait que c'est écœurant, c'est 25$. Sautez là-dessus.
1: Ben, regarde, tu m'ouvres la porte pour une autre parenthèse par rapport aux cartes. Je sais pas si vous avez vu ça, puis ça me fait quand même un peu rire. Je trouve, moi, regarde, tantôt on l'a dit, là, aujourd'hui c'est la fête à Louis, by the way, Dan.
0: Ah, oh, ben... Tu as-tu fait une chanson?
2: C'est correct.
1: J'y ai fait un striptease avant, quand je suis arrivé tantôt.
0: On va t'envoyer un petit vidéo coquin aussi.
1: Bon.
2: Ah, yes.
1: Puis c'est aussi la fête à Nintendo aujourd'hui. Puis moi, qui a 137, il me semble, je l'avais tantôt, leur âge.
2: Ça fait un bout.
1: Ouais, 137. Ils ont 137 ans, puis moi, j'ai toujours aimé Nintendo, je les trouve badass, puis quand ils ont fait l'acquisition de Pokémon, je me dis, OK, ça, là, c'est la preuve que Pokémon va durer dans le temps. Puis là, j'ai lu des crisettes de Scalper, OK?
0: Ouais.
1: Pour les... tu sais, récemment sont sortis les boîtes du 30e anniversaire de Pokémon, qui sont partis comme des petits pains chauds. Là. La fille du eBay Game Duplessis, Jules Verne, en fait, à Québec, me disait qu'il y a du monde qui ont campé dans le cours la nuit avant les précommandes. Là, c'est...
0: Hey, attends, mais t'as-tu vu l'histoire du gars aux États-Unis de genre 74 ans?
1: Non.
0: Il y a un gars aux États-Unis, là, il a été arrêté, il a plaidé non coupable. Le gars stalkait... une livreuse, on dit ça, une livreuse, en tout cas, féminin livreur, là.
1: Ouais, livreuse.
0: Qui livrait des cartes Pokémon. Il l'a stalké et il avait même mis un GPS en dessous de son char, un tracker, là.
1: OK.
0: Il l'a stalké pendant je sais pas combien de temps.
1: Wow.
0: Ben, c'est ça, parce que monsieur voulait ses cartes Pokémon.
1: Mais tu vois, Nintendo, là, de ce que je comprends avec Pokémon, pis c'est la théorie des scalpers, là, ils ont, comment je pourrais dire, fourré le jeu, disons-le comme ça, là, en toute délicatesse, en donnant un ratio de hits plus élevé que la moyenne. C'est-à-dire que là, la théorie, c'est que sur un paquet de cartes sur deux, tu risques de pogner une carte avec une belle valeur quand même. Ce qui a fait que les cartes, en général, leurs valeurs ont descendu. Ça n'empêche pas quand même qu'il y a des cartes à 29 000 piastres de valeur, là, mais ça a fait que les cartes, en général, sont moins rares. Sauf que là, il y a des scalpers qui, eux autres, n'ont acheté en gros, qui sont pas capables de rentrer dans le cash. Ils disent que Nintendo a manqué de transparence et ils veulent poursuivre Nintendo pour ça.
2: Oh, pauvre petit minou.
1: J'ai tellement trouvé ça badass de Nintendo, encore une fois, là.
0: Ben oui, non, puis je suis tout à fait d'accord avec ce qu'ils ont fait. T'sais, le but de Nintendo, c'est quoi? Ben oui, c'est de faire de l'argent, là, vous allez me dire. Là. Mais t'sais, s'ils ont pu, en fait, mettre sur le marché des cartes qui étaient pratiquement introuvables, puis que oui, parce qu'il y a du monde qui sont rendus fous là, en chercher. Là. Mais tant mieux. Puis Christy, les scalpers, bonne chance pour que ça passe en cours. Bonne chance, surtout avec Nintendo.
1: J'ai vu des, t'sais, la grosse boîte là, avec le jeton, puis tout le ETB, Elite Trainer Box. Je pense que ça, quand ça sort, ça vaut quelque chose comme 189. Puis là, actuellement...
2: Le Elite Trainer Box,
1: ouais.
2: Quand ça sort, c'est 79,99.
1: C'est tout?
2: Même pas 100.
0: Jeff s'en va s'en acheter.
2: C'est pas trouvable.
1: Ouais, c'est pas trouvable. Et là, sur Amazon, pas Amazon, du coup, sur Marketplace, tantôt, je n'ai vu un 400$ la boîte.
0: Non, c'est ridicule. Puis, tu sais, OK, pour vrai, je juge pas les gens. Tu sais, mon propre frère, dans le temps, c'était Magic, là. Puis, il est tombé dans. Le titre m'échappe, là, mais il avait sorti des cartes basées sur Disney.
1: Arcana.
0: Donc mon frère, tu sais, puis c'est bien correct, il y a un intérêt pour ça puis tout, mais Christy, ça demeure bien rien que des bouts de carton.
1: Ouais, c'est fou. T'as-tu vu ça par rapport au temps qu'il a parlé de cartes? T'as-tu vu le dude sur internet qui fait des genres de faux reveal de cartes? Puis aussi il va, mettons, parce que de ce que je comprends, je sais pas si au Canada on peut faire ça, mais tu peux te rendre à même un eBay Game puis passer par le eBay Game pour envoyer tes cartes à PSC pour les faire grader. Puis, dans le fond, là, lui, ce qu'il fait, là, mettons, il ouvre une carte, puis il fait « Oh my God! Saddam Hussein Kuwait War! » Puis, c'est des cartes que lui-même, il fait, mais de Saddam Hussein, mettons, ou bien de Osama Ben Laden caché d'une grotte, puis il est fait grader par PSC, puis les cartes, ils reviennent gradées. Fait que, dans le fond, tu peux envoyer n'importe quoi. Si tu payes, ils vont te la grader.
0: Oh mon Dieu! C'est pour ça que je me dis, tu sais, quand tu es rendu dans la quarantaine, tu dis, baf, j'en ai vu pas mal dans ma vie. Non, il y aura toujours quelque chose pour te surprendre.
1: Oui, oui.
0: C'est débile. Ah, ouais, des cartes de Saddam Hussein.
1: Ah, puis, man, prochain coup que ça pop sur mon algorithme, je vais te l'envoyer parce que pour vrai, les gars sont drôles. Puis, ils sont comme, tu sais, il y a des esthétiques de personnes qui sont un peu cringe, là. Puis ouais. Lui, il a des grosses pédos, des lunettes de pédos, là, puis teintées jaunes, là. En tout cas, il est vraiment weird. Puis quand il se met à gueuler, là, yeah! Saddam Hussein, pre-9-11! C'est comme, wow!
0: Non, mais là, attends, c'est une parodie ou ben tu penses qu'il est sérieux quand il fait ça?
1: À mi-chemin entre les deux. Ah! Ouais, c'est satirique, mais tu peux quand même te rendre sur son site puis acheter ses cartes. Tu vois, genre.
0: Ouais, OK, je vois le genre. Ouais. Je vois le genre que je m'approcherai pas trop de lui si je le croise.
1: Ouais, non, ouais, je te le confirme. Non, au look qu'il y a, là, je te garantis que tu changes de trottoir. Je commence à te connaître un peu, là.
0: Ben, tu sais, c'est pas que je suis pas capable de me défendre, mais non. Moi, les gens, même, ça me fait peur.
1: Je pense pas que c'est une question de se défendre. C'est une question que tu veux pas entrer en interaction avec ce gars-là.
0: Ah, tout à fait. Puis, d'ailleurs, dans le jeu là, de cartes, là, ce que j'ai trouvé vraiment drôle, là, c'est que il faut que tu considères la puanteur de certains geeks qui rentrent dans ta boutique.
1: Ah ouais?
0: T'en as qui sont présentés par des nuages verts, là, puis tu peux mettre des machines de sambon et même tu peux acheter des cacanes de sambon pour aller les asperger.
1: Oh, tu veux des sprays de Axe, là, bon.
0: Oui. Okay. Non, mais j'ai trouvé ça drôle parce que pour vrai, pour être déjà rentré dans un magasin, j'allais pas là pas tout pour ça, là, j'allais acheter le jeu société Harry Potter, que je vous suggère d'ailleurs, si vous l'avez jamais essayé, là. Il y en a une tonne, là, mais c'est dans une boîte brune. Puis ça passe toutes les années. C'est écœurant comme jeu coop, là.
1: Okay.
0: Mais j'étais allé là et tabarnouche que ça sentait pas la rose fraîche.
1: Ouais, il y a toutes sortes de monde là, dans ces places-là, effectivement. Je connais du monde qui se part des petites boutiques en ligne. C'est comme en pleine explosion, ça, mais niché. Là, on a une connaissance, toi, tu sais, David, là, qui vient des fois. Ouais. Là, David, il se part une boutique Magic uniquement. Ouais.
0: Ah ouais. Non, okay.
1: C'est quand même malade, ça, parce qu'il m'expliquait que Magic, là, c'est 80% de joueurs, 20% d'investisseurs. Pokémon, c'est exactement l'inverse. 80% d'investisseurs, 20% de joueurs.
0: Ben, je suis pas surpris en même temps parce que, tu sais, t'as des chaînes qui ne font que déballer des paquets de cartes.
1: Ouais.
0: T'en as, là. Y en a.
1: Ouais, ouais.
0: TikTok, allez voir YouTube aussi, ma semble, Instagram, whatever. Puis, tu sais, il y a des chaînes, en fait, qui déballent des paquets de même, là, pour d'autres. Je me dis, mais Christy, il me semble que quand t'achètes un paquet de cartes, un petit peu du fun, c'est de déballer ton paquet de cartes.
1: Je suis complètement d'accord. On a fait une entrevue récemment avec, tu sais, Kevin qu'on a jasé, ouais. Qui est un gars qui fait ça. Là,
2: ouais, ouais.
1: Les gens, je suis allé voir son site récemment, puis tu peux acheter un paquet de cartes, puis je pense que c'est même un peu plus cher pour que le paquet de cartes soit ouvert pendant le live du gars.
2: Mm-hmm.
1: Moi, je comprends pas. Ça fait comme partie de mon trip d'ouvrir ça avec mes filles, là, tu sais, puis je comprends pas.
0: Oui. Mm. Et puis, tu sais, j'ai jamais vraiment trippé là-dessus, là. C'est vraiment pas mon dada, mais quand j'étais petit, comme pas mal tous les petits jeunes Québécois, j'ai eu un intérêt pour les cartes de hockey. Puis, Christy, quand j'allais acheter mes cartes Upper Deck, là, je peux dire que j'avais du fun. Là. Tu déballes, puis là, tu entends le petit froissement. Là. Puis là, tu te dis, bon Dieu, qu'est-ce que m'envoie là-dedans? Il me semble que c'est ça le thrill.
1: Mais il me semble aussi, en tout cas.
0: Whatever.
1: Ouais. Hey, on se lance. Tu parlais de simulateur. La trace est placée. C'est pas une phrase, là, mais aujourd'hui, ouais. Je cherche mes mots. Fait que, disons-le comme ça. Moi, quand tantôt, je me suis lancé parce que j'ai écouté ton analyse de Ball Scratch Simulator, je me disais, oh, ça tombe bien, là, j'ai probablement un petit 2 minutes de louche parce qu'il doit pas y avoir plus que 2 minutes de stock à dire sur un jeu qui s'appelle Gratteur de balles simulateur. Puis finalement, ouais. T'as fait un review de 7 minutes là-dessus.
0: 7 minutes. Hey, j'ai tenu 7 minutes. Oh, ouais, ben, OK, j'ai
2: c'est
0: mis
2: très
0: un.
2: Très long, 7 minutes, OK? Très, ah ouais. Très, très long.
1: C'est 7 fois 60 secondes.
2: C'est long, là.
0: Ben oui, puis surtout pour ce jeu-là, c'est long, mais OK, il faut dire que j'ai mis un extrait audio à un moment donné, là aussi.
1: Oui, pour se dédouaner,
2: c'est long.
0: écoute, c'est une de mes plus courtes, parce que d'habitude, ça tourne en 10 et 15 minutes, là, mais d'habitude, je suis plus sérieux que ça aussi. Oui, ça existe vraiment, OK? Ball Scratch Simulator, c'est disponible sur Steam pour... Là, il est à 4,24, OK? Mais le vrai prix, c'est 5 $. c'est pas cher. C'est sûr que là, vous dites, ah, Christy, pour ce prix-là, je vais aller acheter ça. Faites donc pas ça. Parce que, pour vrai, là, OK, c'est drôle. 5 minutes.
1: Ouais, c'est
0: là,
1: ça.
0: Après, il y a comme plus rien. Oui, je vais vous dire un peu c'est quoi, mais je vais surtout répondre à Camille qui nous a laissé un message parce que j'avais encouragé les auditeurs du Spacecast à texter, à savoir, tu sais, toutes les questions que vous pouvez avoir là-dessus, des questions de tout genre ou vos remarques, textez-les à la station.
1: Uh-huh.
0: Et Camille a posé la question pourquoi. Alors, je vais répondre à la question pourquoi. En fait, je vais y répondre de deux façons. Pourquoi moi, j'ai voulu tester ça? Parce que mon algorithme Facebook me l'a proposé.
1: Ah,
0: ça,
1: c'est une bonne réponse, là, oui.
0: Oui, c'est un peu inquiétant par contre, là, mais c'est ça. Et au niveau du studio, c'est vraiment marqué tel quel. Ils disent, on avait envie de créer un jeu avec l'IA parce que l'IA voulait savoir qu'est-ce que ça faisait comme feeling de se gratter à la poche. Donc, c'est ça.
1: Puis là, je crois comprendre que tu peux te gratter à la poche dans différentes circonstances, dont ouais. Une où tu es un genre de journaliste devant la tribune de presse du président des États-Unis, c'est ça?
0: Ouais, c'est ça. Mais il faut que tu comprennes qu'il n'y a pas de... T'incarnes pas un rôle dans ce jeu-là, OK? Tu vois jamais ton personnage. En fait, tout ce que tu vois de ton personnage, c'est son pantalon pis sa main. Fait que c'est tout ce que tu vois. Et tu sais, il n'y a pas de quête, il n'y a pas de but. Tout ce que le jeu, là, c'est en quoi ça consiste, là, c'est le principe du 1, 2, 3 soleil de Squid Games, OK? Fait que toi, ta poche, pour une raison que j'ignore totalement... te gratte et te brûle à répétition.
1: Puis je comprends-tu qu'il y a des genres de petits nuages verts qui s'en échappent aussi de ta poche?
0: Ouais, ça c'est ces petits nuages verts là, c'est ton score.
1: Ah, OK.
0: Ouais, parce que plus tu te grattes sans te faire voir, plus tu accumules du score. Et si jamais tu veux aussi aider ton multiplicateur de score, tu peux en deux grattages te sentir les doigts.
1: Ah, ça augmente tes points de te sentir les doigts.
0: Ça augmente ton multiplicateur.
1: C'est-tu le moment où est-ce que, mettons, après GTA 6, on retourne en arrière, genre, puis là, la descente s'amorce avec Baldur's Crash Simulator, c'est ça?
0: Ben, ça dépend comment tu veux le voir, parce que, hey, écoute, là, quand j'ai envoyé ma critique à Marc pour qu'il la mette sur la chaîne de M2, là, Marc, il m'a dit, Christy, Dan, tu peux pas avoir donné un 2 à ce jeu-là, il y a 80% d'avis positifs sur Steam, le monde l'adore, j'ai dit, OK, c'est n'importe quoi, là. Fait que ça veut dire qu'il y a du monde qui l'ont acheté, puis il y a du monde qui aime ça.
1: Mais pour vrai, moi, je suis convaincu que il y a de quoi. Je pense que on flirte dans les eaux d'un kink qu'on s'explique pas encore. Parce que tout le monde dans le jeu, en fait, tu pourras me le confirmer ou me l'infirmer, là, mais tout le monde avec qui tu vas être entre guillemets interaction dans le jeu, c'est toutes des madames avec des gigas nibards, avec des looks très, très waifu japonaises.
0: Oui, c'est exactement ça.
1: Il n'y a pas d'hommes.
0: Non, c'est juste des femmes aux proportions assez généreuses, toutes des waifus. Des fois, t'en as une, des fois, t'en as plus qu'une, des fois, t'en as une qui arrive. Ça dépend de l'environnement. Il y en a 6 au total. Puis c'est vraiment ça le but, c'est que dans le fond, quand elle se retourne, faut pas que tu sois en train de te gratter ou de te signifier les doigts. C'est uniquement ça le but du jeu. Puis le défi là-dedans, c'est que la main que tu contrôles, là, moi, j'y ai joué avec ma souris, là, OK, mais c'est que la main, elle est volontairement imprécise puis lourde. Fait que c'est ça le but, c'est de ramener tout le temps ta main au bon endroit, puis après ça, de cliquer sur le bouton pour faire aller ton score.
1: Okay.
0: Et là, je dis ça pour si jamais ça vous intéresse. Moi, je suis pas là pour vous juger, mais vous pouvez aussi y jouer en VR.
1: Ça, là, okay? Ça, il y a de quoi de cochon là-dedans. Je vous le dis. Ma théorie, c'est que ça s'appelle Ball Scratch Simulator, mais ça pourrait être Auto Stimulate Yourself Simulator and Expect to Don't Be Seen.
0: Genre. Ouais, ben, il y en a un qui m'a laissé ce commentaire-là. Il m'a dit, t'es sûr, Dan, que c'est simulation et non pas stimulation?
1: Ouais. Ah, moi, c'est vraiment.
0: Excellent point.
1: J'écoutais ton review, là, puis je me dis, c'est ça, patente. Dans le fond, là, c'est, tu sais, la madame qui faisait les speeches de presse à Trump, là, la blonde qui était quand même assez jolie, Levitt, je pense qu'elle s'appelait,
2: ouais,
1: là. Les gens qui ont créé ce jeu-là, là, d'après moi, ils se disaient, OK, ça serait quoi mes chances de me donner des petites tape sa poche pour me la faire lever sans qu'elle me voie. Sauf que là, on peut pas dire genre Ball Tap Simulator. Fait qu'on va appeler ça Ball Scratch pour que ça soit communément drôle.
0: Ah non, mais tu sais, pour vrai, c'est n'importe quoi, là. Parce que oui, il y a effectivement un décor de Maison Blanche où ce que tout d'un coup, Donald Trump s'est transformé en madame, en tout cas, bien portante à un certain niveau, là.
1: Et son assistante qui est sur le côté, qui est juste sa version brunette, là.
0: Tout à fait, puis qui se promène de gauche à droite pour on sait pas trop quoi. Mais j'ai même pas parlé du plus intéressant dans ce jeu-là, là. Parce que oui, il y a quelque chose d'encore plus intéressant. Vous pouvez y jouer en multijoueur.
1: Hein?
0: Ouais, vous pouvez y jouer jusqu'à 4 joueurs et là, vous allez étendre votre bras pour aller soit taper ses doigts des autres joueurs pour éviter qu'ils fassent des points ou encore pour aller les aider pour leur gratter l'entrejambe.
1: Gay!
2: Un peu, oui.
1: Ben, excusez-moi, ça a comme sorti tout seul. Là, mais...
0: Moi, j'imagine juste 4 personnes assises l'une à côté de l'autre en VR puis commencer à faire le mouvement.
1: Moi, écoute, je vais juste le dire de même, là, on est en 2026. OK? Vous n'avez plus besoin de vous cacher dans un garde-robe. Vous n'avez plus besoin de...
2: Exposez-vous.
1: Vous payez un jeu à 4,24. Là, faites juste comme dropper vos culottes puis amusez-vous, là. On est en 2026. Oh ouais. Hey, les gars, on joue à faire semblant du gratter à la poche devant la fausse présidente des États-Unis. Hey, man.
2: Arrête.
1: Suce-le, David.
2: Ah oui.
1: Suce-le, David.
0: Non. Ben, écoute, moi, mon environnement préféré, ça a été à crèmerie.
1: Ah ouais, tu peux te gratter à la poche à crèmerie?
0: Ouais.
1: Y a-tu des moments dans le jeu où tu t'es dit à crème, c'est une scène familière, ça, j'ai déjà vécu ça?
0: Il y a déjà des moments où j'aurais souhaité être dans le jeu parce que, comme tous les gars, ça m'est déjà arrivé d'avoir une irritation à cette place-là quand il faut pas.
1: Ouais.
0: Puis là, de faire comme, OK, comment je fais? Là? Puis là, t'essayes, tu sais, de comme ramener tes cuisses ensemble puis de faire une espèce de petit mouvement qui est à peine subtil. Fait que je me suis reconnu là-dedans.
1: Je pense qu'il n'y a rien de... j'allais dire, il n'y a rien de pire. Je dirais que la leucémie, c'est sûrement pire. Ou perdre un enfant, c'est sûrement pire. Ce qu'a vécu Isabelle Gaston, c'est sûrement pire. Mais dans les affaires, dans les affaires plates là, de la vie, là, c'est... tu sais, quand tu as l'impression que tu as le bâton entremêlé dans tes propres boxeurs puis tu te dis mais dans quelle situation je suis là, est-ce que j'ai le pénis entortillé dans les lianes comme Tarzan là?
0: Non, moi m'a dit une des pires affaires que j'ai vécues là, c'est d'avoir une méchante envie de numéro 2 puis d'être pogné dans le trafic.
1: Ah, ça, c'est épouvantable.
0: Ah, ça, là. Ah, ouais. Tu sais, quand t'en sues, là.
1: Non, ça, c'est pas le fun.
0: C'est parce que là, t'es vraiment vulnérable.
1: Vraiment.
0: Fait que tout ça pour dire que Ball Scratch Simulator, c'est pas mal ça. Il y a des affaires à débloquer si jamais ça vous intéresse. Il y a des affaires à débloquer jusqu'à 16 heures de jeu. Je vous garantis que vous vous rendrez pas là.
1: 16 heures. Hey, pour vrai, là, regarde. Moi, je suis pas Marie-Ève Coton, mais je vais vous le dire. Vous êtes fous. OK? Vous êtes fous. Si vous faites 16 heures de jeu à Ball Scratch Simulator, vous êtes fous.
2: Et c'est-tu quoi? Je rajouterais, si vous faites 16 heures de jeu à Power Wash Simulator, vous êtes fous aussi!
0: Je dois être un méchant psychopathe parce que, au total, et puis c'est drôle, j'en parlais tantôt avec ma blonde parce qu'on parlait de ce genre de jeu-là. Je pense que j'ai genre 120 heures.
1: 120 heures de Power Wash Simulator? Ça m'a pris 46 heures pour passer Ghost of Yachty, man.
2: Je vais faire ma Marie-Ève Coton, mais Dan, t'es un peu fou.
1: Ah, t'es fou,
0: mais. Un peu, hein. Non, mais c'est parce que j'ai fait le 1 sur une plateforme, j'ai fait le 1 sur une autre plateforme, puis là, ben, j'ai fait le 2 aussi. Fait que c'est. Et je me retiens vraiment beaucoup depuis que j'ai mon nouveau PC de la refaire sur PC, sachez-le.
1: Tu comprends que t'es absolument démuni d'arguments. Quand ta blonde a dit « Hey, on fait du ménage, c'est ferme ta gueule puis fais du ménage. »
2: Ah oui, la maison va être propre chez vous.
1: Ah oui, t'as intérêt que ce soit spick and span, monsieur Net.
0: Mais tout ça pour dire que il y a peut-être un autre jeu parce que en fait là faut que je sois honnête là, c'est que tu sais on reçoit un paquet de codes du côté de M2 puis tu sais on peut pas tout tester non plus, mais Marc m'en a envoyé plein puis il m'a dit garde pige là-dedans puis tu feras des critiques, puis c'est comme ça que j'ai eu entre autres Card Shop Simulator et là j'en ai vu un autre Pool Cleaning Simulator. Je fais c'est sûr que j'essaye ça. Voyons. C'est carré.
1: C'est ton rêve de devenir un laveur. Je comprends qu'il y a bien des scénarios sur des sites noirs et oranges qui commencent de même. Là, le laveur de piscine est là, youpi, mais j'ai l'impression que ton jeu va être moins le fun que ça.
0: On verra.
1: Ouais.
0: Ça, je vous en reparle.
1: Ouais. Sérieux, t'es, man, je réalise, plus les chroniques avancent, plus t'es mûr pour travailler chez Trévi.
0: Trévi, ah, ben, c'est drôle parce que j'ai justement fait un traitement de ma piscine après-midi et il était temps parce que mon moteur en arrachait en maudit.
1: Ah ouais?
0: Fait que, ben, je te dirais pour vrai, oh, ça m'intéresse pas tant que ça parce que c'est clair quand tu sors de là, tu sens le chlore.
1: Ouais.
0: Fait que, à un moment donné, ça doit affecter tes poumons.
1: Ah, quand vient le temps de se gratter les balles, ben, probablement que crime, ça va
0: chauffer. Ça irrite.
1: Yes.
0: Ça irrite.
1: All fait que voilà, fait que j'en comprends qu'à 2 sur 10 à Ball Scratch Simulator, même 4 piastres, on saute notre tour.
0: Ben non, hein, non, achetez pas ça, là, pour vrai. Tu sais, c'est une grosse joke. Puis sincèrement, le studio lui-même le dit, ils ont tout créé à partir de l'intelligence artificielle. Oh. C'est n'importe quoi.
1: Comme, comme notre écrivain favori. Hey, hey, dans un autre ordre d'idée, puis c'est vrai parce que hier, j'avais un client que je tatouais, puis il me dit « Hey man, je suis sur un nouveau jeu, je trouve ça vraiment nice, c'est le fun. » Et c'était Wolverine. Puis je suis comme « Ah ouais, c'est bon. » Puis c'est drôle parce que c'était pas la première personne qui me disait qu'il avait pas haï ça. Toi, je me souviens, tu nous en as parlé, puis c'était pas le champ de ruines qu'on peut lire sur les réseaux sociaux. Puis l'après-midi même, qu'après que j'avais fini mon tatou avec ce client-là, j'ai vu d'autres vidéos montrant Wolverine, là, comme en petite boule sur un arbre avec le gros shake, là, comme s'il était pas capable de grimper l'arbre, puis ça nous montrait un genre de glitch du jeu. Fait qu'il y a comme une espèce de dissonance entre ce que les gens vivent comme expérience en y jouant, puis les reviews qu'on voit sur le web.
0: Ouais, tout à fait. Puis en fait, tu sais, la fameuse scène que tu dis, là, où tu le vois qui est en train, et je vais le dire dans même, là, t'as carrément l'impression que t'es en train de zigner l'arbre, là.
1: Oui, oui.
0: C'est vraiment ça, là. Fait que, mais ça, oui, c'est vrai, moi-même, je l'ai eu, OK? Mais, tu sais, pour vrai, Christy, pèse sur le bouton cercle, puis tu vas débarquer de l'arbre, là.
1: T'sais, c'est ça
0: que j'aime pas en ce moment avec Wolverine, c'est que là, il y a une haine qui est totalement injustifiée.
2: C'est à mode d'haïr le jeu.
1: Ouais.
0: Exactement. Comme ça a été, puis ça l'a encore d'ailleurs, la mode d'haïr EA, Ubisoft, tu sais. Dès que tu dis, là, oh, non, c'est pas si pire que ça, voyons donc, puis là, ça part. Fait que Wolverine, pour vrai, tu sais, je l'ai même dit dans dernier épisode du podcast de M2 Gaming, je regrette la note que j'y ai donnée parce que j'ai vraiment beaucoup hésité. Puis c'est bon, ça ne fera pas pour un 0.5, mais tu sais, j'aurais dû y aller pour un 8 sur 10 après coup. J'allais platiner le jeu. Donc, j'ai vraiment tout vu, tout fait le tour. Et oui, c'est un bon jeu. Est-ce qu'il y a des failles? Comme je le mentionnais la semaine passée, ben oui, il y en a. Mais la haine que ce jeu-là reçoit en ce moment est totalement injustifiée par des gens qui ont vu les premières critiques, notamment de IGN qui a mis un 6 sur 10. Ils ont pris ça, puis là, ils ont extrapolé ça sans même y avoir joué. Et je vous le dis, pour l'avoir fait au complet, puis j'allais passer deux fois pour obtenir le platine, puis j'ai eu du fun. Puis c'est sûr que, oui, tu sais, c'est pas le jeu du siècle, ça sera pas un jeu nécessairement marquant, mais pour vrai, moi, j'ai passé un bon moment. Et ça, ce qui risque d'arriver avec Wolverine, c'est que là, à cause de critiques de même, puis je trouve que IGN, par bout, il l'échappe pas qu'à peu près, là, ça va nuire à la crédibilité de chroniqueurs, tu sais, comme moi, que j'ai aucune prétention dans la vie. Je pense pas être le meilleur, je pense pas être un expert non plus. Je l'ai dit à combien de relationnistes. Moi, là, à la base, je suis un gamer qui savait écrire. C'est tout ce que j'étais. Puis je pense encore aujourd'hui, puis toi, Jeff, tu m'as aidé avec la radio, Marc m'a aidé avec M2. Puis à l'époque, j'avais un de mes amis qui s'appelle Jean-Benoît Gagné qui m'avait aidé à faire mes premiers pas à la radio. Vous m'avez aidé au niveau oral pour que je puisse transmettre ça à travers ma voix. Mais j'ai aucunement la prétention d'être un expert. Mais là, ce qui se passe avec Wolverine en ce moment, c'est que là, les joueurs, ceux qui ont acheté le jeu à plein prix et tout, voient l'espèce de fossé qui se crée entre la qualité réelle du jeu puis ce que les critiques en ont dit, des critiques qui ont été souvent beaucoup trop dures envers le jeu. Et ça fait en sorte qu'il y a un cynisme qui commence à... Ben, en fait, qui était déjà là, mais là, qui s'est amplifié.
1: T'es-tu d'accord avec un commentaire de nos auditeurs qui dit que IGN ont un biais contre tout ce qui est PlayStation? Honnêtement, je suis pas assez un gros lecteur de ce que fait IGN pour m'obstiner là-dessus ou confirmer, je sais pas.
0: Ben, oui puis non. Ben, non, je vais plutôt dire non, parce que, en fait, c'est... Ça, c'est parce qu'IGN, dans le temps, ils avaient acquis une réputation de toujours favoriser Nintendo. Puis c'est vrai qu'ils donnaient toujours des très, très grosses notes aux jeux Nintendo. Puis le reste était plus critique et tout. Mais non, j'ai vu des jeux Sony très, très bien notés du côté de IGN. C'est juste que des fois, en fait, là, je vais les nommer, là, mais il y a comme trois gros médias dans le jeu vidéo là que je trouve que depuis un certain temps, je sais pas, c'est comme si la joie était disparue. Donc, il y a IGN, GameSpot puis Polygon. Ces trois-là, là, on dirait que depuis un bout, là, ils ont des lunettes, en fait, de trop critiques. Tu sais, à un moment donné, c'est un produit de divertissement, là. On peut-tu, genre, se ramener à ça?
1: Oui. Arrêtez de prendre ça comme si c'était l'issue de nos vies qui en dépendait, là.
0: Non, mais Christy, arrête de vouloir analyser ça là de A à Z, puis de chercher la philosophie, puis comme si c'était un grand film d'auteur fait pour nous faire réfléchir puis avancer. T'as-tu eu du fun? Oui, ben c'est ça. C'est ça qu'il faut que tu dises. Tu sais, je comprends, l'analyse doit être plus poussée que ça, mais à un moment donné, il y a analysé puis suranalysé. Moi, je trouve que ces trois-là...
1: Je trouve que quand on focus sur des détails comme la passe de l'arbre, là, on perd le point, tu sais. Puis dans à peu près tous les jeux de storyline, il y a des passes de même. Tu sais, je reviens sur Ghost of Yote. Il y a des moments donnés où est-ce que quand Atsu se fait parler à quelqu'un, elle se tient genre d'une espèce de position de guerre, alors que ça n'a pas rapport. On la discute avec quelqu'un qui est pas hostile. Tu sais, comme en position prête à attaquer. Mais c'est sûr que si je m'en fais avec ça, puis que là, je dis, ah, c'est pas vraiment une position naturelle, c'est un jeu de marde, ça, tu parles d'une position à tenir quand quelqu'un te parle. Mais le jeu est extraordinaire, tu sais. Je trouve que le monde est focus sur des détails comme autistique, là.
0: Absolument. Puis je l'ai d'ailleurs dit, c'était pas dans le dernier de M2, je pense que c'était dans l'autre d'avant. Les gens, ils savent plus comment s'amuser. Christy, c'est débile. Puis je sais, c'est symptomatique de l'époque dans laquelle on vit, de la société dans laquelle on vit. Il y a beaucoup, beaucoup de colère, il y a beaucoup d'agressivité. Mais les gens, là, moi, c'est ça que j'aime quand je passe du temps avec mes neveux qui ont 4 puis 6 ans. C'est que c'est simple. Et tu sais, il s'émerveille à des affaires simples, il trouve du plaisir dans les affaires simples, puis je me dis, ben c'est ça.
1: Ouais.
0: C'est à ça qu'il faut se ramener. Mais pour vrai, là, tu sais, je sais, j'ai reçu moi-même là des commentaires, tes critiques valent rien, tes critiques sont trop simples et tout. Ouais, mais c'est parce que dans mes critiques, à la base, puis quand j'en parle même avec vous autres, c'est est-ce que j'ai eu du fun?
1: Oui, puis tu sais, je le dis en tout respect parce que tu sais que j'adore, que je t'adore, j'aime ce que tu fais, puis tout. Là, mais tu fais des critiques de jeux vidéo là, en tout respect, tu n'analyses pas les conséquences économiques de l'espace Schengen, tu sais, je veux dire,
0: toi tu le sais plus que n'importe qui, puis Louis aussi, mon ton est pas le même quand je parle de jeux versus criminaux, tu sais, c'est pas la même affaire.
1: Exact, ben non, fait c'est
0: tu sais, à un moment donné là, je vous le dis et je vais être un défenseur de Wolverine. Oui, c'est un bon jeu. Oui, ça mérite que vous y jouiez. Est-ce que ça mérite à plein prix? Ça c'est une question de choix là, mais moi pour vrai, j'ai embarqué là-dedans, j'ai embarqué dans le scénario. Puis là, Simonac, là, parce que là, je vais me fâcher, là, quand vous voyez des affaires comme quoi Wolverine pis Sabretooth ont une relation gay, c'est n'importe quoi, c'est pas vrai.
1: Non, OK, mais c'est qui Sabretooth? C'est quoi ça?
0: Ben, tu sais, c'est qui Sabretooth?
1: Je suis plus sûr.
0: Ah, non, c'est un personnage de la franchise X-Men. Là.
1: OK.
0: OK. Vous savez pas c'est qui? Non, Sabretooth, en fond, là, tu sais, Logan ou Wolverine, et lui a de l'adamantium, il a des griffes.
1: Ouais.
0: Puis il peut se régénérer. À la base, c'est ça, son pouvoir de mutant. Sabretooth, en fait, il est beaucoup plus grand, beaucoup plus gros. C'est vraiment une bête, OK? Puis lui, en fait, il a des ongles qui arrachent, là.
1: Dirais-tu que c'est un bear?
0: En fait, les Sabretooth, tu sais, là, les espèces de, c'est pas, c'était à l'époque, là, préhistorique, là, les espèces de,
1: comme le logo des prédateurs de Nashville, un peu.
0: Ouais, c'est ça, exactement. C'est exactement ça. Il y a juste pas ces dents-là, là. Mais, en fait, Sabretooth, il est beaucoup plus violent, il est beaucoup plus, d'instinct. C'est plus un animal, là. Puis je trouve que dans Wolverine, on a bien saisi sa personnalité. La seule affaire, c'est que dans le comics, Sabretooth et Wolverine, c'est des frères. Dans le jeu, c'est pas le cas.
1: C'est des époux.
0: C'est ça. Sont gays, ouais. C'est n'importe quoi.
1: Non. All right. Hey, maintenant, qu'est-ce que tu as à nous dire sur les grosses décisions qui ont été prises et annoncées par Xbox hier?
0: Ouais, je sais pas. Avez-vous vu ça hier?
1: Non, pour vrai, non. Je te laissais nous faire la surprise.
0: OK. Je vais y aller assez rapidement. Là. La grosse affaire là, qui s'est passée, parce que là, Microsoft est vraiment dans la suite de sa restructuration majeure, c'est que Halo change de main. OK. Halo passe aux mains d'Activision.
1: OK. Il passe de Bethesda à Activision?
0: Non, en fait, il passe de Halo Studios que Xbox avait créé comme studio puis entité propre uniquement pour s'occuper de Halo. Et là, il transfère ça chez Activision. Et ce qui s'est passé hier dans ce qu'on a annoncé, c'est que Halo Studios a été décimé. Là. Oh,
1: mais est-ce que Activision est une propriété de Microsoft?
0: Oui. Activision Blizzard.
1: OK.
0: Ouais, donc mais ça change de main, ça change d'équipe, ça va être une nouvelle équipe qui va concevoir le prochain Halo et Halo Studios, parce que là moi je me suis dit Christy, si tu t'occupes pas d'Halo, pourquoi tu t'appelles Halo Studios? Fait que dans le fond, il reste une toute petite équipe qui va s'occuper de la communauté Halo puis de soutenir les prochains jeux Halo. Mais that's it.
1: C'est un désaveu quand même, parce que les derniers n'ont peut-être pas été des succès à la hauteur de ce qu'ils auraient espéré. Puis moi, je le vois comme une espèce de désaveu là, qu'on essaie avec une autre équipe. Là.
0: Ouais, en fait, le seul jeu que Halo Studios a pu créer, là, parce que ça fait pas si longtemps que ça existe, c'est Halo Campaign Evolved. Je vous en ai déjà parlé. La réception a pas été à la hauteur, donc c'est clairement relié à ça. Là. Mais sinon, en fait, Microsoft a aussi annoncé que Xbox coupe 268 postes supplémentaires. Okay. Et dans ces postes-là, oui, il y a eu Halo Studios. Il y a eu aussi au niveau de l'équipe de direction. Et on a appris que d'autres studios ont été touchés, dont le studio The Coalition. Si vous savez pas c'est quoi The Coalition, leur prochain jeu s'en vient, c'est Gears of War ID. Okay. Et parmi ceux qui ont perdu leur emploi, il y a le directeur narratif, donc celui qui a conçu l'histoire, qui a... Écoute, je pense qu'on est à quelques semaines du lancement du jeu, c'est fait sacré d'or. Okay. Donc ça aussi. On a aussi élargi les mandats d'Activision parce que maintenant, ils vont s'occuper de superviser les jeux des studios Rare et World's Edge. Donc Rare, on sait c'est quoi, mais World's Edge, c'est ceux qui sont responsables de Age of Empires.
1: OK.
0: Donc, puis il y a un paquet d'autres changements. Bethesda aussi, Obsidian est rendu avec Bethesda. King s'occupe des jeux casual de Microsoft. Fait que c'est un paquet de changements. Pour vrai, là, ça doit pas être évident de travailler là.
1: Non, puis je trouve, d'un point de vue reculé, là, je trouve que ça fait entreprise qui cherche beaucoup, je trouve.
0: Ben, en fait, c'est une entreprise qui a changé sa tête. C'est Madame Charrois, là.
1: Oui.
0: Avec Monsieur Matt Booty. Donc, ils sont complètement en train de refaire ça. Mais je peux comprendre aussi leur décision parce que, en fait, Xbox Game Studios risque de ne plus exister prochainement, là. Et puis, il faut comprendre qu'il y avait 15 bannières. Phil Spencer avait ajouté 15 bannières en dessous de tout ça. Donc, ça fait 15 équipes qui se répètent, 15 départements de relations publiques, 15 départements de ressources humaines. Fait que là on veut plus, en fait, fusionner ça puis ramener ça à environ 3-4 entités.
1: Il y a aussi le principe, et ça me fait penser à un vieux sage appelé André Arthur qui a déjà parlé à une certaine époque. Lui, il parlait du monde de la radio, mais sa théorie à lui s'applique à peu près n'importe quel domaine où il y a de l'homme, il y a de l'hommerie. Là. Il appelait ça le phénomène du pharaon, c'est-à-dire que quand il y a un nouveau pharaon qui arrive, là, il fait démolir les pyramides, même s'ils sont déjà à moitié bâti pour en rebâtir d'autres. Et quand il arrivera un autre pharaon, ben il va débâtir les pyramides amorcées par son prédécesseur et en amorcer d'autres. Qui est un grand classique de la gestion, du small management. Là.
0: Ouais, puis on risque de le voir même ici avec les prochaines élections. Là, mais tu sais, si vous êtes intéressé, continuez à surveiller au niveau de Xbox. Le 6 octobre, on devrait avoir d'autres nouvelles parce que les coupures sont pas finies. Ils sont rendus aux trois quarts de ce qu'on dit. Okay. Ça donne une idée. Puis, il y a deux autres choses à surveiller du côté de Xbox. Il va y avoir, en fait, là, ça fuite de plus en plus. Si vous aimez les trophées, il y aurait l'équivalent d'un trophée platine pour les achievements. Jamais ça vous intéresse. Et l'autre chose, c'est qu'il y a clairement des gros changements à venir du côté de Game Pass.
1: Ah ouais, qui vont faire plaisir au monde ou qui vont être plus restrictifs?
0: Non, OK. Non, il y aurait des changements au niveau de la tarification, mais il y aurait plus de sorties qu'on appelle Day One.
1: Oh, OK. Ça va faire mal parce que c'est une grosse carte dans leur manche.
0: Ouais, mais c'est probablement une carte qui coûte trop cher.
1: Ouais, je comprends. OK. Voilà. OK. On bascule en mode criminologie, puis tu vas tomber au courant des prochaines secondes en mode I hate to told you so, mais tu nous l'avais un peu dit là que Monster Lazy Borden, ça serait de la merde. Puis j'entendais le chum Max Lacasse qui fait l'émission après nous, le Last Call, il écoutait ça avec sa douce en fin de semaine passée, puis il disait que c'était bien mais sans plus là.
0: Ah, mais je vous l'avais dit, parce que l'histoire de Lizzie Borden, il n'y a pas grand-chose à dire. Fait que moi, qu'on ait fait une saison de 8 épisodes avec pas grand-chose, tu sais, à la limite, OK, il aurait pu faire 3-4 épisodes, mais même 4, ça aurait été étiré. Tu sais, mettons, tu fais le avant, là, après ça, au niveau du crime, puis là, après. Mais là, sur 8 épisodes, qu'est-ce que ça a donné? Un paquet de n'importe quoi.
1: Eh bien, il n'y a rien là. L'équipe d'Occupation Double fait dire qu'ils font des saisons grand complètes à raison de tous les jours par semaine.
0: Ça, je suis d'accord.
1: Il n'y a rien là, 8 épisodes.
0: Non, mais c'est parce que là, on sait, puis je vous l'avais dit, il va y avoir un paquet d'affaires inventées, comme ça a été le cas avec les autres saisons, mais tu sais, puis rappelez-vous quand je vous ai parlé de Ed Gein, l'affaire là, qui se mettait dans un costume de femme, là, de peau humaine, c'était n'importe quoi, ça n'a jamais existé. Puis là, dans le cas de Lizzie Borden, là, on est allé au niveau de sa fascination pour le sang, particulièrement au niveau des menstruations. C'est n'importe quoi. Là, il y a eu à un moment donné une fixation sur du vomi. Ça n'a aucun rapport.
2: Le bout où, puis là, je veux pas spoiler là, pour les gens, parce que je l'ai pas écouté, mais je me suis juste fait parler. Le bout où elle tombe lesbienne en amour avec la bonne, c'est-tu comme vrai, ça?
0: Non. Bon. C'est n'importe quoi. Mais ça, là, c'est parce que Lizzie Borden, quand elle a vécu, elle était pas mariée. Puis on était à une époque où ce que, Christy, t'es pas mariée à genre 19 ans, t'es une vieille fille. Ouais, tu dois être lesbienne, c'est bon. Ouais. Mais c'était cette époque-là.
1: En même temps, Dan, si t'avais une série à vendre, toi avec, tu y mettrais quelques lesbiennes qui trippent sur le vomi.
2: En 2026.
1: Ben oui.
0: Non, moi, je mettrais un équivalent de Ball Scratch Simulator.
1: Oui, un homme qui se gratte les balles en tout. Ouais, de lesbiennes qui vomissent.
0: Avec une hache. Ouais. Donc, mais tout ça pour dire que c'est un paquet de n'importe quoi. Et je trouve ça dommage parce que même si, oui, je savais que ça allait être étiré, il y a quand même des aspects qui auraient pu être intéressants à développer. Tu sais, par exemple, là, justement, la vision de la femme à cette époque-là. Tout ce qui a fait aussi en sorte que Lizzie Borden... T'sais, moi, je pense qu'elle a véritablement fait ces deux meurtres-là. Mais tu sais, ce sentiment-là de trahison, le fait que sa belle-mère occupait plus de place au niveau de son père et tout. Tu sais, on aurait pu développer ça, mais non, on s'est contenté de scènes en tout cas dégueulasses ou simili-érotiques qui relèvent du n'importe quoi. Puis l'autre affaire, c'est que dans la série, là, je m'excuse, là, mais là, ça a fuité partout, puis il faut que je le dise, là. Ils ont fait un parallèle avec une autre tueuse en série.
1: OK. Laquelle?
0: By the way, Lizzie Borden n'est pas une tueuse en série. Là.
2: Elle a juste tué sa famille.
0: Non, elle a tué son père et sa belle-mère, mais au même moment. Fait que ça n'en fait pas une tueuse en série, là, selon la définition.
1: Oui, oui, oui.
0: Mais ils ont fait un parallèle et tu vois vraiment cette tueuse en série-là incarnée par Sarah Paulson avec Aileen Wuornos. Okay. Elle, en fait, c'est une tueuse en série. Elle a sévi dans les années 90. Puis je vous en parlerai peut-être. Là, peut-être que je consacrerai un sujet à part entière à elle. Là. Si je me trompe pas, elle a tué 6 ou 7 hommes. C'était une prostituée et elle a été condamnée à mort. Et là, on a fait un lien avec Lizzie Borden, puis elle. Fait que tu vois comme ce lien-là qui tient à du n'importe quoi parce que Christy, c'est loin d'être le même siècle.
1: Oui, puis c'est tiré par les cheveux. L'une est escorte, l'autre non, là.
0: Ouais, c'est comme si le fait que Lizzie Borden a été comme cataloguée comme une des premières femmes à avoir commis des crimes atroces, ça l'aurait influencé Wuornos. Mais c'est n'importe quoi encore une fois parce que Wuornos là, elle a jamais mentionné Lizzie Borden. Tu sais, ça l'a pas influencé pantoute, puis elle a tué en fait ces hommes-là, puis je vous en reparlerai parce que elle a été agressée sexuellement. par ces hommes-là. Puis à un moment donné, la colère, puis elle a vraiment vécu une vie atroce. Ben c'est ça qui est ressorti. Mais tu sais, d'avoir fait cet lien-là dans saison 4, j'ai fait « Hey, ça va là pour en fait préparer la saison 5. » J'ai pas aimé ça.
1: Parlant de télé, on termine ça avec un petit retour sur la mini-série. Je t'avoue que tu m'apprends l'histoire, l'existence de ça, là. La mort de la femme du pasteur.
0: Ouais.
1: Qu'est-ce que c'est ça?
0: Ouais, ben en fait, c'est une mini-série de 3 épisodes sur Netflix. Okay. Je vous encourage à aller la voir. C'est pas long, là. Je l'ai écouté avec ma conjointe et sérieusement, là, c'est... Je peux-tu sacrer en nom?
2: Oui.
0: C'est décollissant. En fait...
1: Pour les bonnes ou les mauvaises raisons?
0: Ah, les mauvaises. Ah, ah Christy. Écoute, ma blonde, elle a sauté sur sa chaise. Moi, à un moment donné, je me suis même frustré. Mais c'est parce que c'est très, très, très... Ça vient de pogner au trip. Vous aurez compris que la femme du pasteur, elle est évidemment morte. En fait, elle s'appelle Mika Miller. Et le pasteur en question s'appelle John Paul Miller. Okay. Lui, en fait, avait une congrégation qui était la congrégation de Solid Rock. Et il a connu Mika Miller. Elle était adolescente. Elle a vécu beaucoup de déménagements et tout. Puis, elle cherchait un milieu d'appartenance. Elle vient d'une famille quand même de 5 enfants. Mais cette famille-là cherchait vraiment une espèce de communauté avec, tu sais, dans laquelle se bien se sentir. Et malheureusement, ils sont tombés sur Solid Rock avec ce tabard de pasteur-là.
1: OK, mais c'est décalissant, comme tu nous disais tantôt, pour les dans le sens, c'est bien fait, là. Les acteurs font une bonne job parce que tu rentres dans l'histoire.
0: Ah, mais c'est pas des acteurs, c'est un réel documentaire.
1: Ah, OK.
0: Il y a des extraits de John Paul, il y a beaucoup d'entrevues avec des proches de Mika Miller, puis aussi des gens qui ont fréquenté la congrégation. Mais en fait, c'est parce que tout ça, en bout de ligne, là, c'est une tragédie qui implique beaucoup de violence conjugale et le mouvement sectaire. Et quand je vous dis violence conjugale, là, ça a été poussé à son extrême. Elle a été agressée, elle a été traquée, harcelée. Et les circonstances de sa mort demeurent à ce jour nébuleuses. On sait qu'elle s'est donné la mort. Ben, en fait, on suppose que la police close ça. Puis là, je dévoile rien là, parce que vous aurez deviné qu'avec le titre, elle est morte. Là. Mais on ne sait pas trop si quelqu'un l'a fait ou si elle a tellement été poussée à bout par son ex, qui est le fameux pasteur, qu'elle a fini par se donner la mort parce qu'elle ne voyait plus d'issue. Mmh. Et je vous le dis, c'est ça qui est décollissant, c'est de voir l'emprise qu'il y a eu sur elle et c'est de voir que ce gars-là, un an après son décès qui est épouvantable, s'est remarié avec une femme de la congrégation qui était l'épouse d'un de ses membres. Lui a attendu que ce membre-là décède de sa maladie pour flirter avec l'autre puis finalement l'épouser et qu'il n'y a toujours pas de conséquences légales.
1: Je me trompe-tu ou c'est souvent interconnecté, ça, secte puis violence conjugale? Mm-hmm. Tu sais, c'est souvent, l'un, il se tient pas très loin de l'autre.
0: Ben, écoute, là, je vais m'avancer, là, tu sais, puis j'ai pas la prétention d'être un expert en mouvement sectaire, même si c'est un de mes dadas, là, mais c'est surtout sexualité, je te dirais, les mouvements sectaires.
1: Ouais, ouais.
0: Et vous allez voir que John Paul Miller avait une sexualité tellement débridée qu'il a forcé Mika Miller à prendre de la médication pour suivre son rythme.
1: Ah, ouais, pour stimuler sa libido parce qu'elle ne fournissait plus. My God, OK.
0: Ben, Christy, quand tu te fais réveiller 3-4 fois par nuit parce que monsieur a envie, puis tu viens déjà de le faire 3-4-5 fois dans le jour, là, c'était sûr.
1: OK, tabarouette, OK.
0: Ah, ouais, non, mais je vous invite à l'écouter. Pas pour John Paul Miller, pour se souvenir de Mika Miller, parce qu'elle a vécu l'enfer.
1: Fait que la mort de la femme du pasteur sur Netflix.
0: Ouais.
1: Hey Dan, encore une fois, un gros merci, ça a été très le fun de te jaser, puis on va se repogner la semaine prochaine, nous autres.
0: Ah oui, la semaine prochaine, pas de couilles.
1: Ouais, non, pas d'histoire de grattage de gosse.
0: Non, il n'y en aura pas.
3: Décevant.
1: Non, ben peut-être un autre simulateur, par exemple, on sait jamais.
0: Oui.
1: Hey, salut, man.
0: Hey,
1: bye. Bye-bye. My man, Dan Carosella lui-même. Fait que vous le savez, vous venez de sauver 4 piastres grâce au Spacecast. Ah, pour vrai, c'est une soirée moche, là. Mettons entre amis, là. Bon scratch, ça le fait, là.
3: Ça,
2: peut faire passer la soirée.
1: Ça, oui, la
2: soirée. Ça va passer.
1: Ça va passer. C'est...
2: Vous allez vous rendre au matin.
1: Ça sera pas marquant, mais vous allez vous rendre au matin. Effectivement.
2: Ça peut être marquant.
1: Ça prend au moins 1,5 g, mais ça...
2: 3 g, on commence à jaser.
1: On commence, ouais. Si tu veux tomber en mode collé, là. Ouais.
2: Et ça va gratter les couilles, puis pas à peu près.
1: Oui, ça se peut que tu partes avec un bout. OK. On fait une petite pause. Le Spacecast est avec vous jusqu'à 22h.
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7: Fais donc ça, toi, Jordan.
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0: prend une grande inspiration.
1: Ouais, c'est sûr.
0: Le genou doit toujours être en ligne droite avec le bout du pied.
2: Pas trop naturel, mais, hein? Lui, il fait ça, puis c'est naturel. Là.
3: C'est naturel, puis...
2: Oui. Dan Carvel, sa position... Quand
1: ah, ben, il se met, et puis il s'étire pas mal.
2: C'est donc ça, moi.
1: Ouais, il fait. Ouais, j'ai pas autant de fait.
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2: OK, sur les routes ce matin, ça a l'air compliqué. Gros mercredi à prévoir encore une fois. C'est la première journée officielle de l'automne. Puis évidemment que c'est lourd sur les routes. On le sait, c'est souvent comme ça. À cette saison-ci, la tête des pompes, c'est du costaud encore une fois ce matin. Est-ce qu'il y a des incidents? Est-ce qu'il y a des choses à signaler? Pour l'instant, j'en ai pas, mais c'est complètement jamé, là. Jamé sur la 20, dans les deux directions, 73, dans le secteur Bernière-Saint-Rédempteur et la route 116 est complètement jamé aussi. La 132, c'est du costaud ce matin, encore une fois, sur la Rive-Sud. Rive-Nord, Charest, c'est à partir de Saint-Augustin, c'est par choc à par choc en se rendant jusqu'au centre-ville. L'accès à la colline parlementaire est compliqué, également capitale dans les deux directions. Et la couronne nord, ça va très, très loin, on monte très haut, là, c'est Laurentienne et Henri IV, direction sud. 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
6: Là, je vais faire une entrevue sur le diesel. Après ça, je fais référence aux vidéos que j'ai fait hier. J'ai une paire de billets pour le Canadien samedi. Je peux pas y aller. C'est dans le 326. Je m'adresse à un parent et un enfant. Je veux que ça soit un couple parent-enfant. C'est une aventure Montréal. Oui, je sais que c'est hors concours, mais c'est le Centre Bell. Ça brasse. Mm-hmm. C'est le fun. T'es jamais allé au Centre Bell. Parce que t'as pas un moyen. C'est 150 chèques en passant. Ça boit hors concours. C'est pas des billets à 15$. Écris-nous sur le 418-670-9098 et raconte-nous pourquoi tu le mérites. Pourquoi ça te tente d'y aller? Pourquoi c'est important cette soirée-là? Il faut que tu y ailles, par exemple. Parce que les billets, là, je vais les donner. Et il faut que tu aies un compte Ticketmaster parce que je vais les transférer à toi via texto. Écris-nous durant les 15 prochaines minutes. On va trouver les trois meilleurs récits. Et puis tiens, Dan le juge va trancher.
2: Parfait.
6: Et à ce moment-là, ben on va t'envoyer au Centre Bell ce samedi. Et on va brûler du diesel ou du gaz pour y aller. Dan McTeague, comment ça va ce matin?
7: Ça va très bien parce que je suis pas dans ma voiture ni dans mon... dans mon camion.
6: Donc, ça te coûte pas cher?
7: Non, absolument pas, mais ça va nous coûter. Vous avez indiqué, c'est la première journée de...
6: Dan McTeague, comment ça va ce matin?
7: Ça va très bien parce que je suis pas dans ma voiture ni dans mon camion.
6: Donc, ça te coûte pas cher?
7: Non, absolument pas, mais ça va nous coûter. Vous avez indiqué, c'est la première journée d'automne. D'habitude, les températures commencent à...

0: dans Dora, l'oracle, le porte-parole, si vous voulez, des contribuables pour l'essence. Vous connaissez beaucoup ce dossier-là. Et je veux parler expressément du diesel ce matin. Question, pourquoi il est si cher? Question bête de même, 2,96 en moyenne au Québec. Le gaz ordinaire, 1,93. Comment ça qu'il est si cher? Comment ça qu'il y a un écart d'une pièce entre les deux?
1: Oui, une pénurie de diesel à travers le monde. La fermeture des Trois d'Ormuz, le Bab el-Mandeb dans la mer Rouge. Et aussi, l'Ukraine a ciblé beaucoup de raffineries russes. Et en fin du compte, la menace faite par, encore de nouveau, président Trump, qui était pour arrêter les exportations de diesel partout au monde. Donc, on voit que n'importe où on est, on est correct ici à Québec, mais parce qu'on a le Jean Gaulin à Saint-Romuald, on produit assez de diesel, mais à travers le monde, c'est une commodité qui est fondée sur des prix globaux. Donc, les prix sont maintenant le double qu'ils étaient l'année passée. C'est-à-dire, ici à Québec, on payait 1,45 $, 1,50 $. Aujourd'hui, 3 $ le litre, 2,95 $. Et ça vient à un temps de l'année où d'habitude, on ne voit pas ces prix monter si haut ou de casser des records. Et bien qu'on a vu en juin 2022 que les prix étaient environ 2,40 $, 2,60 $. Maintenant, on est rendu à 3 $ le litre. On est dans un endroit qu'on n'a jamais vu, puis les prix vont probablement monter davantage d'ici quelques
0: Ils vont monter davantage.
1: Oui. On peut voir 3,25 $, 3,30 $.
0: Pardon?
1: Certainement pas aujourd'hui ou la semaine prochaine, mais à moins que les choses changent rapidement et que 7 mois de guerre en Iran, à moins qu'on puisse soulager et reproduire. Et c'est beaucoup de raffineries qui ont été touchées dans le golfe de Perse, le Persée. C'est parce que sans ces raffineries, c'est pas simplement l'huile qui a été empêchée, c'est aussi des produits comme l'essence, le diesel, qu'est-ce qu'on utilise pour les avions. Il y a une pénurie d'environ 10 à 15 %. Puis là, on vient à une situation, on regarde les fermiers sont en train de récolter leurs produits. On voit que le diesel augmente en demande avec les camions, les camionneurs qui gardent...
0: On va y arriver. C'est parce que vous êtes en train de répondre aux questions que je n'ai pas posées encore. Comme un cours d'université, c'est le fun de vous entendre. Vous connaissez ça beaucoup. On y va avec les fermiers, d'abord. Il y a un commentaire ici. Le diesel teinté des fermes est un peu moins cher. Est-ce que ça change vraiment quelque chose pour un producteur en récolte?
1: Oui, c'est parce qu'ils ont peut-être un avantage d'environ 10 cents de litre, mais c'est le coût du diesel qui va continuer à monter. Donc, bien qu'ils sont à 2,75 $, 2,80 $, ils vont continuer à avoir des prix qui vont toucher 3 $ de litre d'ici probablement la fin du mois de novembre.
0: OK. Maintenant, l'impact, c'est ça? Oui, on parle du prix du diesel et tout ça, mais tu sais, on veut savoir l'impact dans l'assiette, ça va être quoi, là? Puis on comprend que les camions, ils charrient pas juste du manger, là. Il y a du linge, des meubles, etc. Ça aura un impact, mais restons-en à la nourriture, parce que tout le monde mange aux dernières nouvelles, là. Quels seront les pronostics des prochains mois? Est-ce que, selon vous, on commence déjà à sentir l'explosion du prix du diesel ou, au contraire, le coup de batte de baseball s'en vient?
1: Non, on voit que ça va arriver très rapidement d'ici la semaine prochaine.
0: Et d'ici la semaine prochaine?
1: Sur les données de Sylvain Charlevoix, qui est le professeur à Dalhousie, qui nous indique que cette augmentation du diesel probablement va nous laisser voir une augmentation en moyenne, d'environ 0,4 % d'inflation sur les aliments. Donc, c'est pas moi qui l'expert dans cet endroit-là, mais l'impact sera soudain et rapide. Et il n'y a pas de quoi. Les remarques, tous les approvisionneurs de produits utilisent le diesel parce que ça touche à tous nos produits. Donc, l'impact est pas quelque chose qui arrive d'ici quelques mois. C'est d'ici quelques semaines. Même aujourd'hui, je remarque deux personnes qui viennent de m'envoyer un courriel indiquant qu'ils ont déjà subi des

0: des augmentations dans leur prix de transport. Donc, c'est pour tout, et surtout les provinces maritimes, que ce soit la voie ferroviaire,
1: tous oui, les trains. Les trains prennent du diesel, effectivement. Justement. Il y a quelqu'un qui dit, il y a quelqu'un qui dit danger de grève. Il y aurait, ça c'est des questions que je vous lance, j'ai pas les réponses, là. Je vous pêche ça comme ça, là, comme je le prends sur le texto. Il y aurait une grève des truckers aux États-Unis le 1er octobre pour justement oui. manifester contre le prix exagéré du diesel. Vrai ou faux?
0: C'est faux, c'est vrai.
1: C'est vrai?
0: C'est vrai, pas complètement, mais il y a beaucoup de, surtout des syndiqués, ont indiqué que c'est impossible à faire, c'est pas rentable. Ils sont arrivés à 6,70 $ le gallon. Si on fait la comparaison ici au Québec, c'est déjà 11 $ le gallon. Alors, qu'est-ce qui se passe aux États-Unis? Il va avoir un impact ici, évidemment.
1: Qu'est-ce que vous craignez à long terme? Parce qu'il n'y a pas de solution à court terme. J'aimerais ça qu'on chante la romance à la gang, là. Mais il n'y a pas de solution à court terme. Quand je dis court terme, c'est d'ici, mettons, d'ici l'Halloween. À long terme, qu'est-ce que vous pouvez y entrevoir? L'Ukraine, ça sent pas bon. La Russie non plus. Et l'Iran, ça a été une maudite gaffe de Trump d'aller se mêler de ça, là. Mais regarde, on est deux pieds dans la marde aujourd'hui. Là. Ça regarde ouais. vraiment pas bien. Vos prognostics à vous, l'expert, c'est quoi?
0: Qu'on n'aura pas le produit. Simplement, il y aura plus du diesel à travers, surtout dans l'Europe. Mais ici au Canada, ici au Québec... les prix vont rester 3 $ le litre et l'impact sera sur tous nos produits. C'est entendu que la Banque du Canada va avoir des problèmes. Elle doit, à un moment donné, indiquer que nos hypothèques vont monter, le taux d'intérêt va monter. Et je pense que les gouvernements fédéraux, provinciaux, sont obligés davantage de faire réduire les taxes. C'est la seule solution pour l'instant. Nous sommes un peu protégés par le fait qu'on a au moins ce produit-là, mais ailleurs dans le monde, et c'est très important, ça nous impacte ici, la pénurie est réelle. Il y aura évidemment des endroits où qui n'auront pas le diesel et il n'y aura pas de possibilité d'une récession globale.
1: Le dernier bout là, que vous venez de dire, est-ce qu'il y a un danger de récession globale?
0: Oui, certainement. Le président Trump hier a indiqué qu'il était pour abandonner les exports de diesel et ça va probablement pousser beaucoup de pays dans une situation où ils n'auront pas assez de diesel et le prix du diesel va encore monter davantage, pas simplement ici, comme j'ai indiqué tout à l'heure, mais oui. en Europe où la pénurie va être réelle. Et,
1: donc ça va faire plonger l'Europe.
0: Justement. Et l'Asie.
1: C'est inquiétant, là, ce que vous dites là.
0: C'est le score.
1: Oui, je le sais. Mais là, au Québec, on est en campagne électorale. Il y a juste Éric Duhaime qui veut qu'on enlève la taxe sur le carbone. La taxe sur le carbone, l'ordre de grandeur, c'est entre 11 et 13 cents le litre de diesel. Est-ce exact?
0: TPS, un autre 36 cents. Le taxe qui n'existe pas, une deuxième taxe du gouvernement fédéral.
1: Ça, là, on a un break sur la taxe d'assises où Carney a prolongé ça jusqu'à fin janvier 2027.
0: C'est seulement 4 cents de litre. C'est presque rien que ça. Okay. Les gouvernements sont obligés à faire davantage d'autres choses. On n'utilise pas le diesel pour faire nos exercices en fin de semaine. C'est important pour l'économie. On ne peut pas continuer à ces prix-là sans faire des impacts dévastatrice sur les consommateurs et l'économie à l'entier.
1: C'est crucial ce que vous venez de dire là. Donc, les gouvernements, en termes clairs, puis je ne veux pas vous mettre des mots dans la bouche, là, je veux bien cibler le titre de l'extrait et tout. Là. Les gouvernements doivent en faire davantage, car notre vie en dépend, ni plus ni moins, c'est l'agriculture et c'est le transport de denrées vers les supermarchés. Là. C'est pas très compliqué. Là. C'est pas du luxe, c'est ça que vous dites.
0: Oui, c'est ça. Et les compagnies de transport font le plein aux États-Unis. C'est bien plus rentable là-bas qu'ils le sont ici au Canada et surtout ici au Québec où les taxes continuent à menacer à notre économie et à leur plan économique.
1: Là, c'est le PQ qui va être élu. On ne sait pas si c'est majoritaire ou minoritaire. On verra bien. Que doit faire Paul Saint-Pierre Plamondon, nouveau premier ministre, quand il va arriver à l'Assemblée nationale le 5 octobre. Techniquement, là, il va être élu. Bon, il ne rentrera pas au Parlement, mais ça va être dans les prochaines semaines. Que doit-il faire concrètement pour soulager les contribuables? Au Québec, on peut faire quoi?
0: Enlever des taxes. C'est simplement et de façon temporaire. Il n'y a pas de choix. Sinon, ça revient à une baisse de revenus pour les gouvernements, en tout cas. Donc, ce serait responsable, un geste de leadership, de cibler la situation et de voir où les gouvernements peuvent aider et soulager les consommateurs, ainsi que l'impact que ça va avoir négatif sur l'économie.
1: Taxe carbone.
0: Salut la visite. Hein? Bye bye.
1: Salut la visite. Bye bye. Taxe carbone.
0: On l'a
1: parfait.
0: Dit à Toronto. Ça n'existe plus dans les provinces maritimes, ni en Ontario, et surtout dans le sud. À moins qu'on veuille voir les transporteurs aller aux États-Unis pour faire le plein ou l'Ontario, ils vont continuer à le faire. On n'a pas de choix. Sinon, on va avoir beaucoup de stations de service qui vont fermer aussi.
1: Merci infiniment. On se tient au courant, M. McTeague. Merci beaucoup d'avoir été disponible
0: merci
1: pour nous ce matin.
0: Bonne journée et bonne journée d'automne.
1: Merci. Bye-bye.
2: Merci.
1: Bye-bye. Très gentil, Dan McTeague, très, très branché. Donc, Dan, ce soir, c'est pas très compliqué. On ne dira pas quoi faire à Éric. À date, il y a une très bonne campagne. Il n'y a pas besoin de nos conseils. Mais ça de même, Éric, faut que tu picosses PSPP qui s'en va là. Il faut que le débat ce soir picosse plus PSPP. Là. Cri-cri est d'aider, là. Comme on dit en langage de jeux vidéo. Là. Tu sais, je veux dire, ça ne donne rien de s'acharner à un moment donné et en descendre. PSPP, allez-vous soulager les contribuables et les fermiers? Il n'y a pas le choix, là. Il n'y a pas le choix. Il faut soulager le monde, là. C'est entre 11 et 13 cents le litre, rappelons-le. La taxe carbone sur le diesel, c'est monstrueux ce qui se passe, Dan. Je ne connaissais pas l'ampleur à ce stade-là.
2: Absolument.
1: On connaît le Food Professor avec Pierre, c'est sûr.
2: Fuck la Californie, là.
1: Ah non, mais fuck les leçons, on est propre, on est ci, on est ça, on a la taxe carbone, les autres l'ont pas. Ouais, les autres n'ont pas parce que c'est peut-être cabochon.
2: C'est tout.
1: Il va falloir réaliser à un moment donné, les autres l'ont pas, on est mieux. Non, les autres l'ont pas parce que c'est pas bon. Les autres sont pas niaiseux.
2: Comme les cégeps, là.
1: C'est ça, entre autres. OK, on va à la pause. À moins que t'aies... Oh non, on va pas à la pause. J'ai des billets quand même de hockey. Je pourrais y aller en passant, mais je veux les donner. Match contre les Sénateurs. Je les ai devant moi. Je vais aller les chercher. Match contre les Sénateurs. Pour quelqu'un qui n'est jamais allé au Centre Bell, connaissant le camp là, actuellement et connaissant l'alignement des joueurs au Centre Bell, split squad. Bon, il y a un match à l'extérieur. Bon, mais les vedettes, on les fait jouer à Montréal.
2: Exactement.
1: Demidov, vous allez voir Caulfield, vous allez voir Suzuki, vous allez voir un tel, les gens qu'on veut voir finalement. Votre kid n'est jamais allé au Centre Bell. Vous n'êtes jamais allé au Centre Bell. Wow! J'ai les billets devant moi. Je vais vous donner la section tout de suite. 326K, sièges 11 et 12. Contre les Sénateurs, samedi 19h, Centre Bell. On a des histoires, mon cher Dan.
2: Oui.
1: Mais je veux donner ça, pas à... Tu sais, des fois à radio, hein, 7e appel. Non. C'est des billets qui valent... Billets.ca, là, c'est autour de 150$ chaque.
2: Oui, okay? j'ai déjà sélectionné quelqu'un.
1: Vas-y, je t'écoute, Dan.
2: Je sais pas si je vais être capable de retrouver son histoire.
1: Fais trois histoires. Essaye de retracer trois histoires.
2: Ouais.
1: Il y a des bonnes histoires qui nous ont été envoyées, puis on fera le gagnant par la suite.
2: Billets du Canadien, j'ai rien à faire pitié, mais ce serait un moment idéal pour me connecter avec mon 16 ans pour un road trip. C'est un joueur de soccer à base, mais qui trippe sur le hockey. Et pour
1: manque
2: lui,
1: de viande un petit peu,
2: événement.
1: Semble. Manque de viande.
2: Ouais, ben en fait, tu vas comprendre hein? que...
1: Mais vas-y.
2: Une maman monoparentale avec ma petite-fille qui trippe sur le Canadien depuis son jeune âge.
1: Ça, j'aime ça.
2: Même, elle se lève durant l'hymne national. J'ai jamais été au Centre Bell, ainsi que mon gars. Il est rendu à 14 ans et on trippe sur le Canadien. Ce serait une belle sortie par fils. Merci beaucoup. C'est Michel qui nous a écrit ça. Il y a beaucoup de personnes qui nous disent, moi, j'ai rien de spécial, mais j'aimerais ça y aller.
1: Ça, t'es disqualifié, là.
2: Ouais.
1: J'ai rien de spécial, samedi soir, c'est pas une bonne histoire. J'aimerais vraiment y aller avec ma petite fille de 7 ans, elle trip hockey à fond. Ça, je l'aime beaucoup, elle. On verra. Son nom est dans le Barry. Elle nous demande pour Noël d'y aller, mais nous avons regardé pour aller voir une game, mais le prix des billets... Et le voyagement, ça coûte trop cher. Elle capote sur Suzuki. Il y a des histoires très, très tristes, là, aussi, évidemment.
2: Oui, il y en a un paquet. Il y en a cancer, un qui dit, ma mère a le cancer, j'aimerais aussi aller avec
1: elle. Suicide du frère de mon conjoint, je veux dire ça, c'est des histoires absolument tristes. Mais l'histoire, je veux que tu me racontes le récit. Tu as déterminé ton gagnant, je veux que tu me racontes le récit précis.
2: Ah, ben, je le trouve plus, Dom. Il y en a tellement. Tu sais, moi, toute fois que je clique sur un, j'ai.
1: OK. Mais t'as pas l'histoire du gagnant.
2: Je m'en souviens plus, l'histoire du gagnant. Okay. En fait, moi, il fallait que je mêle deux choses. Il fallait que j'aille une belle histoire et les coordonnées. Tu sais, ça, on peut pas vous donner d'étiquette si vous nous envoyez pas les coordonnées dans le message. Donc, tu sais,
1: Ben, j'aime les histoires.
2: Oui, oui, il y en a des bonnes.
1: On en lit-tu encore un peu? On a-tu un peu de temps, Dan, 7h44?
2: J'irais avec mon petit-fils qui est le maître du temps. De garderie.
1: Tu es le maître du temps, Dan. Ça va bien?
2: Oui, il nous reste, on peut faire un 2 minutes.
1: The Master of the Clock. Aimes-tu ça, le, ton nouveau nickname?
2: Oui.
1: Master of the Clock?
2: Je préférais que tu m'appelles Tudor ou Tag.
1: OK, parfait. J'irai avec mon petit-fils Edouard. Ma fille Alexia a 15 ans et elle commence à travailler au centre Vidéotron comme agent de service. Ça, c'est le fun! Elle n'avait pas réussi à trouver un emploi cet été malgré la rentrée, les masses fortes et la chimie. Elle a continué de chercher. C'est une grande fan de sport. Elle s'arrête pas. Moi, je veux des histoires qui touchent, là. La radio, c'est un médium qui est chaud, là. C'est un médium d'émotion.
2: Il y en avait des bonnes aussi sur le Facebook quand on a demandé hier.
1: Oui, mais je peux aller voir aussi.
2: Mon fils est âgé de 11 ans, nous vivons en région. Il est allé pour la première fois à Montréal de sa vie cet été. Je l'ai amené à pied voir la façade du Centre Bell. Nous n'avons pas pu rentrer car les portes étaient fermées. J'aurais aimé qu'il puisse visiter et comprendre l'ampleur du stade vu de l'intérieur à l'extérieur. C'est tout mini rikiki. Il rêve de pouvoir y entrer un jour et de voir un match de hockey. Ouais, ça, c'est. Moi, je me souviens, c'est un peu ça qui s'est passé. Le premier match de hockey que je suis allé voir de ma vie. C'est le premier match de Joe Sakic, d'ailleurs, dans l'uniforme des Nordiques. C'était un match hors concours. À l'époque, il portait le numéro 88. Il venait de se faire raser pour son initiation. Il jouait contre les Penguins de Pittsburgh et Mario Lemieux. C'était un match hors concours. Et puis, c'était la seule... tu sais, à l'époque, je voulais aller voir les Nordiques, puis mes parents avaient dit, ben, regarde, on va aller voir un match hors concours, parce que, justement, ça coûtait beaucoup moins cher là pour...
1: Mais vous devez être capable d'y aller.
2: Ben oui, c'est le gars qu'on a choisi.
1: C'est ça, là.
2: Le gars qui...
1: Oui, mais il y en a d'autres qui me touchent, moi, de dire. Il y a des histoires qui font pleurer. OK. C'est parce qu'on n'a pas l'histoire, là. C'est parce que je lis ces histoires-là, des histoires renversantes. Enfant trisomique, enfant qui a le cancer, c'est... Mais on a déjà fait le gagner, mais j'aurais aimé ça avoir le récit, là. C'est quand même des étiquettes du Canadien. Il y a quelqu'un sur le Facebook qui écrit « Hey, sérieux, juste par enfant? » Oui, c'est mes billets, là. C'est moi qui décide. C'est pas les billets de la station. C'est mes billets. Par enfant, t'as des beaux souvenirs. Tu le racontes, ça. T'as des beaux souvenirs, toi, par enfant. Ton père, au Colisée, quand t'étais ticu. Des belles histoires, ça.
2: Mm-hmm.
1: Par enfant, mais et les filles s'intéressent plus au hockey. En plus, ça peut être mère-fille. Tu comprends? Par enfant... Pas genré,
2: le gars que j'ai choisi, c'est un gars que son fils s'est fait opérer la semaine passée à un œil.
1: Oh! Tu viens de le retracer?
2: Non, je ne l'ai pas retracé. Je m'en souviens.
1: Tu t'en souviens.
2: Je m'en souviens. Là, il avait dit le nom de la maladie, tout ça. C'est quelqu'un qui a certifié qu'il pouvait y aller, qui est à Montréal. Son numéro de téléphone est 514, donc il va être capable de...
1: OK!
2: Il va être capable de se rendre. Puis surtout, il m'avait envoyé son adresse courriel. Donc, tu sais, je peux pas courir après
1: okay,
2: le monde.
1: OK, mais c'est le récit qu'il faut entendre à la radio, mais là, tu me le racontes. Là.
2: Ouais.
1: C'est un enfant qui sort d'opération. OK. Parfait. Parce que je veux pas te donner ça au hasard, au pif, au fly. Là.
2: Non, c'est
1: donc, c'est Kevin Labonté qui a exactement. Gagné. Tu as écrit?
2: Oui.
1: Donc, on a un numéro de téléphone. Ça semble être un cellulaire, mais Kevin, peut-être nous réécrire sur le texto. Et à ce moment-là, je vais t'envoyer les billets sur ton appli Ticketmaster. Ça te prend un compte. Je t'envoie ça. Je te transfère ça par texto. Et tu vas aller voir les Canadiens.
2: C'est donc, tout.
1: Mais écris-nous. Sur le Messenger ou écris-nous sur le texto de la station. Nous autres, on va faire la pause et en revenant, Feel the Pain à Radio X.
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4: Sylvain, comment ça va?
5: Ça va bien. Comment vont les élections à Québec?
4: Ça va bien, ça va bien.
5: Ah, écoute, ça brasse.
4: Ouais, la CAQ, je sais pas si tu as vu ce matin les prédictions de comté, là, on serait rendu à 7 députés de la CAQ si jamais il y avait eu des élections aujourd'hui.
5: Fait que il rentrait dans mon char.
4: Oui, d'après moi, oui. Ben, c'est ton char, ce qui roule au diesel.
5: C'est un 8 places.
6: Ben, ils vont être capables de tout rentrer dans la caravane à Primo, là.
4: Ouais. Olivier Primo pour sa caravane.
5: Je pourrais conduire les 7 députés de la CAQ. Ça va bien.
4: Ça va bien. Hey, diesel, aliments, prix, épicerie. Là, ça commence à être inquiétant, là.
5: Ben, écoute, tu sais, j'imagine que, tu sais, vous en parlez depuis quelques temps. C'est sûr, avec les problèmes en Russie, les problèmes avec le détroit de Hormuz, là, il y a de la pression, là. Actuellement, aux États-Unis, là, pour ce qui est de la capacité du diesel, on fonctionne à 98%. On est à un bris près de voir encore les prix exploser. Hier, j'étais justement à Hodgeville, en Ontario, pour parler à des producteurs agricoles. Puis des gens dans le domaine de la boulangerie, là, des mouleries. Puis écoute, c'est le sujet de l'heure, là. Vraiment, là, le coût énergétique, là, est vraiment un problème. J'en parle dans les affaires ce matin. Mon article, c'est que souvent, ce qu'on sous-estime, c'est la corrélation entre le prix du diesel puis le prix des aliments. Ça nous rattrape assez rapidement, en 4 à 6 semaines, normalement, là. Ça prend pas de temps, là. Puis la corrélation est de 0,89.
4: C'est
5: proche du parfait, là, à 1,00, là. Fait que c'est sûr que ça nous préoccupe. Là, actuellement, ben là, en fait, je vais être à Regina à la fin de la semaine, là, vendredi. Puis justement, là-bas, là, les producteurs agricoles sont en pleine récolte. Et puis, ils dépensent à peu près 3 fois plus d'argent pour mettre du diesel dans leur tracteur qu'il y a un an. 3 fois plus, là. Puis ils obtiennent pas plus pour leurs produits, là. Fait que c'est sûr que partout, la chaîne est sous pression. Puis, tu sais, s'il y a un facteur qui peut vraiment déranger l'abordabilité alimentaire assez rapidement, c'est le coût énergétique.
4: Là, chez Trump, il dit qu'il veut limiter les exportations de diesel. Faut dire que nous, au Canada, on est chanceux, là, on est un exportateur net de diesel. Donc, nos raffineries produisent assez de diesel pour le marché domestique et on en exporte. Les Américains vont peut-être en vouloir davantage, mais ça sera négocié à un moment donné, là. Mais notre monde ici, on manquera pas de fioul non plus, là. T'sais, c'est parce qu'il y a des pays.
5: Non, on en manquera peut-être pas, mais les prix vont être influencés par le marché, par exemple.
4: Ben oui, hein, c'est ça, t'sais? Exactement.
5: Fait que c'est ça le problème. Fait que, tu sais, moi, je trouve que c'est une mauvaise bonne idée, là, pour le président Trump d'empêcher. Dès qu'un gouvernement joue avec les conditions du marché, là, ça va toujours mal.
6: Non, c'est ça.
5: Ça, c'est un autre exemple. Puis, c'est sûr que c'est les élections de mi-mandat qui poussent la Maison-Blanche à considérer ce genre de scénario-là. Moi, j'ai l'impression que ça pourrait arriver, mais l'approche va être beaucoup plus mesurée. Scott Bessent, il l'a dit hier, de toute façon, il l'a dit avec le président, que on va probablement cibler quelques régions, quelques produits,
7: ouais,
5: pour pas perturber les marchés, là, parce que si les États-Unis interviennent, là, ça pourrait vraiment augmenter encore plus le coût du diesel ici même, là.
4: Je sais qu'il y a une grosse manifestation. Ça vient juste d'être annoncé, une grosse manifestation de camionneurs aux États-Unis le 1er octobre. Ça, c'est évidemment, il y a les midterms, hein, dans tout ça, là. Il y a une game politique là-dedans, là.
5: Fait que absolument. Puis c'est sûr que, tu sais, le président Trump se réalise que les groupes de camionneurs, les producteurs agricoles sont très bien organisés.
4: Oui.
5: Ils peuvent influencer l'opinion publique assez rapidement. On l'a vu avec la potasse cette semaine. Pendant à peu près 24 heures, ils supposaient
4: Trump
5: que possiblement, on pourrait acheter, ils pourraient acheter de la potasse du Belarus versus le Canada. C'est pratiquement pas possible de remplacer. En fait, c'est impossible de remplacer le Canada là, comme fournisseur de potasse, mais la menace, là, j'ai trouvé sur les réseaux sociaux que les gens comme tassaient pas mal la menace. Moi, je la trouvais sérieuse, la menace, parce que tu sais, le Bélarus produit beaucoup de potasse. Il y en aurait pour les années à venir. Il n'y en a pas cette année, mais il y en aurait pour les années à venir. Puis les Américains ont de l'argent, puis ils peuvent négocier assez dur, un bon prix, et peut même forcer la main de Nutrien et de Mosaic, les deux grands fournisseurs de potasse au Canada, de réduire leur prix. D'ailleurs, je sais pas si tu as regardé la bourse, Pierre, depuis deux jours. L'action pour Mosaic et Nutrien sont en baisse, là. Pourquoi? Parce que on anticipe des baisses de prix, donc des baisses de profit.
4: Ben, c'est direct.
5: Tout ça se passe. Donc, on parle d'engrais, on parle d'énergie. Et tout ça, évidemment, affecte notre habileté de produire des aliments à bon prix. Et donc, si la tendance se maintient, parce qu'on est en élection, je vais utiliser ce terme-là.
7: Oui.
5: Si la tendance se maintient, là, tu sais, on a modélisé le prix du diesel la semaine passée. On s'attend à une augmentation de 0,6% du taux d'inflation. Donc, on rajouterait 0,6% sur l'inflation anticipée.
4: Non, on pense
5: l'inflation alimentaire, là.
6: Mais on dirait que tous les leviers stratégiques qu'on nous avait dit, hey, ces leviers-là, là, ça, c'est important d'utiliser ça dans la négociation avec les Américains. On dirait qu'on apprend un par un qu'en réalité, il n'y en a pas de levier. Là, c'est l'histoire de la potasse, mais juste avant, c'était aussi l'histoire qu'on nous disait, si jamais, là, on va lui couper le courant. Là, on est obligé de rappeler que t'entends un peu. Là, on a des articles de journaux qui nous expliquent que depuis une couple d'années, Hydro-Québec est un importateur net d'électricité. Et donc, par période de pointe l'hiver, quand il fait très froid, on importe du courant, d'autres provinces, mais en particulier des États-Unis. Donc, si vous faites ça, j'espère que vous êtes prêts à geler, là.
5: Ouais, non, absolument. T'sais, on est allé de l'avant avec les contre-tarifs là, le 8 septembre, ce qui va nous coûter de l'argent.
4: On dit 4 milliards. En avril. 4 milliards ça pourrait nous coûter, Sylvain.
5: Ouais, puis on pense encore une fois que ça va influencer le taux d'inflation alimentaire à l'épicerie aussi de 0,3%.
4: L'inflation va continuer à monter, c'est ça?
5: Oui, non, c'est sûr que tout ce qui se passe actuellement va faire en sorte que notre facture d'épicerie va augmenter. Mais pour venir au point de Frank, absolument, tu sais, ce que je trouve vraiment plate, puis je sais que Frank en parle beaucoup sur les réseaux sociaux, c'est qu'il n'y a pas de rationalité, là, il n'y a pas d'intellectualisation de la situation. On veut faire mal aux Américains. On veut faire mal à un homme, là, tu sais. Puis on a de la misère à saisir que, tu sais, quand on regarde l'échiquier mondial, tu sais, le Canada n'est pas si important que ça.
4: Là, on est 2% de l'économie, c'est ça.
5: Tu sais, ce qui se passe vraiment aujourd'hui, c'est ce qui est le plus important sur la planète. C'est la rencontre entre le président Trump et le président Xi de la Chine. C'est vraiment tout ça, tout ce qui se passe, tout le bruit qu'on voit, la guerre tarifaire, ce qui se passe avec le Venezuela.
4: L'Iran.
5: Tout ça tourne autour de cette relation-là entre Xi et Trump. That's it. C'est tout. C'est
6: ça. Mais c'est que nous, dans le grand safe space canadien, la guerre tarifaire est notre unique enjeu dont on prétend que c'est le temps de s'occuper. Et c'est pour ça que pour nous, c'est central, c'est même vital. Il y a des gens qui pensent à ça matin, midi, soir et qui en rêvent la nuit.
5: Ben oui.
6: Mais aux États-Unis, pour y être allé, puis plein de gens qui nous écoutent sont allés ou ont de la famille ou ont des gens là-bas, la réalité, c'est que là-bas, ben, ils ont la guerre en Iran. Ils ont le Venezuela qu'on sait pas trop. Il y a la question cubaine avec la diaspora en Floride. Il y a l'Iran. Il y a la question du pétrole. Tu sais, ils ont un Trump, là, il y a plein de papiers en avant de lui, là. Puis dans une des 12 piles qui est là, il y a le Canada. Mais c'est pas la seule. Nous, c'est la seule.
5: Absolument. Tu as tout à fait raison, Frank. Ce qui est vraiment déplorable, c'est que, tu sais, on a un électorat qui est, avouons-le, là, plus ou moins informé. D'ailleurs, quand on écoute les nouvelles américaines, quand on regarde les podcasts, mon podcast, l'écoute est en hausse, tout ça, parce que les gens ont soif d'informations. Puis, c'est là qu'on voit vraiment que la politique influence les perceptions. Puis on pense qu'on est archi important. Écoute, tu sais, pour être vraiment objectif, là, ce matin-là, Trump a une meilleure relation avec la Chine qu'avec le Canada. T'sais, c'est le monde à l'envers, là. Puis je pourrais même dire que la Chine perçoit leur relation avec les Américains de façon plus favorable que leur relation avec le Canada. T'sais. Puis on dit on veut diversifier tout ça. Mais moi, je pense pas que notre relation avec la Chine est si bonne. On vient de se faire saper des tarifs sur les poids récemment. Ça va pas mieux avec la Chine, à part la rencontre qu'on a eue. Bon, il y a eu une baisse de tarifs pour ce qui est des homards, du canola. Mais c'est tout, là. Le reste change pas, là. Alors, c'est pour ça que, tu sais, moi, je suis vraiment inquiète. Pendant que l'Europe crie, applaudit Carney, il n'y a pas un chat qui nous suit économiquement, financièrement, avec des sanctions tarifaires contre les États-Unis. Mais à part de
4: on
5: ça,
4: est les seuls, hein?
5: Personne d'autre.
4: On est les seuls et la Chine. Ouais, la Chine aussi a des tarifs, mais ça, c'est une game de gros entre gros, là. Tu sais, c'est pas...
5: Tu sais, on va être membre associé à l'Europe. C'était l'accolade la semaine passée. Tout ça, c'est beau, là. Mais en plus qu'on sait même pas ce que ça veut dire. Tu sais, en gros, là, moi, je pense pas que ça va arriver, là. Parce que l'Europe, c'est compliqué. Fait que c'est pour ça qu'il y a beaucoup de choses qui se disent pour rassurer le monde au Canada. Mais dans les faits, on est pas mal isolés, là.
4: Oui. Tu nous parlais de El Niño, les aliments. On va finir avec ça parce qu'on a débarré sur les tarifs puis Trump. Puis...
5: Ben c'est, ouais, mais c'est un sujet que j'entends souvent parler, hein, parce qu'on est dans une année El Niño. En fait, on est dans une année super El Niño.
4: Là, il va savoir l'inflation avec ça aussi, là.
5: Hey, écoute. T'as-tu regardé le prix du blé?
4: Ça monte.
5: 48% de plus que l'année passée.
4: Ah oui.
5: Le riz. 28% de plus que l'année passée. Les deux ensemble, Pierre, c'est 40% des calories consommées sur Terre, là. C'est pas rien, là. Fait que il y a beaucoup de perturbations. Pendant que nous, en Atlantique, tu sais, on n'a pas eu d'ouragan encore. Halifax, on a toujours comme un ouragan par année. On n'a rien eu à date. Rien. Okay? C'est calme. Mais au Japon, ça brasse. En Hawaï, ça a brassé. Ils ont eu trois ouragans. Il y a de la perturbation. Fait que les prix sont en hausse un peu partout. Pour ce qui est du Canada, on s'attend quand même à une automne mouillée. Là. Il va y avoir beaucoup d'eau. D'ailleurs, dans les prairies, on a de la difficulté avec les récoltes. Il y a beaucoup, beaucoup d'eau. Mais pour l'hiver, on s'attend à un hiver plus sec et plus chaud. Fait que ça, c'est une bonne nouvelle pour ceux qui adorent la chaleur. Mais pour les agriculteurs, c'est pas une bonne nouvelle.
4: Non, parce c'est
5: que...
4: ça.
5: Tu risques d'arriver au printemps avec
4: les champs,
5: des sols sans humidité. Là. Ça devient un problème. Fait que ça, l'effet El Niño, pour nous, va être ressenti plus, disons, au printemps 2027. Là, malheureusement, les récoltes pourraient être affectées l'année prochaine. Pas cette année. Cette année, ça a bien été. Mais l'année prochaine, ça risque de se gâter un peu.
4: Sylvain, tu es salué. Tu te fais pas trop écœurer sur le web, ces réseaux sociaux?
5: Avec non, les... ça va bien.
4: C'est bon.
5: J'en bloque pas mal.
4: OK.
6: C'est parfait.
4: Ben, j'ai vu, là, François Lambert t'avait pincé là, sur une histoire, puis je sais pas comment ça a fini avec lui, mais il avait pas l'air d'accord.
5: François Lambert.
4: C'est ça. Non, mais tu sais, il y en a beaucoup.
5: Écoute, j'ai même pas, tu me le dis comme ça, je l'ai même pas marqué.
4: OK. Mais il y a beaucoup de gens, là, je sais pas, hein, le sentiment canadien, là. On dirait que l'Europe, le monde vire fou avec ça, là. C'est comme si tu remets en question une espèce d'accord qu'on sait pas. Personne ne sait c'est quoi, là. Coquille vide. Ben, là.
5: Puis là, on l'a vu avec le...
4: Moi, je me suis fait ramasser, là. Je me suis fait ramasser ces réseaux, puis...
5: Dès qu'on critique le gouvernement, dès qu'on on donne un peu de crédit à la Maison-Blanche, là...
4: Mais moi, c'était pas ça, c'est que... Cassé. Moi, je critiquais l'Europe, puis je disais, attention, là, c'est des couches de bureaucratie, puis ils parlent aux exportateurs qui font affaire avec l'Europe, c'est pas facile, là. Il n'y aura pas de free pass.
5: En disant ça, t'es contre Carney, t'es contre le Canada.
4: Ben, c'est ça. Ça. Alors,
5: t'es pas Canadien.
6: Traître à la
5: nation. T'es pas Québécois. Tu devrais être expulsé du pays, mon cher Pierre.
4: Exact. Fait que, regarde.
5: Osez penser librement, chers messieurs.
4: Merci, Sylvain. Lâche pas.
5: Salut.
4: Bye. Les faux professeurs, il n'y en a pas tellement, là. Lui, il parle, il jase. Il y en a des collègues, là, dans les universités. Il y en a plein, là. Les autres, ils sont tous cachés dans le tour, puis à double tour, on se terre, puis on jase de rien. On est payé par les fonds publics, mais on jase de rien. On a peur. Yes. Voilà. Hey, après la pause, là, tu vas débarrer sur...
6: Oui, on va parler de ton chum Aurélien.
4: Aurélien, puis l'histoire de l'IA, puis ce qu'il a plagié. Ben, ce qu'on comprend, c'est qu'Aurélien, il a un passé, là. Puis son passé refait surface. On revient après la pause.
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0: 13h09. Très content. On a maintenant des chroniqueurs qui viennent faire leur tour aux deux semaines, ce qui fait qu'on finit par s'ennuyer. Puis quand ils reviennent, ben Colin, on a hâte de leur parler. Et c'est le tour aujourd'hui de notre physicienne de formation, femme d'affaires et spécialiste de la culture islamique, Mandana Javan, qui est là. Bonjour, Madame Javan. Toujours un plaisir de vous parler. Comment ça va aujourd'hui?
1: Bonjour, JC. Merci beaucoup. Ça va très bien, en plus, avec cette introduction. My God, que je suis choyée.
0: Oh, choyée, jeu de mots à l'appui, et c'est parti. Jason un peu de Palestine. Ouais. En fait, Jason un peu de QS. Ouais. La campagne Votons Palestine pour un Québec intègre, lancée en septembre 2026 par une coalition de plusieurs organisations, évidemment portée par QS également. C'est quoi exactement ça?
1: En fait, moi, j'ai découvert le site Votons Palestine qui lance, en fait, qui essaie de canaliser les votes des élections du 5 octobre, qui est au niveau de juridiction, c'est des élections du gouvernement du Québec qui n'a pas de pouvoir au niveau des politiques internationales. OK?
0: Ouais.
1: Donc, il essaie de canaliser ses votes vers la cause palestinienne. Par exemple, une des propositions, c'est que si on vote pour le Québec solidaire, ces élus-là, ils vont essayer de passer à l'Assemblée nationale pour que les ressortissants du Gaza ils puissent avoir directement et de façon peut-être même prioritaire à l'assurance de système de santé,
0: la RAMQ.
1: Carte RAMQ, ouais. Vous comprenez?
0: La carte soleil.
1: Donc, exact. Fait que, premièrement, je ne comprends pas. L'affaire, c'est que tout est caché. On ne sait absolument rien. Comment se fait-il que cette campagne-là, qui est une campagne de promotion pour un parti politique, a été lancée, mais on ne sait pas qui est derrière ça. Le financement?
0: Moi, ce qu'on me dit, là, tu sais, c'est des affaires, c'est des mouvements très, très, qu'on nous dit anodins, le mouvement de la jeunesse palestinienne, le groupe canadien pour la justice et la paix au Moyen-Orient. Il y a même un groupe qui s'appelle Voix juive indépendante Canada. Mais c'est juste que quand on creuse un peu, il y a plus que ça, là.
1: Oh, mais hein, puis moi, je crois qu'ils ont beaucoup, beaucoup d'outils, surtout financiers, puis je les trouve pas du tout anodins, vu. Mais l'affaire, c'est qu'ici, au Québec, on a une loi électorale. Et ce qu'on se pose la question, c'est que est-ce que ces candidats du Québec solidaire, est-ce que le parti du Québec solidaire, il est en train de contourner la loi électorale parce qu'il n'y a aucune transparence au niveau financier.
0: Ouais.
1: Puis ça, c'est un dossier, je ne vais pas rentrer dans le détail, c'est Maître Obermann qui y a des citoyens qui voulaient porter plainte. Puis DGOQ, il a accepté, hein, il est en train de faire l'enquête là-dessus.
0: Ouais.
1: Mais mon point, c'est que ces gens-là, ces députés-là, est-ce qu'une fois élus, ils vont dépenser, ils vont remettre leurs ressources parlementaires, leur énergie, leur temps, leurs ressources qu'ils ont. Est-ce qu'ils vont mettre au service des citoyennes de leur comté, leur circonscription, ou ils vont être concentrés sur la cause palestinienne? Puis ici, on n'est pas en train de juger quel genre de cause, c'est juste que c'est sur un autre continent, c'est une question internationale. On n'a pas de pouvoir de juridiction pour être vraiment influent là-dessus. Puis ici, au Québec, quand les gens ils votent au niveau provincial, et parce que ils ont des problèmes économiques, on sait le coût de la vie, les garderies, le santé, le logement, itinérance. Alors, qu'est-ce qui se passe avec ces causes-là?
0: Et qui finance ça? Puis je veux juste ajouter un petit détail quand même important. Là, sur la plateforme, on encourage les citoyens à voter en fonction de la Palestine et des demandes qu'ils ont formulées, entre autres, comme vous avez dit, étendre la RAMQ, la carte soleil, à tous les ressortissants de Gaza qui arrivent au Québec. Et on a ciblé sur le site 24 candidats, tous de Québec solidaire. Donc, ça devient quasiment une plateforme de financement, là.
1: Exactement. Puis, en plus, Moi, je veux ici sensibiliser les Québécois d'origine arabo-musulmane, puis d'origine peut-être gazavi, mais imaginez, ces gens-là, ils sont en train d'instrumentaliser la souffrance des peuples en Moyen-Orient, que ce soit palestinien, gazavi ou israélien, iranien, druze, toutes ces populations, les juifs ou les chrétiens de Syrie ou n'importe où, ils sont en train d'instrumentaliser pour aller chercher des votes émotionnels pour arriver au pouvoir, à l'argent, à l'influence ici, puis aux autres, eux-mêmes, elles-mêmes, ils ne sont pas sous ces bombes-là. Même s'ils essaient de garder toujours le feu de cette guerre-là allumé, parce que c'est leur gain-pain,
0: ouais,
1: instrumentaliser ces horreurs.
0: On a créé des jobs avec ça.
1: C'est ça, ils ont plein d'écosystèmes au niveau international qui fait en sorte que ces mouvements de gauche, ils ont une fois perdu la cause de Vietnam, ils vont pas laisser tomber la Palestine. Vous comprenez?
0: Oh ouais.
1: C'est que moi, j'espère de faire aussi réfléchir les arabo-musulmans qui se tiennent à Palestine, justement, de ne pas voter pour les partis politiques qui les prennent. Je sais pas pourquoi.
0: Ils pourront rien faire. Concrètement, QS au pouvoir ne peut rien faire. Exact. À part envoyer des chèques, ça, on comprend qu'au Québec, on est capable aussi. Mais à part de ça, il n'y a pas de, on n'a pas de
1: poigne. Qui vont envoyer les chèques au Hamas, comme Carney vient de faire hier 100 millions de
0: d'ailleurs,
1: dollars.
0: Vous ne l'aviez pas mis dans votre sujet, mais je trouvais que ça, c'était dadon. Je voulais garder, je voulais garder comme sujet. Mais on envoie 100 millions de dollars, le Canada. Ouais. Donc là, on tombe dans une juridiction qui peut avoir un impact, donc qui peut aider, qui peut déployer des troupes, etc.
1: Ouais.
0: Donc là, on a Mark Carney hier qui, évidemment, voulait faire contrepoids au discours de Donald Trump hier matin aux Nations Unies, qui s'est pointé à New York, à l'édifice des Nations Unies, pour annoncer qu'elle a envoyé 100 millions de dollars, ce qui porte le total, Mme Javan, quand même, à près de 700 millions de dollars envoyés du Canada vers la Palestine. Et là, moi, je tombe sur
1: depuis 2024.
0: Non, et là, je tombe sur un paquet de rapports où je lis des carrément, il y a même eu des condamnations. Tu as des gens du Hamas qui ont infiltré les organismes communautaires là-bas, puis les organismes d'aide internationaux, puis etc.
1: Les journalistes.
0: Et là, on est en droit de se demander combien sur les 100 millions va se ramasser dans les mains du Hamas, une organisation terroriste, en tout cas c'est décrit tel quel au Canada, pour acheter des armes, pour se battre. C'est, tout ceci est quand même malaisant, là.
1: Oui, mais quelque part, moi, je vais vous mettre, vous ramener dans une autre perspective qui est complètement une perspective d'une femme qui arrive du Moyen-Orient, puis de l'Iran. Alors, c'est que quelque part, il reste très, très cohérent dans son approche qui est créer toujours un front contre Trump.
0: Oui.
1: Alors, moi,
0: Oui, mais à un moment donné, on joue avec des gros morceaux, là.
1: Mais voilà, mais comme la plupart des Iraniens dans le monde, nous, on croyons que même la guerre présente entre Iran puis Trump puis Israël, c'est une guerre entre les deux néo-impérialistes, qui est le néo-impérialiste britannique Canada, qui a placé Canada au front, avec les Américains. Alors, d'un bord, on a l'Union européenne et la Chine, tout ce qui est le mondialisme et le camp du Sud global face maintenant à Trump et aux Américains. Donc, tout ce qui va défaire les initiatives de Trump, c'est bon.
0: Oui, mais je veux dire ça.
1: Carney,
0: parce que moi, je veux pas, Madame Javan, moi, je veux pas avoir affaire à je veux pas donner un dollar au Hamas.
1: Carney, je comprends, mais les gens, 85% d'appui au Québec pour Mark Carney, tandis qu'à Manitoba, on est à 60%.
0: Mais est-ce qu'ils sont au courant de tout ça? Moi, j'entends pas parler absolument de ça beaucoup dans les grands médias et ailleurs que à deux, trois endroits, incluant vous avec nous aujourd'hui ici, là.
1: Oui.
0: Mais c'est parce que moi, là, j'ai des chiffres, là. Puis c'est des affaires aussi. C'est pas juste Israël qui dit des choses. T'as des organismes, t'as UN Watch qui.
1: Exact.
0: T'as plein de gens, puis t'as des preuves vidéo, des témoignages. Mm-hmm. Le Hamas mm-hmm. détournerait jusqu'à 25% parfois plus, selon certaines estimations, ouais, de l'aide de ses combattants. C'est des dizaines de millions de dollars qui se ramassent à financer, ouais, une guerre contre laquelle on essaie de se battre. Il y a quelque chose de...
1: Oui, oui, mais malheureusement, parce qu'au niveau de nos médias, il y a un consensus. Donc, il y a certains sujets, comme sa femme, Diana Fox, a eu un poste. Et puis, il va avoir... je ne sais pas si les gens sont au courant ou pas, j'ai mis sur Facebook, puis... quand ça arrive que Trump va mettre son fils sur un poste, et c'est amplifié à 1000 fois plus dans nos médias, mais on ne parle pas de la femme de Carney, Diana Fox, et la création d'une poste, puis comment, qu'est-ce qu'ils font, malgré toutes ces politiques qui est contre, finalement, qui a défait les politiques sur l'environnement. Maintenant, il est en train de jouer à une autre chose. C'est que, quelque part, lui, il a beaucoup d'ambition impérialiste.
0: Oui.
1: Vous voyez, comme la République islamique iranienne, les Iraniens, ils ont, par leur historique civilisationnel, ils veulent être connus comme au moins un pays moyennement impérialiste, vous comprenez, un pouvoir dans la région. Il veut faire du Canada aussi comme une force impérialiste. Et pour ça, le peuple canadien, les citoyens, ils vont payer le prix comme les Iraniens, ils payent le prix. Parce qu'ils veulent, au niveau international, avoir une immense influence, comme les Russes, ils payent le prix pour Poutine,
0: ouais,
1: et ses ambitions impérialistes, comme les Chinois, ils payent le prix pour la Chine parce que le, ouais, gouvernement, ils veulent avoir... C'est que quelque part, démocratiquement, les Canadiens, les Québécois, ils peuvent, parce qu'ils sont très fiers, hein, depuis que Carney est là,
0: ouais,
1: oh,
0: ouais,
1: tout le monde parle du Canada. Donc, il faut choisir, est-ce que c'est la fierté d'être comme ça, d'être partout, puis que les gens, ils te donnent un crédit. Alors, il faut que tu payes le prix à l'intérieur. C'est juste un choix démocratique.
0: Et le prix, c'est de, finalement, par la bande, financer des groupes terroristes. C'est merveilleux, tout ça. Madame Javanne, j'adore vous parler, mais des fois, ça diminue un peu mon espoir, oui, en l'humanité, mais c'est correct. Faut faire face à ça, puis faut en parler. Je vous laisse terminer. Vous avez peut-être un petit message de manifestation, puis je vois que vous avez lancé une pétition que je vais aller signer, d'ailleurs. Pétition citoyenne pour une étude publique sur le développement du marché halal au Québec et ses effets économiques, sociaux et culturels pour un Québec fort, oui, uni et laïque. Vous avez fait une manif?
1: Oui, on a fait une manif le 20 septembre, le dimanche. Pourquoi? Parce que c'était la date, c'était l'emplacement du deuxième festival halal qui a été organisé par possiblement le Frères et les mouvements islamistes, qui a été annulé pour deuxième fois.
0: Oh.
1: Mais nous, on a tenu d'être là parce qu'on est pendant la campagne électorale. Alors, on a envoyé le message aux cinq chefs, surtout à deux chefs qui vont être probablement le premier ministre, pour le maintien de la loi 94, qui était la loi après le cas de l'école Bedford, qui, ouais, empêche l'islamisation de nos écoles, et la loi 9 sur la prière de rue. Et sur ces deux choses-là, puis aussi, on a demandé maintenant dans la pétition, vous allez voir, une étude vraiment approfondie, parce que maintenant, on a l'historique européen, la France, le marché du halal dans le monde, ou peut-être en Europe seulement, c'est un marché de 2 460 milliards de dollars. OK?
0: Wow.
1: Alors, il y a une ségrégation très, très importante, puis il faut pas réduire le marché halal à l'abattage rituel de viande. S'il vous plaît, arrêtons de faire ça. Ça n'a rien à voir avec cachère. C'est un minime pourcentage du marché halal. On parle de taxi halal, par exemple, ici à Montréal. Si vous arrivez avec un paquet de viande de porc ou avec une bouteille de vin dans vos sacs d'épicerie, les taxis halal, ils vont pas vous prendre.
0: Mmh.
1: Parce que Vous comprenez? Wow. Puis ça commence toujours comme ça, oui, parce que c'est des taxis halal, le porc puis l'alcool ne rentre pas.
0: Wow.
1: Puis au début, ça commence toujours par ça, mais en islam, même un non-musulman ne peut pas s'asseoir dans ton auto ou sur ton divan chez toi parce que ça devient sale, puis il y a des rituels pour laver, pour purifier. Fait que d'abord, on commence comme ça. Tu peux pas rentrer par le porc puis l'alcool. À un moment donné, si la société en occupe pas, on va avoir une ségrégation totale de l'espace de vie comme parallèle à ce qu'on a vécu aux États-Unis avec entre les Blancs et les Noirs.
0: Madame Javan, vive la liberté. Merci beaucoup.
1: Merci.
0: Au plaisir. Bye bye. Mandana Javan, avec qui on jase d'islam, puis je jaserai pas de ça avec personne d'autre.
2: Ben non, c'est la meilleure personne pour en parler.
0: Elle l'a vécu dans son plus profond. Là. Elle arrive de l'Iran et vous aurez compris qu'elle n'est pas très pro-régime iranien. 13-24, une pause, on revient.
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0: Demande spéciale de Naughty Dog par texto. Toujours de la bonne musique. Oui, pour ta fête, y a-tu une toune que t'aimerais? Hey, c'est bien beau de demander à tout le monde, mais pour la tienne?
1: Je sais pas, vite de même. Laisse-moi penser, je vais te mettre ça en close action.
0: Moi, je te mettrais Mea Culpa de Gojira, le groupe français. Mea Culpa, le groupe Gojira.
1: Je vais t'arranger ça.
0: Comme je te vois grimper avec ça, là.
1: Ouais.
0: Peut-être pour...

0: Ou peut-être un autre, parce que là, Annick dit, pourquoi pas un bon Rammstein? Ben, on pourrait mettre Radio de Rammstein.
1: C'est moins rough que ça, ce que j'écoute en grimpant.
0: Ça, j'écoute bien, ça. Ouais. Qu'est-ce que t'écoutes en grimpant?
1: C'est plus relax.

0: Va chercher dans ta playlist.
1: Tu sais, je dis ça, mais une que je mets souvent, souvent quand il
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Salut, bon jeudi, bienvenue dans Good Morning Québec. Comment ça va? J'espère que votre début de journée se déroule bien. Même si c'est frisquet ce matin, 5 degrés dans le char. Ouais. Mais on aura une belle journée, ce sera du soleil. Pour vrai, c'est du soleil mur à mur, peut-être un peu de nuages samedi, là, mais sinon, jusqu'à la fin du mois de septembre, c'est-à-dire, c'est quoi, c'est mercredi prochain, ça? Il n'y a pas de pluie, du soleil, les amis. Donc, bienvenue, lendemain d'un dernier débat. Débat de trop, selon moi. Donc, ça veut dire quoi? Ça veut dire qu'on va analyser tout ça, même s'il n'y a pas grand-chose à analyser. Et ça veut dire également que je me présente au micro ce matin avec beaucoup de caféine et 3h05 de sommeil. Ah ouais, parce qu'écoute le débat de 20 à 22 heures. Après ça, t'as les points de presse, les questions des journalistes, les analyses. Maintenant, à minuit, j'ai fait « OK, je vais tirer ça à plug. » Mais que voulez-vous? C'est la campagne électorale, les amis. Il faut ce qu'il faut, hein? Et tant que ça finisse, plus capable. Il reste 10 jours, OK? Mais pour vrai, hier, c'était visiblement un débat de trop. Débat inintéressant. Moi, j'ai rien appris. On dirait que c'était une... Comment t'appelles ça, là? Tu sais, là, les commercial télévisé, là? Téléannonce. C'est pour chaque parti, ou presque, chacun présentait ses plateformes, sa plateforme, ses programmes, ses promesses selon les thèmes présentés. Des fois, là, ça commençait à s'obstiner, on comprenait rien. Avez-vous regardé ça? Avez-vous pris le temps hier? 88-670-9098 sur la messagerie. J'ai regardé beaucoup. Il y a des gens qui m'ont écrit sur les réseaux sociaux pour me dire « C'est plate, on n'apprend rien ». Et ce qui fait beaucoup réagir ce matin, tu sais, on chronométrait et c'était présenté à l'écran, débat animé par Patrice Roy qui, selon moi, au niveau de l'horloge, là, c'est peut-être pas équitable, mais c'était tout ça le but. Généralement, tu essaies de donner le même temps de parole au chef, là. Je vous donne ça rapidement, vous vous ferez votre propre opinion, OK? Au niveau du temps de parole, là, je vous dirais que Paul Saint-Pierre Plamondon a parlé, grosso modo, 5 à 6 minutes de plus que les autres. Christine Fréchette a eu plus de temps de parole, Ruba Gazal, Charles Milliard et Éric Duhaime en 5e position sur le temps de parole. Donc, est-ce que c'était équitable? Est-ce que on a donné plus de... Tu sais, Paul Saint-Pierre, puis d'ailleurs, au niveau du gagnant, là, j'ai lu une couple d'analyse. La mienne, c'est que personne qui a gagné là, là. Personne n'a perdu non plus. C'était assez beige comme troisième débat que je qualifie ce matin de débat de trop. On aurait dû faire celui-là au début, puis en faire peut-être un deuxième, puis ça aurait été bien correct. Mais tu sais, c'est ça, c'est 5 semaines de campagne. Puis là, pas l'impression que les gens qui voulaient se faire une idée, les gens indécis qui ont regardé ça hier, vont sortir de là avec un choix. Ouais, moi, ça a changé mon vote, là. Pense pas. Donc, en gros, là, on a parlé de plusieurs thèmes. Je vous l'avais mentionné hier. L'avenir du Québec, l'insécurité économique, le mur budgétaire, le Québec fou de ses enfants et la santé. L'autre affaire que je suis plus capable d'entendre aussi, c'est que, tu sais, la plupart des partis s'entendent pour dire que entre autres, Parti québécois, Parti conservateur du Québec, on dit là, faut faire du ménage dans les finances publiques.

0: parce qu'on veut retrouver éventuellement l'équilibre budgétaire, on dépense trop. Puis la Moses de France qui revient tout le temps, c'est de faire peur au monde en disant « Ah, mais si vous coupez, vous allez inévitablement couper dans les services. » J'ai de la misère avec ça. Puis tu sais, pour le fun ce matin, j'ai demandé à Grok de me faire une petite recherche parce que oui, je comprends des fonctionnaires qui travaillent et qui donnent des services. Pas sûr que c'est là qu'il faut couper, moi. Je te donne un exemple, OK? Il existe, je savais pas ça, je l'ai appris ce matin, l'annuaire des subventions du Québec 2026 qui contient 844 pages. Et dans ça, ça regroupe tout, là, je veux dire. Oui, des subventions aux entreprises, tout ce qui est le communautaire, tout ça, le côté de la culture, tu sais, ça regroupe tout, là. C'est l'annuaire des subventions. Il y a 2744 programmes. D'après moi, là, il y a moyen de laisser plus d'argent dans les poches des gens, des citoyens et des entreprises, puis de couper dans ces programmes-là, là. Je dis ça de même, mais ça commence à m'achaler de la peur de dire on peut pas couper, c'est impossible, parce que sinon c'est directement le service aux citoyens qui vont être impactés. Je trouve que c'est un raccourci assez facile. On a parlé évidemment de la région de Québec pour le Parti conservateur et Paul Saint-Pierre Plamondon, c'est très très très serré, il y a une guerre là. Et d'ailleurs Éric Duhaime s'en est servi en disant c'est parce que le Parti québécois avait promis de dévoiler son plan concernant un troisième lien pour le transport en commun. Les coûts, le plan, tout ça, on n'a rien. On peut même pas en débattre. C'est la dernière fois qu'on pouvait en débattre, puis on n'a pas de plan. Donc, Éric Duhaime, il a reproché ça à Paul Saint-Pierre Plamondon en disant qu'il tarde à dévoiler les détails de ce projet-là. Puis il dit que ça en dit... Tu sais, je comprends, là, on est en guerre ici dans la région de Québec entre le PCQ et le Parti québécois. Éric Duhaime, il a dit, regarde, vous voyez, ça en dit beaucoup sur son désintérêt pour la région de Québec. Puis en effet, on n'a aucune idée c'est quoi l'estimation pour ce qui est et le plan de son troisième lien entre les centres-villes de Québec et Lévis. Pendant ce temps-là, ben hier, concernant le projet du Parti conservateur du troisième lien de passer par l'île d'Orléans, là, hier matin, les maires de l'île ont comme un consensus, ont sorti un communiqué pour dire que les maires de l'île d'Orléans, en fait, c'est Jean Lapointe, le préfet de la MRC de Saint-Jean de l'île d'Orléans, qui dit les six maires sont pas d'accord avec un pont qui va passer sur l'île. Ce qui est drôle, c'est que, bon, hier, Éric Duhaime a répondu à ça, en débat, en disant, ouais, mais c'est parce que nous, on a commandé au sein du parti je pense il y a 2 ans, c'est en 2024, si ma mémoire est bonne, on a commandé un sondage, une étude avec Palace concernant, pour sonder les citoyens de l'île d'Orléans, sont-ils en faveur d'un troisième lien qui passerait par l'île, puis selon ce qu'Éric Duhaime dit, c'est qu'il y aurait plus d'appui pour le projet que contre le projet. Fait que oui, je comprends, les maires disent défendre et disent avoir beaucoup de questions des citoyens et des commerçants de l'île d'Orléans. Les maires sont supposés représenter les citoyens. Je comprends que il va falloir peut-être une fois Parti conservateur au pouvoir, par exemple, sonder vraiment la population, puis est-ce qu'on va s'asseoir sur une acceptabilité sociale? Tu sais, il reste à voir, mais à un moment donné, on est en train de construire un pont. On aurait dû traverser d'un bord à l'autre. Mon point de vue à moi, c'est que on aurait dû tasser le pont actuel. On est en train d'en refaire un autre, vous le savez, là. On aurait dû le mettre plus à l'ouest, à la pointe de l'île, puis traverser carrément l'autre bord. C'est-tu possible? C'est pas possible? Pas ingénieur, pas architecte. Fait que je le sais pas, mais moi, c'est ce que j'aurais fait. Tu sais, justement, où descend l'autoroute du Frein-Montmorency, l'autoroute de la capitale, là, arrive juste avant la courbe pour aller chercher l'autoroute du Frein-Montmorency, là, ben, ça me semble que c'est fait pour aller là, là. Hein? Je te fais des signes, mais je comprends que tu les vois pas, mais vous comprenez ce que je veux dire, je pense que ça aurait été la solution. Le maire Bruno Marchand s'est invité là-dedans, disait, ouais, ben, vous voyez, là, est-ce que Éric Duhaime va écouter les maires de Lille? Tout ça, fait que voilà. Que font-ils aujourd'hui? La campagne se poursuit, il reste 10 jours, comme je vous le disais. Christine Fréchette va être du côté de Trois-Rivières. Elle a de l'ouvrage à faire parce que ça se pourrait. Puis je pense pas qu'elle a gagné des points hier, là. Je pense pas que je pense pas que le débat et sa prestation, on va le dire comme ça, va lui permettre de remonter. Puis dans Trois-Rivières, c'est très, très, très serré. Donc, elle sera là. Paul Saint-Pierre Plamondon, lui, va rencontrer la mairesse à Montréal, Soraya Martinez-Ferrada. Charles Millière est à Sherbrooke. Oui, il faut qu'il soit dans ce coin-là. Parce que lui aussi, ça chauffe pas mal pour ce qui est de son siège. Ruba Gazan, elle est à Québec, va rencontrer au milieu de l'après-midi ou au début de l'après-midi le maire Bruno Marchand à l'Hôtel de Ville. Éric Duhaime, lui, va donner une conférence de presse à Nicolette Bécancourt. Et ça, il va également répondre aux journalistes. Là. Point de presse intéressant, Nicolette Bécancourt, parce que on parle souvent des députés possibles dans la grande région de Québec. Si je regarde QC125, Nicolette Bécancourt, c'est très, très, très serré entre le Parti québécois et le Parti conservateur du Québec. C'est né à né. 30% pour le PQ avec plus ou moins 7 dans la marge d'erreur. Et le PCQ est à 29 avec plus ou moins 7. Fait que d'après moi, c'est prenable amplement, Nicolette Bécancourt, c'est un siège de plus. Je vous rappelle, jusqu'à maintenant, QC125 en donne 14 au Parti conservateur d'Éric Duhaime. Autre chose dans l'actualité, rapidement, parce que vous le savez, hein, le temps file, c'est comme ça la radio, et dès 6h dans Montréal Live, on va faire le tour de ce débat-là. Pas grand-chose, là. Je vous le dis même en point de presse, après, c'est assez beige, assez soft. L'histoire de Mark Carney qui a donné une entrevue au New York Times, complètement capoté cette histoire-là, où on apprend que, c'est une longue entrevue, là, ou que Mark Carney a donné à New York Times, parce que vous savez, ils sont tous à New York pour le congrès. C'est-tu le congrès? En tout cas, bref, ils sont à l'ONU, évidemment. Et Mark Carney, lui, dit qu'on lui a demandé s'il prenait au sérieux les menaces de Donald Trump de faire du Canada le 51e État. Et Carney a dit qu'il a laissé sous-entendre, ou du moins dans sa réponse, on apprend qu'il avait soigneusement examiné la possibilité d'une invasion militaire menée par les États-Unis. Complètement capoté, cette histoire-là. Il n'a pas donné de détails de ce que ça impliquait. Mais je sais pas ce que vous en pensez. Je trouve ça... pense pas que ça va arriver, là. Est-ce que c'est le rôle de chef d'État de s'y préparer? Peut-être. Je trouve ça un gros pas mal. Pense pas qu'il y aura d'invasion, là. De la part de Donald Trump et des Américains, il faut se calmer. Là. Il a dit également que oui, il reste des voies possibles pour reprendre les négociations. On veut relancer l'accord commercial. Ça l'a échoué fin août parce que le Canada s'est sauvé, est parti. Donc, Mark Carney dit, je parle quand même régulièrement avec le président américain là-dessus. Là. Donc, est-ce qu'on va retourner à la table? Faudrait, là. Fait qu'on règle ça une fois pour toutes parce que les contre-tarifs... C'est nous autres qui payent. À l'ONU, justement, l'intelligence artificielle a fait son apparition également. On a des craintes, on dit que c'est l'intelligence artificielle, est-ce que notre futur est en jeu? On veut légiférer au niveau de l'intelligence artificielle. Et je termine, avant d'aller à la pause, sur l'IA, parce que on a appris que OpenAI, ChatGPT, ou une intelligence artificielle, en fait, d'OpenAI, a infiltré un site gouvernemental en Australie. Ça, c'est arrivé au mois de juin. Puis pour avertir le gouvernement australien, on a envoyé un courriel, eux autres, au mois de septembre. C'est le 10 septembre que le gouvernement australien a été mis au courant de ça. C'est que le modèle d'IA ont pris des mesures que OpenAI avait pas prévues. Le modèle cherchait des données sur les dépenses de santé du gouvernement australien dans le cadre d'un exercice qui visait à évaluer les performances de l'outil intelligence artificielle. Il a posé une question, l'information était pas disponible. Fait qu'au lieu de laisser tomber et ou d'inventer quelque chose, ben le modèle a décidé d'escalader, entre guillemets, la clôture et d'aller chercher l'info en pénétrant le site, on va dire ça comme ça. Fait que voilà, ça fait le tour. Il y a d'autres histoires, là. Un juge fédéral aux États-Unis qui suspend l'interdiction aux trois médias de la Maison-Blanche, dont CNN. Et évidemment, le gros dossier dans la presse de Télissène Aurélien, qui aurait... plagié, qui aurait utilisé l'IA. Gros dossier, on dit que lui, même des textes d'opinion qui auraient peut-être été traduits de certains médias internationaux. Pas mal ce qui fait le tour. On fait une courte pause, les amis, 5h44. Bougez pas, restez là.
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3: Ah, c'est assez unanime sur la messagerie, les amis. Ceux qui l'ont regardé l'ont trouvé plate. Il y en a beaucoup qui ont décroché après 25-30 minutes. Il y en a qui se sont endormis devant. Ça a failli être mon cas. Il fallait que je travaille. Fait que je me mettais des timers sur mon téléphone pour être sûr que je l'échappe pas. Parce que ouais, on dort pas beaucoup, là. Il va rester le moment fatidique, le 5 octobre prochain, avec émission spéciale qui sera présentée avec GC, Frank, le dédomiseur, sera là, Monsieur Radio X 2.0, des équipes sur le terrain, ça va être vraiment intéressant. Moi, à chaque fois, j'y mets l'image télé, mais je mets le son de Radio X pour suivre ça avec les collègues, rapidement, avant de retourner en pause et de laisser la place à Morel Live. Il y a Thursday Night Football ce soir, 20h15, que je ne regarderai pas. Je vais dormir. C'est un moment donné, là. C'est les Falcons qui s'amènent à Green Bay. Est-ce que les Packers de Phil Mania vont remporter ce match-là? À suivre. Donc, voilà, ça fait le tour. J'ai déjà plus de temps. Courte pause. C'est Morel Live. On va faire le tour des extraits. Si vous n'avez pas écouté le débat au complet, on va vous le résumer. Et on va même vous résumer également les points de presse après ce fameux débat présenté par Radio-Canada, qui était le débat de trop, les amis. Bougez pas.
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4: Bienvenue dans Morey Live. Et un jour, nous dormirons. Et un jour, ça va arriver, je sais pas quand. Mais une chose est sûre, c'est pas arrivé hier. Bienvenue dans Morey Live. Et on a fait le travail. Si vous n'avez pas écouté le débat, bien vous en fasse, parce que vous n'êtes pas seul. Dan a fait le travail, et Nick aussi. Merci, ouais. Les gars.
5: Merci. Moi, ma campagne s'est officiellement terminée hier.
4: D'entrée de jeu, je veux vous entendre. Puis ensuite, je donnerai mon opinion. Pourquoi tu dis ça? Qu'est-ce que tu veux dire par là?
5: Je pense qu'elle a deux semaines de trop. Clairement, je pense qu'elle a deux semaines de trop. Ça devrait plus se résumer à un 25 jours, une campagne électorale, que 39. Là.
4: Oui.
5: Ça, j'ai... Deuxièmement, on n'a rien appris de nouveau hier. Troisièmement, ils font des débats alors que leur plateforme n'est même pas toute sortie. Tu sais, à part... Hier, j'écoutais ça, je me disais, je chante ça, ça fait 26 fois que je l'entends.
4: Ah oui.
5: Tu sais, hier, c'était ça, il y a beaucoup de choses que j'ai entendues, c'était des arguments... Il y a deux, trois nouveautés qui sont sorties. C'est les meilleures bouts, là. Mais pour le reste, hier, j'ai comme fait. Ma blonde, à un moment donné, elle m'a dit, je pense, c'est trop, là. Je pense que j'irai pas voter. Elle va y aller, là. J'ai pas de même. Mais, tu sais, je pense que les gens qui suivent ça, et surtout le monde de nos familles, là, qui suivent ça un peu contre le gré, hein, à l'heure actuelle,
4: sont gavés. T'excuses auprès de ta blonde?
5: Ben oui,
4: elle... C'est sûr que si tu travaillais chez Boucher Lortie, t'aurais pas regardé le débat, là.
5: T'sais, elle a pas le choix,
4: c'est
5: là.
4: C'est un peu ça, que tu veux
5: oui,
4: dire
5: c'est
4: ce
5: ça. Oui, c'est ça. T'sais, à un moment donné, moi, à 7h, je regarde le début du match, il se passe quoi, t'sais. En fait, j'ai même trouvé que c'était plus intéressant de voir les autobus arriver.
4: J'ai manqué ce bout-là.
5: Que le débat.
4: Oh, ouais, Rockstar, hein?
5: Ben, Rockstar, écoute, quand tu travailles dans l'organisation, tout ça, moi, le débat à Montréal, là, Débat à Montréal, Mario Dumont avec Jean Charest, Bernard Landry et c'était Françoise David qui était là. Ben moi, je remplis des autobus de Québec pour que du monde aille à la porte de Radio-Canada applaudir quand le boss arrivait. Là. Tu remplis des autobus. Il y a de l'argent qui se dépense d'une campagne électorale. Ah, c'est l'enfer.
4: Clair. C'est clair. Nick, comment ça va?
6: Pas très bien. Trois heures de sommeil, tout va bien.
4: Est-ce que tu as fait subir à ta blonde le débat?
6: Oh non, elle écoute pas ça.
4: Elle a carrément déconnectée.
6: Ah, absolument.
4: Qu'est-ce qu'elle faisait? Elle faisait ses ongles?
6: L'entraînement. Non.
4: L'entraînement.
6: Elle est allée s'entraîner, elle écoutait. Moi, j'écoute ça sur mon ordinateur en bas pour pouvoir sortir tous les extraits instantanément.
4: Oh oui. On avait un job à faire.
6: C'est une question d'efficacité.
4: Tu t'es isolé?
6: Isolé.
4: À côté d'une poupée de Bryan Adams?
6: Absolument. Qu'on appelle copine. Mais ça, c'est un autre sujet.
4: La porte fermée,
6: c'est un débat de trop. Ça servait à rien hier. C'était beige, j'ai rien appris là. Puis effectivement, Dan, t'as un bon point quand tu dis leur programme, leur plateforme n'est même pas encore toute dévoilée. Plus capable d'entendre. Je vais l'annoncer mardi prochain, telle affaire.
4: Ben, c'est ça.
6: C'est tannant, là.
4: Troisième lien, oui, c'est un sujet qui nous tombe pas mal sur les nerfs, alors que c'est un sujet essentiel, mais qui est complètement brûlé.
5: Mm-hmm.
4: Ouais, j'en parle, là, la semaine prochaine. Ça, c'est PSPP. La semaine prochaine, je sors ça, le prix.
5: On n'a pas encore dévoilé notre plateforme pour Québec. Ben, c'est quoi ça? C'est parce que...
4: C'est pas
5: deux semaines, hein?
4: Québec, la capitale d'un pays qu'on voudrait... autour de la table à l'ONU, mais Québec passe à la débarrasse et on va faire ça en dernier.
5: Après le débat.
6: Wow. Quand pourtant, c'est la guerre entre le PCQ et le Parti québécois.
4: Puis les priorités d'un parti, c'est pas à la fin. En passant, la preuve, c'est que le PCQ dévoile sa plateforme culturelle la semaine prochaine. Il n'y a personne qui attend Éric. Ah oui, il va-tu donner de l'argent au musée de l'abeille? Au musée de McCourt, au musée, un tel. Il n'y a personne qui attend ça, là. C'est vraiment pas le core business du PCQ, là. Donc, les partis qui veulent se débarrasser d'un item de plateforme le font à la fin. Et tristement, le PQ va dévoiler sa plateforme Québec la semaine prochaine. Donc, si vous pensiez être vraiment important, Jean de Québec, là, ben, ajustez votre café en conséquence ce matin.
5: Voilà. Éric a quand même dit hier qu'il ne couperait pas une selle en culture.
6: Ouais.
4: Ben non, il va couper les fonctionnaires. des fonctionnaires, puis il va donner l'argent à Sodex. C'est qui disait ça, donc?
5: C'est Philippe autour de la table.
4: Ben oui, c'est ça qu'il va faire.
6: Ben oui.
4: C'est ça qu'il va dire. Il va donner l'argent à Sodex, moi oui. Fais un chèque à Claude Dubois, puis crisse-moi patience.
6: 2744 programmes dans l'annuaire des subventions.
4: Oui. Qui a levé ça dans les airs, là?
6: C'est moi, ce matin.
4: Non, mais il y en a un qui a levé le livre dans les airs, là, hier, qu'après ce mois.
5: Le guide du bâtiment.
4: Il y en a un, le guide du bâtiment.
6: C'est parce que moi, je suis tanné d'entendre, si on coupe dans la fonction publique, ça va impacter les services aux citoyens. C'est ça, hein, faire peur aux gens tout le temps. Mais si tu voyais le paquet de programmes dans l'annuaire des subventions du Québec 2026, qui a 844 pages, là, peut-être du ménage à faire là.
5: Ah, mais il n'y en a pas de service aux citoyens. Zéro divisé en deux, ça fait quoi?
4: Ben,
5: ils sont pas accessibles.
6: Mes maths de base,
5: on n'a pas accès aux services.
4: Je pense qu'en mathématiques, la division par zéro n'existait pas parce que c'est un élément absorbant. C'est-tu vrai, ça? Non, mais je me souviens d'une règle de même. Il y avait une règle. Tu sais, c'est comme le passé composé avec le verbe avoir, là. Les mathématiciens là, à l'antenne. Pourquoi qu'ils gardent le score aussi? Est-ce que c'est pour bien paraître aux yeux de TVA? Nous, on est neutre. Bullshit. Je suis d'accord avec toi, Dan, que si Duhem parle plus, peut-être qu'il va s'enfarger dans ses lacets de bottines. C'est dans la qualité, c'est pas dans la quantité. Oui. Mais, par contre, à ce moment-là, tu gardes pas le score. Tu gères en fonction des effluves, tu gères en fonction des accrochages. Si un accrochage, tu laisses aller. Tu donnes un show de TV. C'est supposé être un show de télé. Hier, c'était anti-sexe à l'os.
5: Ouais.
4: Hier, c'était The Choice from Hell.
5: Mais c'est...
4: Le débat, slow post, sénateur Leaves. Si c'est Canadien Buffalo, je regarde le Canadien. Ouais. J'ai regardé le débat hier parce que le Canadien jouait pas.
5: Puis tu sais, tu l'as vu, Patrice Roy, au début, il a dit débattez! Ben oui, mais le monde, il voulait pas débattre hier. C'était particulier. Puis pour ce qui est du temps, ce que je t'ai dit ce matin, c'est que dans un débat, le temps, c'est toi qui... T'es le maître de ton temps. Mm-hmm. C'est toi qui embarques ou qui embarques pas. Puis deuxièmement...
4: Oui, ça, je suis d'accord avec toi là-dessus. Il a bien géré son temps, Duhem.
5: Puis je trouve que Duhem, il pouvait pas en dire plus que d'hier.
4: Oui. Duhem a été, encore une fois, parfait.
5: Vous êtes dévendu!
4: Ça a été... Le chef de l'opposition idéal.
5: Oui, on est vendu.
4: Ben oui, on est vendu, mais en même temps, moi, je vais regarder ma paye la semaine prochaine, mais j'ai pas un bonus PCQ.
5: Moi non plus. Non plus. Mais j'ai le retrait gouvernement du Québec, pardon.
4: Ça, oui. Qu'on l'a.
5: C'est pour ça que. Je
4: D'ailleurs, il n'y a pas grand merci. On fait vivre des fonctionnaires, là. Moi, je fais vivre. Du monde. Il n'y a pas grand merci, hein?
6: Non.
4: Pas grand merci. On dit ça de même. Mais non, on va fermer notre gueule, là, c'est jeudi prochain.
6: Des fois, t'en croises.
4: On s'en reparle jeudi.
6: Des fois, t'en croises qu'ils sont même fiers de dire qu'ils jouent au golf payé. Là.
4: Ouais. Le perdant, le gagnant. Le gagnant, on vient de le dire, Duhem, chef de l'opposition idéal. Si vous voulez un gardien de but, c'est lui. Ça vous tente pas d'avoir un gardien de but, libre à vous. Si vous voulez vivre dans un genre de dictature avec un gouvernement majoritaire qui va vous écraser, qui va faire n'importe quoi, un peu comme la CAQ a fait dans les deux derniers mandats, on va se le dire, ils ont fait n'importe quoi. En fait, ils ont fait exactement le contraire de ce qu'ils disaient qu'ils feraient. Mais le perdant, pour ma part à moi, c'est Milliard. Il est pas heureux. J'essaie de le phraser là, de différentes manières. Mais le gars n'a pas l'air heureux dans cette game-là. Il n'a pas l'air à pratiquer le sport qu'il veut pratiquer dans la vie. Puis moi, je pense qu'à un moment donné, il va avoir une rencontre avec la réalité. Et cette rencontre-là va peut-être être salutaire pour lui. Il n'est pas bon. Il n'a pas l'air heureux. C'est trop. C'est trop. C'est trop pour lui. Hier, le soccer punch de Duhem concernant Norv Vogt. Coup de poing à la Donald Brashear. Je pense que Donald, ça a été les plus retentissants coups de poing des dernières décennies dans NHL. Hey, c'était pas le fun, là. Tiens, t'as rencontré qui hier, Donald? Hein? Mm. T'as face en Porto Somo.
5: Mm, ah oui, mais ça.
4: Et il t'a. Puis PSPP l'a redémanché après sur l'immigration. Non, oubliez ça, là. Charles Milliard, ça fait pas, là. Mais en même temps, est-ce qu'on doit s'acharner sur comme un enfant? T'sais, j'ai l'impression qu'on s'acharne. T'sais, tirer sur une ambulance, l'expression, il tire à 10% côté francophone. Là. On ne fera pas une demi-heure de radio là-dessus, là. Mais ça peut baisser à 7-8% côté francophone. T'sais, donc, vraiment, puis Fréchette, comment vous l'avez trouvé, vous autres?
6: Oh!
4: Cri-cri.
6: Un petit peu moins criarde, mais encore là.
4: Elle parle au perché.
6: Oh oui, mais.
4: Signe de nervosité.
5: Moi, je suis fâché. Je te l'ai
4: T'es
5: dit.
4: T'es en colère? Donc, je vais appeler Karine.
5: Je te l'ai dit en début de semaine, là. Je suis. Moi, la CAQ, là, je vais vous le dire. Mon
4: T'es expérience, colérique.
5: Mon expérience personnelle avec la CAQ, ça aurait été un désastre depuis le jour 1. J'ai jamais voté pour eux autres. Je les ai jamais aimés. Moi, pour moi, c'est eux autres qui ont enterré le DQ. Je les ai toujours détestés pour ça. J'ai jamais même imaginé l'éventualité d'un jour voter pour eux autres. Là, le fait qu'ils avaient monté un peu dans les sondages cet été, ça m'a donné un peu d'espoir d'un gouvernement minoritaire. Puis là, je suis en train de le perdre parce qu'elle est trop mauvaise. Du début jusqu'à la fin, ils vont m'avoir horripilé. J'ai hâte que cette formation politique disparaisse.
4: Ah, oui. J'aime ça.
6: Elle est fou.
4: Ça ce matin. Et Dieu sait que Dan prononce ses paroles et il n'a pas la jambe croisée.
6: Non, c'est fini.
4: Donc,
6: ça.
4: C'est du pur gravel.
5: Elle l'est, mais elle ne se rend plus au
4: bureau. Okay. Un autre. Le retour fera d'autres photos.
6: J'ai écrit hier. Ben, je vous ai écrit hier. Je trouve qu'elle est fake. C'est des lignes écrites qu'elle essaie de placer, même mais dans son.
4: Est fake.
6: Sa première élocution.
4: Non, elle est fake.
6: Fake.
4: Là, je vois. Je vais vous faire une demande spéciale. Les gars, je sais que tu as sorti les extraits. On s'en va au débat. Vous avez sorti une tonne d'extraits sur le débat. J'ai un open également. Là, je vais peut-être mettre un petit peu de côté, mais elle est fake. Reste là-dessus.
6: Mm-hmm.
4: T'es-tu capable de jouer un extrait sur le Facebook du show?
6: Non.
5: Oh oui.
6: Dan peut le faire.
4: Fais-nous entendre. C'est un extrait qui date de quelques jours. Là. Elle a rencontré la femme à Dumont dans un podcast. Plus fake que ça, là, c'est effrayant, là. Le fake au meter là, est dans le plafond. Milliard n'est pas fake, dans la mesure où il est au maximum. Il est au maximum de. Il est pas bon, il est trop technique hier. Oui, les paravents fiscaux voudraient dire que les subventions, les. Il parle pas au monde.
5: En termes politiques, là, Milliard il arrive du junior 2A, puis il faut qu'il joue Ligue nationale.
4: Ah, ça va vite.
5: Ouais.
4: Ça va vite, là. Duhem. Hier, il aurait pu aller courir un 15 km rendu à Laval
5: à son condo. Mais Duhem, il y a 4 ans, tu vois, des fois aussi, ça allait vite, là.
4: Oui. Mais là, aujourd'hui, il est vraiment poisson dans l'eau.
5: Ruba a souvent de l'air d'un chevreuil sur l'autoroute aussi. Oui. Ça va vite, elle. Elle a quand même une bonne campagne, Ruba Gazal, dans le sens que...
4: Oui. Pour sa crowd, c'est juste
5: parfait. Exactement.
4: Les fruits des légumes.
5: Mais des débats, il faut que tu en aies fait 2-3, je pense, pour que ça commence à rentrer.
4: Elle sourit aussi. Elle passe bien, cette fille-là, pour vrai, là. On votera pas pour elle, mais il faut être honnête qu'elle passe bien.
6: Mais Christine Fréchette, là, si tu vas au théâtre d'été dans un village, c'est l'actrice qui a appris son texte par cœur, mais qui le joue pas.
5: Non, c'est l'actrice
6: Elle récite le texte.
5: Qui vient du village.
6: En plus.
5: Elle est là.
6: Il n'y a pas le choix.
5: Elle vient du village.
4: Ah, vous êtes bon. Oui. Donc, c'est. Fait que la fille dans Fabuleuse avait la grippe.
6: Ouais.
4: Fait qu'ils sont allés à Rvida, puis ils ont pris la fille qui travaille sur la rue Saint-Dominique.
5: C'est la fille qui fait Marie à chaque année dans la crèche de Noël.
6: On va te souffler le texte, fait que...
4: Elle, la voisine, mais non.
5: Elle est bonne, on y croit.
4: Mais non, mais je vais perdre mes types, cher. Non, tu perdras pas tes types. Tu fais combien en types? Je fais 200 piastres, mais on va te donner 500.
5: C'est tout.
4: Viens-t'en. Voici ton texte. On écoute. T'es-tu sur le Facebook? Vas-y, mon Dan.
0: De pas savoir sur qui je vais tomber, j'adore ça. L'autre fois, je suis arrivé à un rendez-vous 15 minutes à l'avance. C'était sur la rue Sainte-Catherine à Montréal. Puis là, j'étais là, bon, qu'est-ce que je fais? Je fais des lectures ou... Puis là, je regarde dehors, il y avait plein de monde. J'ai dit, oh, je m'en vais jaser avec le monde. Fait que là, je suis sortie de la voiture, j'étais allée parler avec plein de monde. J'ai rencontré, tu sais, j'ai fait à peu près 7-8 selfies avec des gangs différentes. Je me suis retrouvée même autour d'une table à prendre avec des gens qui prenaient un drink parce qu'il y avait des nouveaux mariés autour de la table. Tu sais, j'ai fait plein de rencontres en 20 minutes. Et je suis revenue, là, j'étais super contente de mon idée.
3: Vous aimez la spontanéité.
0: Oui, j'adore ça.
6: Je suis comme tout le monde.
4: Je vais dégobiller. Oui, j'ai rencontré des vrais humains.
5: Ben oui.
4: Des vrais humains. Je suis sorti de ma bulle de conseiller.
5: Ils m'ont demandé de faire des selfies, là.
6: C'est ça.
4: Il y a le moi qui est pas loin. Hein.
5: C'est la consécration, là. Les selfies, tabarnouche.
4: Ouais. Hein? J'ai manqué ce bout-là. J'ai pogné le bout fake. Genre, j'ai rencontré des vrais humains. Qu'est-ce que je fais, là? Je m'enferme dans mon livre pour pas me faire reconnaître ou je sors dehors, puis je prends un grand respire, puis je vais aller voir ça, là, ceux qu'on appelle les humains. Mais j'ai pas... toi, t'as accroché sur l'autre patente, c'est vrai. C'est moi, c'est le mi-fest encore. Moi, j'ai fait ça. C'était moins pire hier avec Caprice, moi. Mais tu sais, elle s'est fait avertir. Maintenant, elle se fait avertir. Dis pas ci, dis pas ça. Tu sais, tu vois que dans sa tête, elle s'auto-watch. fais pas ci, fais pas ça. Et Paul Larocque, qu'est-ce qu'elle a fait? Elle a trop crié, puis elle était trop baveuse, parlait trop de Trump. Bon, enlève ça, là. Enlève Trump un peu. Là, à nouveau, c'était le moi, mm-hmm. mais moins Trump. Ouais, slack un peu sur le moi. Là, elle est dans sa tête. Ça, c'est comme un joueur de hockey, encore une fois. Fais pas ci, fais pas ça. Tu sais, le coach, il est dans la tête du joueur. Là. Le joueur, il sait plus. Il sait break. Moi, je donnerais pas trop de mise en échec. Faut pas me faire pogner à contre-pied, en territoire. Faut pas que je cache la vue du goaler. Faut pas que je monte trop le puck. Faut que je fasse la première passe. Elle est complètement défocussée, cette fille-là. Elle est complètement. Elle est pas là pantoute. Elle est pas dans sa game. Elle est pas dans sa game. Elle a vraiment hâte que ça finisse ce matin. Elle avait sûrement de bout, là. Et je sais pas ce qu'elle fait. Elle prend sa marche, whatever, là. Mais elle, dans sa tête à elle, là, elle a hâte que ça finisse. Ouais, mais c'est son choix, cri-cri. Elle a choisi la longue campagne. That was a bad idea. Very bad idea. Elle a choisi la campagne à 39 jours. Hein? C'est... Ça, c'est comme partir dans le sud avec une fille que tu connais pas, mais tu prends le deal 2 semaines à tout ouais. inclus. Mm-mm. 2 semaines tout inclus, bad idea.
5: Déjà que ton meilleur chum, c'est long. Imagine avec une fille que tu connais pas.
4: Exact. Moi, après 5 jours, je n'ai assez de tout inclus.
5: Enfin, moi aussi. Mais là, c'est 4. Je serais capable de faire une semaine, j'imagine.
4: Ouais, mais c'est 14 jours.
5: Ah, non. C'est long.
4: 14 c'est long. Jours dans un tout inclus. Je me sens de même. Et elle se sent comme ça sûrement aussi. Éric, il a pas l'air fatigué. Il a l'air... On dirait que plus ça avance, mieux il est. Il se positionne vraiment. Hier, ça a été très clair.
6: Mais les chefs sont encouragés.
4: Élisez-moi, je suis dans l'opposition. Ouais. Chien de garde, cette gang de Zoufla.
6: Et ça a été... Ils ont pas aimé ça, hein, quand il a dit pour la première fois, chien de garde.
5: Je l'ai
6: ouais, okay, bon, c'est ça.
4: Ben oui.
6: C'était très bon, ça.
4: Ben oui, c'est bon. C'est bon. Tu veux-tu y aller rondement, Dan? On peut plonger, hein?
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4: Édition spéciale. Décision Québec 2026. That's it.
5: C'est tout. Le débat. ça a commencé avec... écoute, on a commencé à parler de la santé. Puis, regarde, je suis même pas obligé de te le faire jouer l'extrait parce que pauvre madame, elle a pas demandé ça. Là.
4: Ah.
5: Mais est-ce qu'ils ont été tannant avec Tania Lamoureux, c'est ça son nom?
4: Ils ont abusé télévisuellement
5: mm-hmm.
4: d'une personne. Ça, c'est typique Radio-Canada. Ça, c'est du TVA. Ça, c'est du Yves Poirier. Moi, j'ai déjà joué dans ce film-là, là, quand j'ai fait de la télé. Ça me tente plus de jouer là-dedans. T'sais, on pourrait, nous autres. Je pourrais demander à Annick, book-moi quelqu'un qui s'est cassé une jambe. Le lendemain, la madame la rate, est malade, elle attend au chute, elle va mourir. Je pourrais faire de la radio de même. Là. Ça serait assez facile, mais ça me tente plus de faire ça. Pourquoi? Parce que c'est de l'exploitation. Puis ça, on s'en rend compte quand on sort de ce métier-là. Mais Radcan est tombé 2 fois. J'espère que tu vas retenir le 2e exemple. Là. 2 fois dans l'exploitation humaine. Mais ça, c'est typique Radio-Canada. C'est typique Radio-Canada. C'est-à-dire au-dessus de la mêlée élitiste. Mais là, on fait un peuple. Ils font ça au fédéral aussi. On va faire un peuple. On va aller parler avec une madame d'un village qui parle un peu tout croche. Nous autres, on parle bien. On est sur le plateau. On va aller voir le peuple, hein? On va parler des carottes, des patates, de l'inflation. On va se la jouer, peuple. On est comme vous autres. Ils sont pas comme nous autres, la gang de Radio-Canada. Montréal, je tiens à préciser. La gang à Montréal. Donc, là, question de faire peuple. On va aller chercher quelqu'un qui va nous broyer ça dans la face puis qui a de la misère. C'est très facile à trouver. Je vous dirais que nous, on a ouvert les lignes ici quand on a reçu Ella Youbi. J'ai eu de la misère à gauler ça, pour vrai. Pourquoi? Les gens sont désespérés. Puis tu peux pas, à un moment donné, exploiter le désespoir. Puis Radio-Can le fait hier. Shame on you! Shame on you, Caprice.
5: Donc, on va rentrer tout de suite dans le vif du débat sur la chaîne.
4: Ça fait pas écouter?
5: Ben, regarde.
8: Toutes les Tania ouais, c'est ça. Qui vous écoutent, qui attendent encore. Ouais. Tania, en passant... Je vais vous faire entendre.
4: Tania, ils se sont essuyés dessus.
8: Tania, elle a dû payer pour aller au privé... Et elle s'est fait diagnostiquer un cancer. Ouais. Et là, regardez sa réaction quand elle a effectivement été prise en charge.
4: Rapport à
8: quand on rentre dans le système,
9: tout le monde est positif.
8: Ça va bien.
9: Ouais. Exact.
8: Ouais. On s'entend tous là-dessus.
10: C'est l'accès, c'est
8: Tania.
10: L'accès.
8: Et ça vaut la peine. Écoutez, Tania.
11: J'avais tellement peur d'être encore abandonnée par le système. Puis quand je suis arrivée là,
4: Patrice.
11: Ça commençait avec les bénévoles. J'ai vu les dames à l'accueil, les infirmières. J'ai rencontré l'oncologue. Et pour la première fois depuis très longtemps, je me suis sentie entre bonnes mains. Je me suis sentie en sécurité.
5: Ça reste quand même que... Je vous dire à quel point le système de santé, c'est compliqué au Québec. Quand tu vois quelqu'un qui fait sa job, ça fait broyer.
4: Mais les gens sont à fleur de peau.
5: Je sais. T'es malade, t'es pas capable de te faire soigner.
4: Mais moi, j'ai été là. Ça, c'est un tournage. Il y a un journaliste et un caméraman. J'ai joué dans ce film-là et je l'ai fait. Là. Je l'avoue. Puis je travaillais à TVA. Ben, TQS aussi. TQS, c'était... Il y avait quand même des dénominateurs communs, là. Elle, Tania, mettons, au bout de 15 minutes, elle pleure pas, là. Fait que là, on n'arrête pas le tournage.
5: Non, non.
4: Parce que la commande, il y a une commande en haut. C'est ça que vous devez savoir tu aussi, les amis.
5: As-tu un oignon à couper?
4: Quasiment. Tu sais, il y a... Là, visiblement, c'était du ressenti pour vrai. Il n'y a pas d'histoire d'oignon puis de pièce de théâtre là-dedans. Là. C'était pas une comédienne, c'est une vraie... Mais l'histoire est la suivante. C'est qu'il faut continuer à tourner. Là. Parce que la commande, elle vient d'en haut. C'est ça que je veux vous dire. Le directeur de l'info... Là, il y a tellement de strates à Radio-Canada maintenant. C'est le directeur du contenu. Ils donnent des noms fancy. Puis là, tu descends en bas, puis tu as l'affectateur. L'affectateur lui dit, tu me reviens, puis elle va broyer. C'est-tu clair? J'ai travaillé, là. Je sais, je l'ai fait. Elle, au bout de 15 minutes, elle pleure pas. Le caméraman reste là sur son trépied, là. Il faut que ton objectif comme journaliste, c'est de la faire broyer. Parce que Patrice veut que quelqu'un pleure.
5: Parle-moi.
4: Pour émouvoir la plèbe et pour émouvoir, pour shaker le pommier des chefs.
5: Parle-moi de l'angoisse que tu as vécue des mois qui ont précédé.
4: Ben, c'est ça. Ce genre de questions. J'ai joué, là, dans le film. Parlez-moi de votre enfant qui est mort dans un incendie. Quelle serait la parole que vous pourriez dire? Qu'est-ce que vous dirait votre fils s'il était vivant aujourd'hui? Je dis que ça, c'est. Je suis un maître là-dedans, là. J'étais quand même. Tu sais? Mais je me vois avec un certain recul. On fait d'autres choses aujourd'hui. On fait de l'entertainment, très humblement, Radio X. C'est de l'info qu'on fait, mais on fait un show. C'est une pièce de théâtre, comme a dit Pat hier, à juste titre. Question que Karine mette ça dans sa petite pipe à matin, là. Karine, elle, hein? La colère! J'ai pas aimé ça. Puis l'autre bout que j'ai pas aimé, je sais pas si tu l'as sorti, je vais te laisser faire ton effeuillage, mais le bout sur la sans-abri. L'as-tu poigné, ça? La sans-abri, mais l'enfant
5: ouais,
4: dans
5: l'enfant,
4: le camp.
5: Je l'avais marqué, mais je ne l'ai pas sorti ce matin.
4: T'as bien fait. Parlons santé. Il y a un enfant d'un campement. Allô? C'est pas ça, là. Les Québécois, quand ils parlent du système de santé, sont pas soignés. L'urgence, ça déborde. Il y a trop de vieux à l'hôpital parce qu'il n'y a pas assez de CHSLD.
5: On n'a pas de réponse quand on a des questions. Check le gars de la CNSST sur la Rive-Sud cette semaine, là.
4: Ben oui, lui, il souffre.
5: Je me suis reconnu dans ce gars-là. Moi, il fait 5 ans que t'as des questions. T'as personne qui te répond, sacramouille.
4: La ligne ouverte avec El Ayoubi. J'ai beau dire ici en onde, ne demandez pas de diagnostic. Karim ne peut pas en donner, il n'a pas le droit. Et au-delà de ça, on parle du système.
5: C'est hallucinant.
4: Les gens m'arrêtent, j'ai faim, j'ai soif. L'andropause, mais je m'excuse. L'andropause, voyons. C'est, Karim, il fera pas de diagnostic d'andropause avec des tests de testostérone à Radio X, là. Mais les gens sont désespérés, c'est ça. Et les gens sont en colère. Les gens sont frustrés. Oui. Les gens souffrent.
5: Ben, pense-y. Tu sais, t'as un problème avec un concessionnaire auto, avec,
4: ça, une technique.
5: Avec une compagnie aérienne, quoi que ce soit.
4: T'es frustré.
5: Si après 6 mois, ils te répondent pas, JE les appelle. Ou la facture les appelle. Là, t'as du monde qui a affaire avec le gouvernement.
4: Ouais.
5: Le gouvernement, ça fait 6-7 ans, il n'y a jamais personne qui te demande de compte.
4: Mais hier, j'ai trouvé que c'était de l'exploitation cheap d'une situation qu'on connaît tous. Je sais que c'est de la TV, puis certains vont dire que c'est de la bonne TV, et j'ai joué dans ce film-là. Mais hier... C'est des snobs de Radio-Canada qui ont voulu se la jouer. Nous autres, tu sais, on est people, regarde, on est capable de faire broyer le monde. Nick, tu voulais parler?
6: Non, mais j'allais parler du système de santé. C'est parce qu'en plus,
4: c'est de la merde,
6: pour la majorité
4: de santé,
6: des gens, on est deux mains liées parce que ça nous coûte très cher sur nos impôts. Puis on est pogné dans ce système-là parce qu'on n'a pas les moyens nécessairement d'aller au privé. Là.
5: Mais hier, le gros problème dans le système de santé, c'était Éric Duhaime et le donné privé, hein? On commence avec Chuck Milliard.
9: Je suis pharmacien, je connais bien le réseau de la santé. Je vais tenter de résumer ce que j'ai entendu. Premièrement, ce n'est pas justement en blâmant les méchants médecins comme on a fait dans les 8 dernières années qu'on va générer des résultats avec les médecins. Et ce n'est pas non plus en ouvrant la porte trop grande au secteur privé qu'on va y arriver. Monsieur Duhaime, le privé, c'est un outil, c'est pas une idéologie. Et c'est important. Exact. Mais c'est important, justement, de s'assurer.
10: Vous êtes d'abord, parce que c'est vous qui êtes idéologue.
9: Parce que moi, je veux Monsieur Duhaime, laissez-moi parler. Je veux m'assurer que le système public a toutes les chances de réussir. C'est pourquoi je suis le seul à proposer.
10: Moi, c'est pas
9: un
10: modèle public ou privé qui m'importe. Moi, c'est le service, c'est l'accessibilité. C'est ça la différence entre vous et moi.
9: Le système public. Moi, je pense, j'ai une pensée, là, pour les 350 000 personnes qui travaillent dans le secteur public en ce moment, qui veulent un politique.
4: Aucune pensée pour les malades.
9: Ministre qui va se préoccuper du secteur.
5: 0-0, puis après ça, c'est
4: tir. Mais non, ça. C'est quand je vous dis que le grand perdant du débat, c'est lui. C'est un excellent exemple, Dan. Moi, je suis vraiment à la défense des syndiqués. Le système public demeurera tel qu'il est. Et je pense aux employés. Voyons, what the heck? Je pense aux employés. Il aurait dû dire, mais il n'y a pas de pif. Il n'y a pas l'instinct. Il aurait dû parler de qui? Du gars dont tu parlais il y a 5 minutes, Dan. Le gars de la CNESST. Il aurait dû faire ça. Ça traîne à terre, les exemples. Ça traîne à terre. Sans faire larmoyer outre mesure, tu utilises cet exemple-là. Prenez cet exemple-là ce matin. Quelqu'un qui a pogné les nerfs, tu le dis pas de même, là, mais quelqu'un qui souffrait tellement qu'il en était rendu, justement. Ben, l'exemple de la madame, 95 ans, c'est en début de semaine. Il y en a plein! Il y en a plein d'exemples comme ça. Mais lui, il se porte à la défense des employés. Ben oui, les employés, ils aiment les employés, mais c'est pas ça le point.
5: Il n'y a jamais personne qui a chialé contre les employés.
4: C'est ça! C'est vraiment, vraiment triste. Ça a été un grand parti, le Parti libéral.
5: Oui, ça a été.
4: Mais quand on voit décliner, c'est comme si on entendait le chanteur de Guns N' Roses. Ou un autre, prenez un autre exemple. Ça a été un grand band, mais les musiciens, ils l'ont pas.
6: Non plus.
4: Le chanteur n'est plus capable de chanter. Mais ça a été un grand band. Toi, t'as acheté un ticket, puis tu vas le voir, mais game over. Game over.
5: Le parti d'André Fortin, on vous le rappelle. Le parti de Marois Risky. Le parti de Monsef Déragie.
4: Ben, elle est peut-être partie à temps parce que la maison est en feu. Quand une maison est en feu, il faut que tu sortes.
5: Le parti de Michel Sétlacoui. Tu sais, t'as beaucoup de monde.
4: Ouais, elle...
5: Non, je comprends, mais elle est à côté
4: avant-tu
5: de lui.
4: Avant-tu des meubles? Hein? C'est-tu la même qu'on fait?
5: Ou du linge. Ça dépend dans quel magasin Sétlacoui tu rentres.
4: À chaque fois que je vois ce nom-là, je vois le magasin de meubles sur le bord d'autoroute.
5: C'est ça pareil. Hein? Je sais que c'est dans ce secteur dans lequel ils sont très présents. Drummondville, Thetford.
4: Ils ont l'air à vendre des bons divans, en tout cas.
5: Oh oui. Oh oui. Après ça, tout le monde s'est mis en tir groupé contre Duhaime. C'était lui le méchant hier quand on parlait de la santé.
10: Il s'obstine sur le système public. Mais la solution, c'est qu'il y a de la concurrence. Ces gens-là ne croient pas à la concurrence. Le problème, c'est que c'est un monopole. C'est pas des politiciens, des technocrates.
12: Puis où est-ce que vous allez chercher les médecins?
10: C'est-à-dire que les médecins puissent pratiquer et au privé et au public. Et ça, je pense que...
5: Donc, tout le monde s'en prenait à Éric Duhaime quand il était venu le temps de parler de la santé. Puis, quand il est venu le temps de parler des médecins spécialistes, on a eu notre premier moment, 110%
10: par année pendant le mandat. Donc, au total, près de 2000. Je pense que ça, c'est important.
11: Mais on leur demandait lors de...
10: Il faut former, mais ça va prendre du temps. Ça va prendre presque une décennie avant qu'on les aille.
12: Des fois, on a besoin de professionnels.
9: Il y a trop de Québécois. Il y a trop de Québécois assis dans un bureau de médecin qui pourrait être traité ailleurs.
12: Les solutions de santé sont pas ici.
11: Très bien.
9: C'est évident pour moi.
12: Les solutions sont sur le terrain avec les professionnels pour respecter leur autonomie.
13: Et donc, il faut élargir les responsabilités.
11: Merci. Vous êtes en forme. Tout va bien.
5: Donc, il y a eu quelques moments comme celui-là hier.
4: Le grand perdant, c'est le citoyen. Je me corrige. Le grand perdant, c'est pas Milliard. Il était mauvais. Mais le grand perdant, c'est le citoyen, là. Moi, j'ai fermé la TV hier, je disais à ma blonde, j'ai encore plus de questions. J'ai plus de questions que de réponses. Moi, ma question, là, puis PSPP, il y a eu une free ride hier. Je ne sais pas en quel honneur, je ne sais pas si c'est par magie, je ne sais pas si c'est la dynamique médiatique qui fait ça, je ne sais pas si c'est la dynamique du débat qui fait ça, mais PSPP, là, faut que ce soit de bonne humeur le matin.
5: Ben oui. Ben, tu le voyais des fois.
4: 0-0-0 égratigné.
5: Non.
4: Eux autres s'en vont au gouvernement. Moi, là, avoir été Éric, Éric a fait un Christy de bon débat. Tu sais, puis à un moment donné aussi, Moi, je suis un gérant d'estrade. On est tous des gérants d'estrade à quelque part, là. Mais j'y redis. Les sondages confirment que, ou Québec 125 confirme que vous allez être le premier ministre. Minoritaire, majoritaire, on verra. On verra le soir du vote, le soir de l'élection. Mais où vous allez couper? Dites ce soir aux téléspectateurs à quel endroit exactement vous allez couper, car vous allez devoir le faire. La vérificatrice générale, on verra. On verra.

0: La main sur le comic, ça, c'est plus tard. Mais le 6 au matin, ils vont être un peu buzzés parce qu'ils vont avoir pris une brosse, là. Mais mettons, quand ils vont arriver au Parlement, on la connaît, la chanson, les amis. Ils vont ouvrir les livres, ils vont dire « La CAQ nous a menti ». On est encore plus dans la merde. On connaît cette chanson-là. Mais moi, je veux savoir comment éviter la prochaine décote du Québec. Ça va faire mal, les amis, là. Regardez la réaction de Girard hier quand le fédéral a remanié le taux d'imposition, marginal d'imposition des entreprises en investissement. Puis t'as la ventilation ce matin, là, je rentrerai pas dans la technique, là. La réaction de Girard, il y a un manque à gagner d'un milliard. Hier, elle s'est réajustée, cri-cri, en disant que c'est une bonne nouvelle.
1: Ouais.
0: Mais là, entendez-vous, gang, là, t'as le ministre des Finances qui, lui, pleure parce qu'il y a un manque à gagner d'un milliard. On est dans la merde, c'est ça que je veux vous dire.
1: Je vais te le faire entendre tout de suite.
0: On est à la dernière scène, les boys.
1: Vous réagissez comment? Vous êtes fait couper un milliard, Mme Fréchette? Je vais lever mon pote. Donc, je recommence. Vous réagissez comment? Vous êtes fait couper un milliard, Mme Fréchette, par le fédéral?
2: Parce que le gouvernement fédéral baisse.
0: C'est ça.
2: Un incitatif pour que les entreprises investissent. Les résultats des courses, vous avez un milliard de moins dans vos coffres, là.
3: C'est une bonne nouvelle pour l'économie. Okay. C'est une bonne nouvelle pour les entreprises parce que ça va rehausser la productivité. Puis ça fait tellement longtemps qu'on la souhaite, ce rehaussement de la productivité. Ça va amener entreprises à investir
1: c'est incroyable.
3: Davantage.
1: C'est incroyable. Tu t'es fait couper le pied droit. Comment tu réagis? C'est une bonne nouvelle. Ça faisait longtemps que je voulais renforcer la jambe gauche.
0: Non, mais c'est parce que ça, la première réaction, c'était la bonne pour eux autres. C'est-à-dire, ah oui. Ça n'a pas de bon sens. Beaucoup de choses là-dedans. Ça n'a pas de bon sens, Carney ne nous a pas parlé. Donc, tu passes pour un loser, tu passes pour quelqu'un qui n'est pas consulté, quelqu'un qui n'est pas important. Ça a été ça, sa première réaction. Puis la deuxième réaction, c'est venu de Girard. Il y a un manque à gagner. Tu sais, il parle de même. Il y a un manque à gagner d'un milliard de dollars qu'on va devoir piger dans le fond des générations. Tu sais, il y a comme un baragouiné de quoi. Fait que là, il y a deux affaires. C'est le double whammy, cette affaire-là, là. Elle passe pour une loser, cri-cri, alors qu'elle voulait se faire dépeindre comme étant la meilleure chum de fille à Mark. Et l'autre...
1: Ah, c'est...
0: Oui, il y a un manque à gagner quand même. Puis là, ça démontre qu'on est en péril.
1: Il y a eu une couple de soirs de fun entre Mark Carney et Christine, visiblement. Mais à un moment donné, il restait à déjeuner. Elle s'est fait des idées. Mais il fallait pas qu'elle se fasse d'idées.
4: Oh, lui, il est parti.
1: Non, c'est
4: il est parti.
1: Ah, oui.
4: Il y avait un autre.
0: Il est parti faire le tour du monde.
1: C'est ça. C'est ça. Mais il restait à déjeuner, fait qu'elle, c'est comme fait.
4: Ça sentait mieux ailleurs.
0: Mais c'est carrément ça. Faut pas que tu fasses ça, hein.
1: Mais non, faut pas que tu restes là. Faut que tu partes avant le déjeuner.
0: Faut que tu partes, même si c'est 5 heures du matin.
1: C'est
0: ça.
1: À partir du moment où.
0: Si elle sort le pain puis le beurre de pinot, t'es fait.
1: T'es fait. Le café, veux-tu un café? La bonne réponse, c'est non.
0: Non, je vais en prendre un. J'ai toujours dans ce film.
1: Au chêne, au coin de la rue.
0: Non, tu lui dis, je vais en prendre un sur la route.
4: Ouais. Ouais. Fais-moi le pour apporter. Je suis prêté.
0: Ah, ça, je ne sais pas, Nick,
1: non,
0: si tu fais
1: non,
0: ça.
1: C'est déjà
0: il faut pas que tu prennes rien d'elle.
4: Ouais, c'est vrai.
1: Ça ouvre la porte à une conversation du matin.
0: C'est ça.
4: Tu vas me prêter une tente, tu me ramèneras.
0: Vraiment, j'y ai, je vais en prendre un sur la route.
1: Le bon réflexe.
0: Pour que je fasse le plein anyway.
4: Oui.
1: Le bon réflexe, c'est normalement quand tu te réveilles, il faut que tu te dises, tabarnouche, je pensais que j'allais me réveiller avant elle.
0: Ouais. C'est une des affaires à laquelle, visiblement, on est des vétérans en la matière.
1: Oh oui, absolument. Éric Duhaime qui est revenu également sur...
0: Est-ce qu'il a parlé de Mia?
1: Non, il n'a pas parlé de Mia. Il est revenu,
0: bonne réponse.
1: Il est revenu sur le paradoxe avec la taxe carbone.
5: Monsieur Roy, juste souligner le paradoxe ici. Là, moi, je me suis battu contre la taxe carbone depuis des années. Les quatre autres ici disaient que ça n'existait pas, la taxe carbone. Puis aujourd'hui, Mme Fréchette, elle rembourse la taxe carbone aux agriculteurs. Voyez-vous que on a avancé depuis 4 ans, là, mais il faut faire un pas de plus.
6: Mais M. Milliard,
5: on va être les derniers.
6: Milliard a raison. C'est un marché du carbone. Il y a une décision à prendre. Est-ce qu'on maintient le marché du carbone? Et là-dessus, M. Milliard et moi, on est d'accord.
3: Marché carbone.
2: Parfait. J'ai une question très vite avant de passer à l'autre thème, puis on va parler.
1: Au final, là, il y a un parti qui veut abolir la taxe carbone. Pas compliqué. Non.
0: Moi, je serais arrivé avec un terme, un exemple très concret de ça, là. Les troqueurs qui amènent du manger. J'aurais pris des chiffres issus de l'entrevue qu'on a fait hier avec M.
4: McTeague,
0: exactement, M. McTeague. Concernant la taxe, tu sais, parce que les gens sont pas mêlés, mais les gens, c'est conceptuel encore, là. La taxe carbone, c'est un peu fumeux, là. Mais la taxe carbone, t'arrives avec le chiffre. C'est combien la taxe carbone sur le litre de diesel? C'est quand même une tartine, là. c'est-tu 15 ou 20 cents? C'est une tarte, là. C'est une grosse, une bonne tarte, là.

0: t'arrives avec cet exemple-là. Là. Puis là, les gens comprennent. Parce que là, les... oui, la taxe carbone, oui, on s'imagine que c'est de la merde parce que c'est encore une patente green.
1: 13 cents le litre.
0: C'est 13 cents le litre. T'arrives, tu martèles ça. Donc, vous êtes d'accord à ce que les camionneurs qui amènent la nourriture des Québécois payent 13 cents de plus le litre? C'est ça que vous dites, Mme Fréchette? Vous êtes d'accord avec ça? C'est ce que vous dites aux Québécois? Ah, regarde, sacrifice. Quand elle viendra pas dans Montréal Live, hein? L'as-tu invité? Il me semble que je me sers d'aplomb le matin. Là.
1: Ouais.
0: Non? Cri-cri.
1: Non, mais.
0: No more?
2: Passe en face vendredi. Je suis même pas sûr qu'on regarde.
0: Ouais, c'est ça. Elle l'a pas arrêté, hein? Mm. Dans son étobus.
1: Les réponses sont.
2: Je me dépêche, je prends des photos.
0: Comment? Les boys, c'est quoi?
2: Faut que je me dépêche, je prends des photos. C'est la fois où Christine est passée le plus proche de Radio X.
0: Ouais, c'est ça, exactement.
2: Quand il est venu le temps de parler de logement et de logement social, Éric Duhem me dit c'est pour ça qu'il faut élire le plus de partis possible. L'histoire du chien de garde, c'est maintenant.
3: Ce qu'il faut, c'est construire rapidement, à moindre coût, des logements réellement sociables et qui sont vraiment abordables, que les gens sont capables de se payer. Et il y a des moyens de le faire en baissant les coûts, d'avoir des modèles...
4: Merci, j'ai déjà débordé dans ce thème-là. Alors
5: plus de préfabriqués.
3: C'est un thème très
6: important. Plus de quartiers en préfabriqué, puis également plus de produits québécois dans nos maisons, l'acier, l'aluminium, le bois.
7: Il y a un consensus ici. Ils disent tous qu'ils veulent moins de réglementation, ils veulent tous résoudre le code.
4: Si vous voulez avancer les choses.
7: Si vous voulez avoir un chien de garde à l'Assemblée nationale pour être sûr qu'ils tiennent parole,
3: envoyez des députés conservateurs.
4: Prochain thème.
0: C'est très bon. C'est très bon. Très bonne ligne d'Éric. 5 milliards respectent pas Éric. Ça me tanne. Puis SPP, respecte, puis c'est sans dire qu'il y a une bromance, là. C'est sûr que ça, c'était comme fabriqué là, par la CAQ, fait peur au monde, hein.
2: Mais...
0: Puis SPP, pas l'âge des conservateurs, hein. Mais c'est il y a quand même une... Il y a beaucoup de points de convergence, mais il y a des points également quand même qui achoppent, là. T'sais, c'est pas le même parti, là. C'est breaking news. Mais il en demeure pas moins qu'il y a quand même un respect. Ce que Milliard n'a pas envers Duhem. Quand vous l'entendez, voyons donc, vous l'en dites, maudit Maillet. Ça m'agace.
2: Ouais. Ben, moi, j'ai l'impression que PSPP et Éric Duhem, pis ça paraît, là. Tu sais, ça paraît que c'est deux chefs qui ont déjà fait une campagne électorale comme chef de parti.
0: Bon point, Dan.
2: Tu sais, je trouve que quand tu regardes les cinq allées, tu sais, ça paraît qu'eux autres, ils ont déjà débarqué du télésiège, là, de la télécabine avec le ski, là.
0: La passe de débarquer de l'autobus puis de rencontrer des faux fans, là. À l'entrée de Radio-Canada, ils l'ont déjà fait,
2: c'est
0: ça.
2: C'est ça, ils l'ont déjà fait.
0: Des tapis rouges à Hollywood, des acteurs vétérans ont déjà fait ça.
2: Voilà. T'sais,
0: bon point.
2: L'exemple que je donne, c'est quand tu débarques des sièges en ski, la première fois, t'es stressé un peu, puis t'es pas certain que ça va bien aller.
1: Les genoux qui branlent.
2: Mais, tu sais, ça prend 5-6 fois, ça se fait naturellement, là. Tu sais, c'est un peu ça que ça, l'impression que ça donne, c'est ça. Eux autres sont déjà débarqués d'un télésiège. Pas les trois autres. On parle de, bonne ligne d'Éric Duhem sur Christine Fréchette qui dit, ouais, mais là, si vous coupez, vous allez faire quoi avec les fonctionnaires? Vous allez les payer à rien faire?
7: Vous êtes, ils ont des montagnes de fonctionnaires puis de papiers de moins parce qu'ils contrôlent moins le monde. Les gens sont plus libres. Puis on fait pas exprès pour enfranchiser la vie du monde puis pour augmenter le coût de la vie.
6: Moi, je voudrais dire aux gens qui peuvent compter sur la coalition pour réduire les exigences puis la lourdeur bureaucratique, mais sans faire de saccage au niveau du soutien aux entreprises, particulièrement dans un contexte tarifaire. On a aidé des entreprises comme Prévost, qui est le plus grand employeur dans votre comté. On les a aidés.
7: Rien faire. Vous allez les payer à rien faire. Parce que là, vous ne voulez pas réduire la bureaucratie, mais vous voulez réduire les règlements. Qu'est-ce que vous allez faire avec les fonctionnaires de trop?
6: Ce que je dis, c'est que l'outil qu'on utilise pour aider les entreprises, il a notamment aidé Prévost.
0: Éric est trop fort.
2: Ah oui, c'est ça.
1: Puis Éric est trop fort. Un peu plus loin là-dedans, elle parle des subventions aux entreprises, puis lui, il dit ouais, non, on va laisser l'argent dans les poches des entreprises. Puis elle dit ouais, mais vous allez faire comment pour les aider s'ils n'ont pas de revenus? Puis lui, il dit en fait, vous allez leur donner encore plus de dettes avec vos prêts. Ouais. Pis c'est une excellente ligne
2: aussi.
1: C'est
2: pas des dettes qu'il y a de besoin.
0: C'est ça. Moi, ce qui m'a accroché dans ce texte, on va les déguster, les extraits. Faites une bonne job, les boys. On va le déguster, les extraits. Vous avez travaillé fort quand même. Vous êtes couché tard, là. Qu'est-ce qui vous allume le plus dans l'extrait, moi? Moi, je vais vous le dire. Là. Le bullshitometer est au max ce matin. Il va falloir que j'aille chez Radio Shack voir mon chum Eric m'acheter des batteries. Le bullshitometer... Il est au coton.
2: Moi,
0: qu'est-ce qui vous a allumé dans l'extrait présent
2: que
0: vous venez de jouer? Moi, je vais vous le dire, c'est l'usage du mot coalition. Pourquoi qu'elle n'a pas dit à la CAQ? Elle nous traite comme des cons. car elle pense qu'on va avaler ça. Hey! Le magasin s'appelle plus Mange de la merde, il s'appelle L'air du printemps. Ben oui, mais c'est le même gérant, la même crap, la même décoration, puis le même staff. J'y vais pas dans ton magasin. Ouais, mais on a changé de nom. Ça s'appelle plus Mange la merde, ça s'appelle...
2: Restaurant Mange de la merde.
0: Restaurant au jardin de la merde.
1: C'est ça.
0: T'sais, tu comprends?
1: Mais oui, puis tu sais...
0: Nouvelle administration. Elle tente de vous fourrer. C'est clair, net et précis. C'est quasiment un cas de l'Office de la protection du consommateur. Tu sais, fausse représentation, t'appelles là matin. Mm-hmm. Hey, il y a quelqu'un qui essaie de me fourrer. Ouais. OK, je vais prendre votre nom, s'il vous plaît, refait. La plainte porte sur quoi? C'est une nommée Christine Fréchette. Qu'est-ce qu'elle a fait? Ouais, mais attendre d'avoir mon vote en changeant de nom et en maquillant l'identité de son propre parti politique. OK, on va envoyer un inspecteur. Merci.
2: Additionne à ça que la majorité de sa campagne puis de ses poignées de main, c'est dans des RPA, en gros.
0: Non, mais sortie dehors une fois, elle l'a dit à la femme du monde.
2: Oh oui, sans faire exprès, parce qu'elle attendait, elle avait rien à faire.
0: Ce qui est vrai.
2: Puis by the way, là, je veux pas être plate, là, mais moi aussi, avoir été kid, si j'avais vu la première ministre dans la rue, même si ça avait été Pauline Marois, puis j'étais zéro péquet, j'aurais pris un selfie avec.
1: C'est
2: là.
1: Sûr.
2: C'est clair.
0: Les Québécois sont des lovers.
2: Ben, c'est pas juste des lovers, c'est juste que c'est quand même un achievement de faire un selfie avec le premier ministre quand t'as 17 ans, là, Doom.
0: Ouais, 17 ans. Le mot 17 ans, le chiffre est très important.
2: Je comprends, mais tu sais, à un moment donné...
0: Mais elle a pris de l'importance, là. Elle s'est donné de l'importance. Ouais, elle m'a pris des selfies avec moi.
2: Ah oui, elle s'est servie de ça, effectivement, pour... Ouais,
0: pour se remonter.
2: Mais dans cette conversation-là, moi, ce qui m'a marqué, puis ça, c'est pas juste cette fois-là. En fait, ils se sont beaucoup posé des questions hier. On l'a entendu, Éric qui pose une question à Christine Fréchette, puis elle répond pas. Puis c'est pas arrivé une seule fois... En fait, c'est arrivé une seule fois que le chef répond directement à la question. C'est PSPP, quand Ruba Gazal, il a demandé, « Allez-vous... modifier le gouvernement? » Modifier, ouais. Puis il a dit oui, je vais le faire. Mais pour le reste, ils se sont pas répondu hier. Ils ont essayé de se parler, mais ils se sont pas répondu. Puis dans la conversation qu'on vient d'entendre, à un moment donné, PSPP est embarqué pour parler du fonds vert et ça donne ceci.
5: Le fonds vert est très bien nanti parce que les remises sur les programmes d'électrification des voitures ont été diminuées par la CAQ. Il y a de l'espace. Et la CAQ a financé avec le fonds vert des projets comme un parc de gorilles au Gabon.
8: Oui, ça, c'est vrai.
5: Donc, c'était vrai, là. Donc, il y a un moment donné, il y a des limites à mal gérer les fonds publics. Okay. Et si les gens en arrachent, il faut leur donner quelque chose pour les aider.
4: Non, arrêtez d'en parler pour la taxe sur l'essence.
9: Moi, je suis venu.
0: Arrêtez d'en parler. Non, oui, arrêtez. C'est vrai, il y a eu la vérif de la presse, là. C'est vrai. C'est une histoire vieille, mais quand même. Moi, la question qui...
2: C'est une histoire du PLQ et de la CAQ.
0: Mm-hmm. Ouais. Mais moi, les singes sont-ils encore vivants? C'est ça qui m'intéresse.
2: Les gorilles.
0: Grâce à nous. Les gorilles.
2: Ben oui. Je pense que oui, ça a quand même une bonne existence.
0: Est-ce que c'est le bon cri, Dan? Toi qui es maître animalier.
2: C'est limite. Je pense qu'un gorille, c'est plus...
0: Ben là, j'aime ça. Tu faisais une subvention ou quelque chose? Ben ça va-tu bien?
2: Ça aurait été meilleur si j'avais été sous mon banc.
1: Tu louses dans le fond vert. Hein?
2: À un moment donné, on est en train de parler du fond vert, d'économie, toute la patente. Et puis, Christine Fréchette arrive avec l'épouvantail du référendum. Puis ce qui est drôle, c'est la réaction d'Éric Duhaime et de Charles Milliard qui se sont carrément foutus de sa gueule.
10: Moi, j'ai un agenda économique et non pas un agenda référendaire.
4: Merci.
10: Et on aide les entreprises lorsqu'elles sont en difficulté.
4: Subvention. Il y a un sujet qui vous dévise.
2: Les subventions d'entreprise,
4: vous venez d'en parler.
2: Les deux gars, ça regarde son bord de rire. C'est quoi le rapport du référendum? Il rit d'elle.
0: Oui, rit d'elle.
2: Il rit d'elle.
0: Elle va baisser.
2: Duhaime, par
0: elle
2: la suite...
0: Elle va baisser dans le sondage.
2: Ce que je vais vous faire entendre là, c'est selon moi la cote du débat. Duhaime qui passe le chaos à Chuck.
0: Ben oui. Oh oui.
2: Chuck...
0: Ah non, ça c'est la passe à Donald Beshear, pas à peu près.
11: Le PCQ, il y a une solution plus mitoyenne qui est de se garder quand même une partie du Fonds de développement des entreprises pour faire des investissements ciblés quand c'est possible, mais jamais sur le bord ouvert qu'on a eu et jamais sur l'octroi de mégawatts particulièrement pour les entreprises étrangères.
12: Vous avez applaudi la CAQ quand ils ont donné de l'argent à Nordvolt. Vous étiez un des plus partisans de l'investissement, du fiasco de la CAQ. Vous ne venez pas me dire à soir que là, vous êtes contre et que ça n'a pas de
11: tous
12: sens.
11: Les Québécois qui nous écoutent ont perdu des centaines de millions de dollars dans cette aventure-là. Oui. On s'est fait avoir par la coalition et par Nordvolt. Je ne vais pas m'excuser d'avoir été un leader économique dans les années... Non, je ne devrais pas. Je ne m'excuserai pas d'avoir commenté des nouvelles économiques du gouvernement actuel.
0: Ouch. Très bien découpé aussi en passant. Ouch. The knockout heard all around the world. Heard all around the world. Il y a du monde à Lisbonne qui ont fait le saut.
2: Ouais.
0: Il y a du monde à Séoul qui ont fait le saut et qui ont dit hey! Ah, là, voici ça! Ce qui veut dire.
2: Ça veut plus dire le japonais.
0: Est-ce qu'il y a un tremblement de terre? Est-ce qu'il y a un tremblement de terre? Même en Russie, la terre a tremblé. Et même en Allemagne. Mais ça, je laisse ça aux mains de Jean-Claude.
1: Et voilà. Oui.
0: Et Ursula von der Leyen, Achtung! Achtung! Baby!
2: PSPP, Duhaime, troisième lien.
5: Toute personne qui vous dit ici qu'il va y avoir une pelletée de terre pour un troisième lien de quelconque nature au prochain mandat, à la lumière de l'étude de la Caisse de dépôt qui est en charge de ce projet-là, vous dit pas la vérité. Donc, dans le mandat, il y a une première étape à suivre.
12: Mais M. Flamandon, il coûte combien le tunnel en transport en commun?
5: Et donc, il va falloir suivre ces étapes-là puis cesser de représenter aux gens qu'il va y avoir un troisième lien comme la CAQ le fait depuis maintenant trois élections.
12: Monsieur Flamandon, au mois d'août, vous avez promis aux gens de Québec que pendant la campagne, vous alliez révéler votre troisième lien, le tunnel.
5: Oui, on a une sortie là-dessus spécifique à Québec.
12: Combien il va coûter? C'est important de le savoir, c'est notre dernier débat.
5: Notre plateforme de Québec n'a pas été déposée, puis on va le faire. Donc, mon engagement va être tenu.
12: Est-ce que vous ne voulez pas en débattre devant nous?
5: Non, non, ça me fait plaisir. Ce que je vous dis, c'est que il y a des étapes, des études qui ont été faites. On a déjà payé des centaines de millions de dollars. Et je vous réfère à la Caisse de dépôt. Si vous connaissez le moindrement ce dossier-là, M. Duhaime.
12: Mais je le connais un petit peu, M. Plamondon.
5: Parce que vous vous proposez de passer par l'île d'Orléans pour faire un troisième lien dont personne ne veut. Il ne fonctionne pas.
12: Moi, j'ai fait des maquettes, j'ai fait des coûts, j'ai engagé des
5: gens. On a vu votre maquette.
12: C'est tout est public.
5: Pas très convaincant, M. Duhaime.
1: Très bien. Très bien.
0: Très bien, il l'a dit. Au moins 72 fois.
1: C'est clairement sa béquille, puis il le sait. Il sait.
0: Aïe. Non, c'est une bonne shot, mais regarde, c'est le Parti québécois qui ont décidé de garder pour la fin la plateforme Québec. Pas pays pareil, on est supposé d'être la capitale d'un futur pays, mais on débarrasse, on va dévoiler ça à la fin.
2: Ça va être mon dernier extrait. Parce que, tu sais, je voulais pas...
0: Ce que tu viens de faire jouer?
2: Non.
0: OK.
2: La capitale du futur pays, parce qu'il y a quand même eu un débat référendaire. Je l'ai pas sorti hier soir. Mais un matin, je m'en venais, puis tout le monde parlait de ce cas-là, fait que je l'ai... en fait, je voulais la sortir, mais j'ai vu que Max l'avait sorti hier soir. Merci, Max. Mais j'ai la cote où Éric Duhaime parle de la souveraineté. C'est la cote que tous les médias font jouer ce matin.
4: Merci. Paul Saint-Pierre, Plamondon.
5: Je vous dirais, M. Roy, que la vie doit avoir un sens. C'est vrai pour des individus, mais c'est vrai pour un peuple. Et le sens de la lutte courageuse de notre peuple de survivre en français dans notre différence pendant tous ces siècles-là, alors qu'on n'est que 2 % de francophones en Amérique du Nord, le sens, c'est de devenir un pays. Et ce moment s'en vient, il viendra. On me dira que je suis trop optimiste, mais c'est ça. J'aime mieux être du côté de l'optimisme que du pessimisme. J'aime mieux être le camp du courage et de l'espoir que le camp des mensonges et du pessimisme. Et je m'assume complètement et je suis fier de ça.
4: Merci beaucoup. Monsieur Duhaime, 35 secondes.
12: Ben, d'abord, notre priorité là, en tant que Québécois, ça devrait être d'accroître le pouvoir québécois. Je pense que là-dessus, là, on peut être d'accord, plusieurs d'entre nous ici autour de la table. Maintenant, on peut le faire à l'intérieur de la Confédération canadienne à l'heure actuelle. Je pense pas que c'est une bonne idée. Je pense pas que c'est le bon temps du tout de se plonger dans un référendum. 70 % des Québécois n'en veulent pas. À un moment donné, il va falloir que le Parti québécois écoute ces gens-là. Moi, j'espère qu'on sera une forte députation conservatrice à l'Assemblée nationale à partir du 6 octobre pour bloquer l'obsession référendaire de M. Plamondon, parce que les Québécois, il y a moyen de faire des gains à l'intérieur du Canada. Il faut créer des alliances avec les autres conservateurs, il faut réclamer des pouvoirs, il faut se doter d'une constitution. Il y a moyen de faire ça dans le cadre constitutionnel actuel.
2: Donc voilà, c'était le débat référendum. Oui, il a dit qu'il allait avoir un référendum. S'il y avait une majorité de PSPP, il ne reculera pas.
0: Savez-vous quoi? Tu me fais entendre ça, puis on se projette dans le temps. Minoritaire, majoritaire, on verra. Mais les journalistes souhaitent ça. Ils souhaitent une bonne présence du Parti conservateur. Pourquoi? C'est des clics, les amis. C'est du view, c'est des clics, c'est un show. Je l'ai été, là, journaliste. Quand c'est plate, là, il est 4 heures, t'as pas d'histoire. Bon, parfait. Moi, je me mets dans la peau d'un Louis Lacroix de ce monde. Puis, ça peut être Véronique Prince, si vous voulez me mégenrer, là. Il est 4 heures, c'est plate, il se passe rien. Duhaime est dans le corridor. J'accroche Duhaime, j'ai une histoire. C'est sûr. Éric, c'est un show en soi. Ben, tu le lances comme du monde, intelligemment. Tu le questionnes sur des éléments d'actualité. Éric ne dira jamais pas de commentaire. Éric dira jamais une cassette. Éric sera jamais brun. Et ce qui s'en vient, là, ça va être ça. Là. Les... ça et le discours, tu sais, quand on dit la fenêtre d'Overton, là, dans le fond, c'est un peu ça. C'est à chaque fois que tu vas avoir une décision prise par le PQ, au lieu de toujours aller voir en réaction QS, c'est ça, les amis, qu'on a vécu dans les dernières années. Là. Mettons, dans les 10 dernières années, QS. Fait que là, t'avais François Legault qui parlait, t'avais la réaction de Manon Massé. Oui, mais là, c'est encore plus de gauche. Mais non, attends un peu. Là, tu vas avoir la réaction du M. Oh! Donc, je vous le dis, l'esprit des Québécois va être reformaté. Hey, j'avoue pas vu ça de même. C'est vrai, les coûts, c'est vrai que ça coûte cher, c'est vrai qu'on se fait fourrer, c'est vrai que ça peut être plus efficient, c'est vrai que, je vous le dis, tout va changer. Là, j'entre même pas là-dedans, là. Est-ce qu'on va être séparés ou pas? C'est pas ça, là. C'est le discours de la société, c'est la parole publique, c'est les conversations qu'on aura avec nos parents qui, jadis, avaient bien peur de Duhem. Il est vacciné, lui, calvaire! Je veux rien savoir de ce gars-là. Il était contre ça, les masques, blablabla. Vos parents, les amis, vos parents, aujourd'hui, je pense que les mentalités ont changé. C'est ça que je veux saluer. J'écoutais Dussault avant le show, puis on entendra l'aftermath, là. Je suis pas sûr que tu as sorti Dussault avant, mais moi, je l'écoutais Dussault avant. Mais avant, là, Dussault, mettons, il y a 4 ans, là, elle avait aucun respect pour Duhem. Oui, on verra. Oui, on va voir. Faudrait pas qu'il fasse un peu comme Donald Trump. Hein? Il y avait toujours un amalgame, une patente.
8: Je pense pas qu'elle en a plus, elle peut plus le montrer.
0: Moi, je pense qu'elle en a plus, Dan, pour vrai. Je pense que la gang...
13: Il y a un petit fond.
0: Il y a un fond. Je dis pas que c'est pur, mais je dis qu'il y a une évolution. Ça a quand même changé.
8: Il y a une évolution. Ça, je suis entièrement d'accord avec toi.
0: Il est donné gagnant, Éric, encore un matin, même des médias de Québécois.
8: Puis je le suis depuis le début, mais elle, tu sais...
0: Non, j'ai pris la pire, là. Mais elle est moins pire qu'avant.
8: T'sais, tu te souviens le film Le Maître du déguisement avec Dana Carvey?
0: Oh, elle est pas bonne,
8: ben
0: là.
8: Elle, ce déguisement, on voit que c'est elle.
0: Ben oui, on voit que c'est elle. Ben oui, le jupon dépasse, puis c'est sûr qu'elle est fake, là. C'est comme le gars qui a une montre dans la Bénure en 54, là. On voit que c'est erreurs. Elle fait des erreurs. Elle dévoile sa vraie personnalité.
8: C'est clairement le directeur du parc à jeux avec un masque.
0: Mais ça va changer. Ça va changer, nécessairement, avec la présence d'un Duhem qui reste fort bien d'être élu.
8: Tu dis Duhem, puis t'as raison.
0: Non, mais Duhem est la gang. Lui, sa gang. Je sais pas, c'est qui, Maïté, puis tu sais, la gang. Dumas
8: va donner de la clip.
0: Oui.
8: Tu sais, Dumas va donner de la clip. Patrick Paquette va donner de la clip. Marcel Bouchard va donner de la clip.
0: Exactement.
8: C'est un peu comme Monsef Déragy le fait. Il y en a pas tant des députés qui sont capables de se présenter en scrum puis de clipper 2-3 fois dans le bulletin de nouvelles.
0: Le Québec va vivre, au sens parlementaire du terme, une révolution tranquille. Ce qu'on va vivre, c'est une révolution tranquille. Tout le discours va changer. Les manchettes vont changer. Les reportages vont changer. Jour après jour après jour après jour, pendant 4 ans, si c'est un majoritaire, un Renault, un Dumas, le lendemain, la santé, Marcel Bouchard, et la Youbi, la santé, ça va revenir.
8: Ben oui.
0: Parce que là, Santé Québec, PSPP veut faire un ménage là-dedans. Il veut démolir Santé Québec, il l'a dit. Ça va l'armoyer, là. Fait que là, tout le monde en parle, eux autres, ils vont prendre pour le régime. Fait qu'ils vont faire venir la madame Biron, multimillionnaire de sa personne, qui va venir nous broyer ça dans les oreilles. Puis là, vous allez voir Monsieur Ella Youbi, avec son bel accent du Saguenay. Boum! Ça va venir rééquilibrer le pH. C'est super. La POC, maintenant, est dans la cour de notre ami Nick.
8: Regardes
0: ta montre, mais moi, le temps, là,
8: Non, ça n'existe pas. C'est les maudites notifications.
0: On va arriver à Noël en même temps.
8: Il nous reste un bon vin. C'est les maudites notifications.
0: Un bon vin rouge, Dan, ou un vin blanc?
8: Un vin blanc. Vin rouge.
0: J'étais en mode 5 à 7 ce matin.
8: Ben oui, vin blanc, c'est trop tôt.
0: Jeudredi, parfait.
8: Exact. Écoute, je commence par les quelques analyses que j'ai soulevées juste avant les points de presse des différents chefs qui sortaient au hasard. Ça a été pigé au hasard, évidemment, là. Puis, d'entrée de jeu, je vais vous dire, il n'y a pas beaucoup de questions bizarres ou qui ont fait qu'on a posées de façon maladroite. Je vais te faire un tour de tout ça. Mais dès la fin du débat, on a demandé à Véronique Prince, bon, qui sort du lot, qui est gagnant? René Prince, elle dit pas de gagnant, pas de perdant. Puis beaucoup disaient, ah, Milliard a été bon, Gazal a été bonne.
0: Milliard était bon.
8: Oui, c'est ce qu'il disait.
0: Ça, ça prend un test d'urine, non? La personne qui a dit ça, là, il est trop tard, là, parce que les urines, ça a circulé. C'est comme en vélo, la cycliste, Dan, tu connais ça, le test d'urine. Faut que tu prennes ça au bon timing. Là.
14: Idéalement, le plus souvent possible.
0: Faudrait en parler à notre spécialiste, Geneviève Janson.
8: J'aurais besoin du son, Dan, s'il vous plaît.
14: Oui, ben oui. Merci, si bien voilà. Demandé.
15: C'est drôle, mais j'ai trouvé quand même que Charles Milliard et Ruba Gazal se sont plutôt bien démarqués. Oui. C'est-à-dire qu'ils... Mais il n'y a aucun chef qui a eu un mauvais moment. Donc, le fait qu'aucun n'ait un mauvais moment, pour moi, il n'y a pas de perdant dans ce débat-là. Et par conséquent, il n'y a pas de gagnant non plus.
16: Ouais. Mais ils se sont aguerris maintenant.
0: Typique d'ombre. Ruba, pas de gagnant, pas de perdant, tout le monde a des médailles. Excusez-moi, là, il y a des gagnants et des perdants.
14: Puis Ruba Gazal, c'est normal tu prends une patinoire au hockey, puis tu prends la zone neutre et un territoire, mettons, du côté gauche. Tu dis ça, c'est pour jouer au hockey. Puis le territoire du côté droit, c'est les filles avec le patin blanc qui font du patinage libre, OK? Mais Ruba Gazal est seule du bord du patinage libre, tu comprends? Tu sais, elle est comme... C'est une figurante dans cette campagne électorale-là.
0: Oui. Et... Quand tu vas au McDo, à la fin, là, elle vient avec la gang. Là.
14: Oh oui, elle est...
0: Tu ne l'exclus pas. Là. Autrement dit, on l'aime. C'est son style, c'est son sport. Elle fait ses affaires. Mais on ne veut pas l'exclure, Dan. Fait qu'elle vient au McDo avec nous autres. Qu'est-ce que tu veux? Joyeux, tu y vas-tu avec un joyeux festin? Parfait.
8: Autre extrait, tu sais, quand je te disais tantôt que la rancune ou l'espèce de mépris envers Éric Duhaime, il en reste toujours un fond. Là. C'est Guillaume Bourgault, je pense, qui est de l'actualité, qui parle justement que Duhaime a bien performé. Puis t'entends de Marine Dussault derrière, oui, mais je te laisse entendre.
17: J'allais dire aussi sur la santé, pour Éric Duhaime, c'est un thème qui lui a permis, puis c'est vrai que c'est en début de débat aussi, mais de placer certaines lignes conservatrices, cette idée qu'il faut rompre avec le système, peu importe ce que veut dire exactement le système, on définit ça comme une espèce de bête ou de machine qui fonctionne mal, et ça, il a pu le placer à quelques moments dans un débat autour du... Enfin, finalement, je vous posais la question, est-ce qu'on a pu rassurer la population? J'ai pas cette impression qu'en accumulant les cinq commentaires, mais quand même, là-dessus, il a pu placer... Donc,
16: mais M. Duhaime, sa ligne, c'est aussi de dire on a fini l'orgie de dépenses.
17: Oui, oui. Ben, ouais, c'est un des fondements de ces propositions, absolument. Malgré.
0: Voilà. Ben, raison.
8: Oh, oui, c'est ça.
0: Mais bonne, du saut là-dedans.
14: Duhaime a des...
0: j'ai rien à reprocher à du saut là-dessus.
14: Duhaime a des positions conservatrices.
0: Le mot orgie dans la bouche de Mme Dussault demeurera toujours
8: un peu bizarre.
0: Élégant. c'est parce qu'il y a des images à un moment donné, elle puis l'ancien cynique. Là, ça ne peut pas aller là. Mais c'est orgie de dépenses. Orgie de dépenses. Très bien. Très bien.
14: C'est une orgie habillée. C'est une orgie où.
0: De dépenses.
14: Oh oui, mais tu comprends, c'est comme si tu restais habillé.
0: Le gars, pas de gaz aussi en passant.
8: Ouais, non, c'est ça.
0: Il vient de me donner une autre raison pour ne pas m'abonner à l'actualité.
14: T'en avais besoin d'une supplémentaire.
0: C'est ça, j'en avais 600.
8: Je trouve que une des meilleures lignes, la meilleure analyse, selon moi, Sébastien Bovet, qui dit qu'Éric Duhaime, lui, a agi, a répondu à un vrai chef de l'opposition.
18: Et moi, je trouve que Éric Duhaime a pris une place presque de chef de l'opposition ce soir, je m'avance un peu, mais il était comme la mouche du coche à déranger les autres sur le plateau.
16: Avec un air ébahi des fois.
18: Voilà, c'est ça. En parlant d'orgie de dépenses, en disant « élisez-nous pour bloquer un éventuel référendum » comme chien de garde à l'Assemblée nationale, je trouvais qu'il avait des bonnes lignes, qu'il a réussi à placer.
0: La mouche du coche. Ça fait passer, je sais pas, une tonne de Félix Leclerc. Hein. C'était
8: la mouche du coche.
0: La mouche du coche. Ring, ling, ling, ling. Il jouait de la guitare dans même. Ling, ling, ling, ling, ling.
8: Avec mes souliers.
0: C'était la mouche du coche.
14: J'avais jamais entendu l'expression la mouche du coche.
0: Très bon, Nick. La mouche du coche. On est tous un peu éduqués, éduqués ce matin. Non.
8: Après ça, on est passé aux différents points de presse.
0: Sauf l'orgie, là, on est en business.
14: Je pense que je vais demander à l'intelligence artificielle de ce pas de m'écrire un poème qui s'intitule « La mouche du coche ».
0: Je m'en allais le faire, mais vas-y, là.
8: Ouais, je peux te faire entendre.
0: Mais on a Elvis, hein?
19: Hey, la mouche... La mouche du coche, hey, elle est grosse en esti.
8: Une mouche américaine.
0: Pas ce nom.
8: Écoute, je peux pas. J'ai dû rabattre. Ouais, tous les chefs sortaient, avaient à peu près une minute d'allocution avant les questions pour parler de leur débat. Milliard, lui, trouve que ça a bien été. Là.
20: Pour les Québécois, je suis très heureux qu'on ait abordé le thème de la santé en premier parce que c'est la priorité des Québécois. Alors, ça a été l'occasion de rappeler les trahisons, les promesses brisées de la CAQ en matière de santé et de rappeler le programme très pragmatique et très concret qu'on propose, qui est la création d'une plateforme de télésanté. On a eu l'occasion aussi dans deux blocs de parler d'économie, donc à la fois des cadres financiers qui ne tiennent pas la route dans le cadre de Québec solidaire et du Parti conservateur du Québec principalement, mais aussi de parler de notre plan pour aider les entreprises dans le cadre de la guerre tarifaire
8: et comment
20: on va aider les Québécois
8: à passer
20: des projets sur les logements, sur la rémunération des stages.
0: Je suis plus capable de ce gars-là, pour vrai, je ne sais pas où ça en va. Mais le capitaine Haddock en moi, tiens.
20: Toute la question des
0: Grégory. Le capitaine Haddock tient à vous dire 1000 milliards de 1000 sabords.
8: Oh! Éric Duhaime aussi, très content. Puis, le seul à dire que le gagnant là-dedans, c'est Jesper, le citoyen. Là.
21: Alors, bonsoir tout le monde. Ça a été, je pense, un bon débat. Je pense que le gagnant, ça a été le public qui nous a écoutés ce soir. Les échanges ont bien mis en lumière les différences entre les partis, les propositions, l'offre politique de chacune et chacun d'entre nous. Ça nous a permis, de notre côté, évidemment, de mettre en lumière le fait qu'on est ceux qui veulent changer le modèle bureaucratique au Québec. Je pense que à peu près dans tous les sujets, j'ai réussi à expliquer en quoi ça pouvait être fait. Je pense qu'aussi, on a souligné comment on peut être le chien de garde des contribuables et des gens qui pensent que l'État doit être réduit au Québec. Je oui. pense qu'on a, on a marqué des points de ce côté-là.
0: Je serai comme Mia auprès de l'État.
8: Mais chien de garde, c'est une bonne
0: Mia. L'État mérite Mia. Mia n'est pas très chien de garde, toutefois. Si vous avez vu des vidéos,
8: ouais.
0: là.
8: Mais non.
0: Est plus soumise qu'autre chose.
14: Ouais, plus, ouais, c'est ça. C'est une guidoune.
0: C'est une guidoune lavalloise.
8: Passons aux questions.
0: Drôle de France, ça, ouais, par contre.
14: Qui donne la valoir, c'est...
0: Parce qu'il y en a beaucoup. Là.
14: Non, il y a du monde qui a eu plusieurs images en tête.
0: Ouais, il y en a qui ont fait le saut. Là.
14: Certaines personnes ont même eu une odeur en tête.
8: Question des journalistes.
0: Nick, on ébranle actuellement. Oui, on va se calmer, Dan.
8: C'est parce que moi, je manque de sommeil, puis j'ai un déficit d'attention, fait que là, je perds le fil.
0: Non, il y a deux chimpanzés dans le studio. Là. En fait, il y a Maître Gorille qui est là, puis il y a le chimpanzé.
8: Prends une gorgée de café.
0: Nous autres, on était subventionnés, fait qu'il faut travailler.
14: Ouais. Ben, en fait, moi, j'ai
0: pris le fond vert.
14: Moi, j'ai pris le truc Télésan Aurélien.
0: C'est tout. Alors, ça, mélange pas les dossiers, là. Ça, c'est un Christy de dossier.
14: C'est toute l'intelligence artificielle qui dit, qui a pensé ce que je dis.
0: Okay, mais tu m'ouvres la porte à ça. Juste faire un teaser quand même, un more to come. Caron, avec nous autres tantôt, va nous dire si, et vous avez sûrement la réponse quand même, mais les posts de Legault sur les livres.
8: Oui.
0: J'ai lu ceci, j'ai lu cela durant la pandémie, entre autres. On va démasquer Frankie et on va vous dire que c'est de l'intelligence artificielle. Donc, une autre preuve que la CAQ, c'est de la bullcrap. Donc, les bullshit-o-meter, les amis, on vous invite dès maintenant à changer vos batteries. Vous changez les piles de vos bullshit-o-meter. Parce que ça va joliment défoncer tantôt.
14: Avant qu'on referme cette porte-là, je veux juste dire une chose. J'ai passé l'été à m'enfarger dans des chroniques dithyrambiques sur le livre de Télésan Aurélien. Le monde a capoté comme des fous.
0: Ah, Claude t'en parlait.
14: Non, mais t'as peu. Non.
0: Claude, hein?
14: Tu sais, toutes les fois que tu allais voir que tu tombais dans des revues de presse du domaine culturel québécois. Tu sais, hier, quand j'ai fait le lien avec Danny Laferrière, c'est ce qu'on. C'est pas moi qui l'ai fait, là. Ça a été fait. On disait que lui, c'était le prochain Danny Laferrière. Pourquoi soudainement, il est plus bon, le livre? Tu l'as lu, tu l'as trouvé bon. À cette heure que tu sais que l'intelligence artificielle a participé, tu le trouves plus bon.
0: Ben, c'est que
14: ça reste une bonne histoire. Si tu as aimé l'histoire au début...
0: Je suis pas tout à fait d'accord avec toi. C'est
14: ben voyons, Dom.
0: Non, mais...
14: Tu lis une histoire, tu la trouves bonne. Tu dis, l'histoire me fait capoter. Ouais, c'est une belle histoire. Ouais, c'est l'intelligence artificielle qui l'a écrit. Ah, c'est de la merde. Ben voyons. Tu as été entertainé pendant les deux jours, tu l'as lu.
0: Prends les tounes. Mettons que t'écoutes une toune est bonne, on dit que c'est l'intelligence artificielle. Je m'excuse, j'ai zéro respect.
8: On décroche.
0: Mais un guitariste qui a travaillé 6 mois à l'inventer et à la créer, j'ai bien plus de respect. C'est exactement la même affaire.
14: Le respect,
0: c'est
14: je peux comprendre.
0: C'est la toune créée et la toune non créée. Mais c'est plus que grave que ça. Radio-Can, c'est parce que lui a fait des chroniques. Il a écrit des textes dans la presse.
14: Hein? Oui, j'ai tout vu ça hier. Sauf que moi, je parle de son livre. Oui, Pour vrai, là, c'était, il chiait pas de marre, ce gars-là, cet été. Il était partout. Non,
0: mais il l'a pas écrit.
14: Dans tous les shows. Le monde disait, c'est une belle histoire, c'est une bonne histoire. Ton Robert, c'est un bon livre.
0: Donc, l'intelligence artificielle est extraordinaire.
14: Ben, c'est ça. L'intelligence artificielle a réussi à écrire un bon livre. Tu l'as trouvé bonne, l'histoire.
0: Donc, un matin, si vous avez un peu d'argent, vous appelez votre courtier et vous dites, j'investis dans l'intelligence artificielle, dont les valeurs ont explosé cette semaine, by the way. Là, regardez vos chiffres si vous en avez, là.
14: Wow!
0: L'intelligence artificielle, beaucoup, là.
14: C'est...
0: Mais je trouve ça dégueulasse en termes de plagiat. Tu sais, l'affaire hier, puis tu sais, ils en ont comparé des romans. Puis tu sais, ils sont capables de dire maintenant, puis c'est ça que Caron va exposer ici dans Morel Live, c'est 100% humain, tel truc. Mais Caron va exposer François Legault et la CAQ ce matin.
14: Mais je sais que c'est dégueulasse, mais tu sais, moi, je trouve qu'ils réagissent un peu comme si tu vois quelqu'un dans la rue sur le plateau Mont-Royal, tu lui dis, tu gagnes 22 000 par année, il y a un parti politique qui propose d'enlever toute l'impôt puis les taxes que tu payes pour monter ça jusqu'à 33 000. Le gars va dire, hein, pour vrai? Je trouve que c'est une christie de bonne idée, ouais, c'est Éric Duhaime qui a cette idée-là. C'est de la merde.
0: Oh, je sais. C'est-tu bon ou c'est pas bon?
14: C'est-tu bon ou c'est pas bon?
0: C'est ça,
14: c'est ça le point.
0: Exact.
8: Tu sais, est-ce que
0: en conclusion, l'intelligence artificielle est à un point raffiné, c'est ce que tu dis.
14: Ben exact.
0: On est tombé dans le panneau.
14: Ils sont tous tombés dedans. Toutes les critiques ont dit que c'est un livre
0: bien
14: extraordinaire.
0: Écrit. Mais il y en a demande pas moins que le gars mérite d'être sanctionné.
14: Ah, absolument. Ça,
0: oui. Là, Boréal, je pense pas là, les autres sont dans la merde.
8: Ça, il l'a pas utilisé.
14: Je suis entièrement d'accord avec toi, mais moi, je parle des critiques qui ont encensé ce livre-là, qui aujourd'hui disent c'est de la merde. Arrête, t'as aimé ça, le livre.
0: Il y a un show ici en Onde qui ont fait, c'est peut-être le retour ou un autre show, je me souviens plus, c'est peut-être même toi cet été, Dan, là, on écoute tellement d'affaires. Vous avez passé des tonnes d'intelligence artificielle. Je m'excuse, il y en a des bonnes tonnes là-dedans, l'intelligence artificielle. Il y en a des critiques de bonnes tonnes. Tu le sais, Nick, t'en as fait jouer, toi aussi. Des tonnes rock. Tu y crois, là? Plus en anglais. En français, ça sonne vraiment plus fake. Mais en anglais, là, tu tombes dans le panneau.
8: On commence à l'entendre, mais... T'sais...
0: On commence à l'entendre, mais toi, t'as une oreille fine de musicien, là. Mais c'est rendu poussé, là. C'est rendu poussé. Moi, je suis content quand même qu'on puisse détecter les tricheurs.
8: Mais de plus en plus...
14: Ils ont fait danser le neveu à Michael Jackson comme Michael Jackson dans le film, puis tout le monde a trippé.
0: Ben, c'est ça.
8: Ben, c'est ça, l'affaire.
0: Donc,
8: c'est
0: il faut quand même encadrer ça, moi, je pense. Sinon, ça va devenir le Far West. La création va prendre le bord, et l'humain va prendre le bord aussi.
8: Mais de plus en plus de vrais musiciens qui ont énormément de talent, qui ont travaillé fort, utilisent l'intelligence artificielle pour aider... Pardon, à produire une chanson ou deux. Si, mettons, un auteur d'un livre écrit une histoire et demande à l'IA de modifier ou de, tu sais, de peaufiner certains paragraphes, certaines phrases, on est-tu dans le même genre de situation? C'est-tu acceptable ou...
0: C'est une maudite bonne discussion éthique.
8: Ben oui.
0: C'est une bonne discussion éthique.
8: Mais je l'ai écrit, mais regarde, il me l'a peaufiné.
0: Mais moi, j'ai le goût de dire... Fuck l'intelligence artificielle au niveau de la création. Puis je vais vous donner un exemple. Dans deux semaines, on va faire une entrevue avec Réjean. Oui, j'ai l'air du gars qui passe après tout le monde. Mais je vais prendre le temps de lire le livre au complet. Puis là, on est dans une bourrasque électorale. On va se débarrasser des politicos. On va faire des shows dits normaux à partir d'une semaine à peu près. Puis on aura Réjean ici pour un bon bout de temps. Dans son livre, Réjean, là, à un moment donné, là, je suis dans le bout, je termine le bout des Canadiens des années 70. Là. Mais il y a une phrase, ça commence par faque. Faque, c'est du langage de rue, là.
8: Ouais.
0: Faque, je suis allé à l'épicerie hier. T'sais, on parle de même, là.
8: On parle comme ça.
0: Mais Réjean écrit ça dans son livre. C'est sûr que si tu mets le livre dans l'intelligence artificielle, Claude ou Perplexity ou n'importe qui, Grog va écrire. Non, ça se dit pas. Tu dois écrire.
8: Moi, tu donnes les paramètres.
0: Alors, tu donnes les paramètres. Écris-moi ça en québécois.
8: Il va le faire.
0: Mais tu sais quoi? Le livre de Réjean, c'est Réjean qui l'écrit.
8: Ben ça.
0: Et ça, la signature, c'est comme un musicien.
8: T'as raison.
0: La signature de quelqu'un qui a fait sa marque. On le voit, là.
8: C'est du du travail véritable de A à Z.
0: Oui.
8: Parce que c'est sûr, tu vas tourner coin rond avec l'IA qui va t'améliorer.
0: Mais le gars, regarde, s'il a triché, il mérite d'être sanctionné.
8: Écoute, ça fait 20 ans que les chanteurs,
0: la Ferrière, je sais pas s'il a réagi face à ça, mais lui aussi, d'après moi, même s'il y a une confrérie ou entre Haïtiens ou Noirs ou peu importe, mais il peut pas accepter ça, la Ferrière, et tant d'autres, c'est sûr. La Ferrière a bûché, là.
8: Ben oui.
0: Le bûcher pour être là.
8: Oui. Une autre question, c'est on s'en va-tu vers ça? Là. Aussi, là. À un moment donné, ça va devenir peut-être acceptable.
14: Ah, mais c'est fini, bon. Là. T'es Lucien Aurélien, c'est fini.
8: Ah, oui, c'est sûr.
14: Il va aller prendre un café avec Bougingo.
0: Quelqu'un qui nous dit ici, je suis Team Dan, on reviendra pas en 1910. Ouais, mais personne ne passe à la discussion, les amis. Là. C'est pas ça. Là. Là, on est en train d'expliquer qu'il y a des fraudeurs qui rôdent et on doit les détecter. C'est tout. Là. Des fraudeurs qui manufacturent des produits qu'on dit originaux. T'sais. Mais c'est tellement bien fait qu'on se gourre. Alors, le livre a été acheté par beaucoup de personnes, très bien écrit par l'intelligence artificielle. Mais là, c'est rendu poussé. Là. Donc, ouais. Comme les tunes, comme le cinéma, je pose la question, puis je le sais qu'on s'égare un peu, mais c'est une belle jasette. Est-ce qu'on en est rendu un peu à penser que c'est un peu comme la tricherie d'un sport? Moi, les cyclistes, je connais pas le cycliste Dan, mais d'après moi, ils prennent pas tout du jus de tomate. Il y en a qui prennent des cristis de bons produits masquants depuis Armstrong, là, de Lance Armstrong. Là, ça a évolué, les laboratoires. Il y a des scientifiques. Produits masquants, fait pipi dans le typo à telle heure, blablabla. Tu sais, tu comprends?
14: Ben,
0: peut un peu penser à ça.
14: La réalité, la c'est
0: sophistication. Que
14: ils font même plus des produits masquants. Ils ne prennent que des produits que le corps humain produit naturellement. Testostérone, EPO, transfusion. Il n'y a plus d'histoire de sang synthétique.
0: C'est ça l'affaire, okay. Mais c'est comme une tricherie, mais
14: c'est une tricherie, évoluée. Mais plus évoluée, qui fait que t'es pratiquement c'est impossible à te pogner.
0: Donc, on c'est accepte su? Ça, ben, à quelque part. Il y a comme un niveau d'acceptabilité sociale.
14: Ouais.
0: Donc, est-ce qu'on en est condamné à éventuellement accepter socialement un peu de ce que tu décris?
8: Ben, moi, je pense que...
0: Ou on passe en revue incessamment et constamment tout ce qui sort sur le marché.
8: On va appeler ça l'effet, ça n'a peut-être pas rapport, mais l'effet Bourguingo. Si tu prétends avoir conçu une œuvre 100% parce que c'est pas toi qui l'as faite, moi je pense que tu es sanctionnable. Si tu dis, regarde, je sors une œuvre, j'ai écrit quelques détails, mais c'est l'IA qui l'a construit et que les gens l'acceptent, autre chose.
0: Bon point. Il faut que tu fonctionnes à visage dévoilé. Là. S'il avait dit l'auteur, là, que je connaissais pas avant hier, en passant, très humblement, là, je connaissais pas ce gars-là. Là. S'il avait dit ce livre fut conçu en partie par l'intelligence artificielle,
14: moi, je te le
0: t'achètes,
14: dis, là,
0: t'achètes pas.
8: Exact.
14: Ce qui m'a le plus dérangé, c'est que cet été, j'ai tellement entendu parler de ce gars-là que j'ai pensé pas acheter son livre. Si je l'avais pas déjà acheté pour passer mon été, je l'aurais acheté. Là. Tout le monde disait que c'était
0: pourquoi tu l'achèterais pas si on dit que c'est malade?
14: Ben,
0: c'est vrai, dans le fond.
14: T'sais, moi, je lis des
0: on
14: romans.
0: Dit qu'il est bon.
14: Je lis des romans deux fois par année, l'été puis dans le temps des fêtes. Ça, c'est pour rien que dans le temps des fêtes, je dis tabarnouche, je vais le lire.
0: Par curiosité, on dit qu'il est bien fait par l'intelligence artificielle à 97%. Alors voilà, c'est vraiment un autre univers pareil. Hein. Ça ne me tente pas d'être prof d'université. Ça me tente pas, les travaux. Hein. Être à une brique de 120 pages sur. L'histoire de l'URSS, ouais, le kid l'a tué. C'est nous autres, dans notre temps, on avait le dictionnaire, le ci, le ça, la pile de livres.
8: Les encyclopédies. Mais
0: aujourd'hui, bing, bing, bing. Comme tu dis, il faut que tu guides l'intelligence artificielle.
8: Tu donnes un cadre, puis...
0: Rédige un essai et dans mon langage que tu connais, parce que je t'écris depuis 2 ans.
14: Mais tu sais quoi, tu sais, quand t'allais à l'université puis que tu faisais ton travail sur l'ordinateur, ben moi, en tout cas, c'est le même, ça marchait. Tu faisais le travail sur l'ordinateur, à un moment donné, tu pesais sur... imprime, parce qu'il fallait que tu le donnes.
0: Oui.
14: Moi, j'étais pas à l'époque où j'envoyais ça par email à mon prof. Là.
0: Non, moi non plus.
14: Il y avait une fierté pareille de voir le nombre de feuilles qui sortaient de là. Tu disais, tabarnouche, je peux pas croire que c'est moi qui ai écrit tout ça. Là. Cette fierté-là, ils l'auront plus jamais. Là.
0: On continue, même s'il te reste plus de temps.
8: Ben, écoute,
0: il y a
8: des questions qui ont été bonnes, qui étaient intéressantes, mais il y en a une qui a été posée à Éric Duhaime. Puis tu sais, ça allait vite parce que c'était 2-3 journalistes puis on passait rapidement aux questions en anglais parce que fallait que ça soit 7-8 minutes chaque. Fait que ça enlevait, là.
14: J'ai vu, je pense que c'est Ruba qui est passé en premier, là.
8: Ouais.
14: J'ai trouvé ça trop court, j'ai fait « wow ».
8: Tu sais, il y a 2 journalistes français, après ça, question anglophone, merci, bye, au prochain. Fait que je te fais entendre la question de la journaliste de TV Sacrifice.
3: Bonsoir, M. Duhaime. Comment allez-vous?
7: Oui, ça va bien, vous-même?
3: Très bien, merci. Tatiana Bercy pour Radio-Télévision Sacrifice. Vous êtes élu le 5 octobre, qu'allez-vous faire pour les Québécois, les Québécoises, dans le cas de Tania Lamoureux?
7: Qu'est-ce que vous voulez que je...
6: Tel est amoureux, celle qui était qui avait le cancer, qu'elle n'a pas été traitée.
0: Manipulation woke.
21: Ben écoutez, comme j'ai dit là, il faut notre programme en matière de santé là, c'est d'améliorer l'accessibilité aux soins.
0: Elle a été envoyée par quelqu'un, là ce dôme le conspi qui parle. Il a toujours bien le droit. Et elle est au front pour poser une question que la gang en arrière veut entendre. Il y a du wokisme là-dedans. Et il y a ce que j'ai décrit précédemment dans l'émission. Si vous n'étiez pas réveillé, vous irez réécouter l'extrait si ça vous chante. Manipulation émotive. On utilise Tania et on l'agite comme une poupée. Hey, regarde, là, elle pleure, là, regarde. Elle pleure-tu encore, regarde? Ça te tente-tu qu'elle pleure encore un petit peu plus? Moi, je trouve ça dégueulasse, personnellement, de Radio-Can. Mais ils font ça souvent. Mais ils le font fédéral aussi. Pour se donner un air people. Mais moi, je trouve que c'est abusif. Si TVA fait ça, on crie au scandale, puis on dit « gang de cheap, gang de salauds ». Ils font du Yves Poirier. Mais là, c'est Radio-Can qui le font. Fait que... Elle est bonne en sacrifice, c'est le cas de le dire.
8: Je termine. Bonne question. Sacrifice. Bonne question de la forêt à Christine Fréchette concernant les députés de la CAQ qui se sont dit peut-être en faveur de la souveraineté, mm-hmm. où ils demandent est-ce qu'ils ont le droit de parole?
20: Est-ce que Mathieu Lacombe et Jean Boulet auraient dû ne pas parler? Parce que je vous écoute depuis le début de la campagne et ça semble vous agacer.
7: Ben écoutez, nous, comme on le sait, là, on rassemble l'ensemble des gens.
20: C'est pas ma question. Est-ce que M. Boulet et M. Lacombe auraient dû ne pas parler?
7: Ben moi, je demande aux gens de s'inscrire dans l'article 1, dans l'article 1 de la coalition. Puis cet article-là, ben, il dit qu'on développe le Québec à l'intérieur du cadre canadien.
0: C'est une bonne question de la forêt. Faut la ramener, cri-cri, là.
8: Ben oui.
0: Elle s'égare. Très bon. C'est un bon point. Parce qu'ils ont dit qu'ils voteraient oui, c'est ça?
8: Ouais, c'est ça.
0: Mais la coalition, ça n'existe pas. Qu'est-ce que je disais, la coalition Avenir Québec, au début, c'était quoi? C'est une pizza aux Smarties. C'est une pizza dégueulasse. Mais à un moment donné, comme disait grand-maman Germaine, la pizza, t'as restitue. Sur le tapis chag. Puis ça, c'est un cas de calinette.
8: Ouais.
0: C'est tout, mon cher Nick?
8: Ben, si l'artiste, on a plus de temps.
0: Nick, l'artiste? Alexa, est-ce que c'est...
8: C'était très bon. Je peux t'en faire Alexa de Rebel News qui était accrédité hier.
0: Oui.
8: Puis poser.
0: On finit avec Alexa.
8: Très bonne question à Milliard sur les prières de rue.
22: Bonjour, M. Milliard. Bonjour. Alexandra pour Rebel News. Vous avez dit récemment que les prières de rue étaient un faux débat. Sans vouloir abroger la loi, à Montréal, ces prières font partie de manifestations antisémites et pro-Hamas. Qu'est-ce que vous allez faire concrètement pour empêcher que nos rues servent au prosélytisme religieux, à l'antisémitisme et à la glorification de groupes terroristes?
20: Je vais être très clair et très concis là-dessus. Les prières de rue, où elles existent, les municipalités ont les moyens de prendre acte pour agir sur ces dossiers-là. Alors, la CAQ a décidé d'en faire une loi. Moi, je n'ai pas l'intention de jouer dans ce dossier-là. Et je vais laisser aux municipalités utiliser les règlements qu'ils ont pour rétablir ce qu'il y a à rétablir dans ces situations-là.
0: Oui, Montréal, c'est pas de mal.
22: Par rapport aux manifestations antisémites, ainsi que la glorification d'organisations terroristes, qu'est-ce que vous allez faire concrètement?
20: Écoutez, moi, je souhaite que les municipalités jouent leur rôle et ils ont toute la réglementation pour le faire. Alors, je m'attends à ce qu'elles agissent en ce sens-là.
0: Voilà. Merci beaucoup, Nick. Bel job, les boys.
8: Merci.
0: Franchement, là.
14: C'est fini, là.
0: On vous engage.
14: Il n'y en a plus de débat.
8: C'est assez. Puis capable.
0: Et moi, je suis en onde à Radio Sacrifice.
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14: Merci de nous écrire au 88-670-9098 en tout temps. On le sait, le matin, c'est toujours un peu plus compliqué sur les routes. Et puis, c'est toujours les mêmes endroits hein, qui sont problématiques. La tête des ponts, c'est le cas toujours ce matin. Charret, direction S, à partir du secteur Saint-Augustin, aussi ce matin. C'est compliqué. On a la direction sud sur Laurentienne et Henri IV dans la Couronne-Nord. Ça devient assez lourd. 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
0: Et ce matin, un peu plus tard, le One-Two Punch, tu manques pas ça avec Jean-Claude. Également, on va aller à Paris jaser avec Mathieu Boccoté. Mais tout d'abord, voici Donald.
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0: Salut Donald.
33: Oui, bonjour.
0: On fait le débat sur les débats. Il y en a eu trois débats.
14: Trois débats plus une rencontre les trois cinq journalistes, chefs. Les cinq chefs.
0: Quel a été le meilleur débat et le pire et pourquoi?
33: Moi, j'ai bien aimé le débat à nouveau parce qu'il était plus court, plus punché, plus direct. Celui de TVA n'était pas mauvais. Celui d'hier, je l'ai trouvé un peu, un peu désorganisé. Là,
0: Michel Barrère était très bien. Très bien.
14: En fait, si tu avais laissé une minute de plus par débat à nouveau, ça aurait été malade. Ouais. Ça aurait duré 20 minutes de plus, le débat. Je pense qu'on était capable de le prendre. Ça durait juste une heure et demie. Ce débat-là aurait été parfait. Moi aussi, c'est nouveau que j'ai le plus apprécié.
33: En tout cas, j'avais aimé la formule. Puis hier, j'ai trouvé ça, tu sais, à Radio-Canada, c'est toujours un peu alambiqué, un peu compliqué. Tu sais, t'insères des témoignages avec d'autres affaires. Puis je trouve que le débat d'hier, ce qui a manqué beaucoup, c'est les face-à-face. Tu sais, au point où on en est rendu à deux semaines des élections, là, moi, j'aime ça avoir une confrontation entre, par exemple, Fréchette et Plamondon, entre Duhaime et Plamondon. Tu sais. Alors, tu sais, c'est ça j'aurais aimé, qu'il y ait plus de débats entre les chefs qui risquent d'être, en tout cas, de jouer un rôle important dans l'élection.
0: Tu as parlé de témoignages. Tu penses quoi de l'utilisation de pour spectaculariser le débat? Parce qu'un débat, ça reste dry. On va chercher quelqu'un qui est désespéré. Moi aussi, je peux faire ça à tous les jours en passant, là. Donald, je peux ouvrir les lignes pendant 2 heures de temps. Racontez-moi vos bobos, les gens vont pleurer. Quand j'ai eu LAUB qui est assis sur ta chaise, j'ai ouvert les lignes, c'est ça que j'ai eu, là. Comment tu trouves ça?
33: Ben, c'est une volonté d'humaniser les débats, là, en quelque sorte, de rendre ça un peu people, comme tu dis, là, c'est d'humaniser. Mais ça peut faire dévier aussi, parce que là, tu t'attaches à un cas particulier. Il n'y a pas nécessairement la solution pour l'ensemble des patients, par exemple. T'sais. Alors là, tu focalises sur un cas en particulier. La madame qui est mal prise ou le gars qui a de la misère. T'sais. Alors c'est ça qui est un peu délicat. Là. Ça peut faire dévier le débat. Parce que moi, je trouve qu'entre autres, le débat sur la santé hier a été raté en bonne partie.
0: Complètement raté.
33: On a commencé...
0: Un débat sur la santé qui a commencé avec la petite fille au campement.
33: Oui, puis ça a commencé sur l'itinérance. On pose une question sur la santé qui est un débat majeur. Là.
0: Oui.
33: Qu'est-ce que vous proposez? Et là, ça dévie sur l'itinérance. Puis là, je me suis dit, à un moment donné, l'animateur va ramener le débat en disant, écoutez, là, on comprend que l'itinérance, c'est une affaire importante. Là.
0: Mais...
33: Oui, puis ça a commencé sur l'itinérance. On pose une question sur la santé qui est un débat majeur. Là.
0: Oui.
33: Qu'est-ce que vous proposez? Et là, ça dévie sur l'itinérance. Puis là, je me suis dit, à un moment donné, l'animateur va ramener le débat en disant, écoutez, là, on comprend que l'itinérance, c'est une affaire importante, là, mais il n'y a pas juste ça dans la santé. Là, il y a d'autres choses. Et là,

0: dans les sondages n'est pas écorché, ben, il a gagné. T'sais. Alors, je pense que PSPP, il faut y rendre ça.
1: Parfait.
0: Il n'a pas été beaucoup essayé, là.
1: Ben, voilà. Voilà. Donc, ça, c'est comme dire, Daubèche a été très bon hier, gardien du Canadien. Il a eu 4 lancés. Mais oui, il les a tous arrêtés. C'était des lancés de la ligne bleue. Il n'a pas été bien challengé. Entre autres, sur les finances publiques, il va avoir un péril en la demeure. Il sera PM. On ne sait pas si c'est majoritaire ou minoritaire, on verra. Mais où allez-vous couper? Je reviens sur le satané rapport de la vérificatrice générale. Il y a combien à couper, mon cher Donald, devant l'Éternel ce matin?
0: On parle 5 ou 6 milliards qui n'ont pas été identifiés actuellement, là, qui manquent actuellement là, de ce qu'il appelle de cibles à identifier. Là. Alors, tu sais,
1: on va couper où?
0: Alors ça, dès le 6 ou 7 octobre, là, le futur premier ministre est confronté à ça. Tu commences à moins 5, moins 6. Là.
1: Amen.
0: Puis là, durant cette campagne-là, on a dépensé des dizaines de milliards. Là.
1: Ça a revolé. Là.
0: Ça a revolé. Là, t'sais,
1: as-tu le chiffre, d'ailleurs, les fameuses plateformes, les promesses?
0: Oui, c'est incroyable.
1: C'est un feu d'artifice. C'est l'Auto-Québec, les grands feux de l'Auto-Québec. Là.
0: Alors, tu sais, puis pourtant, la vérificatrice générale nous avait averti en disant on n'a pas d'argent, puis il faut commencer par résorber ces manques à gagner-là, puis il n'y a personne qui les a identifiés. Puis tu as raison là-dessus. Moi, je pense que, de toute façon, l'ensemble des cadres financiers des partis ne tiennent pas la route, là. Puis encore plus avec la coupure que le fédéral a annoncée cette semaine là, dans les investissements, là, l'exemption pour les investissements, il va manquer 1 milliard en plus. Là. On a beau dire que c'est pas important, c'est 1 milliard de moins. Alors, les cadres financiers ne tiennent pas la route. Alors, il va y avoir des lendemains assez tough là, pour le prochain ou la prochaine première ministre du Québec, parce que tu commences là, dans un gros déficit. Là.
1: Allons-y avec les performances individuelles. Tu as parlé de PSPP, pas très challengé, sans égratignure. Lui, il va se maintenir au sommet du sondage.
0: Ouais.
1: Il perd pas pied. Fréchette, quand même, la première ministre en titre.
0: Fréchette a été meilleure, je trouve que dans les deux autres débats, elle avait été assez mauvaise. Là. A été meilleure, a été moins picosseuse, tu sais, parce que dans les autres débats, elle avait toujours tendance à embarquer dans les discussions des autres, a été plus à sa place. Ça, c'est dit, je l'ai trouvé un peu technocratique. C'est beaucoup de... on a investi, on a mis tant d'argent, 200 millions, 100 millions, 1 milliard. C'est là, mais c'est assez technique. Là. Elle avait une approche assez technique. Ça manquait un peu de chaleur. Alors, je pense pas qu'elle ait arrêté l'hémorragie. Là,
1: moi, je dis, je sais pas si tu vas être d'accord, c'est ça qui est plaisant quand tu viens avec nous, on échange. Elle a les défauts de Pauline Marois sans avoir les qualités. Prétentieuse, pain beige, donneuse de leçons, petit professeur d'école, mais elle n'a pas le coffre de Mme Marois. Pauline Marois, vous avez beau dire ce que vous voulez, les livers. Là. Moi, je ne l'aime pas, maman Pauline, blablabla. On jase, on est sérieux là, ce matin. Là. Elle commandait quand même du respect. Là. Il y avait quand même une présence. Elle assumait une présence et elle commandait le respect. Tandis quoi?
0: Ouais, Pauline Marois, que j'ai bien connue, elle avait une sympathie évidente. Là, veux dire, elle avait une chaleur humaine. Là, tu voyais quand elle parlait des gens qu'elle les aimait. Il y avait une connexion. Là. On sent moins ça avec Mme Fréchette, qui, comme je vous dis, moi, est un peu là, technocratique. Là, tu vois que c'est quelqu'un de l'appareil là, qui a pratiqué ses lignes, qui a des réponses. Là, mais est-ce qu'elle convainc? C'est ça, est-ce qu'elle convainc, est-ce qu'elle va rejoindre l'électeur dans son foyer? Je suis pas tout à fait sûr. Là. Alors, je suis pas sûr qu'elle a arrêté l'hémorragie. Puis c'est de voir là les caquistes, ils vont aller où? Là, s'ils votent pas pour elle, ils vont-tu aller avec Duhem ou ils vont-tu aller avec le milliard? C'est ça qu'on va voir bientôt. Là.
1: Mon bullshitometer était au max. Ça a fallu que je change 2 fois de batterie. Quand elle a parlé, la coalition. Arrêtez! C'est pas vrai, vous n'êtes pas un restaurant avec une nouvelle administration. Frankie est parti, je comprends, mais c'est la coalition Avenir Québec, c'est la CAQ. Elle essaie de nous gourer. J'aime pas ça. Là, elle répète ça. Nous, à la coalition. Nous, à la CAQ. Anyway, ça me gosse, moi, parce que quand on tente de me vendre un char qui a 250 000 kilos, puis on dit non, l'odomètre dit 70 000 kilos, là, ben, le vendeur essaie de me fourrer, puis ça m'agace beaucoup. Duhem, tu l'as trouvé fatigué.
0: Écoute, juste pour Madame Fréchette.
1: Qu'on en finisse avec la CAQ.
0: Elle a fait un relooking là, de la CAQ. Là. C'est un relooking, mais ça demeure la même CAQ. Là. C'est la même chose. Alors, on a 8 ans pour la juger et on a 8 ans à justifier. Là,
1: bonne question de La Forêt que diffusait Nick. Quand La Forêt, il dit, est-ce à dire à ce moment-là que Boulay, c'est Eddie Van Roberge hein, qui a dit ça également, qui voterait oui? Hein?
0: Lacombe.
1: C'est Lacombe, pardon. Ouais. Pardon. Lacombe et Boulay. En cas de référendum, eux autres, ils sont échappés. Ils ont dit, on voterait oui. Puis là, il l'a répété deux fois, la, la, la,

0: la question. C'est là que tu vois que ça craque à la CAQ.
1: Oui, tout à fait.
0: Performance de Duhem. Tu l'as vu fatigué un peu, hein?
1: Duhem, je l'ai trouvé bon, honnêtement. Il a placé ses lignes. Je pense qu'il était...
0: Encore le grand gagnant.
1: Il était consistant. Quand je regarde les scores en matin, là, il performe bien partout. Là. Moi, j'ai trouvé que physiquement, moi, c'est mon impression qu'il avait l'air un petit peu fatigué. C'est peut-être normal parce qu'il mène une grosse campagne.
0: C'est une longue campagne.
1: Il est très... Tu regardes, il est partout. Là, ça veut dire, il fait toutes les entrevues. Il se promène en autobus. Alors,
0: oui.
1: Ceci dit, mais hier, il y avait, je pense, le bon ton. Puis il a posé les bonnes questions. Puis il a vraiment, il s'est vraiment présenté. Puis la ligne de chien de garde, là, ça fait du millage. Alors, tu sais, il dit aux Québécois, moi, là, je suis là pour vous protéger. Alors, je ne vais pas là pour prendre le pouvoir. Je vais là pour vous défendre à l'Assemblée nationale.
0: C'est payant, cette ligne-là?
1: Tout à fait. Tout à fait. Puis je pense que c'est ça qui fait son succès à l'heure actuelle. Là. Les gens se disent, ça nous prend quelqu'un comme lui qui va avoir un discours et qui va veiller sur mes finances puis qui va proposer d'autres solutions. Alors, moi, je pense que oui, ça, c'est payant.
0: OK, puis milliards, moi je trouvais milliards perdants, mais t'as pas la même opinion. Toi, t'as vu milliards, quoi? Gagnant, semi-gagnant, survivant.
1: Bonjour
0: Survivor, là. Lui, il a survécu?
1: Ouais, il a survécu. Je pense que, tu sais, pour un gars qu'on connaissait pas, moi, je trouve qu'hier, il avait préparé des bonnes lignes. Il avait préparé des bonnes lignes, il les a bien livrées. La question, c'est de savoir est-ce que son programme tient la route. Ça, je suis moins convaincu. Puis moi, ça me fatigue beaucoup, sa défense, là, acharné du modèle de santé publique. Ça, là, c'est, oui. Lui, il est vraiment fermé.
0: Ça va protéger les employés. Oui, mais allô, il y a des malades. Ils vont-tu passer plus vite? Allons protéger tous les employés du public. Très mauvaise ligne, ça, là.
1: Ben non, on dirait que c'est la même ligne que Mme Gazal, là, à un moment donné. C'est
0: on
1: quoi,
0: dirait
1: là?
0: Que c'est Magali Picard déguisé en gars.
1: Ben non, tu sais, moi, honnêtement, là-dessus, je ne reconnais pas le Parti libéral qui, par le passé, était quand même assez ouvert au privé, etc. Puis il s'est fait prendre aussi un peu, là, quand, je pense que c'est Duhem qui lui a dit, écoutez, est-ce que vous avez encore la même position que votre parti, là, sur les immigrants temporaires, là, tu sais, là, il s'est fait pogner un peu, là. Alors, tu sais, il a été bon, il a eu des bonnes lignes, mais, tu sais, je pense pas que ça monte beaucoup dans le cas du Parti libéral.
0: Il peut arrêter de dire qu'il était pharmacien aussi.
1: Oui.
0: Il a le mauvais dosage en termes de milligrammes, là. Il peut descendre à 10 milligrammes. Il est dans le 50 milligrammes, Dan?
2: 50, c'est peut-être beaucoup, effectivement.
0: Ouais, il peut descendre à 10.
2: Ouais, même pas couper la pilule en deux, hein. On change la pilule.
0: On baisse à 10. Ouais. On baisse à 10.
1: Dans le cas de Mme Gazal, je trouve que, bon, elle a eu une bonne performance, mais Mme Gazal, c'est facile de distribuer des milliards qu'on n'a pas, là, tu sais.
0: Exactement.
1: Alors, elle, tu sais.
0: Elle est assurée d'être gérante d'estrade.
1: Alors, tu sais, là, tu dis, bon, je mets un milliard sur l'itinérant, je mets un autre milliard sur. Je vais ouvrir 400 cliniques de santé. 400 cliniques de santé, tu sais. On n'a pas.
0: Ah non, les chiffres s'envolent, là.
1: Là, puis elle n'a pas parlé.
0: Oh, yeah, c'est juste des zéros, mon Donald. 4 000. 40 000.
1: Tu sais, quelqu'un, tu sais que t'es pas au pouvoir, puis, tu sais, bon, elle, ce qu'elle a fait est allée solidifier le vote progressiste au Québec. Là, tu regardes, là, nous, on est des progressistes, on va défendre là, le modèle québécois à tout azimut, puis on va remettre de l'argent dans le modèle s'il le faut. Tu sais. Alors, c'est ça, sa ligne. Là. Alors, là-dessus, elle a bien réussi, mais est-ce que c'est ça que les électeurs souhaitent? Je ne suis pas convaincu.
0: Non, mais la gang du plateau sont contents.
1: Ouais.
0: Ah, bien fait. À noter, c'est la première fois qu'elle faisait ça. Entrée de jeu, sa première phrase, « Je suis d'origine palestinienne ». Donc, elle veut plaire à sa crowd woke, plus progressiste, là, comme tu l'as dit durant la pause. Donc, mais c'est correct, c'est correct. T'sais. Chacun joue sa game. C'est juste que, dans le cas de milliards, c'est carrément pas la game du Parti libéral. Le Parti libéral, liberté, c'est supposé d'être en faveur de la liberté. Mais... Il en est ressorti comme étant le grand, grand chien de garde du modèle québécois. Moi, je trouvais ça horrifiant comme performance, personnellement. Puis Fréchette a l'air fatigué aussi. Très maquillé hier. T'es quasiment maquillé comme un membre du band Kiss. C'est sûr que c'est long. Mais c'est elle qui l'a voulu. 39 jours.
2: 39 jours, c'est là.
0: Ouais. C'est elle qui voulait ça, les amis.
2: C'est,
0: elle a joué dans son propre film.
1: Dans le cas de Mme Gazal, elle est capable de détruire les finances du Québec, mais avec le sourire.
0: Ouais, c'est ça.
1: Alors, ça passe bien.
0: Elle donne du bon manger.
1: Ben ouais, puis tu sais, elle est souriante, elle paraît bien, tu sais, mais t'sais, est-ce que le discours tient la route, ça, c'est une autre question.
0: Troisième lien, PSPP. Ouais, on n'a pas parlé de combien ça coûterait, on vous dit ça la semaine prochaine. Un peu space, là.
1: Ça, je vais
0: trouver... La plateforme du Québec, de Québec, pardon, la capitale du futur pays, entre guillemets. On garde ça pour la fin, les restants. un peu space, là, ouais, la part du PQ.
1: Puis je pense qu'il s'est fait prendre un peu par Duhem hier là-dessus en disant, regardez, c'est pas prêt. Là. Mais tu sais, il aurait dû présenter ça avant les débats, là, tu sais. Parce qu'on a parlé du troisième lien. Là,
0: c'est au début de la campagne.
1: Au début
0: de la campagne, point de presse, la capitale, c'est le Québec. La ville de Québec, c'est important. Boum, boum, boum.
1: Ouais, puis
0: attend enfin à débarrasse.
1: Puis on dit que la minorité ou la majorité se joue dans la région de Québec. Là, alors, comment ça se fait qu'on ne connaît pas encore ça? Là? Je m'attends à ce que ce soit fait cette semaine. Sinon, ça va-tu arriver le 7 octobre? Là, j'ai trouvé là-dessus, il était extrêmement faible.
0: Il était invité, PSPP en tout cas, et invité beaucoup à Radio X. Oui, je comprends qu'on a eu Gary, mais Gary, comme me racontait le chum Jean-Claude hier, ils l'ont quasiment torturé pour qu'il vienne. Mais Gary, c'est un membre de l'équipe du midi. Donc, quand Jean-Claude l'a appelé, il se sentait comme obligé d'y aller. Mais Gary Epi n'est pas revenu ben one-on-one à Radio X, vous ferez remarquer. C'est une drôle de ligne de communication du PQ, pour être bien honnête avec vous. Alors qu'il y a beaucoup d'éléments dans la plateforme du PQ qui plaisent.
3: Il envoie Claude Villeneuve.
0: Il envoie Claude. Oui, mais Claude, il est fin. Claude, il souhaite même qu'il soit élu. Absolument, il serait un excellent député. Là n'est pas le point, mais à un moment donné... le chef, c'est parce qu'il va devenir premier ministre. On est à Québec, là. 7h42.
1: Est-ce que le premier ministre du Québec, si c'est Paul Saint-Pierre Plamondon, va venir en entrevue durant les 4 prochaines années, là?
0: C'est mal parti.
3: La réponse est non.
0: Comme dirait Paul Piché, c'est pas mal parti. Le mot de la fin, une belle boucle, peut-être, philosophique.
1: Ben, moi, je trouve qu'il y a des débats hier qui ont été un peu évacués, là. Tu sais, on n'a pas parlé, par exemple, hier de l'exploitation du gaz naturel, là, le gaz de schiste. On n'a pas parlé. Je trouve que le volet sur la santé, j'en ai parlé un peu, a été rapidement évacué, là, sans avoir de vraies réponses. On n'a pas parlé du livre bleu. Ça veut dire, il n'y a eu aucune allusion au livre bleu du Parti québécois. Là,
0: les... Faut dire que le PQ le cache un peu. Ouais, sans le cacher, il le cache.
1: Mais il n'en parle pas.
0: Non.
1: Ben, au dire, il y a un référendum. Mais si il y a un référendum, qu'est-ce qu'on fait après? Là? C'est quoi l'indépendance?
0: Non, il n'y a pas de péquiste qui, comme des témoins de Jéhovah, distribue la tour de garde. On ne distribue pas le livre bleu sur Cartier ce matin.
1: Ah non, ça n'a pas été livré chez nous.
0: Donald, ça a été extraordinaire de t'avoir comme analyste, mais tu continues. Que l'on continue.
1: Et dernière chose que je voudrais dire, ça m'a surpris.
0: Et on va t'entendre lors de la soirée électorale. Oui. Je tiens à réitérer, mais rapidement, une belle boucle
1: Secondes. J'ai été surpris qu'il n'y ait pas de discours de clôture hier au débat.
0: Non.
1: C'est normalement, quand les débats finissent, tu donnes...
0: Il était mal organisé, le
1: débat. Tu donnes une minute, tu dis, gars, pouvez-vous résumer ce que vous proposez aux Québécois? Et là, tu as l'occasion de ramasser tes idées puis d'envoyer un message aux Québécois. Là, le débat a fini, puis c'était aller vous en faire des entrevues. J'ai trouvé ça, ça finit un peu sec, là, tu sais.
0: Oui, c'est vrai, ça a été sec. Donc, il reste une semaine, un blitz. Vas-tu voter dimanche?
1: Bien sûr.
0: Moi, je vais dimanche.
1: Ben oui, moi, je vais toujours par anticipation.
0: That's it, c'est fait.
1: Ouais, puis moi, à cause de, tu sais, à l'époque, je travaillais presque toujours le jour des élections.
0: T'as gardé ça comme habitude.
1: Ben oui, puis je trouve ça.
3: Mais trouves-tu que c'était plus le fun avant?
1: Oui, il y avait moins de monde.
0: Là, c'est temps, on attend, on fait un fil.
1: Il y avait moins de monde. À l'époque, c'était exceptionnel, puis il fallait te justifier d'une certaine façon.
0: Oui,
1: n'importe quoi. Parce que je travaille. Là, c'est ouvert à tous, puis beaucoup de gens maintenant ont pris l'habitude.
3: Moi, je vais essayer d'y aller demain.
0: On peut-tu?
3: Je vais essayer.
0: Non, mais
3: je t'en reparle lundi.
0: C'est ouvert?
3: Ben, le bureau du directeur des élections est ouvert. Normalement, tu sais, tu peux te présenter pour des causes, des situations exceptionnelles au bureau
0: du
3: directeur
0: des élections. C'est quoi la cause que tu vas dire?
3: Ben, je vais dire que je peux pas voter par anticipation puis que le jour du vote, je suis dans les médias, je travaille.
0: Ah, c'est bon.
1: Oui.
0: Je peux-tu dire la même affaire aussi?
3: Je peux dire la même affaire.
0: On peut-tu y aller ensemble?
3: On va y aller ensemble.
0: Dans l'isoloir.
3: Ouais.
0: Donc, nous serons dans l'isoloir.
3: C'est ça.
0: Mais séparés. C'est très bon. Merci, Dan. Hey, Donald, extraordinaire. Donc, tu vas être de la soirée électorale avec Jean-Christophe Ouellet, bien entendu, et Frank. Ça va être vraiment une belle soirée, pour vrai, là. On va suivre ça, puis on va tous y être un peu, les animateurs, c'est sûr. Merci beaucoup, Donald. Jean-Claude sera avec nous dans quelques instants, mais d'abord, Mathieu Bock-Côté, au retour.
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0: Le one-two punch s'en vient. Mathieu Bocoté après la pause, manque pas ça. 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
4: Circulation, ben c'est un jeudi matin. Jeudi matin, par définition, vous le savez, c'est complètement jammé. C'est un pain, le circuit autoroutier dans la région de Québec. Henri IV, direction sud, entre Capitale en se rendant jusqu'à Charrette. C'est pas long, là. Il y a quoi? Un kilomètre à peu près entre les deux. Il y a trois accrochages ce matin. Je vous dirais également que Henri IV et Laurentienne, direction sud, dans la couronne nord, c'est très costaud. Tout ce qui s'approche de la colline parlementaire ce matin, du frère Montmorency, Dalhousie, Côte-d'Abraham, Dorchester, Laurentien, c'est vraiment complètement jammé, puis je vous ai pas encore parlé des ponts, parce que les ponts, il y a rien à dire de plus que c'est jamais raide! Raide, là, c'est jamais pareil comme s'il y avait un accident, mais il y en a pas. 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
5: Mesdames, messieurs, le voici, Mathieu Bock-Côté. Mathieu, salut, merci d'être avec nous ce matin.
6: Hello, ça va?
5: C'est très bien. Est-ce que, très bien, c'est le cas de le dire. On fait le débat sur les débats, tiens. Quel aurait été le meilleur et le pire des trois débats?
6: Je pense que le plus parlant, le plus utile était le premier. Le premier, c'est-à-dire le face-à-face, j'entends, pas le premier. Et le face-à-face était vraiment efficace parce que c'était l'exposition des uns des autres. Ensuite, la formule s'est ritualisée d'une manière ou de l'autre. Et puis hier, c'était un peu, je dirais que c'était plus confortable. C'est-à-dire chacun avait pris sa position, chacun cherchait à en bouger un peu. On voit maintenant qui sont les gagnants chaque fois des débats. Je devine que ça dépend des préférences des uns des autres. Normalement, les gagnants, c'est PSPP et Duhem, ou Duhem et PSPP. Ensuite, Fréchette était dans une telle tâche de rattrapage qu'elle ne pouvait qu'être meilleure que les deux premières fois. On constate que Milliard réussit de plus en plus à exister, mais quand on parle de pas grand-chose, devenir un petit peu plus, c'est quand même pas tant que ça. Et puis, il y a Mme Gazal qui est tout seule dans son autoroute, qui est sur un autre registre, qui dit ce qu'elle... Enfin, elle fait ce qu'elle peut, mais c'est pas, elle ne participe pas au cœur du débat. Elle est un peu celle qui rajoute des nuances. Ce qu'on apprécie ou non. Mais le premier était intéressant parce qu'il a révélé, je crois, c'est pour ça qu'il y a eu un tel choc dans la campagne, la vraie nature de Christine Fréchette. On a eu le grand écart entre ce qu'elle est, sur le récit qu'on nous a tricoté depuis quelques mois, quelques semaines, puis la réalité du personnage. De la même manière, on a vu, puis ça, je pense que Duhem, les débats l'ont servi, les médias en font un portrait tellement,
5: folklorisé.
6: Tellement sévère. Oui, oui, exactement. Donc, on peut qu'on lui permette de parler par lui-même. Il s'en tire très bien. Il est talentueux. Ça ne veut pas dire qu'il n'est pas critiquable. Je l'ai critiqué cette semaine pour sa politique en immigration. Mais sur le fond des choses, Duhem sent bien parce qu'il était tellement écrasé. En fait, c'était l'anti-Fréchette. On le présentait comme un détestable personnage. Puis on le découvre. Puis il n'est pas si pire que ça. C'est pas le monstre dont on nous parlait. Et je pense que c'est un peu comme ça que ça se dégage. Mais je pense pas que le débat d'hier a changé les choses. Autant le premier débat a changé la donne, autant hier, j'ai l'impression que ça a simplement confirmer ce que nous savions déjà.
5: Donc, on est en fin de parcours et il reste une bonne semaine. De quoi n'a-t-on pas assez parlé et de quoi a-t-on trop parlé?
6: Alors, moi, je te surprendrai pas en disant qu'on n'a pas assez parlé d'immigration, mais je pense que c'est le sujet central. C'est,
5: Mais de quelle manière on aurait dû, puis j'achète là, ce que tu dis, là, mais je suis d'accord avec toi, là. Mais élargissons un peu. De quelle manière on aurait dû aborder ça davantage?
6: Allons-y. Premièrement, tout le modèle qu'on a développé sur les travailleurs temporaires depuis quelques années, c'est un modèle qui ne tient pas sauf à consentir à la submersion québécoise. Donc, à un moment donné, est-ce qu'on aurait pu remettre en question ce modèle qui est fondé sur les travailleurs temporaires qui est une espèce de perfusion, d'une forme, comment dire, c'est des subventions indirectes qu'on a créées à certains milieux économiques ou des secteurs de l'économie qui ne peuvent plus vivre sans cela. On aurait dû parler de ce modèle-là directement. On aurait dû aller plus loin sur la question de la pression que met l'immigration sur les écoles. PSPP l'a fait une fois, mais on a traité ça comme un scandale. Je pense que c'est un problème. Dans le cas de Duhem, il a eu le courage d'aborder la question de ce qu'on appelle la compatibilité culturelle avec les immigrants et la société d'accueil, mais on n'a pas été au-delà. Et quand Duhem, il aurait dû, puis ça, c'est pour ça ça, c'est ce que je l'ai critiqué cette semaine là-dessus. Il nous dit on doit prendre en main notre politique d'asile, on peut plus tolérer ça, mais c'est que c'est pas à Québec que ça se décide, cette affaire-là. C'est à Ottawa que ça se décide. Donc, Duhaime propose une politique dans un cadre qui lui permet pas de la résoudre. Ça, je pense, donc, on aurait dû remettre en question le modèle de l'immigration massive dans la logique économique qu'on nous a vendue depuis longtemps. On aurait dû aller plus loin dans la question le caractère insensé du système d'asile qu'on vit aujourd'hui, mais on aurait dû noter que dans le cadre canadien, peu importe la solution qu'on propose, le cadre canadien ne permet pas pour l'instant de résoudre cela. Autre élément qui me semble assez important, dont on n'a pas assez parlé dans la campagne, c'est le fait de prendre au sérieux la question de la réduction de l'État au-delà des... Parce que c'est un peu le sujet que ça a posé, hein, la critique du modèle québécois, mais ça s'est fait assez en surface. Donc, on accepte l'idée de coupe dans la bureaucratie, on accepte l'idée qu'il faut faire en sorte que la machine ne déborde plus de partout, mais on ne remet pas en question fondamentalement le modèle québécois, qui ne fonctionne plus. Duhaime se permet de le faire, mais on a traité ça encore une fois comme si c'était un voyou puis un malpropre. Mais je pense que la question du modèle québécois aurait dû être abordée plus sérieusement tout au long de la campagne.
5: Ah, c'est très bon.
6: J'ajouterais un truc, c'est encore une fois, je te surprendrai, la question du statut politique du Québec.
5: Oui.
6: Ça va m'emmener, le fait est qu'on a cherché à couvrir ça derrière le mot référendum. Le point culminant de la pensée fédéraliste aujourd'hui, ça consiste à dire 70% des Québécois veulent pas de référendum. Ils savent pas dire autre chose que ça. Puis ce qui est drôle, quand on voit des commentateurs, ceux que j'appelle les majorettes à fréchettes, alors ceux-là, on les entend, et là, nous dire, vous voulez pas de référendum, vous comprenez donc pour qui vous votez si vous voulez pas de référendum, suivez mon regard. Donc une forme de propagande fréchettiste assez comique sur le mode de l'anti-référendisme névrotique. Bon, donc ça, mais le fait est que la question de la place du Québec dans le Canada est une vraie question, à l'heure où l'Alberta se pose des questions aussi, ça, on l'a traité comme si tout s'était condensé dans un référendum qui allait se tenir dans la quatrième année du mandat. Pour le reste, les autres partis ne posent pas la question du Québec dans le Canada, qui est importante. Je pense que ça va, c'est nécessaire. Un autre point, là, je vais faire un petit détail.
5: Ce point-là. Je veux interjecter là-dessus en amenant deux items.
6: Vas-y.
5: La place du Québec, oui, allons-y avec au plan factuel, deux éléments qui sont déroulés en campagne qui montrent à quel point le Québec est très isolé sous Carney. Au plan factuel, ça a été la une du Devoir, souvenons-nous-en. Oui, j'ai appelé Marc et j'ai arrangé ça, j'ai limité les dommages des contre-tarifs. Ça a été très bon, alors que Carney a dit non, on t'a pas consulté, puis on n'a pas parlé de ça. L'autre chose... C'est arrivé hier ou avant-hier.
6: Ouais,
5: Carney à Toronto, bon, il a remodulé le taux d'imposition et l'aide apportée aux entreprises qui viennent s'installer au Canada, ce qui est bon, je pense, si on veut attirer des capitaux, là. Mais elle s'est mise à crier au meurtre en disant « J'ai pas été consulté, le Québec a été écarté et ça va nous coûter 1 milliard en revenus. » Puis là, Champagne est sorti hier en disant « J'avais pas consulté le Québec. » De manière brutale, mange la marde. Autrement dit, éléments qui montrent que le Québec est très isolé sous le fédéral.
6: Mais je suis absolument d'accord. Puis moi, ce qui me frappe là-dedans, c'est qu'un Charles Milliard, qui est un fédéraliste inconditionnel, t'sais, pour lui, le Canada, c'est l'horizon indépassable de la vie québécoise. Que ça ne le choque pas ou que ça le choque pas au-delà, je l'accepte. C'est cohérent avec ce qu'il nous dit. Quand on est un pseudo-autonomiste à la fréchette, théoriquement, qu'est-ce qu'on dit quand des questions aussi fondamentales, on te dit en pleine face qu'on n'a pas à te consulter, que ton avis, c'est pas important, en dernière instance, va gérer ta province, t'as pas à toucher aux questions régaliennes. Normalement, elle devrait dire, mais là, notre appartenance au Canada, c'est la logique de Fréchette pour l'instant, c'est notre appartenance au Canada, elle est utile, mais elle n'est pas indépassable. Il se pourrait que dans un contexte XYZ, on doive se poser la question à nouveau de notre indépendance. Mais elle est même pas capable de dire ça, parce qu'elle a tellement collé sa campagne sur Carney, qu'en dernière instance, elle est obligée de toujours dire oui, peu importe ce qu'on lui dise. Puis lorsqu'elle critique un peu, elle se couche ensuite pour ne pas donner. C'est fascinant. Alors, et là, je pense que c'est un élément central.
5: Oui.
6: Nos autonomistes caquistes, en fait, pratiquent aujourd'hui une forme d'autonomisme vide, sans substance, transparent. C'est un mot sans substance. Et ça, c'est un vrai problème. Puis, à terme, ces questions-là, peu importe qui sera élu dans 10 jours, la question des rapports troubles entre Québec et Ottawa, entre Québec et le Canada, va demeurer. Oui. Mais la CAQ aura tout fait pour balayer ça sous le tapis.
5: Oui.
6: Mais est-ce que la CAQ a fait autre chose depuis 8 ans que chercher à balayer sous le tapis? Ça doit bien agaçant quand même leur stratégie de toujours faire semblant que les choses n'existent pas. Ça finit par nous exploser au visage.
5: Reste sur l'aspect de la remise en question de l'État québécois, du modèle. On est d'accord là-dessus, on est sur la même longueur d'onde. PSPP arrive au gouvernement. Il sera premier ministre, mais on ne sait pas si c'est minoritaire ou majoritaire, on verra bien. Il doit rencontrer la réalité. il y aura la réalité comptable, la réalité des livres. Et évidemment, il y aura l'aspect partisan qui va s'exprimer. Les livres sont pires que j'imaginais, blablabla, alors qu'on le sait qu'ils sont horrifiants. Quelle définit réalité, mon cher Mathieu? Rencontre avec la réalité. Quelle sera cette réalité et comment devra-t-il la gérer?
6: Ben, je pense que peu importe qui est élu, la première étape, c'est l'état des finances publiques. Dans les faits, on est contemporain de manipulation comptable pour nous faire croire que ça va mieux qu'on le pense. C'est pas vrai. C'est compliqué. Donc là, la première étape, je comprends, quand on est, quand on prend le pouvoir, la première étape, on dit on veut dégraisser la bureaucratie. Très bien. Ça, je pense que c'est la chose à faire, mais tous les partis pourraient finir par être d'accord là-dessus. Mais imaginons qu'on le fait concrètement. Là, pour moi, l'exemple qui est intéressant, c'est Santé Québec. On envoie le signal, c'est pas débureaucratiser dans le vide. Ça, on l'abolit. Moi, si j'avais une prochaine étape à faire, c'est que ce serait une espèce d'approche où on reprend en zéro les différentes institutions de l'État. Cette organisation-là, cet organisme-là, s'il n'existait pas, est-ce qu'on le créerait? On ne le créerait pas, on l'abolit. Donc, une volonté de réviser l'appareil public, le système public, une institution à la fois, pour voir qu'est-ce qui est vraiment nécessaire, qu'est-ce qui ne l'est plus.
5: Monsieur Similay, il y a en Argentine, non? Ce que tu nous décris.
6: Mais c'est facal en 2003. Je sais pas si tu te souviens, moi, c'est ma mémoire de vieux péquiste.
5: Ouais, mais j'aime mieux Milley.
6: oui, j'entends. Bon, Milley, qui n'est pas le monstre dont on parle, hein. Mais en 2003, je me permets de le dire, parce que facal, au moment de la crise du modèle québécois, facal avait préparé un rapport en disant, mais regardez, voilà tout ce qu'on doit réviser comme organisme. Puis là, on avait traité ça sur le mode, mais êtes-vous au courant que la social-démocratie ne permet pas la remise en question de tout cela? On sait depuis plus de 20 ans au Québec qu'il y a un dérèglement dans le modèle. Donc, deuxièmement, il y a ça. Étape suivante, je crois, ça va être l'idée qui est réelle qu'on ne peut pas tout financer. Il y a des organismes qui, en tant que tels, aussi moralement nobles soient-ils, on ne peut pas tout financer. L'État ne peut pas se substituer à l'individu, à la société civile tout le temps. Donc là, ça va être le chantier de quels services on finance, oui ou non, quels organismes on finance, oui ou non. Donc là, c'est un véritable chantier. À travers cela, par ailleurs, je me permets de noter une chose, on va devoir poser la question aussi du financement de toute une partie du secteur communautaire qui est dans les faits du communautaire militant. Puis l'intervention hier d'Amnesty International dans la campagne nous rappelle qu'il y a des gens qui font officiellement du communautaire, qui sont dans les faits des militants au service de la gauche radicale. Il va falloir qu'on se demande dans quelle mesure, si, je ne sais pas si Amnesty International reçoit au Québec de l'argent public, mais il va falloir se demander, les organismes qui reçoivent de l'argent public, est-ce qu'ils sont capables d'être neutres et ne pas se mêler de politique parce qu'alors ils deviennent partisans, ça aussi c'est une question qu'on va devoir se poser. Puis quand on aura regardé tout ça, on va devoir constater qu'on aura réparé une bonne partie de la social-démocratie, mais le modèle lui-même demeure fondamentalement imparfait. C'est une tâche sur une génération.
5: Mais Mathieu, quand on aura terminé tout ça, tu diras, ma foi, on a complètement oublié de faire un référendum, on est obligé d'en aller à l'élection.
6: Non, parce que
5: ça va demander de l'ouvrage anti-péché, Mathieu.
6: Bien sûr. Mais moi, je vais citer Parizeau, que j'aimais beaucoup là-dessus, qui disait, on peut marcher puis marcher de la gomme en même temps.
5: Comment dirais-je?
6: Parce que oui, exactement. la réalité n'est jamais unidimensionnelle. Pendant qu'on fait tout ça, il y a la pression migratoire. Pendant qu'il y a une chose qu'il faudrait faire aussi, surtout en passant, puis ça, je fais écho à ce que disait et la CAQ au de Jolin Barrette et le PQ et du M, ramener à la baisse le panier de services offerts aux illégaux, aux clandestins, à ceux qu'on appelle les demandeurs d'asile, dans le guillemets, qui arrivent ici sans en avoir le droit, mais qui croient avoir droit à l'État québécois. Ça aussi, c'est une chose qu'on doit remettre en question pour faire en sorte que les pompes aspirantes de l'immigration massive ne soient plus actives. Donc, tu vois, il y a bien des choses à faire à travers cela. Mais il y a un autre panier, puis c'est pour ça qu'on raconte la question nationale que tu viens d'évoquer, c'est qu'il y a au Québec, c'est la formule de Stéphane Gobeil au temps où il était souverainiste, il y a un gouvernement de trop. Moi, je dis au Québec, il y a trop d'États, il y en a deux. Le palier fédéral nous coûte cher, très cher, et je pense qu'un jour, quand on va vouloir débureaucratiser vraiment, on va se rendre compte qu'on est bureaucratisé par le haut aussi, et c'est à ce moment que je m'attends à ce que mes amis du Parti conservateur pourraient se dire à ce moment-là, OK, ce modèle ne tient pas, parce qu'on pousserait-on très loin une forme de tournant libéral ou conservateur ou de droite. Dans la société québécoise, Ottawa nous empêcherait d'aller plus loin parce qu'Ottawa nous impose son modèle très lourd.
5: Par souci de cohérence. Ben, c'est un peu la discussion que j'ai eue avec Alain Youbi, son futur ministre de la Santé, entre guillemets, Karim, lorsqu'on a parlé du fédéral et du carcan fédéral. Il y a des choses qu'on ne peut pas faire au Québec à cause du carcan fédéral, la loi canadienne sur la santé, entre autres.
6: Bien sûr.
5: C'est sûr. Non, mais juste pour être clair, est-ce que PSPP doit jouer un peu Milley, mais là, on veut pas faire peur au monde.
6: Pas de chainsaw, là.
5: pas de chainsaw.
6: Non, mais on est au Québec, on n'a pas la culture politique de la Pampa, on n'a pas la culture politique de la chainsaw. Déjà, dans la mesure où nos hommes politiques, normalement, ont l'impression d'être particulièrement brutaux lorsqu'ils font des caresses, s'ils peuvent se contenter de sortir un scalpel, ça serait déjà pas mal. Je ne demande ni la hache, ni l'épée, ni le glaive, ni la chainsaw.
5: Mais
6: travailler au scalpel, ça serait déjà beaucoup. Le courage, c'est pas mal, ça. Tu sais, PSPP, puis je sais qu'on peut lui critiquer des affaires, mais je pense que il ne manque pas de courage politique. Et surtout, il y a chez lui un sens du bien public qu'on trouve pas nécessairement chez tous. Donc, et puis on a vu évoluer avec les années. Donc moi, sur ces questions-là, je sais pas ce que ça va donner. Je suis convaincu que je serai en désaccord une fois sur deux, mais ce que je vois, c'est que le type s'est préparé pour ses fonctions. Mais comme je le redis, une fois qu'on aura parlé de tout ça, la submersion migratoire va continuer, l'anglicisation de Montréal, de Laval, la transformation démographique de Québec, porté par son maire qui s'enthousiasme de l'immigration massive chez vous, mais la population n'est pas d'accord, comme on l'a vu dans un sondage récemment. Le fait qu'Ottawa va peut-être faire sauter la loi 21 bientôt, tout ça fait en sorte que la question nationale va se reposer. C'est donc je pense que ça va être 4 années assez, assez politiquement chargées.
5: Dernière question avant de te laisser. Tu as parlé de Jolin Barrette tantôt. On pourrait parler de Jean Boulet qui a déjà dit qu'il voterait oui en cas de référendum et tout. Est-ce que, une fois rendu premier ministre, PSPP devrait lancer une invitation formelle à ses peut-être nouveaux copains, futurs copains, les Jolin Barrette de ce monde, les nationalistes?
6: Tu connais la formule de Parizeau que j'aime citer, que le dernier entré laisse la porte ouverte, s'il vous plaît. Je pense que ces gens-là vont avoir Lacombe, Jolin Barrette, Rousseau, Guillaume Rousseau, Bernard Dréville.
5: Ils ont un rendez-vous avec eux-mêmes. Ils ont des rendez-vous avec eux-mêmes.
6: Ben moi, je pense qu'ils se sont pas mal piétinés les principes ces derniers mois. Ils ont dû trouver ça difficile. Ils ont dû se demander dans quelle galère suis-je. Et puis, si la CAQ disparaît ou presque disparaît, ça va être l'occasion pour eux de se demander dans quel cadre veulent-ils poursuivre leur engagement politique. Dans ce ratio assez brisé qui coule, qui est la CAQ, ou dans un parti, mais encore là, pour les fédéralistes, ça sera probablement le PLQ. Pour les nationalistes, pour ceux qui ont le Québec à cœur, ça risque d'être pour plusieurs d'entre eux le Parti québécois. Mais on n'est pas rendu là, mais je pense qu'on est rendu dans un moment qui ressemble à 70, 73, 76 au Québec, quand le PQ a remplacé l'Union nationale. La CAQ a failli remplacer le PQ. Elle n'y est pas parvenue. Il se pourrait que les souverainistes de la CAQ se demandent demain, sont-ils bien mariés? Veulent-ils se remarier avec quelqu'un d'autre?
5: J'aime ça, l'époque disco. Nous sommes de retour en 76. mais t'es pas...
6: À partir d'aujourd'hui, demain nous appartient.
5: T'es pas obligé de te déguiser en Saturday Night Fever à
6: CNews. Non, pas là, ça serait l'avantage de personne.
5: Salut.
6: Bye bye.
4: C'est sûr. Ça ferait un peu moins bien que le tweed.
5: One, two, punch avec Jean-Claude au retour. 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
4: Hey, je vous le dis, le pâté au saumon aujourd'hui, ça va être deux morceaux. Est-Ouest, One-Two Punch, ça fera partout à matin. Faut que je commence par vous parler du frère Montmorency parce que c'est pas loin de la catastrophe ce matin. Accrochage à la hauteur de Destimoville. En fait, il y a deux accrochages, il y en a un peu plus tôt ce matin. La voie de gauche et la voie du centre est fermée. Merci à Frank Parkin de nous avoir avisé. C'est complètement jammé dans le secteur. Fait que le monde se dirige vers Capitale, mais Capitale, c'est déjà bloqué. Donc, je vous dirais, cet axe-là, c'est l'axe du mal ce matin. Rajoutez à ça un accrochage Robert Bourassa, direction sud, à la hauteur de Capitale également. On a un accrochage sur Henri IV, direction sud, à la hauteur de Capitale aussi. C'est vraiment compliqué. Si vous êtes sur la rive nord, dans la couronne nord, de pouvoir se rendre jusqu'en Basseville ce matin, c'est très, très costaud. Puis vous aurez deviné que c'est la même chose au niveau des deux liens. Le pont de Québec et le pont Pierre-Laporte, c'est complètement jamais aux alentours, que ce soit 20S, 20Ouest ou encore la 73. Continuez de nous écrire, comme le fait notre beau Frank, pour nous dire ce que vous voyez sur les routes au 88-670-9098. 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

0: avec Jean-Christophe Ouellet. Comment ça va, Jean-Claude?
1: Bonjour, bonjour à vous. Comment ça va, vous autres?
0: Très bien, très bien.
2: Très bien, très bien.
0: T'as-tu regardé ça au complet hier? Et si oui, étais-tu à jeun?
1: Tout au long de la soirée, de moins en moins. Oh. Non, j'ai regardé ça là avec un café. Ça m'a pris un café pour stuffer ça. Jusqu'à la fin même de la période des questions. Là. Ça finit tard. Et mon premier constat, Dom, on parlait de débat un peu.
0: Yeah.
1: Premier constat, là, il est temps que ça finisse. C'est une longue campagne. Oui. Hein? Moi,
0: je pose la question.
1: Vous êtes pas au courant des plans des chefs, là, c'est parce que vous retardez le groupe.
3: Ça vous intéresse pas.
0: Jean-Claude, si le Canadien joue contre peu importe qui, une vraie game, mettons, là.
1: Ouais.
0: Si le Canadien joue, moi, te le dire, je regarde pas le débat. Là.
1: Je le regarde faire un tour.
0: Accéléré à matin. Mais Canadien jouait pas, c'était The Choice from Hell. T'avais le débat, t'avais Sénateur Leafs. Donc, on a regardé
1: pas
0: le débat.
1: moi, les Mets sont hors série, ben raide.
0: C'est ça.
1: Donc, j'avais rien d'autre à faire. C'est un peu ça. T'as raison. J'avais rien d'autre à faire. Mais c'est une longue campagne. Puis c'est Christine Fréchette qui a, en quelque sorte, décidé là, de la longueur. C'est elle qui a déclenché la campagne électorale. Je sais pas si... Comment elle voyait ça, là? Pensait que pouvoir se dépatauger mieux en étirant la campagne, mais tu sais, moi, je cette année, une nouveauté, je vais animer là, la soirée électorale, c'est une première pour moi. Évidemment, on va se jaser. Je t'ai dit de tenir ton camarex pas loin.
0: Oui. Ça se peut que j'aille te voir en studio aussi en passant.
1: Ah ben écoute, tu passeras, avoir un breuvage.
0: T'as tellement de charme en plus avec Frank.
1: Oui, avec Frank, avec Donald Charrette, ton acolyte qui va être là. Puis putain, tant qu'être dans le plug, on aura des commentaires aussi. Rodolphe Osni va venir faire son tour.
0: Très bon.
1: Jean-François Lisée va venir faire son tour. On va avoir trois journalistes entre guillemets, là, donc Max, Mathieu Dugal et notre Louis des chaînes nationales vont être sur le terrain. Fait qu'on ça va être bien charnu.
0: Ben oui.
1: Grosse
0: très bon. Quel est-ce mais que moi, c'est l'échec de Fréchette? Ouais, nous autres, on vote dimanche. Mais je te pose la question. Tu sais, je regarde ça aller. Fréchette qui a changé trois fois de style. On y va robuste, très, très. Je fais peur au monde. Trump à TVA. Je parle de moi. Un petit peu moins Trump à nouveau. Et hier, elle essayait de sauver les meubles, vraiment. Mais très, très donneuse de leçons avec une avalanche de chiffres. Avec beaucoup de menterie, encore une fois. Et avec la coalition, t'as Primo qui continue de se promener en chevivane de la CAQ alors qu'il vante les charmes des conservateurs. Le plan avec un grand P, c'est foire du début à la fin. Là.
1: Pour Fréchette, moi, je sais plus qui... Tu sais, puis t'as raison, hier, ça donnait des fois l'impression d'un communiqué de presse qui parle. Là. On posait la question à Madame Fréchette. Je l'avais noté, là, je me souviens pas exactement, mais c'est un sujet où on lui demandait quelque chose d'assez précis, puis elle est partie dans un délire de promesses. Nous, c'est 350$ par famille, puis ça, puis c'est parti. Et elle faisait souvent ça. On dirait que la ligne, c'était dès que tu te sens non stable là, dans tes réponses, pars sur les promesses. Sauf que, tu sais, ça donnait l'impression que des fois, elle était pas là. Ça donnait l'impression qu'elle avait pas écouté la question. Je sais pas, puis t'as raison, elle change de style au gré des débats.
0: Oui.
1: On dirait qu'il y a une espèce de réalignement. Je sais pas si c'est McKenzie, si c'est la gang de Koski qui sont en panique. Ben, c'est sûr qu'ils sont en panique, là. Ça, c'est. Je peux comprendre. Oh, oui. Mais le point central de la campagne, pour moi, c'est. Mettons que je vais résumer ça d'une shot, là, c'est qu'enfin. Les idées conservatrices réussissent à percer le mur.
0: Oui, oui.
1: Malgré tout, puis je dis malgré tout parce que hier, puis tu l'as noté aussi, j'ai vu sur ton Facebook, la gestion du temps. Tu sais, on sent que on n'a pas envie que ça passe, mais on peut plus l'empêcher. C'est comme si on avait libéré ce pan-là de la politique, c'est-à-dire la droite économique, la rigueur, le gros gouvernement. J'ai trouvé qu'Éric avait plus besoin de tu sais, il y a eu beaucoup moins de temps hier, entre autres. Regarde, je les ai notés ici, là.
0: Oui.
1: On a fini le débat. Éric Duhaime à 17 minutes 50, à peu près. PSPP, quasiment 24 minutes. Mais j'ai pas senti ça. Si je le voyais pas, le timer, je le sentais pas, ça. parce qu'Éric Duhaime réussissait à lancer ses lignes de façon assez efficace, réussissait aussi à sortir son bouclier pour contrer, entre autres, à un moment donné, Milliard, là, où, écoute, sur Nordvolt, il te l'a reviré dans ses shorts. Et
0: the now called punch heard all around the world. Ça, c'est un punch à la Donald Brashear.
1: Ben oui. Ça suffit les dépenses.
0: Défendeur du modèle aussi. Défendeur du modèle. C'est là que tu vois que la discussion s'est transformée, Jean-Claude, parce que ce genre de phrase-là aurait mieux passé dans les derniers débats. Du genre, ce que Milliard disait, « Oui, mais moi, M. Duhaime, je défends les employés du système public. » Aujourd'hui, ça sonne complètement faux. Ça sonne faux. Oui, mais il y a des malades qui veulent être soignés. T'ouvres les lignes, Jean-Claude, dans ton show, comme je fais dans le mien, c'est du monde malade qui vont appeler, qui cherche comment survivre, qui cherche à s'accrocher à une bouée. C'est tellement désespérant. Je trouve qu'hier, ils ont été sensationnalistes, pas pire, là, avec Tania, là, alors que dans le fond, des histoires de même David Gentile peut en faire à tous les jours, là. Il y a une réalité.
1: C'est l'extrême, mais tu sais, t'as tout l'entre-deux. Ben, premièrement, l'accès de base.
0: T'as
1: quelque chose, j'ai mal, j'ai une grosse douleur dans le cou, je vais attendre 20 heures dans un.
0: Ben,
1: dans
0: les enfants salle, malades, Jean-Claude, il n'y a plus de pédiatre. Les enfants malades, à partant.
1: Puis je vais même prendre mon cas, puis c'est rien, écoute, il n'y a pas de cancer, rien, mais même dans les affaires bénins, moi, j'attends une chirurgie mineure, ça fait 3 ans. J'ai eu une rencontre préopératoire avant mes vacances d'été. Tu sais, c'est la lenteur de tout ce système-là. On n'a plus besoin d'hommes de l'expliquer.
0: Non, on le vit. On le subit.
1: Tout le monde la vit. Tu sais, c'est...
0: On subit le modèle québécois. C'est ça, je pense, l'histoire. C'est que Éric, depuis le début de sa carrière, hein, il a publié je sais pas combien de livres là-dessus, nous explique le modèle est en faillite. Puis là, il a viraillé autour, il faut privatiser la SAQ, puis tout ça. À un moment donné, il est arrivé au cœur de la bête. Puis, comme a dit Boccoté tantôt, les médias nous le dépeignaient quasiment comme un monstre. Hein, il veut détruire le modèle. Puis tu sais, regarde le genre de chronique qu'on peut lire, hein, tu le sais.
1: Ben oui,
0: donc, ça a été ça.
1: On veut défaire des familles. Là,
0: ouais,
1: c'est comme si on voulait jeter des pères et des mères de famille dehors.
0: Mais là, les Québécois subissent le modèle. Le modèle est l'ennemi. L'État est l'ennemi. Et dans nos vies, à différents degrés et dans différents chapitres, on subit l'État. Pas de place en garderie, l'école est tout croche. Le petit est rendu à son 3e suppléant. Il n'y a pas de prof d'éducation physique. La santé, on n'en parle même plus. Ben, grand-maman, ça fait 2 ans qu'elle attend. L'autre. Oui, c'est ça. Donc, il y a un dénominateur commun.
1: T'as pas parlé
0: des routes et tout.
1: De l'état de nos infrastructures. T'as pas de la dette, la décote. Il n'y a plus rien qui tient dans le château de cartes.
0: Le dénominateur commun, c'est l'échec. On est tous dans la galère. Et c'est ça qui va changer. Puis je veux t'entendre là-dessus, à savoir si tu es d'accord avec moi pour dire qu'on vivra une sorte de révolution tranquille quand les conservateurs vont arriver au Parlement, à l'Assemblée nationale, parce que la conversation publique va changer. Avant, t'avais Legault qui parlait, il allait voir Manon Massé. Manon Massé, c'était jamais assez d'argent, il faut en mettre plus, il faut en mettre plus, c'était redondant. Mais là, tu vas avoir un Dôme Dumas, un Duhaime, ça peut être un Renault, qui vont arriver avec une autre perspective de rigueur. Je te le dis, là, à tous les jours, les médias vont nous refléter la position du Parti conservateur. Ça ne sera pas juste Radio X. La conversation nationale va changer.
1: Elle a déjà changé,
0: Jean-Claude, tu as raison. Mais au plan parlementaire, ça va changer. Attendons de voir le nombre qui sera élu. Mais déjà là, moi, je pense que c'est une forme de révolution qu'on est en train de... C'est un grand réveil. Bon, je vais l'appeler comme ça. Tu le perçois-tu?
1: Moi, je sens que la discussion a déjà changé, au moins pour l'ouverture. Je sens que les gens ont maintenant une oreille vers ce discours-là. Avant, écoute, c'était... Puis, ils ont bien fait ça, là. L'État a bien fait ça. Ils nous ont saturés depuis, je dirais, au moins 3 décennies, peut-être 4, de graissage de modèles. C'est-à-dire que même à l'école, je me souviens qu'on se faisait dire qu'on avait un modèle extraordinaire, même au primaire, on se faisait dire, ici, on est chanceux, on a la santé gratuite.
0: On est tout seul à avoir des cégeps dans le monde. On l'a compris, nous autres.
1: Absolument. Sauf que nous autres, on avait compris quelque chose que les autres... Tu sais, on était mieux, nous autres. On était plus wise, plus centrés sur le commun puis la société. Et ce discours-là a tenu très longtemps jusqu'à ce qu'il s'effondre. Tu l'as bien décliné tantôt. Il y a pas grand domaine au Québec qui marche. On va revenir avec le bon vieux gag, sauf Revenu Québec. Eux autres, ça marche à peine. Mais ils ont pas le choix parce que c'est des revenus. Et le Québécois moyen, même si on n'est pas les plus forts en mathématiques, puis je m'inclus là-dedans, ben on le voit bien que ça marche pas. Ce discours-là percole, passe maintenant la barrière médiatique puis la barrière des bien-pensants. Et une fois que c'est dans le peuple, tu peux plus rattraper ça.
0: Non, la porte à dents est sortie du tube.
1: Donc, au-delà de dire on va avoir une révolution, moi, je dirais qu'on est à une croisée des chemins historiques.
0: Oui.
1: Parce que si jamais les idées conservatrices réussissent à percer, c'est-à-dire on coupe l'État, on met la hache, oui, peut-être qu'il y aura des services qui vont disparaître, mais j'y arrive. Tu sais, le modèle tel que vous l'avez connu sera chose du passé. Va juste falloir s'y faire un jour. Ce modèle-là est plus viable. Bon. Tu sais, c'est pas une affaire de je l'aime ou je l'aime pas. Moi aussi, Doom, j'aime ça. J'aimerais ça que tout soit gratuit puis que ça marche au bout, là. Mais ça ne marche pas.
0: On veut tous une Cadillac pour aller dans le sud 4 fois par année pour avoir une grosse cabane. Donc, Boc-Côté disait ça à juste titre. La remise en question du modèle. Maintenant, PSPP va arriver au gouvernement. Il sera premier ministre. Mais minoritaire ou majoritaire, on le sait pas. Ça, là-dessus, moi, je pense qu'il y a eu une free ride durant la campagne. La vraie question à poser, et je pense qu'Éric devrait la poser de avec insistance dans la dernière semaine, où allez-vous couper? La VG a dit 5 milliards nécessairement à couper. Lui, il arrive, là. Il faut falloir qu'il le fasse, le travail. Sinon, il y a une autre décote qui s'en vient, Jean-Claude. Il faut qu'il salisse les mains.
1: Peu importe qui va être là, il y aura un job à faire.
0: Bon, ben où? Ça, c'est la vraie question qui est éludée, là. Mais la vraie de vraie question, c'est la seule question qui compte, Jean-Claude.
1: Et c'est la question à laquelle, puis c'est là où il gagne des points, Duhaime arrive avec des réponses. Les subventions aux entreprises, c'est pas terminé, c'est terminé.
0: Oui.
1: Il y en aura plus, c'est terminé. On redonne le lousse. Et c'était fabuleux hier. Ah, ça, c'est bon. Hier, là, à un moment donné, là, quand ils sont tombés sur ce sujet-là, qu'est-ce qu'on fait? Où on va chercher? Ah, monsieur Duhaime, vous coupez 47 milliards, ça n'a pas de bon sens. Puis là, tout le monde rigole en se tapant à Beden. Oh, ça n'a pas d'allure. Puis là, il dit, ben déjà, là, c'est fini les subventions aux entreprises. Et là, t'as Patrice qui dit, mais vous aiderez pas du tout les entreprises. Tu sais?
0: Ouais.
1: À quel point t'as pas compris qu'est-ce qu'on est en train... La discussion là dans laquelle on est, là, t'as pas saisi... qu'en enlevant du 30 puis du 40% puis des baisses massives d'impôts, tu sais,
0: ouais.
1: À quel point t'as pas compris qu'est-ce qu'on est en train, la discussion là dans laquelle on est, là, t'as pas saisi qu'en enlevant du 30 puis du 40% puis des baisses massives d'impôts, il vient d'aider tout le monde, mais tout le monde est gagné.

0: aide-toi et le ciel t'aidera. Mais, tu sais, genre, viens là, à ras les pâquerettes. Il avait pas compris ça. Et il y a tous les politiciens autour de la table le regardaient comme si c'était une bébite étrangère, là. Tu sais, c'est qu'est-ce qu'il dit, là? On n'aidera pas les entreprises. Puis là, t'as Christine. Moi, ben, nous, on va continuer d'aider. Et c'est là qu'ils ont pas, et Simonac, mon chat vient de faire tomber mon café.
1: Oh, non!
0: Ah, OK, c'est pas grave. Mais c'est là que, des fois, je réalise qu'on parle deux langages complètement différents des
1: Québécois. Moi, je vais aider les Québécois. Et
0: moi, je vais vous aider. Moi, je vais être là pour vous protéger. Non, c'est ça.
1: Fais-nous un peu de cri-cri avant de se laisser, là. Moi, je vais aider les Québécois.
0: Moi, j'étais là. Puis moi, j'ai compris des choses. Puis moi, premièrement, j'ai des chèques. Puis on va faire des chèques. Moi, je suis là. Pour vous.
1: Moi.
0: Et on va vous protéger de Donald Trump. Trump, qui va nous attaquer.
1: Ah, ça, elle l'a tassé un peu.
0: Oui, c'est vrai qu'elle l'a
1: tassé. Elle a abusé du jaune orange. Le gros orange a été abusé, là.
2: C'est pour ça qu'elle a commencé la campagne trop tôt. Parce qu'elle voulait surfer sur l'histoire de la crise économique.
1: Elle voulait surfer là-dessus, mais la balloune s'est dégonflée.
2: Puis comme on disait ce matin, Carney est resté à déjeuner une fois de trop. Donc, elle a pensé qu'elle allait avoir Carney toute la campagne. Mais il est plus là, lui, là.
1: Ouais, puis Carney...
0: Ah, mais elle a essayé hier de se rattraper un moment
1: donné. Carney a pissé son gazon deux fois. L'histoire de... J'ai parlé à Marc, les contre-tarifs, c'est arrangé, le Québec sera pas fessé. Non. Et Marc, il a dit, non, tu m'as pas parlé. Hey, ça s'est dit, ça. Et cette semaine, la réforme fiscale, l'espèce de nouveau programme lancé à Toronto pour attirer les investisseurs, elle s'est mise à crier, ça n'a pas de bon sens, le Québec n'a pas été consulté. Champagne qui sort hier, je ne vais pas être consulté, fille. On n'avait pas à te parler.
0: Et hier, et ça aussi, c'est fascinant, ce bout-là.
1: Ben oui.
0: Donc, Carney qui fait une réforme qui va...
1: pour attirer des investisseurs.
0: C'est ça. Sauf que, longue histoire courte, là, c'est que ça va... le Québec doit s'aligner là-dessus. Il y aura des baisses, donc, de réglementation.
1: Ben, l'histoire, c'est qu'il coupe l'imposition de moitié pour les nouveaux investissements étrangers au Canada. Et le Québec, au plan fiscal... harmonise toujours son impôt en fonction du fédéral. Donc, il est obligé de l'harmoniser à la baisse. Résultat, il y a un manque à gagner d'un milliard. Puis là, Éric Girard s'est mis à pleurer. Oui, mais là, il va manquer un milliard dans les coffres.
0: Là, t'as vu hier la spin là, que Mme Fréchette a pris. Là, soudainement, hier, c'était devenu une maudite bonne nouvelle.
1: C'est
0: une opportunité en or.
1: Elle dit le contraire de Girard.
0: Il n'y a plus rien à faire avec ça. C'est des lignes de stratégie de firmes de com qui s'entrechoquent puis qui changent à tous les jours. Non, dis ça. Ça va être la bonne stratégie. Ah non, finalement, dis le contraire. Va t'asseoir là, maquille-toi, fille, puis va dire le contraire. Moi, je pense pour Fréchette, c'est perdu.
1: Oui.
0: Il y a une affaire que Bob Côté a dit sur laquelle je leur venais.
1: En terminant.
0: OK. Je suis un peu d'accord avec lui qu'il y a beaucoup de conservateurs qui, un jour, vont peut-être vouloir s'asseoir à la table de la souveraineté.
1: Oh oui.
0: J'en fais partie, puis je pense qu'on est plus que certains pensent.
1: Oui.
0: Par contre, moi, hier, j'écoutais PSPP. Quand il me dit que lui veut faire un pays pour protéger notre culture, puis pour protéger le modèle, c'est exactement là où moi, je sors de la pièce.
1: Oui.
0: Et je pense que je suis pas tout seul.
1: Non.
0: On est une gang à regarder ça aller, à dire, oui, un pays, mais si c'est pour en faire une enclave communiste ou une enclave prisonnière du modèle québécois, ça m'intéresse moins.
1: Non. Dernière question. La poutine à Olivier aujourd'hui au menu, c'est la poutine à quoi, Jean-Claude?
0: C'est une poutine sauce épaisse et ce sera pas une grosse note.
2: Fade. Sauce épaisse et fade.
1: Une poutine au vinaigre. Une poutine au vinaigre.
0: Et quand tu grattes au fond, il y a un petit fromage conservateur.
1: Oh! OK, c'est bon. Hey, très bon, Jean-Claude. Hey, va essuyer ton dégât, là.
0: Ouais, je vais essuyer mon dégât, puis Dan, enlève tes souliers de mon plan de travail. Là.
2: Ils sont plus là. J'ai pas mis le banc. En fait, c'est pour revenir à ce que vous avez dit hier, là, c'est le banc. Tu sais, je mets mon genou.
1: Il a changé, là.
2: Je mets mon genou sur ma cheville sur mon genou, comme toujours. Mais le banc fait que je rentre exactement à la même hauteur que le comptoir.
1: Là, il a changé.
2: Mais t'avais raison hier quand t'as dit, parce que toi, il faut que je m'en rende compte, je l'enlève parce que je trouve que c'est un manque de savoir-vivre. C'est comme le monde qui garde le bas d'hiver dans la station l'hiver, là.
0: C'est
2: un manque de savoir-vivre.
1: Toi, Jean-Claude.
2: Et voilà.
1: C'est un bon débat.
0: Mais
1: là,
0: les pieds, ça va à terre.
2: Oh oui. Mais je fais pas exprès, hein.
1: Très bien.
2: Tu sais, les gens disent pourquoi il fait ça, mais je fais pas exprès. C'est le naturel. Je suis venu par ma rencontre.
1: Merci. Très bien.
0: Voilà. Salut.

0: Salut, bye.
1: Je vous aime beaucoup, là. Ouais. Salut,
0: bonne journée. Salut, bye-bye. 8h37 à Radio X.
2: Petite pause. Morée. On revient dans pas long.
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0: Ah, c'est bon, parfait. On aura Jeff Caron qui s'en vient. Rouge et Or, hockey féminin, manquez pas ça. Madame, Monsieur et Raider Sports qui s'en vient via Capital. 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
4: On anti-dit tes affaires, mais on est des hommes de culture.
5: Captain Kirk.
4: Eh oui, exactement. Comment ça va?
5: Ça va très bien. Très bien, merci.
4: Dans plus de. Dans 36 heures à peu près.
5: Environ.
4: Les remparts vont débarquer. Ils vont débarquer. Ils sont déjà là, là, au centre de Vidéotron, mais oui. Ça va être le premier match d'une saison qui sera épique. Oui. 30e. Moi, je suis allé faire un tour hier. J'ai vu Nicole Bouchard. Je suis allé faire signer mon chandail.
5: Il est là depuis le tout début.
4: De Meyer, en passant.
5: Nicole Carter est là depuis Meyer. Le tout début.
4: Nicole est là depuis Nordique, on le sait.
5: Elle est très importante pour les remparts de
4: ben oui, mais elle était au Colisée.
5: S'il y a une personne irremplaçable, moi je pense que tout le monde est remplaçable dans la vie, mais s'il y a une personne irremplaçable chez les remparts, elle s'appelle Nicole Bouchard.
4: C'est la vraie DG. Ouais. Sans manquer de respect à Simon, que j'ai croisé, et à qui on va jaser demain à 9h.
5: Oui, te le dirais. Simon te le dirait à quel point Nicole est importante. Patrick le dit très souvent. Il y a beaucoup de logistique, il y a beaucoup de clérical à faire là, à travers la Ligue.
4: Oui.
5: C'est elle qui s'occupe de tout ça. Gérer les pensions, ça peut paraître banal. Gérer les pensions, c'est Nicole qui fait ça. Il y a beaucoup de choses dans l'ombre que Nicole fait que c'est incroyable son travail.
4: Puis il y aura beaucoup de... Gérer les recruteurs. T'sais, on jasait de ça
5: gérer
4: hier.
5: Les recruteurs.
4: Il y a Michaud. Qui, paraît-il, fait l'objet de plusieurs regards attendrissants de recruteurs.
5: Bastien.
4: Oui.
5: Oui.
4: Ben, il paraît qu'il est très bon, ça. Je le connais pas du tout.
5: Ben oui, c'est un grand défenseur droitier, 17 ans, lui aussi. Il a joué quelques matchs l'an dernier, à la fin de la saison, il était venu jouer. Mais l'an passé, dans la ligue où il jouait, Bastien Michaud, à l'école Stansted, il a été nommé le meilleur défenseur de sa ligue à 16 ans l'an passé.
4: Il est-tu bon?
5: Oui, c'est un joueur qui... je pense que c'est plus un défenseur en termes de hockey, stay at home, donc dans son territoire meilleur que pour relancer l'attaque, mais il va prendre la confiance, puis offensivement, il va se démarquer.
4: Okay.
5: Mais des défenseurs comme ça, t'en as besoin. Ça peut pas tous être des Lane Hudson dans ton équipe. Là.
4: Non.
5: Ça te prend des défenseurs capables de bien jouer, bloquer des tirs.
4: Les Guy Lapointe, là, comme dans le temps du Canadien. Mais tu sais, on parlait de Nicole, la gestion... des recruteurs. Puis, il va y avoir beaucoup de recruteurs à la Ligue nationale cette année. Ils veulent pas déniger Scantle, Berry, Meyer.
5: Sramati. N'oubliez pas Sramati.
4: OK, pourquoi?
5: Vous allez le découvrir. Ben, c'est un gars qui a un bon physique, un bon sens du hockey.
4: Oui.
5: Naturellement, tu vois sur la patinoire que Samuel Sramati a déjà joué au hockey et sait jouer au hockey. Moi, j'aime bien son sens du hockey. Il est à la bonne place au bon moment.
4: Il joue avec qui? Il matche avec qui?
5: Ben, il a joué plus sur la deuxième unité. À Chicoutimi, Scantlebury et Meyer ont joué ensemble de temps en temps. Évidemment, sur l'avantage numérique, ils sont ensemble. Ils ont joué ensemble de temps en temps. Normalement, avec toute l'équipe, là, la ligne de centre, ça va être Quinn, Scantlebury, Desruisseaux, Lapointe. Je pense qu'on a l'intention de faire jouer Meyer à gauche. Au camp d'entraînement, Carter Meyer a joué avec Maddox Dagenais. J'ai hâte de voir si on va les réunir demain, parce que Dagenais n'était pas là en fin de semaine dernière. Puis les deux, ça a cliqué tout de suite. Il y a comme une chimie qui s'est installée entre les deux joueurs. Alors, est-ce que Meyer va jouer au centre sur un trio comme ça? Il y a plus de joueurs de centre que tu en as besoin. Un joueur de centre est plus facile à déplacer à l'aile que de déplacer un ailier au centre. Regardez juste le Canadien qui cherche un deuxième centre depuis quelques années déjà. Donc, c'est un heureux problème pour Éric Veilleux de trouver des combinaisons, des joueurs qui vont réussir à jouer ensemble. Mais il y a une polyvalence chez ces joueurs-là. Puis je suis content, les gens de Québec vont pouvoir découvrir ça à compter de demain.
4: Ouverture contre les cataractes demain.
5: La mouture 2026-2027 est talentueuse.
4: Rouge et or, faut absolument parler de ça. C'est sold out, si je ne m'abuse. On sera là. Au tailgate, si tu veux venir libre à toi, ben oui, le tailgate, toute la gang de Radio X se représente.
6: Ça nous a pris 36 heures.
4: Pas long, hein?
6: Ça a pris 11 jours vendre le Concordia, ça a pris 36 heures vendre les Carabins.
5: Le match contre les Carabins depuis quelques années est le plus populaire et de loin, puis c'est normal.
4: Mais parlez-moi des forces en présence des équipes actuelles.
5: C'est encore Carabins,
4: Rouge et Or.
5: Après trois matchs, c'est les deux seules équipes.
4: C'est les meilleures équipes au Canada. Y a-tu moyen de faire une projection?
5: Ils sont 1-2 au classement canadien.
4: Qui est 1?
5: C'est les Carabins. C'est champion en titre. Ouais. Alors, c'est normal qu'on les installe premiers. Puis c'est encore une très bonne équipe. Avec un corps arrière, Pepe Gonzalez, qui n'a pas perdu de son talent. C'est sa deuxième saison. Donc, l'an dernier a été extraordinaire.
4: Une grosse défensive aussi.
5: Moi, c'est là. C'est sur les lignes que je suis pas certain que le Rouge et Or peut rivaliser avec les Carabins pendant quatre quarts. C'est ça que je veux être convaincu que le Rouge et Or est capable de jouer dans ce qu'appelle Pierre Vercheval, les tranchées,
4: ouais.
5: les bagarres sur les lignes. Les Carabins l'ont gagné, cette bagarre-là, l'an dernier, un petit peu plus souvent que le Rouge et Or.
6: C'est ça. Je suis d'accord avec toi. Carabins, c'est une grosse, grosse machine cette année. Hey, là.
5: Ils ont un joueur de ligne, les Carabins. Là. C'est une recrue, je crois, qui a joué à André Grasset. 6 pieds 5, 285. Lui, au buffet, tu le laisses passer. Là.
6: Oh oui,
5: il,
6: non.
5: Il va y aller au début, puis il va refaire un deuxième tour.
6: Oui, oh, oui. Puis s'il dit, pendant qu'il fait le deuxième tour, de licher son assiette, tu lèches l'assiette.
5: C'est un gros bonhomme. Les Carabins ont deux bonnes lignes défensives et offensives.
4: On a-tu des chances, Coudon, à vous entendre parler?
6: Oui, certainement. On a toujours des chances.
5: Mais ça se passe là pareil, le football. On parle beaucoup des carrières, des receveurs
4: de
5: passe.
4: On a peu de chances, mais on a des chances.
5: On a des chances. Ben oui, on a des chances. Ce qui est encourageant pour le Rouge et Or, c'est que l'attaque progresse depuis 3 matchs. Victor Charlin, le carrière, progresse depuis 3 matchs. Là, ben, il a retrouvé ses 2 receveurs de passe, Olivier Cool et Nathan Carignan. Donc, tout le monde est en santé ou presque chez le Rouge et Or. Puis la foule peut faire la différence. Mm-hmm. À la fin de la saison, il y a un autre match au Sepsum. C'est intimidant, je vois au Sepsum oui. À Montréal. C'est petit. Les gradins sont près du terrain. C'est très bruyant. Mais ça peut être bruyant ici aussi au Stade TELUS à 18 000 personnes. Mais c'est le fun qu'on puisse vivre
4: les flûtes.
5: Une oui. rivalité
6: c'est
5: comme
6: Québec d'hum.
4: Non, mais à Montréal. On parle de Montréal, okay. On parle du Sepsum. Ah, oui.
6: Mais le Sepsum, c'est parce que ça rebondit.
4: Oui.
5: Moi, j'aime ça que les
4: la montagne, les estrades
5: soient devenus une équipe comme ils sont présentement. C'est plaisant. C'est la compétition est là, puis ça fait juste rendre tous les joueurs meilleurs.
6: Ce matin, si on regarde le ranking, Laval 1, Montréal 2, Western Queens, Saskatchewan, St. Mary's,
4: Laval,
6: Regina, Laval 2, okay. McMaster, Laurier, Manitoba. Donc, ils sont devenus encore le Canada.
5: Il n'y a pas d'autres équipes québécoises dans le top 10, non. Si je ne m'abuse. Peut-être McGill pourrait s'installer, mais McGill n'a pas de mauvaise équipe, mais ils ne sont pas capables de rivaliser avec les Carabins et l'Orgé.
4: Thursday night,
5: oui.
4: C'est la NFL.
5: C'est une grosse
4: Falcons sont dégueulasses.
5: Ouais. Mais c'est quand même une occasion de voir Mathieu Bergeron.
4: Et les Packers, oui. C'est
5: quand même une occasion de voir Mathieu Bergeron. Là.
4: À TV.
5: Il y a 2 Québécois dans la Ligue, ils s'affrontent ce soir. Mm. Mathieu Bergeron pour les Falcons.
4: Saint-Just.
5: Et Benjamin Saint-Just pour les Packers.
4: T'as raison. Full Québécois.
5: Il y a 2 Québécois seulement, ils sont là ce soir.
4: Les Québécois. Et
5: mais
4: les
5: Falcons n'ont pas un grand club. Avec non. Michael Penix au
6: poste. Les Packers, il y a du sable dans le gaz. Là. Les Packers, ils n'ont pas le début de saison qu'ils espéraient. Là.
4: À Lambeau. Fait que là, j'ai hâte de voir les états d'âme
6: c'est
4: de,
6: sûr
4: de
6: que
4: Phil demain.
6: C'est sûr qu'il y a des saucisses actuellement qui sont en train de se faire cuire sur le barbecue.
4: Oui.
6: Dans cuisson le parking à Lambeau.
4: Cuisson lente en indirect.
5: C'est une grosse fin de semaine dans la
4: Max.
5: NFL. Il y a plusieurs bons matchs. Là. Si vous avez un match de la NFL à regarder, c'est dimanche soir. Les Rams contre les Broncos. Oh, 2 équipes à 1-1 qui a plusieurs voix au Super Bowl.
4: C'est vrai.
5: Il y a plusieurs bons. Les Patriots contre les Jaguars à Jacksonville. Les Patriots sont pas très convaincants depuis le début de l'année. Les Jaguars ont une bonne équipe. Il y a les Eagles contre les Bears.
4: Ravens Cowboys,
5: très bon. Oui. Il y a plusieurs bons matchs en fin de semaine.
4: Qu'est-ce qui arrive avec les Steelers?
5: Les Steelers? Aaron Rodgers.
4: Le corps est washed.
5: Est-ce que c'est l'année de trop pour Aaron Rodgers?
4: T'en dis quoi?
5: C'est pas impossible. Oui, ça se peut. Ils ont des jeunes corps derrière. À un moment donné, peut-être, ils devront prendre la décision. Mais Aaron Rodgers a de la difficulté à faire fonctionner l'attaque des Steelers, qui ont encore une bonne défensive. Mais Aaron se fait vieux. Il fait ses 42 ans depuis le début de l'année et plus.
4: Fin de la MLB, la saison. Bon, les Yankees n'ont pas gagné le championnat. C'est les Rays, mais c'est surtout les Jays qui sont éliminés.
5: Éliminés.
4: Mais hier, ça ricanait. Je sais pas. J'ai de la misère avec ça. J'ai de la misère avec ça. Je sais pas. Un club qui est éliminé, tout le monde ricane sur le banc.
5: Vladimir
4: ça
5: a
4: va?
5: Fait une drôle de déclaration hier.
6: Vladimir, c'est la pire déclaration. Mais en même temps, je trouve que c'est la pire.
4: Mais racontez pour les gens qui sont pas au courant.
6: Mais en même temps, ça laisse... Tu sais, moi, j'avais vu ça dans l'entourage des Ravens de Baltimore aussi, quand Lamar Jackson signait son contrat. Hier, il s'est fait poser la question s'il se sentait mal de ne pas avoir frappé de circuit pour 40 millions par année. Puis il a répondu, je suis pas payé pour frapper 40 circuits, je suis payé pour ce que j'ai fait avant.
4: Non. Ça, tu sais quoi? Je suis le DG, je lis ça, je le magazine.
5: Ouais, il va avoir une rencontre.
4: Je le mets dans la vitrine du magasin, il est à échanger.
6: Mais c'est ça,
4: ça va prendre le changement d'air. Mais non, c'est sûr.
6: C'est pour ça que je ne le sais pas, les coéquipiers. Parce que moi, je me repense toujours aux Ravens quand, en série, Lamar Jackson avait continué de bouder.
5: Ouais.
6: Mais les coéquipiers ont dit, tu fais bien, Lamar. Tu fais bien.
5: Ça dépend de
6: va chercher ton argent et t'en doivent.
5: Mais moi, je suis pas. Si je suis coéquipier de Vladimir Guerrero, j'aime pas l'entendre dire ça. Là. Et t'es payé quand même pour produire encore. Là. Il va falloir que t'en frappes 40 circuits par année, là, à 50 millions par année. Là.
4: Question, Ray, toutefois. coéquipier, ça implique qu'il y a une équipe. Est-ce qu'il y a une équipe ou une collection de joueurs? Pas pareil, là.
5: Oui, mais ils sont allés en série
4: mondiale. T'as-tu des soldats ou t'as une armée? Oui, mais ça compte plus, ça. On est dans le présent, là.
5: Mais c'est les mêmes joueurs ou presque, là.
4: Oui, mais c'est des mêmes joueurs avec pas de rotation. C'est les lanceurs qui ont fucké le chien.
5: Il y a eu des blessures, certainement.
4: Je sais pas.
5: Oui. Ça, c'est sûr.
4: Ça foulait aux portes, là.
5: Mais quand on. Vladimir aurait dû connaître une meilleure saison quand même, là.
4: Non, mais il aurait dû répondre. J'ai été
5: il
4: poche.
5: Peut pas répondre ça.
4: Et vous le savez. Pourquoi il peut pas répondre ça?
5: Non, je sais, mais il peut pas répondre ce qu'il a répondu.
4: Ben non, il peut pas.
5: Ben non.
4: Non, mais t'as le DG, tu fais quoi?
5: Ben, tu le rencontres, tu dis garde.
4: Tu le rencontres, mais tu dis quoi?
5: Ben, tu lui dis, t'as pas raison dans ce que tu viens de dire.
4: Mais lui dit, oui, j'ai raison.
5: On te paye pour reproduire.
4: Alors, moi, je le magasinerai.
5: On paye pas pour ce que t'as fait.
4: Un blockbuster trade. Comme dans le temps. 8 joueurs.
5: Il va y avoir de la demande pour Vladimir.
4: Ben, il y en a de la demande.
5: Oui.
4: Ça prend un changement d'air. Ça prend un changement d'air à Toronto. Pour vrai. Puis, t'as croisé des chemins aussi avec Springer qui est en fin de mille.
5: C'est un peu vieillissant, lui.
4: C'est ça, là. T'as quand même certains. Le japonais, c'est peut-être l'une des révélations de l'année, là. Mais, en tout cas, peu importe.
5: On va avoir une série Red Sox-Yankees. Ça, c'est intéressant quand même au premier tour.
6: Ça va être très intéressant.
5: Très bon. Yankee Stadium, là. Ça va être plaisant.
6: On va aller chercher les Yankees.
5: Ben non.
4: Ah, ça, j'en ai 8, là, si vous en voulez, mais je suis pas super confiant.
5: Je porte mon chandail des Red Sox. Ouais,
6: j'ai vu ça.
4: Je suis pas super confiant.
5: Go Sox, quelle saison?
4: Rodon s'est ajusté. Schittler, possiblement.
5: Schittler, le Cy Young.
4: Le Cy Young, exactement. Exact. Premier lanceur. Hey. Rodon, deuxième. Tu y vas deux partants.
5: C'est un 2-3.
4: C'est
5: rapide, là.
4: Ouais, je sais.
5: Trois matchs à Yankee Stadium.
4: Ouais. Puis le troisième, Garrett Cole, à cause de l'expérience. Il
5: n'y
4: a pas une belle saison, toutefois.
6: Est-ce que je peux laisser un pavé dans la mare pour la dernière minute?
4: Vas-y donc.
6: Jusqu'à maintenant, toutes les rumeurs qu'on a entendues jusqu'à CFL, sans vouloir se concrétiser, là.
4: CFL Québec, tu y crois-tu?
6: Dex de Cadorette hier, ce qui a été annoncé par les concurrents également.
5: Moi, j'investirais pas un sou de mes avoirs dans un club ou un stade de la CFL. Mais si des gens veulent le faire, libre à eux.
6: Mais on n'a pas beaucoup d'avoirs.
4: La CFL.
5: Non, je bouderai pas.
4: Non, mais tu vas être invité gratis.
5: Ouais, <c'est... rire> Mais moi, je pense que les gens à Québec, là, pour le football, bon, premièrement, c'est le Rouge et Or, c'est sûr. Mais il y a beaucoup d'amateurs de la NFL. Il y a de plus en plus d'amateurs de la NCAA.
4: Oh oui.
5: Puis la CFL après, là.
4: Oui.
5: Ben, oui, je comprends que si on a une équipe ici, peut-être qu'on va réussir à développer le sentiment.
4: Combien tu mets pour un ticket? Ils jouent le samedi. Ils peuvent jouer n'importe quel, mais c'est surtout le samedi, CFL.
6: Jeudi, vendredi, samedi.
5: Puis la place dans le calendrier est à leur avantage. Ça débute au mois de juin. Il y a moins d'activités.
4: OK, peu importe. Québec-Montréal. Les Alouettes débarquent en ville contre les Frontenac, parce que c'est le nom
6: Frontenac
4: a trouvé le nom. C'est les Frontenac de Québec contre les Alouettes.
5: Non?
4: Ça va être correct, le book.
5: Ça a déjà été pris pour le hockey.
4: La bichette.
5: Combien je suis prêt à mettre?
4: Oui.
5: Tu vois, il y a des billets à 90$ aux Alouettes, puis je trouve ça un peu dispendieux.
4: Combien?
5: Moins que ça. Moins que 90.
4: Ça veut dire quoi?
5: 72. On va dire 72.
4: Répondez, monsieur le ministre.
6: Mais il y a une belle
5: 74 en l'honneur de Junior Ayu. Est-ce que tu te souviens de Junior Ayu?
4: Oui, absolument. Un joueur hawaïen, je crois, qui jouait pour les Alouettes.
5: Oui. 74
4: dans le temps de Joe Barnes.
5: $74.
4: OK.
6: Les Alouettes, il y a une fourchette entre 29 les moins bons billets, jusqu'à 325 les meilleurs. Je pense que tu peux faire une fourchette qui ressemble un peu à ça, mais peut-être à la baisse, là.
5: Ça ressemble à ça.
4: Vas-tu lancer la Frontenac Nation, mon cher Dan, en terminant?
6: Frontenac Nation. Il faut que le logo soit beau, pardon.
5: J'aime bien William. William Trudel, je l'adore. Puis, il a bonne chance dans son aventure. Puis, s'il veut dépenser son argent à faire ça, libre à lui.
4: Il va-tu parquer sa Rolls Royce devant le nouveau stade?
6: Mais, pour les amateurs de football, ça risque de faire la même chose que ça a fait avec moi. Parce que je méprisais cette ligue-là. Je riais de la CFL. Pour moi, c'était ça, puis les Newfies, c'était la même affaire. Puis la première fois que j'ai vu de la CFL en vrai, j'ai fait « OK, bâtard, c'est du vrai football, là. » C'est les meilleurs de la NCAA qui ne sont pas capables de jouer dans la NFL vont jouer dans la CFL, là.
5: Ouais, peut-être.
4: Merci beaucoup, les amis. C'est déjà tout.
5: Ça
4: tirait dans tous les sens.
5: Bonne chance.
6: Bye-bye. Mesdames,
4: bonne chance. Messieurs. Au revoir.
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6: 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Parce que eux autres, en fin de semaine, ils regarderont pas ça devant la TV. 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
6: Gros matin sur les routes dans la région de Québec. C'est compliqué, surtout pour les gens qui arrivent de la 73, la 20 dans les deux directions, à la hauteur de Taniata. Il y aura des fermetures également hein, la semaine prochaine à surveiller. On va faire un résumé de tout ça. Et Capitale, là, c'est compliqué pour les gens qui sont direction ouest, surtout dans le secteur Beauport. 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
13: T'as-tu un petit circule à faire ou t'es réglo?
6: Côté circule, je suis réglo, je sais.
13: Parfait.
6: Vrai.
13: Tantôt, on va jaser de rouge et or. OK, ça commence du côté des filles dans quelques heures à peine. Oui, il y aura certains matchs hors concours, des matchs où on envoie les filles d'un bord à de l'autre. On les sort du Québec, c'est un peu particulier. Mais oui, le premier match de nos filles de rouge et or hockey sera contre les Carabins.
6: C'est hot!
13: C'est le fun! Donc, ça commence cette année et on va en parler avec le coach Pascal Dufresne. Mais d'abord, voici Jeff Caron.
30: Jeff Caron. Jeff Caron.
13: Salut, comment ça va?
31: Ça va bien, toi?
13: Oui, là, t'as l'air au pôle sud, avec l'écho et tout, mais t'es présent. OK, parfait. Ben, je m'entends, mais on va gérer ça avec les consoles et tout. Tu nous arrives avec une bombe ce matin. Je m'excuse, là, mais ça va venir renforcer ce qu'on sait déjà. La CAQ, c'est des crosseurs. On peut-tu le dire demain?
31: Donc,
0: Ben, disons qu'il pourrait faire preuve d'un petit peu plus d'honnêteté.
13: Legault et ses tweets, c'est un tricheur à côté avec les tweets sur les livres. On a tenté de nous faire croire qu'il lisait beaucoup, beaucoup, beaucoup. Mais on va se rendre compte finalement que c'est peut-être pas comme ça que ça s'est passé. Vas-y, on t'écoute.
0: Ben, c'est ça. Écoutez, tu sais, François Legault, depuis plusieurs années, publie sur les réseaux sociaux, une fois de temps en temps, à peu près deux fois par semaine, j'ai lu tel livre, puis enfin un petit résumé. Donc, c'est un gars qui lit beaucoup, en tout cas, selon ce qu'il nous laisse sous-entendre. Juste pour vous donner un exemple, juste en juillet 2024, sur la base de tous les tweets qu'il a fait, là, des livres que j'ai lus, il a lu en juillet 2024 3220 pages. Donc, s'il fait une moyenne de 103 pages par jour, c'est beaucoup pour un premier ministre.
13: Pour un gars qui gère le Québec?
0: Ouais, c'est ça. Donc, je veux dire, c'est possible de lire 103 pages par jour quand c'est ta job à temps plein. Quand c'est pas le cas, c'est un petit peu plus douteux, hein? Donc, un gros bémol sur le fait qu'il lit autant de livres. Puis, deuxièmement, on s'entend que les gens qui lisent 3500 pages par mois, c'est quand même des gens qui ont un vocabulaire un petit peu plus développé que celui de M. Legault aussi.
13: C'est pas le temps, là!
0: C'est difficile!
13: C'est difficile, là!
0: On
13: s'ennuie quasiment. On s'ennuie quasiment, mon cher Jean-François, là, lorsqu'on regarde Cri-Cri, qui était maquillé hier comme une guitariste de Kiss, là. À un moment donné, là, on vient tanner. Je m'ennuie de Frankie, moi, la bédaine. Hey, c'est pas le temps, là, M. Duhaime, là. De couper, là. C'est pas le temps. Avec un peu de reniflage au travers.
0: Ouais, bien, c'est ça, avec ses boutons de chemise qui se battent pour rester attachés alors qu'ils mangent une poutine. Tu sais, il était quand même beaucoup plus crédible que Mme Fréchette. Mais bref, ce qui m'a aussi mis la puce à l'oreille, parce que, tu sais, moi, ici, à l'université, lorsque les étudiants font des demandes d'admission, moi, je leur demande un écrit, un truc là, de 3 à 4 000 mots. C'est pour vérifier leur capacité d'analyse, mais c'est surtout aussi pour scanner s'il y a du plagiat ou de l'utilisation de l'intelligence artificielle pour générer des idées. Puis malheureusement, on pogne beaucoup, beaucoup trop d'étudiants pour l'utilisation de l'IA. Puis je me suis dit, tiens, je vais utiliser le même logiciel que j'utilise pour regarder, vérifier si les fameux tweets de François Legault sont générés ou non par l'intelligence artificielle.
13: C'est malade.
0: Puisque j'ai trouvé donc son dernier, donc il a dit qu'il a lu un livre de Charles-Philippe David, donc le tweet, selon le logiciel PanGram, qui, je dois le préciser ici, le logiciel PanGram a été inventé spécifiquement pour pogner les crosseurs, donc pour identifier le contenu généré par l'intelligence artificielle dans des écrits. Son pourcentage de faux positifs, c'est de 0,1%. Donc, c'est de loin le logiciel le plus performant pour pogner les crosseurs. Puis PanGram m'a donné comme pourcentage de contenu généré par l'IA pour son dernier résumé du livre de Charles-Philippe David, un pourcentage de 72%. Puis j'ai vérifié à peu près une heure de ça, son tweet précédent. C'est un roman et c'est 61% du tweet qui a été généré par l'intelligence artificielle. Donc, ce que ça nous dit tout ça, c'est, vous le savez, hein, François Legault, le gouvernement a donné un contrat de 115 000 piastres à une firme de consultants pour que la firme s'occupe de la gestion de ses réseaux sociaux. Donc, maintenant, ce dont on se rend compte, c'est que vos taxes et vos impôts, donc 115 000 piastres, sont utilisés par une compagnie pour générer du contenu avec l'intelligence artificielle. Fait que si on voulait vraiment maximiser l'investissement des Québécoises et des Québécois, on devrait tout simplement payer un abonnement premium à ChatGPT, à François Legault. Ça lui coûterait 15 piastres par mois, puis on aurait exactement au final le même résultat que la firme réalise à coût de 115 000 piastres.
13: OK. C'est un exclusif, là. C'est un scoop. Mais ben évidemment, oui, ça reviendra pas sur le plancher.
0: Oh ben non.
13: Frankie est parti, mais ça vient renforcer quand même nos perceptions de la CAQ, pareil. Ratoureux, ben oui, crosseur, manipulateur, menteur. Toi, qu'à ça, Dan, rajoute un nom dans mon plat, là. Ça pourrait être quoi?
6: Arnaqueur,
13: parfait.
0: J'achète. Des gens pas honnêtes. T'sais, des gens qui essaient de cacher quelque chose. Moi, écoute, honnêtement, ça nous force aussi.
6: Snake in the grass.
0: Oui, c'est ça. Mais tu sais, ça nous force à nous interroger sur c'est quoi une utilisation correcte puis légitime de l'intelligence artificielle. Puis ça, c'est à quelque part, c'est la question à 1000 piastres. Puis moi, je dirais la chose suivante. si tu n'as pas un emploi créatif et si c'est pour faire des tâches qui sont cléricales, pour moi, c'est acceptable d'utiliser l'intelligence artificielle parce que ça ne remet pas en cause le statut de l'humain dans sa cohabitation avec la machine. Donc, résumer un livre en 100 mots sur Twitter ou sur Facebook, c'est pas vraiment
13: pas
0: quelque
13: criminel,
0: chose de
13: c'est pas
0: créatif.
13: Crime, c'est ça.
0: Non, c'est pas créatif, donc c'est correct. Mais mon problème avec Lego, c'est que s'il le fait, ben il le fait avec des gens qui sont chèrement payés, d'une part. Puis d'autre part, si tu utilises l'IA pour résumer un livre, dis-le aux gens.
13: C'est un peu la discussion qu'on avait ce matin, l'IA. D'ailleurs, précédemment, puis je veux que Dan t'embarque dans la discussion concernant... Aurélien, là, Tellison Aurélien, puis l'auteur québécois. Tu disais quoi, donc? J'aimerais que tu t'embarques, parce que je trouve ça le fun.
6: C'est un livre duquel on a beaucoup entendu parler depuis qu'il est sorti le printemps passé. Ça raconte l'histoire d'un immigrant forcé de quitter l'Haïti parce qu'il y a trop de violence. C'était toutes les fois que je préparais le Deep ou encore... peu importe, là, j'allais écouter des affaires de Radio-Canada, puis je tombais tout le temps là-dessus. Je m'enfargeais tout le temps dans des critiques dithyrambiques du livre. Même chose en France. Quand j'étais en France, on parlait du livre de Aurélien comme si... En fait, on parlait de lui comme si c'était Danny Laferrière 2. C'est pas compliqué. Ouais. Donc, le livre était très bon selon eux. Depuis lundi, on dirait que le livre est moins bon, alors que c'est la même histoire, les mêmes mots puis les mêmes ressentis. Là, c'est ce bout-là que je comprends pas. T'sais, je comprends que oui, vous êtes fait frauder, il y a de l'intelligence artificielle, mais si l'histoire était bonne avant, elle doit être bonne après aussi.
13: Ta compréhension de tout ça, c'est quoi? Ton score, c'est quoi, Jeff?
0: C'est ça, pour résumer un livre en 100 mots, c'est pas quelque chose de créatif. À quelque part, c'est une tâche qui est cléricale, donc c'est pas problématique en soi. Mais écrire un livre, oui, parce que c'est créatif, puis là, la ligne rouge a été franchie dans ce cas-là. Ça devient une faute qui est impardonnable.
13: Mais s'il le mentionne, comme on a dit, s'il le mentionne vraiment de manière lisible sur la couverture, à l'endo... j'ai obtenu de l'aide. Ce livre a été rédigé avec l'aide d'intelligence artificielle. Ça passe-tu mieux? C'est correct?
0: C'est correct. Regarde, par exemple, moi, ce que c'est ça. Moi, quand je soumets des articles à des revues scientifiques, on me demande, est-ce que tu as utilisé l'intelligence artificielle? Si oui, tu dois indiquer explicitement dans quelle partie puis pour quelle tâche précise. Donc, si, par exemple, je dis oui, je l'ai utilisé pour faire ma bibliographie, pour faire ma liste de références. Bon, ben les gens vont se dire, c'est une tâche cléricale, donc il n'y a pas de problème. Ou si j'ai utilisé Grammarly, par exemple, pour corriger les fautes grammaticales, les gens vont se dire, bon, ben l'anglais, c'est pas sa langue maternelle, c'est correct, c'est acceptable. Mais si tu dis, j'ai utilisé l'intelligence artificielle pour faire ma revue de littérature, ben là, les gens vont se dire, ouais, il est honnête, il dit... Par contre, là, la tâche créative, là, tu sais, je veux dire, c'est comme remettre le prix Goncourt à un logiciel informatique, là. Je veux dire, c'est des prix comme ça, ça devrait être donné pour des gens qui ont toutes faites les tâches créatives. Donc, la question, c'est de le dire, c'est de le divulguer.
13: Est-ce triché? Est-ce comme dire, j'ai gagné le Tour de France dopé?
0: Je
13: pose la question.
6: Écoute, c'est une fille full chirurgie qui gagne un concours de beauté.
0: Ouais, c'est ça.
13: Puis juste savoir, on voit bien qu'elle a des fausses boules.
0: C'est ça. Ouais. Tu sais, gars, je dirais que l'intelligence artificielle, si c'est utilisé de manière complémentaire à la créativité des humains, je pense que l'humanité là, peut faire un bond en avant absolument gigantesque, puis ça doit être applaudi. Je vous donne un exemple. Moi. Très récemment, j'ai écrit un texte, je l'ai fait lire à des collègues, puis un collègue m'a reproché que, selon lui, le cadre théorique était absent. Je me suis dit, ah bon, OK, c'est possible. Donc, j'ai demandé à ChatGPT, voici le texte, je l'ai fait lire à un collègue qui me dit que le cadre théorique semble être faible ou manquant. Est-ce que tu peux me suggérer des idées que je pourrais utiliser pour bâtir mon cadre théorique? Donc, ChatGPT m'a donné des suggestions. Dans certains cas, c'était de la merde. Puis dans d'autres cas, j'ai trouvé ça intéressant. Donc, ça m'a forcé à réfléchir. Puis j'ai ajouté dans mon texte une section sur, justement, le cadre théorique qui est inspiré des suggestions que ChatGPT m'a faites. Mais ça, dans le texte, lorsque je vais le soumettre à la revue, ça va être indiqué clairement que le cadre théorique a été conçu à l'aide de ChatGPT.
13: Oh, là, ça vient de lâcher, là.
0: Et qui m'a donné d'inspiration supplémentaire. Est-ce que vous m'entendez?
13: Ouais, oui, là, ça a lâché le courant. Donc, je sais pas.
0: Vous entendez?
13: Oh, oui, on t'entend, mais
0: c'est faible,
13: si ça lâche, On a un mime d'intelligence artificielle à ton image qu'on va, qu'on va lancer en onde.
0: Puis tu sais aussi, genre, une autre
13: avec des code words qu'on a injectés, là, genre cac, woke, carné, regarde, il va faire une belle chronique. Un faux coron.
0: Ce que vous devriez faire, là, puis je ne sais pas si vous avez vu, c'est un gars qui a utilisé des séquences de Rambo puis avec des séquences d'intelligence artificielle. Donc, vous devriez faire la même chose avec moi. Mais tu sais, un autre exemple, par exemple, tu sais, des professeurs peuvent demander à ChatGPT, je donne tel cours, est-ce que tu peux me suggérer des activités que je peux intégrer à mon... Exactement, c'est correct. Mais je pense que le professeur doit dire aux étudiants, l'exercice en question a été généré oui. ou suggéré avec le concours.
13: Donc, ce que tu dis, c'est le logo et où la CAQ et où l'entreprise que je connais pas, qui est embauchée par les fonds publics pour gérer les choses sociaux de Legault, là, devrait le dire expressément. Ces messages ont été générés par l'intelligence artificielle. Pas pires amis.
0: Non, puis après ça, je pense que les députés pourraient dire, bon, ben écoutez, je pense qu'il n'y a pas matière à dépenser 115 000 piastres pour une compagnie qui utilise un logiciel ou qui coûte dont l'abonnement premium coûterait 15 piastres par mois. C'est pas une dépense qui est acceptable, qui est justifiée. Donc, on va y mettre un terme ou on va pas la reconduire pour un ancien premier ministre. Tu sais, les gens ont le droit de savoir. Donc, si l'auteur en question a utilisé de l'IA, il devrait le dire clairement.
13: Comme certains médias, ça, je dois le noter, là. Et je pense que c'est arrivé, le Journal de Québec, Le Soleil, ça arrive pas fréquemment, là, mais j'ai vu quand même que à la fin, ça le dit généré par l'intelligence artificielle. Je l'ai vu dans certains médias québécois. Tu l'as peut-être vu, toi aussi, Jean-François.
2: Les photos aussi.
13: En même temps, on va pas se pendre au grenier, là. On lit.
2: Les photos, tu vois, c'est correct. Tu regardes les photos d'un article, c'est l'intelligence artificielle qui l'a fait. Ça va être marqué en dessous. Contenu généré par l'intelligence artificielle.
13: Donc, si on voit Fréchette célébrer sa victoire, ça sera de l'intelligence artificielle?
2: Assurément.
0: Exactement. Mais tu sais, c'est comme Grow.
2: L'assurance artificielle cheap.
0: Ouais, tu sais, c'est comme Grok. Moi, je m'amuse des fois à faire des modifications d'articles de journaux. Puis quand tu me mets sur Twitter, c'est ça, c'est de l'humour. Mais c'est toujours écrit sous la photo « Made with AI ». Donc, je veux dire, c'est écrit clairement, tu peux pas dire de nom.
13: Ça, il y a des poissons rouges quand. Je fais du Dome TV, des histoires qui ont pas de bon sens.
0: Les gens disent,
13: ça, c'est pas de bon sens. Il y a des gens qui comprendront pas toutefois. On a beau fonctionner à visage dévoilé, mon cher Caron, il y en a qui vont dire. Ouais, c'est ça, exactement.
0: C'est comme les pilules bleues de Frank.
2: C'est tellement ridicule,
0: mais des fois, ils nous envoient des captures d'écran de gens qui disent, ben voyons, ça n'a pas de bon sens. Oui.
13: Au Canada, c'est ce qu'on a fait ici.
0: Oui, c'est ça. Puis tu sais, c'est écrit, le compte pilule bleue, c'est écrit, c'est compte sarcastique. Je veux dire, c'est écrit noir.
13: Dome TV. Ça n'existe pas. Dome TV, ça n'existe pas.
0: Pourtant, il y a du monde. Je pense que c'est vrai, malheureusement. Donc,
13: incroyable. Merci beaucoup pour cette pression. L'as-tu regardé à distance une minute ou deux, peut-être, avant de partir? Je veux t'entendre sur la tournure de la campagne, le dernier débat. L'as-tu regardé ou pas?
0: Non, parce que t'as d'autres choses à faire.
13: C'est la nuit, là.
0: C'est au milieu de la nuit pour moi. J'ai regardé des clips, les résumés que les gens de notre gang...
13: C'est bon. Parfait. Lâche pas. On te laisse là-dessus. La ligne est en train de vaciller. On se laisse, mon cher prof. On va se laisser là-dessus. On se reparle assurément la semaine prochaine. Merci. Salut, Jean-François. Très, très, très bon ce matin, Caron. Carrément dans le mille.
2: On l'a pas lancé là-dessus. La ligne n'était pas bonne, mais je peux te dire que Montréal fait rire beaucoup d'elle en Europe à l'heure actuelle.
13: Oui, à propos de?
2: À propos de l'état des routes.
13: L'état des routes. Ouais, la ligne est en train de vaciller. On n'était pas certain. Mais ça, on peut prendre ça la semaine prochaine, Dan.
2: Ouais, c'est hallucinant à peu près tout le monde.
13: Parce qu'il y a les filles en fin de semaine.
2: Ouais, en fin de semaine, il y a les deux. Là.
13: Ah, c'est les deux? Je croyais que c'était juste les filles.
2: Tu as la course en ligne filles samedi, la course en ligne homme dimanche. Ça se termine avec l'événement majeur dimanche.
13: Donc, tu vas avoir encore plus de coverage négatif contre Montréal.
2: Oui.
13: Quoique tout a été dit.
2: La course en ligne, ça va être moins pire. Ça va être moins pire parce que les gars, il y a quand même 2-3 places en Europe où c'est dégueulasse. Là, je pense à l'Espagne, entre autres. La course en ligne, ça va être moins pire. Mais le contre-la-montre, il faut que ça soit lisse. Souvent, en Europe, ils font ça des pistes cyclables pour s'assurer d'avoir un maximum.
13: Ouais, c'est pas lisse à Montréal. Là.
2: Ah non.
13: Même qu'il n'y a pas de police
2: en fait,
13: à Montréal.
2: Puis le pire, c'est qu'on dit c'est pas digne des derniers championnats du monde. C'est pas digne des derniers championnats du monde. Le dernier était à Kigali.
13: Aïe, aïe.
2: Tout est dans tout.
13: Kigali, on a donné de l'argent avec We Are The World.
2: Oui.
13: C'est peut-être là où l'argent est allé.
2: Peut-être.
13: Il est 9h28.
3: Restez là. On revient dans pas long.
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11: La conversation est intéressante. Oh,
12: oui, c'est vraiment trippant. On s'en va complètement ailleurs. Rouge et or, hockey. On parle beaucoup du rouge et or football, à juste titre, parce que c'est devenu... ça fait partie de la culture de Québec. Mais il va falloir ajuster le tir, les amis. On ne parle pas assez des autres sports, rouge et or, hockey. Et là, c'est les filles qui commencent. Sur le Facebook de Morelive, j'ai partagé une photo qui avait été mise sur le Facebook du rouge et or, hockey, du nouveau vestiaire. Déjà là, en partant, ça montre du sérieux, ça montre de la crédibilité. Et on est avec Pascal Dufresne, qui est le coach de l'équipe, qui va commencer dans les prochains jours un nouveau pan sportif à Québec. Vraiment, là, c'est super excitant. Comment ça va, Pascal?
13: Ça va vraiment bien.
12: Je m'acharrue de 20 buts. Moi, je suis déjà en finale contre les Carabins Centre Vidéotron.
13: Ouais, ça serait...
12: Calme-moi un air un peu. Tu peux me calmer, t'as le droit.
13: On se calme les nerfs. Faut comprendre qu'on a parti un processus d'expansion. Là, on partait de zéro. Là.
12: Ouais, comment on part? On prend-tu une page blanche?
13: On prend une page blanche. C'est sûr que mes années au Cégep Limoilou, j'ai quand même coaché 22 ans les Titans, puis je connaissais le bassin beaucoup, beaucoup. Mais je te cacherai pas que j'ai eu un tsunami de courriels. La machine Rouge et Or, tu l'as bien dit en entrée de jeu, là, le Rouge et Or a mis dans tous les sports, là, que ce soit volleyball, basket, football, ils ont mis la...
12: Basket champion canadien ça, aux hommes, il y a une couple d'années.
13: Gaffé, moi, j'ai vu des matchs de volleyball, il y a 3000 personnes dans l'amphithéâtre. C'est extraordinaire, là. T'sais, vendre le rouge et or, c'était très facile. Très, très, très facile parce que les gens connaissent.
12: Téléphone sonne, faut que tu t'engages quasiment de réceptionniste.
13: Ben, quasiment. Puis, tu sais, j'aurais jamais pensé, on est obligé de faire un camp en décembre dernier parce que le défi qu'on avait, c'était de comparer les talents. Parce que ce que j'expliquais tantôt hors d'onde, c'est que les jeunes au Québec vont au cégep. Fait que les filles, ils font 3 ans de cégep. Mais tout ce qui est hors Québec,
12: Il n'y a pas de cégep,
13: ils font des grade 12. Fait que là, faut qu'on compare des joueuses de 17 ans avec une fille de 20 ans. Mais notre fille de 17 ans, à nous, elle va faire 2 ans de cégep en classe. Fait qu'on arrivait là, vraiment dans un... C'était vraiment complexe de comparer. Tu sais, la fille de Winnipeg qui t'écrit, qui dit, ben moi, je suis prêt à venir jouer à Laval. J'ai étudié en français. Tu sais, mais elle joue M18 là, tu sais, là-bas. Fait qu'ici, elle aurait joué cégep pendant 3 ans.
12: Tu peux-tu faire des clins d'œil à des filles des autres provinces? C'est quoi la réglementation? S'il y en a une que t'aimes... que tu as déjà coaché, mettons, à Limoilou, mais elle reste avec ses parents, déménagé à Edmonton. Peux-tu y faire un clin d'œil et dire, Roger, ça te tend dessus? Parce qu'il faut que tu sois étudiante à l'université. Là.
13: Exact.
12: Donc, toi, il faut que tu travailles en collégialité avec les programmes d'éducation. Là.
13: Exact. T'es pas tous en basse-clos, toi, là. Du sport, on ne pouvait pas les approcher.

0: Évidemment.
1: Comment tu dis ça?
0: Tous ceux qui jouaient U-Sport dans d'autres universités.
1: T'as pas le droit?
0: J'avais pas le droit de les approcher.
1: Sinon, c'est du maraudage.
0: Sinon, c'est du maraudage. Okay. Mais ils ont établi une nouvelle règle universitaire là, qui est en place depuis l'année passée. N'importe qui peut maintenant transférer une fois dans ses trois premières années. La fille est malheureuse, le gars, il est malheureux à l'université à telle place.
1: Mais oui.
0: Elle embarque sur un portail. Là,
1: ça s'applique-tu au foot, ça?
0: Oui, ça s'applique dans le sport.
1: Dan, t'as vu ça?
2: Oui, oui, mais j'ai vu ça, puis j'ai même vu ça avant. Mais avant, il y avait une année où tu ne pouvais pas jouer.
0: Ouais,
2: t'avais une année
0: là,
2: de suspension.
0: Ils ont enlevé cette pénalité-là. Ouais.
1: Ce qui est très bon pour lui-même.
2: Ben oui, c'est très bon. Puis ça suit également ce qui est la réglementation NCAA, parce que la NCAA, avant aussi, c'était ça. Si tu changeais d'équipe, t'étais un an sans jouer, puis là, maintenant,
1: fois.
2: Ça n'existe plus.
1: Une fois.
0: OK. Puis, tu sais, ça va aider dans les deux sens, là, tu sais, parce que compte tenu que j'ai une équipe jeune, tu sais, moi, là, je ne peux pas me permettre de ne pas rentrer des nouvelles joueuses à chaque année pour que j'aie un certain roulement de joueuses.
1: Donc, en termes de NHL, vous êtes un club d'expansion.
0: Sans aucun doute. Sans aucun doute, mais avec, compte tenu du bassin de hockey féminin qui est plus petit, compte tenu de...
1: C'est normal.
0: C'est normal, sauf que le calibre est très différent du hockey masculin. Tu sais, nous autres, on est déjà compétitif.
1: Oh!
0: Ça, je peux te le dire, on est déjà compétitif.
1: Ça commence quand? Là, il y a les matchs hors concours. Ouais. Évidemment, vous allez jouer à Brock contre Brock University, entre autres.
0: Le week-end passé, on a joué contre Brock, ici à Laval. Là, ça va à...
1: Ça finit quoi? Combien?
0: On a perdu 2-0 le premier match. On a gagné 6-2 le deuxième.
1: Quand même, on est compétitif.
0: On est compétitif. Là, on s'en va dans les Maritimes.
1: Oui.
0: UNB, cette année, reçoit le championnat canadien universitaire. Fait qu'ils ont organisé un petit tournoi là-bas, une petite rencontre.
1: Genre de Coupe Vanier de hockey.
0: Oui, c'est ça. Cette année, il est à l'Université du Nouveau-Brunswick. Fait qu'on s'en va jouer là. On joue Saint-Thomas, on joue Saint-Effix. Fait que trois matchs en fin de semaine. Le week-end prochain, on joue Ottawa puis Carlton. Et après ça, le 16 octobre, ça part, là, match d'ouverture au Peps.
1: 16 octobre au Peps. C'est-tu cher? On peut-tu y aller?
0: Ben oui, on peut y aller.
1: Si on s'achète des billets de saison, ça en conflit avec les Remparts? On peut pas être à deux places à la fois?
0: C'est sûr qu'il va y avoir certains soirs qu'on va être en conflit avec les Remparts. Mais tu sais,
1: dans la majorité, il n'y a pas de conflit.
0: Il y a la majorité, il n'y a pas de conflit. Il y a des conflits avec d'autres sports aussi à l'intérieur du Rouge et Or, là. Mais, tu sais, ça vaut vraiment la peine. Là, 140 $ pour 12 matchs de hockey, je pense que c'est un prix qui est super abordable là, pour un billet de saison.
1: Et reste-tu des places?
0: Oui, il en reste encore. On a eu une vente vraiment intéressante. On ne s'attendait pas
1: mais
0: à
1: y
0: ça.
1: Mais il y en a appétit, veut pas. Ouais,
0: mais
1: y en
0: là,
1: a
0: pour
1: appétit,
0: le match d'ouverture, ça va vraiment bien. Là. Il reste à peu près 500 billets à vendre pour le match d'ouverture pour remplir ce Pepsi-là. Ça fait longtemps qu'il n'a pas été plein, là, cette aréna-là.
1: Suzeux coacher des filles?
0: Pas du tout. Pas du tout.
1: Pourquoi pas du tout?
0: C'est complètement un autre monde. T'sais, moi,
1: mais c'est ça que je veux savoir.
0: C'est ça. C'est complètement. C'est du hockey sur glace.
1: Oui.
0: Qui est totalement différent. Mais présentement, on est vraiment dans un changement de mentalité. Là. Je ne sais pas si tu as eu la chance d'avoir un match professionnel, là, mais ça joue physique professionnel. Là.
1: Oui.
0: C'est impressionnant. Fait que là, on doit s'adapter. Là, on commence à ressembler beaucoup plus à du hockey masculin au niveau du plan physique. Parce qu'avant, c'était l'aspect physique qui était la grosse différence. Tu sais, la force musculaire d'un gars, la qualité du lancer d'un gars.
1: Normal.
0: C'est sûr qu'au niveau féminin, on va travailler plus sur des tactiques collectives. Tu sais, enseigner l'avantage numérique, là, c'est sûr que c'est plus le fun au féminin qu'au masculin parce que tu peux aller tellement plus loin au niveau des tactiques de jeu, etc. Là. Ça fait que c'est vraiment, au niveau collectif, c'est vraiment le fun à coacher des filles.
1: Vas-y, mon dame.
2: Ben, parce que tu coachais à Limoilou, tu l'as dit avant. Tu as fait ça pendant combien de temps, Limoilou?
0: 22 ans.
2: Tu as gagné souvent à Limoilou.
0: Ouais.
2: C'est possiblement des meilleurs cégeps au Québec, Limoilou, au niveau d'hockey féminin.
0: Ouais.
2: Il y a eu des grandes joueuses qui sont passées par là.
0: Ouais.
2: On parlait de Gabrielle Giguère pendant la pause. Ça fait quand même un certain temps. Mais tu sais, quand tu as des Rosalie Breton, par exemple, ou des joueuses qui ont récemment passé, qui ont dominé au niveau cégep dans la région de Québec, eux, quand ils ont appris que c'est toi qui allais coacher à l'Université Laval, ils ont-tu pris le téléphone pour dire « Soudainement, je suis malheureuse à Montréal » ou « Soudainement, je suis malheureuse à Bishop puis je vais aller jouer avec le Rouge et Or »
0: Pas vraiment, parce que tu sais le monde nous regarde puis ils disent, tu sais, dans le monde du hockey, c'est une équipe d'expansion, ça va être tough.
1: Donc, j'allais mélanger les cartes, je pense.
0: Il y avait comme un hésitant. Tu sais, le monde du hockey, tu sais, Rosalie Breton, c'est un bon exemple. Elle était déjà commise quand ils ont annoncé le Rouge et Or. Et NCAA, ils se commettent 2 ans d'avance. Tu sais, il faut comprendre que là, la nouvelle génération, là, tu sais, là, ça fait 2 ans que je suis parti, la nouvelle génération n'est pas encore commise. Là. Fait que là, moi, c'est eux que je veux attaquer au niveau du recrutement. Mais tu sais, l'année passée, là, j'avais rien à vendre. Là. J'ai pas de vestiaire, j'ai, pas d'aréna, j'ai pas d'équipe. Fait que le monde, il venait visiter. Je lui montrais un terrain de football et un amphithéâtre de basket. Là.
2: Mais quand même impressionnant.
0: Oui, vraiment.
1: Impressionnant, mais...
0: L'Université Laval est...
1: C'est pas le bon sport.
0: Ouais, est vraiment immense.
1: Il y aura un vestiaire. Il y aura
0: des améliorations à
1: l'aréna. Mais là, il y a eu du bacon sur la table. Ouais. Le vestiaire... Honnêtement, c'est plus qu'une job de peinture au rouleau. Il y a du bacon là-dedans. Ouais, qui a mis l'argent là-dedans?
0: Ben, le Rouge et Or, ils ont embarqué dans le projet de faire...
1: On peut-tu prendre du profit issu du Rouge et Or football? C'est-tu un pote global?
0: Ben, je pense qu'ils ont investi dans le programme de hockey. T'sais, il y avait un montant d'argent qui était attribué pour dire on part le programme. T'sais, on engage un coach pendant un an. T'sais, j'ai quand même été...
1: Vous avez un contrat de combien d'années?
0: C'est renouvelable à tous les ans. Mais moi, j'ai été engagé tout
1: seul. Tu gagnes pas tes dehors.
0: Ouais, tu gagnes pas tes dehors, peut-être. Je pense pas que ça va être ça, là,
2: parce que déjà gagné pas mal.
1: T'es pas castré avec ça, là. T'as l'air confortable, quand même.
0: Ouais, ben,
1: c'est quoi ton style de coaching?
0: Vraiment collaboratif. Je pense que d'avoir une ambiance le fun, que ça soit, tu sais, je le dis, tous les jours, on est engagé, il faut travailler, mais dans une ambiance, tu sais, les filles sont hyper souriantes, hyper de bonne humeur. Tu sais, faut les garder dans ce mood-là, parce que des soirs, ça va être plus tough, tu sais. On va avoir des claques d'en face un moment donné, ça va arriver, puis d'autres fois, on va s'en sortir.
1: Et elles le savent.
0: Et ils le savent, sauf que ils ont tellement goût que ça fonctionne, là, puis c'est des pionnières, là, tu sais, ils ont
1: c'est
0: accepté.
1: Qui, c'est qui ta capitaine?
0: Éliane Michaud.
1: Pourquoi?
0: Éliane Michaud, elle vient de Bishop. Elle a fait 3 années au cégep à l'Université Bishop. Elle a gagné un championnat canadien. Je l'ai coachée à Limoilou.
1: Oh!
0: Puis elle a décidé de venir changer de programme à l'Université Laval.
1: Décris-la.
0: Défenseur, hyper stable, hyper défensivement, une fille avec un caractère sur
1: c'est
0: la
1: patinoire. C'est ton rock!
0: Ouais, vraiment, c'est quelqu'un, c'est pas un leader qui va se lever dans le vestiaire, sauf que c'est quelqu'un qui, autour d'elle, c'est une bonne personne, un leadership hyper positif. Fait que, moi, j'ai été chanceux de l'avoir, qui a accepté de transférer avec le Rouge.
1: De 20 goals, c'est pas pire?
0: Ouais, ben, sa collègue, Erika Gagnon, une fille de Québec, qui a joué pour le Limoilou, elle est allée à Bishop puis elle a gagné le championnat canadien. Avec
1: on est fort devant le net.
0: Ouais, on est solide à cette position-là. Erika aussi, là, ça nous emmène beaucoup, beaucoup de stabilité. Et nouvelle étudiante en médecine à l'Université Laval, en plus, Erika. Puis on a deux autres gardiennes. Là, vraiment, on a bâti. C'est sûr, il fallait avoir... On a bâti une excellente défensive, vraiment. On a une bonne équipe à la défense, on a des excellentes gardiennes, puis à l'attaque, on va surprendre.
1: T'as bâti ça un peu comme coach intelligent de la Ligue nationale. La ligne bleue, goaler.
0: Ouais. Ben,
1: partant, c'est par la défense qu'on bâtit une équipe?
0: Ben, au hockey féminin, on le voit.
1: Okay.
0: C'est ceux qui suivent la Ligue professionnelle, ils se marquent pas beaucoup de buts. Là. Quand tu écoutes les championnats du monde, Canada, États-Unis,
1: c'est plus physique qu'avant.
0: C'est 3-2, 2-1, les matchs.
1: C'est tight.
0: Fait, moi, je pense que des soirs, on va tenir. Les Carabins sont champions national. Ben, on va les tenir un soir, puis peut-être que ma goaleuse va me donner du souffle pour en gagner un, deux, un. Là,
1: les Carabins, là, ouais. On va les tenir. On va lui faire peur.
0: Ben, on va essayer. C'est eux autres, l'objectif. Eux autres sont à maturité pour les 2 prochaines années. Là, fait que d'arriver à rivaliser avec eux. Mais moi, le plan, je l'ai dit à tout le monde, dans 3, 4, 5 ans, si on fait un bon travail de développement, nos jeunes qui sont là dans 3, 4, 5 ans...
1: C'est qui ton boss?
0: Ben, mon boss, c'est la corporation de hockey du Rouge et
1: Or. OK, c'est-tu la rectrice en haut, la madame?
0: Non.
1: Pro-tramway?
0: Au Rouge et Or, c'est toutes des corporations sur chaque sport.
1: OK, tu es indépendant.
0: Oui, on a un conseil d'administration qui gère...
1: T'es quasiment ton propre boss.
0: Oui, ben moi, je relève d'un conseil d'administration. Puis les gens du Rouge et Or, c'est une co-gestion. Les gens du Rouge
1: et Or. Mais tu l'as revendu ça dans 5 ans, championnat?
0: Oui, j'ai dit dans 3 à 5 ans, on va être là.
1: La Coupe Vanier du hockey s'appelle comment?
0: Hein, c'est une bonne question. C'est vraiment le championnat national. Je sais pas si elle a un nom. Une bonne question.
1: Mais ça existe. Vrai, et ça sera des Maritimes cette année.
0: Oui, cette année, c'est à UNB.
1: Est-ce qu'on veut l'accueillir ici?
0: Je ne sais pas encore.
1: Centre Vidéotron, ce serait le fun.
0: Ben oui.
1: Au vrai. Mais c'est trop petit, le Peps.
0: Ben c'est.
1: Qu'est-ce que tu en penses?
0: Ben moi, je pense.
1: Ils ont pas d'estrade d'un bord, j'ai de la misère avec
0: ouais,
1: ça.
0: Oui, sauf que là, ils ont amélioré des choses. Là. Ils ont tout changé les bancs des joueurs, des joueuses. Là. On est rendu du même côté. Ils ont amélioré tout l'affichage. Ils ont fait des loges. Il y a des loges pour les entreprises, 4 loges corporatives. Fait que, tu sais, le Rouge et Or fait ça en grand. Là. On accueille une équipe de hockey.
1: Ça fait du bien à entendre ça.
0: Ouais.
1: Hein, Dan, le Rouge et Or met du bacon sur la table.
2: Puis,
1: money, no candy, faut que tu mettes du bacon.
2: Parce que pour répondre à la question que tu as posée tantôt, oui, tu sais, il y a beaucoup de profit qui est fait lors des matchs Rouge et Or football qui est remis directement aux athlètes U-Sport qui jouent pour l'Université
1: Laval. C'est super intéressant.
2: entre autres, tout le pourboire que vous donnez quand vous allez au, au Rouge et Or est remis aux athlètes qui font du sport dans le programme du, de l'Université de Laval.
0: Nos athlètes, ils travaillent au match du Rouge et Or, tu sais, puis il y a un montant d'argent. T'sais. C'est une grosse locomotive de football, puis c'est extraordinaire.
2: Mais le hockey peut devenir ça aussi.
0: Je pense que oui. Absolument. Je pense que oui, dans un sport féminin.
1: Oui, dans notre culture. Ça pogne, c'est une vibe, absolument. On est dans la vibe. Hey, merci beaucoup.
0: Ben, merci d'avoir pris le temps.
1: Premier match, on le répète, contre les Carabins.
0: 16 octobre, 19h30.
1: Ça s'en vient vite.
0: Ça s'en vient vite. On... Tu sais, je dis tout le temps, la population.
1: On peut-tu faire un tailgate?
0: La population.
1: Avec des mitaines.
0: Tailgate,
1: je t'en demande pas mal, Pascal.
0: Ouais. Mais non, mais tu sais, je veux dire, la population de Québec, on a tellement entendu qu'ils voulaient un club, la PWHL. On l'a entendu. Hein,
1: dans... On l'a, mais universitaire, quand même,
0: là,
1: de beau calibre.
0: Répondez présent à ceux qui veulent.
1: Beau calibre.
0: Pense,
1: oui.
0: Répondez présent.
1: Les bottines et les babines, comme on dit.
0: Ça, vous vouliez une équipe professionnelle féminine, mais montrez-leur que notre équipe universitaire va être.
2: J'ai une dernière question bonus.
1: Vas-y donc, mon Dan.
2: T'as gagné combien de championnats RSEQ avec les Titans, avec les Moilous?
0: 9.
2: 9?
0: Ouais.
2: Bon, on va être capable d'en gagner un avec le Rouge et Or.
0: Ça devrait aller.
1: Pourquoi tu portes pas tes bagues? Je te resterais un doigt de lousse.
0: Je suis pas de même. Je suis vraiment pas comme ça.
1: T'es pas comme Belichick.
0: Je me demandé ma fiche de victoire de
1: pas comme Bill Belichick.
0: J'avais aucune idée. Je fais pas ça pour ça.
1: Est-ce que vous êtes le Bill Belichick du collégial? Non. Salut, bye.
0: Salut, merci.
1: On revient.
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12: On vous souhaite de passer un excellent jeudi, bon début de week-end, à demain et surtout, bye-bye!
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17: Hey, c'est Jordan. Chez les Blue Jays, journée difficile hier à Job avec un programme double contre les Orioles. Toronto a perdu les deux matchs 4-2. Un résultat qui a officiellement éliminé les Jays des séries après une participation en Série mondiale l'an dernier. Et ouch! Que dire de Vladimir Guerrero Jr. qui est revenu sur son contrat de 500 millions de dollars sur 14 ans, disant qu'il n'a pas signé ce contrat-là avec l'obligation de frapper 40 circuits par année. Quelle erreur, Vlad! J'appelle pas ça un leader. À Québec, le projet d'une équipe de la Ligue canadienne de football avance à très grands pas. Les gouverneurs de la Ligue ont approuvé la poursuite du dossier. C'est donc une étape importante pour le groupe qui souhaite ramener le football professionnel à Québec. On souhaiterait construire un stade de 25 000 places sur le site du vieux Colisée Pepsi pour 350 millions de dollars. Et ce soir, dans la NFL, c'est le Thursday Night Football. Les Falcons d'Atlanta visitent les Packers à Green Bay à compter de 20h15.
18: Ah ouais?
19: Déjà eu?
18: Je sais pas ça.
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2: Une minute. Bienvenue à Couture dans le mid pour les deux prochaines heures à Radio X. Frank?
5: Yes.
2: T'es prêt?
5: Je suis prêt.
2: Météo va faire 20 degrés. T'es prêt pour un gros 20 degrés? 21 oh. degrés même attendu aujourd'hui. Ça va être intéressant. Là, je regarde, il n'y a pas de pluie demain. Il n'y a pas de pluie samedi. Il n'y a pas de pluie dimanche. Peut-être en fin de journée dimanche. Donc, on a ceux qui veulent partir à la pêche, à la chasse, partir dans le bois... Tout est... On est open. Le ciel s'ouvre. Hier, il y a un gars qui a écrit du mot « je pars à la chasse ». Bon, je ne sais pas ce qu'il va aller chasser. Là. Il y a de la pêche, hein? De la pêche, on peut aller à la pêche. Plein, les golfeurs, plein d'activités qu'on peut faire. Voilà. Le gaz baisse aussi. Le baril de pétrole a baissé. Là, il remonte un peu, mais tu vois, là, 1,85,9, meilleur prix du gaz dans la région de Québec. Pas mal tout le temps, même place. Là. On parle de Costco. Je regarde du côté de Saint-Lambert aussi, 1,86,9.
5: Ça, d'ailleurs, là, Pierre, hier, dans le débat, là, ils ont parlé du prix de l'essence à un moment donné. Puis je sais pas quel calcul ils ont fait, là, mais Patrice Roy est allé dire que depuis 2022, le prix de l'essence avait monté juste de 2 cents.
2: Non, c'est...
5: Là, ils ont pris probablement le prix le plus haut qui est jamais arrivé en 2022.
2: Oublie ça, là.
5: Avec le plus bas de 2026, je sais pas, mais moi, le gaz à 2$ le litre, là, c'est pas la moyenne des dernières années.
2: Là. Pendant la pandémie, t'es descendu bas. Là. À un moment donné, le baril de pétrole se vendait à perte, à moins 20$. On donnait le pétrole. Là. Il y avait tellement de pétrole disponible, il fallait sortir les...
5: Moi, j'ai un souvenir très précis.
2: Les tankers.
5: J'ai un souvenir très, très précis de d'avoir fait le plein quelque part à Beauport, dans le coin de Giffard, à... Je pense, je ne veux pas exagérer, mais je pense que c'était 70 cents le litre.
2: Oui, moi, j'ai eu du 85 cents, 82 cents dans ces eaux-là. Oui, ça avait descendu très bas. Donc, écoute, on est là-dedans. Puis là, je regarde un matin, le prix du pétrole remonte dans une spirale inflationniste aussi. On est là-dedans. Là. Donc, voilà le gaz. Ligue canadienne de football. Là, on a appris hier que le promoteur, M. Trudel, qui veut faire venir une équipe de la Ligue canadienne de football à Québec. Est-ce que ça va marcher? Écoute, j'en ai aucune idée. Moi, j'adore le football de la NFL parce qu'il y a 4 essais. La Ligue canadienne de football, il y a 3 essais. C'est un peu comme le Rouge et Or. C'est le football canadien. Moi, j'aime pas ça. Je vais vous le dire, là, je vais vous le confesser. Je comprends que ça peut être excitant d'avoir une équipe de sport professionnel, une nouvelle équipe de sport professionnel à Québec. Mais moi, selon moi, si la Ligue canadienne de football veut pogner, là, ben, qui convertissent les jeux 3 essais en 4 essais, selon moi, on pourrait s'arrimer au football américain. Là, je comprends qu'il y a le Canada, puis on est différent des Américains.
5: Oh ouais.
2: Mais selon moi, s'ils veulent faire de quoi vraiment de spectaculaire, là, éventuellement, les propriétaires, là, t'as Pierre-Carl Péladeau qui a une équipe, les Alouettes, t'as d'autres propriétaires, je sais que ça se trame à l'intérieur de la Ligue canadienne de football de passer à 4 essais. Donc là, on dit qu'il y aurait de l'intérêt. La Ligue regarde pour de l'expansion. On parle de 25 millions pour une franchise. Je pense que le promoteur Trudel a de l'argent. C'est pas un problème. Ou qu'on va jouer. On dit qu'on pourrait jouer au début au Stade TELUS de l'Université Laval où le Rouge et Or joue.
5: Oui.
2: Est-ce que ça va venir aussi en concurrence avec le Rouge et Or? Parce que tu sais, il y a quand même une limite là, dans le dollar loisir. Est-ce que ça va venir couper les ailes du Rouge et Or? Je sais pas. Je sais pas. Y a-t-il une étude qui a été faite? À Québec, là, il y a quand même un bassin limité de partisans. C'est pas tout le monde qui tripe sur le football. Là. Il y a du monde qui tripe bien sur le hockey, le soccer. Donc, on va voir. On parle peut-être éventuellement d'un stade ou le Colisée de Québec. Le Colisée même pas démoli encore. Hey, ça fait 10 ans, 11 ans là, que le Colisée de Québec est plus en service. Centre Vidéotron, c'est 2015. Ça. Donc, on est encore là-dedans, là, Frank. On est encore dans des affaires où... on va demander des fonds publics pour un stade. J'ai comme l'impression qu'on va aller jouer là aussi. Là. Fait que, je sais pas, toi, t'es la Ligue canadienne de football, ça te parle-tu?
5: Mais en dehors de ce que tu as mentionné avec le 3 essais, 4 essais, il faut aussi se rendre dire les choses, là, le niveau est quand même vachement inférieur à celui de ce que tu peux voir dans la NFL.
2: Ah non, c'est sûr. Là, c'est...
5: Ça n'a rien à voir. C'est comme comparer... je veux pas faire des mauvais comparatifs, là, mais c'est comme si tu me disais je t'allais voir un game dans la Ligue suisse de hockey. Là.
2: Ah ouais,
5: c'est oui, il y a des très bons joueurs puis tout ça, mais c'est pas la même game. C'est
2: des games de botteurs. T'sais, c'est les botteurs qui font tu revois là, dans les Canadiens de football, les botteurs qui sont capables de. Parce que tu bottes tout le temps, tu as trois essais. On avait un essai, deux essais, bang, botte. C'est
5: ça. Ben, on avait réussi à créer un genre de hype au Québec pour ça du temps de Anthony Calvillo, là, du temps où il était joueur. Puis on dirait que depuis ce temps-là, moi personnellement, j'ai un peu décroché.
2: Ben, quand
5: j'ai
2: gagnes,
5: moins d'intérêt pour.
2: C'est une équipe gagnante. Là, c'est le fun, hein. Tout le monde triple. Les Alouettes, ils ont gagné à l'époque dans les années 70. Après ça, moi, je me souviens, j'avais été voir la Machine de Montréal. C'est une ligue aussi qu'on avait partie avec les Américains, puis ça n'a pas toffé longtemps. Les Alouettes sont restés à Montréal, ça a été difficile. Là, on a une équipe gagnante. Ça va prendre une équipe gagnante à Québec. Je pense que le Rouge et Or, on le voit, là, le Rouge et Or, c'est une équipe très forte au niveau universitaire. Si on avait une équipe très mauvaise au niveau universitaire, je ne suis pas sûr que l'engouement serait pareil non plus. Tu sais, ça prend des victoires là, dans le sport professionnel, c'est ça. Fait qu'écoute, on va voir comment tout ça va évoluer, mais on dit que William Trudel est sur les rangs. Ça a été confirmé hier. C'était son nom circulé en passant, là. Tu sais, je comprends, là, on a confirmé un nom, là. Mais c'était ça qu'on entendait, puis même on a parlé en nom d'ici, qu'il y avait des hommes d'affaires intéressés, dont M. Trudel. Donc, William Trudel lève la main, dit, écoute, moi, j'ai l'argent, je suis capable d'acheter une franchise, je suis capable de l'amener, je suis capable de l'opérer. On dit qu'on pourrait opérer les premières années du côté de l'Université Laval, puis par la suite, ben, on aurait un stade. Encore là, un stade. 25 000, tu remplis quoi, là, la CFL? T'sais, le Rouge et Or fait 20 000 à peu près, 18 000, 15 000,
5: ouais,
2: 12 000.
5: Pense, ouais.
2: Ils ont le record, je pense, de la Ligue. C'est quoi, c'est 20 000 à peu près, là, Rouge et Or? Là, es-tu capable de construire un stade de 25 000, 30 000 personnes? On va-tu être capable de remplir ça? Je sais pas. Oh, oui, think big. Ben oui, comme je vous dis, moi, je vais voir aller les choses. Mais pour moi, là, la Ligue canadienne de football, dans le concept des 4 essais, ça me parle beaucoup moins. Je serais peut-être
5: donc,
2: pas
5: le stade Percival Molson, c'est 25 000 spectateurs.
2: C'est
5: là,
2: ça.
5: La capacité.
2: Les autres, ils le remplissent parce qu'il y a une bonne équipe. Parce qu'il y a fait un temps, il y a quelques années, là, les Alouettes, ça jouait, puis tu pouvais avoir des billets pas chers. Là. Puis c'était comme un peu une franchise qui s'en allait. T'avais eu Larry Smith. Quand Larry Smith était là, il était revenu là, comme espèce de gérant de l'équipe, là, président, là, ça allait bien. Larry Smith est un ancien des Alouettes de l'époque, des grosses années des Alouettes. Là. Voilà. Donc, on va suivre le dossier. Il y a des gens d'affaires qui sont là et on va voir ça évoluer. Autre chose, gros coup, c'est la Corporation des concessionnaires automobiles du Québec qui annonce que au mois de novembre, le 10 novembre, Barack Obama va débarquer à Québec.
5: Ben oui.
2: Barack Obama.
5: Y a-tu. Parce que la dernière fois, il y a quelqu'un qui voulait y flatter les cuisses. Hein? C'était qui déjà ça?
2: Je ne me
5: rappelle pas. Il y avait eu une histoire. Là. Il y avait quelqu'un qui est devenu plus tard haut placé à Hydro-Québec. Là.
2: Ah, ouais, Mme Brochu. Mais ça, c'était à Montréal.
5: Oui, c'était à Montréal, mais quand même. Là, la présence du beau Barack avait émoustillé la galerie.
2: Ouais, moi, j'ai vu d'un grand président américain. Ce que j'ai vu passer, moi, c'est Bill Clinton. Quand il était venu à Québec, j'avais assisté comme journaliste. J'avais rapporté, j'étais au soleil à l'époque, j'avais assisté à la conférence de Bill Clinton, puis après ça, ben il était là, on n'avait pas jasé avec lui, là, pas du tout. Et j'avais été voir la femme à Barack Obama, Michelle Obama, était venue au Centre Vidéotron prononcer une conférence aussi. Donc,
5: ça devait être bon, ça.
2: Ah, c'était mauvais, c'était très mauvais. Barack Obama, comment tu penses qu'il peut charger pour une conférence?
5: Ben, j'ai entendu dire que Trudeau charge 100 000.
2: Ça doit être une coupe de 100 000, sérieux.
5: Fait que, ben là, on est quand même nettement au-dessus de Justin Trudeau en termes de calibre.
2: Oui, c'est pas
5: fait
2: mal.
5: Moi, je dis que si Trudeau charge 100 000, lui doit être à 500 000.
2: Ah, c'est ça, là. Ça doit être une beurrée, là.
5: Ben, c'est avec ça qu'il se met riche en passant, hein. Des fois, tu te demandes, c'est quoi l'histoire? Il était président des États-Unis. Le salaire annuel, c'est quand même pas si élevé que ça. Comment ça qu'ils sont tous multimillionnaires? C'est ça, entre autres, c'est l'événementiel.
2: Les livres, hein, ils vont sortir des livres, là, des tomes 1, tomes 2, tomes 3.
5: Oui, les maisons d'édition le donnent 3-4 millions pour...
2: Ah, plus que ça, plus que ça.
5: Avant même que ça commence.
2: Oh, oui, des fois, c'est 20
5: millions. Pour acheter le droit.
2: Oui, exact. Tu vois, là, on dit que dans le cas de Barack Obama, il chargerait 400 000 $ US. Donc, c'est 560 000 $ canadiens.
5: Ben, j'étais pas loin.
2: C'est du gros cash, là. Et on dit que Michelle Obama, 8 000 billets valant entre 86 et 199 $ avaient été vendus pour la visite de Michelle Obama à Québec en 2019. Donc, on est là-dedans. 10 novembre, Barack Obama, qui est invité par la Corporation des concessionnaires automobiles du Québec. Ça va être à surveiller là aussi. Bon, débat hier. T'as-tu des bunkies? Moi, ce que j'ai vu, je vais dire ce que j'ai vu, puis dis-moi ce que t'as vu, puis on va essayer de s'arrimer là-dedans. Moi, ce que j'ai vu hier, j'ai vu un gars, Éric Duhaime, qui veut être le chef de l'opposition, puis s'est positionné comme étant le chef de l'opposition. Donc, lui, selon moi, il s'est élevé au-dessus de la gang, là. Si tu regardes les autres qui étaient là. Et il y avait un gars aussi qui veut être chef du gouvernement, c'est PSPP, puis il s'est élevé au-dessus de la mêlée. Madame Fréchette, c'est de valeur. On pensait qu'elle allait rebondir, mais elle n'a pas rebondi. Elle était mêlée. Elle nous a raconté des histoires, des balivernes. Elle a dit des choses, puis une chose et son contraire.
5: Ben elle, hier, c'est pas compliqué. Il fallait qu'elle sorte du stade pour espérer peut-être sauver les meubles. Pour
2: changer la tendance.
5: Pas conserver le pouvoir, mais sauver les meubles. Qu'est-ce que je veux dire par là? C'est, tu sais, faire élire une députation de, je sais pas, moi, 20, 30 élus, puis couper finalement sous l'herbe sous le pied à PSPP pour la majorité qu'il veut. Mais au lieu de ça, on a eu le droit à... En fait, je pense que... Elle voulait livrer des messages, puis là, ça se bousculait dans sa tête de dire ah, « faut que je dise ça ». Puis là, tu sais, t'as comme la tentation de « tu veux tout dire en même temps ». Puis hier, c'était un peu confus, là. Elle essayait de ramener des liners quand c'était pas le temps. Puis encore une fois, ben, elle a dit des choses qui sont pas vraies. En fait,
2: Elle a menti. Premiers débats, elle avait menti sur plusieurs points, là. Puis là, toi, t'as relevé quelque chose. On a une citation où là...
5: Ben, hier, c'est ça encore. Elle a... Parce qu'en fait, c'est le... il y a un des thèmes du débat, pour ceux qui l'ont pas écouté, il y avait un des thèmes du débat qui était l'insécurité économique, donc toutes les thématiques économiques. Et là, vient le sujet, évidemment, des tarifs, les contre-tarifs, tout ça. Et là, ce que vous allez entendre, c'est PSPP qui lui dit, ben, le Québec puis les acteurs économiques au Québec demandaient à ce qu'il n'y ait pas de contre-tarifs. On voulait des mesures ciblées. Donc, pas du dollar pour dollar, du ciblé. Et elle, et vous allez l'entendre dans l'extrait, elle dit qu'elle n'a jamais demandé ça. Or, le montage que je vous fais entendre, on l'entend en entrevue à Radio-Canada, il y a quelques jours à peine, dire le contraire. Donc, ça va comme suit.
3: J'ai été obligé de corriger factuellement, là, parce que respectueusement, faut respecter justement l'intelligence des gens qui nous écoutent et qui ont suivi l'actualité. La demande du Québec, c'était d'éviter à tout prix les contre-tarifs mur à mur, dollar pour
4: pas
3: dollar.
4: Pas du tout.
3: C'était votre demande.
4: Non, c'était pas une demande.
6: Et ensuite, les postes canadiennes, dollar par dollar, c'est-à-dire autour de 28 milliards de dollars, la valeur des produits qui sont touchés par les tarifs. Vous, est-ce que vous avez une entente avec le fédéral pour y aller plus délicatement?
4: En fait, moi, j'ai indiqué que pour moi, l'approche dollar par dollar n'était pas nécessairement la plus efficace.
6: Et vous avez...
5: Donc, je veux dire, ça peut pas être... Là, elle vient de dire le contraire. Donc, la deuxième partie de ce que vous venez d'entendre, c'est elle, il y a quelques jours, quelques semaines, en entrevue avec Patrice Roy.
2: Avec Patrice Roy.
5: Et elle lui dit, nous, on voulait pas de l'approche dollar pour dollar. Dans le débat, PSPP lui rappelle ça et elle dit pas du tout.
2: Et là, il commence à avoir des voix qui se lèvent, Frank, là, des analystes, des économistes, pour dire l'idée de contre-tarifer, c'est peut-être pas la bonne solution dans la mesure où, parce que là, les Américains, il y a des Américains qui veulent contester devant les tribunaux les tarifs de Trump qui nous ont imposés récemment, là, qui sont entrés en vigueur, je pense que c'était le 19 août, dans ce coin-là. Et on demande au Canada de retirer les contre-tarifs parce que ça va nuire à la cause devant les tribunaux en disant, ben regardez, là, ils ont répondu à des contre-tarifs, donc il faudrait enlever. Et là, ce qu'on pourrait voir, ce qu'on avait vu dans la première ronde de tarifs, ça avait été évoqué, ça, par des juristes américains. Ils avaient demandé au Canada, essayez donc de retirer vos tarifs. Moi, je pense qu'on va retirer les tarifs dans pas long. Le Canada, parce que là, on se rend compte qu'on est en train de nuire à la cause américaine. Parce que les autres vont contester devant les tribunaux, comme ils ont fait sa première drive de 2025. Et ils ont gagné leur cause. Ça a monté vite en Cour suprême. Et là, on est en train de remonter une cause devant les tribunaux. Puis on dit au Canada, enlevez vos contre-tarifs. Parce que ça va accélérer les procédures. Si vous laissez vos contre-tarifs comme vous avez fait, ça pourrait faire mal et peut-être même rendre caduque notre cause. Fait que je pense que le Canada n'aura pas le choix. Là. L'histoire de contre-tarifs, on l'a dit, là, c'était de la stupidité, mais ils l'ont fait pareil. C'est quoi? On dit 4 milliards de dollars. que ça va coûter aux Canadiens, ça, environ, là, des contre-tarifs. Parce que c'est nous autres qui payent ça. Hein? C'est des produits américains qu'on va acheter bien souvent, de toute façon. Puis ils nous ont mis des. Le Canada a mis des contre-tarifs là-dessus. Autre chose, il y a une autre cote, là, où milliards, oui. Sans tête avec.
5: Ben, en fait, c'est qu'il y a plusieurs des. Parce qu'en gros, actuellement, qu'est-ce qu'on a? On a deux partis qui ont le même discours qu'il y avait en 2022, QS et le PCQ. Le PCQ voulait, en 2022, réduire les dépenses de l'État, faire le ménage, puis QS voulait, en 2022, un gros gouvernement, plus de taxes, plus d'impôts. Puis donc, tu avais une offre de gauche, une offre de droite, et eux, ils n'ont pas changé. Ce qui a changé, c'est les trois partis dans le milieu. Eux changent leur discours à la voix comme je te pousse, là. Et là, milliards, on en a une belle démonstration dans l'extrait qu'on va entendre.
2: Oh, exact.
5: Lui, en 2022, il tripait sur Nordvolt. Là. Il, ben, pas en 2022, mais quand c'est arrivé quelques mois après l'élection, cette affaire-là.
2: Il était sorti. Il,
5: ben oui, c'est Nordvolt, c'est extraordinaire. Mais là, comme tout le monde, il voit que ça l'a. Finalement, ça n'a pas fonctionné. Donc flopper. Là, il dit, faut en finir avec le gaspillage de la CAQ. Mais là, il se fait rappeler que ben il était en faveur, lui, à l'époque. Là.
7: Ouvert de la CAQ et le désert que propose le PQ, le PCQ, il y a une solution plus mitoyenne qui est de se garder quand même une partie du Fonds de développement des entreprises pour faire des investissements ciblés quand c'est possible, mais jamais sur le bord ouvert qu'on a eu et jamais sur le croix de mégawatts, particulièrement pour les entreprises étrangères.
8: Vous avez applaudi la CAQ quand ils ont donné de l'argent à Nordvolt. Vous étiez un des plus partisans de l'investissement, du fiasco de la CAQ. Vous ne venez pas me dire à soir que là, vous êtes confus et que ça n'a pas de sens.
7: Tous les Québécois qui nous écoutent ont perdu des centaines de millions de dollars dans cette aventure-là. Oui. On s'est fait avoir par la boisson et par Nordvolt. Je ne vais pas m'excuser d'avoir été un leader économique dans les années... Non, je ne devrais pas. Je ne m'excuserai pas d'avoir... Écoutez-moi, je ne m'excuserai pas d'avoir commenté des nouvelles économiques du gouvernement actuel et je ne m'excuserai et je ne serai pas gêné non plus de dire quand ces décisions-là ont mené à des fiascos. Et le gaspillage, c'est le problème qu'on a au Québec en ce moment, assez de gaspillage.
8: Mais monsieur Milliard, en tout respect, là, c'est pas le rôle du gouvernement de choisir des gagnants puis des perdants avec l'argent des contribuables. C'est de mettre un climat d'affaires qui est sain pour tout le monde, de réduire les impôts de tout le monde, mais que la loterie des subventions, il faut que ça arrête. Ça nous a coûté des milliards sous la
4: carte. Est-ce que c'est le rôle du gouvernement?
2: Mais tu vois, là, milliards continuent, là.
5: Il patine pas à peu près dans cet extrait-là. Mais il paraît pas bien, là. Mais pas du tout.
2: Il continue. Lui, dans le fond, là, le gouvernement, vous voyez le gouvernement actuel, là? On continue la même affaire. Là. On continue à donner du cash à des joueurs. On continue à soudoyer des entreprises, à choisir des gagnants, alors que l'État n'a pas. Ce qu'Éric Duhem dit, là, c'est, regarde, on va baisser les impôts, les taxes des entreprises, puis c'est elles, entre eux autres, qui vont déterminer les gagnants du marché, libre marché. C'est pas à nous, l'État, d'aller mettre l'argent sur un Nordvolt et autres, puis faire l'élever comme un champion. Ça donne quoi? Ça donne des faillites. Ça donne des compagnies qui sont start-up. Ça donne des compagnies qui sont pas prêtes.
5: Ben, puis honnêtement, il aurait gagné à dire, écoutez, regarde, je me suis trompé. On a retenu la leçon et on change de cap. Exact. Là, plutôt que de faire ça, il a comme tourné autour du pot.
2: C'est entêté.
5: Ouais, mais là, moi, je m'excuserais pas d'avoir été enthousiaste pour une nouvelle. Puis là, ben, comme tout le monde, je constate le fiasco. Ben, on était une gang à dire que ça marcherait pas, cette affaire-là. Moi, ça avait pas d'allure.
2: Le jour 1, on était en onde chez GC.
5: Ben oui.
2: Puis on le disait, on riait.
5: On passait pour des caves.
2: Nordvolt, là. Je veux dire, on avait la conférence de presse de Nordvolt ici, dans le studio, là. On l'a même fait jouer en live, là. T'avais Trudeau qui était là, t'avais Fitzgibbon, t'avais Legault. Là, on disait, ils sont en train de encore choisir des gagnants. Ils sont en train d'élever une... Puis là, on apprenait. Nordvolt, on les connaissait pas beaucoup, là, tu sais. Là, on a comme compris que c'était une start-up suédoise qui arrivait ici puis qui voulait du cash. Non, écoute, c'était un fiasco total. Autre chose aussi dans le débat, Santé Québec s'inviter. Ils ont fait poser une question par un membre du CA. Là, tu vois que Santé Québec, là, ça panique. Stanley Volant, qui est un médecin connu, là, autochtone des Premières Nations, mais qui est membre du CA de Santé Québec, qui est venu poser une question aux gens. Sur le panel, au chef de parti en disant, ben, est-ce que si vous arrivez au pouvoir, allez-vous démanteler Santé Québec? Puis effectivement, PSPP a dit, moi, Santé Québec, on scrape ça. De toute évidence, c'est une structure par-dessus une autre structure. Et Éric Duhem a dit la même affaire, sensiblement. Il faut dire que Santé Québec, hier, pensez là, qu'il n'y a pas de hasard, là, il y a des hasards. Là. Il y a vraiment... Hier, Santé Québec qui coule aux médias une espèce de rapport de Deloitte, qui est une firme comptable, qui a fait un audit à la demande de Santé Québec pour venir dire que Santé Québec, c'est la meilleure chose. C'est la meilleure chose qui va arriver au Québec avec des surplus puis qu'on a fait économiser 1,2 milliard dans l'appareillage. C'est comme si moi, je demande un audit de performance puis c'est moi qui paye l'audit de performance puis je dis, hey, tu vas arriver avec les résultats qu'on veut, là. Deloitte qui vante Santé Québec.
5: Ben, c'est comme le sondage interne qui était.
2: Exactement. Même,
5: même valeur.
2: Même valeur. Fait que hier, Santé Québec a essayé, mais ils sont puissants pareil, hein. Ils sont capables d'aller se positionner dans des débats à la télé nationale avec un membre du CA. Puis que Radio-Canada semble vouloir bien aimer Santé Québec, là. Voilà. Il y a eu ça. Puis l'autre affaire que j'ai aimé aussi, puis qu'on n'a pas vu, c'est PSPP, quand Éric Duhem a demandé, dévoile donc ton projet de troisième lien. Dévoile-le, là. On est à la TV nationale, t'as-tu peur? Mais il l'a pas dévoilé. Il dit qu'il va le dévoiler prochainement. Mais encore là, moi, je trouve que c'est pas fair, là. Les gens de Québec ont le droit de savoir c'est quoi le projet de troisième lien du Parti québécois. Et on l'a pas eu hier, Frank. Fait que ça, j'ai trouvé ça intéressant pour Duhem, parce que Duhem, il a son projet de troisième lien. Voilà. Bon, notre invitée, elle est là. Karine Laflamme, candidate du Parti conservateur du Québec à Lévis. Dans Lévis, comment ça va?
9: Ça va bien.
2: Oui?
9: Ça va bien. On est dans notre marathon, là. On est dans le dernier tournant.
2: Bon. Là, des accusations graves encore ce matin dans le Journal de Québec. Vos bénévoles seraient des gens hargneux, haineux, violents, colériques. Quoi qui se passe? Parce que moi, des pancartes du PCQ démolies dans Limoilou, j'en ai vu, là.
9: Ah, puis j'en ai eu beaucoup. Ben, je pense que j'étais la première à avoir des pancartes démolies à Lévis.
2: Mais pourquoi on semble vouloir dire que c'est juste le PCQ qui...
9: On est des cibles faciles, hein? Je vous dirais que c'est ça qui est dommage, là, parce que on peut pas contrôler ce que les gens vont dire quand on arrive au porte-à-porte. Puis le porte-à-porte, là, moi, je suis à ma quatrième campagne, je peux vous dire que
2: Faites-vous rebarrer.
9: Ça m'arrive, absolument. Puis c'est drôle parce que j'en parlais avec mon bénévole, Mathieu, qui était avec moi ce matin, là. Justement, dans le porte-à-porte, lui et moi, à un moment donné, il y a un monsieur, là, il était très agressif envers moi. Puis il a dit, t'as pas d'affaires ici, va-t'en, t'as pas d'affaires à faire du porte-à-porte. Je ne me suis pas posé la question, là. J'ai juste dit, parfait, monsieur, je comprends.
2: Ouais.
9: Y a pas de problème, là. On a chacun nos convictions. Moi, je respecte ça, puis je vous laisse tranquille.
2: Avez-vous appelé la journaliste pour qu'elle vienne faire un topo? Non, hein, c'est ça.
9: Non.
2: Mais il semble avoir un parti pris, puis une espèce de haine contre le Parti conservateur.
9: Oui.
2: De certains médias, là, on le voit, là.
9: Ben oui, puis on est contre la violence, nous autres aussi, là. Je veux dire, je sais pas pourquoi qu'on les étiquette que nous, les militants, on accepte ça, que nos sympathisants, on accepte ça. J'accepte pas plus qu'est-ce qui est arrivé, là, à la fille de M. Drainville. Nos enfants veulent nous accompagner dans nos campagnes électorales. On a besoin de bénévoles. Puis c'est tout à fait légitime. C'est pour ça, d'ailleurs, moi, quand je fais mon porte-à-porte, que mes bénévoles, je leur dis de ne pas cogner aux portes. Je leur dis déposer les cartons, tout simplement, parce qu'on ne sait jamais comment les gens vont réagir.
2: Il y a des pliants, là?
9: Ouais, c'est ça. Puis comme c'est moi la candidate, ben, je la prends la chaleur. J'aime mieux la prendre moi-même, puis protéger mes bénévoles, parce que, justement, on ne sait pas comment les gens vont réagir.
5: À côté du centre commercial, là, à Lévis, moi, j'ai vu plusieurs de vos pancartes qui étaient taguées, là, avec du vert fluo, puis tout ça. Oh, est-ce que vous devez en remplacer beaucoup dans une campagne?
9: Moi, actuellement, là, mon père, à tous les jours, il remplace de mes pancartes électorales.
2: Une équipe dédiée à ça?
9: Oui, oui, oui. Mon père, principalement, est à sa retraite, fait que lui, s'est fait quelque chose, il est super content, là. Mais on a gardé des pancartes électorales de côté pour ça. Même des grosses pancartes 4x8, là, ma première fois, là, moi, là, c'est sur ma 4x8 que c'était arrivé, là. Fait que, faut se garder des pancartes électorales. Fait que les gens disent, ben, chez certains, à un moment donné, j'étais arrivée chez quelqu'un, elle m'a dit, toi, t'en as jamais de pancartes qui sont vandalisées? Ben, j'ai dit, parce qu'on les change à mesure.
2: T'sais, on essaie de plus. Là, vous nous confirmez qu'il y a des gens qui vandalisent.
9: Énormément, là, je veux dire, sans arrêt, tous les jours, on en change.
2: Okay.
9: Fait que, nous aussi, on est attaqués, là. Tous les partis politiques sont attaqués, en fait. Puis c'est inacceptable pour tous les partis politiques. Personne ne mérite ça.
2: Les enjeux.
9: Oui.
2: Au day-to-day, au porte-à-porte, les gens vous disent quoi?
9: Troisième lien, coût de la vie. C'est les deux points les plus importants dans Lévis actuellement. En plus, ben, à Lévis, on a le moratoire. Là, fait que les gens sont conscients qu'il y a eu beaucoup de tours à condos qui ont été construits, mais malheureusement avec des loyers beaucoup trop élevés. Donc, l'accès à la propriété aussi est difficile parce qu'une maison à Lévis, là... Évalué à 350 000, là, elle va être affichée à 450 000 à la base, là. Puis ça va aller en surenchère.
2: OK.
9: Fait que,
2: le coût de la vie.
9: Oui, coût de la vie énormément.
2: Les aînés vous disent quoi? Santé, qu'est-ce qu'on vous dit là-dessus?
9: Santé, oui, absolument. Moi, j'ai visité des résidences de personnes âgées. J'étais extrêmement surprise de voir à quel point c'est accueillant, à quel point les gens sont heureux là. Je me dis, l'argent qu'on met dans les maisons des aînés, si on pouvait aider davantage les promoteurs à faire des résidences de personnes âgées, à divers coûts pour permettre à ces gens-là d'avoir un accès à des résidences où ils se sentent bien, où ils ont plein d'activités, où ils ont une vie communautaire. Moi, je trouve ça merveilleux. Fait que, il nous mentionne, là, moi, j'ai 80 ans, là, j'ai pas de médecin de famille. J'ai perdu mon médecin de famille, il y a personne pour me suivre. Ça, c'est inacceptable qu'en santé, on soit encore là aujourd'hui, là. C'est d'où pourquoi nous, on veut, avec l'aide du privé, permettre d'avoir un accès plus facile.
2: Est-ce qu'ils comprennent ça?
9: Oui, ils comprennent. Okay. Ils nous le mentionnent énormément. Sincèrement, là, les personnes plus âgées cette année, il y en a énormément qui sont avec nous, qui sont contents de nous entendre dire qu'on veut changer le système actuel. Moi, je trouve que ça fait du bien là d'entendre ça. Puis ils veulent aussi un gouvernement qui va aider leurs enfants puis leurs petits-enfants à avoir accès aux mêmes choses qu'eux ont eues à cette époque-là, tu sais, à leur même âge.
5: Vous étiez candidate en 2022. C'est quoi qui a changé par rapport à 2022 dans la campagne? On le sent là que
9: oui.
5: 2022, c'était comme très difficile de parler d'autre chose qu'on sort de la pandémie, oui. Tout ça. Là, on parle des sujets de société, là, bon, la crise du logement, l'itinérance, tout ça.
9: Oui.
5: C'est quoi votre expérience là par rapport à 2022? Là? On voit que ça, le climat a comme changé. C'est une élection qui n'est pas pareille.
9: Non. Premièrement, je pense que le bilan de la CAQ vient énormément avoir un effet sur la campagne. Là, les gens nous mentionnent à quel point ils trouvent ça catastrophique là, au niveau économique, au niveau de la santé, au niveau de l'éducation, tous les divers sujets qui touchent la population. Là, on est sollicité de partout. Tout le monde veut nous parler de qu'est-ce qui s'est passé, qu'est-ce qui n'a pas fonctionné dans les 4 dernières années. Et ils sentent qu'on les écoute, qu'on leur donne une place, qu'on veut redonner le pouvoir aux citoyens par nos baisses d'impôts, par le fait aussi, même les entreprises, le fait qu'on dit ben, on veut pas de gagnants, on veut pas de perdants, on veut baisser les impôts à tout le monde, toutes les entreprises. En fait, on considère tout le monde d'une manière équitable. Puis je pense que ça amène un langage positif pour la population. Puis ils ont envie de venir vers nous. On voit des jeunes, et je me fais interpeller encore hier, là, je faisais mon porte-à-porte, puis des jeunes qui viennent nous voir, puis qui s'intéressent à la politique, qui disent, enfin, on a l'impression qu'on est écouté, puis on a un pouvoir sur le prochain gouvernement. Ça, c'est une grande avancée, je trouve.
2: Troisième lien.
9: Oui.
2: Le projet du Parti conservateur sépare l'île d'Orléans, là.
9: Oui.
2: C'est carrément ça.
9: Oui.
2: Hier, les préfets, les maires de l'île d'Orléans sont sortis pour dire on est contre ça, ce projet de troisième lien-là. Pourtant, il y a un sondage qui a dit que le projet d'Éric Duhaime,
9: oui.
2: Troisième lien,
9: oui.
2: C'est celui qui est le plus réaliste.
9: Oui.
2: Vous dites quoi aux gens de l'île d'Orléans, puis ce qu'on entend aussi sur le terrain?
9: Bien, sur le terrain, c'est assez clair. Puis nous, on avait la position en 2022 que c'était un lien à l'est à partir de l'île d'Orléans qu'il fallait faire. Puis les gens de l'île, à quelque part, il y en a plusieurs qui réalisent que c'est important, le tourisme. Eux autres, là, ils vivent de touristes à l'île d'Orléans. Fait que le fait que nous, on passerait par là, ça permettrait aux entreprises qui sont sur place, fort probablement, d'améliorer l'économie de l'île.
5: Bien sûr.
9: Puis en plus, ça protégerait les gens de l'île qui actuellement ont seulement un pont. Donc, si jamais il arrive quelque chose pour aller chercher les gens qui demeurent sur l'île, ben on aurait deux accès avec les ambulances pour être capable d'aller chercher les situations d'urgence.
2: Parce que c'est quand même un pont. On construit un pont actuellement. Là,
9: oui.
2: Le pont est à l'arrêt. Là, il y a des histoires qu'on entend. Je ne sais pas comment ça va finir au niveau des coûts.
9: J'ai bien hâte de voir.
2: Mais c'est quand même un pont de quasiment 3 milliards qu'on construit. Là.
9: Oui.
2: Il faudrait peut-être l'utiliser à bon escient.
9: Ben absolument. Puis nous, ce qu'on dit, c'est comment ça se fait qu'on a fait le pont seulement à deux voies? Là, je sais que bon, je me fais attaquer. Vous voulez juste un pont à deux voies, ça n'a pas de bon sens. Mais c'est parce que pourquoi que le gouvernement actuel a fait un pont juste à deux voies? Pourquoi qu'on n'a pas déjà réfléchi à faire un pont à quatre en pensant à
2: là,
9: une
2: il est
9: extension?
2: Trop tard, le projet est parti.
9: Ben,
2: puis,
9: Le projet est parti, mais moi, je pense qu'on est en mesure de le revoir peut-être au moins à trois voies.
2: Des voies dynamiques qu'on appelle?
9: Oui,
2: là?
9: C'est ça,
5: ouais,
9: parce qu'il est plus large qu'un pont normal à deux voies, parce qu'on avait prévu, je pense, du vélo ou être capable de passer de d'autres manières sur le pont. Fait que moi, je pense qu'on serait capable peut-être de le voir pour avoir, comme sur le pont de Québec, là, des voies qui sont ouvertes ou fermées en fonction du trafic, pour permettre de faire un trois voies, nous aussi, de l'autre côté, de la rive sud vers l'île.
2: Frank, avais-tu des questions?
5: Non, je te laissais aller, t'avais l'air sur une bonne lancée. Non, mais une question que j'avais, c'était par rapport à l'appui aussi que vous avez reçu de l'ancien maire Gilles Lehouillier. Donc,
9: oui.
5: C'est quand même une grosse sortie. Là, en 2022, aussi, je faisais référence à ça tantôt, c'était, on sentait qu'il y avait comme plus une gêne de la part des élus. Tu
9: oui,
5: sais,
9: ouais, c'est
5: vrai. La CAQ était tellement forte, personne ne voulait se mettre le gouvernement à dos. Là, il y a des gens qui sont déconfinés, là, si on peut dire, puis ils vous appuient.
9: Ben, faut aussi se rappeler que M. Lehouillier, il était maire de la ville, mais il a aussi travaillé énormément avec les régions. Hein. On avait le troisième lien, mais bon, les tables régionales, les enjeux de la, des régions, même Lévis avec le moratoire. Le moratoire, il n'arrive pas là, de, par pur hasard. C'est qu'il y a eu des réglementations avec le ministère de l'Environnement pour les usines de filtration des eaux usées qui est venu mettre une pression parce que là...
2: On a construit vite à
9: on
2: Lévis,
9: a construit
2: hein?
9: vite.
2: Vite, là.
9: Il y a eu des critères du ministère de l'Environnement qui a fait en 2021 là, qu'on a dit là, ça marche plus, il faut que vous arrêtiez tout ça. Il y a pas, moi, je pense que quand ce genre de situation-là arrive, il faut que les paliers gouvernementaux travaillent en collaboration. Si le provincial avait travaillé à mieux accompagner ses régions, parce que Lévis n'est pas la seule à vivre ce qu'elle vit actuellement, là, il y a d'autres régions qui le vivent, ben ça amène une meilleure collaboration, puis pas des situations que les municipalités et les villes doivent vivre par la suite puis trouver des solutions tout seuls. T'sais. Fait que nous, ce qu'on veut, c'est redonner l'autonomie des régions. Et M. Laulier, ça, il l'a travaillé avec Maïté et avec Éric pour notre plateforme électorale, en connaissance de cause, parce que lui-même a eu à vivre des situations là, en tant que maire à la ville.
2: Les gens d'affaires vous disent quoi? Vous étiez à la
9: Chambre de commerce.
2: Chambre de commerce?
9: Oui.
2: Votre expertise est là aussi?
9: Oui.
2: Vous entendez quoi des gens d'affaires?
9: Les gens d'affaires sont très avec nous. Même en 2022,
2: les parcs industriels.
9: Oui, je les avais énormément avec nous. Tu sais, Chantier des Vies, on est extrêmement fiers d'avoir le Chantier des Vies à Lévis. Puis c'est merveilleux.
2: Un gros employeur, ça?
9: Un gros employeur. Par contre, faut pas oublier les autres. Toutes les autres entreprises dans Lévis ont besoin d'aide également. Ils sont pas tous des fournisseurs de la Lévis. Hein. On a le commerce du quartier, on a des usines, on en a de toutes les sortes. On a des entreprises de services aussi. Par mon rôle de président de la Chambre de commerce pendant 2 ans, j'ai côtoyé ces gens-là. Et moi-même, j'étais dans une entreprise privée pendant 30 ans, entreprise de mon père. Là, fait que je connais plusieurs enjeux, plusieurs réalités que les entreprises vivent. Puis ça, ben il faut être sur le terrain pour le comprendre puis bien les accompagner.
2: Pénurie de travailleurs, ça dit quoi? L'immigration?
9: Oui, oui, oui.
2: Des enjeux importants?
9: Vous avez vu là, sur notre plateforme électorale pour l'immigration, nous, c'est des immigrants travailleurs. Donc, on veut mettre l'accent d'abord et avant tout là-dessus. Sans mettre un seuil, parce que chaque région est différente. On sait qu'à Lévis, on a un taux de chômage à peu près de 2 %, donc ouais. Très bas versus les autres endroits dans le Québec. Donc, pour bien accompagner nos entreprises, je l'entends, là, le Délice qui est un restaurant incroyable à Lévis, qui la propriétaire me dit ça n'a pas de sens, j'ai perdu mes cuisiniers, je perds mon monde. Les décisions qui ont été prises avec les travailleurs qui ont été retournés chez eux. Les entreprises investissent énormément de temps et d'argent auprès de ces travailleurs-là et après on leur enlève ces travailleurs-là, ça n'a aucun sens, donc faut mieux les accompagner.
5: C'est pour ça que vous voulez régionaliser, dans le fond.
9: Oui.
5: Comment? Peut-être expliquer ça un peu aux gens, parce que c'est venu hier, par exemple, dans le débat, mais tu sais, c'est pas facile d'expliquer ça. Là, vous avez 30 secondes pour répondre à une question. Puis c'est...
9: Oui, aucun sens. Donc, faut

0: il y a quelque chose qui passe pas non plus au provincial.
1: Là, il y a une sélection qui est possible. Là.
0: Ben oui, c'est en plein ça. C'est que il y a un manque d'accompagnement là qui se fait là. Puis encore là, on parle de doublons dans l'État. Il y a un organisme qui a été créé, Accompagnement Québec, qui vient faire le même travail que le tremplin, mais qui au lieu d'aider le tremplin, ben on crée une autre formule à côté qui vient faire. Puis finalement, ces gens-là n'ont pas grand pouvoir. Puis ils retournent ça vers les organismes qui finalement doivent prendre en charge, mais ils n'ont pas les sous nécessaires parce que les sous demeurent auprès de l'État. Donc on le voit là, qu'il y a une bureaucratie qui est importante puis qui fait en sorte que nos organismes n'ont pas les deux mains sur le volant.
1: Faire sortir le vote, je pense que c'est ça qu'on doit dire.
0: Oui.
1: Parce que les jeunes semblent vous appuyer davantage, peut-être oui. Les aînés, mais les jeunes doivent sortir voter, c'est
0: tout
1: ça?
0: Tout le monde doit sortir voter. Ouais, si on veut un changement réel, le 6 octobre au matin, oui, c'est fun de dire, d'entendre les gens, oui, on est avec vous, mais il faut, devez voter. 27 septembre, vote par anticipation. Sinon, le 5 octobre, qui sera la journée du vote.
1: Karine Laflamme, Parti conservateur du Québec, candidate dans Lévis. Merci beaucoup.
0: Merci puis, à vous deux.
2: Merci.
1: Bonne fin de campagne.
0: Merci.
1: Alors, Frank, après la pause, on s'en va où? François Charon va débarquer, on va parler de techno.
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6: Barack Obama sera à Québec le 10 novembre prochain dans le cadre du congrès annuel de la Corporation des concessionnaires automobiles du Québec. La présence du président des États-Unis de 2009 à 2017 a été confirmée ce matin par la corporation. Monsieur Obama est invité à titre de conférencier et il s'agira de sa première visite officielle à Québec. Son épouse Michelle avait pour sa part donné une conférence au Centre Vidéotron en 2019. Les chefs de parti reprennent la route aujourd'hui, au lendemain du dernier débat de la campagne électorale présenté hier soir. Une soirée qui a permis au chef conservateur Éric Duhaime de marquer des points, notamment face à Charles Milliard, qui lui s'était affiché en faveur du projet de Nordvolt avant le fiasco. Pour sa part, Paul Saint-Pierre Plamondon a réitéré ses intentions d'un référendum dans un premier mandat, tandis que Christine Fréchette a une fois de plus été la cible de plusieurs attaques.
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11: Ouais, le vandalisme des pancartes électorales, là, c'est pas juste là dans Lévis puis dans Bellechasse, là, juste d'un bord. Là. On a appris que les pancartes d'Éric Duhaime se faisaient vandaliser. Dans Lévis, Mme Laflamme nous dit que ses pancartes se font vandaliser. Puis il y a un autre candidat du PCQ qui dit que ses pancartes sont vandalisées aussi.
12: Ben, je sais pas si tu as vu la publication de Renaud Labrecque sur sa page Facebook. Elle a été vue 1,5 million de fois. 1,5 million de fois. Dans lequel il dénonce carrément le vandalisme fait aux pancartes, là, tout parti confondu. Puis lui, il dit que ben c'est ça, ces pancartes le sont, celles des autres partis. Puis tu sais, faut pas jeter le blanc nécessairement à... C'est pas parce qu'une pancarte du PQ est vandalisée que c'est le PCQ ou CQS qui le fait. T'sais, ça peut être du monde qui s'amuse,
11: ben,
12: des vandales.
11: Ben, ouais,
12: c'est des du monde qui le soir, ils ont rien à faire, puis ils brisent les pancartes. Tu vois, quelqu'un d'autre nous écrit... sur le texto, disent les pancartes de Patrick Paquette, tout brisé dans son comté. Tachereau également, les pancartes du... On dit Emilio du PCQ, c'est une démolition totale. Fait que maintenant, on peut choisir de regarder ce qu'on veut, mais je pense que toutes les parties sont visées par ça.
11: Ben si,
12: maintenant, il ne faut pas trop faire d'amalgame
11: si
12: non plus.
11: Si tu fais un article pour dire que c'est juste un bar qui se fait démolir ses pancartes, c'est parce qu'il faut que tu sois équilibré, là. Voilà.
12: Exact.
11: Bon, il est là, notre chroniqueur.
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11: François, comment vas-tu?
13: Je m'en vais bien, m'en vais à Québec tantôt.
11: Bon, tu vois, il fait beau en plus, ça va être agréable. Hey, ça, c'est une tendance du monde qui rentre avec des lunettes un peu partout. Tu te fais aborder par du monde avec des lunettes qui te filment.
13: Ouais.
11: Ça, c'est particulier, là.
13: Particulier, puis il va falloir commencer à vraiment se poser la question. Coudon, la madame devant moi est en train de me filmer.
11: Ouais.
13: Parce que les premières générations des lunettes qui permettaient d'enregistrer, ça, c'était comme des grosses affaires. T'avais quasiment un tape deck Betacam que tu traînais en arrière de toi. Là, c'est des lunettes qui sont belles. Là. C'est Ray-Ban, c'est Oakley qui les font. Ça commence à être populaire. Tellement que là, ils viennent de lancer une application. Puis quasiment plus, je vous dis pas d'aller la télécharger, là, on est plus dans on s'amuse, là, mais on a mis sur le marché une application qui te permet de, tu rentres au centre des congrès, tu rentres dans un centre d'achat, un événement, tu te dis, non, il y a du monde qui me filme ici. Tu pars un scan et via le Bluetooth, ça va pouvoir te dire est-ce qu'il y a des gens qui ont des lunettes intelligentes qui peuvent filmer dans la pièce où tu es. Puis après, tu vas pouvoir commencer à regarder, oh, la madame avec ses lunettes là-bas.
11: Il y a des espions ici, là.
13: Et l'affaire, ne vous dites pas que ouais, mais il y a une lumière qui allume. La lumière, puis ça m'a surpris, mais j'ai regretté, puis c'est vrai. La lumière allume très souvent, donc à l'avant des caméras. Donc, la caméra qui est sur les lunettes fait qu'il y a un petit voyant lumineux. Mais il y a plusieurs situations où les lunettes, même les lunettes des grandes marques, la lumière n'allume pas. Fait que ça veut pas dire que les lunettes sont pas allumées, que t'es pas en train d'être filmé.
11: Ah, puis j'ai vu une vidéo, le gars, il trafiquait la lumière qui allumait.
13: Ben non, mais c'est sûr. Et pour vous dire si ces images-là sont bonnes, vous avez regardé les vidéos de Céline à Paris dans la dernière semaine. Ben, il y a à peu près une image sur deux qui ont été filmées par ce type de lunettes-là. J'ai vu un show intégral, moi, de Céline, avec des lunettes. Mais,
11: tu sais, à l'époque, là, il y avait des gens qui allaient filmer des spectacles là, à l'intérieur, puis on reproduisait illégalement, si on veut, puis on vendait. Les shows. D'après moi, on s'en va là aussi.
13: Tu sais, tu vois, moi, c'est drôle, j'ai parlé avec quelqu'un tantôt qui dit que sa blonde a travaillé à l'Assemblée nationale. Il dit, allez avoir, puis il prenait un cellulaire. Il dit, mais tu n'as pas pensé regarder les lunettes du monde?
11: Ben oui, exact. Google Book, tu dis un nouveau type d'ordinateur.
13: Oui, on connaît les Mac depuis longtemps, les PC qui roulent sur Windows. Il y a eu depuis plusieurs années des Chromebooks, c'est très populaire chez les étudiants. C'est des portables qui sont différents parce que tu mets pas les logiciels dedans, ça marche dans le nuage.
12: Tout est dans le cloud.
13: Ça fait des... C'est très pop, c'est le fun, mais ça coûte pas cher. Et là, on pensait que, du coup, non, Google, ils ont-tu renommé le nom, puis ils appellent ça des Google Book? Pas en tout. Donc, c'est une quatrième sorte d'ordinateur qui est lancée. C'est des laptops. Mais là, on est plus dans le haut de gamme, là, 13, 14, 15, 16, 17, jusqu'à 2000 piastres.
11: OK.
13: Et c'est des machines IA. Donc, c'est des ordinateurs qui roulent, qui carburent à Gemini. Et la relation est complètement différente avec ta machine. C'est-à-dire que tu vois quelque chose dans ton écran, tu mets ton doigt dessus, puis là, tu dis à l'ordinateur, c'est quoi cette affaire-là, à quelle place je peux le trouver, donne-moi des informations. Donc, il y a tout un côté contextuel où tu vas échanger avec l'IA à l'intérieur de ton ordinateur. Ça va servir aussi à prendre des courriels, véhicules et compagnie. Et si vous avez un téléphone Android, vous allez vivre l'expérience complète. C'est-à-dire que tu commences à travailler, puis là, mané, t'as pas fini ta job, faut que tu te lèves. Ben, il y a une fonction qui s'appelle Continue On. Donc, tu vas pouvoir transférer la job vers ton téléphone Android, continuer à faire l'affaire que t'es en train de faire, ou ben non, t'es en train de travailler avec ton téléphone, tu t'en viens vers ton bureau, tu t'assois, boum! La job, elle passe de ton téléphone, elle s'en va dans ton ordinateur et tu vas pouvoir continuer. Donc, il y a une espèce de fluidité puis une interaction complètement différente avec les fameux Google Books. Vous êtes curieux de les voir? Il y a plein de modèles là, qui sont lancés. Fait que pour vous démêler, on en a choisi à peu près 4 là, qui ont l'air intéressants, dont un qui est cool. Tu sais, moi, j'adore les ordinateurs portables qui se plient et que tu peux déposer sur le bureau en forme de A, ce qui veut dire qu'il y a un écran de chaque côté. Donc, tu peux être deux personnes à voir le même contenu. Bref, il y a ce genre de machine-là. C'est une nouvelle sorte d'ordinateur qui vient d'être lancé.
11: Les gens vont aimer là, des écrans portatifs pour votre ordinateur portable.
13: Tu sais, t'as un ordinateur portable, c'est parce que t'as bougé, tu te promènes. C'est comme moi, tantôt, je m'en vais à Québec. À ce soir, je vais être à l'hôtel. Puis là, pogné devant mon écran d'ordinateur, c'est tout petit.
11: Le coup cassé. Oh,
13: ouais, on s'ennuie des écrans du bureau, là. Marche pas, t'es pas productif. On a tous essayé au fil des années, ou pas tous, mais ben du monde, les fameux écrans portatifs que tu peux rajouter sur un ordinateur portable. Pas toujours bien construit, la qualité de l'image, c'est pas sûr. Des fois, c'est trop lourd, puis là, t'as ton écran qui repenche par en arrière, t'es obligé de l'accoter sur le mur.
11: Ben, ouais,
13: c'est n'importe quoi.
11: Ouais.
13: Hier, j'en ai acheté une deuxième pour mon autre laptop quand je suis en tournée. La compagnie s'appelle Blackview. Ils ont plein de modèles. Viendrez voir celui qu'on a testé, là. Ils clippent bien. Ils veulent pas débarquer l'image. La qualité, elle est belle. Tu branches ça, évidemment, dans le port USB. C'est de ton ordinateur. Puis là, ça apparaît comme par magie. Je pense aux gens qui, à la maison, de plus en plus, veulent faire, c'est à grosse mode, là, les bureaux qui disparaissent à 5 heures. Quand tu fermes, là, il y a plus d'écran, il y a pas rien. Il y a du monde qui se font des espèces de tiroirs où tout est caché. Ben là, tu pourrais même mettre sur ton ordinateur portable ces écrans-là pour, à la journée longue, avoir 3 écrans. T'en as une à gauche, une à droite. Budget raisonnable, on parle le prix d'un écran, 300 quelques piastres. Puis vous avez un écran qui est vraiment de qualité. Puis ça, c'est une des seules affaires en informatique que tu peux dire que c'est un investissement. Ton ordinateur va durer 3-4 ans, mettons, là. Mais ça, c'est des écrans, là. C'est une dizaine d'années facile, là, que ça va durer. Tu vas pouvoir les mettre sur le prochain. Ils sont légers, ils pèsent absolument rien. On peut les trimballer dans le sac. Moi, vraiment un beau gros coup de cœur.
11: Beaucoup de fausses boutiques en ligne. Ouais. Et là, tu dis, on en a découvert 119 000. Hey, c'est du stock pareil. Là.
13: C'est du stock, là. 119 000 fausses boutiques en ligne. Fait que là, ça vous dit quoi? Ça vous dit que là, on

0: vraiment rentré dans l'ère où les fraudeurs utilisent l'intelligence artificielle pour nous berner. Très facile avec l'IA de créer une fausse boutique, pas juste une, 119 000. Fait que là, t'arrives sur des belles boutiques en ligne, le message est crédible, les fiches sont belles, puis là, tu peux payer, puis tout va bien, tu reçois ta facture. Pire, tu reçois même souvent le produit. Pis là, je vais y aller en caricature, comme on est à la radio, là. T'achètes un sofa,
1: ah, de la scrap,
0: tu reçois un sofa de Barbie.
1: Ah ouais.
0: La photo était vraie.
1: Fait qu'ils disent, oh oui, c'est, on t'a eu.
0: Oui. T'as juste pas regardé, là. C'était pas incroyable. Un pied et demi, c'était 3,5 cm, l'affaire.
1: Mais ils peuvent t'attirer aussi avec des faux, des promotions, là. C'est fake, là, tu sais.
0: Ah oui, ça, les promotions sont belles.
1: Un ampli Marshall de guitare à 50$, mettons, là.
0: T'sais. Exactement. Ben, tu sais, puis l'affaire, c'est que, bon, ça va. Ils font des fois des erreurs, genre du vrai, trop beau pour être vrai. Fait que là, ton bullshitomètre sonne, tu tombes pas dans le piège. Mais souvent, ils font du, ouais, c'est bien attirant.
1: Ouais.
0: Donc, moi, j'ai envie de vous dire, on va reparler dans les prochaines semaines parce que là, on rentre dans la grosse période de consommation, hein, octobre, novembre, décembre, c'est les trois gros mois où on achète en fou pour les fêtes, puis nous, la maison, puis la rentrée, voyez donc. Un truc cette semaine, cherchez les... T'arrives dans une nouvelle boutique en ligne, puis là, tu dis, hey, j'aimerais ça faire affaire avec eux autres. Cherchez en dehors de la boutique en ligne ou du commerce en question des
1: le
0: avis
1: nom,
0: en
1: ouais,
0: ligne.
1: C'est ça, exact.
0: Ben, non, là, cherchez des avis, mais cherchez des avis négatifs. Parce que quand c'est faux, souvent, là, ils prennent des armées de robots qui font des faux commentaires positifs.
1: Ouais.
0: C'est extraordinaire, je l'ai reçu à temps, c'est magnifique. Mais il y a aucun commerce qui fait unanimité, là. Puis le monde est tellement rendu chialeux que ça se peut pas que t'aies 100% à l'examen.
1: Ça peut
0: chercher du négatif.
1: Ouais, tu peux mettre le nom plus CAM. Après,
0: plus CAM.
1: Tu vas peut-être trouver des comptes Reddit, des
0: fraudes. Effectivement, c'est un bon conseil.
1: Non, moi je le fais souvent quand je me fais interpeller là, puis je m'escame, puis après ça c'est écrit, il y a un groupe de discussion sur Reddit qui disent hey, attention, c'est une gang là,
0: absolument,
1: sont dangereux.
0: Faut juste pas se fier juste parce qu'il y a une madame fâchée qui elle est pas contente, ça c'est une chose là, puis vous allez trouver des madames fâchées ou des monsieur fâchés pour tous les commerces à la terre, mais effectivement, absolument, quand c'est pas vrai là, tu tombes sur une tale Reddit ou ailleurs là, de gens qui disent non c'est pas vrai, faites attention, mais se faites pogner. Fait que le web peut nous aider à nous protéger des fraudeurs.
2: En général, si le produit, le prix normal, c'est peut-être 1 000$, puis il est à 49,95$. T'as quand même t'as un bon indicateur, je pense, qu'il y a de quoi
0: qui
2: marche
0: pas. Non, je suis d'accord avec toi, mais justement, ils sont pas caves. Ils savent bien.
1: Il y a du monde qui...
2: Voilà, je le sais,
0: si,
2: mais...
0: Non, mais si tu le mets à 575$, ça existe des ventes moitié prix.
1: Ah oui, exact.
0: Donc, là, c'est con, hein? En augmentant les prix, ils vont te fourrer encore plus, ils vont faire plus d'argent, mais ils vont rendre crédible leur crosse.
1: Ouais. Des fois, dormir une journée ou deux là-dessus, tu sais, ça presse pas.
0: Ah, toujours, pas de recul.
1: Exact, tout le temps ça. C'est comme les livraisons de colis, le faux message, ça, et ça rentre partout, là.
0: Ça rentre partout, puis moi, je pense surtout là, aux gens qui... c'est pas tout le monde qui, comme moi, là, sont malades puis qui achètent en ligne 83 fois par semaine, là. Fait que si tu achètes peu souvent, là, tu fais « Ah, oh, mon Dieu, je reçois bien des messages du transporteur. » Oui, parce que, puis selon ce que tu achètes puis où tu l'achètes, t'as beaucoup de messages de « Le paquet, il est fait. Le paquet, il est en route. » Puis il est pogné aux douanes. Faut que tu payes 30$ de dédouanement, voyons donc. Ça devient mêlant parce que tu reçois plein de vrais messages. Certains, compris, tu l'as dit, ça rentre, c'est fou. Les fraudeurs envoient une quantité folle de messages qui sont de mieux en mieux faits. Moi, la semaine passée, j'ai passé un cheveu de me faire pogner avec une affaire de « je dois de la douane pour un paquet » parce que j'ai acheté de quoi sur eBay qui était pogné aux douanes. Puis il fallait que je paye. Je m'en allais payer pas à la bonne place.
1: Hein?
0: Les interfaces sont bien faites maintenant. Quand tu parles du pas de recul, là, venez voir en ligne, on vous a mis des impressions d'écran, de texto puis de courriel que vous pouvez recevoir. Puis pensez aussi à vous retourner vers le site du transporteur officiel pour faire le vrai tracking. Là, on essaie de pas cliquer dans les messages qu'on reçoit, mais soyez à l'affût là, des messages de « il manque des timbres, tu dois 10$ », tout des petits montants. Quand le montant est bas, ben t'es pas sur tes gardes.
1: Ils ramassent ta carte de crédit aussi, là.
0: Ben oui.
1: Ils vont te vider après.
0: C'est le but. Ça sera pas juste une fraude de 12$, moi,
1: non,
0: je te
1: non,
0: dis ça.
1: Non, c'est ça, exact. Hey, Kodak a combien de vies, là? Je veux dire, c'est incroyable.
0: Moi, je les appelle la compagnie qui veut pas mourir.
1: Hey,
0: à chaque année, quand je vais au CES à Las Vegas, coudonc, sont encore là.
1: Ben oui, ils sont vivants.
0: Oui, puis toujours des gros boots. Là, ils ont frappé un coup de circuit. Ça fait des années qu'on a des imprimantes photos, que tu sais, l'industrie essaie de lancer ça. En apparence, les photos, ils ont l'air belles, mais c'est jamais ça. T'sais, quand tu prends la photo imprimée à la maison, tu prends la photo dans tes mains, t'sais, on sue toujours un peu des doigts, là. Puis là, ben, tu gardes ça quelques secondes dans tes mains, l'encre s'en va sur ton doigt, ça décolore, l'encre disparaît.

0: Là, un des problèmes qu'il y a de l'encre, là, ils ont lancé Kodak, une petite imprimante portative. C'est du papier photo que tu mets dedans. Mais il n'y a pas d'encre dans l'imprimante. L'encre est comme cachée à l'intérieur du papier.
1: Ils ont inversé. Ah, c'est bon, c'est bon.
0: Écoute, c'est tellement bien fait, là. Un, tout le monde prend évidemment les photos avec leur téléphone intelligent. T'as l'application via Bluetooth, t'envoies la photo vers l'imprimante. En une minute, c'est fait. La photo est imprimée et ça sort des photos 4x6, la même grosseur que dans le temps, avec justement la même qualité que dans le temps. Tu sais, c'est Kodak, là. Fait que c'est des vraies photos. Ah, tu gardes ton doigt dessus, là, puis jamais la photo va désaltérer. Il peut revoler un peu d'eau sur la photo. C'est pas grave, tu la sèches, elle est correcte, elle va durer. Puis moi, je pense à tout. Écoute, on a au moins 2-3 générations de monde qui ont jamais vu de photos d'eux autres, là, imprimées. Ou presque, là. T'sais, comme d'autres, on avait dans le temps.
1: Mais nous autres, on allait chez Kodak, là. Tu te souviens, avec nos parents, avec le film 24 poses, un rouleau.
0: Quand t'allais chez Jean Coutu, voulez-vous un double pour une pièce?
1: Jean Coutu, ben, Kodak, là, il y avait leur propre boutique, eux autres, à un moment donné.
0: Clairement. Et là, ce que, tu sais, moi, ce que je vois, puis la machine n'est pas très chère. Les photos reviennent à 57 sous. C'est encore bien abordable. Si tu penses à une fête d'enfants, pense à un mariage, ça va être extraordinaire.
1: En là, direct, les parties corpo. C'est ça, exact.
0: Ah oui, les parties corpo, les parties de Noël s'en viennent là, d'un compagnie. Ça va devenir la vedette de votre party.
1: François, une minute. Le truc, notamment en auto, t'as ton cellulaire, t'as mal au cœur, hein, t'as mal de transport. Il y a quelque chose là.
0: Il y a beaucoup de monde qui ont mal au cœur, ben oui. Genre qui peuvent pas regarder un écran. Saviez-vous que, moi je l'ai appris, dans votre téléphone, votre Android, votre iPhone, gratuitement, sans rajouter d'application, dans les paramètres, c'est juste pas activé pour tout le monde, il y a des fonctions pour le mal des transports qui vont faire apparaître des petits points dans votre écran. Le téléphone, il comprend qu'il est dans le genre, qu'il bouge, là. Il y a des points qui apparaissent. Les petits points suivent le mouvement de la voiture. Fait que ça dit à ton cerveau, ça bouge pas.
1: C'est ça, hein?
0: Et beaucoup de personnes réussissent à ne plus avoir mal au cœur en regardant leur téléphone. On vous dit dans une chronique, là, où cliquer. Mais pour vrai, c'est super cool à faire, là.
1: Non, c'est bon. François, tu es salué. Là, ta tournée, tu prépares tes choses, là. Ça s'en vient.
0: Ouais, prépare les choses. On s'en va. 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
1: François, bonne semaine. Merci beaucoup.
0: Bye.
1: Voilà.
0: Bye.
1: François Charon, de ce qu'on a dit, on va avoir les liens sur notre site de Radio X, mais françoischaron.com, tout est là. Après la pause, on ouvre les lignes. Il y a eu un débat, là, c'est le troisième débat, là, genre, c'est fini, là, on passe à autre chose, là. Hier, c'était le débat de trop, peut-être, mais votre choix est-il définitif? Est-ce qu'il y a des choses que vous avez aimées? Il y a des choses, étiez-vous PSPP, vous êtes rendu Parti conservateur, ou l'inverse? Il y a du monde qui ont peut-être changé d'avis. Moi, je veux vous entendre. 418-670-9098. On revient après la pause.
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5: Ouais, segment ligne ouverte. Il y a les débats, troisième débat hier. Est-ce que ça a changé votre perception? Certains vont dire, oui, Madame Fréchette, on votera pas pour elle. Ça se peut.
6: Si je regarde, ça se peut.
5: Est en descente, là. On parlait de quoi, là? De 24 % d'un sondage. Puis là, on descend. On parle de 7 sièges maintenant pour la... 7 à 9 sièges pour...
6: Elle est en train de revenir à où était François Legault, oui, quand il a débarqué, là.
5: Legault est parti, il n'y avait aucun siège pour la CAQ.
6: Ben, il y a peut-être des gens qui se sont sentis... Tu sais, on a beaucoup parlé du vote des plus âgés, mais il y en a peut-être qui se sont sentis insultés là-dedans aussi, là, d'avoir des mesures aussi clientélistes, là.
5: Ouais, ça a toujours été le cas, mais là, il est ciblé vraiment particulier. Mais en même temps, tu le sais que ces gens-là vont voter. Ils sont rendus à 2 millions au Québec. C'est 20 % de la population québécoise.
6: Fait exact.
5: On y va.
6: On y va. On prend un premier appel. Oui, allô, Radio X.
5: Oui, on vous écoute.
7: Hey, comment ça va?
5: Ça va bien, vous? Et vous?
7: Oh, notre choix est déjà fait avec Éric, parce que les autres ne parlent pas d'enlever les taxes, ne parlent pas d'enlever rien. Puis c'est du virage en rond, ça fait 8 ans avec toutes ces parties-là qui étaient présentes. Fait que la seule place qu'on peut voter, c'est Éric Duhaime, parce que ça prend du changement. On peut pas rester avec une gang à tourner dans le carré de sable de même. Là.
6: Ben là, le PQ proposait aussi d'enlever des taxes, mais vous y croyez pas?
7: Ben, le PQ puis les autres, c'est tout des menteurs. Ça fait combien de temps que ça t'offre? Puis à chaque fois, c'est des promesses qui tirent en l'air tout le temps. C'est dans un monde de calinours de dire ci puis ça, mais il n'y a rien qui se passe. Puis quand c'était le temps d'enlever la taxe carbone, mais s'il aurait voulu tant faire ça pour nous autres, ouais, il l'aurait enlevé.
5: Il l'a pas fait.
7: Hein?
5: Il l'a pas fait.
7: S'il y a des limites, il faut arrêter de nous rire d'en face. Ils nous prennent vraiment pour des pantins, là, qui sont capables de nous manipuler avec des cordes puis de nous faire peur. Puis... Mais moi, de toute façon, j'ai pas peur d'eux autres. C'est eux autres qui devraient plus avoir peur de nous autres que de nous faire ça tout le temps puis de nous chier dessus comme ça, comme
6: merci.
7: Si on était de la merde.
5: C'est bon, hey, c'est clair. Hein? Salut. Bye.
6: Yes.
5: Voilà. Je pense que son message est assez clair. Hein?
6: Ben, il y a beaucoup d'électeurs qui veulent du changement.
5: Ah oui,
6: ils sont tannés, puis ils savent plus trop comment le verbaliser autrement qu'en envoyant. Tu sais, si on disait aux États-Unis, là, des fois, là, les électeurs, les angry voters, ce qu'on
5: ouais,
6: disait,
5: ouais.
6: Ben, ça se manifeste un peu partout, là.
5: Ben oui, puis regarde, il veut essayer d'autres choses.
6: Ben, c'est sûr que son point, moi, je le comprends, c'est que lui, il dit, ouais, mais le PQ, on les a déjà essayés souvent.
5: Ben oui.
6: Puis on sait ce que ça a donné. Là, en même temps, on peut dire que ben, PSPP n'a jamais gouverné non plus.
5: Ouais, mais c'est la machine PQ.
6: Pourrait nous surprendre, je sais pas, moi. On sait, de toute façon, c'est Duhaime, il ne s'enligne pas pour former le gouvernement.
5: Non, Duhaime va être dans l'opposition. Hier, on a vu clairement deux. Moi, j'ai vu deux choses, là. Duhaime, il s'est enligné pour le chef de l'opposition, puis PSPP s'est enligné pour le chef du gouvernement. Est-ce que ça sera un gouvernement majoritaire, là?
6: Ouais, puis les autres avaient l'air perdus comme...
5: Milliard, ils avaient l'air perdus.
6: Non, Milliard était perdu ben raide avec sa plateforme de télémédecine. Je sais pas pourquoi ils n'arrêtent pas de répéter ça. Les gens, je pense, pas ça qu'ils veulent. Moi, je paye des impôts, c'est pas pour avoir un médecin au téléphone.
5: Ah, ils parlent aux aînés. Ils parlent aux aînés carrément.
6: Ouais, mais les aînés, là, mettons que t'es un aîné puis t'as une hanche de fini. Là. T'as pas besoin de parler avec un médecin au téléphone. T'as besoin d'avoir accès aux soins.
5: Bon, oui. Mais c'est... les aînés, les autres, c'est la santé, hein, plus que d'autres choses.
6: C'est sûr que ça, c'est le sujet numéro un pour eux autres. On va prendre un autre appel. Oui, allô, Radio X, c'est à vous.
5: On vous écoute.
8: Oui, bonjour.
5: Bonjour.
8: Vous savez que le meilleur choix, c'est Parti québécois.
5: Ben oui, dans votre cas.
8: Je vais vous dire pourquoi.
5: Ah oui. C'est Josh,
8: ça? Il est allé chercher les rats qui ont quitté le navire de la CAQ.
5: Ah, mais pour les rats, il est rendu à 14 comtés possibles. On peut parler, mais...
6: Les caquistes, il y en a beaucoup qui sont retournés au PQ, là.
8: Le chef de cabinet de Bonnardel,
6: ouais.
8: Les complots, là, toutes les fiascos...
6: Comment ça, des complots?
8: Ben, le cerveau de ça, il est rendu avec Duhaime. Réveillons-nous.
6: Mais là, c'est le complot de qui, ça? C'est Klaus Schwab?
5: Qu'est-ce que ça fait? Madame Fréchette était péquiste, puis elle est rendue caquiste.
8: Oui, mais c'est la question, là, logiquement, là, le cerveau de la CAQ, il est rendu avec le PCQ. Puis Duhaime, il a mangé à tous les partis politiques. Il a été dans tous les partis politiques. Le meilleur choix, là, c'est PSPP. Il a 3 beaux petits-enfants. Je pense que ça va faire un bon gouvernement au Québec.
6: C'est quoi le rapport avec ses enfants?
5: Merci, Georges. C'est bon, à la prochaine. On comprend, là. Je veux dire, il appelle à tous les lignes ouvertes. Le gars, il est barré PQ. Mais gars, on l'a écouté, là?
6: Ben oui, correct, il a le droit de s'exprimer.
5: Voilà.
6: Il a le droit de s'exprimer. Tu vois, les gens nous écrivent également, puis continuer de le faire, là.
5: Télétriage qu'on veut.
6: Ouais, du télé. Ben oui. Écoute, qu'est-ce que tu veux?
5: Ouais, mais tu sais, ça, là, l'histoire de faire une ligne téléphonique. Moi, je pensais que c'était. On voulait faire ça avec le. Il y a une ligne téléphonique, là. C'est 8-1-1, c'est quoi le. Il y a une ligne au Québec où
6: tu appelles. Oui, Info Santé.
5: Info Santé, ça existe déjà, puis ils ont de la misère à avoir la ligne. Fait que,
6: ben
5: regarde,
6: oui, on y va. On en prend un autre. Oui, allô, Radio X, c'est à vous.
5: On vous écoute.
0: Oui, bonjour.
5: Bonjour.
0: Oui. J'avais déjà appelé, puis j'avais mentionné là, que je cocherais partout pour quand même manifester qu'il n'y a personne qui m'interpellait.
5: Oui,
6: OK.
0: Puis. Ben, c'est ça. J'ai écouté hier.
5: C'était dur, hein? Hier, avez-vous eu de la misère? Parce que moi, j'ai eu de la misère.
6: Non, c'est cacophonique.
0: Ben, j'écoutais juste celui-là, là, puis finalement. En fait, je pense que je commence à considérer le PQ.
6: OK.
0: C'est pas mon choix, pas arrêté définitivement. Mais moi, j'ai remarqué hier, c'est peut-être un détail, là. Mais Ruba Gazal a passé proche d'appeler M. Duhaime, Éric. Mais c'est vraiment repris vite. Mais après ça, la caméra est allée sur Éric Duhaime, puis il avait l'air tellement mal à l'aise. Il regardait un peu partout. J'ai remarqué souvent ses yeux se promènent. Ça, j'aime pas ça.
5: OK. Mais êtes-vous... Parce que si vous votez pour le Parti québécois, là, on s'en va dans un référendum aussi. Là. Vous êtes consciente de ça? Ben, c'est ça qu'il promet. Lui, il promet un référendum dans la troisième année. Là.
0: Ça me fait pas peur parce que j'étais là le dernier référendum. Puis,
5: Ben, vous allez voter pour oui, j'imagine, là?
0: Non.
5: Ben, si vous votez PQ, puis vous êtes... Je comprends pas.
0: Parce qu'en fait, je vais voter pour la personne qui a les lignes de parti rejoignent quand même... plusieurs choses avec lesquelles je suis d'accord. Mais le référendum, non, c'est plus ça qui m'arrêtait.
5: Okay.
0: Puis là, en fait, je le mets de côté parce que...
5: Mais ils vont manger une volée si vous votez PQ. Là, ils viennent au pouvoir, puis ils organisent un référendum dans 3 ans, puis c'est non.
0: Oui,
5: les autres, ils n'auront plus de légitimité, là.
0: Ben, en fait, moi, je pense pas qu'ils soient là juste pour ça. Moi, ce qui m'importe, là, présentement, c'est vers où il s'en va. Puis il y a aussi la posture de la personne. Tu sais, moi, je vote pas selon un visage.
5: L'image, là, c'est l'image de prestance,
0: non? Non, pas du tout. C'est pas l'image, c'est la posture. Moi, je fais une différence entre les deux.
6: Ouais, les yeux qui se promènent, ça fait pas, là.
0: Non, moi, j'aime pas ça. Monsieur Duhaime, je l'avais déjà commencé à écouter aussi une autre entrevue qu'il avait eue, je me souviens plus où. Il faisait la même chose. Moi, je...
6: Ben, ça n'a pas d'allure, hein?
0: Ben, c'est pas que ça n'a pas d'allure, mais ça m'inspire pas confiance. Puis M. Plamondon m'inspire plus confiance. Puis comme je vous dis, ben il y a beaucoup des choses qu'il mentionne. En fait, c'est toujours des belles promesses, là, mais il me semble tellement, ce monsieur-là, plus sérieux, plus posé, il
6: c'est
0: est
6: bon.
0: Calme.
6: C'est bon. Ben, merci beaucoup. C'est bien gentil d'avoir appelé.
5: Écoute, ben, c'est clair, mais tu sais, moi, en même temps, là, si tu votes pour le Parti québécois, ils veulent faire un référendum.
6: Non, mais...
5: Là, tu dis, je vote pour lui, mais dans 3 ans, je vais lui dire non.
6: Non, mais tu sais, dans les sondages, là, c'est Jean-Marc Léger là, qui reparlait de ça hier encore. Il y a des indécis. Puis tu sais, on se demande tout le temps qu'est-ce que ça mange en hiver. Là. Comment tu fais pour être indécis à 8 jours du vote? Là?
5: Ouais.
6: Ben là, la dame, c'était
5: ça. Elle est indécise.
6: Elle est indécise, puis là, ben, Duhaime, ses yeux se promènent. Là. Tu comprends-tu?
5: Ben oui, mais je comprends qu'elle veut pas voter Duhaime. Elle a le droit. Il n'y a pas de problème.
6: Puis Ruba l'a appelé par son prénom. Tu sais, c'est des trucs, c'est des affaires qui sont quand même importantes là, dans le choix de. Mais c'est ça. C'est. On...
5: Frank! Tabard. OK, c'est bon. Hey, on passe à un autre appel. Hein. On a-tu le temps?
6: On a le temps. On a le temps d'en prendre un dernier.
5: Je sais.
6: Oui, allô, c'est à vous.
5: Oui, on vous écoute.
9: Oui, bonjour.
5: Allez-y,
9: oui.
5: Allez-y.
9: Vous allez bien, gars?
5: On va, oui, ça va très nous autres, bien. Ça va bien, vous?
6: Vous, les yeux à Duhaime, vous trouvez ça comment?
9: Moi, je vois ça que, depuis le début, moi, je pense beaucoup que ça va être Duhaime qui va passer. Comme vous avez parlé tantôt, normalement, il s'enligne peut-être pour être dans l'opposition en partant, mais déjà là, ça va être un pas de plus qu'il va avoir fait.
5: Oh, oui, non, non, hey, lui, il est parti de zéro. Là. Quand Duhaime a ramassé le parti il y a 8 ans, là, c'était même pas 1% des votes, là.
9: Ah non, non, c'était pas shit-shit, là. Puis, une autre affaire, moi, je veux revenir avec la madame juste avant qu'il y ait parlé, mais elle dit qu'elle aime pas ça, les yeux fuyants.
5: Non, non, ben,
9: moi, j'ai un TSA, puis ma fille, elle a un TSA aussi. Puis regarder les gens en pleine face, sans cligner des yeux, c'est impossible.
5: Non, c'est tough.
9: Moi, je vais regarder quelqu'un quand je vais commencer à parler avec, puis après ça, je vais me regarder les pieds, je vais me regarder les mains, je vais regarder dans les... Mais tout, mais je suis pas capable d'avoir un eye contact plus longtemps que ça. Fait que si la madame, elle suffit juste à... Ben là, M. Duhaime, ses yeux bougent, ben je pense.
5: Mais au-delà de ça, il y a des idées.
9: Mal
5: barrés,
9: ouais, comme le reste de la société.
5: Non, c'est ça. C'est ça. Hey, c'est bon. Hein. Merci.
9: Hey, bonne journée à vous autres, les gars.
5: Merci.
6: Okay, bye-bye.
9: Allez, bye.
5: Ouais, c'est ça. C'est non, je pense que le mot... on a... Ben, qu'est-ce que je te dis?
6: Ben oui, mais ça existe. Pierre, comme, c'est quoi qu'il disait, Doc Mayou? Tout ça existe.
5: Janine? Là, Janine a essayé de...
6: Ah oui, Janine. Écoute, les lignes sont pleines.
5: Ah ouais, let's go.
6: Prenons-en un petit dernier, parce que là, on peut pas prendre tout le monde. Oui, allô, Radio X.
5: Ouais, on vous écoute. Allô?
10: Oui, bonjour.
5: Oui. Allez-y, on vous écoute.
10: Moi, j'appelle pour parler justement sur mes impressions par rapport au débat et tout ça.
5: Oui, allez-y.
10: Ce que j'ai trouvé vraiment, c'est le...
5: Ah, on vous perd. Le son est vraiment pas bon. Regarde, on va s'en prendre.
6: On s'excuse. Bon, ouais, ben, c'est ça. Regarde,
5: ça fait partie de la
6: là, comme j'ai dit que c'était le dernier, les autres ont raccroché, mais c'est pas grave.
5: Oh,
6: on,
5: ça repart.
6: Ça repart, Christy.
5: Ah ouais. Ah ouais, let's go.
6: Ah ouais. Oui, allô, Radio X.
5: Ouais, on vous écoute. Allô?
6: Allô?
5: Une fois.
6: Oui, allô, c'est à vous.
11: Oui, allô, je suis contente de pogner la ligne. Sérieux, là, on magasine pas un catalogue ou un vêtement, là, les yeux qui louchent, puis tape eux, là, c'est pas sérieux, là. On magasine pour essayer d'être moins dans la marde. La CAQ, il nous a mangé toute l'économie, il nous a mis dans le COVID. Sérieux, là, le monde, réveillez-vous, là, c'est de la politique, c'est pas un film que tu choisis à TV, là. Fait que le PQ, c'est pas compliqué, ils veulent faire un référendum. Fait que moi, c'est non partant. La CAQ, j'espère qu'on va nous dire pourquoi que c'est non, là. On a qu'à regarder le passé. Je sais que Québec, la plaque, c'est « Je me souviens », mais le monde se souvienne pas bien, ça a l'air. Puis la libérale, là, ça a été corrompu du début jusqu'à la fin de toute ma vie. Moi, j'écoutais mon père, puis je le regardais aller, puis je dis « Non, mais ils sont bien niaiseux, ils comprennent pas qu'ils sont corrompus ». Fait que il reste rien qu'un choix, là. C'est le Parti conservateur. On les a jamais mis au pouvoir. Ça peut pas être pire que toutes les clowns qu'on a à date, là. Puis, sérieux, si vous écoutez juste un petit peu le discours de Duhaime, c'est le seul qui a du sens. Fait que,
5: mais ils seront pas au pouvoir, mais ils vont être dans l'opposition puis ils vont botter des derrière. Ouais, c'est ce qu'on comprend, là. Hein?
11: Ben, ils vont avoir une place au pouvoir, c'est ça, pour défendre puis pour être intelligent. T'sais, si tu fais un référendum puis tu dis non, après, c'est quoi ta crédibilité?
5: Ben,
11: c'est même des vendus menteurs. Fait qu'à un moment donné, ben là, on les élus, on les élit, puis après ça, ils font leur place, ils nous défendent, puis les prochaines élections, on les met au pouvoir. Là, on serait bien. Ça, c'est mon rêve, mais tu sais, à écouter les auditeurs depuis tout à l'heure, découragé.
5: Ben là, je sais pas. Hein, on va aller voter.
6: Merci.
5: On va
6: merci voter. D'avoir appelé.
5: Merci beaucoup.
6: OK, bye-bye.
11: All right, bye.
5: Hey, je l'aime, elle. C'est beaucoup de monde.
6: Ben, c'est que, tu sais, il y a toutes sortes de lecteurs, on le dit, il y en a pour qui ils sont indécis jusqu'à la fin, puis il y en a même, là... Pierre, ça va jusque dans l'isoloir. Là.
5: Ah oui.
6: Le choix se fait quand il y a un crayon dans les mains.
5: Il y a du monde qui sont...
6: T'sais, si toi, ton choix est fait depuis des mois, même des années, il y a des gens qui ont décidé en 2023 que ça allait être le PQ la prochaine fois, puis ils n'ont pas débarré de ça. Là.
5: Non, mais tu sais, nous autres, on jase la politique à tous les jours. Pis on... Moi, je t'ai fait des plateformes, puis on a nos idées là-dedans, puis on évolue. Mais tu sais, il y a du monde, là, sweet nothing. Là. Les autres, ils arrivent, puis ils savent même pas qui est le premier ministre, puis ils savent pas qu'est-ce qui se passe. Là. Ils vont aller voter, peut-être par réflexe.
6: Ouais.
5: Ils vont aller voter, c'est l'important.
6: Tant que les yeux sont à bonne place, mon Pierre, on est
5: correct. Oui, les yeux verts, hein? c'est comme
6: exact.
5: Ça. Voilà. Hey, après la pause, Jordan, Canadien, il y a les remparts, il y a plein d'affaires. Il y a les Blue Jays qui sont éliminés, on revient.
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5: Jordan!
6: Hey, salut les boys!
5: Comment ça va?
6: Ah, ben, vous autres?
5: Oui, ça va bien. Ligue canadienne de football à Québec, tu y crois?
6: Ben, j'y oui crois. Ou si c'est 100% privé. Aucun problème avec ça, mais moi, ça me tente pas de payer au niveau public pour un stade, parce que là, on nous parle de 350 ouais millions, 25 000 places, mais là, est-ce qu'éventuellement, ben, finalement, 450...
5: Hey, c'est le prix d'un centre Vidéotron, hein?
6: Ça pourrait monter beaucoup, là. Puis, tu sais, des stades de même, si tu veux avoir de quoi de pas pire pour les années à venir, faut que ce soit un peu high-tech aussi. Là, la Ligue canadienne de football, c'est quand même une ligue professionnelle. Sur le site du Colisée, moi, je dis vraiment pas non à ça. Faut juste que ce soit 100% privé, puis on embarque. Là, on sait que c'est les Trudel qui sont intéressés. Ça faisait des mois qu'on entendait
5: ouais
6: parler de ces
5: ouais
6: rumeurs-là.
5: Ouais, ouais.
6: Mais moi, je pense que c'est un fit. Puis t'avais une bonne réflexion, je trouvais, en open du show. Est-ce que le Rouge et Or pourrait être affecté par l'arrivée d'un club de la Ligue canadienne? Parce qu'on s'entend que Québec, c'est un gros village. On sait que ça va être 1 million de bassins de population dans la grande région, dans pas long. Mais je veux dire, on tient pas à grand-chose pour que ce soit un petit peu plus difficile pour certains sports ici et là. Le Rouge et Or va très bien présentement, mais mettons que dans 5 ans, je sais pas, moi, le Rouge et Or va moins bien, puis le Vert et Or se met à monter à Sherbrooke. Puis là, la LCF arrive.
5: Ben, Carabin, puis
6: un peu virer vite pareil,
5: oui,
6: là.
5: Oui, oui, oui.
6: Mais en même temps, je dirais pas non à ça. Les Canadiennes, moi, je serais content de voir ça à Québec. Puis tu sais, je sais que c'est moins d'essais que la NFL, mais la LCF a grandement besoin d'apporter des clubs. Puis si Hamilton a un club depuis des années, Québec peut se permettre ça, là. C'est un peu le même bassin de population, puis même Québec est plus grand tout court, là.
5: Exact. Mais moi, c'est juste le 4 essais versus 3 essais, là. J'ai de la misère avec ça.
6: Ils vont peut-être virer ça à un moment donné.
5: Ben, moi, je pense qu'ils devraient. Moi, ouais, si j'étais influenceur autour de la Ligue canadienne de football, je m'en irais vers le 4 essais. Je m'arrimerais.
6: Ah, ça ajoute un show, là.
5: Ben oui.
6: Gardeur du terrain aussi, tu le mets pas mal pareil.
5: Oui.
6: Comme la
5: moi,
6: NFL.
5: C'est ça que je ferais. Je m'enlignerais carrément sur les règles du football américain.
6: Ah, ouais. Mais tu sais, imaginez ça, 2 minutes, là, le secteur du centre Vidéotron, là, on a fait le grand marché, puis on nous disait qu'il allait avoir des restaurants et des hôtels dans ce coin-là. Souvenez-vous, quand
5: ben,
6: on nous construisait
5: aussi
6: le centre Vidéotron à l'époque, une rue avec les restos, l'immobilier,
5: un
6: comme
5: quartier,
6: tu dis.
5: D'immeubles.
6: Puis depuis 11 ans, je veux dire, le building, il est bien beau, là. On a le grand marché, mais t'as encore le vieux Colisée qui est debout. Puis il y a du monde qui a là-dedans.
5: Mais tu mets-tu 200 millions de fonds publics dans un stade de
6: football? Ah, faudrait pas qu'il y en ait beaucoup, là. Je veux dire, à un moment donné, nos finances publiques en arrachent déjà, puis on sait qu'il y en a eu beaucoup pour le centre Vidéotron, là. Au moins, il a coûté un peu moins cher que prévu. Ça avait coûté aux environs 375 millions. Mais pareil, là, je dirais.
5: Mais ben, le promoteur immobilier.
6: Il y a moyen de se payer ça si c'est public, là.
5: S'il est capable de ramasser le terrain pour pas cher, il démolit le Colisée, il fait son stade de 25 000 places, mais il met de l'immobilier autour.
6: Là, on peut jaser, là.
5: Tu montes de la tour autour,
6: ben,
5: là,
6: oui.
5: Il va être capable de se rentabiliser.
6: Avec une allée de resto, on sait que le Blackstone est là, t'en rajoutes d'autres à côté,
5: oui,
6: l'hôtel
5: oui
6: en face.
5: Quartier de spectacle,
6: ah ben, oui, puis Fleur de Lys, c'est les Trudel qui sont en train de métamorphoser ce secteur-là avec les tours et tout ça. On sait qu'il y a beaucoup de gens qui sont partis rester là. Fait que si tu peux apporter un stade de plus, je dis pas non, mais faut pas que le public embarque trop là-dedans, parce qu'à un moment donné, on peut
5: public,
6: prendre
5: là
6: une bonne débat. Ouais. Exactement, exactement.
5: Exact. Bon, hey, les Jays, c'est fini, les Jays.
6: Ben là, 2 défaites hier dans le programme double, on pensait peut-être qu'il allait clencher des victoires. Surtout, ce qui est triste là-dedans, c'est qu'il y avait un calendrier relativement facile. Je regardais ça contre les Royals, les Rangers Texas, c'était quand même prenable, même si on était dans la course contre eux. Les Orioles, ils avaient battu une fois. Là, ils se sont complètement effondrés contre les Orioles.
5: Non, c'est...
6: Et ils sont hors du portrait des séries. On était avec Inner Falefa l'année passée à 3-4 mm d'aller chercher la série mondiale. Puis là, cette année, ils rentreront même pas dans le bal automnal du baseball majeur. C'est très triste. Mais surtout, la grande déception en majuscule avec du marqueur jaune, là, c'est Vladimir Guerrero Jr. Là.
5: Il n'a pas l'air d'être repentant. Je sais pas si tu as vu l'entrevue qu'il a donnée en espagnol.
6: En espagnol, qu'il a donné ça. Puis il dit, écoute, le contrat que j'ai obtenu est basé sur ce que j'ai fait, pas nécessairement sur ce que je vais faire. Je comprends pourquoi les partisans croient que c'est l'inverse. Parfois, je pense ça aussi.
5: Hey, t'en vas pas dire
6: hey, là, man, arrête de patiner. Puis après ça, on lui a demandé s'il regrettait ses propos dans une autre entrevue. Il dit « Non, je regrette rien, je ne mens pas dans ce que je dis. Je comprends que certains fans ne saisissent pas ce que j'essayais de dire ni de la manière dont je l'ai dit, mais ce que j'ai dit correspond à ce que je ressens. » T'es pas le sixième joueur de ce club-là. Là. T'es gars à 40 millions qui a signé 500 millions 14 ans. Là. Ça marche pas. Là,
5: c'est sa première année. Il reste 13 ans au contrat. Le gars dit, c'est pour ce que j'ai fait par le passé. Je m'excuse, faut que t'en claques tes circuits, là.
6: Et puis, ben oui. Je regardais dans les éliminatoires l'année passée, 18 games avec les Jays, au terme 2025. D'or. Guerrero, il a été cherché, moyenne au bâton de 397, 8 circuits, 15 points produits. Là, cette année, 9 longues balles, 58 points produits. On a eu un premier home run au Rogers Center à Toronto en septembre 26. Le dernier, c'était en août 25. Là, qu'est-ce qui se passe avec lui? Je sais pas si c'est Bichette, c'était son grand chum, il est parti. Puis depuis ce temps-là, je sais pas, là, le pH est déséquilibré. Mais on va devoir remettre les pendules à l'heure parce que c'est ton gars, c'est un superstar. Il fait 40 millions par année, puis il ne produit pas de circuit, il fait rien. Fait que c'est bien décevant. C'est en raison pourquoi les Jays sont pas rentrés cette
5: année.
6: Les
5: lanceurs ont déçu aussi. Là. Le bullpen,
6: ben, il y a eu beaucoup de blessures. Là.
5: Le bullpen, tu regardes les Dodgers, les grosses équipes, là, ils ont garni. Là. Ils ont des lanceurs pour aller jusqu'à demain matin. Là.
6: Mais tu sais, c'est ça. T'sais, des gars comme Max Scherzer qui était supposé être pas mal plus loin dans profondeur au monticule, ben ont dû lancer pas mal plus que prévu parce que t'avais des gars comme Bieber qui étaient absents. Ça a fait mal. Là. Bieber était absent longtemps. On sait que Trey Savage est revenu en fin de saison, mais il a raté une couple de semaines, lui, avec, puis comme à deux reprises. Heureusement, tu as eu Dylan Cease, là, il est blessé, mais Dylan Cease nous a volé une couple de games cette année, fait qu'on peut se baser sur un gars comme ça. Mais à l'offensive, là, c'est George Springer qui devient libre comme l'air. Lui termine son contrat. Commence à être vieux aussi, Springer. Je pense que la fenêtre d'opportunité des Jays, c'était vraiment l'année passée. Là, tu re-signes-tu Springer ou tu vas te chercher un meilleur cogneur? Tu t'es prêt à payer le gros prix? Parce que là, t'es sa pente descendante avec Springer présentement.
5: Alors, Kamoto,
6: Ah, il est bon, Kamoto. Je l'aime bien.
5: Sam, je m'attendais à plus que ça.
6: Ouais, mais tu sais, il a apporté une coupe.
5: Tu les yeux qui louchent,
3: lui? Ouais, c'est... ça doit être ça. Je me fie pas à ça, moi.
5: Ouais, c'est bon, ça. Canadien, il y a des matchs hors concours parce que ça va aller vite. La saison commence dès la semaine prochaine.
6: Ouais, là, c'est un programme double contre Ottawa en fin de semaine. Puis après ça, la saison commence.
5: Terminé, ouais,
6: c'est
5: ouais.
6: Mardi prochain contre les Maple Leafs. C'est pas le temps de niaiser. Okay, les joueurs qui sont encore là. Chic Jackay, Owen Beck sont dans le groupe B présentement. Ouais. Mais là, pensez pas. Là, je parle de Florian et non Harbour, mais pensez pas que Florian fera pas le club. C'est juste qu'il va jouer la game avec le groupe B s'il se démarque. Moi, je pense qu'il y a des chances de faire le club pareil. Là.
3: Mais là, à défense, il y a des postes d'ouvert parce que Goulet est blessé.
6: Exact.
3: Carrier aussi aurait une blessure.
6: Ouais, c'est ça.
3: Mais à l'attaque, là, tu fais quoi? Là? Parce que là, les partisans réclament Jackay. Je pense que c'est assez clair. Là. Ils veulent que ça brasse. Ils veulent d'un gars qui a de l'énergie. Là, Kirby Duck fait pas grand-chose. Il y en a d'autres qui font pas grand-chose.
6: C'est qu'on est
3: en train d'essayer de forcer la main. Parce que Florian Jacquet, il force la main au DG ou au coach à faire un move, à faire de quoi. Là. Parce que là, il faut qu'il fasse de la place dans le line-up.
6: C'est ça. Puis là, ben non seulement t'as Dak qui pourrait être le 13e, mais t'ajoutes aussi Texier. Là. Fait que si tu mets Jacquet dans le line-up, Texier est pas là parce que t'as Javens, Newhook, Anderson, Dano et compagnie
5: mais
6: sur
5: Dak,
6: la profondeur du club.
5: Dak, tu peux pas passer ça à personne.
6: Dak, là, c'est balotage, bye-bye.
5: Dak
6: fini.
5: Et Montembeau à Winnipeg contre Connor Hellebuyck.
6: Montembeau, tu veux tout de suite en... OK, bon.
5: Tu sais, il y a les mêmes, là. Tu sais, il y a toujours...
6: Ouais. Un choix de trois, Montembeau, puis Owen Beck.
5: Puis Dak contre Hellebuyck.
6: Ouais, c'est ça.
5: Ben, une espèce de trade pas possible, là.
6: Mais c'est quoi vos trios, vous autres? Vous voyez ça comment? Est-ce que vous mettez Florian sur la 4 ou
5: moi,
6: vous,
5: je
6: vous embarquez Texier,
5: avec...
6: mettons, à la place?
5: Ben, il y en a un qui va se blesser, là. Dak va se blesser. Texier...
6: Ben, si Dak ne joue pas, il ne se blessera pas.
3: Ouais, c'est ça.
5: Non, mais ils vont
3: ça
5: le faire jouer au début, puis il va se blesser. Puis ils vont embarquer Jackay. C'est ça qui va arriver.
6: Mais en même temps, Dak nous a rien démontré vraiment.
5: Non, le gars n'est pas là.
6: Date, là
3: ben moi, c'est lui que je sortirais parce que je comprends que c'est touché parce que là, il vient de leur signer puis tout. Mais Texier a quand même montré des flashs intéressants. Il y a eu plusieurs bonnes occasions, je trouve, dans la dernière game, notamment. Là, Dak, il fait rien.
6: Non, c'est sûr.
3: C'est au point mort.
6: On doit y aller à la méritocratie parce qu'on n'est plus dans une reconstruction. Là, il faut produire. Là.
5: Mais si il commence la saison avec Dak, puis l'équipe gagne, ils vont le laisser là.
6: Mais tu le mets où, Dak? T'sais, c'est bien beau de dire, je vais le prendre, Dak, mais tu le mets où dans
5: troisième,
6: ton line-up?
5: Troisième,
6: ouais, mais
5: quatrième.
6: C'est pas un gars de troisième puis de quatrième
5: ben là,
6: trio.
5: Il est rendu là, il est pas bon.
6: Non,
5: il
6: mais Kirby Dak, c'est un gars de top 6.
5: Ah, oui,
6: si ça fonctionne pas sur le top 6, ça fonctionnera pas dans la Ligue nationale. Là. C'est pas un gars qui joue défensif pour une scène, il se traîne les pieds, c'est un gros lâche.
5: Ils vont le retourner à Chicago.
6: Mais tant mieux pour lui. Il retournerait avec les Blackhawks.
5: Ah oui.
6: Pas plus grave que ça.
5: Ah ouais. Moi, j'échange Dak contre Connor Bedard.
6: Ah oui, ouais. Ben, un choix de 4.
3: Un choix de 7. Ouais, c'est
6: un choix conditionnel. Premier trio, vous voyez quoi? Est-ce que vous mettez Kreider avec Suzuki Caulfield ou Slavkovski?
5: Oui. Kreider.
6: Kreider.
3: Moi, je sais pas. Ouais, J'ai de la misère à démanteler le trio avec Slav. Je trouve qu'ils ont tellement bien fait. En même temps, c'est sûr qu'il est un peu plus lent, mais aussi il est plus gros et il est bon en possession de rondelles dans les coins. C'est ça que les deux autres ont besoin. C'est pas Caulfield qui va aller chercher à puck dans le coin.
6: Ah non, oublie ça. Puis tu sais, Slavkovski, je trouve que ça a deux. L'année passée, il y a eu des bons flashs. Il joue un peu le rôle de grand frère avec Kapanen puis Demidov. On pourrait peut-être tenter de reproduire ça, puis ça pourrait peut-être fonctionner. Mais est-ce que Kapanen, c'est votre deuxième centre?
3: Ben, un peu par défaut. Là, il voulait mettre Newhook, mais Newhook, c'est pas vraiment un joueur de centre non plus.
6: C'est bon patineur, Newhook, puis il a produit des matchs numéro 7.
5: Je pense que Kapanen a compris le message. Cet été, il s'est entraîné pour être plus fort. Parce que dans les séries, il plaquait pas, il faisait rien.
6: Fait que là, c'est 30 buts pour Kapanen cette année?
5: Moi, je pense que Kapanen,

0: marqué
1: trop,
0: 4
1: là.
0: Points.
1: Hein? Dagenais s'en vient, là.
0: Hein? Ah, Dagenais également, ben oui, qui a été retranché du camp des Blues. C'est pas nécessairement une surprise, mais c'est une bonne affaire qu'ils joignent à l'organisation.
1: Ça va pareil.
0: Dagenais qui arrive. Là, t'as Shawi en fin de semaine. Après ça, t'as Rimouski. Puis comme je vous disais mardi, il y a des clubs très faibles dans leur division. Fait que c'est le temps de chaîner puis de sortir des grosses victoires. Shawi un peu plus fort, là, mais Rimouski dimanche, là, c'est sûr qu'il faut que tu gagnes ça. C'est zéro.
1: Jordan, vous êtes salué.
0: Salut les boys.
1: Merci beaucoup.
0: Au revoir. Yes.
1: Après la pause, l'économie et la bourse, on revient.
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5: Hey, c'est Jordan. Chez les Blue Jays, journée difficile hier à Job avec un programme double contre les Orioles. Toronto a perdu les 2 matchs 4-2. Un résultat qui a officiellement éliminé les Jays des séries après une participation en Série mondiale l'an dernier. Et ouch! Que dire de Vladimir Guerrero Jr. qui est revenu sur son contrat de 500 millions de dollars sur 14 ans, disant qu'il n'a pas signé ce contrat-là avec l'obligation de frapper 40 circuits par année. Quelle erreur, Vlad! J'appelle pas ça un leader. À Québec, le projet d'une équipe de la Ligue canadienne de football avance à très grands pas. Les gouverneurs de la Ligue ont approuvé la poursuite du dossier. C'est donc une étape importante pour le groupe qui souhaite ramener le football professionnel à Québec. On souhaiterait construire un stade de 25 000 places sur le site du vieux Colisée Pepsi pour 350 millions de dollars. Et ce soir, dans la NFL, c'est le Thursday Night Football. Les Falcons d'Atlanta visitent les Packers à Green Bay à compter de 20h15.
6: Ah ouais?
7: Déjà eu?
6: Je sais pas ça.
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6: Ouais, si vous pensez que vos billets d'avion puis vos forfaits dans le sud vont coûter moins cher cette année, oubliez ça là. La flambée du gazole, du prix du carburant d'avion, ben ça déborde pas à peu près. Et en début d'année, Frank, c'était autour de 2 piastres le gallon en dollars américains évidemment. On est rendu tout près de 4,50 $, près de 5 $ le gallon pour le carburant d'avion. Et là, ça va tellement mal que le fédéral vole au secours de Transat. On donne de l'argent à Transat parce que Transat, sur le bord de je sais pas quoi, mais on leur avance encore un 625 millions de dollars et on dit qu'on va les aider comme ça. Le gouvernement fédéral, pendant la pandémie, a aidé beaucoup Transat, leur a donné de l'argent, ils leur ont reversé. On a émis de nouvelles actions et tout ça, mais là, tu vois, le titre de Transat à 1,96 $. En début d'année, le titre à 2,66 $. Ça, c'est un titre aussi. Tu sais, ils ont de la misère à arriver. Et là, en plus, le coût de grâce, le coût de le prix de la, du gaz. Alors, c'est vos forfaits dans le sud, là. Hey, j'ai regardé les forfaits dans le sud. T'as du 2500, 2600. Oui, t'as du 2200, là, mais des fois, c'est un 3,5 étoiles. Trois étoiles et demie, 4 étoiles. Et puis, des fois, c'est 6 jours. Pas 7 jours, là. Vérifiez des fois. Non, ça va coûter cher cet hiver, là, si vous voulez aller dans le sud. Et Cuba est plus dans l'équation. Il n'y a plus rien qui va à Cuba.
10: Moi, je pense que c'est entre autres pour ça que ça coûte beaucoup plus cher.
6: Mais le prix du gaz, le prix du gaz.
10: La demande, c'est fini, Holguin.
6: Holguin à 2 000, 1 800 $. Non, il n'y a plus ça. Là. Puis la Havane, puis...
10: Un petit tout inclus à Port-au-Prince.
6: Jibacois. Non, on va laisser faire.
10: Avec ton chum Aurélien.
6: Non, je pense pas. Peut-être. Un World Tour avec Aurélien. D'après moi, Aurélien va retourner vite.
10: T'arrives là-bas, mais il n'est pas là. Il n'y a pas d'hôtel, il n'y a rien.
6: Ouais,
10: c'était Léa qui avait fait un...
6: Exact. Cineplex Odéon, ils sortent la pancarte à vendre. Ils disent on peut envisager même la vente de l'entreprise. Quand même, les Cineplex Odéon, il y en a 165 salles de cinéma partout au Canada, 1693 écrans, on sort la pancarte. Eux autres, avant la pandémie, il y avait une offre d'achat, il y avait des Britanniques qui voulaient acheter Cineplex. Ça l'a avorté, évidemment, pendant la pandémie. Là, ils se sont fait ramasser, mais c'est très dur. Tu vois, au dernier trimestre, 383 millions de revenus, 7,8 millions de profits. C'est très, très difficile. Puis il y a quand même eu un bon box-office là, cet été dans les salles de cinéma. Genre dehors, on n'a pas eu les résultats là, de ce trimestre-là, incluant juillet, août. Mais il y a quand même eu des bons mois là, pour le cinéma américain, le cinéma comme tel. Fait que Cineplex sort la pancarte. C'est pas bon signe toujours. Là. Quand les salles de cinéma, ça vivote, ça veut dire que le monde sont abonnés au Netflix pas mal, puis au streaming. Ça va être à suivre, cette histoire-là. Les primes d'assurance. Je vous ai parlé des assureurs qui faisaient de la passe. Là, ben, les assurances auto, on dit que pour avoir encore des hausses entre 8 et 14 % je suis en train de magasiner moi mon assurance auto finie à fin octobre. Je vais te dire une affaire, ça monte. Là. C'est du 200-300 de plus que l'année passée. Puis j'ai rien fait. Absolument rien fait. Fait que ça monte, ça monte, ça monte. Les profits sont très bons des assureurs, mais il n'y a personne qui parle. Tout le monde prend sa cote, tout le monde est content. D'ailleurs, le gouvernement du Québec, 1er janvier, la taxe sur les assurances vont monter. Ça, c'est M. Girard et M. Legault qui nous avaient passé ça en douce. Madame Fréchette n'en parle pas beaucoup non plus. Donc voilà, les assureurs font des bonnes affaires, mais les primes augmentent. Moi, je comprends, il y a beaucoup d'électronique, tout ça, mais quand même, il y a une limite. Là. Je veux dire, on payait 1 000 $ une assurance auto, vous le disiez, on est rendu à quasiment 2 000. Ceux qui magasinent, là, regardez comment ça monte là, dans les derniers temps. Là. Puis des fois, si vous avez une voiture électrique, c'est beaucoup plus élevé que ça. Là. Donc voilà. Allez, bourse, c'est rouge, rouge, rouge. Trump avec Xi Jinping. Ouais, le président de la Chine qui est dans le passage à Washington, c'est rare, hein? Dernière fois, c'est 2015. Mais tu vois que les deux, là, ils s'aiment pas. Là. C'est des faces d'hypocrites.
10: Ouais.
6: Tu sais pas qui va planter le couteau dans le dos de l'autre. Là. On comprend que c'est une guerre à finir entre les deux. Mais quand même, les tarifs, on a décidé qu'on reportait. Les tarifs devaient finir là. On a une guerre de tarifs, entre autres, avec les Chinois. Il y a l'intelligence artificielle, il y a plein de dossiers. Là. Je ne sais pas si on va être capable de faire le tour. Mais pour l'instant, ben, les marchés boursiers, c'est dans le rouge. Là. Je regarde. À la fin du mois de septembre aussi, là, le pétrole monte de 4,20 $. Les obligations aussi, le 10 ans est rendu à quoi? Là? Je regardais rapidement. Au niveau 10 ans, on est à 5,15. Là, tu as du monde qui dit hey, je mets-tu mon cash à 5,15 % de rendement ou je le laisse à la bourse? Ça se pose comme question actuellement, les retraités, entre autres. 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On revient après la pause.
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6: Ouais, ben ça va pas bien pour Tillisson Aurélien. C'est Tillisson, hein? Aurélien, accusé de plagiat. Hier, t'avais parlé d'un cas, mais là, il y a 4 autres cas de plagiat qui ont popé. Ah, et là, il y en a d'autres. On est en train de redéfaire tout ce qu'il avait fait, tout ce qu'il a publié, puis il a copié des textes. Même que la presse l'avait embauché faire de la... pas trop de la recherche. Il dit qu'il s'est beaucoup servi de l'IA. Donc là, on est en train de comme un peu...
10: Ceux qui l'ont défendu ont de l'air cabochon
6: voilà.
10: Un peu le matin.
6: Voilà, voilà. Donc on va voir s'il va perdre son statut d'écrivain vedette, là, parce que lui, en France, ça marchait ses affaires là, chez Grasset. Voilà. Hey, merci, Frank.
10: Merci, Pierre.
6: Merci, les auditeurs. Vous êtes en feu. JC, Pat, Max en viennent. Demain, on est là. Ciao.
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26: Barack Obama sera à Québec le 10 novembre prochain dans le cadre du congrès annuel de la Corporation des concessionnaires automobiles du Québec. La présence du président des États-Unis de 2009 à 2017 a été confirmée ce matin par la corporation. Monsieur Obama est invité à titre de conférencier et il s'agira de sa première visite officielle à Québec. Son épouse Michelle avait pour sa part donné une conférence au Centre Vidéotron en 2019. Les chefs de parti reprennent la route aujourd'hui, au lendemain du dernier débat de la campagne électorale présenté hier soir. Une soirée qui a permis au chef conservateur Éric Duhaime de marquer des points, notamment face à Charles Milliard, qui lui s'était affiché en faveur du projet de Nordvolt avant le fiasco. Pour sa part, Paul Saint-Pierre Plamondon a réitéré ses intentions pour la tenue d'un référendum dans un premier mandat, tandis que Christine Fréchette a une fois de plus été la cible de plusieurs attaques.
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16: Ba-da-ba-da-ba. Midi une, bonjour, bienvenue dans Ouellet en direct. Ouf, lendemain de veille, gros débat. Patricia, bonjour.
17: Bonjour.
16: Maxime, bonjour. Allô. Là, moi, je suis prêt à voter, là.
17: Ouais, on est prêt, hein?
16: T'es un peu tanné, là. C'est, on a fait le tour, comme disait l'autre. Si quelqu'un me dit, à matin, là, « Hey, je sais pas pour qui voter, j'étais tout mêlé. » Je sais pas qui dit quoi, quand, où, pourquoi. Je vois quasiment, puis je ferais pas ça souvent, là, quasiment l'inviter à rester chez eux. Ouais, tant qu'à voter dans le vide, puis pour n'importe quoi. Là,
17: ouais,
16: c'est...
17: En même temps, je veux dire, faut pas voir ça comme si la population était au bout de son siège. Genre, tu sais, la plupart du monde n'ont plus le câble.
16: Non, je comprends, mais là, les on l'a eu, là, ouais. Tu sais, c'est assez clair, là, qui veut quoi, là, mettons.
17: Non, mais en fait, je pense que c'est pour ça que les phrases TikTok sont importantes, là, c'est comme une façon de le dire, là. C'est que faut que tu sois capable de dire ton programme en très peu de mots, qu'on le comprenne très bien, que ce soit très facile à comprendre, comme des phrases choc, puis tu partages ça sur les réseaux sociaux. Parce que c'est pas les débats. Tu sais, je trouve que les débats, c'est pour nous autres, ça. Mais même dans nous autres, il y a bien du monde qui ont plus le câble.
16: Non, oui, mais ça, tu sais, le débat, tu peux l'écouter ailleurs que sur le câble, là. Il était diffusé sur le site, là. Tu peux l'écouter. Ben non, mais ça t'intéresse, Pat, si tu veux savoir...
17: Ben non, mais si quelqu'un est intéressé, ça rentre.
16: C'est pour ça que je dis ça. Ce que je veux dire, c'est que si ça t'intéresse pas, t'es pas au courant. Mais le moindrement où tu veux un peu de vouloir, là, tu sais, je veux comprendre un peu qui,
17: tout est
16: quoi...
17: Tout partout sur les internets.
16: Là, on a fait le tour, là. Tu sais, mettons, un autre débat, je l'écoute pas, là. C'est sérieux, il y a des limites à se faire violence, là. Parce qu'à un moment donné, ça vient redondant. Puis tu peux, à partir de là, juste analyser qui a fait quoi mieux que qui, là, tu sais. Puis on peut y aller, là. Moi, j'ai pris quelques notes. Puis je pense que le meilleur moment, les 5 premières minutes, où il y avait chacun 35 secondes,
17: oui.
16: Et la question était assez claire, là. Qu'est-ce qui vous distingue, vous, comme candidat? Là, il a enlevé ses lunettes, puis il a donné la parole. Celle qui a commencé, c'est Christine Fréchette. Christine Fréchette, puis en fait, je trouve que ce premier segment-là, là, si vous avez un affaire à réécouter, je pense que c'est ça. Les 5 premières minutes. Parce que c'est là où tu as l'occasion de nous dire c'est quoi. C'est quoi toi, là, en quelques mots, tu as 30 secondes. Christine Fréchette est partie sur une débandade de promesses.
17: Mais attends un peu, c'est pas là qu'elle a dit... dans l'intro, là, dans le premier 35 secondes, moi, je suis là pour la famille.
0: Le plan famille.
17: Exact.
1: Après ça, elle est partie, là. Elle a dit le plan famille, 350 $ par blablabla, blablabla. Elle s'est mise à déballer des promesses, l'une après l'autre, là, comme un espèce de texte à prix, là, tu sais.
17: C'est pas ça qui distingue la CAQ
1: pantoute. Je sais. Moi, si tu me dis que, mettons, là, que je suis conseiller, donc je veux que la CAQ, ça marche, là.
17: Oui.
1: Moi, j'aurais dit, t'as deux affaires à dire, là. Autonomie, puis Carney, Canada, on va travailler ensemble. Si tu veux raccrocher tes peureux, puis donner un mot qui justifie l'existence de ton parti. Mais Christine Fréchette, elle s'est fait brander dans la tête qu'il fallait qu'elle place le plus de mesures qui accrochent dans leur tête. Mmh. Et elle a fait ça tout le débat en passant. Le mané est en discussion avec Charles Milliard, puis elle se met à dire... Parce qu'on le sait, c'est une campagne référendaire. Tu sais, elle lançait des lignes de com.
17: Oui.
1: Elle avait la tête pleine.
17: Oh oui, vraiment. C'était comme un robot.
1: Donc... Déjà, en partant, je vais oh, t'as 35 secondes de me dire qu'est-ce qui distingue la CAQ. Elle n'a pas écouté la question, là. Tu sais, elle est partie, genre, elle avait son texte, il était prêt, là, tu sais.
17: Mais le plan famille.
1: Je sais.
17: Non, mais les. Okay, écrit,
1: moi aussi, j'ai écrit la même affaire. J'ai fait comme, je sais pas de quoi elle parle.
17: Donc, le plan famille. Non, mais c'est parce qu'elle a volé les idées à Éric Duhaime, puis PSPP, je vais y donner, c'est aussi dans son programme, le plan... En tout cas, du moins, il en a parlé.
1: Ben oui.
17: Mais la CAQ, ça n'a pas rapport, là. Elle n'a jamais porté sur ses épaules le fait qu'il faudrait faire des bébés au Québec.
0: Non, mais rappelle de se vendre de même pendant la campagne.
1: Ouais, mais je rappelle la question. Qu'est-ce qui vous distingue? Là, à part des promesses. 350 millions, là, 200 pièces par famille, c'est ça qui te distingue.
0: Elle a comme pas le choix d'aller là ou ailleurs parce que qu'est-ce qu'elle va dire, c'est la CAQ. C'est quoi qui distingue la CAQ? Ce n'est que des échecs, que des catastrophes. Bon,
1: ben,
0: elle le sait.
1: Ben, je donnais un break parce qu'effectivement, elle a un bilan à défendre impossible. Fait qu'elle s'est juste dit, je vais essayer de promettre le plus d'affaires possible.
0: C'est ça.
1: Deuxième, milliard. On va être là pour les Québécois. Nous, on va être là pour vous. Voyons, Charles, qu'est-ce qui vous distingue? Tu l'as dit toi-même. C'est facile, c'est un mot, fédéraliste.
17: Mm-hmm.
1: Si vous ne voulez pas de référendum, si vous ne voulez pas vous séparer, I am the man. C'est la seule affaire qu'il devait dire. Parce que c'est la seule affaire qui le distingue. Tu sais, parce que sinon, tu regardes les programmes et tout le monde a volé, comme tu viens de le dire. Là. Tout le monde s'est emprunté des idées. Tout le monde a un peu, tu sais, maintenant, on ne peut pas réinventer la politique. C'était facile, là. Qu'est-ce qui vous distingue? Je suis le seul fédéraliste, ça. Si votre inquiétude, votre peur, c'est le pays, le référendum, je suis là pour ça.
17: Et
1: donc,
17: je suis
1: fail.
17: Pharmacien.
1: Oui. Mais ça il dit hein? Assez souvent. Là. Ça, on le sait. Là. Après, ça a été le tour de Gazal. Moi, c'est la jeunesse. Ah, moi, les jeunes. Ben voyons, toi, t'es la gauche assumée.
17: Ouais.
1: C'est pas compliqué. Qu'est-ce qui te distingue? T'es la seule qui nous propose plus de modèles québécois. Fait que toi, t'es la seule qui est vraiment présentement dans une gauche claire, affiché, puis c'est tout à votre honneur. Pourquoi vous le dites pas? Elle, à part, premièrement, je suis palestinienne. Puis moi, c'est la jeunesse. OK, parfait. Mais la date, là, j'avais pas eu de réponse claire. Là, ben là,
17: juste dire aussi, là, dans la crowd à l'extérieur, il n'y a pas de trouble, il y en a pour tous les goûts. Là. Mais tu sais, si ton nom de parti, c'est Québec solidaire, mais que ta crowd, là, tes fans, ta fanbase, tes partisans, là, tes militants, là, il n'y en a pas un Christi qui sort le drapeau du Québec puis ils ont tous le drapeau de la Palestine. C'est pas Québec solidaire, Palestine solidaire.
1: En fait, il n'y avait que des drapeaux de la Palestine et de la CSN et de la FTQ.
17: Il y avait aucun drapeau du Québec.
1: Ça, c'est drôle. Gazal, c'est celle qui a eu le plus gros accueil dehors. A fait le tour de tout le monde, est allé voir les manifestants, faire des colleux à Free Palestine, aller serrer les gens de la FTQ. C'est particulier, c'est elle qui a le moins d'intention de vote, mais c'est elle qui a eu le plus de fan base, de militants dehors. T'sais.
0: C'est son monde.
1: C'est son monde, le monde de la manif.
17: Hey, c'est quoi mon combat? Hey, non, mais on peut-tu le dire? Ça, parce qu'à un moment donné, elle n'a pas le droit de le dire. Là, mais moi, là...
1: La Palestine.
17: Je comprends pas. J'arrive pas à comprendre. Qu'est-ce que tu veux que je fasse, là? Moi, là, je suis ici, là, je travaille, là, tu sais, du lundi au vendredi, la fin de semaine, des fois, je produis des spectacles, tu sais, puis je fais des podcasts. Qu'est-ce que tu veux que je fasse pour la Palestine?
1: Okay, donc, je veux juste que tout le monde comprenne, Pat aime les bébés qui meurent.
2: Oui.
1: C'est parce que tu fais dire ça.
17: Tu peux prendre n'importe quel endroit dans la planète où ça va pas bien, puis on peut, tu sais, pourquoi défendre un plus que l'autre? Faut toutes tes défendre.
1: Non, non,
17: t'sais, ça n'a pas de sens.
1: Mais c'est, ben, encore là, si c'est ça qui te distingue, OK, vous aviez le contrôle de vos réponses, là. Moi, on vous a demandé qu'est-ce qui vous distingue en partie. Le parti, c'est que... Donc, c'est « Je suis palestinienne et je veux m'occuper des jeunes ». OK. Parfait. On passe. PSPP, il arrive. C'est à son tour. Moi, je veux m'adresser à l'intelligence des Québécois. Moi, je veux... Tu sais, ouais. C'est pas des mauvaises réponses, là. Il y a pas personne qui est arrivé en disant « J'aime le chou de Bruxelles ». Tu sais, c'est pas ça, là. C'était des réponses politiques. Mais il me semble qu'une question aussi claire mérite une réponse claire.
2: C'est enfargé dans le mot « intelligence », d'ailleurs, là.
17: Ben,
2: c'est ça.
1: Donc, c'est moi, c'est pas compliqué. PSPP, je suis le seul qui est souverainiste assumé à 100%. Tu sais, faut que tu donnes la réponse qui colle à ton parti.
2: Ouais, mais il peut pas aller là à 100%. Technique, ben, politique,
1: c'est
2: 101.
1: Un problème, là.
2: Il l'a évité hier, toute la soirée.
1: Si tu peux pas dire, Max, si je te pose la question, qu'est-ce qui distingue le PQ? Instinctivement, tu vas me dire, ben, c'est des souverainistes.
2: C'est sûr, mais pour l'instant, ils vendent la politique du bon gouvernement. Faites-nous confiance, puis éventuellement, on va en parler, puis vous voterez rendu
1: bon,
2: là.
1: Ben, c'est la démocratie. Ben, c'est là que je m'en vais. Si tu ne peux pas dire franchement au peuple qu'est-ce qui te distingue réellement, alors que tout le monde le sait, on le sait que Milliard, c'est un fédéraliste, on le sait que PSPP, c'est un souverainiste, puis on le sait que Gazal, c'est une communiste. Bon, on ne dira pas comme ça, mais si tu peux pas clairement identifier qu'est-ce qui distingue ton parti des autres, ben pour moi, c'est un méga problème. Là. À une semaine et demie du vote, et là arrive Éric Duhem, et c'est pour ça qu'Éric Duhem gagne des points depuis le début de la campagne. Il a dit, nous, c'est pas compliqué, on est ici pour changer le modèle.
17: Oui.
1: Ça fait peur, puis là, tu pourrais me dire... Ouais, mais il n'aurait pas dû dire ça, parce que là, ça fait peur au monde. C'est comme tu m'as dit pour PSPP.
2: Ouais,
1: mais faut qu'ils jouent stratégique. Faut qu'ils...
2: Ils sont pas dans la même position.
1: Non.
2: Eric avait avantage à faire ça, puis
1: le
2: très
1: ouais, mais Max, PSPP l'a dit depuis combien d'années qu'il va faire un référendum, puis que pour lui, il n'y en a pas de retour en arrière, puis qu'on s'en va là. On est tous au courant. Donc, de vouloir me le feutrer à une semaine et demie du vote, j'aime pas ça.
2: Je comprends.
1: Ça sent la politique à plein nez. Puis c'est à la stratégie, puis c'est juste la stratégie, et c'est juste ça qui m'écœure, moi, de la politique. Si tout le monde mettait son cœur sur la table, même si des fois ça dérange, ça griffe, ça gosse, si Gazal nous disait clairement, by the way, c'est pas juste ceux qui ont 25 millions de plus, là, si vous gagnez 110 000 et plus, on va aller vous torcher, parce qu'on trouve que vous faites trop d'argent. Assume-les, puis sais-tu quoi, il y en a qui pensent comme ça. Fait que même ceux qui pensent pas comme Duhem, je pense hier, en fait, ah ben lui, il est récurrent, là.
17: Ouais.
1: Il se cache pas, puis il sait. Ouais, mais c'est pas pareil, voilà, parce que lui, il sait qu'il gagnera pas. Ah ouais? Jack Layton, pas sûr qu'il pensait être chef de l'opposition, là. Tu sais, je veux dire, à un moment donné, là, si vous jouez tout le temps sur une stratégie de peureux, puis de dire, ouais, mais là, je suis là. Moi, j'aurais aimé ça. PSPP, là, en tant que souverainiste, ils me disent. Moi, je suis souverainiste. Mark Carney, on est tanné, ça fait pas. Le Canada, depuis l'ère, Justin Trudeau, viennent pas. D'ailleurs, il leur dit plus tard.
17: Ouais, ouais,
1: mais là, t'avais une chance. Dans l'intro, tu sais que la moyenne des bœufs vont regarder ça 20 minutes, le débat. Là.
17: Ouais.
1: T'as une chance claire de le passer ton message, même si tu le sais que tu vas peut-être perdre 2-3 votes. Tu vas consolider ta crédibilité.
17: Ouais, pour ceux qui regardent, là, premièrement, mais surtout que moi, j'ai failli décrocher direct quand ça a commencé, là. Moi, j'ai trouvé que Patrice Roy là, avait bien fait ça, mais j'ai...
1: Hey, après, c'est long.
17: J'ai pas nécessairement aimé les angles des questions. Ça m'a dérangé. Puis le fait qu'à un moment donné, il a coupé la parole à Éric Duhem alors qu'il n'y avait pas tant de temps que ça. Là, on l'a bien vu, mais j'ai failli décrocher à la première seconde parce que l'ouverture du débat s'est faite... J'ai envie de sacrer.
1: Le voyons.
17: Sur les États-Unis.
2: Ouais, ça a été
17: la première phrase du débat, là. Le Québec, là. La première phrase, c'est de dire « Hey, on apprécie notre démocratie parce qu'il se passe au Sud. » Puis tu sais, je me disais, les gens doivent se dire « Mais de quoi ils parlent? » Parce que les gens, là, pas tout le monde qui est au courant de ce que fait Donald Trump hier, puis avant hier, puis la semaine passée, puis qu'est-ce qu'il a fait avec le CNN, puis en plus, il y a un juge qui revient sur le bord. Hey, ça m'a déplu, là. Je me suis dit, hey, je l'écoute-tu. Ça m'a fait complètement décrocher. Je me suis dit, ils vont-tu finir par arrêter de nous faire à croire que sont contre le 51e État, mais qu'ils font tout comme si on était le 51e État? Notre débat de la campagne provinciale a starté avec la phrase de Patrice Roy nous parlant des États-Unis. J'en revenais pas.
1: Ben, après, je me suis dit, oh là, Christine va en profiter pour...
17: Oui.
1: Puis pas en tout.
17: Pas en tout.
1: Fait qu'en plus, elle n'a même pas profité.
17: Je te le dis, j'ai failli fermer la télé. Ben, c'est trop beau mot.
1: Sur les angles, puis on avait la discussion tantôt dans le corridor, sur les questions et les angles abordés. Moi, j'ai senti clairement que, tu sais, aujourd'hui, ce qui se passe à Radcan, c'est mon analyse bien personnelle. Okay, vous faites pas d'accord là, c'est moi ça fait quand même un certain temps que je regarde Radcan dans son ensemble, les bulletins, les reportages, les émissions spéciales, le ci, le ça. Premièrement dans les analyses avant après débat, tu avais Anne-Marie Dussault qui animait avec des chroniqueurs, des analystes. On aurait dit que c'était le team de fin de semaine.
2: Mais elle faisait son possible en tout cas. Là.
1: Mais je sens que ils sont un peu troublés de voir qu'Éric Duhaime a une aussi grande envolée. T'sais, ils sont un peu shakés. On dirait que là, ils comprennent plus le Québec et ils veulent plus aller aussi loin parce qu'ils savent que ça va être ridicule. Fait qu'ils font une espèce de respect de base. Là, t'sais. OK, Éric Duhaime, il a été capable, il a fait ça, il a fait ce qu'il pouvait. J'en ai même entendu un là, dire qu'il a quand même été constant tout le long, puis ce soir encore. T'sais, pis, mais ils sont comme déstabilisés. Là. Ils regardent ça aller, puis ils se demandent, mais dans les questions, puis dans le traitement, ben d'abord le timer. Éric Duhaime, total tout, a parlé de 17 minutes 50, PSPP, 24 minutes. C'est 6-7 minutes de différence sur 20, c'est énorme. Là. C'est un gros bug là, en partant. D'ailleurs, Mané Ruba s'est plaint. Mais là, les minutes, elle était troisième. T'sais, je veux dire, elle avait quand même. Elle a eu 20 minutes. Elle a eu beaucoup plus de temps là, que.
17: Elle a bien fait de le dire parce qu'il venait de la couper et elle dit ben là, c'est parce que je regarde le timer. Là. C'est pas comme si, admettons, j'avais 5 minutes de plus que les autres. Ça, à un moment donné, faut que tu t'affirmes. Moi, j'ai pas eu ça. Là. Là, attends un peu, je suis en train de dire quelque chose, je veux finir ma phrase, puis en plus, j'ai du lourd.
1: Ben, ça a peut-être été winner pour elle parce qu'elle finit à 20, là, et Milliard à 17 kek, puis Éric Duhaime en dernier. Bon, ça, vous pouvez me dire, ben là, c'est un débat, ça va, ça vient. Ouais, mais le modérateur, il a une job là, de regarder le cadran de temps en temps, puis de dire à PSPP, hey PSPP, c'est parce que tu mènes de 5 minutes sur tout le monde. Là. Fait que si ça te dérange pas, on va juste laisser les autres parler, mais ça n'a pas été fait. Et à chaque fois qu'on arrivait sur un sujet où Éric Duhaime scorait, exemple, le moment sur la santé.
17: Ouais.
1: Ça devenait totalement cacophonique. Tout le monde sautait dans le tas. On n'était pas capable d'entendre ce qui se passait. Et jamais Patrice a dit c'est assez, là. Jamais. Il a, à la place, il a dit Ouais, vous êtes en forme. Tu sais, ouais, on est en forme, on comprend plus rien. L'autre affaire, si on avait été il y a 4 ans, là, la proposition d'Éric Duhaime aurait été mise de l'avant, massacrée, trombonnée. Il aurait vargé là-dessus à deux mains tous les commentateurs. Et là, on réalise qu'il y a beaucoup de Québécois que ça ne leur dérange pas tant que ça qu'on reprenne l'exploration des gaz naturels et peut-être plus. Pas un mot là-dessus hier. Mais niaisez-vous, là, à Radcan, ceux qui nous rentrent de l'enviro gauche à grand tour de bras dans le fond de la gorge depuis 15 ans, vous avez pas abordé les gaz de schiste. Éric l'a dit à un moment donné. Il en a parlé, lui. Ça a eu aucun rebond. Personne, ni les politiciens, ni Patrice Roy, ni personne, c'était pas dans le sujet, c'était pas dans le débat, pas un mot sur la game. C'est drôle, là. Mais le hasard, il a sa limite, là. Hey, on avait... Hey, gang, on n'a pas pensé à inclure une question sur les gaz de schiste. C'est particulier, quand même. Mais savez-vous quoi? Malgré tout, je pense que ça donne plus rien. Je pense que Duhaime a décidé qu'il était all-in. Il a dit, moi, ça va être ça. On défait le modèle, on exploite du gaz, on rentre du privé mur à mur en santé pour de la compétition... on y va. Et sais-tu quoi encore? J'ai réalisé que et les journalistes et les candidats, on dirait qu'ils comprennent pas qu'il y a une autre façon de faire que le modèle québécois. Le bout précis là où j'ai réalisé ça, c'est qu'à un moment donné, Éric Duhaime dit, moi, l'aide aux entreprises, je la baisse pas, je l'élimine.
17: Ouais.
1: Il n'y en aura plus du tout.
17: Des subventions.
1: Des subventions aux entreprises.
17: Parce que, oui, parce que l'aide, ils vont en donner à tout le monde.
1: Ouais, mais attends, ouais. Il ne va pas donner des chèques.
17: Exact.
1: Il dit, je vais baisser, je ne me souviens plus, mais c'est gargantuesque, là, je vais baisser de 50 %.
5: 59.
1: 59 % les impôts des entreprises. Et là, tu as Patrice. Mais là, M. Duhaime, vous n'aiderez plus d'entreprises du tout. Puis là, il a fallu que Duhaime y explique qu'en baissant les impôts de 59
17: %, il aide tout le monde.
1: Il allait aider tout le monde.
17: Ouais, mais il l'a coupé.
5: Ouais.
17: Après ça, Patrice Roy, je pense qu'il n'a même pas eu le temps de terminer sa phrase, qu'il a dit « c'est beau, j'ai compris ». En passant, il a dit ça. Là. Tu sais, quand quelqu'un t'irrite de par sa réponse, puis il n'a pas été capable de se contrôler.
1: C'est bon, j'ai compris.
17: Mais
1: comment ça, tu n'as pas compris ça, first shot?
17: Ouais, mais il l'a compris sans le comprendre.
1: Ouais, mais Pat, faut-tu être brainwashé pour penser que si c'est pas un chèque du gouvernement qui gère l'argent que lui-même est venu chercher dans nos poches...
17: Mais ils vivent comment, eux autres?
1: Il n'y a pas d'aide.
17: Mais comment que vit Radio-Canada?
1: C'est des chèques. Mais oui, mais Pat, dans le modèle d'un État, quand t'es rendu tellement aveuglé au point où quand quelqu'un dit « je donnerai plus d'aide, je vais donner de l'aide à tout le monde, je vais baisser les impôts drastiquement, ils vont avoir plein d'argent dans leurs poches, j'aiderai plus les entreprises. » Puis t'avais tout le monde autour qui tellement « pas de bon sens. » Comme si c'était la seule façon. Hey, tout le monde va avoir sa baisse d'impôts. Ça veut dire de l'argent qui ne quitte plus le compte en banque de votre entreprise. Maintenant, si vous ne voulez pas investir, si vous ne voulez pas vous moderniser, puis rentrer de la robotique puis de l'AI avec l'argent, et que vous préférez, vous acheter un bateau puis aller en Floride, vous acheter un condo avec l'argent de votre business, savez-vous quoi? Votre décision, votre échec. Vous arrangerez. Et vous pourrez plus blâmer personne. Ça, je pense que ça fait peur aux Québécois. De plus pouvoir dire, c'est pas de ma faute, moi, je paye de l'impôt comme un fou, puis le gouvernement, il m'aide pas. Aide-toi. C'est qui? J'avais une grande tante qui disait ça, là. Aide-toi, le ciel t'aidera. Va falloir commencer à appliquer ces bonnes vieilles rengaines d'autrefois, là. Dans nos façons de vivre, dans nos façons de voir. Parce que, puis même après, couper toutes les aides du gouvernement, là, c'est sûr qu'il y a des entreprises qui vont être déçues. Elle ne sera pas déçue, elle va payer 59 % moins d'impôts. Si elle veut son cash, puis elle veut l'investir, c'est à toi le cash.
17: Non, mais tu vois, ils n'étaient pas d'accord.
1: Mais c'est pas qu'ils sont pas d'accord, c'est qu'on dirait qu'ils comprennent même pas.
17: Non, il était
1: comment
17: pas d'accord.
1: Ça se peut vivre de même?
17: Non, il n'est pas d'accord. C'était plus fort que lui. Et c'est lui.
1: Mais comment on peut vivre comme ça?
17: Contre ses valeurs. Attends. Il n'a pas été capable de se garder une réserve.
1: On va être responsable de notre argent. Êtes-vous malade? Qu'est-ce qui se passe chez Jim? Fait qu'à part de ça, j'ai eu d'autres affaires. J'ai noté plein d'affaires, mais des affaires à un moment donné qui donnent plus rien, là, tu sais. À toutes les fois que Christine Fréchette partait d'un envolé de promesses qui avait aucun rapport avec le sujet, je le notais, là. T'sais, j'ai ici Essence, Fréchette part dans une frénétique liste de leurs promesses. Elle a fait ça. Ensuite, sur Trump, ben là, Christine est partie sur des promesses. Oui, il y a quand même eu l'utilisation, ça c'est cocasse, l'utilisation du verbe enfantchieniser,
17: oui.
1: Utilisé par Éric Duhaime.
17: Oui, je pense que ça a été la nervosité, ça, parce que ça fait pas partie de son langage.
5: J'ai l'impression qu'il s'assumait à 100%.
1: Ouais, mais il a hésité avant.
17: Ouais.
1: Parce que là, ça va... enfantchieniser la vie du monde. Il a dit comme, c'est ça le mot que j'ai.
5: Sais-tu quoi? Il parle comme le vrai monde. Ouais. On n'est pas dans haute bourgeoisie comme ce que Fréchette nous vend ou comme des mots à 500 000 piastres au Scrabble de PSPP. C'est ça que je dénotais hier. Moi, Duhaime, c'était pas ce que j'avais vu dans les deux premiers débats. On dirait qu'il s'assumait à 100% hier. C'était le Duhaime que je voyais sur ses réseaux sociaux. Littéralement, que j'entends depuis les derniers mois. Il a pas fait aucun compromis, puis ça, je pense que ça l'aide à gagner des points. Dans un auditoire qui est peut-être pas le sien chez Radio-Canada quand même, le monde fait « Hey,
2: est authentique. Lui, finalement, il parle peut-être pas nécessairement comme nous autres, mais j'entends du monde parler comme ça. Il représente un peu le vrai monde.
1: Oui. Puis, au-delà de ça, mettons que je veux changer, PSPP a eu des bons moments quand même.
17: Moi, ben donné, là. Moi j'ai trouvé que le gagnant, c'est PSPP.
1: Ben, il y a eu des bons moments.
17: C'est pas Éduhem, moi, que j'ai trouvé qu'il y avait le... Pour la crowd qui l'écoute, là, tu sais, d'un point de vue de... Tu sais, faut pas y aller avec ses convictions et ses valeurs, là. C'est sûr que c'est tout le temps votre propre chef qui va gagner, tu sais. Fait qu'au-delà de ça, là, je me disais, OK, maintenant, je me mets dans une position neutre, là. Moi, ce que j'ai trouvé est très, très gagnant pour PSPP, là, au-delà des fois que oui, mais tu sais, il y a un beau parler, mais il est quand même comme ça dans la vie de tous les jours, là. C'est pas un rôle qui se donne, il parle très bien, là. Mais c'était son calme. À essayer le plus possible de bien vulgariser des choses qui, des fois, quand tu le dis trop vite, on comprend rien, puis là, tu fais comment, j'ai rien compris.
1: Mais c'est aussi un piège, ça, par exemple, hein, parce que si t'as l'air trop calme, t'as l'air de pas être impliqué.
17: Moi,
1: je le trouvais, tu sais, des fois, là, il était comme à côté de même. Je trouvais qu'il avait de l'air de se dire, hey, je m'en sac.
17: Non, mais il était pas challengé vraiment.
2: C'est
17: là.
2: Ça, puis quand il prenait la glace, il était tout seul sur la glace.
17: Il prenait. Il y a personne qui osait y enlever à poc. Ouais.
1: C'est vrai que. Puis il y a eu des bons moments. T'sais, mettons que je me mets dans la peau de souverainiste. Là.
17: C'est très bien présenté.
1: Quand ils ont parlé de Trump, justement, il a été très bon parce qu'il n'a pas parlé de Trump. Il a parlé du Canada. Il a parlé des barrières. Il a parlé du fait que le Canada nous empêche de négocier. Il a parlé d'ailleurs de la représentante au commerce qu'on a nommée Mme Arbour pour dire que elle dit elle-même qu'elle n'est pas au courant de ce qui se passe. Donc, on n'a pas les mains sur le volant. Puis il a pas... Donc, oui, il y a eu des bons moments. C'est juste je trouvais qu'il assumait pas son souverainisme. Mais comme tu dis, ça, c'est toute la stratégie. Là, lui, il est aux portes du pouvoir puis il mène les sondages. Fait que là, c'est continue, tiens le volant puis essaie de pas pogner de mur.
2: C'est ça, parce que sur le référendum, c'est le moment, pour moi, dans le débat où il a le plus mal paru. Là. Il est parti dans des rêveries de péquistes. Oui. Il faut faire
17: l'espoir.
2: Un pays parce que, exact, nous, on est optimistes, on n'est pas pessimistes. Par contre, sur l'immigration... Quand il a sorti ce que Marc Tanguay avait dit en 2023 sur les immigrants temporaires, Charles Milliard, il venait de voir un chevreuil ça à 20 en pleine nuit. Là.
1: Charles Milliard, d'ailleurs, il y a des commentateurs qui le disaient qu'il était très fort. Moi, j'ai trouvé que c'est fait soigner deux, trois fois. Là.
2: Un désastre.
1: Duhaime aussi, le Varger, quand il a parlé de Nordvolt.
2: Ah oui.
1: Ah, madame, c'est fini Nordvolt. Puis là, Duhaime dit, pardon, vous étiez un des plus ardents défenseurs du projet. Vous applaudissiez à deux mains, debout dans la salle. C'est... Puis là, je m'excuserai pas. Vous devriez. Mais là, on a fait des choix. Tout le monde s'est fait avoir. Non, je m'excuse, là. Puis là-dessus, on va y donner, là. Duhem, jour 1. Et ici aussi, moi, jour 1, Nordvolt, j'ai vu ça aller. C'est un délire total. Ouais, mais si ça avait marché, t'aurais fermé ta gueule. Ouais, mais... Oui, mais c'est pas une bonne façon de faire.
17: Ben non, mais c'est parce qu'on va dire ça sur... On n'aura plus besoin de s'obstiner dans la vie. Là.
1: Exact.
17: Si c'est ça, là, c'est au cas où que ça marche, ferme ta gueule, ben là, c'est parce qu'on va dépenser tout ce qu'on a, là.
1: Et petite critique de souverainiste à souverainiste.
17: Ah.
1: Mais qui sont pas tout à fait alignés dans les mêmes carcans. Moi, quand PSPP me dit qu'on va avoir un pays... pour sauver notre culture, puis pour garder notre argent ici, puis pour sauver la langue, puis moi, là, il me fait peur. Puis j'utilise le mot peur. Parce que moi, là, l'ultranationalisme fermé, notre culture, notre langue, tu sais, on sentait quasiment, là, si vous voulez partir d'ici, là, vous êtes mieux de vous lever de bonne heure. Là, ici, ça va être hermétique. On va être chez nous, faire nos affaires à nous autres, puis on va financer nos affaires. Tu sais, entre autres, Christine Fréchette a un peu joué ce cassette-là aussi, là, quand elle nous a dit qu'elle allait transformer Télé-Québec en Télé-Jeune.
17: Hey, c'est-tu pas un...
1: Hey,
2: c'est le plan famille.
1: Non, mais ça, là, tout le délai, en passant, toute la...
17: Voyons donc, ça n'a-tu pas de bon sens?
1: Tout le programme de la CAQ qui concerne la culture, c'est très péquiste, en passant.
17: C'est très mononcle, mais c'est
1: comme...
17: C'est
1: très péquiste.
17: Je vois ça aussi, là, le côté mononcle chez les péquistes aussi, de voir que je ne comprends pas. Je te le dis, là, je suis très sincère. Je ne comprends pas pourquoi qu'on n'arrête pas de dire que la culture au Québec est en train de s'effondrer parce que ceux que tu connais n'en sont pas aussi populaires qu'avant. Puis, mais que tu vois pas que l'autre génération, là, elle passe pas à la télé, cette génération-là.
1: Non, elle l'écoute pas.
17: Elle l'écoute pas. Non, puis sais-tu quoi? Hey,
1: on a... Télé jeune, Pat.
17: De balado.
1: Télé jeune.
17: De podcast québécois qui existe. Qui s'auto-suffisent. Ouais. Hey, c'est malade, là. ils n'ont pas de subvention. Ils sont capables de vivre, ou du moins, en tout cas, d'investir dans leur podcast. C'est peut-être pas nécessairement... C'est pas tout le monde qui est capable d'en vivre, c'est normal. Là. Mais il y en a quelques-uns qui sont capables d'en vivre. Je veux dire, ça, c'est de la culture, ça, des podcasts québécois. Je veux dire, c'est quoi? C'est pas parce que ce n'est pas à la télé que ça n'existe pas.
1: Ouais.
17: C'est pas parce que toi, là, non, non, mais oui, tes 40, pour 50, autres, oui. 60, 70 ans, tu le connais pas... qu'elle n'existe pas.
1: Ben pour eux autres, oui.
17: Ben c'est ça, c'est, mais c'est malade, mais vous êtes complètement déconnectés.
1: Et la prémisse de ce débat-là, c'était... j'enlèverai pas mes lunettes à toutes les fois.
16: 75% des jeunes n'écoutent pas le...
17: qu'elle n'existe pas.
1: Ben pour eux autres, oui.
17: Ben c'est ça, c'est, mais c'est malade, mais vous êtes complètement déconnectés.
1: Et la prémisse de ce débat-là, c'était... j'enlèverai pas mes lunettes à toutes les fois.
16: 75% des jeunes... n'écoute pas le câble.
17: Ben oui, bien.
16: Donc, n'écoute pas les séries québécoises. N'écoute pas nos artistes québécois.
17: Crave, c'est quoi?
1: Et c'est ça qui me fait peur. Quand je te dis qu'il me fait peur quand il dit ça, c'est que incroyable. Plutôt que de le prendre pour acquis, puis de dire, OK, on est en 2026, on est rendu là. Il va falloir trouver d'autres façons. Et les artistes, vous,

0: devrez trouver d'autres façons.
1: Mais ils le font, les plus
0: de
1: jeunes.
0: De vous faire découvrir. Ben, moi, je parle à toutes, là.
1: Ah oui.
0: OK? Et là, l'autre qui me dit, hey, si on a un pays, là, on va pouvoir prendre notre culture, puis on va pouvoir la contrôler. Ça, là, c'est... Je pense que c'est pas une bonne track.
1: Il sait-tu que Spotify, là, la tour à Toronto, là, OK, au cœur downtown, là, Spotify, souvent, il y a une grosse publicité, OK, puis là, ils mettent en vedette des artistes du Canada. OK, ben ils ont mis aussi des artistes en vedette dans le temps de Toronto, Spotify, là. C'est de la publicité gratuite pour nos artistes de chez nous. Il y a eu Sarah Dufour, il y a eu Classe Moyenne, puis il y a eu d'autres membres de Classe Moyenne, puis je les ai pris en print screen, je les ai pas à côté de moi, là. Mais j'étais comme, bon, mais tu sais...
2: Soulja était là aussi, Loud, il y en a
1: eu. Ça existe! Je veux dire, Spotify, là, qui est pas américain en passant, de mémoire, c'est suédois, OK?
0: Ouais, c'est suédois.
1: Spotify, là, c'est un marque... Jamais, imaginez, là, tu sais, Classe Moyenne, là... Pas certaine qu'elle a dit, hey, nous autres, on va prendre, je sais pas comment ça vaut, là. On va dire 150 000. On va déplier 150 000 pour faire une campagne de pub dans le temps de Toronto. Spotify l'aura faite pour eux autres.
0: Ouais.
1: C'est-tu pas malade? Je sais pas pourquoi on n'embrasse pas ça. Je sais pas qu'est-ce
0: qu'il y a. Mais les gens n'écoutent plus Radio-Canada.
1: Ta musique n'a plus de limite.
0: Je sais pas, mais t'es pas besoin. C'est ça, là, quelqu'un qui comprend pas ça, ça me fait peur.
1: J'en reviens pas.
0: Parce que surtout, si tu me dis, je veux qu'on ferme les portes puis je veux qu'on se fasse un pays, mais ça va être chez nous. Puis il va y avoir une télé Québec. Puis on va continuer à vous rentrer des artistes que vous voulez pas écouter dans la gorge. Puis on va bloquer Spotify. Puis on va bloquer Netflix. Puis on va se faire un Netflix bleu. Moi, ça, là, c'est là que vous me perdez complètement. Là.
2: Ouais,
0: la gang de souverainistes là-dessus, là, je suis pas là, mais pas en tout. Moi, je pense que, un peu à l'image de ce que vient de dire Pat, il faut les conquérir, ces plateformes-là.
1: Hey.
0: Il faut sortir le couteau, se le mettre entre les dents, attacher notre bandeau de Rambo, puis dire à l'attaque.
1: Hey,
0: pas. Ah, oh, mais non, on est enroulé dans de la culture américaine, et puis on a peur, puis c'est... Non, ça, c'est loser. Ça, là, hey, Télé-Québec, Télé-Jeune. Quel jeune va écouter ça? Moi, je suis un power user, malgré moi un peu. Je vous annonce que si je fais plus de la radio puis du commentariat politique, là, puis que je décide un jour d'aller vivre là, ma vie de libération dans le bois, là, j'aurai pas le câble. Moi, je l'écoute, le câble, parce que je veux voir ce qui se passe au Québec, qui dit quoi, les folies qu'on essaie de nous rentrer, et surtout qu'on essaie de rentrer à notre génération plus vieille, là, parce que c'est les seuls qui écoutent encore ça de façon assidue. Mais mes jeunes, quand ils passent, qui me disent « qu'est-ce que tu fais? » Puis que je dis « ben j'écoute les nouvelles, je sens du jugement dans leur soupir. » Ils font comme... Tu sais, je peux pas lui vendre ça. Je peux pas lui dire, hey les gars, venez vous asseoir avec papa, on va écouter une série québécoise déprimante.
1: Oui. Mais non, mais se fait du bon stuff.
0: Ça marche, oui.
1: Les gens.
0: Mais ça marchera pas.
1: Non, mais les gens écoutent déjà des séries, les jeunes. C'est fascinant, by the way. Là. C'est juste que c'est comme si, je sais pas pourquoi, le message n'est pas rendu. Tu sais, je pense à Tout.tv, entre autres, il y a Crave, puis il y en a d'autres là, plateformes que moi-même, je connais pas. J'ai Audio aussi pour des balados, etc., etc. Moi, il y a du monde là, alentour de moi. Là. Ils sont captifs. Là. Ils écoutent ça, là, ils me parlent de Siri, j'ai aucune idée.
0: Ouais.
1: Je sais pas. Mais j'ai jamais été une fan de Siri. Moi, des téléromans, depuis que je suis jeune, c'est moins mon dada.
0: C'est trop prenant. Ça prend trop de temps. Ouais, faut suivre ça toutes les semaines.
1: Tu sais, 3-4 épisodes Netflix. Là. Puis même Netflix, j'en écoute plus. Ben moi, je lis à cette heure. Fait que même si tu me forces
0: à
1: écouter...
0: Hein?
1: Je vieillis.
2: Mais t'es capable de toucher tes pieds quand tu parles.
1: mais j'ai pas la prétention de dire, ben vu que moi, je le vis comme ça, tout le monde le vit de la même façon.
0: Ouais, mais
1: c'est
0: les
1: pas
0: jeunes
1: vrai.
0: Le vivent pas comme ça. Ils écoutent pas la télé.
2: Ouais, mais t'as marqué...
1: Écoute des plateformes.
2: Un excellent point en disant... Téléroman, là. Pour moi, tout est là-dedans, dans le sens où les bonnes séries québécoises, ils marchent chez plateformes.
1: Oui,
2: Empathie, ça s'est ramassé sur Crave.
1: Moi, tout le monde me parle d'Empathie.
2: C'est comme ça que je t'aime, là. Une série québécoise incroyable que j'ai écoutée sur Tout.tv.
0: Ça, c'est très bon. Mais non, mais il y a du bon stock.
2: Je suis allé sur ces plateformes-là, mais de s'attendre à ce que les jeunes consomment le câble alors qu'ils sont habitués à des qualités, là, sur des productions de qualité sur Netflix. À cette heure, c'est des petits films. Il y en a au Québec aussi, là, qui se font dans cette catégorie-là, mais sur le câble, c'est la culture du téléroman.

0: C'est parce que moi, je c'est fou la technologie, là. Nous autres, ça commence à être compliqué un peu, là, OK? Mais les jeunes, là, nous autres, on a grandi avec, tu sais, à partir de quoi, de 15 ans,
1: Moi, Pat, puis je me trouve vieux des fois, mais je sais que je suis pas si vieux que ça, là, mais moi, ma jeunesse, c'est sûr que c'était en région aussi, là, fait que c'était un peu reculé du tonnerre, là. Moi, j'avais des gens dans le rang qui avaient des télés noirs et blancs, là. Moi, j'avais un téléphone à fil chez nous avec une roulette. Là.
0: Ah ben oui, ça,
1: je me souviens la première fois que ma mère est arrivée avec une dactylo dans la maison.
0: Oui.
1: Là. Les dactylos électriques. Tu peux même effacer.
0: Non, ça, c'est malade.
1: Je me souviens de la première game de golf que j'ai joué sur le Tandy Mill, que mes parents avaient payé une fortune. Un ordinateur qui coûtait 3 000 $ dans les années 80. Là. La game de golf, là, c'était nuance de vert et de noir. Là.
0: Oui.
1: Il n'y avait pas de couleur, pas de graphique. C'était un bonhomme qui faisait... Clouc! Puis là, la balle partait qui était carrée. Puis tu vois, il n'y a rien. On swing là-dessus, mais on ne sait pas trop ce qui se passe. Fait que tu sais, c'est sûr que moi, le téléphone, je suis passé par le pager, là. Puis je suis passé par le Razer, puis le Flip. Puis j'ai vu mon père s'acheter un téléphone cellulaire qui était gros comme une brique, puis qui traînait comme un gun dans un étui à côté dans sa poche. Ça faisait comme une bosse de même, là. Puis, fait que c'est sûr que moi, là, des fois, je suis nostalgique de ça. Ouais, des fois, je me dis, hey, on était ailleurs. Là,
0: imagine tes parents qui étaient nostalgiques. Mais
1: oui, les autres ont vécu la télé en noir et blanc, puis tout, là.
0: Chaque génération a sa nostalgie, c'est normal. Je me souviens très bien, mes parents disaient, le monde va virer fou, puis ça n'a pas de bon sens.
1: Oui, mais on ne peut pas s'accrocher là-dessus.
0: Là, c'est rendu à notre tour de dire ça, puis nos enfants vont vieillir, vont avoir notre âge, puis vont dire la même affaire pour eux autres.
1: Moi, je vois, moi, je peux m'accrocher là-dessus personnellement, mais on ne peut pas s'accrocher là-dessus de façon commune.
0: Non.
1: Mais on ne peut pas se dire... On va faire téléjeune, puis vu qu'on appelle ça téléjeune, les jeunes vont capoter. Ça, c'est des réflexions de vieux puis de vieilles madames.
0: Tu sais, puis au-delà, là, même là, je me demande même si je commence pas à être dépassée quand je te parle de plateforme moi-même.
1: Oui.
0: Parce que, tu sais, quand je parle de YouTube, TikTok, là, des créateurs, je connais pas leurs noms. Je les vois des fois, je retiens pas les noms. Là. Il y a plein de créateurs de contenu là, ou des influenceurs, on imite, je sais plus comment appeler ça.
1: Mais la meilleure série au Québec, Pat, là, c'est Lewis le Fou.
2: La meilleure, je sais pas.
1: Non, mais je veux dire, il y a combien d'abonnés?
2: Je sais pas qu'il y en a combien.
0: Ce que je veux dire, il y en a, entre autres, là, que c'est comme si ils s'autoproduisent sur TikTok.
1: Ben ouais.
0: Fait qu'il y a une fille, entre autres, à les cheveux longs, noirs, est enceinte. Là. Peut-être que les auditeurs vont savoir c'est qui est dans vingtaine. Là. Elle a fait des mini-clips, là, des synopsis de films. Puis elle vire ça à la blague, OK? C'est super bien fait, ce qu'elle fait. C'est drôle, elle est bonne, elle est dévouée. C'est un travail impeccable. Belle, son poste, là, c'est TikTok. Et ce sont des millions de vues par clip.
1: C'est ça que je voulais dire.
0: Ta télé, là, la télé pour nos boomers politiciens, là, c'est pas parce que les gens n'ont pas mis le câble que les jeunes sont désintéressés à ce qui se fait ici. Mm. Ils ont choisi d'autres plateformes, puis entre autres TikTok, puis regardent ça comme nous autres, dans notre temps, on aurait regardé un épisode à télé. Mm. Eux autres, leur épisode, et sur TikTok.
2: Donc, ça ira pas en s'améliorant. Il va y avoir de moins en moins de monde qui sont abonnés au câble. Les derniers chiffres en 2025, c'était un ménage sur deux qui n'a pas le câble au Québec. Donc,
1: ça va pas remonter.
2: Ben non, parce qu'on considère que les gens qui sont abonnés au câble sont plus âgés. À un moment donné, parce que la vie est ainsi faite, ils vont partir. Puis les jeunes, ils s'abonneront pas dans 30 ans au câble.
1: Mais quelqu'un me dit, c'est vrai, le Whist le Fou, c'est la nouvelle quotidienne des jeunes.
0: Ben,
1: le soir, quand ils arrivent, ils vont pas écouter une demi-heure de stats.
0: Ouais.
1: Ils vont écouter une demi-heure de Lewis.
0: Donc, on écoutait Love Story.
1: Oui, mais c'est ça. Bref, c'est autre chose. On s'en va ailleurs. D'ailleurs, j'ai cru comprendre dans le regard de Max, quand je parlais tantôt de l'époque de ma jeunesse, un gros jugement. Là.
2: Non, mais t'es né en quelle année? C'est juste...
1: Je suis un enfant du tout début des années 80, Max.
2: Puis t'as vu la dactylo électrique?
1: Ben oui. Il n'y avait pas d'ordinateur quand je suis né, Max.
0: C'est quoi une dactylo électrique? C'est quoi la différence avec une dactylo normale?
1: Une dactylo normale, c'est clac, clac, clac, clac, clac. Puis là, tu avais swing. Puis là, il fallait que tu recrains ton ressort.
0: C'est ça
1: que
0: j'avais.
1: Bon, électrique, c'est que quand tu tapais, ça avait l'air d'un clavier d'ordinateur.
0: Ah,
1: quand tu tapais dessus, tu entendais un petit bruit. Chouing, chouing, chouing. Puis qui allait faire frapper les... Donc, c'est une vraie dactylo là, avec le truc qui claque sur la lettre. et tu pouvais l'effacer. Tu avais un bac, tu sais, oui. un e-reader.

0: piece, là, tu sais. Puis là, il y avait du petit. Il y avait un truc qui avait du liquid paper.
1: Oui.
2: What? C'est bien malade.
0: Ah ouais. Puis quand t'es arrivé au bout de la ligne, elle se rechargeait automatiquement. Bzzz, t'en revenais au début.
1: Ah, je pense que ça devait être ça. D'abord, une électrique qu'on avait à la maison.
0: Non, parce que les vieilles, là, c'est les vieilles de, des années 40. Là,
1: non.
0: Ça,
1: c'est en fer forgé. Ma mère servait de ça. Moi, j'aimais ça. Tu sais que j'ai écrit un livre là-dessus, hein? Bon, c'est, il allume pas. OK, bon, c'est
0: t'as
1: bon.
0: T'as écrit un livre là-dessus?
1: Oui, j'avais genre 10-11 ans. Okay. J'avais écrit un livre à dactylographie. Puis ma mère était tellement fière. Puis après ça, ma soeur l'avait regardé. Puis elle avait dit, ben oui, mais c'est parce que c'est le film qu'on a écouté hier.
0: Un livre de 4 pages?
1: J'ai laissé faire pour oublier mon livre.
2: C'est malade, ça.
0: Tu vas peut-être en reprendre, on sait pas. Là. Avec l'intelligence artificielle, à ce temps, tu vas pouvoir en écrire un.
2: C'est justement ce qui me fascine le plus. En 80, début des années 80, il y avait la dactylo électrique. Puis aujourd'hui, on est à se demander si les machines sont plus intelligentes que nous autres. Puis les robots de Tesla s'en viennent à la fin du mois, là.
1: Mmh. Non, non.
0: Ah ouais, ah non, ça a été vite.
2: Le progrès,
0: c'est what a ride. Effectivement, quelqu'un dit, je suis né en 80, puis moi, j'ai fait mon cours en dactylo. Il offrait ça à Polyvalente dans les années 90.
2: Hey, hein, un peu beaucoup de jobs là-dedans aujourd'hui.
0: Dactylographie.
2: Hey!
0: Puis là, il t'apprenait à placer tes doigts. Fait
1: oui.
0: Que je tape encore avec 4 doigts.
1: Ah, ouais. Ah, ouais, moi aussi, oh, ouais, je me souviens d'avoir appris ça. Je pense à l'école secondaire, on avait des cours d'informatique.
2: Ouais, je vois ça
1: aussi.
2: Ouais,
1: il y a-tu encore des cours d'informatique ben à l'école? Pat,
2: ça y a des iPads dans les classes.
0: Ouais, ça doit être plus des cours de médias sociaux. Puis de...
1: Ah, maudit!
0: Avant, parce qu'il fallait découvrir c'était quoi un ordinateur. Là. Hey, moi, je me souviens le cours d'informatique, là, le premier cours pour ouvrir l'ordinateur. Vous allez peser sur le bouton ici. Puis là, t'en avais dans la classe, là. Ce piton-là. Puis là, il pesait un piton, puis il faisait sortir la disquette. Là. Non, le gros piton, là, avec un. C'est ça. Ben non, mais il a fallu passer par là.
2: Avez-vous fait du tap-touche, vous autres?
0: Tap-touche.
2: Ouais, c'était apprendre à
0: fait
2: taper.
0: Du step-dance, mais pas de tap-touche.
2: T'as fait ça
0: avec ben non, j'ai pas fait.
1: Hein? C'était sans regarder.
2: C'était sans regarder, puis il fallait que t'améliores ton nombre de mots à minute.
1: Oui,
2: là.
1: Oui.
0: Et il mettait la feuille de même. Tu tapais, là, puis là, fou, puis il mettait la feuille. Ben, le prof, il était sévère. En tout cas, hey, dans le débat aussi, on a abordé à un moment donné le troisième lien. Évidemment, on s'en sort pas, là, ça, c'est que 3/4e élection en ligne, là, où on nous parle de troisième lien. Et la croche étant, que le projet de PSPP est pas sorti. Puis c'est vrai, on dirait que j'avais oublié ça. T'sais, on savait qu'il a dit qu'il allait faire un projet de transport en commun. Puis moi aussi, j'avais comme oublié qu'il n'y avait rien sorti là-dessus depuis qu'on a parlé. Bref. Ouais. Et là, il a dit, ça s'en vient. Là, ça, ben oui, on va voir ça là, à débarrasse à une semaine avant le vote.
1: Ben, ça, c'est un moment faible. Ça a été un moment faible de PSPP. Parce absolument. Que quand Duhaime, il a demandé, sors-moi les chiffres. PSPP, il revirait ça du revers de la main là, en disant, je vais sortir ça. Ben, je ne savais pas qu'il n'avait pas sorti sa plateforme.
0: Non, il n'y a pas de prix, il n'y a pas de projet. Tout ce qu'on sait, c'est ce qu'il nous a dit. C'est moi, nous, ça va être un projet de transport en commun, centre-ville à centre-ville.
1: Il va sortir ça.
0: Il dit qu'il sort ça avant l'élection.
1: Oui.
0: Mais là, écoute, on est le 24 septembre, l'élection, c'est le 5 octobre.
1: Ça, c'est la partie où ça manque de sérieux.
0: Et c'est dans une semaine et 3 jours, là. C'est effectivement,
1: ah
0: là.
1: Oui,
0: là,
1: m'amener away, là.
0: Et surtout qu'on n'arrête pas de me dire que la région de Québec, c'est névralgique. Ça va être une plaque tournante, là. Si le PQ réussit à prendre les devants dans quelques endroits à Québec, il devient majoritaire. Donc, visiblement, il a peut-être pas pris ça assez au sérieux.
2: Ben, mais c'est parce que le vote anticipé est en fin de semaine, peut-être 4 ans après. Là.
0: Ouais, mais ça m'aide pas à choisir, moi, là, si j'ai pas le projet, tu comprends? Ça, t'as rien à gagner à pas le donner. Là. C'est, à moins que ce soit complètement fou, là, tu sais, 20 milliards avec un métro, tu sais, puis c'est peut-être, là, mais je sais pas. Donc, on est parti de ça, mais avez-vous remarqué... À l'inverse, je suis d'accord que c'est un moment faible de PSPP, mais avez-vous remarqué à l'inverse que Colin, Duhaime s'est pas fait attaquer tant que ça? Parce que hier, il y a eu une sortie des maires. Là. D'ailleurs, tout est. Comme disait notre vieux sage de l'époque, si vous croyez au hasard, allez au casino. Tu sais? Il n'y a pas de hasard. Là. Hier, les maires, tous les maires de l'île d'Orléans font une sortie commune. La MRC débarque pour nous dire. On est tous contre le troisième lien d'Éric Duhaime. Fait que je me suis dit, bon, ça va se ramasser dans le débat, histoire que tout le monde puisse varger comme faux sur Éric Duhaime pour dire, les gens veulent pas de votre projet, les gens veulent pas. Avez-vous remarqué que ça s'est pas passé? En fait, il y a eu la petite empoignade avec PSPP. C'est plus PSPP qui a eu l'air de un peu de chercher son repère, puis de se dire, Colin, je l'attendais pas celle-là. Puis t'as raison, c'est assez rare hier qu'il y a eu ce... ce feeling-là que PSPP n'était pas en contrôle. Ben, je sais pourquoi ils en ont pas parlé. Parce qu'Éric Duhaime, il avait quelque chose dans sa manche. Puis là, tout le monde le savait, je pense. Éric Duhaime a fait faire un sondage à l'île d'Orléans.
1: Mm-hmm.
0: Et ce sondage contredit totalement ce qu'on s'est fait dire hier par la MRC et par les maires. Les maires qui représentent tellement leur population. Les maires qui sont tellement là pour parler au nom de leurs citoyens. Hein? Hein, mes amis les maires? Hein, quand vous allez au pouvoir, là, et que vous voulez représenter votre monde. Hein? C'est pas une histoire, là, de petit contrôle, de village, puis de prendre le dessus, puis de pouvoir placer ses patentes. Ça n'a pas rapport. Vous êtes là pour le monde. Hier, le gars de la MRC nous dit... C'est unanime. À Lille, on n'en veut pas. La MRC d'avant, la préfète d'avant, m'avait dit ça live. Il n'y a personne sur l'île qui veut ça. J'ai dit, ouais, c'est impossible. Faut pas me dire ça de même sans rire. Là.
1: Ben ouais. Mais en fait,
0: ça se peut pas. Là, qu'il y a pas personne. Il n'y a pas un chrétien de l'île d'Orléans qui veut un troisième lien puis qui veut aller sur la rive sud.
1: On en a parlé quand la nouvelle est sortie, là, je me souviens, tu étais là, puis je ne m'as peut-être pas entendu, mais j'en parlais avec Louis, notre journaliste. J'ai dit, tu sais, la nouvelle, là, c'est comme si on parlait, les résidents s'étaient manifestés puis avaient dit, avaient tranché, on n'en veut pas.
0: Ouais.
1: Mais la nouvelle, c'est les maires qui sont 100% d'accord.
0: Toute la gang.
1: Mais qui n'ont pas demandé à leur monde. Il n'y a pas un sondage qui a pris. Oui, je sais, tu t'en viens avec ça. Mais en fait, quand tu disais la nouvelle dans Le Soleil cette semaine, c'était pas, bon, les maires sont allés voir l'intérêt des gens sur le terrain, puis grosso modo, bon, on se rend compte qu'ils en veulent pas. Non, non, c'est nous décidons que chez nous, et c'est OK, mais le monde qui habite chez vous, eux autres, là...
0: Sans sac.
1: Ils l'ont pas pris en considération.
0: Sans sac.
1: Ils n'ont pas sondé.
0: Non.
1: Ils ont pris la décision pour eux autres.
0: Ça les intéresse pas. Parce que visiblement, si moi j'étais maire, puis que j'avais ces chiffres-là d'en face... Je pourrais pas, en toute conscience, là, sortir devant les médias du Québec pour dire « Personne n'en veut de ça ». Je pourrais pas. Je serais pas capable. Si vous le faites, c'est votre vie. Je sais pas comment vous faites pour vivre avec ça. Les chiffres sont les suivants dans le sondage commandé à la firme Palace par le Parti conservateur. Et d'ailleurs, ils ont décidé de faire ce sondage-là avant de reproposer le projet de Lille. Puis même Duhaime, dans l'article, dit que lui, pas sûr qu'il serait allé de l'avant si ça avait été vraiment écrasant. Là. Donc, avant même qu'on parte en campagne, on a posé la simple question, êtes-vous en faveur d'un troisième lien qui passe par l'île vers la rive sud? Contre 43%. Pour 45%.
1: Oh!
0: Et le reste est dans la marge des indécis. Donc, un indécis, ça peut aussi se brancher pour.
1: Ouais.
0: Fait que comment tu fais pour être maire d'une place? Et d'ailleurs, on a aussi cette info-là dans le sondage. La résistance est située beaucoup à l'ouest de l'île. Salutations aux gens de Sainte-Pétuterie de Pétronil. Comment vous faites pour vous promener parmi vos concitoyens? Il n'y a pas tant de monde sur l'île. Là. C'est un esprit très village. Là. C'est très communauté, là. Comment vous faites pour, un matin, aller croiser vos commettants puis leur répéter que personne n'en veut du pont à Lille?
1: C'est quand même étrange.
0: Hey, c'est non, pas mais... jojo, là. Vous avez pas l'air d'une gang de croches pantoute.
1: Non, mais c'est quand même étrange. Tu sais, la peur d'avoir peur, parce que ce qui revient comme argument, c'est qu'il va y avoir trop de trafic. Mais... C'est pas parce que tu prends...
0: T'es-tu allé aux pommes, toi, Cyril, ou à l'automne?
1: Hey, j'ai fait ça, mais hey, ça doit le faire le 20 ans.
0: Ça fait un fil pour sortir sur le pont. D'après moi, au contraire, ça fluidirait le trafic. Là.
1: Mais, tu sais, si je prends le lien, si on est au mois de février, je vais pas aux pommes, là. C'est un moment dans l'année, les pommes, là.
0: Ouais.
1: C'est pas des pommes
0: ouais.
1: à l'année.
0: Ouais.
1: Puis ça se peut que je prenne le pont, puis on va dire que la sortie, elle existe. Là.
0: Mm.
1: Ça veut pas dire que parce qu'il y a une sortie, pour aller sur l'île... Que je m'en vais sur l'île.
2: Ouais, non. Mais attends un peu. T'as-tu un diplôme universitaire, toi?
0: Hey, mais Pat, attends un peu, là. Attends un peu. Attends un peu, OK? Je vais juste reprendre ce que tu viens de dire au bon, là, OK?
1: Oui.
0: Mais mettons que moi, je suis sur l'île, là.
1: Oui.
0: je suis un habitant.
1: Oui.
0: Puis j'ai un petit café. Qui a bien de la misère l'hiver, j'imagine, parce que l'hiver sur l'île, 52 000 de choses tranquilles. Là. OK, c'est tranquille. Sur l'île, au mois de février,
1: oui,
0: l'activité économique n'est pas en ébullition. Elle est gelée comme les falaises.
1: C'est pour ça que des fois, tu peux te louer des petits chalets ou des maisons sur le bord de l'eau, c'est parce que tu as la paix.
0: Bon, mais mettons que moi, j'ai un petit café-resto, là.
1: Oui.
0: Puis que c'est tranquille. C'est tellement tranquille, des fois, j'ai envie de fermer l'hiver, tu sais. Puis que là, on me dit que Ouellet, lui, il va passer là tous les jours. Ça se peut que des fois, il arrête à ton café, s'acheter un petit bagel, puis un jus, puis un café. Puis ça se peut que Ouellet ne sera pas tout seul. Ça se peut qu'ils vont être une gang. Moi, je suis ce commerçant-là. J'en veux-tu moins de trafic sur l'île où je me dis, ça serait peut-être le fun d'avoir des chiffres d'affaires l'hiver.
1: D'après moi, tu veux des chiffres d'affaires l'hiver.
0: Tu as raison, il y en a une maudite gang qui vont juste passer free.
1: Mais,
0: là.
1: Non, je veux dire, c'est
0: mais
1: pas parce
0: on
1: qu'on
0: a une opportunité de se connecter. Depuis quand c'est mal de se connecter? Je comprends rien. Ma gang de bizarres.
1: C'est comme une ponche en quartier. Effectivement, t'as l'île Sainte-Hélène, t'as le parc Jean-Drapeau. Là. C'est pas parce que t'as la sortie pour aller au parc Jean-Drapeau qu'à chaque fois, je prends
0: ben
1: le
0: oui.
1: ponche en quartier. M'en va au parc Jean-Drapeau!
0: Ouais, mais si j'ai mais j'ai, ouais, mais si j'ai d'affaires, ben je vais y aller, puis je vais aller consommer. Puis mais là, l'île, ça, c'est une île inhabitée. Là. Ouais, mais tu sais, une île où t'as des commerces, t'as une vitalité, t'as du monde qui essaie de vivre, de dire... Moi, je comprends rien. Et si... Je suis un producteur de l'île, puis que moi, j'ai des clients en Chaudière-Appalaches, pas en Chaudière-Appalaches, mais dans le Bas-Saint-Laurent.
1: Oui.
0: Hey, je veux-tu passer mon stock direct sur la Rive-Sud, arrêter de faire le tour par le centre urbain de Québec
1: ben, aller voir
0: avec
1: ta
0: mes
1: famille.
0: Trucks?
1: Hey, juste aller voir ta famille.
0: Tu sais, être connecté, là, je sais pas comment vous faites pour vous convaincre que c'est pas bon, là, mais il y a juste du positif là-dedans. Ou il y a quelques, je vais dire, mettons, des irritants. Justement, ouais, mais là, avant, moi, ma maison, on avait la paix, puis là, ben, des fois, il y a des gens qui passent, là, puis là, c'est tannant, puis bon. Ça, c'est des irritants. Ça peut arriver, là, c'est, je comprends. Mais je ne comprends pas le braquage ultime, là, au Québec. T'sais, ah, là, ça, non, mais là, les gens vont venir chez nous, là, t'sais, voyons. Non,
2: c'est parce que
0: t'as-tu peur
2: c'est...
0: de nous autres, ce gars, c'est...
2: Tu peux pas
0: on
2: faire.
0: On vient pas saccager les terres agricoles, là.
2: Ben, c'est ça le problème, là. Tu peux pas faire passer une autoroute où Félix Leclerc a écrit ses meilleurs tunes.
0: C'est pas une autoroute, by the way, à date, on est d'un projet de route secondaire.
2: Ben, il va falloir le réaliser tout le monde ensemble. Là. C'est
0: ouais,
2: le
0: c'est
2: patrimoine.
0: Ouais,
2: la culture
0: vrai.
2: Ici, c'est important, on peut pas aller là.
0: Ah, okay.
1: Ouais,
0: non,
1: parce que pis...
2: c'est là qu'ils ont écrit. C'est là qu'ils ont écrit Gigling, Gagling, Gagling, Gagling.
1: Ouais.
2: Il y a même une statue de lui, je pense.
0: Oui, il y a un centre d'interprétation. Voilà.
1: Ah, ouais.
0: Ben oui.
1: Ouais.
0: Oui.
1: Pour interpréter
0: sa vie.
1: Ah, ouais.
0: Moi, j'ai rien contre ça en passant. C'est un grand personnage.
1: Ben oui.
0: Mais sais-tu quoi? Il y a peut-être du monde de la Beauce qui irait plus souvent dans votre centre d'interprétation.
2: Ben, c'est sûr. Ben, mais je pense surtout que c'est l'aspect patrimoine de l'île que.
0: Oui, il y a déjà une route qui passe là. En plus, on n'a même pas besoin de sortir du monde, là. C'est quoi le terme que je cherche, là? On n'a pas besoin d'exproprier, là.
1: Mm-hmm.
0: Il y a déjà le chemin de la mi-temps, là, qui passe dans le milieu, là.
2: Ouais, mais plus de monde, c'est moins de tranquillité. Puis la tranquillité, ça fait partie
0: bon,
2: du patrimoine.
0: OK. Tranquillité 55, hein, c'est ça? Bon.
1: Mais je vais leur dire, là, la saison des pommes, là, c'est un moment fixe dans l'année.
0: Oui, ben oui,
1: que
0: oui.
1: Ça a
0: oui.
1: l'air que c'est fou à quel point les gens se déplacent, puis tant mieux.
0: Non,
1: puis
0: on va y aller des deux bords, Pat. C'est merveilleux.
1: C'est comme.
0: N'as-tu peur que l'île cale?
1: C'est comme Saint-Tite, là. Tu sais, ça dure deux semaines, là, Saint-Tite, là. Tu sais, c'est pas à l'année.
0: Ah oui, c'est Saint-Tite, ça. C'est une période.
1: C'est une période. Puis en même temps. C'est pas parce qu'il y a une sortie, je vais le répéter, je trouve ça bien important. C'est comme si la compréhension de certaines personnes, c'est si on met la sortie, tout le monde va venir. Non, mais c'est parce que la vanne, là, s'il y a une vanne qui passe, là, puis elle n'a pas d'affaires, elle a Lille.
0: Ah, mais même à ça, Pat.
1: Elle va pas à Lille.
0: Là, je veux pas qu'on se répète, là, mais même à ça, c'est quoi le mal à ce que le monde vienne chez vous?
1: Oui, non, mais c'est.
0: Je comprends pas, là.
1: Moi, c'est mon but.
0: On est venu ici pour être tranquille. Oui, oui, tu restes dans le fond du rang. Inquiète-toi pas, là. Y a personne qui va se rendre là. C'est correct, là.
1: D'éviter de passer par le centre-ville de Québec, là. Je m'arrête pas à chaque sortie que je vois, là.
0: Puis là, après ça, sur l'île, by the way, là, les maires, là, qui ont peur, là, vous êtes pas obligé de faire des gratte-ciels, là. Tu sais, c'est pas. On veut juste passer, là. Y a pas de. Tu sais, ça vous implique pas à développer un centre-ville, là. Y a pas de problème, là. Vous pouvez rester agricole, vous pouvez garder tous vos règlements, puis y a pas de problème. C'est pas de. C'est juste que le chemin fait bien. Tu sais, c'est la seule affaire. Et en terminant, petit message à la mairesse de Montmagny, Gabrielle Brisebois, qui sert de toutes les tribunes pour dire qu'elle n'en veut pas, puis qu'elle aimerait vraiment mieux qu'on soigne nos affaires, puis effectivement, je suis un peu d'accord qu'on devrait s'occuper de nos infrastructures, là. Mais elle dit, le troisième lien n'est clairement pas le point central de notre campagne électorale provinciale dans Côte-du-Sud. Et tabarouette que c'est pas ça que j'ai comme écho. Fait qu'encore une fois, je sais pas les maires à qui vous parlez, où est-ce que vous vous tenez, dans quelle réunion vous allez, mais visiblement, c'est pas les mêmes que moi. Puis je vous le dis, là, il y a beaucoup de gens où moi je me tiens que vous avez jamais rencontré de votre vie, mais qui payent des taxes, qui payent de l'impôt. Et je serais bien curieux de voir un sondage dans le coin de Montmagny à l'appui à un troisième lien. Je pense qu'on ferait un beau saut tous ensemble, puis on se dirait « Ah ouais, hein, tant que ça ». Midi 56, voilà la pause. Si vous voulez discuter avec nous, commenter, poser vos questions, des fois on répond, des fois pas, parce qu'il y a beaucoup de messages, mais on vous lit, ça c'est sûr. 418-670-9098. Après la pause, Christian Rioux, c'est un gros jeudi.
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29: Hey, c'est Jordan. Chez les Blue Jays, journée difficile hier à Job avec un programme double contre les Orioles. Toronto a perdu les deux matchs 4-2. Un résultat qui a officiellement éliminé les Jays des séries après une participation en série mondiale l'an dernier. Et ouch! Que dire de Vladimir Guerrero Jr. qui est revenu sur son contrat de $500 millions sur 14 ans, disant qu'il n'a pas signé ce contrat-là avec l'obligation de frapper 40 circuits par année. Quelle erreur, Vlad! J'appelle pas ça un leader. À Québec, le projet d'une équipe de la Ligue canadienne de football avance à très grands pas. Les gouverneurs de la Ligue ont approuvé la poursuite du dossier. C'est donc une étape importante pour le groupe qui souhaite ramener le football professionnel à Québec. On souhaiterait construire un stade de 25 000 places sur le site du vieux Colisée Pepsi pour $350 millions. Et ce soir, dans la NFL, c'est le Thursday Night Football. Les Falcons d'Atlanta visitent les Packers à Green Bay à compter de 20h15.
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0: Presque 13h05 minutes. On est en direct, on est là. Et on va rejoindre notre chroniqueur en France, un chroniqueur de chez nous, Christian Rioux. Salut Christian, comment ça va?
1: Bonjour Jean-Claude, bonjour Patricia.
2: Bonjour.
0: Je sais que là, on t'a au téléphone aujourd'hui parce que tu participes ce soir à un film dont on a parlé ici quand même un peu en onde. On avait reçu le réalisateur.
1: Oui.
0: C'est quoi déjà le Génération?
1: Oui, c'est Génération Trans. C'est Jean-Pierre Roy qui a présenté son film à Montréal. Il l'a présenté à Québec, même s'il a été obligé de changer de salle là, parce qu'il y en a qui l'ont boycotté. Et là, il devait le présenter à Bruxelles. Ça a été annulé parce qu'il y a eu des pressions puis des menaces de manifestation. Puis là, il le présente à Paris ce soir.
0: C'est fou parce que c'est pas un film que moi j'aurais classé dans le film controverse, mais plus dans un peu liberté de parole. Est-ce que ça réagit fort en France? Est-ce qu'on en parle beaucoup ou ça reste un événement un peu en dessous de la couverture?
1: Non, on n'en parle pas encore parce que personne n'a vu le film encore.
0: Ah, okay.
1: Il commence dans 15 minutes.
0: mais des fois, il y a des échos qui précèdent, hein, parce que vu qu'il a été diffusé ailleurs, là, des fois, ça peut...
1: Non, pour l'instant, c'est assez confidentiel, mais écoutez, il y a certainement, je pense, moi, un public en France pour ça, parce que c'est un débat qui existe ici, qui est assez important sur toute la question des transformations là, physiques là, qu'on fait à des jeunes, puis souvent même à des mineurs, là.
0: On va jaser, parce que c'était pas notre sujet d'aujourd'hui, mais je voulais te mettre en situation. On va jaser de l'histoire de Tillesson Aurélien, un auteur, on nous dit, québécois, mais d'origine haïtienne, qui écrit depuis un certain temps. Moi, je vais être obligé d'entrer de jeu de vous avouer mon ignorance. J'avais pas idée de qui était Tillesson Aurélien avant le scandale qui a éclaté. Quoi qu'on me dise qu'il a écrit un livre dernièrement, qui a été acclamé par la critique. J'ai même vu, Christian, à la télé française, un critique littéraire presque en larmes en disant qu'il était encore ébranlé de la lecture de ce livre-là, de ce chef-d'œuvre-là, qui avait encore le poil droit sur les bras, qui était... Et là, on a... la nouvelle sort... que probablement que beaucoup d'intelligence artificielle là-dedans. Au début, on a senti un barrage d'écrivains et d'artistes qui sont venus à sa défense pour dire « on le croit », le fameux hashtag « je te crois », puis Aurélien aurait jamais fait ça, lui-même a dit « je sais pas pourquoi j'aurais fait ça ». Puis là, on avait beaucoup de... je trouvais beaucoup d'arguments qui n'en étaient pas. Exemple, j'ai entendu un écrivain dire « je suis convaincu que c'est lui qui écrit », il traînait toujours un calepin puis un crayon. Tu sais, c'est comme si c'était...
1: Comme moi, je faisais.
0: Ben oui, ben moi j'ai toujours aussi une tablette et un crayon dans mon auto. Je veux dire, tu sais, on a toujours quelque chose pour prendre des notes, mais ça veut pas dire qu'on écrit des livres. Et là, ouais. Ben, disons que l'histoire s'est envenimée.
1: Oui, c'est une histoire un peu rocambolesque, là, comme tu le disais. C'est un livre qui a eu un très grand succès, hein, d'abord au Québec. C'est l'histoire d'un... Ça s'appelle « C'était ça ou mourir ».
0: Ouais.
1: C'est l'histoire d'un Haïtien qui quitte son pays au moment des grands cataclysmes. Sa maison brûle et il va parcourir plusieurs pays d'Amérique latine pour se rendre finalement au Québec. Donc, c'est toutes les épreuves un peu qui traversent là, pour arriver justement jusqu'au Québec. Donc, c'est un sujet évidemment qui va chercher la sensibilité des gens. Au Québec, ça a été un grand succès. Au point où ça a été vendu dans 20 pays. Hein, les éditions du Boréal l'ont vendu dans 20 pays, dont la France, pour des montants assez volumineux, que ça a été vendu chez Grasset ici.
0: Oui.
1: Et évidemment, et là, le livre, tranquillement, se retrouve candidat à plusieurs prix, dont le Goncourt,
0: oui.
1: Qui est quand même, en francophonie, le prix le plus prestigieux. Sauf que, évidemment, il y a des critiques. Beaucoup de critiques l'ont aimé, des critiques l'ont moins aimé. Mais là, commence à circuler sur les réseaux sociaux. Ça commence là, puis tout va se passer là, finalement. La rumeur que c'est bizarre, l'écriture. Il y a des gens qui disent « J'ai aimé le livre, mais mon Dieu, c'est bizarre, cette écriture-là. C'est comme répétitif.
0: Ouais, » il y a le comme une espèce de moule. Ouais, c'est ça. Là. Les paragraphes se ressemblent.
1: Ça finit tout par un petit punch à la fin, puis tout ça. Fait qu'il y a bien des gens qui disaient « J'ai aimé le livre, mais... » C'est bizarre. L'écriture est étrange. Il comprenait pas. Et il y a quelqu'un, on ne sait pas son nom, là, qui a soumis, qui s'appelle Claude, là, c'est un site sur une adresse sur Internet, et qui a soumis le livre à un détecteur d'intelligence artificielle et il est arrivé à 100%.
0: Ouais.
1: Le lendemain, il y en a d'autres détecteurs qui sont mis là-dessus, qui ont soumis le livre, et à tout, dans tous les cas, ça arrive à 100%.
0: Ben, ça arrivait à des très hauts. Tu sais, j'ai vu du 94.
1: Oui, c'est ça.
0: Donc,
1: c'est
0: en
1: ça.
0: Majorité écrit par l'intelligence artificielle.
1: Oui, c'est ce que ça dit. Ensuite, on a poursuivi les tests parce que, bon, évidemment, l'auteur disait, oui, mais moi, c'est parce que j'ai une écriture haïtienne, on n'est pas habitué à ça. Il y en a qui ont pris 10 grands livres de René Despestres, d'Annie Laferrière, d'auteurs haïtiens, ils les ont passés dedans. Et puis, le seul qui passait pas, c'était le sien. Tu vois, c'est Donc, et tranquillement, ça a été, je dirais, presque une descente aux enfers. Pratiquement, son éditeur français le défendait en dénonçant les gens qui le critiquaient. L'éditeur québécois a été plus modéré en disant, écoutez, on va utiliser ça, on va regarder ça. Et là, sort la nouvelle hier, avant-hier, que Monsieur Aurélien a dans le passé, publié des articles dans les journaux, publié même une nouvelle, il a gagné un prix à Radio-Canada pour ça, et que tout ça, c'était largement du plagiat.
0: Et beaucoup d'exemples, Christian, de plagiat. Un cas d'un texte dans la zone écriture en 2012, où il avait copié intégralement de longs passages d'un livre de 1960 d'un auteur français.
1: Oui, Louis Powell.
0: Exactement. J'ai aussi, 5 jours avant... en fait, il sort un texte et 5 jours avant, Andy Bautista, qui était critique, chroniqueur dans The Philippine Star, s'était copié. Oui. Il y a eu des textes dans Off-Post Québec. Il y a eu des textes sur le site Mediapart. Il y a eu... Bref, le gars peut plus se défendre. Tu sais, je veux dire, là, on doit être obligé d'admettre que c'est fort probable que quelqu'un qui a fait autant de plagiat ait eu recours à l'intelligence artificielle, la façon moderne de faire du travail sans le faire. Là. C'est comme le nouveau plagiat. Là.
1: Oui, absolument. On n'arrive plus à le croire. Là. C'est-à-dire que c'est ça, avant, on pouvait se dire, bon, de toute façon, ces logiciels-là détectent l'intelligence artificielle, mais c'est jamais à 100%. Hein. On peut toujours
0: Hier, on a eu un expert de l'intelligence artificielle qui a qui travaille dans le domaine puis qui en développe. Et lui, il disait, faut faire attention quand même, parce que là, on est au balbutiement de tout ça. Il peut y avoir des risques d'erreur, mais là, en ajoutant les histoires de plagiat, on aura compris qu'il a perdu toute crédibilité.
1: Exactement.
0: Et j'ai fait des tests, Christian, je sais pas si tu as essayé de faire écrire des trucs par l'intelligence artificielle. Moi, je l'avais fait il y a longtemps. Puis j'avais fait un test. Écris-moi un chapitre d'un livre, invente une histoire, et ça avait ni queue ni tête. C'était pas, tu sais, je me disais, non, ça, c'est peu probable. Mais ça, c'est il y a quelques années. J'ai refait un test hier, et en quelques années, l'intelligence artificielle a pris du galon, et vraiment. Puis moi, hier, j'en avec notre journaliste ici qui a migré de l'écrit à la radio. Puis j'ai dit, je pense que t'as fait un bon move. Parce que pour des textes de faits comme ça, là, rapporter une conférence de presse, dans quelques semaines, peut-être, on verra plus la différence.
1: Oui, non, mais je pense que c'est déjà le cas. Sur un roman, évidemment, c'est un peu différent, mais dans ce genre d'écriture plutôt simple, là, bientôt on verra plus la différence. Mais ce qui est surprenant, c'est que quelque part, ce qui est étonnant, puis je sais pas si vous vous souvenez, on avait parlé de Jason Hardy, le professeur de l'université de Cambridge, qui est arrivé une histoire à peu près semblable. Finalement, c'est un des professeurs les plus prestigieux à Cambridge, et on découvre qu'il a plagié sa thèse, qu'il a raconté n'importe quoi sur son parcours professionnel. Et là arrive la même chose, je dirais, à Tillisson Aurélien, sauf qu'on comprend, ce qu'on comprend pas, c'est comment ça se fait qu'on n'a pas pu l'attraper avant, quelque part. Ouais. Ça aurait été bien pour nous, évidemment, mais ça aurait été bien pour lui aussi. Peut-être que ça y aurait fait comprendre qu'il faut arrêter ça, puis peut-être qu'il se serait dit, ben, je vais écrire un vrai roman. Quand on lit les articles qu'il a plagié, par exemple, il y a des phrases incompréhensibles. Il traduit ça de l'anglais. Au lieu de dire sortir du bois, hein, il écrit sortir de la boiserie. Parce que c'est une mauvaise traduction.
0: Oui.
1: Des exemples comme ça, Mais on se dit, comment ça fait qu'on n'a pas attrapé ça? C'est publié dans la presse ou dans un autre journal, puis y a-t-il un rédacteur en chef qui a
0: c'est-tu parce qu'on veut y croire? Tu sais, on l'aime, notre auteur préféré, puis on veut lui donner, parce que même dans, t'en parlais au début là, de notre discussion, les textes sont bizarres, et j'ai entendu, je pense que c'est Sophie Durocher qui nous a raconté à télé qu'elle l'avait lu le livre quand il est sorti. Donc, elle l'a lu depuis un certain temps. Là, je pense que ça fait 2 ou 3 semaines qu'il est sorti le livre ou quelque chose du genre. Là. Et elle dit, moi, je l'ai remarqué. Je le disais, puis je me disais, il me semble qu'on dirait qu'il y a comme un moule pour chaque chapitre, puis qu'on répète toujours un peu les mêmes façons. Puis j'avais trouvé ça bizarre, mais en même temps, je me suis dit, il a voulu se donner un style. Tu sais, c'est qu'on veut tellement donner le bénéfice du doute aux auteurs qu'on aime beaucoup, qui pourrait nous écrire à peu près n'importe quoi, puis on trouverait ça, on finirait par trouver une façon de dire « Ah, c'est du grand art ». Mais là, les sceptiques seront confondus le jour où on va réaliser que la moitié de nos livres sont écrits par de l'intelligence artificielle et qu'on les aime. C'est ça le problème.
1: Oui, ben en fait, oui, c'est vrai, mais bon, vous savez, l'intelligence artificielle, elle nous donne ce qu'on aime. L'intelligence artificielle, elle va pas inventer un Céline ou un auteur qui arrive de nulle part avec un style complètement différent. Elle va nous donner ce qu'on aime. Elle va calculer qu'eux autres, qu'est-ce qu'ils aiment. Des petites phrases courtes, tranquilles, faciles à lire, des punchs à la fin. C'est ça qu'elle va faire. Une histoire exotique, hein, l'histoire d'un immigrant qui a traversé plein d'épreuves et qui arrive enfin au Québec. C'est un conte de fées, là. Hein? On est tous contents de lire ça. Histoire. On est content pour lui, on se dit qu'on souffre avec lui sur... l'intelligence artificielle, c'est ça qu'elle va faire, elle va nous donner ce qu'on veut, ce qu'on aime déjà, mais bon, la littérature, c'est pas vraiment ça. Normalement, c'est pas ça la littérature, c'est de s'asseoir à son bureau puis de d'écrire ce qui a pas été écrit, ce qui a déjà été écrit. Et donc quelque part ça pose des questions, je dirais abyssales, hein, parce que toutes les critiques françaises dont certains sont très bons, hein, très très bons, des critiques très sérieux, je pense à Pierre Assouline qui a travaillé au Monde pendant des années, c'est vraiment quelqu'un c'est une culture absolument étonnante. Mais comment ça se fait qu'ils se sont fait abuser par ça? Moi, je l'ai lu le livre aussi, mais je dirais que j'ai été un peu comme Sophie Durocher. C'est un livre où il se passe des choses entre des gens, il y a des dialogues, mais il n'y a jamais une description, il n'y a jamais une ambiance. Jamais une fumée qui plane au-dessus du monde.
2: C'était un peu sectaire là, au niveau de la critique, là, parce que je veux dire, j'ai pas entendu. En fait, moi, je ne savais pas que le livre existait. Là, je l'ai connu suite à l'article, puis à ce qui se passe à propos de Télisson Aurélien. Mais quand on regarde les anciens les clips, là, les gens qui ont fait des critiques, c'est unanime. Là. Les gens ont capoté. Oui. Là. C'était le meilleur livre qui ne s'est jamais écrit. Et je l'ai entendu ici au Québec, puis j'ai aussi entendu les critiques de l'autre côté, c'est-à-dire là, en Europe. Mais cela étant dit, est-ce que le fait... Puis là, je pose la question, là, puis ça se peut là, que il n'y a pas de lien, OK? Puis je l'accepte, vous me le direz. Mais c'est parce que là, j'ai regardé une entrevue de monsieur à la télé... Puis justement, l'animatrice, tu sais, dit « Ouh, vous êtes peu loquace ». Tu sais, dans la façon de s'exprimer, premièrement, on dirait qu'il n'arrive pas à répondre à des questions simples. Puis, tu sais, un auteur, là, ça a plein de vocabulaire, c'est fluide, ça utilise des mots, ça joue avec les mots, on est capable de porter des images. C'est ça, un auteur aussi, quand il parle, tu sais. Non seulement il l'écrit dans le livre, mais dans la manière de parler
0: Danny
2: aussi.
0: Danny Laferrière, on le sait qu'il possède un vocabulaire. Là.
2: Je l'écoutais puis je me disais que ça n'a pas l'air facile.
0: et je l'ai entendu à plusieurs reprises.
2: Oui, puis je me suis dit comment ça que ça n'a pas sonné une alarme. Je comprends qu'on peut pas se fier là, sur le fait que c'était plus difficile, mais je me disais ça manque de crédibilité. On n'est pas tant surpris au final de savoir qu'il a copié son livre. Là.
1: Oui, c'est vrai. Mais c'est vrai que dans ses entrevues, il est toujours très... il dit pas grand-chose. On n'a pas l'impression que son livre, il le sent. T'sais. On n'a pas l'impression qu'il l'a dans les tripes. Là. C'est sûr qu'on n'a pas cette impression-là. Puis, effectivement, s'il est écrit par l'intelligence artificielle, c'est difficile de l'avoir dans les tripes. Là. Donc, mais c'est vrai que dans toutes ses entrevues, même en France, il est peu loquace. Là. Il parle pas beaucoup. Puis ce qu'il dit, c'est souvent relativement banal, mais bon, ça
0: avec beaucoup de puis de d'hésitation, puis de ouais.
1: Oui. Ceci dit, il y a des auteurs qui sont bons à l'écrit, mais mauvais à l'oral. Hein.
0: Ouais. Ça, mais ça, des fois, c'est la gêne, le bégaiement, tu sais. Ouais. Mais en même temps, habituellement, tu sens quand même qu'il y a un fond, il y a un fond de maîtrise du sujet, puis de tu sais. Mais bref. Au-delà de moi, je voulais changer de sujet. Je te laisse terminer, si tu veux.
1: Non, ben, juste un détail, peut-être, mais je trouve que c'est une catastrophe pour, ne serait-ce que pour l'industrie du livre. Des livres vendus dans 20 pays au Québec, on n'en a pas des tonnes.
0: Mmh.
1: On peut les compter sur le doigt d'une main là, depuis un certain temps. Mmh. Donc, c'est une catastrophe littéraire, c'est une catastrophe économique aussi.
0: Ah, ben, c'est une catastrophe. Moi, je vais aller plus large. Je vais aller plus large que toi, Christelle. C'est une catastrophe pour la littérature en général, parce que maintenant, on va toujours douter. On va toujours se demander. Et j'ai notre expert d'hier et d'autres qui disent, c'est qu'un jour, là, il n'y en aura plus de programme pour détecter ça. On ne pourra plus vous dire si c'est 100% ou si c'est 50%, parce que la fluidification des textes et de l'intelligence artificielle en général va nous aveugler. On pourra plus défier ça. On pourra plus le dire. Qu'est-ce qu'on fait à ce moment-là, Christian? Ben oui, mais c'est ça, là.
1: Va falloir remettre dans nos écoles l'étude de la littérature, étudier les textes de Victor Hugo, étudier les textes d'Anthony Le Maillet, étudier des textes, des grands textes comme ça, dont on sait, en tout cas, qui n'ont pas été écrits par l'intelligence artificielle, et peut-être que les gens vont développer la capacité de reconnaître ça, puis de sentir s'il y a un vrai auteur ou s'il n'y en a pas un vrai.
0: Ouais, ça va être... C'est inquiétant. Moi, je dirais ça comme ça, là. Puis à un moment donné, il y en a aussi qui m'ont dit, Christian, ouais, mais si c'est bon, c'est bon. Tu sais, si l'intelligence artificielle est capable de me pondre 400 pages captivantes et qu'à la fin, j'ai voyagé puis j'ai grandi, que ça change?
1: Ben, il y en a qui disent ça. Moi, c'est pas mon école. Il y en a qui disent ça. Il y en a même qui disent qu'on vole un texte à un auteur, à n'importe qui. C'est pas grave. Si c'est bon, c'est bon.
0: Mais là, on vole plus. C'est ça.
1: L'écrivain a tous les droits.
0: Parce que quand on vole, il y a un délit. Tu te sens violé. Tu sais, je me suis fait quelqu'un s'est accaparé ce que j'ai écrit, mon travail. Là, il y a plus de vol, c'est l'intelligence artificielle qui compose.
1: Il n'y a plus de vol. C'est l'intelligence artificielle qui vole tout.
0: Ouais.
1: C'est un gigantesque voleur, là, l'intelligence artificielle. Parce que moi, mes textes de journaliste sont dans l'intelligence artificielle, les textes de tout le monde, les livres de tous les écrivains vont rentrer là-dedans. Donc, c'est l'intelligence artificielle qui nous vole quelque part.
0: Ouais. Un petit peu de chacun, effectivement.
1: Oui, c'est ça.
0: Merci, Christian. Toujours un plaisir. On peut te lire dans le Journal de Montréal, Journal de Québec. On peut aussi te lire sur ton Substack.
1: Substack.
0: Ça, c'est un site, justement, qui publie des chroniqueurs et des auteurs comme toi.
1: Donc, voilà,
0: merci, Christian.
1: C'est moi qui te remercie.
0: Ouais, des auteurs humains, oui.
1: Oui, des vrais. Oui, des vrais. Encore pour l'instant, du moins.
0: Salut, bon visionnement.
1: Salut, merci beaucoup. Salut, au revoir à tous les deux. Là.
0: 13-23.
2: C'est gentil.
0: Et surtout, il fait réfléchir.
2: Ben oui, je sais. Mais
0: il est gentil.
2: Ben oui.
0: Ben oui, il est gentil. C'est
2: mais oui.
0: Moi, je suis gentil. OK,
2: je sais pas ce que j'ai aujourd'hui.
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20: 13-31. Bon, ben, grosse confirmation quand même que notre ami et collègue Max Lacasse vient de nous livrer demain. Je sais que c'est vendredi, mais quand même, sinon vous irez télécharger l'application. Ça va être disponible sur le site et l'application de Radio X. D'ailleurs, je m'en sers beaucoup pour ça, l'application. Moi, du petit rattrapage, réécouter des extraits, des entrevues. Donc, demain, en partant le show, midi, Paul Saint-Pierre Plamondon va venir s'asseoir en studio.
21: Pas ton chum souverainiste.
20: Mon chum souverainiste, mais on a 2-3 affaires à régler ensemble.
21: OK. Oh!
20: Faut se parler de séparatistes.
21: Ah, OK.
20: Donc, c'est ça. C'est demain à midi. On va starter le show avec un collaborateur. Ça va être M. Paul Saint-Pierre Plamondon.
21: Très bon.
20: Bon, Louis.
22: C'est le temps, là.
20: Comment vas-tu?
22: Salut.
20: Ça va bien?
22: Ben oui, ça va bien.
20: Il est hâte de partir son thème.
22: C'est mon thème, là.
20: Parlez, amuse-toi, là. Gosse, toi.
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22: Ouais, hier, je vous ai trompé, hein. Je l'ai fait jouer dans... Je l'ai fait jouer dans le show The H.
20: C'est ton thème, il t'appartient.
22: OK, c'est correct.
20: C'est juste quand même que là, je l'écoute un peu plus, puis c'est bizarre quand même, brille comme la nuit.
22: Oh, on l'analysera grave, une autre
20: là.
22: Fois.
20: Pas grave. Elle fait plein de sens, cette tune-là. Qu'est-ce que t'as dans
0: c'est
20: ta mijoteuse?
0: Bon dans le retour, par exemple.
22: Ben...
20: C'est vrai, il sonne moins... on dirait que les compresseurs lâchent un peu quand tu le joues.
0: Ouais, je voulais juste... Parce que je l'ai entendu, je fais comme... Pas ça, c'est super bon. En tout cas, je voulais juste vous le dire.
22: La ville de Québec et la ville de Bruxelles ont signé un protocole de collaboration entre les services de police. C'est une entente de 3 ans. Et quand on dit on signé, là... C'était hier après-midi à l'hôtel de ville, les gros Kodak, puis ils ont signé pour vrai, là. C'était une entente, donc c'était un protocole. Évidemment, Bruno Marchand qui était là. Il y avait aussi le maire de Bruxelles, qui lui s'en va au Grand Prix cycliste à Montréal. Ils ont été passés par Québec en passant. Philippe Close, son nom, comme Glenn Close. Philippe Close. Et dans le fond, ce qu'il faut comprendre, c'est que, un peu comme les joueurs de hockey russes en 72, là, la ville de Québec veut apprendre. Tu sais, on est venu pour apprendre. Alors, la ville de Québec veut apprendre des meilleurs. Et disons qu'à Bruxelles, ils ont 10 000 itinérants. Ils ont également 1200 manifestations annuellement. Donc, mettons qu'ils savent comment gérer ça en principe.
20: Okay. Ah oui, OK. Ils ont 10 000 itinérants, ils savent comment gérer ça.
22: Ben là, écoute,
20: c'est quoi la grosseur de la ville de Bruxelles?
22: C'est l'agglomération, là, c'est 1,2 million d'habitants.
20: OK. Ça ressemble un peu à nous autres, là. On approche du million à Québec.
22: Oui, on approche du million, c'est autour de 800 000. Là,
20: nous autres, on a combien des itinérants? J'avais cru comprendre 1500.
22: Ben, nous, on les compte pas. Ce qu'on a appris aussi hier, c'est que là-bas, il y a vraiment, une fois par année, on compte nos itinérants. C'est ce qu'on expliquait hier en conférence de presse, notamment. Ici, à Québec, c'est un peu plus... mettons que c'est un peu plus une approximation, on va dire, là. Donc, oui, peut-être autour de 1000, 1500. Mais là-bas, on les dénombre, on les compte. Alors, il n'y a pas de budget de prévu pour l'instant, mais on n'exclut pas que des policiers de Québec se rendent à Bruxelles. Peut-être même que l'été prochain, vous verrez des policiers de Bruxelles au Festival d'été de Québec.
20: Mais attends un peu, qui s'inspire de qui, là?
22: C'est les deux. Non, mais c'est les deux.
20: Ah, c'est vrai que la réalité de Bruxelles... qui est géré, d'ailleurs, qui est la capitale de l'Union européenne.
22: Oui.
20: OK, c'est donc le Parlement. Là.
22: Capitale de Belgique, capitale de l'Union européenne.
20: Bon, OK. C'est parce qu'eux autres, là, l'itinérance, je lis depuis tantôt là-dessus, c'est épouvantable.
22: Non, c'est...
20: C'est épouvantable. Il y a des scandales, un après l'autre. On vous en parlera pas parce qu'on fait pas ça devant visite, nous autres.
22: Mm-hmm.
20: Mais parlons-en, là, c'est pas yable. L'itinérance, je lis depuis tantôt là-dessus... C'est épouvantable.
22: Non, c'est...
20: C'est épouvantable. Il y a des scandales, un après l'autre. On vous en parlera pas parce qu'on fait pas ça devant visite, nous autres.
22: Mm-hmm.
20: Mais parlons-en, là, c'est pas yable. Leur gestion de l'itinérance,

0: Liés au crime organisé, aux narcotrafiquants, etc. On parle d'épisodes de fusillades récurrents. Ça brasse, là.
1: Bon, oui, 46 % des immigrés arrivant en Belgique s'installent à Bruxelles. C'est un réel problème, là. Puis y a eu des coupes dans l'accueil des réfugiés. Ils savent plus quoi faire avec. C'est un délire total, là. Il y a une enquête qui révèle que près de 1000 mineurs se retrouvent sans abri à Bruxelles.
0: Ouais.
1: On a viré fou parce qu'il y avait un bébé dans un campement, là. Fait que là, je repose ma question, là. Qui s'inspire de qui, là?
2: Ils l'ont répété souvent, les deux s'inspirent, chacun des services de police s'inspire de l'autre pour
1: améliorer. D'après moi, il va falloir faire un petit voyage pour aller voir ça. Hein?
2: Ben, il y a des chances.
0: Excuse-moi, là, on te coupe depuis tantôt, mais c'est parce qu'on dirait que ce qui nous unit, c'est juste parce qu'on parle français?
2: On parle français. Même que là-bas, ça parle, écoute, plusieurs langues.
1: Oui.
2: C'est très éclairé.
1: Belgique, il y a trois langues.
2: Ouais, oui, c'est ça. Oui. On va écouter Bruno Marchand.
3: On verra jusqu'où ça ira. Moi, je suis pas du tout contre qu'on utilise certaines sommes le plus efficacement possible, mais pour faire en sorte que nos policiers se rendent à Bruxelles pour voir comment ils gèrent un concert techno, comment ils gèrent une manifestation, comment ils gèrent un Grand Prix cycliste, comment ils gèrent un événement, pour qu'on importe ici de ces pratiques-là. Et c'est ça qui fait une différence et qui accélère nos pratiques.
1: Mais on envoie un dossier Excel.
0: Mais attends pas. On est-tu en train d'inventer un problème où il n'y en a pas? Non, mais c'est parce que son concert techno, là, je veux savoir depuis quand, admettons, il y a des controverses suite à, admettons, il y en a eu un, là, il y a un Jean Talon, là. Bon, ouais. Sais-tu, admettons, j'ai peut-être manqué une nouvelle, là. Y a-tu une comme de quoi qu'il y a eu quelque chose qui s'est passé, puis la police n'a pas été capable de réagir, puis c'était le chaos? Le Festival d'été de Québec, là, c'est sûr que quand tu as 60 000 personnes sur les plaines, là, il y a une gestion de foule à faire. Mais outre ça, là, on a-tu un problème avec les services de police?
1: Non, mais y a-tu manqué un bout de cet été, puis je suis pas venu au festival. Là,
0: je comprends, mettons. On l'a pas peint tout, puis on est vraiment mauvais, puis il est temps qu'on aille s'inspirer, j'ai pas de trouble. Mais là, pourquoi tu vas t'inspirer à quelque part si on n'a pas de problème de ce côté-là?
2: Oui, puis d'ailleurs, en conférence de presse, c'est drôle parce que on l'a amené ce point-là. On a dit, à Québec, là, on a des policiers du Canada, de d'autres régions du Québec qui viennent nous voir.
1: Qui ont plus notre réalité.
2: Oui, qui viennent nous voir pour dire comment vous gérez ça, exemple, le festival d'été quand il y a des grandes foules. Donc, on sert d'exemple au Québec puis au Canada, mais de notre côté, on regarde à Bruxelles comment ça se passe.
1: Non, mais ça prenait une bonne photo là avec un dirigeant européen là. Ça fait bien là. Écoute, est-ce que quelque part dans le point de presse, ils vous ont parlé du scandale des hommes seuls à Bruxelles? Non, OK. Pendant des mois, les autorités ont délibérément appliqué une politique de tri au guichet d'enregistrement. Les hommes isolés, demandeurs d'asile, ont été exclus d'office du droit à l'hébergement et ont été parqués sur des listes d'attente fictives pendant 3 à 4 mois, ce qui a poussé des milliers d'hommes vulnérables dans les réseaux de criminalité, de toxicomanie et d'errance extrême, notamment aux abords du quartier Nord et de la gare du Midi.
2: Frank, le dédommiseur, est allé récemment, qui me disait, et c'est pas rare de croiser un itinérant en train de faire ses besoins en dessous d'un viaduc, tu vas le croiser, là.
1: D'ailleurs, le maire, qu'on dit, bourgmestre.
2: Oui, c'est ça.
1: Bourgmestre.
2: Oui, c'est ça.
1: Hier, il est allé à Saint-Roch.
2: Oui.
1: OK, puis je l'ai entendu, là. Puis il a dit que c'était, hey, wow, c'est magnifique. Je pense qu'il n'est pas venu il y a 10 ans. Il sera reparti tout de suite. Là, il aurait dit, mon Dieu, c'est tout roule sur des roulettes ici. Fait qu'encore une fois, je sais pas trop qui s'inspire de qui, mais m'inspirer de Bruxelles présentement, on dirait que je suis pas certain.
2: Ouais. Écoute, on a également posé la question au maire Philippe Close. Est-ce que vous croyez à l'itinérance zéro? Et là, je vous rappelle quand même que lui, il y en a 10 000, là.
1: Ouais.
2: Il y en a 10 000.
4: Ouais. C'est quelque chose qui fait qu'on n'a pas rempli notre job quand on n'y arrive pas. On doit viser une utopie. Vous savez, moi, je vis dans une ville dans laquelle il y a beaucoup de richesses, mais également beaucoup de pauvreté. Je ne peux pas admettre ça. Je comprends complètement Bruno là-dessus. Où je comprends l'itinérance zéro, qui est vraiment un objectif de se dire, il faut que tout le monde ait un toit, il faut que tout le monde ait un avenir, il faut que tout le monde puisse se construire.
5: Il y a de la musique à mes oreilles.
2: C'est...
1: Alors, je dois dire que si je considère que de ne pas atteindre l'objectif d'itinérance zéro, on n'a pas fait notre travail, ben je dois dire que je suis vraiment nul dans mon travail. Hein.

0: Ça ressemble à ça. Et Bruno...
1: Non, mais c'est parce qu'il y en a 10 000.
0: Bruno d'ajouter... C'est,
1: je suis totalement d'accord avec ça.
0: C'est de la musique à mes oreilles.
1: C'est de la musique à mes oreilles.
0: Parce que il dit...
1: Est-ce que c'est un fa mineur? La réponse est oui.
0: Ton imitation est bonne du maire de Bruxelles, en plus, sauf que il te manquait 20-25 minutes à ta réponse. Là.
1: Ah, OK. Okay. T'as fait du montage.
0: Sans joke, c'était un jasin, mettons. C'était un jasin.
2: Okay. Hey, je comprends Bruno, là.
0: Sur le même thème, parce que vous avez entendu que là, d'ailleurs, il y avait le directeur de police qui était là, puis lui...
3: Comprenais-tu ce qui se passait? Non, mais je...
1: Il comprenais-tu qu'il est en train de se faire dire qu'il allait se faire faire des leçons par une ville qui est en train de l'échapper?
3: Ben, c'est ça, je comprends. Non, mais pour vrai, on dirait que j'arrive... Hey, pour vrai, je suis de très bonne foi, je ne comprends pas. Je comprends pas ce qui se passe.
1: Ben, voyons, Pat, on va aller faire des voyages, là, puis on va aller voir ce qui se passe. On va apprendre des meilleurs.
0: C'est une belle possibilité de faire un beau voyage.
3: Il y a des problèmes à côté, là. Ils en ont plein leur cours. Je sais pas en quoi on peut aller s'inspirer de leurs problèmes.
1: S'il y a des endroits où on peut s'inspirer, là, il y a des villes en Argentine où on me dit que ça a vraiment baissé l'itinérance de la pauvreté. J'ai comme l'impression que ça se fera pas, là. Ouais. Mais Bruxelles, c'est winner.
0: Ouais.
1: Il y a des maudits bons resto à Bruxelles, Louis. Ben, oublie jamais ça.
0: J'en doute même pas. Si vous me permettez, je vais faire une petite parenthèse, OK? Dans la catégorie quel employé voyage sur notre bras cette semaine? Parce qu'un jour, ça va arriver, là.
1: Justin a appris sa leçon. Justin, un auditeur, nous écrit. C'est ce que la science nous dit.
0: Ah!
1: Ça, c'est une réponse qu'il faut souvent sortir.
0: Parce que ça va arriver qu'un jour, ça va être des policiers ou des employés de la ville qui vont aller à Bruxelles.
1: Ben oui, j'espère.
0: J'y vais avec la parenthèse dans la catégorie « Quel employé voyage sur notre bras cette semaine? » Sachez que Hélène Harvey, conseillère en environnement à la division de la biodiversité et des changements climatiques et responsable du plan climat, à la ville de Québec.
1: Ah, attends un petit peu, je veux juste jouer ça, je trouve que c'est pertinent.
4: J'aime pas le discours qu'on entend présentement souvent partout, là, c'est de dire on va réduire les employés ou on va réduire nos dépenses, puis ça aura pas d'impact sur les citoyens, c'est pas vrai. Il y a pas de gras à la ville de Québec, pas plus que dans les autres pays de gouvernement.
1: Je considère qu'on a un petit bourrelet ici.
3: Peux-tu juste répéter son titre?
0: Et j'enchaîne, oui. Hélène Harvey, conseillère en environnement à la division de la biodiversité et des changements climatiques, est responsable, responsable du plan climat.
1: Il n'y a pas de gras à couper.
0: Cette semaine.
1: Travaille fort.
0: Cette semaine, elle est à Toronto.
1: Ah!
0: Ouais, pour assister à une conférence.
1: T'es allé là en vélo?
0: Elle assiste à une conférence nationale réunissant les principaux acteurs de l'adaptation au changement climatique.
1: Ah oui.
0: Donc, elle est partie lundi. De retour, ça se termine aujourd'hui en passant. Donc, elle va probablement avoir son vendredi. Pour.
3: C'est en français, ça!
0: Bon, le coût total du déplacement est estimé à 3 432 $.
1: Quand même.
0: Donc, tu sais, encore, on parle pas ici d'une somme faramineuse, mais c'est 3 400 $ pour 4 jours. Puis là, ce qu'on va venir nous dire, c'est oui, mais d'ailleurs, on l'écrit dans le document.
1: Oui,
0: là,
1: mais.
0: Là-dessus, la ville en paye seulement 900 $.
1: Ah.
0: Mais le reste, je vous rassure tout le monde, là.
1: C'est Québec City.
0: Non, mais je vous rassure que c'est nous autres qui payons pareil.
1: Ben oui, mais c'est ça.
0: Bon.
1: Merci de me rassurer.
0: Il y en a 1 032 $ qui vient du ministère de l'Environnement et des changements,
1: affaires-là.
0: Ouais. Et il y a un 1 500 $ également qui est un remboursement de l'initiative de formation pour l'avancement de la mise en œuvre. Je sais pas trop d'où ça vient, mais c'est une autre patente, là, qu'on paye.
1: Mais ça,
0: là,
1: c'est drôle, parce qu'ils se croient quand ils nous disent ça. Ben non, mais on paye pas toute la facture. Oui, on paye toute la facture. Tout le monde a payé un petit quelque chose. Hein? Ouais. On a tous mis un petit 5 cents dans le pot.
3: J'ai eu assez peur qu'elle paye de sa poche.
1: Ouais, t'es hey.
3: Ouais, je me suis dit, sérieux? Ouais, là,
1: moi, j'ai même pas pensé à ça. Ça aurait été dramatique.
3: Ouais, ça me faisait mal à mes valeurs.
0: En passant, j'ai mentionné, parce qu'il y a une question de rigueur là-dedans. Là.
1: Ouais.
3: OK.
0: Peut-être que c'était pas Mme Harvey, parce qu'on avait dit, mettons qu'elle tombe malade dimanche soir passé. Là.
1: Ouais.
3: Oui.
0: Ben là, c'était Marion Vincent qui allait y aller à sa place.
1: Ah, okay. Ouais, on commencera pas à couper une belle opportunité de même.
3: Ma cousine.
1: Puis tu sais, quand elle va revenir, là, il va y avoir des solutions sur la table. Puis Québec va être meilleur qu'avant. Merci, Louis.
0: Salut.
1: Toujours un plaisir.
3: Bye.
1: Bonne fin de journée.
3: La solution, ça va être plus de taxes.
1: Ah! Je pensais que tu allais dire de la science, mais les taxes, c'est pareil.
3: Oui. Taxons la science.
1: 13h46, on revient.
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1: 13h54. En vous rappelant que demain midi, Paul Saint-Pierre Plamondon va venir s'asseoir avec nous pour une bonne entrevue. On va avoir du temps, on va jaser. Puis j'aime ça, jaser avec des politiciens. Bien souvent, ils veulent pas venir s'asseoir parce que je sais pas pourquoi. Ils aiment pas les questions, ils aiment pas. J'aime ça aussi jaser des fois avec des gens qui ont travaillé à l'intérieur de la machine et qui, aujourd'hui, sont un peu libérés, et surtout qui ont les compétences pour discuter. Et c'est pour ça qu'on va rejoindre à l'instant le président du comité des politiques de l'Association des économistes québécois, M. Louis Lévesque, qui est là. M. Lévesque, bonjour.
31: Bonjour.
1: Quand je vous entends parler, quand j'écoute vos entrevues, j'ai cette impression-là que c'est comme si vous étiez un politicien qui a le droit de parler. Est-ce que je me trompe?
31: Je suis un ancien fonctionnaire, donc maintenant j'ai retrouvé mon droit de parole.
1: Et vous l'utilisez très bien. D'ailleurs, on s'est servi de votre dernière citation la plus célèbre lors du débat d'hier, dans laquelle vous mentionnez que de penser qu'on pourra sabrer dans l'État québécois sans couper les services, ça sera impossible. Pouvez-vous développer là-dessus?
31: Si vous regardez le rapport préélectoral là, qui est à la base des cadres des partis politiques dans la campagne électorale, si vous l'analysez en détail, ce qu'on a fait avec la chaire en finances publiques puis nous à l'Association des économistes, il est clair que, un, c'est le cadre financier qui est extrêmement serré. Il y a des hypothèses héroïques là-dessus que les dépenses vont croître de 1,9 % en moyenne dans les 4 prochaines années pour pouvoir retourner à l'équilibre budgétaire. Puis c'est même pas encore assez. Il va falloir trouver 2 milliards de plus. Mmh. Et là, vous avez des partis politiques qui nous arrivent avec des compressions de dépenses. Bon, compressions de dépenses, si on fait les bonnes compressions de dépenses, donc on se donne le temps, c'est possible de réduire les dépenses, les effectifs, sans avoir un impact sur les services. Mais si vous prenez, par exemple, le cadre financier du Parti québécois qui dit qu'ils vont couper 500 millions dans l'année 2026-2027, là,
1: ouais.
31: qui a commencé au 1er avril, on est rendu au mois d'octobre, ouais. il y a 6 mois de l'année qui est fait.
1: Ouais.
31: Ça, sans impact sur les services, ça m'apparaît extrêmement difficile parce que la seule chose que vous pouvez faire, puis donner des exemples, par exemple, si, mettons, le patron, la patronne, je ne sais pas, actuellement qui est là, de la Sûreté du Québec, reçoit une commande pour économiser 10-15 millions, bien, la seule chose qu'ils peuvent faire d'ici la fin de l'année financière, c'est de laisser le policier au poste, ouais. faire moins de patrouille.
1: Est-ce que c'est la seule chose qu'ils peuvent faire ou c'est la seule chose qu'ils voudront faire?
31: À court terme, c'est essentiellement la seule chose qu'ils peuvent faire, excusez-moi.
1: Okay, okay.
31: Si on se donne un plan, et là qu'on donne des cibles qui peuvent être réalisées sur une période de temps, il y a eu une croissance très importante des effectifs dans le secteur public dans les dernières années, et malheureusement, pas centrée sur la livraison des services aux citoyens. Le personnel d'encadrement a augmenté très rapidement, puis les personnels de soutien... En fond, les gens qui sont dans la paperasse, ça a augmenté très rapidement. Excusez-moi, il y a probablement moyen de faire avec moins de monde, mais ça va prendre du temps. Si on décide demain matin, paf, je coupe ça, bien, ce qui va arriver, c'est qu'il va y avoir des coupures de services. C'est presque inévitable. Parce que les seuls coûts variables à court terme, c'est des choses comme les fournitures pour faire les opérations.
1: Ouais. Question niaiseuse. Pourquoi investir, puis vous venez de le dire, pourquoi gonfler la fonction publique? Donc, investir des millions, des dizaines de millions, des centaines de millions, voire des milliards, ça n'améliore pas nos services. Mais pourquoi alors couper va automatiquement couper les services?
31: C'est parce que la chose que vous avez... C'est-à-dire, vous avez augmenté les effectifs et je pense qu'il n'y a pas eu suffisamment de gens pour dire, excusez-moi, mais là, c'est beau d'augmenter, mais on augmente trop vite, puis pourquoi qu'on a besoin de ça, puis etc. Ça s'est fait d'une façon, je dirais, pas suffisamment supervisée. Mais si vous arrivez au moment où ces gens-là sont là, là, faut que vous détectiez qui est en livraison de service, qui n'est pas vraiment en livraison de service, l'augmentation du nombre de passes de cadre, etc., ça prend du temps. Puis si vous voulez pas avoir un impact direct, ben vous devez vous donner du temps. Malheureusement, c'est ça.
1: Et là, ben on l'a pas parce que c'est une campagne. Donc, faut tout livrer, faut tout déballer d'un coup, puis on fait des promesses d'un bord et de l'autre. Vous avez vu, les cadres financiers sont tous sortis maintenant. Lequel, selon vous, parce que vous semblez dire qu'il n'y a pas un cadre qui peut nous promettre un Klondike sans souffrance, mais selon vous, le plus crédible, ce serait lequel?
31: Ben, j'ai pas fait l'analyse ligne par ligne puis une cotation, mais j'ai un collègue, François Delorme, qui l'a fait. Puis lui, il donnait essentiellement une note de passage au Parti libéral et de mauvaises notes à plusieurs aux autres. notamment pour des choses comme comptabiliser des transferts fédéraux que le gouvernement fédéral n'a pas encore annoncé, ou encore croire qu'il va y avoir de la croissance économique supplémentaire qui va amener des revenus supplémentaires. Évidemment, toute la question de la vitesse avec laquelle vous faites les compressions. Puis c'est un autre élément. Moi, un élément qui je me préoccupe énormément depuis plusieurs années, on a écrit beaucoup là-dessus à l'association, au comité des politiques publiques, c'est toute la question des infrastructures. Parce que les gens font pas le lien entre les dépenses courantes et les infrastructures, mais le lien, ce sont les emprunts. C'est-à-dire, si vous êtes en déficit budgétaire, vous empruntez pour les dépenses courantes. Mais les emprunts, votre marge d'emprunt, vous en avez besoin pour les infrastructures. Et là, actuellement, on a une situation où en déficit, ça veut dire qu'on emprunte les dépenses courantes, puis on s'est donné une cible de réduction de la dette qui fait que on est en train de planifier une diminution des budgets de maintien d'actifs des infrastructures, alors que clairement, il n'était pas suffisant. Ça, c'est un point que Mme Gazal, à son crédit, a fait hier soir, mais ce que Mme Gazal ne comprend pas, c'est que l'autre partie... Oui, c'est bon d'investir dans le maintien d'actifs, mais si tu as un gros déficit, là, tu vas faire trop d'emprunts, Et les agences de crédit vont dire, non, vous empruntez trop. Ouais. C'est arrivé en 2025.
1: Ben oui, la fameuse décote. Maintenant, est-ce qu'il... j'essaie de comprendre le message. Est-ce que ce que vous nous dites, en fait, c'est que si on veut régler certains problèmes, il faudra accepter un certain degré de souffrance. C'est un peu ça. Souffrance est peut-être un mot fort, mais il faudra accepter que l'État québécois, si on veut qu'il perde du poids, ben il va perdre aussi des services, puis il va le panier de services ne pourra pas survivre à des coupes drastiques. C'est un peu ça, là.
31: Il y a cet élément-là, mais ça ramène à un exercice délibéré dans le temps, pas pour un an, puis c'est réglé l'année prochaine, sur plusieurs années, pour éviter, entre autres, de recréer les problèmes qu'on vient de se créer, c'est-à-dire gonflement des effectifs de bureaucratie, d'encadrement, qui est vraiment des contrôles serrés là-dessus. Puis là, avec le temps, on va réduire. Mais si on pense que on va retourner à l'équilibre budgétaire, puis là, on n'aura pas aucun impact sur les services, mais on va faire ça dans l'horizon de 2-3 ans. Je pense que c'est impossible. Puis là, si on veut avoir de l'argent pour les infrastructures, je pense que des choses comme des péages, des autoroutes, des éléments comme ça. Donc, c'est exactement le message. Je vois pas professionnellement comment, sans souffrance, que vous le mettiez de n'importe quelle façon, soit qu'on va recevoir moins un peu ou on va payer plus pour ramener la situation financière sur une trajectoire soutenable. Et l'enjeu, c'est aussi un enjeu de justice pour nos enfants et nos petits-enfants. Parce que là, quand on emprunte pour se, dans le fond, pour dire qu'on enlève la taxe sur l'essence, on prend des emprunts à long terme qu'on aurait pu prendre pour entretenir des infrastructures. Ça fait qu'on laisse plus de dettes puis des infrastructures détériorées.
0: Est-ce que, au final, là, parce que là, la machine grossit, on a-tu trop de services? On est-tu trop gourmand, le Québécois? Est-ce que l'État est trop là? Puis ça prendrait un petit peu plus de responsabilité individuelle. Fait que si on propose moins de services, ça fait mal, mais on réapprend à se débrouiller de par nous-mêmes. Puis, à un moment donné, parce que sinon, je veux dire, on grossit toujours. Là. Si on peut pas couper parce que ça va faire mal, à un moment donné, il faut peut-être avoir une réalité puis se dire, peut-être qu'on en donne trop aux gens.
31: Je pense qu'il y a un problème fondamental de politique dans le sens, au sens large, là. Vous pouvez avoir plus, mais il faut que vous acceptez de payer plus. Là, on a la situation où on s'est dit, on va se donner ça, mais on ne paye pas pour ça.
0: Oui.
31: Puis là, ce qui est arrivé en plus, on s'est donné ça, puis on n'a pas vraiment regardé. On a eu des augmentations de dépenses que c'est dur de voir le lien avec l'amélioration des services. Donc, il y a un enjeu de gestion plus serré en plus de ça. Mais le point fondamental, c'est pas est-ce qu'on s'en donne trop? C'est on s'en donne trop par rapport à ce qu'on veut payer ici. Puis à un moment donné, ce sont les marchés financiers qui vous rappellent à la réalité et qui vous disent vous pouvez pas emprunter ce que vos services. Donc, oui, je pense que la réponse, c'est faut peut-être payer un petit peu plus, mais il faut regarder où vraiment va l'argent pour que ça corresponde vraiment à des besoins importants.
1: Ou accepter d'en avoir moins. C'est là où je veux vous amener peut-être vers le PCQ qu'on n'a pas abordé encore dans les cadres financiers. Je comprends que, visiblement, c'est le plus drastique là, où on change le modèle quasiment bout pour bout. Vous avez travaillé 33 ans en tant que sous-ministre, donc vous connaissez bien la machine et ses corridors. Le modèle québécois, on le connaît, un État fort, beaucoup d'argent public pour des services, un gros panier de services. Mais là, présentement, vieillissement de la population en mode accéléré, ralentissement de la productivité qui n'a jamais été notre force tant que ça non plus. On sait que les entreprises n'investissent pas beaucoup. Donc, est-ce que de redonner, Éric Duhaime parle de couper les impôts des entreprises de 59%, il parle de remettre 11 000 $ en moyenne dans les poches des citoyens québécois. Est-ce que ça, c'est pas une espèce de baume pour justement accepter le fait que le gouvernement va couper drastiquement dans nos services?
31: Je pense qu'il faut. Il y a plusieurs morceaux dans ce que vous dites.
1: Oui,
31: Il y a un assez large consensus ou une majorité de l'opinion qui pense que du côté de subventions aux entreprises, on est allé pas mal trop loin. Il est temps de revenir un peu en arrière et probablement, en baissant les impôts des entreprises, de laisser les entrepreneurs décider quels investissements doivent être faits plutôt que d'autres par rapport au gouvernement.
1: Et de vivre avec les conséquences.
31: Et de vivre avec les conséquences. Puis d'ailleurs, M. Girard a découvert que M. Carney avait cette idée-là, parce que M. Carney avait une nouvelle mesure fiscale qui va coûter presque 1 milliard par année au gouvernement du Québec. Mais c'est une mesure qui dit tout le monde qui investisse pour des nouveaux biens équipants, ils vont avoir un amortissement accéléré, un amortissement instantané, et c'est le gouvernement qui décide quel projet ou tel autre projet. Fait que ça, c'est à, je pense que, on a appris que peut-être qu'on devrait aller plus dans cette direction-là. Mais dans le cas des impôts des particuliers, là, c'est vraiment une question de choix. Est-ce que vous voulez payer pour les services ou vous voulez avoir plus d'argent dans vos poches?
0: Plus d'argent. Moi, quand même. Quoi? Plus d'argent dans mes poches.
1: Patricia veut de l'argent.
0: Si vous posez la question, je vous réponds.
1: Ben, c'est souvent, M. Lévesque, on a l'impression que peut-être que le privé pourrait nous amener un service plus efficace par rapport au coût. On a vraiment ce feeling-là au Québec que le gouvernement est plus capable de gérer d'aussi grosses charges.
31: Je dirais, ça, c'est vraiment une des décisions que l'électeur doit prendre en termes de sa préférence de son panier.
1: Ouais.
31: Moi, comme économiste professionnel, à la fin de la journée, il faut qu'il y ait un équilibre entre ce qu'on décide de dépenser et les impôts qu'on décide de payer. Actuellement, on n'a pas cet équilibre-là. Okay? Et c'est aussi simple que ça. Est-ce que c'est via une réduction des dépenses ou l'augmentation des impôts? Il n'y a personne qui parle de couleur des augmentations d'impôts. Mais si les gens veulent conserver toutes les services, c'est à eux de décider.
1: Ouais, ouais.
31: Pas à moi comme économiste à décider ça. Moi, je dis simplement, au final, faut que ça s'équilibre. Puis entre autres, il faut que ça s'équilibre, qu'on ait suffisamment de marge de manœuvre pour emprunter, pour rénover nos infrastructures.
1: Donc, ce que vous nous dites, c'est en gardant le modèle actuel, c'est impossible. Si on veut changer drastiquement de modèle, bien là, c'est un choix de société.
31: Je vous dis, si vous voulez garder le modèle, il va falloir payer plus.
1: Ouais.
31: Vous pouvez décider d'enlever certains éléments du modèle pour payer moins. Ça, c'est une décision politique de choix de citoyen. Là. C'est pas à nous, les économistes, de dire vous devriez choisir un État à la suédoise ou un État à l'américaine. Mais dans les notre travail, c'est de dire faites votre choix. Mais si ça coûte ça, vous devez accepter de payer ça.
1: Il faut l'assumer. Puis ça, d'ailleurs, je le reproche à tous les politiciens de toujours nous faire passer une espèce de pilule graissée là, où on coupe, mais il n'y a pas de problème. C'est incompatible avec les mathématiques.
31: Là. Oui, je suis d'accord avec vous.
1: Monsieur Lévesque, merci d'avoir pris le temps. Je sais que vous avez des grosses journées. Je vous souhaite une excellente fin de campagne et à la prochaine.
31: Merci, bonne journée.
1: Bonjour. Louis Lévesque. On commençait à perdre un petit peu le téléphone aussi. Louis Lévesque, qui, tu sais, moi, je l'écoute. Là, il y en a qui disent, dans le fond, il milite pour le... Il dit qu'il faut payer plus. Non, c'est pas ça qu'il dit. Il dit, si vous voulez garder votre modèle, il n'y a pas d'autre option. Si vous voulez rien toucher, là, on touche à rien, tous les services, on les veut, là, il faut payer plus.
0: Ben oui. Mais on n'a pas les moyens. C'est ça.
1: Il y en a peut-être qui vont me dire, moi, ça me dérange pas. Charge-moi une pièce de plus le litre d'essence. OK. Ouais. Moi, je suis pas d'accord.
0: Ah, mais tu sais, puis il ne prend pas son char. Là.
1: Mais à l'inverse.
0: Hein, puis il n'y a pas de char.
1: Oui, je sais pas.
0: Non, mais c'est...
1: Je sais pas ce qu'il y a ou pas. Mais à l'inverse, Pat, si on veut voter pour du gros changement, puis ça, c'est vrai pour du M, c'est vrai pour PSPP aussi. Là. Faire un pays, c'est du gros changement.
0: Oui, oui.
1: Si vous voulez voter pour des gros changements...
0: Ça va faire mal.
1: Vous devez être prêt que ça va changer. Ouais. Si vous voulez changer, on va changer. Mais après ça, vous allez me dire, ouais, mais là, avant, il me donnait ça, il me donne plus ça. Non, mais là, t'as 11 000 piastres de plus dans tes poches. Arrange-toi.
0: Tu sais, on s'est perdu en cours de route, là. Les enfants ont sauvé les personnes âgées, mais normalement, plus que tu vieillis, plus que t'es supposé de te sacrifier pour la prochaine génération.
1: Mais voilà. Quelqu'un devra payer la facture.
0: Ben non, c'est ça. Quand tu fais beau, il n'y en a pas de problème. Mais quand tu ventes, tu dis pas, ah, ben là, puisque je suis rendu à cet âge-là, moi, je veux pas
1: souffrir. Ça me tente plus.
0: Mais non, je veux dire, on a été fait de même en passant. C'est parce que là, on s'est trompé de track, là. Mais normalement, quand tu vieillis, tu protèges les prochaines générations.
1: Ben,
0: c'est pas le contraire.
1: Nous autres, on n'est pas de même.
0: Non, je sais, la pandémie a fucké à patente.
1: Même avant. On n'est pas de même, nous autres. Nous autres, une fois qu'on a nos acquis, on veut s'asseoir dessus. Puis regarde, quand je serai mort, vous changerez ça.
0: Oui, c'est ça.
1: C'est ça.
0: Pas là, dans ma cour.
1: Moi, je suis bien. 14h10, c'est des grosses affaires qui s'en viennent, des gros choix de société, des gros choix politiques qui s'en viennent. Je le répète, cette élection-là, provinciale particulièrement, là, elle va être vraiment importante pour la suite des choses. Allez voter. Je vais leur dire souvent, là, allez voter.
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13: Barack Obama sera à Québec le 10 novembre prochain dans le cadre du congrès annuel de la Corporation des concessionnaires automobiles du Québec. La présence du président des États-Unis de 2009 à 2017 a été confirmée ce matin par la corporation. Monsieur Obama est invité à titre de conférencier et il s'agira de sa première visite officielle à Québec. Son épouse Michelle avait pour sa part donné une conférence au Centre Vidéotron en 2019. Les chefs de parti reprennent la route aujourd'hui, au lendemain du dernier débat de la campagne électorale présenté hier soir. Une soirée qui a permis au chef conservateur Éric Duhaime de marquer des points, notamment face à Charles Milliard, qui lui s'était affiché en faveur du projet de Nordvolt avant le fiasco. Pour sa part, Paul Saint-Pierre Plamondon a réitéré ses intentions pour la tenue d'un référendum dans un premier mandat, tandis que Christine Fréchette a une fois de plus été la cible de plusieurs attaques.
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1: Maxime s'installe.
19: Je suis là.
1: Mon Dieu, t'as fini ça sur Lascaul. Lascaul.
19: Beau jeu de mots.
1: Hein, hein? Lascaul, tous les soirs. 22h.
20: 22h, putain de bordel de merde.
1: Vous pouvez entendre un homme qui jase avec lui-même. C'est extraordinaire. Mm.
19: C'est une psychose avec vous aussi. Hein, si
1: ah
19: vous
1: oui.
19: appelez.
1: Oui,
19: appelez, ça. C'est ça. Parce que moi, je suis obligé de m'en parler tout seul, sinon.
1: Non, mais tes intros sont fascinantes.
19: Ah oui. Hein?
1: Moi, je l'écoute. Donc. Je rentre dans sa tête.
19: Oui, c'est le fun, hein? C'est dangereux des fois,
1: des
19: par
1: fois,
19: contre.
1: Des fois, c'était peur.
21: Même parce qu'il se relance. Il pose des questions.
1: Ah, puis des fois, il pose des questions auxquelles il veut pas répondre.
21: Non.
1: Ouais. Là, tu te dis, oh my God, où est-ce qu'il s'en va?
21: Puis il laisse planer un suspense.
1: Ah oui, il y a du suspense.
19: À chaque fois que je sors de là, je laisse un peu de moi.
1: Ah oui. Ça a brassé dans ce cerveau-là. Hein.
19: Et aujourd'hui, ça va brasser.
1: Dans la tribune.
19: Oh yeah!

0: seul segment que je considère à la fois mon préféré et mon pire.
1: Et on va probablement tomber dans le pire aujourd'hui, encore une fois. Troisième épisode du spécial Élection 2026, un chef par semaine. Et l'heure est venue de discuter de Charlie Millior.
0: Charles le pharmacien.
1: L'affaire avec lui, c'est que ce qu'on a le plus propagé à son sujet depuis le début de la campagne, et même avant le début de la campagne, c'est qu'il est pas connu. Personne le connaît, c'est ce qu'on entend le plus souvent quand on parle de Charlie. Fait que je me suis dit, ben écoute, la première affaire à faire, c'est d'aller sur le terrain et de tester les connaissances des gens sur cette question. Donc, ben j'ai pris le taureau par les cornes, puis c'est exactement ça que j'ai fait. Es-tu capable de me dire qui est Charles Millior?
2: Oh non, pas la politique.
1: Je sais pas, peut-être.
2: Quelqu'un de parti.
1: Es-tu certaine?
2: Ouais.
1: Quel parti?
2: Aucune idée, j'écoute pas la politique.
1: T'écoutes pas la politique?
2: Je m'informe pas sur la politique.
1: Pourquoi?
2: Parce que je comprends rien.
1: Qu'est-ce que tu comprends pas?
2: Tout.
1: On vote dans deux semaines.
2: J'ai fait la boussole électorale, ça m'a donné quelque chose. On m'a voté pour ça.
1: Aussi simple que ça?
2: Ouais.
1: Les plateformes, les idées, c'est pas grave. Tu vas faire ce que la boussole t'a dit.
2: Yes.
0: Elle a abandonné.
1: Ouais, elle a juste pas commencé à s'intéresser.
0: Non, non, elle a abandonné avant de commencer.
3: Ouais, mais je vais...
0: Ça l'intéresse pas.
3: Je veux pas tout y mettre sur le dos. Je comprends pas comment ça que il y a avec... Toutes les connaissances, l'intelligence, le dévouement, les nouvelles idées, la créativité, que sans leur porter à 100% la faute. Là. Mais comment se fait-il que les écoles, on n'intègre pas la curiosité, tiens, ouais. Pas l'amour, là, la curiosité sur la politique, parce que c'est ça être libre, c'est connaître ta politique, c'est ça la démocratie.
0: Ben c'est ça la démocratie, c'est de t'intéresser à qui gère ton argent et à qu'est-ce qui te redonne en retour.
3: Qu'est-ce que t'aimes, qu'est-ce qui rentre en conflit avec tes valeurs, tes convictions.
0: On enseigne même pas l'économie.
3: On peut pas y bûcher sa tête là, mais si personne y a, tu sais moi là, je le dis souvent, pète et répète là, mais moi chez nous là. Ça parlait politique, puis ça s'est chicané sa politique. Moi, c'est ça qui a fait que je m'en suis intéressée. Ça a commencé à la maison. Mais je peux comprendre que ça peut pas commencer dans toutes les familles. Mais je me dis, l'école, là, c'est malade, là. C'est, je veux dire, c'est une société.
0: En même temps, Pat, tu te lances, parce que, tu sais, oui, puis je suis d'accord. Là, sur le fond, là, à l'école, il devrait avoir des fonctions de base d'économie, de politique.
3: Faites des débats.
0: Bon, mais je suis d'accord. Mais combien de gens ont passé leur diplôme d'études secondaires? Ils ont eu le crédit en géographie. Oui. Tu leur demandes où est la France, ils n'ont aucune idée.
3: Non, absolument, t'as raison.
0: Fait que tout va dépendre aussi après ça. Tu sais, il y a beaucoup d'étapes. Là. Première étape, faut rentrer ça dans le cursus. Deuxième étape, quel sera le cursus? Qu'est-ce qu'on va apprendre au monde? Ça, c'est une autre affaire. Si on fait des cours de politique pour dire que le communiste est extraordinaire, tu sais, c'est... Et ensuite, qui va livrer cette info? Un prof passionné qui a envie d'allumer son monde ou quelqu'un qui a envie de prendre sa retraite depuis 10 ans?
3: Absolument.
1: Puis il y a une autre question que je considère existentielle là-dedans, c'est le crime profite à qui? Est-ce que c'est bon pour le gouvernement d'enseigner le béaba politique à long terme? On peut mettre notre chapeau d'alu, mais il y a fort à parier qu'il pense à ça.
0: Ça, là, sur le buffet, là, c'est du caviar. Là.
1: Ben, c'est clair. Hey, quelqu'un qui me dit, je vais me fier à ce que la boussole électorale dit, surtout en ces temps où, dernièrement, c'est Rémi Villemur qui l'a sorti l'histoire en premier. On va lui donner le crédit, là, notre ancien chroniqueur.
0: Oui, la boussole.
1: Qui, lui, ben, fait un reportage en disant la boussole n'est pas tout à fait tête. Là. Si vous vous fiez là-dessus à 100%, puis même moi, je l'ai essayé, j'étais curieux. Ça a l'air que je suis comme semi-caquiste et semi-conservateur. Ce qui n'est pas le cas. Là.
0: Ouais.
1: Je te dirais que je suis pas mal très, très à droite.
0: Ben, tu fais juste regarder le positionnement sur les axes. Tu sais, le PQ est en haut de la ligne identitaire. T'sais, son pire que le parti nazi.
1: Ben, c'est sûr.
0: Et puis, les conservateurs sur la droite économique sont tellement loin qu'ils sont plus dans le tableau. T'sais, tu comprends? Fait que, à un moment donné, puis QS est pas à l'extrême, lui. Il est comme au milieu entre le centre et la gauche.
3: Mais tu sais, surtout, mettons, quand ta question est enlignée, du genre, est-ce que vous souhaitez avoir...
0: Mourir.
3: Est-ce que vous souhaitez avoir des réconciliations?
0: Non, vote CAQ.
3: Mais tu sais, c'est quasiment ça. Est-ce que vous souhaitez avoir des réconciliations avec le peuple autochtone? C'est pas ça la question, mais ressemble à ça. Mais tu sais, qui va dire, hey, moi, je veux terriblement me chicaner? Là,
1: ben non, c'est ça,
3: puis à
1: exact.
3: Quelle partie tu l'attribues? Fait que c'est sûr que tout le monde vote un peu la même affaire. Il n'y a pas personne qui... En tout cas, moi, je vote pas pour me chicaner dans la vie.
0: Exact.
3: Mais je trouve que... C'est enligné, les questions.
0: Voulez-vous des années difficiles?
3: Ben oui.
0: PCQ.
3: Ben, c'est ça.
1: J'avais pas mesuré l'impact.
0: Mais le pire, c'est que c'est un peu vrai. Mais après, faut que tu saches pourquoi, difficile, dans quel sens, puis qu'est-ce qui va faire que ça va l'être, puis qu'est-ce que je vais perdre, puis tu sais, c'est ça. Fait que la boussole, c'est un peu un livre écrit par l'IA. c'est de s'en remettre à la facilité de « Ah, oh, j'ai répondu à un questionnaire, mais on dit voter pour lui, je vais voter pour lui. »
1: Et c'est revenu plus qu'une fois. Es-tu capable de me dire c'est qui le chef du Parti libéral?
4: Absolument pas.
1: Pourquoi?
4: Parce que je suis pas tancée à la politique.
1: Les élections, c'est dans deux semaines?
4: Ouais.
1: Donc?
4: Donc, il faudrait que je me mette au courant.
1: Vas-y le faire?
4: Ben, je risque de faire la boussole électorale puis voir un petit peu dernière minute, là.
0: Hey, mais... Là, c'est beaucoup de jeunes, hein? T'étais-tu proche d'une école?
1: J'ai de tout aujourd'hui.
0: OK.
3: Non, mais je veux juste dire, ils savent pas la politique, mais ça fait deux en deux qu'ils savent qu'il y a une boussole électorale qui existe.
0: Ouais.
3: C'est un rebelle. Ben, ouais, mais
0: ça, c'est. Ça veut dire, Pat, que c'est pas la première élection qu'ils s'en servent, là. Ça veut dire que c'est rendu comme, de toute façon, j'ai plus besoin de suivre ça. Moi, je vais faire la boussole, puis moi, être carré.
1: Un mauvais pli, un réflexe.
0: Exact. De la facilité.
1: Heureusement. J'ai rencontré des gens qui avaient une impression vague, mais somme toute une impression, de c'était qui, Charles Milliard.
5: Qui est le chef du Parti libéral du Québec?
6: Libéral, c'est, Paulus, là. C'est ça.
1: Pierre Paulus?
6: Oui, il me semble que c'est lui.
1: Depuis combien de temps il est chef du Parti libéral?
6: Aucune idée.
1: Trouvez-vous qu'il fait une bonne job jusqu'à présent?
6: Moi, c'est pas pour lui que je vais voter cette année.
1: Comment ça?
6: J'ai un autre parti. Ça va être plus Parti conservateur.
1: OK. Charles Milliard?
6: Je l'haïrais pas, lui.
1: Vous l'haïrez pas, Charles Milliard?
6: Je pense qu'il pourrait faire un très bon travail.
1: Pour quel parti il est?
6: Milliard, il est pour... il est pas libéral, lui? Non, c'est PQ, lui.
1: Ah, voilà.
6: C'est PQ, lui. C'est ça.
0: Ouais.
1: Je sais plus quoi vous dire, là.
0: Tu sais, garde, à vote conservateur, là, puis encore là, moi, si c'est pour faire un vote non éclairé, c'est spécial. Peu importe le parti,
1: c'est exactement ça la réflexion que j'ai eue, moi aussi.
0: Ça me déborde.
1: Hey, Pierre Paulus, on est loin là, du chef du Parti libéral. Là. Mais ce qui est intéressant, c'est qu'elle me dit « Ah non, le Parti libéral, ça m'intéresse pas, mais Charles Milliard, lui, par contre... »
0: Lui, il serait bon. Mais il est au PQ. C'est notre souverainiste. Tu sais, hier, quand je disais « Qu'est-ce qui vous distingue? » là, c'est là que c'est le temps de frapper là, puis de donner le... Je veux juste prendre une seconde dans ton truc. Sylvie nous écrit hey, « ça, c'est hot. » Ça prend plus de ça au Québec. Mon jeune est en secondaire 2. Il parle de politique dans un de ses cours et il joue avec les élections en place en ce moment. Ils font des débats d'idées, ils ont créé des partis, ils font campagne et il y aura une élection en même temps dans la classe.
3: Ben, je les salue.
0: Hey, ça, c'est hot. Parce qu'en plus, ils font une expérience, ils vivent de l'intérieur, ils n'ont pas le choix de s'informer. Ça, c'est beau, mais je pense pas que c'est la norme au Québec. En tout cas, entendre les jeunes, là.
1: Définitivement pas. Et là, bon, on était quand même pas loin, là, Pierre Paulus. Et on va continuer de se rapprocher tranquillement, pas vite, de l'identité du chef du Parti libéral.
5: Êtes-vous capable de me dire c'est qui le chef du Parti libéral du Québec?
7: Claude Billard.
1: Ça fait combien de temps qu'il est chef du Parti libéral, Claude Billard?
7: Pas longtemps. Une année?
1: Une année?
7: Genre.
1: Jusqu'à présent, est-ce que Claude fait une bonne job?
7: C'est pas vraiment mon parti dans mon cœur, fait que.
1: Non. Dans votre cœur, c'est quel parti?
7: Québec solidaire.
1: Donc, c'est Québec solidaire qui va avoir votre vote le 5 octobre?
7: Oui.
1: Pour quelle raison?
7: Parce que ça aligne avec mes valeurs.
1: C'est quoi vos valeurs?
7: Des valeurs solidaires, des valeurs d'entraide, plus de société plus juste, on s'entraide en gens, là. Ça me dérange pas de payer plus d'impôts pour qu'on ait des services.
1: Vous trouvez qu'on paye pas assez d'impôts?
7: On pourrait en payer plus.
1: Ah oui? Oui. Au Québec?
7: Oui.
1: Même si on est l'endroit en Amérique le plus imposé?
7: Pas une grosse comparaison.
1: Pourquoi?
7: Parce que les États-Unis, c'est pas... On pourra pas se comparer aux États-Unis puis à considérer qu'on a des bons services sociaux, mais bon.
0: Puis Canada, lui.
1: Pas important, c'est les States,
0: le machin. Il y a 9 autres provinces canadiennes aussi.
1: Hey, man, ça, j'ai pas entendu ça souvent. C'est littéralement une des cotes les plus lunaires que j'ai entendu dans un Vox Pop. Ça me dérangerait pas de payer plus d'impôts au Québec.
0: Ne pas oublier, attention, ce chiffre important, 40% des Québécois payent pas d'impôts.
3: Ah, mais c'est ça,
0: si tu payes pas d'impôts, toi, ça te dérange pas d'en payer un petit peu. Mais moi, je ferais un trade. Regarde, je te change 5%.
1: C'est bon, ça?
0: Je te donne 5%, moi, je te l'envoie dans ta cour. Ça, j'aimerais ça. Ça serait un bon deal si on pouvait trader. Là. Moi, je rencontre quelqu'un de même, tout de suite, je fais une offre.
1: Hey, man, c'est toi qu'on devrait envoyer négocier avec les Américains.
0: 10% de mes impôts, ça prend nous à laisser. Si tu veux vraiment participer, là, je suis là pour toi.
1: Là, j'ai changé ma technique. Parce que là, vraisemblablement, c'est qui le chef du Parti libéral? Trop large.
0: Ouais. Fait que c'est dur comme question quand même. T'es arrivé avec une question piège, on va le dire.
1: Je le sais, je le sais. Ben, je vais virer ça à l'envers. Je vais leur
0: demander. Qui est Mike Carney? Come on, là.
1: Ben, c'est ça. Qui est Charles Milliard à la place? Je me suis dit peut-être en nommant
0: le nom. Ouais, OK.
1: Ça allait les aligner un peu plus.
0: Ouais.
1: Es-tu capable de me dire qui est Charles Milliard?
8: Aucune idée.
1: Pourquoi?
8: Je connais pas.
1: T'en as jamais entendu parler?
8: Non.
1: Tu penses que c'est qui?
8: Répète le prénom?
1: Charles Milliard.
8: C'est un milliardaire?
3: Quoi?
1: Un milliardaire.
3: Ah ben oui. Oh, mais mes oreilles ont fermé.
0: Hey, Colin, j'aimerais ça m'appeler Jean-Christophe Million. Juste ça, je le prendrais.
1: Moi, Maxime Bateau, j'aimerais ça m'appeler.
0: Ah ouais. affaire. Ça serait Pat Italie, je pense.
3: Oui, oui, oui. Exactement.
0: En tout cas, elle serait le fun, ça marche de même, hey, hein, Colin de Bin.
1: Hier, sur 20 personnes, no joke, là, j'ai rencontré 4-5 personnes qui savaient c'était qui. Donc, la théorie est vraie. Le monde ne connaisse pas Charles Milliard.
0: Ben, le monde connaît. Je pense que tu nous as prouvé au fil des semaines que le monde ne connaisse pas les gens qui se présentent pour gérer le cash.
1: En général. Mais hier, j'en ai rencontré une qui le savait c'était qui. Pendant son propos, il est intéressant au niveau de son indécision. Êtes-vous capable de me dire qui est Charles Milliard?
6: Parti libéral.
1: Qu'est-ce que vous en pensez?
6: Je suis indécise cette année.
1: Indécise entre quel parti et quel parti?
6: Oui, oui, oui, oui. CAQ.
1: Oui.
6: Et Parti québécois.
1: Entre la CAQ et le Parti québécois?
6: Oui.
1: Quel âge vous avez? Si je
6: 75.
1: 75 ans.
6: C'est-tu l'air?
1: Ben non, vous n'avez pas l'air de 75. Je vous amènerai au restaurant.
6: Ah là, ben je le sais.
1: Pourquoi vous hésitez entre la CAQ et le PQ?
6: Oh, c'est faut pas trop changer, là. Ils ont pas fait si tant pire que les autres.
1: La CAQ?
6: Oui. Ah. Pas si tant pire.
0: Et l'autre hésitation, c'est faut pas trop changer. Fait que c'est ça ou le PQ? Un pays. Faudrait pas trop changer. Puis c'est vrai qu'on est sévère un peu. L'eau a coulé hein, sous les ponts. Au Québec, on est de même. Ouais. On pardonne beaucoup.
1: Mm-hmm. Ouais, ouais.
0: Comme notre système carcéral, je pense qu'il faut être ouvert à la deuxième gifle.
3: La sac, là, c'était pas si pire. Là.
0: Ben non.
1: Si fort, ben correct.
0: Hey, aurais-tu fait mieux?
3: Ouais, exactement.
0: Yeah. Non, voilà, on est sur le bord d'en sortir ça.
1: T'es-tu dentiste?
3: Ben, exactement.
0: Hey, j'aime ça. Les gens ont joué à notre jeu de notre nom de famille.
3: Oui.
0: Devient ce qu'on désire.
3: Oui.
0: Bon, j'ai Pat Ferrari.
3: Oui.
0: J'ai Régent Chalet et j'ai Roger 12 pouces.
3: Ah!
0: Il a faim, il veut un Subway. Regarde.
9: C'est ce qu'il faut croire.
0: Ah, OK! Ah, OK, ah!
1: Peut-être, peut-être. En terminant, il s'est passé de quoi pendant la dernière chronique? Ouais.
3: Non, mais vas-y, reste focus.
1: Ah, c'est toi là, qui m'a lancé une mission la dernière chronique. Retour en arrière.
3: J'ai une mission pour toi, Max. Je sais que tu vas changer de chef la semaine prochaine, mais je veux vraiment que tu l'essayes, OK? Demande l'heure à ces mêmes personnes-là là, si Éric Duhaime est homophobe.
0: Le petit rire de Farfadet.
1: J'ai
0: trouvé le pot d'or.
1: Tu t'exécutes et c'est exactement ce que j'ai fait.
0: Ben oui.
1: Par exemple, j'espère que tu m'en voudras pas beaucoup, mais j'ai tweaké rien qu'une petite affaire à ta question.
3: Okay.
1: Comme on parle de Charles Milliard, j'ai ajouté une petite touche à la question. Okay. Si vous aviez à me dire qui est le plus homophobe entre Charles Milliard, qui est le chef du Parti libéral, et Éric Duhaime, qui est le chef du Parti conservateur, lequel pour vous des deux est le plus homophobe?
10: Ben c'est pas Éric Duhaime, certain. Là.
1: Pourquoi?
10: Ben, il est homosexuel.
1: Donc, ce serait Charles Milliard?
10: Je dirais oui. Oui. Bon, oui.
0: Et on a failli avoir un oui deux. Oui, oui, oui, oui. Oui, oui.
3: Comme si
0: t'es pas homo, t'es homophobe.
3: Non, mais.
1: Ben oui, c'est vraisemblablement ça.
3: Parce que la personne.
0: Aurait pu dire.
3: Ben non, il y en a
0: ni
3: pas
0: l'un
3: les deux.
0: Ni l'autre.
3: Ben oui, c'est ça, elle s'est sentie.
0: Ouais, s'il y en a un des deux, là, c'est lui.
3: Oui.
0: Au pif.
3: Ah, c'est comme si.
0: Et lui a les yeux bleus, c'est lui.
1: Ouais. Et je vous rappelle que Charles Milliard, lui aussi, est homosexuel.
0: Ouais, oui, oui, oui. C'est ça l'affaire là-dedans.
3: Il n'y a personne d'homophobe.
1: Donc, tu sais, là, une personne. C'est tel que tel, mais deux, c'est qui est le plus homophobe entre Charles Milliard et Éric Duhaime en terminant?
11: C'est vraiment con à dire, je dirais probablement Charles Milliard.
1: Pourquoi?
11: Ben, des deux que t'as nommé, c'est lui qui a l'air le plus straight.
1: Charles Milliard a l'air straight.
11: Oui.
1: Donc, il est homophobe.
11: Oui.
3: Oh là là, on veut faire un pis.
0: Moi, je t'avais de remplir un avion, puis on va faire un pays ailleurs. OK, ceux qui embarquent, on va se trouver une île à quelque part. Là.
3: Hey, bonne chance.
10: Ça ne me dérange pas de payer plus d'impôts pour qu'on ait des services.
1: Vous trouvez qu'on paye pas assez d'impôts?
10: On pourrait en payer plus.
3: Aïe, aïe, aïe.
0: Un petit peu plus. Juste un petit peu.
3: Si les gens vous posent des questions, là, font aucun sens, là.
1: Dites, je sais pas.
3: Oui, c'est ça.
1: Ouais, c'est ça, à mode, là. Non, c'est correct, là, je le sais pas.
3: Ne vous sentez pas obligé de choisir.
1: C'était pas grave.
0: Moi, j'ai une petite mission pour toi, là.
1: Oui.
0: J'aimerais ça que, parce que tu vas changer de chef, là, la semaine prochaine.
1: Effectivement.
0: Il reste qui, là, comme chef?
1: Ah, il reste PSPP puis Ruba.
0: OK. J'aimerais ça que tu leur demandes, là, lequel entre les deux est le plus meurtrier?
1: Ben, si c'est pas PSPP.
0: Juste pour être sûr, là, qu'on n'est pas passé à côté de quelque chose, là.
1: Ouais. Si c'est pas PSPP, ça doit être Ruba.
0: Ouais, ça doit être elle.
1: Ouais,
0: c'est une meurtrière, ça, ouais.
1: La culture du je le sais pas. Donc, hein. Faut ramener ça à moi.
0: Ah oui, imaginez. C'est pas grave de répondre, je sais pas. Vous êtes pas des intelligences artificielles, là. Inventez pas des histoires.
3: On se fait tellement. Ben, tu sais. C'est une note plus sérieuse et un peu dramatique.
0: Ouais, on va aller à la pause.
3: Non, mais. Maudit qu'on peut se faire manipuler facile, hein.
0: Ah oui.
1: Ah ouais. C'est le mot.
3: Ouais, c'est incroyable.
1: C'est le dernier mot de l'histoire, Pat. Ouais, ouais.
0: Merci, Max.
1: Wow, ça fait plaisir.
0: Et merci à tous les participants.
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12: 13:39. Ah ouais, en bas.
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14: OK. Hey, juste, je veux revenir. J'en ai glissé un mot la semaine passée, mais c'est parce que j'ai peur de l'oublier demain. Fait que je vais le faire là. Puis c'est pour encourager les Chevaliers de Lévis. On est dans le M18 3A. Ça se passe à l'Aréna de Lévis. C'est demain, 19h30. Juste pour vous dire que c'est bien spécial à l'Aréna de Lévis, demain à 19h30, parce qu'on enlève le chandail de Mathieu Olivier.
12: Ouais.
14: Mathieu Olivier, c'est un joueur, je l'ai dit la semaine passée, des Blue Jackets de Columbus. C'est un joueur de 29 ans, 6 pieds 1, 230 livres. Il va avoir un vidéo hommage, une séance, des séances signature. Si vous voulez aller avoir la signature de Mathieu Olivier, ben il va être dans place. Là. C'est aussi le 30e anniversaire des Chevaliers, qui est l'équipe de hockey. Donc, l'année passée, on avait fait
12: ça,
14: la même chose.
12: Ça, c'est quoi, Midget 3? Ben, ce qui ouais, s'appelait exact, Midget 3 avant.
14: Exact.
12: Je sais pas si ça s'appelle encore, ça doit être U18.
14: C'est M18. Ouais, c'est le fameux, mais c'est impressionnant, là.
12: C'est ce qu'il y a de plus fort avant le junior majeur.
14: Exactement. C'est une bonne porte d'entrée avant le junior majeur. Lui, là, en passant, Mathieu Olivier, là, parce que je suis allé faire une petite recherche, là. Lui, il est né aux States, hein. Il est né aux States,
12: ah, ouais,
14: mais
12: okay.
14: Il a grandi au Québec. Il s'est envenu ici, puis il a joué pour l'Express à Rive-Sud. D'autres, c'est dans le 2A, là, ouais. Dans le double lettre, c'est l'Express. Fait que jouer pour l'Express dans le Bantam 2A. C'est hot, ça. 2011-2012, Bantam 2A. Puis c'est rendu dans la Ligue nationale.
12: Puis depuis un bout, là, ça fait 3 ans qu'il joue dans la Ligue nationale. Là.
14: Même qu'il a commencé, écoute, la Ligue nationale.
12: Après ça, c'est pas plus.
14: Il a fait les Preds en 2019-2020.
12: OK. Fait que ça fait 6 ans.
14: Ouais, après ça, puis là, il joue cool. Pour Columbus.
12: Il n'y a rien qui me rajeunit aujourd'hui.
14: Non, il n'y a pas... Fait que Mathieu Olivier est dans place, ça se passe ce vendredi, puis pour acheter vos billets, ben c'est sur place. Fait que c'est pour ça que je vous en parle d'avance, parce que...
12: Il y a de la place.
14: Ben pour penser, ben c'est ça, pour penser à votre soirée, si vous voulez y aller, parce que si vous voulez avoir accès, puis vous assurer qu'il y a de la place, ben présentez-vous de bonne heure, tu sais. Fait que c'est à 7h30 demain que tout ça commence pour la soirée hommage. Et bien sûr... La game de hockey demain, vendredi, des Chevaliers. L'autre affaire aussi, je vais faire un spécial. C'est parce que j'ai vu des nouvelles passer sur les internets. Puis je sais pas ce qui se passe dans les hôpitaux ces temps-ci, mais en tout cas, dans le monde de la médecine là, ou de la santé. Mais il se passe de quoi? Un peu cochon. Fait que okay. Je vais te faire un thème.
15: L'école est quoi?
14: L'école est what?
15: L'école...
14: Oups, c'est pas ça.
12: Non.
14: Hey, attends, on va le jouer pour le fun.
15: L'école.

0: Quoi?
1: L'école est wack.
2: Je sais pas pourquoi, hein? Je me souviens pas dans quel contexte.
3: Mais c'est plus ça mon thème.
1: Bleu nuit à l'hôpital.
2: Mais voyons.
3: Alors, on commence comme me suit. C'est un médecin qui a été reconnu d'avoir eu des relations sexuelles avec une patiente en salle d'examen. Donc, il y a une radiation de 5 ans pour inconduite sexuelle. C'est ce qu'on apprend dans le Journal de Québec sous la plume de Hugo Deschênes. Donc, c'est un médecin de famille à Montréal. Ouais. Lui, il a eu des petites relations sexuelles à plusieurs reprises avec une patiente dans la salle d'examen. Le docteur Arnaud Brajul. Il y a eu 3-4, c'est pas clair, là, pas capable de savoir, là, il y a eu 3, okay. Il y a eu 4 relations.
2: Bon, rendu là.
3: Dans son bureau.
2: Bon, oui.
3: Avec une patiente. Il a présenté tout ça devant le conseil de discipline du Collège des médecins de Québec, pas plus tard qu'hier. Il dit qu'en passant.
2: Elle était vraiment belle.
3: C'est la seule patiente avec qui il y a eu une relation intime. Et.
2: Puis elle était vraiment belle.
3: Ce sera la dernière.
2: Ah, OK.
3: Lui, il travaillait.
2: C'est pas de ma faute, elle était vraiment belle.
3: Ça serait malade comme argument.
2: Monsieur le juge, mettez-vous à ma place.
3: C'est pas de ma faute.
2: Gardez-la.
3: Ça serait malade.
2: Que vous auriez fait?
3: Vous aussi, vous auriez eu les mains longues. Donc, c'est un médecin de famille qui travaille au CLSC Annecy à Montréal. Il occupait à ce moment-là un poste de gestionnaire avant le dépôt de la plainte. Donc, comment ça s'est passé? C'est que c'est une situation d'amitié tout d'abord. Là, où il a rencontré la femme, dont l'identité est bien sûr protégée pour une ordonnance de non-publication. Ensuite de ça, on crime. You look good, I look good. J'imagine qu'on s'écrit sur les réseaux sociaux.
2: Why not coconut?
3: Exactement. Puis à un moment donné, sur les réseaux sociaux, puis qu'elle était tellement belle.
2: Ouais, elle était vraiment belle.
3: C'est comme vrai. Donc, ça devenait de plus en plus intime.
2: Oui.
3: Et puis, finalement, il y a eu des rapprochements. Hein,
2: visiblement, à plus d'une reprise.
3: Oui, 3 ou 4, c'est pas clair.
2: Pas clair.
3: Il y a eu des relations sexuelles de février à avril 2025.
2: Ouais.
3: Et qui sont survenus, attention, là, c'est quand même important de le mentionner, à l'extérieur des heures de travail et hors de toute consultation médicale.
2: C'est juste que je suis pas sûr. À l'oral, ça compte-tu pour une fois?
3: Et puis la patiente...
2: C'est pas ça que j'hésite.
3: Qui a porté plainte contre lui parce qu'à un moment donné, sa conscience le fait souffrir, dit-on.
2: Ah, ça, c'est... Mais ça, c'est particulier.
3: Ouais.
2: Parce que là, on n'est pas dans une histoire... Rassure-moi, là, il n'y a pas d'histoire de contrainte ou de viol.
3: Non, c'est que, en fait, t'as pas le droit de coucher avec une patiente
2: ça, j'ai bien compris.
3: Dans ton bureau.
2: OK, ça, j'ai bien compris. Mais.
3: Faut pas que tu.
2: Mais tu sais.
3: T'as pas le droit d'avoir de relation avec.
2: Non, mais si, je veux dire, si.
3: C'est belle.
2: Une fois que la porte. Non! C'est une fois que la porte ferme, peu importe la beauté de la dite personne.
3: Oui.
2: Puis qu'elle embarque, puis let's go, puis vas-y. Mm-hmm. T'sais, après ça, la conscience, je suis comme moi, mais là.
3: C'est parce que t'es en position.
2: Ça joue à deux, ça, là.
3: Une espèce de position d'autorité, mais je comprends où est-ce que tu veux aller, mais t'as
2: parce
3: pas le
2: parce qu'elle n'a pas dit, il m'a agressé.
3: Non.
2: Elle a dit, je me sentais mal parce que je savais qu'on.
3: Non. Lui, il est originaire de la France. C'est un père de famille qu'on dit qu'il s'était installé au Québec depuis 2019.
2: OK, ouais. La conscience embarquée, là.
3: Et puis, à la suite de cette relation extra-conjugale, il est.
2: La conscience étant peut-être. Finalement, ça va être ma femme. Là.
3: Ben, finalement, il s'est séparé, il est en instance.
2: Ah, ben oui, mais là, après, oui.
3: Donc, il a entamé une thérapie, s'est engagé à, excuse-moi, à suivre des formations. Puis
2: une
3: que,
2: thérapie?
3: Ben, je sais. C'est bien.
2: Une thérapie pour ne pas céder aux femmes que je trouve vraiment belles.
3: Donc, donc, il reconnaît la gravité de ses gestes.
2: Ouais,
3: ça
2: ouais.
3: A un lourd impact sur sa vie personnelle et professionnelle. Il n'y avait aucun antécédent, donc c'est la seule qui était vraie.
2: Tout, mettons, là.
3: Oui.
2: Franchement, là.
3: Oui,
2: mais mettons que tout le monde est consentant.
3: Oui.
2: Puis que ça se passe dans un bureau de médecin. Est-ce qu'il y a quelque chose moralement qui te heurte vraiment?
3: Moi, perso, non.
2: On dirait pourquoi m'en sac?
3: Mais c'est pas de même, ça marche.
2: Ah, je sais bien.
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2: Bleu nuit, on voyait rien.
3: Cette fois-ci, hey, ça se passe dans le coin de Chicout.
2: OK, c'est pas ça.
3: Non.
2: C'est comme un...
3: Ouais.
2: OK.
3: OK. Donc, c'est une jeune infirmière auxiliaire qui a été radiée 7 mois après avoir entretenu une relation intime. Et elle avait aussi quelques contacts sexuels avec un patient hospitalisé.
2: Ah, ben ouais.
3: Ça, c'est malade. À Chicoutimi. Donc, elle s'appelle...
2: À Chicout.
3: Donc, elle s'appelle Emmanuelle Gervais. Bon, elle avoue, là, elle a flirté, elle a échangé des messages et des photos. Oh, ah, osé.
2: Il était vraiment beau.
3: Et son Pascal, oui. Monsieur Dieu, regardez-y à face.
2: Mais là, regardez-le.
3: Regarde,
2: en plus, il faisait pitié.
3: Ben oui.
2: Il disait, aide-moi, aide-moi.
3: C'est ça que j'ai fait. Donc, elle a eu aussi, elle admet avoir eu des contacts sexuels avec un patient dont l'identité est protégée.
2: Qu'est-ce qui se passe dans les hôpitaux? Là?
3: Ça s'est passé. Hey, ça a l'air le fun!
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2: Voyons.
3: C'est là que ça se passe.
2: Ben là.
3: Alors.
2: Tu veux creuser en 2026 en way hôpital?
3: Ah oui, check la petite
2: c'est
3: infirmière.
2: C'est là que ça se passe.
3: Donc, ça s'est passé en janvier et février 2024. Donc, elle est passée là, devant l'Ordre des infirmières et infirmiers auxiliaires du Québec. Alors, c'est une relation consensuelle, hein? Donc, au moment de l'hospitalisation du patient à l'hôpital, il y a eu des chirurgies aux membres inférieurs.
2: Ben voyons. L'homme?
3: Oui, ben oui, c'est l'infirmière. Elle, l'infirmière, allô? Oh. Mais vous êtes un peu magané, vous.
2: Faut opérer ça.
3: Faut en prendre soin.
2: Laissez-moi faire, je suis une professionnelle.
3: Donc...
2: Allez, OK, t'es cliché. Oh, on n'aura pas besoin de mettre de gants.
3: Donc, à au moins une occasion, l'infirmière a posé la main sur les parties génitales.
2: Ben oui. Je voulais voir si ça guérissait.
3: Du patient. Dans un contexte, on dit initié par celui-ci.
2: Ah!
3: Fait que là, il y a une opération au membre inférieur. Ouais. OK? Puis là, elle met sa main quelque part. Lui, on va y donc. Check
2: ben
3: donc
2: là,
3: voir si ça me fait mal.
2: Donc, hein.
3: Ça me fait-tu mal?
2: Regarde donc si c'est pas cassé. Pour moi, il va falloir faire une petite saignée.
3: Aïe, aïe, aïe, écoute. Oh, on dit que celui-ci...
2: pas trop fort. J'ai été opéré.
3: Celui-ci... Ouais,
2: voilà, attends pas.
3: Non, mais...
2: J'ai payé mes impôts.
3: J'ai payé mes services.
2: J'ai le droit d'avoir mes services.
3: OK, ring du M. Donc, celui-ci a également touché...
2: Un beau modèle.
3: Celui-ci a également touché les fesses et les cuisses de Mme Gervais alors qu'elle lui prodiguait des soins. Mais quand je dis c'est consensuel, patient qui a eu une opération au membre inférieur, ben tu sais, il y avait la capacité quand même de lui aussi avoir
2: ben,
3: les mêmes
2: balades. Elle avait ouvert la porte avec du flirt puis des petits messages, fait que lui s'est dit la porte est ouverte, let's go.
3: En tant que tu te penches pour
2: ben oui, d'après moi,
3: quelque chose, m'a laissé mes mains magasiner ton corps. Et puis la relation s'est poursuivie après
2: là. Oh my god.
3: Le transfert d'hôpital.
2: OK, il y a le change d'hôpital.
3: C'est malade.
2: T'as demandé ton transfert. Hein?
3: Et finalement, ça a pris fin abruptement à la mi-février. Parce
2: quand sa
3: que
2: femme est revenue.
3: La conjointe de celui-ci a découvert la relation. Alors, donc, on a mis fin à la relation et Mme Gervais a reconnu sa culpabilité pour des infractions à son code de déontologie. Elle a depuis quitté la profession en passant, c'est ce qu'on indique dans le jugement. Et pour sa défense, Mme Gervais a fait valoir que c'était une situation personnelle difficile à l'époque.
2: Ouais.
3: Donc, elle disait avoir fait preuve d'une grande introspection et demeure en suivi psychologique depuis les faits.
2: Ouais, là, les suivis psychologiques, les thérapies, là.
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2: Sérieux, là.
3: Donc, cette fois-ci, ça se passe à Charny.
2: C'est juste des peuves, là.
3: Non, il ne s'est rien passé à Charny.
2: Ah non, OK, parfait.
3: Ah, mais
2: ben, il s'est passé bien des affaires à Charny, ouais. Mais pas...
3: Mais c'était malade.
2: Ah, oui, c'est malade.
3: Aïe, aïe, aïe. Bon.
2: C'était quasiment garde malade.
3: Ouais, ça me fait plaisir.
2: Mettons que 30 secondes, fait que...
3: Demain, je te parle des hyènes.
2: Ah, les hyènes!
3: Oui.
2: Ces fameuses bêtes du diable.
3: Oui, exactement. Fait qu'on va voir aussi si les hyènes, ils s'hospitalisent puis ils ont un code de déontologie entre eux autres. On va regarder ça ensemble.
2: Tout ça demain. N'oubliez pas de mettre votre alarme pour le patati et le patata.
3: Oui! 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
2: Nous allons quitter l'immeuble dans les prochaines minutes. Merci à Patricia.
3: Ah, ça fait plaisir.
2: Merci à Maxime. Merci à vous, les auditeurs. Une chance que vous êtes là. En vous rappelant, oui?
3: Hey, je veux juste dire qu'à soir, on est à Saint-Lebourgneuf. Je fais un podcast avec Marie. C'est Marie Pam.
2: Oui, c'est le fun, tu me plugues ça parce qu'il n'y a pas de billets à vendre.
3: Non, c'est ça, c'est sold out. Mais
2: fait que vous pouvez aller devant la porte de la salle.
3: Non, mais si jamais il y en a des auditeurs qui viennent à soir, bon, on va se voir ce soir.
2: Mais là, j'ai cru comprendre qu'il y en aura d'autres.
3: Oui.
2: Fait que restez à l'affût si vous voulez aller voir le podcast Marie et Pat.
3: Exact. Anglicane, 23 mars, c'est annoncé ce midi.
2: Puis ça, c'est pas vendu, ça, là.
3: C'est avant.
2: Bon, OK, c'est ça qu'il faut plugger. Achetez ça.
3: Merci.
2: 14h57, demain, PSPP en studio. On part le show avec lui. Donc, soyez là. DH en vient, salut.
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0: Hey, c'est Jordan. Chez les Blue Jays, journée difficile hier à Job avec un programme double contre les Orioles. Toronto a perdu les deux matchs 4-2. Un résultat qui a officiellement éliminé les Jays des séries après une participation en Série mondiale l'an dernier. Et ouch! Que dire de Vladimir Guerrero Jr. qui est revenu sur son contrat de 500 millions de dollars sur 14 ans, disant qu'il n'a pas signé ce contrat-là avec l'obligation de frapper 40 circuits par année. Quelle erreur, Vlad! J'appelle pas ça un leader. À Québec, le projet d'une équipe de la Ligue canadienne de football avance à très grands pas. Les gouverneurs de la Ligue ont approuvé la poursuite du dossier. C'est donc une étape importante pour le groupe qui souhaite ramener le football professionnel à Québec. On souhaiterait construire un stade de 25 000 places sur le site du vieux Colisée Pepsi pour 350 millions de dollars. Et ce soir, dans la NFL, c'est le Thursday Night Football. Les Falcons d'Atlanta visitent les Packers à Green Bay à compter de
2: 20h15. Ah ouais? T'as déjà eu?
1: Je savais pas ça.
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2: Hey, ça va être un gros jeudi parce que beaucoup d'action dans le show aujourd'hui. Encore une fois, on va s'amuser entre autres avec Pierre Couture, le face-à-face, Dominique Moret. Hey, Dominique, il m'a écrit, je pense, mardi pour me dire j'ai hâte à jeudi.
32: Ah, c'était bon la semaine passée, mais j'ai trippé au bout.
2: T'as un crinqué, Rodolphe Fosny, face-à-face autour de 4h, 4h05.
32: J'ai apporté mon sac de chips pour tantôt. Oh, oh. C'est le fun, je suis un auditeur, mais je vis ça live. Oh. Je suis privilégié. On le met sur YouTube après, là, pour les gens qui veulent l'écouter puis voir la face à Dom durant ce segment-là.
2: Hey, je vous demande à vous deux, j'ai-tu été trop momoune parce que Dominique m'a dit on pourrait prendre un petit vino pendant le segment. J'ai choqué pour aujourd'hui.
32: Comment?
2: Ben, j'ai dit on va faire ça la semaine prochaine.
32: Parce qu'on s'en parle avant, là, DH.
2: Mais je sais pas, moi, je suis pas. Vous savez, je suis pas un grand buveur de vino. Mel, es-tu une buveuse de vino?
33: Ben là, c'est en train de s'en venir, là, je pense.
2: Ah oui? Tu commences à développer le goût, toi, là? C'est-tu Fred qui t'a...
33: Fred est un bon influenceur okay. vino, je pense.
32: Ouais, j'ai été le voir, Fred, en fin de semaine, puis j'ai bu du vin. C'était très bon. Des maudites bonnes bouteilles. Parce que moi, le vin, des fois, le vin blanc, je trippais moins, mais le vin blanc m'a fait goûter en fin de semaine. Là. Des donne coche de plus. Là. Ouais, c'est ouais, passé de
33: hier
32: quoi,
33: soir,
32: là.
33: Rosé, vin rouge, vin blanc. C'était tout bon.
2: Ah non, puis ça paraît pas aujourd'hui?
33: Non,
32: c'est ça qui est le fun de faire le retour.
33: Oui.
32: T'as le temps de dégriser un peu. Hein?
2: C'est pour ça que. Oui. En tout cas, je dis pas non pour peut-être jeudi prochain. Là, ça sera la dernière avant les élections.
32: C'est clair.
2: Pour qu'on prenne peut-être un petit vino dans le segment face à face. Ça serait une bonne affaire. Hey, je vais peut-être vous apprendre un mot, auditeur, puis aussi à toi, Jordan, puis à toi, Mélanie. Donnez-moi deux petites secondes, là. OK, c'est le terme. Je vais enlever mes lunettes, là. C'est à mon âge, c'est rendu qu'il faut que j'enlève mes lunettes si je veux bien lire l'affaire.
32: Y est-tu long, ton mot? Parce que je prononce ça. Moi, je suis habitué de nommer des noms russes.
2: Non? OK, prononce ça à ta façon. Hybristophilie. Hybristophilie.
32: Hybristophilie ou folie? Ouais.
2: Non, philie.
32: OK.
2: Hybristophilie. Cherche-le pas de suite, là.
32: OK, ben
2: je veux que vous deviniez c'est quoi.
32: Un clavier facile.
2: Ouais, mais regarde pas. Regarde okay, pas ton écran.
32: Je ferme ma fenêtre, c'est bon.
2: Hybristophilie.
0: Regarde pas, toi aussi, Belle. D'après vous, c'est quoi? Je sais pas, là. Je le savais pas, là. Je suis pas plus intelligent que vous autres, là. Mais Christian Page va nous parler de ça tantôt.
32: Hybristophilie.
0: Oui. Hybristophilie.
32: C'est du monde qui veulent rien savoir de rouler qu'un char hybride?
0: Non, non? Ça n'a pas rapport.
32: Okay.
0: Prends une chance. Hybris. Hybristophilie.
32: Hybris.
33: Des passionnés de...
0: C'est des drôles de passionnés d'envie.
33: Hybris.
32: C'est vrai que les auditeurs nous aident un peu.
0: Oui, les auditeurs.
32: 670-9098.
0: Ils vont aller lire. C'est bien simple. C'est les femmes qui tombent en amour avec des tueurs en série.
32: Ah, merci Isabelle, oui. À nous le donner.
0: Il y en a plus qu'on pense. Beaucoup, beaucoup, beaucoup. Il va nous parler de certains cas. Là.
32: Ouais, mais je me souviens de Ted Bundy, là, avant qu'il meure sa chaise électrique. Il y a beaucoup de femmes là, qui allaient porter des affaires, puis des fleurs, puis je veux sortir avec toi.
0: Je pense que 800 demandes. 800, ouais?
33: Oui, ben en fait, beaucoup de...
0: OK, lui, ça devait être des gars, parce que je pense que c'est un gay, ça. Hein?
33: Mais des femmes aussi. C'est vraiment étrange, ouais.
0: OK, les femmes... Richard Ramirez, le fameux rôdeur nocturne. Là,
32: Los Angeles.
0: Los Angeles, il y a ça sur...
33: Tatoué, là.
32: Il y avait la face poquée, par contre, t'es vraiment pas beau, là. Et il y avait...
0: C'est sur Netflix.
32: Oui, oui.
0: Hein, c'est sur Netflix.
32: Ça, The Night Stalker.
0: Ouais, c'est-tu un film ou c'est une série, là?
32: Ben, je pense que c'est une série documentaire, là, sur ce qui s'est passé à Los Angeles. Puis ce qui était troublant de ce dude-là, c'est qu'il tuait n'importe qui, là. Tu sais, habituellement, un tueur en série, ben là, exemple, Ted Bundy ciblait les jeunes femmes de son âge, puis il tombait supposément en amour avec les autres, puis là, ben, commettait le pire. Mais Ramirez, c'était n'importe quoi, là. Autant des enfants, des personnes âgées, des adultes à 35 ans. Un détraqué.
0: Méchant moineau. Guy Turcotte. Guy Turcotte, en dedans, je sais pas si... J'ai aucune idée du nom.
32: J'ai vu que dans un article, là, qui fréquentait quelqu'un, qui se passait de quoi avec quelqu'un.
0: Il y a eu un échec amoureux pendant qu'il était en dedans. Ben, il est encore en dedans, d'ailleurs, mais c'est ça. Il y a eu un échec amoureux. Donc, il y a des femmes
33: ça les allume.
0: Ben, c'est ça, ça les allume sexuellement, là.
32: Hey, c'est timbré raide, pareil.
0: Il y a toutes sortes de monde sur la planète, mais on va jaser de ça avec Christian vers 5h05.
32: C'est pas...
0: Hybristophilie.
32: C'est pas genre un cas aux 10 ans qui passe tabarouette méchante folle. Tu sais, il y en a beaucoup là, dans des histoires de tueurs en série puis des dossiers qui marquent l'imaginaire. Des fois, ça fait à fil pour ces tueurs-là. C'est tellement bizarre.
0: Ben, moi, là, il me semble si je me dis, le gars, il a tué 14 femmes. Exemple. Je pense Bundy n'a tué plus que ça. Hein? C'est une centaine.
32: Oui, puis il y avait une blonde, lui, pendant ce temps-là. Je me souviens de la série de cul, puis elle, il ne s'est rien passé. Là. Mais ouais, il l'a tué en tabarouette. Là.
0: C'est parce que si tu te retrouves seul avec lui, parce que tu veux baiser avec lui, parce que ça t'excite, ça peut arriver que tu sois sa prochaine victime. Moi, je ferais ça de même, là, tu sais.
33: Ça fait partie des risques.
0: Hé! Je ne voudrais pas me retrouver tout seul, sans surveillance, puis... Quand tu vas dans la petite maison, ça peut se passer là. Lui, une de plus ou une de moins, il s'en fout, là.
32: Ah, c'est ça.
0: Et voilà, pour ça.
33: Il y en a qui prennent des risques et qui trippent à risquer de passer la ligne, là. Tu sais, surtout quand ils jouent à se faire étrangler, puis c'est quand même...
32: Ted Bundy aurait tué entre 30 et 36 femmes.
0: OK, tu sais, j'avais dans la tête une centaine. Mais ça se peut-tu que ça, c'est le nombre de femmes...
32: On dit officiellement, puis là, tu vois, tu as le chiffre dessus, là, on dit et jusqu'à plus de 100 selon ses propres estimations, mais c'est lui qui le dit.
0: Ouais.
32: Est-ce que c'est réellement ça, le 30 et 36 versus les 100? Parce que les 30 et 36, c'est vraiment pas mal officiel, ces chiffres-là.
0: J'avais ça dans la tête, parce que dans la série, ils disent là, que lui, c'est une centaine de femmes qui
32: bonne nouvelle, il est mort.
0: Face à face, c'est tantôt, demain... 16h, c'est Bernard Drainville. Vendredi le 20, ça va bien. Je peux pas vous confirmer ça à 100%, mais Gary, notre Gary national, a des bonnes chances de venir s'installer dans le studio pour pas le choix de répondre. Et mercredi de la semaine prochaine, Lino et Donald Charrette seront en même temps, simultanément, dans le segment à Lino. Alors, c'est des petits duos, le fun. Là. Puis on prépare peut-être d'autres choses aussi pour le sport, parce que le Canadien, tes Canadiens, lance leur série mardi prochain.
32: Oui, la saison exacte contre les Maple Leafs à Toronto. C'est une maudite belle saison. Puis là, c'est le dernier match préparatoire ou le duo de matchs préparatoires en fin de semaine contre Ottawa. Ils jouent un programme double en même temps. C'est ça qui est bien bizarre. Puis ce sera le début de la saison également des remparts demain au Centre Vidéotron contre les Cataractes de Shawinigan, les Cats à Dom.
0: Bon, vu qu'on va parler beaucoup de politique tantôt, je m'en vais carrément ailleurs. On parlera pas de politique. Puis j'espère que les auditeurs vont embarquer un petit peu dans ce que je vais vous demander. Puis je veux qu'on fasse ce trip-là, les trois ensemble avec les auditeurs. c'est est-ce que je suis tombé sur un sondage sur les Américains. Est-ce que les Américains aiment le job? D'après vous, puis je vais même comparer avec le c'est un sondage Gallup qui est international. Là, ça c'est une quinzaine de mille de personnes sur la planète. Après ça, j'ai la France, j'ai les États-Unis, puis j'ai le Québec. On va finir ça par le Québec. De façon internationale, d'après vous, selon Gallup, le pourcentage de personnes qui disent « j'aime pas ma job ».
32: Ben, on avait déjà fait des sondages là-dessus dans
0: tu dois faire un peu. Je t'avoue fouiller, là, ben.
32: Non, ça n'a pas rapport avec ça. Mais j'ai.
33: Le
32: gars, il sponge tout, hein, tout le temps en train de chercher. Non, c'est parce que.
0: Le gars, il tombe tout le temps ses bons chiffres, tu sais.
32: Oh, oui, c'est parce que j'avais un article qui me venait en tête, puis je suis en train de le rechercher, mais ce que j'allais dire avec ça, c'est quoi? On avait fait un sondage, voilà, peut-être 2 ans de ça, puis je te dirais que la moitié des auditeurs qui nous avaient écrit détestaient profondément leur job. Ils haïssaient ça pour mourir. Mais c'était payant. Puis décidait de rester parce qu'il me reste 12 ans à job. Bien, j'ai enduré, ça fait 25 ans que je suis là, ou je fais le même domaine depuis 20 ans, je suis plus capable. Mais je t'offre la run jusqu'à 65, il me reste 3 ans. T'sais, c'était beaucoup ça qui revenait.
0: Ouais, puis là-dessus, moi, je peux pas blâmer les gens s'il leur reste une couple d'années. Dire, bon, ben regarde, j'ai établi une bonne assurance collective, puis il me reste 6 ans, 7 ans, j'ai un bon salaire.
32: Mais tu regardes l'horloge à chacun, là.
0: Ouais.
32: C'est long en tabarouette.
33: C'est ça, tu sais. Est-ce que tu préfères vraiment, tu sais, faire quelque chose qui te fait vibrer, qui est peut-être moins payant dans le moment présent, ou tu fais quelque chose de plus payant qui va te rapporter plus tard, qui est à te faire chier en ce moment?
0: Ben, si je compare ça, c'est pas mal. T'es fort, toi, avec les couples, mais c'est comme un couple. Tu dis, bon, OK, j'ai 50 ans, je suis malheureux avec ma blonde. Puis, tu sais, je sais qu'il me reste, il m'en reste pas tant que ça. Là, maintenant, 55 ans, je vais-tu faire les 10 prochaines années avec une fille où je suis pas bien avec dans mon couple? Ou, ben, garde, ouais, j'ai 2 enfants, il m'a tout sacré ça dehors. Puis, je vais dire, garde, là, je vais triper avec une fille, puis peu importe l'âge, elle peut être 20 ans plus jeune, puis 10 ans plus vieille. On s'en fout, ça, de l'âge, mais qui me fait vibrer. Je compare ça un peu, là, la job.
33: C'est ça.
0: Alors, le chiffre, là, au niveau international, c'est 80 % de gens qui disent « pas satisfait à ma job ».
32: 80
0: %
32: Je pensais que c'était plus
0: 50. C'est un méga sondage Gallup.
32: Aïe, aïe.
0: 80 % ça, c'est tout pays confondu. En France, pas de plaisir à job. Le chiffre qui est sorti, c'est 52 %
33: Une personne
0: sur deux qui n'aime pas ça, qui n'aime pas sa job, qui rentre le matin et qui ne vibre pas. Aux États-Unis, c'est sur ce sondage-là que je suis tombé. 68 %. C'est quasiment 7 personnes sur 10.
32: C'est énorme.
0: Je me pose tout le temps la question, mais qu'est-ce que vous faites à votre job? Si vous avez 20 ans, 25 ans, 30 ans, 40 ans, il vous en reste encore une bonne ride. À 40 ans, il te reste 25 ans minimum à faire là, sur le marché du travail.
32: Mais le problème, c'est qu'il a fait tant d'années d'études, tu arrives à quelque chose, tu tripes peut-être moins que tu le pensais. Mais là, c'est parce que tu es rendu, on va dire, à 32, 33. Je sais pas, tu es dans le domaine de la santé, tu n'aimes pas tant ta job. C'est parce que là, tu es rendu avec 2 enfants. Là. T'as pas le choix de rester dans ce domaine-là. T'sais, sinon, faut que tu te tapes encore 2, 3 ans, 4 ans, 5 ans d'études avec
0: c'est
32: les
0: possible,
32: enfants.
0: C'est impossible.
32: Dans la maison, là, on parle de l'inflation, on n'arrête pas d'en parler, que le prix du gaz puis tout. Là, ah, ben, je vais faire 15 heures semaine à job plus les études. Voyons, c'est impossible. Il y en a qui n'ont pas le choix de prendre une gorgée d'eau puis de rester dans ce domaine-là pour un bon bout.
0: Ça, je fais toujours le parallèle avec les couples. Quand, je sais pas, moi, il y a un homme qui vient te voir, Mélanie, puis qui disait, regarde, j'ai 52 ans. Mais là, je suis malheureux avec ma femme. Tu lui dis quoi, toi, dans ce temps-là? Tu lui dis-tu, regarde, veux-tu triper le reste de ta vie? Ou ben non, tu
33: veux bon
0: déplaire à tes enfants?
33: Tu sais, quand on se met en couple avec quelqu'un, c'est pour que ce soit un plus dans notre vie, pas un casse-tête. Quand les casse-têtes sont plus présents que le bonheur, ben là, t'as des raisons de te questionner. Tu sais, c'est à toi de prendre la décision. On est le résultat de nos choix. Si t'es pas heureux dans le moment présent, faut que tu prennes action. Puis si t'acceptes de rester dans cette relation-là, même chose au travail... C'est soit que tu arrêtes de te plaindre puis tu le fais, ou tu dis tchao bye.
0: Est-ce que ça t'arrivait de le dire comme ça aussi directement? Dire,
33: ah, ben oui.
0: Ouais.
33: Mais oui, ben oui. Surtout
0: je suis certain
33: gens...
0: qu'un gars, un homme qui allait te voir, qui te posait ces questions-là, ce qu'il veut, c'est la vérité. Il veut pas que tu lui chantes une romance.
33: Ben, j'ai aucun intérêt à pas dire la vérité,
0: non,
33: en fait. Mais c'est carrément ça. Puis j'ai des amis proches aussi, là, que, à mes yeux, c'est des éternelles victimes, tu sais, qui se plaignent constamment dans toutes les relations qu'elles ont.
0: Mais reste là.
33: Jamais bien. Puis là, à toffe, puis à un moment donné, whoop, elle tombe dans une autre relation, puis à toffe, mais elle est jamais bien, mais là, commence par faire du travail sur toi aussi, là. À un moment donné, c'est pas toujours la faute des autres, tu sais.
32: Puis, tu sais, pour les jobs, exactement. Puis, tu sais, il y en a qui sont pas heureux là, mais tu pourrais les mettre dans le domaine de leurs rêves, puis ils chialeraient pareil.
33: Exact, c'est ça.
32: Il y en a qui sont tout le temps en train de se plaindre. Ben, machine d'encore brisée. Ouais, mais t'as vu. Je veux dire, t'aimes-tu ta job ou tu l'aimes pas, là? Tu sais, tu regardes toujours le verre à moitié vide, tout le temps en train de te plaindre. Fait que les autres, je pense, ça va être des éternels malheureux, peu importe dans le domaine dans lequel ils vont être.
3: Ouais, quelqu'un il dit vaut mieux être seul que mal accompagné, mais tu peux pas dire vaut mieux être sous le chômage que pas que travailler, ça tu peux pas, tu peux pas le dire. Ouais, les raisons, j'ai les raisons, OK, puis après ça, j'aimerais ça qu'on jase avec nos auditeurs. La relation avec la direction dans 39 % des cas. 39 % c'est que la relation avec les supérieurs, ça marche pas du tout. Ça lui donne le goût de sacrer le camp.
32: Comme le point central.
3: Ben oui, c'est ça. La charge est trop importante au travail. Il y en a qui disent, là, j'ai trop de job, j'arrive pas, je vois pas la lumière au bout du tunnel, j'en dors plus la nuit. C'est quand même 35 % des gens qui vivent ça, là.
32: Mais ces gens-là ne doivent pas être fonctionnaires d'IH. Je penserais pas. Hein?
3: Non, c'est sûr. Non.
33: Parfois, c'est des gens qui acceptent d'en faire plus, puis là, whoop, OK, ils peuvent en faire plus, fait que là, ils acceptent d'en faire encore plus, mais... C'est des bons travailleurs,
3: mais je pense qu'à un moment donné... Il faut mettre ses limites.
33: Exactement.
3: Je ne sais pas si tu es d'accord avec
33: autant
3: ça.
33: Autant
3: en
33: couple qu'au travail, il faut mettre ses limites.
3: Oui, je te dis, il y a un parallèle à faire.
33: Il y a un beau parallèle à faire aussi.
3: Un maudit parallèle à faire. Hein? Mais c'est la communication dans tout ça. Tu sais, si tu dis, j'aime pas le boss, si il me fait chier. Mais c'est quand, la dernière fois, tu es allé t'asseoir avec le boss puis tu as parlé de certaines affaires.
32: C'est ça. Puis la reconnaissance aussi, puis toutes ces affaires-là, avec les nouvelles générations. Il y a bien des affaires qui changent aussi avec le temps.
3: 27 % disent que j'ai pas assez d'avancement. Je stagne au travail, puis je suis plus motivé, puis il me semble qu'il a fait 3-4 fois que je démontre de l'intérêt, puis j'ai pas à job. 27 % La culture de l'entreprise, c'est 26 % C'est pas arrivé que tu dis, hey, je l'aime en tabarouette, ma job, mais j'aime pas la culture de l'entreprise, là. Tu sais, donne un exemple.
33: C'est plate.
3: Ah, c'est ça. À un moment donné, moi, j'ai à Sherbrooke, j'ai vendu des autos. Et j'ai fait ça pendant 4 mois. J'étais un conseiller. En automobile.
32: C'était pas nécessairement ce que tu voulais.
3: OK. Ce que je trouvais tough, c'est que je pouvais rencontrer, mettons, un client à 10h15, puis ça allait à 4h30 avant que j'en rencontre un autre. T'es tout le temps dans ton petit cubicule, dans ton bureau, parce que là, tu peux pas être tout le temps les 4-5 ensemble, les représentants, les boss vont dire « Hey, allez travailler, ben non, faites de quoi, allez lire, allez vous informer. » Puis c'est interminable, les journées, là. C'est interminable. Puis je salue, puis j'ai rien de négatif parce qu'il y en a qui sont crissement bons dans ce métier-là, parce que ça prend du talent pour réussir à conseiller. Puis, tu sais, les gens se dépensent quand même. C'est quoi un véhicule maintenant? C'est 60 000?
32: C'est 65 000, la moyenne, à peu près.
3: Et qu'après, à la maison, c'est pas mal le véhicule qui coûte le plus cher, là. Mm. C'est onéreux. Fait qu'il y en a qui disent que, bon, moi, je trouvais que c'était... Parce qu'à un moment donné, 10 heures, tu gardes ton client jusqu'à 11h moins quart, 11h30. Après ça, il s'en va, puis il va peut-être revenir dans 2 jours, dans 1 semaine, dans un mois après. Mais là, t'attends le prochain client... Parce que c'était 6-7, des fois, il y a des journées que c'est tranquille. Lundi, mardi, les gens, là, ils vont pas magasiner tant que ça, là. Fait que je trouvais ça long. Après ça, le travail ennuyant, ben c'est ça, c'est 16 % des gens. Je vous pose la question suivante. Je n'haïrais pas qu'on remette comme ça. En passant, il y a 4 650 jobs en ce moment au Québec.
32: OK.
3: Fait que si vous changez de job, ça se peut qu'il y en ait d'autres.
32: Il y en a combien qui n'en ont pas?
3: j'ai pas le chômage.
32: De combien, là. C'est le bien-être social?
3: Ouais, c'est ça. Ou ben non, sur le chômage, je ne sais pas.
32: Ouais.
3: J'aimerais ça que les auditeurs participent à ça. Est-ce que vous êtes heureux à votre job, oui ou non? Vous n'avez pas à vous identifier, là, juste à nous dire... ou c'est pas... Peut-être que là, vous avez trouvé la job rêvée. Ça peut être aussi très positif. C'est quoi la job que vous faites en ce moment et elle vous fait vraiment triper à tous les matins? Hey, moi, là, je vous le dis, là, depuis que je suis à choix, là, pour moi, il y a 5 matins... où je me suis dit, ça me tente pas de rentrer, c'est parce que je filais pas. Et quand t'as diarrhée, ben non, la gastro, ça te tente pas de rentrer.
33: Quand t'es passionné.
3: T'es passionné,
33: le
3: c'est ça.
33: Le positif attire le positif. Il y a quelqu'un qui le dit sur le texto, puis
32: exact.
33: C'est vrai. C'est un peu comme ça que je vois ça aussi.
3: Et voilà.
33: Hein?
3: Alors, 418-670-9098, parlez-nous d'une ancienne job que vous avez pas aimée ou de la job que vous faites en ce moment que vous aimez. Puis qu'elle vous passionne, puis pourquoi? C'est ça qui est important de savoir.
32: Puis est-ce que la paye est plus importante pour vous autres que la job tout court? Parce que c'est bien beau de passionner, mais si t'es payé, on va dire, je sais pas, salaire minimum, mais ça fait 3 ans que t'es là, t'as pas nécessairement de progression. OK, mais... Ou tu sais, il y en a que c'est vraiment ça, là, tu sais, je fais le gros salaire, je déteste ce que je fais. Je connais quelqu'un là, qui est soudain dans une compagnie, il déteste sa job, il est bien payé, mais il dit « Caroline, des bonnes payes, fait que je vais pouvoir m'acheter un 4 roues, tu sais. » Mais c'est parce que tu passes 40 heures de ta vie là, puis il se pogne le bain pendant, je te dirais, sur un chiffre de 8 heures, peut-être un 5 heures dans sa journée. Là.
3: T'sais, j'ai vu beaucoup de monde, moi, dans le dernier mois, puis il y a quelqu'un qui me disait, ça fait, je pense, une trentaine d'années qu'il est à sa job, il fait 110 000 par année. J'ai une maudite bonne job, il disait tous les matins, ça me tente pas de me réveiller pour aller à la job. Il dit, ah, OK, sur l'heure du midi, je sais que je suis motivé, j'en ai la moitié de la journée de fête, c'est correct. Mais il dit, l'avant-midi, c'est tough en tabarouette. Puis cette personne-là n'a pas aussi d'avancement. Alors, on va jaser avec vous au 418-670-9098. Salut, Radio X.
14: Salut, ça va bien?
3: Oui, est-ce que vous aimez votre travail?
14: J'adore mon travail. Moi, en fait, là, j'étais pour une compagnie, là, ça faisait de... Moi, je suis camionneur, ça faisait cinq ans que je ne travaillais plus dans ce domaine-là, parce que j'ai eu ma compagnie, il faut juste en faillite durant la COVID. Puis j'ai essayé d'autres choses, puis une autre compagnie pour qui que j'étais, j'avais tous les avantages, pas possible, tu ne peux pas avoir fonds de pension, les assurances médicaments payés, les lunettes payées, tout, mais j'étais malheureux à un point tel que j'en ai fait une dépression cet hiver. Puis ma femme, à un moment donné, elle m'a dit, là, t'arrêtes tout ça, là, puis retourne dans ce que t'aimes. Puis j'ai recommencé à travailler pour une compagnie de camionnage depuis le mois de juillet. Et j'adore mon travail, même je suis moins d'avantages sociaux, un petit peu moins payé, mais à tous les jours, je me lève, puis je me dis, c'est de la belle argent que je vais faire. Je vois positif. Ma femme m'a toujours dit, si tu vois positif, tu vas tirer du positif. Puis là, à ce temps, quand le monde me parle, puis il me dit, quand je leur demande si ça va bien, il me dit oui, puis vous, puis tu te lèves toujours. Puis c'est le même que ça marche, là. Puis je sais que des fois, c'est dur de retrouver des fois un modèle de travail qu'on aime, mais quand on revient dans un modèle, dans un métier qui nous passionne, là, c'est incroyable. Les jours sont belles, les journées passent vite, puis c'est ça.
3: Hey, merci du témoignage, parce que je sais qu'aujourd'hui, ce sujet-là, ça doit brasser du monde en dedans, à tabarouette. Bon, parce que les gens vont se dire, écoute, là, je viens de l'écouter, lui-là, puis finalement, c'est peut-être bon que je le change, mon métier, là, parce que j'ai plus de feu, j'ai plus de passion.
14: Peut-être de se re-questionner, là, puis comme moi, je suis revenu dans un métier que je faisais avant depuis 15 ans, ça me tentait plus, en fait, à cause que là, j'avais fait faillite. Mais j'ai recommencé, puis tu vas me réessayer, puis en fin de compte, c'est ça. Je suis bien mieux dans ce que je fais, là.
3: Hey, merci à toi.
14: Un gros merci à vous.
32: Salut. Oui.
33: Tu sais, parfois, c'est de laisser aller quelque chose, puis là, on ouvre. On sort aux opportunités. C'est là que les belles choses peuvent se présenter aussi. Là. C'est quand on est dans quelque chose qu'on n'aime pas, on a la face.
32: Puis des fois, tu peux faire ta job de rêve, mais l'équipe, c'est de la merde. Tu arrives, il n'y a rien qui fit. Le monde est bizarre. Oui. Tu comprends pas trop. T'aimerais ça faire plus, mais peut-être des fois, c'est peut-être signe que tu veux juste changer de job ou de place, puis ça va faire la job ailleurs aussi.
3: J'en ai fait plusieurs stations de radio, là, puis moi, j'ai toujours aimé faire de la radio, mais il y a une station que je nommerai pas, mais il y a une station où je suis allé, puis c'était pas le fun. C'est l'ambiance, c'était pourri, c'est carrément.
32: Ah, puis il y a des places dans notre domaine que c'est des gros égos démesurés, là.
3: Ouais.
32: Ça se prend pour Jésus, mais c'est pas d'un micro, là. T'sais,
3: mais le monsieur qui vient de parler, là. Moi, c'est comme si j'écoutais... Parce que Mélanie, on va y dire. On va se le dire, là. Mélanie, au niveau du positivisme, t'es dur à battre. Ça, c'est...
33: Ben,
3: le jour 1 que je t'ai connu ici, là, je pense que tu faisais une chronique. Ça se peut-tu dans le choix du pont? Ça se peut-tu que t'es venu faire une intervention dans le choix du pont à un moment donné?
33: Oh, mon Dieu!
3: Hey, là, on monte de quoi?
33: Ça fait 15 ans de ça? Oh,
3: facile.
33: Oui, 15-16 ans. Puis, mais j'ai toujours cru en... Tu sais, on dit la loi d'attraction, mais en fait, c'est juste de se dire, regarde, je me fixe un but... Puis en fixant ton but, puis en étant déterminé, ben t'es plus alerte face aux opportunités qui se présentent. Fait que, tu sais, loi d'attraction, univers ou whatever, je sais pas si c'est... Je pense pas que c'est de la magie tant que ça, mais chose certaine, c'est que la vie est pas mal plus fun quand tu penses positif que quand tu penses négatif.
3: Bon, c'est bien dit, ça.
33: C'est ça.
3: Les gens m'équipent si tu te le passes, non, je vous le dirai pas, là. Hey, salut Radio X! Salut Radio X!
16: Oui, salut!
3: Ça va bien?
16: Oui, ça va bien. Fait que, dans
3: partage-nous ça.
16: Oui, j'ai une question, moi. Moi, là, dans le fond, là, j'ai 58 ans. Puis, ce que j'aime pas dans mon travail, c'est l'horaire. Parce que je travaille de nuit, donc je travaille dans le domaine de la santé, donc je fais 7 jours en ligne, 7 jours de congé. 7 jours en ligne, 7 jours de congé. J'ai eu des problèmes de santé un peu dernièrement. J'ai dû arrêter de travailler une couple de mois. Et là, je recommence. Puis mes enfants me disent aussi, tu devrais changer de job. Mais je me suis informé, moi, à mon gars qui s'occupe de mes trucs, puis il me resterait 2 ans et demi à faire avant d'avoir la pension qui appelle le RECA. Puis c'est ça, on est à bout, mais on se dit, ça vaut-il la peine de changer de place? je me pose la question, puis il me semble qu'il y a plus de non que de oui.
3: Ben, en tout cas, on se regarde ici les trois, là, puis il t'en reste 2 ans. Là. Faut pas scraper tout ce que tu as accumulé puis ramassé comme avantage depuis je sais pas combien d'années, tu es dans ce domaine-là.
16: Ouais.
3: Parce que t'en penses, Mélanie puis Jordan, vous en pensez quoi?
32: Ouais, c'est rendu là, écoute. Ouais. Ça vaut pas la peine de recommencer ailleurs. Ben non. C'est surtout de se lancer dans le vide, puis je vais aller là, je vais triper, finalement, tu tripes.
16: Ben oui.
32: C'était mieux de rester peut-être des fois là-dedans.
3: Ouais.
16: Ouais, parce que des fois, tu vas faire des choix, mais ça veut-tu dire que c'est le bon, tu sais?
3: Ouais.
16: Je dis pas si j'aurais 25 ans, 30 ans, là, je dirais, ouais, là...
3: Hey, tu vas te dire de quoi, dans 2 semaines, t'appelleras Régis. Il va sortir les cartes, puis il va te donner une réponse, OK?
16: OK.
3: Merci à toi.
32: La carte fonds de pension.
3: Salut Radio X. Hello, ça va bien?
17: Oui.
3: Oui, vous, est-ce que vous tripez à votre job?
17: Moi, je l'adore.
3: Vous faites quoi?
17: Là, je suis rendue courtier immobilier.
32: Oh! Ah ouais,
17: puis avant, j'étais infirmière.
32: OK, fait que c'est un gros changement de cap. Ta job en tant que tel, ça doit être le fun, le contact humain, mais c'est quand même du 6-7 jours semaine tout le temps. Là.
17: Oui, mais je travaillais déjà 4 jours semaine, mais je faisais des 16 heures. Puis là, ben, j'adore ma job parce que je fais mon horaire, je rencontre des gens, je visite des maisons, puis... Je dirais qu'à toutes les semaines, je veux déménager, mais bon, ça, c'est un autre dossier.
3: Ah, parce que vous visitez des belles maisons, là, c'est ça, là?
17: Ah, oui, oui, là, avec des acheteurs ou des vendeurs, là, puis je vois des affaires, là. C'est ouf!
3: Êtes-vous célibataire ou vous avez un conjoint, vous?
17: Moi, ouais, je suis mariée depuis 18 ans, j'ai 3 enfants.
3: Parce que, tu sais, si t'es courtier immobilier puis t'es célibataire, là, tu visites des maisons parce que l'homme, mettons, il est seul puis il va acheter cette maison-là. À un moment donné, ça peut arriver que ça matche, là. C'est certainement déjà arrivé, ça.
17: Bon, peut-être, mais moi, j'allais trouver mon match.
3: Ben oui, il faut y rester avec, là.
17: Ben oui, inquiétez-vous pas, là.
3: Bon, mais hey, merci bien. Puis en passant, c'est payant, ça. Si vous vous mettez à vendre des maisons, ça peut être payant assez vite, hein?
17: Oui, mais il y a tellement des frais avec ça, là, que finalement, c'est pas aussi de l'amour que les gens pensent, là.
18: C'est vrai que la job de courtier, là, il y a quand même une arrière-scène qu'on voit pas nécessairement, puis qui est demandant, là, autant... Physiquement, là, t'es toujours sur la route, toujours en train de te promener. Il n'y a pas d'heure fixe de travail. Puis toutes les charges aussi qui viennent avec ça. C'est fou, la location de bureau, frais, de permis. Comment?
17: On a beaucoup de frais. Ben oui. Pas des frais de bureau, des frais pour afficher sur ton prix, le photographe, le permis de l'ordre, écoute déjà un bras et une jambe.
3: Hey, merci, ouais. Ça a été intéressant.
17: De rien. Merci, au revoir.
3: Ah, c'est oui, que des gens, des voix qu'on n'est pas habitué d'entendre, là.
32: Hein, ouais, ouais. Hey, il y a une couple de camionneurs qui nous ont écrit, là, lui, il livre du diesel, il tripe fort. C'est cool, t'as pas à dealer avec personne, ou mettons que c'est ta propre compagnie, tu vois ton boss une fois de temps en temps dans la semaine, mais le reste du temps, tu le passes dans le truck.
3: Ouais.
32: Personne qui t'écœure. Puis il y a quelqu'un qui nous écrit, elle a tout lâché, t'es dans le domaine de la santé à 47 ans, est retournée sur les bancs d'école, puis là, elle était présentement en train d'ouvrir son institut de soins esthétiques. Je sais que ta fille est là-dedans. Fait que, tu sais, c'est ta propre business, tu fais tes trucs, elle tripe bien gros, je pense.
3: OK, on prend un dernier appel. Salut Radio X. Hello, c'est à vous. Hello, c'est à vous.
19: Hey, salut, ça va bien?
3: Ben oui, votre prénom?
19: Karina.
3: Karina, vas-y.
19: Écoute-moi, ma job, là, je tripe à côté. Je peintre en bâtiment. Avant ça, j'ai passé pas loin de 15 ans à carrosserie. Ben, j'adore ça.
3: Avec les? Pendant 15 ans?
32: Compris, ouais,
3: vous avez fait quoi?
19: Avant d'être peintre en bâtiment, j'ai travaillé en carrosserie automobile.
32: OK.
19: Puis là, maintenant, je suis peintre en bâtiment sur la construction. Et j'adore vraiment mon travail. À tous les jours, là, c'est une nouvelle journée, toujours positif. Je débats en bas. Écoute,
32: c'est-tu bâtiment, mettons, tu travailles dehors ou c'est toujours en dedans que ça se passe?
19: Ben l'été, il y a des jobs extérieurs. Puis okay. L'hiver, on travaille à l'année, mais l'hiver, c'est plus à l'intérieur. Là.
32: Pas trop mal dans les épaules?
19: Ouais. Non, ben non. Ça prend du physique. Ça garde en mouvement, ça garde en forme. Il y en a qui payent pour aller s'entraîner, ben... Nous autres, on est payés pour le faire.
3: T'sais. Est-ce que tu es la seule femme sur le chantier?
19: Non. Il y a beaucoup de femmes qui sont peintres en bâtiment.
3: OK, parce que
32: c'est-tu payant?
19: Ben, ta construction, quand même, oui.
32: OK.
3: Oui, les constructions en bas de 80 000, entre 80 et 120 000, facile, là.
19: Ben, pas à ce point-là, mais mettons un apprenti 3, c'est à peu près 800 piastres par semaine claire. Là, parce qu'on enlève tous les impôts, etc. Là,
3: OK. Hey, merci de nous avoir partagé ça. Bonne fin de journée.
19: Plaisir.
3: Bonne fin de journée.
32: Salut.
3: Merci d'avoir participé aux auditeurs. Très intéressant.
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0: 15h36 dans la circulation. Henri IV-Sud, ça s'installe tranquillement à partir de versant nord du Plessis-Sud. Ah, c'est très, très loin déjà à 15h36, dans le coin de la 40. Oh boy, pas beau. Tout près du Décathlon IKEA, ça s'installe dans la bretelle d'accès vers du Plessis. Laurier, ben c'est le bordel. À partir de Robert Bourassa jusqu'à Route de l'Église, là, les centres d'achat et tout ça, c'est vraiment pas beau. Sur Champlain, on est en dessous des ponts. Capitale dans les loin déjà à 15h36, dans le coin de la 40. Oh boy, pas beau. Près du Décathlon IKEA, ça s'installe dans la bretelle d'accès vers du Plessis. Laurier, ben c'est le bordel. À partir de Robert Bourassa jusqu'à Route de l'Église, là, les centres d'achat et tout ça, c'est vraiment pas beau. Sur Champlain, on est en dessous des ponts. Capitale dans les deux directions, dans le secteur Robert Bourassa du Val.

0: revenu à peu près. Ça commence à ralentir. Laurentienne, direction sud, à Lebourgneuf, direction nord, passé Amel, centre Vidéotron. Charest dans les deux directions, à Saint-Sacrement, vraiment pas évident. Même chose à Marie de l'Incarnation et un peu plus loin quand vous êtes de la Couronne, Dorchester et compagnie. Même avant ça, on recule. Quand vous êtes sur Charest à la hauteur de Robert Bourassa, là, la bretelle qui vous mène vers Robert Bourassa nord, actuellement, là, ça s'étire sur un bon kilomètre déjà, puis on n'est même pas dans le prime time de la circulation. Guillaume Couture dans les deux directions, tout près d'Alphonse Desjardins, et sur la Transcanadienne 20 Ouest entre Président Kennedy et l'avenue Taniata. Comme d'habitude, hein, c'est de même depuis des mois, vous le savez, les gens de la Rive-Sud. 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
4: On fait quelques manchettes parce que ça va être, je vous l'ai dit, un gros show. Là. Le Boom Morey est déjà arrivé. Ah, wow. Dominique, il tape du pied déjà, puis il est juste 4h-20.
0: Pas le temps de niaiser, mais non. Avec la circulation qu'on a à Québec dans le fer à cheval, aussi bien arriver un peu d'avance. Hey, vous vous souvenez, les amis, de Louis-Charles Thouin, le candidat de la CAQ là, qui avait distribué des 10 puis des 20 piastres à des personnes âgées dans une soirée bingo. Christine Fréchette qui avait parlé d'une grave erreur de jugement, mais on lui avait accordé une deuxième chance en disant « Thouin, il est gentil, c'est un bon yard, puis il n'y aura plus rien à propos de M. Thouin. » On pensait plus entendre parler de lui, mais finalement... Big fail encore de M. Louis-Charles Thouin. Maintenant, ça concerne ses taxes municipales, mesdames, messieurs, selon le Journal de Montréal. M. Thouin est en défaut de paiement de ses taxes municipales de 2025 sur son condo en fonction à Québec. La situation était telle que la ville s'apprêtait à mettre son immeuble en vente aux enchères. C'est le condo à Sainte-Foy qui avait été acheté en 2019 pour 260 000 piastres. Et écoute, ben, faut rappeler que les députés qui viennent de l'extérieur de Québec peuvent recevoir une allocation de l'Assemblée nationale qui peut atteindre 21 000 piastres par année pour leurs frais de logement. Fait que les documents municipaux de Louis-Charles Thouin révélaient que près de 600 piastres en taxes impayées à la ville de Québec. Oui, il y a cette histoire-là, mais il y a également une autre histoire dans le secteur de Rawdon. L'année passée, une autre propriété qui lui appartenait, une résidence dans ce coin-là, acheté en 2021. Je regarde ça, des taxes impayées de 5 141 $. On parle de député qui est là depuis 2018. On n'avait aucune idée de qui il s'agissait, de M. Thouin. Mais là, on a en preuve ici qu'il paye pas ses taxes puis qu'il distribue des 20 puis des 10 piastres dans des casquettes dans les soirées bingo pour personnes âgées. Pas payé pareil.
4: C'est, tu te trompes pas de nom, c'est pas Monsieur. Thouin,
0: oui, c'est okay, ça. Comme c'est la caricature des Grecs. Monsieur Thouin, exactement. Thouin. Exactement. Autre affaire que je veux jaser, l'entraîneur de cheerleading de Québec, Mathieu Martel, il vient d'être déclaré coupable, je ne sais pas si tu as déjà entendu ce nom-là, de 29 chefs d'accusation de nature sexuelle. Le verdict a été rendu un matin au Palais de justice de Québec devant une salle bondée où se trouvaient des victimes, des proches, des membres de la famille de l'accusé aussi. Mathieu Martel, 45 ans, c'est le fondateur de l'ancien club de cheerleading Phoenix qui a dirigé pendant une dizaine d'années. Et son arrestation en 2023 avait fait beaucoup de vagues dans le milieu. Il était détenu depuis. Les accusations concernant 9 plaignantes, dont la majorité était mineure au moment des faits. Les événements se seraient déroulés sur une période de près de 12 ans, entre 2008 et 2020. Martel, qu'est-ce qu'il faisait déjà au club Phoenix? C'était le coach. Donc, durant le procès, en février et mars dernier, les jeunes femmes ont raconté les comportements qu'elles disent avoir subi. On parle notamment de commentaires déplacés, de messages à caractère sexuel, de demandes de photos intimes, mais aussi d'attouchements pendant les entraînements et d'agressions sexuelles. Il y a l'une des plaignantes qui a notamment raconté avoir eu une relation sexuelle avec Mathieu Martel. Et elle avait quel âge, mesdames, messieurs? 14 ans. Dans le contexte, on dit ici d'un trip à trois, a raconté que l'entraîneur l'avait même accompagné pour aller chercher la pilule du lendemain. Fait que là, le juge Charles-Olivier Gosselin a retenu cette version-là des faits. Il a rejeté les explications de Martel parce que monsieur patinait, dit « Ah oh non, elle avait 16 ans au moment de leur première relation sexuelle. » Non, ça marche pas. Fait que l'accusé niait les accusations de contact sexuel avec les autres athlètes aussi, reconnaissait avoir pu toucher certaines parties de leur corps, notamment fesses ou seins, mais prétendait que ces gestes-là étaient involontaires et nécessaires pour les aider à exécuter certains mouvements de cheerleading. leading. Là. Excuse-moi, mais pogner des seins, pas nécessairement besoin de pogner des seins de filles là, pendant les entraînements, là, on s'entend? Le juge qui n'a pas retenu cette explication-là, dans le jugement, souligne que le témoignage de l'accusé comporte plusieurs failles, que les gestes reprochés présentent suffisamment de similitudes pour démontrer un comportement systématique et récurrent. Mais qu'au départ, Martel faisait face à 36 chefs d'accusation. Il avait été acquitté de

0: Pendant le procès, le juge devait se prononcer sur 31, finalement reconnu coupable de 29 chefs d'accusation. Fait qu'écoute, on va avoir le verdict concernant combien de temps il va faire en dedans, là, mais ça va pas bien pour lui.
1: Il avait quel âge, lui, quand il a fait ça, là?
0: Eh bien là, il est rendu à 45 ans, mais les faits remontent entre 2008 et 2020. Fait qu'il était quand même assez jeune. Puis là, ben le club Phoenix, l'ancien club de cheerleading Phoenix, c'était lui le fondateur et il était l'entraîneur.
1: Ouais.
0: Tu comprends?
1: Une autorité majeure, mineure, 14
0: filles,
1: ans.
0: Des filles de, ah non, 13-14 ans, ans. Puis des trucs de même. C'est terrible. C'est vraiment terrible.
1: Moi si j'étais à sa place, là, en tout cas, il va certainement faire un petit séjour en dedans, là.
0: Mm-hmm.
1: Mais quand il va sortir, moi, je resterai pas à Québec.
2: Bonne idée.
1: C'est pas. Ouais, c'est un conseil que je donne. Là,
0: je connais du monde dans le domaine du cheerleading. Là, ça
1: je resterai pas. Ouais, je resterai pas à Québec parce que c'est ça. Je dis pas que c'est une question de violence, là, c'est pas ça, mais comment tu peux-tu être bien dans une société sachant que les gens vont t'étiqueter puis je dis.
0: Non, ouais.
1: Va te reconstruire ailleurs, mais surtout, d'abord et avant tout, va te faire soigner, là.
0: Absolument, absolument. Puis, hey, dans les sports, Quickie a terminé. Ouais, c'est vrai. Non, ouais, c'est ça. C'est on target, mon DH.
1: Non, mais c'est une fois que je dis Mel, parce que je sais que Mel, elle a un grand cœur. Puis elle doit dire, ouais, mais on va le récupérer, tu sais, la réhabilitation. Ouais, ça dépend des cas, hein.
2: Ah, oh, ouais, non, c'est ça. Ça dépend des cas. Ouais, j'ai un grand cœur, à un moment donné.
1: C'est juste à t'imaginer, là, ton entraîneur à qui peut-être que tu as beaucoup de respect, puis que tu idéalises.
2: Il est en position d'autorité.
1: Aïe!
0: Pogne subtilement des seins, des fesses.
1: Oui, puis moi, t'amènes d'un trip à trois.
2: Non,
1: t'as 14 ans.
0: Il accompagne 14 la petite.
2: Ou 16, peu importe.
0: Ouais, il accompagne la petite le lendemain pour la pilule du lendemain. Là, sérieux, qu'est-ce que tu fous? C'est dégueulasse. Vraiment dégueulasse. Puis en terminant, je veux t'entendre, Cookie, là-dessus, DH. Ouais. Là, il y a le projet de la Ligue canadienne de football qu'on entend de plus en plus parler. Les gouverneurs de la Ligue qui ont approuvé la poursuite du dossier. C'est une étape importante là, pour le groupe qui souhaite ramener le football, ben, en fait, du football tout simplement professionnel à Québec. On parle ici des frères Trudel, William Trudel, entre autres. On souhaiterait construire un stade de 25 000 places sur le site du vieux Colisée Pepsi. Coût de 350 millions, mais j'en parlais avec Pierre un matin. Il ne faut pas qu'on ait trop d'investissement public là-dedans. Là, parce qu'on sait qu'avec le centre Vidéotron, il y en a eu beaucoup. Fait qu'on va voir la suite des choses, mais la LCF souhaiterait avoir un club éventuellement dans la vieille capitale.
1: Moi, je me souviens d'en avoir parlé dans ce show-là. J'avais été, c'est Éric de Calinette, qui m'avait invité à voir un match en séries éliminatoires. Qui m'avait dit, Danny, il dit, dans ma loge, il faut que tu parles à un monsieur. Un monsieur, OK, je le nommerai pas, là, mais il dit, va voir ce monsieur-là entre les deux, pendant l'entraque, puis va jaser avec. Il m'avait dit, il y a déjà des discussions pour le club de football. Hey, si on parle d'avril, pas 26, avril 25, ça avait commencé déjà des discussions. Puis c'était des hommes d'affaires de Québec. Je sais pas si c'était les Trudel, là,
0: les frères Trudel qui sont là-dedans. Fleur de Lys qui est juste en face. Pis on s'entend que le secteur du centre Vidéotron, là... pas très beau. Là. On nous promettait de mettre des hôtels puis des restaurants. Oui, il y a le Blackstone qui est là, mais ce serait le fun d'avoir un secteur un peu plus amélioré. Là. Fait qu'avec la construction d'un stade de même, honnêtement...
1: On bonifie la place.
0: Ça serait sa grosse coche. Donc, on va voir, mais la LCF qui donne le go pour la suite.
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0: Hey, on a une vedette à présenter, nous autres, là.
1: T'es-tu prêt?
0: Ah oui, on go. 3, 2, 1.
2: Voici. Ça roule. Pierre.
3: Exactement.
2: Couture.
4: Salut.
0: Salut.
4: Salut.
5: Ça roule.
0: Que se passait-il en 1981, Pierre? À 18 % c'était quoi?
4: Oh, c'était les taux d'intérêt.
0: Eh oui! Parce que...
4: Les taux hypothécaires. Écoute, les maisons, les gens avaient des taux hypothécaires de 18 %
0: dis, les gens se plaignent. Là, je sais qu'aux États-Unis, là, ce matin, je pense que c'est à
4: 7,1.
0: Ouais, ben tu sais, moi, j'étais à 7,26 pour un 30 ans. Mais en 81, parce que je suis allé lire là, sur un site... américain, puis les gens disaient, hey, t'es un peu en 81, moi je payais du 18 % même en 88, mais c'était 11 %.
4: Mais c'est pour ça que Trump, il veut que les taux baissent. T'es rendu à 7,1 %.
0: Ouais.
4: Mais la Fed veut pas baisser, la Fed veut monter. Parce que là, le cash est rendu rare comme ben des affaires, là.
0: Sont-tu pris comme dans un étau? Parce que s'ils baissent les taux, s'ils montent pas, l'inflation va exploser.
4: Ils veulent pas ça, là. Ben, l'inflation beaucoup causée par le pétrole, hein.
0: Ouais. La guerre.
4: Donc, c'est la guerre. Trump s'est mis dans la merde, pas à peu près.
0: Ouais.
4: Et beaucoup de conseillers autour de lui, il avait dit, va pas là, il a été. Là, c'est le fuel, c'est le diesel, entre autres aussi, là, qui cause tout un casse-tête. Donc, je sais pas comment il va sortir de là. Là, encore dit aujourd'hui que les négos avec l'Iran, ça allait bien, là. Puis...
0: Ouais, mais ça, là, il est rendu à 3-5 ans.
1: Non, parce qu'il nous dit combien de versions différentes, là.
4: Ben oui, mais là, faut savoir que cette semaine, à New York, le président iranien était là. Il y a eu une rencontre de 3 heures avec les Américains, là. Fait que peut-être qu'on a convenu de quelque chose, mais encore là, c'est très compliqué, les Iraniens, là.
0: OK. Mais le président peut dire de quoi? Même Pierre, même les Iraniens, parce que j'écoutais hier LCI, puis il y avait un titre, là, puis ils jasaient de ça, justement, les panélistes, là. C'est ouais. Que lui, il a dit, prochaine attaque des Américains, là, on va élargir, là. On va élargir, on va bombarder pas mal plus large de ce qu'on fait là, en ce moment, là. Fait que c'est... Tu dis, bon, si on, tu prennes une entente, mais ils se menacent comme jamais, tu sais, c'est weird un peu, là.
4: C'est un peu... il fait la même chose avec le Canada, hein. Du jour, une journée à l'autre, ça peut être n'importe quoi, là, tu sais. Il tire sur une histoire. Après ça, il veut une entente. Après ça, il dit que la potasse est pas bonne. Puis, je vais acheter la potasse au Bélarus. Puis là, finalement, je vais acheter la potasse aux Canadiens. C'est sa façon de faire, là. C'est in et out.
0: T'sais, moi, je suis pas en désaccord avec certaines politiques de dire ils ont fait un grand ménage, là. Mais il est dur à suivre, là.
4: Très, très dur à suivre. D'ailleurs, les électeurs américains ont de la misère à le suivre. Si tu regardes les prévisions, là, notamment sur Polymarket, là, la Chambre des représentants, ça pourrait passer démocrate, puis tu as le Sénat qui pourrait passer démocrate. Là, il va être dans le trou tout à l'heure. Là.
0: Puis tu as de plus en plus de soit des sénateurs ou des députés
4: républicains
0: qui disent ah, non, ça marche pas, il faut que ça arrête, ça, cette guerre-là.
1: Ils ne suivent plus, en fait. Là. Ouais, bon, Stuart Sarshall, ils essaient de comprendre.
0: Oui, parce que quand il avait fait sa tournée, puis il se préparait à être réélu, là, il disait non, c'est fini, moi, l'interventionniste, là, sa planète, là, c'est fini, les guerres. Là, on s'entend, là, il est impliqué à peu près dans 3-4 places.
4: Oui.
0: Elon Musk, là, c'est-tu une joke que tu me fais, toi, là? Tu me fais
4: non,
0: une joke, là, Elon
4: non,
0: Musk?
4: Non, c'est pas des jokes. Là, c'est parce que là. Paramount, le grand patron de Paramount, c'est David Ellison. Eux autres, ils ont acheté Warner, les studios de Hollywood, Warner, mais CNN appartient à Warner. Et là, le patron de Paramount, qui est David Ellison, son père, c'est Larry Ellison de Oracle. C'est un grand ami à Trump.
0: Ils ont du cash, eux autres. Hey.
4: Ils ont du cash, mais là, ils cherchent de l'argent pour financer la transaction et Elon Musk est pressenti pour être... un des investisseurs. Là. Donc, si tu suis la transaction, Elon Musk pourrait éventuellement devenir propriétaire de CNN.
0: Qui va certainement devenir un compétiteur à
1: c'est
0: Fox.
1: Donc ben lunaire,
0: à Fox
4: hey, c'est
0: que...
4: complètement, ben complètement oui. Débile, mais c'est logique parce que la famille Ellison sont des républicains. Donc, si on a acheté CNN, ben on veut transformer CNN en quelque chose d'un petit peu plus républicain que démocrate.
1: Fait que là, ça va être le X Channel.
4: Ben, je sais pas où on va s'en aller avec ça. Écoute, là, c'est
0: non,
4: des...
0: Ça serait CXX.
4: Ben, peut-être.
0: CXX.
4: Non, ben, il serait actionnaire, là, donc il aurait son mot à dire. Je pense pas que ça serait XXX, là, mais ça serait plus à droite, mettons, qu'à gauche. Là. On va dire ça de même.
0: Ouais.
4: le CNN ont été réintégrés aujourd'hui. Trump, ils avaient sorti de la Maison-Blanche.
0: Moi, je pense que si il devient propriétaire, il va se faire un ménage là, là. Ça, ils vont changer de mission, on s'entend. Là,
4: ah, c'est,
0: toutes les têtes d'affiches vont sauter. Là,
4: puis il y aurait les stations de télévision, le CBS aussi. Là. Fait que ça pourrait être une grosse transaction de plusieurs milliards, mais qui a les moyens? Et Musk a de l'argent. Là.
0: Hey, tu piques ma curiosité, McDo,
4: oui.
0: Qui mise sur l'intelligence artificielle pour prendre les commandes au service à l'auto.
4: Oui, on l'a testé. Dans les derniers jours, il y avait une grosse convention à McDonald's, puis McDo a dit, là, nous, on avance. Fait qu'avec les franchisés, on va mettre des milliards de dollars dans la technologie, l'IA. Donc, on va tester, puis on va l'avancer. On dit qu'on l'a testé, on va l'intégrer. Vous allez aller au service à l'auto, ça va être une voix. On dit Next, c'est son service Next. Et Archie, qui est la voix, l'intelligence artificielle, elle va prendre les commandes. Puis elle va libérer là, des forces de travail dans cuisine. Ils vont se concentrer beaucoup sur la confection de la bouffe, tout ça. Donc, on avance tranquillement. McDo avance dans l'IA. Là.
1: Mais on se souvient de McDo qui est arrivé avec les nouvelles bornes là, au début. C'était eux autres qui étaient précurseurs
4: dans
1: le domaine du fast-food. Fait qu'ils ont toujours été un peu à l'avance sur les autres. Puis si tu peux sauver là-dessus, ben t'auras pas besoin d'avoir trop de staff dans la cuisine. Si ton AI fait un job pour le service à l'auto, là, ils vont pouvoir sauver un employé également. Là. Ouais.
0: J'étais pas certain moi, avec les bornes au début, mais
1: c'est
0: je suis allé deux fois cet été aux États-Unis. Là, puis,
1: Vas-tu voir la caissière au McDo? Plus moi.
0: Non.
1: Ça arrive jamais.
0: Terminé.
4: Tu vas à bord. Mais t'as, ce qu'ils disent eux autres, c'est que dans le fond, ça serait 50 heures d'économie par semaine, par restaurant, avec cette intelligence artificielle-là. Juste vocale, là. Tu sais, juste avec ta commande. Ouais.
0: Puis la personne qui prend la commande, puis t'as celle qui te fait payer. Là, celle qui se fait payer, je sais pas là, si l'intelligence artificielle, à un moment donné, va aussi. C'est sûr qu'à un moment donné, juste par nos voix, je sais pas comment ils vont s'organiser, mais juste par nos voix avec notre lien.
4: En fait, une borne de paiement sur le bord de la caisse, puis tu passes ta carte là-dessus, puis t'as pas besoin d'avoir de transaction. Mais ils ont des prototypes McDo de restaurants sans employés, là. Donc c'est tout
1: Texas,
4: tout est automatisé.
1: Ça.
4: Ils ont testé ça aussi là. Ça va vite là dans la restauration rapide.
0: Tu me dis qu'il y a des machines qui font les cheeseburgers.
4: Tout.
0: C'est des robots, c'est ça?
4: Il y a un ou deux supervisors.
0: OK.
4: Puis les autres ils se promènent. Puis là ils regardent si tout est correct, ils mettent du stock puis ça roule. Mais quand tu regardes la bouffe à McDo là, c'est tout du standardisé là.
1: Ouais, puis tout dans des petits compartiments. Puis,
4: on dit qu'on a des balances aussi. On va peser le poids de chaque commande pour être sûr que ça fit pas, là. Il manque une liqueur, il manque de quoi, là. On fonce.
0: J'ai eu à appeler Desjardins, moi, la semaine passée, puis il me demande même plus rien, là, avant, tu sais, votre adresse, puis votre, mettons, 3-4 informations, votre date de naissance, là. Notre ordinateur a reconnu votre voix. Tu l'as vécu, ça, Pierre?
4: Non, ça, j'ai pas vécu ça.
0: Non, j'ai vécu ça la semaine passée, là. T'es plus là, toi.
4: Je vais douter, là.
0: Non.
4: Moi, je vais raccrocher, là.
0: Ah oui?
4: Ben, je sais pas, là. Je veux dire, moi, je m'attends à ce que, banque m'offre un service, là.
0: Non, moi, je jasais avec la fille. Mais elle m'a dit, il nous demande plus mes informations. Tu sais, avant, bon, monsieur Hull, votre adresse, votre date de naissance, puis.
4: Ils te reconnaissent avec ta voix?
0: Ouais, ça, oh,
1: oui,
0: ça. Oui,
1: je me souviens de cette affaire.
4: Oui, mais là, à un moment donné, c'est peut-être des fraudeurs qui ont enregistré ta voix.
0: En tout cas, je te dis ce que j'ai vécu la semaine dernière. Puis, il me semble que c'était Desjardins. Oui, c'était Desjardins. La dame en question m'a dit, il y en a qui disent que la banque TD, c'est pareil. Ils te reconnaissent maintenant avec juste ta voix. Ils te posent même plus de questions.
4: Quand tu te fais frauder, ils te remboursent pas ton cash, c'est ça?
0: Ben, j'espère qu'ils me remboursent parce que. Ouais.
4: Le titre de McDo depuis le début de l'année est en baisse de 22% quasiment, là.
1: Comment ça baisse de même? Parce que les mêmes valeurs, ça a l'air de pogner solide.
4: C'est trimestre après trimestre. Puis là, c'est ça. Il fallait qu'ils fassent un grand coup. Là, ils vont donner un coup à l'intérieur. Les mecs valeurs, les gens, c'est difficile, là. Actuellement, les gens vont pas nécessairement. Le dollar bouffe, dollar loisir, là, il est plus serré qu'il était, là. Ils ont des trios mec valeur, là. Mais ce qu'ils disent, c'est que ce titre-là pourrait éventuellement rebondir, là.
1: Oui, t'as 237 piastres, puis depuis 5 ans, il oscille, là, mais il a perdu quand même pas mal du 4-5%.
4: Oui, mais tu vois, il était à 328 piastres au mois de mars. T'es à 237. C'est un titre qui va repartir, ça, éventuellement.
0: Bon, les gens confirment que c'est avec Desjardins. Puis j'ai un auditeur. Tu sais, la gang, on sait tout, là. Il nous écrit en tant que gestionnaire informatique. Dès qu'on me propose quelque chose du genre, je refuse.
4: Ben oui.
0: Et j'interdis immédiatement la discussion.
4: Ben, c'est parce que là, je veux dire, je sais pas, là. C'est ton argent pareil, là.
0: Oui. Mais ça, ça doit être tout enregistré, là, oui.
4: Mais ça, en même temps, là, je veux dire, on paye des frais bancaires assez élevés, là. Mettez du staff, là. Pas gênant, là, mais engager, embaucher du monde, là.
0: C'est dur d'être en désaccord avec toi. Puis là, ça veut-tu dire que dorénavant, partout ce qu'on va appeler, ils vont reconnaître notre voix?
4: Ben, ça commence à être stressant, tout ça, là.
0: Oui, oui.
4: On parlera plus.
0: Merci beaucoup, Pierre. On sera là demain 10h.
4: Salut!
0: Bye!
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1: 16h04, minute la 40 Est à la hauteur de Blaise Pascal, la voie de gauche qui est bloquée par un accident depuis 15-20 minutes. Si vous avez de l'info pour nous autres, texto téléphone au 418-670-9098, ça ralentit pas mal dans ce coin-là. L'accès au pont du Plessis-Sud, vous êtes à Versant-Nord, même chose pas mal sur Henri IV, même que ça s'étire tout près de Charest. Capitale direction Ouest, pas facile si vous êtes à Lormière. De l'autre bord, ben ça tombe au rouge à partir de Beau-Royal et c'est comme ça jusqu'à Pierre-Bertrand, Laurentienne-Sud, un petit peu après le Bourgneuf, direction Nord, tout près du centre Vidéotron. Robert-Bourassa-Nord, tout près de Hamel jusqu'à le Bourgneuf. Les gens sur Charest, quand vous arrivez à la bretelle d'accès vers Robert-Bourassa-Nord, toujours compliqué, vous allez me dire, mais ce soir, c'est pas évident. Sur un bon 400-500 mètres, ça ralentit en ce moment. Et là, plus vous allez dans le centre-ville, plus c'est le dawa partout. Que vous soyez sur Charest, Langue, Saint-Sacrement, Marie de l'Incarnation, dans le coin de Saint-Roch ou aussi Dorchester. Après ça, pour aller vers Laurentienne, si vous êtes un petit peu plus loin, dans le secteur de la Couronne et compagnie, vraiment pas beau. Et grande allée, là, il y a des travaux en ce moment. Là, je pense qu'avec la grue dans le secteur où on construit un building tout près de Clairefontaine et Turnbull, c'est bloqué dans les deux directions sur près d'un kilomètre, secteur à éviter. Et sur la 20 Ouest, dans le secteur de Lévis-Centreville, Président Kennedy, c'est là que ça débute et c'est comme ça jusqu'à Taniata. C'est le bordel sur la 20 présentement. Même 20 Est, tout près de Taniata, c'est bien installé. Les gens sur Guillaume Couture, tout près du Desjardins, et Boboy. À l'angle de l'Alphonse Desjardins aussi, ça ralentit sur un 300-400 mètres. C'est le retour et ça paraît en ce moment. 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
0: Hey, on a deux poids lourds. Pas question de poids sur la balance, mais au niveau des analyses, Monsieur Dominique Morais,
9: hey,
0: le Morning Man, salut!
9: Yes, ça va bien, toi?
0: Ben oui!
9: Avec ça achève!
0: Ouais! Il nous reste quoi, une dizaine de jours peut-être, là? C'est tout ça, là, à peu près?
9: Ça achève,
0: ouais.
10: Moins de deux.
0: Monsieur Rodolphe Osny.
11: Bonjour, bonjour Québec, bonjour Danny, bonjour Dominique.
9: Salut!
0: Hey, je commence avec toi, Rodolphe, parce que je sens beaucoup de nervosité. Dans deux partis politiques, là, on fait des demandes pour faire des entrevues avec des candidats. Je sens beaucoup de nervosité au niveau de la CAQ et du Parti québécois. Toi, tu as été stratège, Rodolphe. Tu le sentais-tu, toi, en fin de course comme ça, nervosité? On se fie-tu au sondage ou pas?
11: Ben, surtout, on lock, on essaye de tout locker, on essaye de jouer la trappe, on essaye qu'il n'y a pas un autre candidat qui va aller à je sais pas où et dire je sais pas quoi. On essaye vraiment de la jouer à la défensive, on essaye de pas donner comme ça des munitions à nos adversaires. C'est un peu ça, normalement, le jeu de fin de campagne. Ça veut dire le chef qui fait beaucoup de rallyes, qui essaye comme ça de motiver les troupes, qu'il y ait le plus de bénévoles pour comme ça le vote par anticipation. Mais normalement, la dernière semaine ou les 10 derniers jours, on essaye vraiment comme ça de consolider puis de s'assurer que les personnes qu'on a identifiées, ben, qu'ils aient voté soit par le bureau de vote par anticipation, soit le jour du vote.
0: Le sens-tu, toi, Dominique, cette nervosité-là?
9: Moi, je suis furax. Là, on jase.
0: Bon, on jase.
9: Tu me fais rire, puis ouais. Les montages et tout. Mais là, je commence à décanter. Mais ça fait 2 heures que je suis en sacrifice, pour pas dire autre chose. Nous autres, dans Morais Live, ça fait des mois qu'on court après PSPP, qui va devenir vraisemblablement le premier ministre du Québec. Et je trouve que l'antenne n'a pas été respectée. Je trouve que Gary et Pi, ils ne nous l'ont pas envoyé. Pascal Paradis, ils ont refusé de nous l'envoyer. Sauf en débat contre Gilly White, donc en carcané. Claude Villeneuve, OK, good. Il est venu dans Morais Live et il est allé dans le mid. Mais force est de constater que ça a été excessivement mal géré. Là, il va... le midi, demain, rencontrer Jean-Claude. Un vendredi, alors qu'on le sait, le vendredi, c'est à moitié de la cote d'écoute. Là, ils savent que je suis en sacrement. Ils nous le poussent pour demain à 8 heures. Excusez-moi, je ne crosserai pas mon gars, mon chum. Donc, c'est non. Alors, vous l'entendrez demain midi. Oui, mais on peut y aller. Alors, pour exprimer un peu et pour répondre à la question que tu me dis, moi, je trouve que c'est un immense manque de respect envers la capitale du futur pays. La station numéro 1, c'est Radio X. Nous, les animateurs, on n'a rien à foutre de nous-mêmes. Venez parler aux auditeurs. C'est la même histoire que Marchand. Et ça donne que la personne qui gère les communications au PQ, c'est l'ancienne attachée de Marchand. 1+1+1 égale. OK? Donc, quand Marchand parle d'une espèce de triangle d'influence avec Radio X, avec La Chance et avec Duhem, on peut très certainement parler d'un triangle d'influence ici. Marchand, PQ et son ancien attaché de presse qui ont décidé de mettre Radio X à la poubelle, sauf à la dernière minute, comme tu dis, « Ah, on va y aller à Radio X, on va aller à toutes les shows, même la nuit, même la Spacecast, on ouvre les lignes. » C'est une fucking joke. C'est une joke. Alors, Fidouda, vous écouterez ça demain midi, mais il n'y aura pas de PSPP dans le matin. Je suis dégazé, ça va bien.
0: Dégazé, ça va mieux, là, c'est correct. Là. On te fera jouer
9: Je ne parlerai pas encore rien.
0: Un autre montage. Rodolphe, moi, c'est du jamais vu, là, quand je parle de nervosité, puis je veux t'entendre là-dessus parce que, oui, t'as suivi des partis, puis t'as fait partie intégrante de partis politiques. Moi, c'est la première fois qu'on me demande les questions à l'avance. C'est-tu une nouvelle mode? C'est-tu une nouvelle tendance, Rodolphe?
9: C'est-tu de la merde, ça?
0: Hey! On peut pas embarquer non, là-dedans, les stations de radio peuvent pas embarquer non. là-dedans, là.
11: Non, je suis très surpris. On connaît la game, on sait que ce genre de questions, on peut pas. Ça veut dire, est-ce qu'on se dit des fois, bon, ben, de quoi tu veux parler, c'est quoi les thèmes, des choses comme ça? Oui, on essaye d'avoir des fois un tout petit peu, le paramètre de tout ça, de l'entrevue. Mais non, demander les questions, bien évidemment, ça se fait pas. Puis ce serait pas très professionnel des deux côtés. Là, ça veut dire, je questionne même le jugement d'un personnel politique,
0: ben oui.
11: S'il pense qu'il peut comme ça demander à n'importe quelle radio, à n'importe quel animateur, à n'importe quelle personne qui se respecte un tout petit peu. Demander le contour, oui. Demander le cadre, demander la durée de l'entrevue, oui. Mais pas comme ça de demander des questions, bien sûr que non.
0: Bon, hier, c'était le fameux débat Radio-Canada. Je veux ton opinion là-dessus, Dominique. Qui sort gagnant?
9: Mais c'est pas Patrice Roy qui sort gagnant, ça, je te l'annonce en primaire. Là. Le perdant, c'est le peuple, les contribuables. On a mis un peu d'argent là-dedans aussi. Je comprends que c'est hybride, Radio-Canada, télé, c'est des pubs et c'est des subventions. Le gagnant, c'est du M. Même un peu fatigué, on voyait qu'il était, sans dire sur les vapeurs, il était en fin de course, c'est normal, ils sont tous fatigués. Mais il a réussi à faire 2-3 knockouts et à donner 2 bonnes taloches. À gauche et à droite, surtout l'histoire du chien de garde. Moi, je pense que c'est le main event, chien de garde, parce que ça sera ça. Un chien de garde à l'Assemblée nationale, là, les gens autour, c'est quoi le problème, chien de garde, ça existe, là, un chien de garde, c'est pas raciste, c'est pas, je veux dire, c'est quoi votre problème avec ça? Non, on a besoin d'un chien de garde, surtout avec les maudites folies que la CAQ a faites dans les 4 dernières années. Donc, moi, j'ai trouvé que le gagnant, c'était lui. Le perdant, peut-être que je vais différer de notre chum Rodolphe. Moi, je pense que le perdant, oui, Fréchette, assurément, mais le perdant, ça a été Milliard. J'ai trouvé qu'il avait sous-performé. J'ai trouvé que, oui, il y avait des clips pré-mâchés, c'est correct. Il s'est pratiqué dans l'autobus pour les dire avant. Ça paraissait. C'était fake. Mais j'ai trouvé que Milliard, c'est triste. C'est le Parti libéral, les amis! C'est le Parti libéral! C'est comme un gros band, mais le chanteur ne livre pas. Désolé, c'est un échec. C'est un échec.
0: Emmanuel Latraverse, Sébastien Beauvais, François Lambert, il y a des analystes à différents panels, disaient que c'était Éric Duhaime. As-tu ce feeling-là, toi aussi? Puis je t'ai écouté sur différents médias cette semaine, Rodolphe. Est-ce que pour toi, c'est Éric Duhaime qui, jusqu'à maintenant, gagne un peu les trois débats?
11: Oui. Moi, je pense qu'Éric Duhaime gagne les trois débats. Pourquoi? Parce que tu vois que dans tous les échanges, dans les trois débats, il a toujours réussi à mettre ses lignes, à mettre sa différence, à mettre son contenu, à dire exactement ça. Moi, je pense que c'est une bonne ligne d'être le chien de garde. Moi, je pensais que dès le début, c'était une bonne ligne de dire, oui. Moi, j'ai besoin d'avoir la balance du pouvoir. Moi, je trouvais que c'était une bonne ligne de dire, hey, avec moi, il n'y en aura pas d'autobus du oui, je vais jeter les clés, puis les bus, ils restent dans le garage. Moi, je pense que quand même, PSPP, dans mon livre à moi, puis c'est comme ça que je l'analyse, quand tu rentres dans un débat, tu étais en haut dans les sondages, tu ressors de ce débat-là, personne ne t'a fait tomber de ton cheval, puis tu es toujours au-dessus comme ça dans les débats. Je pense que tu peux dire que tu as gagné le débat. Moi, je suis un peu différent par rapport à Dominique sur M. Milliard, parce qu'écoute, on va être franc là. M. Milliard, il n'allait pas pour une entrevue de premier ministre. Là. Il allait pour une entrevue de chef de l'opposition.
9: Ouais.
11: Et je pense que... Pardon?
9: Je sauve ma job. C'est un peu ça?
11: Oui. C'est ça. Il était là pour sauver ou en tout cas essayer d'avoir ce poste de chef de l'opposition. Moi, je pense qu'il a réussi hier. Maintenant, il lui reste un autre 50% du travail. C'est de ne pas aller trop loin d'Harford puis de gagner cette circonscription d'Harford. Comme tu as vu, Mme Fréchette, elle est où aujourd'hui? Elle est à Trois-Rivières parce qu'elle, en tout cas, il faut aussi qu'elle gagne sa circonscription. Puis ce n'est pas gagné. Donc, moi, je pense que Milliard, il a gagné son poste de chef de l'opposition. S'il m'avait dit dans le débat, moi, premier ministre, là, je te dis qu'il n'aurait pas été crédible. Tu sais qui n'a pas utilisé le mot premier ministre non plus? Ruba Gazal, puis elle a bien fait de le faire.
0: Bon, Radio-Canada, société d'État qui se doit en principe d'être neutre. Ce sont les payeurs de taxes qui payent en partie cette société d'État-là. Il y a gestion du temps, Patrice. Hey. Ouais, t'en as parlé. Hey, PSPP, 22 minutes 34. Duhem, 16 minutes 51. Quasiment 6 minutes de différence. Même Milliard à sa défense, 17-05.
3: Même Gazal, à un moment donné, comme pogné un 2. C'est le fun que je parle plus.
0: Ben, c'est ça. Puis, à un moment donné, il a dit, oh, vous allez tous avoir à la fin, vous allez tous avoir du temps égaux. Ça n'a pas été le cas, là.
9: Fake. Mais je suis un peu d'accord avec le chum Dan Gravel. La qualité avant la quantité. T'sais, on aurait donné plus de temps à Eric. Est-ce qu'il aurait scoré davantage? Moi, je pense qu'à chacune de ses interventions, il a scoré. Il a donné tout un sucker punch à Milliard en passant un punch digne des Donald Brashear de ce monde. Wow! Heard all around the world.
0: On va l'écouter après ton analyse. On va l'écouter,
9: all around the world. Mais vraiment, moi, j'ai effectivement, ça a été très mal géré. Ironiquement, on pensait que Paul Larocque a fait une mauvaise job, mais je suis obligé de dire, pour ma part à moi, c'était quasiment le meilleur débat dans la mesure où c'était des face-à-face encouragés. Très bon point pour Nouveau. Mais si on avait eu de plus longs échanges dans les duels, moi, je pense que ça aurait été champion.
0: D'après toi, y a-tu des meetings à Radio-Canada, à Rodolphe, en voyant la gestion du temps, là?
11: Non, mais moi, ce que j'ai trouvé ça bizarre, c'est que Patrice Roy, il a commencé le débat en faisant un jab à Novo en disant « Bon, on va pas faire du speed dating ici. »
9: Oui,
3: c'est clair, c'est vrai. Tu
11: sais, je me suis dit « Mais pourquoi tu as besoin d'aller là? » Je comprends pas, là, ça veut dire « C'est quoi ton but, là? » Ton but, t'es une société publique, t'as de l'argent public, la première chose que tu dis en tant qu'animateur, c'est que t'envoies un jab à une société privée qui se démène Novo pour faire leur premier débat, qui n'ont pas les mêmes ressources, qui ont travaillé comme des fous. Toi, t'es dans ton gros studio qui a coûté une fortune et tout ce que tu veux payer avec nos taxes. Puis ta première chose que tu dis, toi, en tant qu'animateur, nous, on va pas faire du speed dating. À la fin, on regarde le cadran. Comment ça se fait que t'as pas réussi à t'assurer, surtout? Puis il faut pas l'oublier. Madame Gazal a demandé du temps. Elle en a pas eu. Moi, je trouve que ça change rien pour Eric parce qu'il a réussi à bien gérer son temps dans toutes ses attaques. Mais je me suis dit, au bout d'un moment, il aurait dû faire une sorte d'arbitrage. Il ne l'a pas fait. Moi, s'il n'aurait pas fait le jab à Novo, je dis OK, bon, très bien. Mais tu ne fais pas un jab à Novo, puis ensuite, toi, tu n'arrives pas à gérer ton temps.
0: Là, tu sais, penses-tu, Rodolphe, que finalement, ils sont contents de la gestion du temps? Ça fait leur affaire, Radio-Canada?
9: Il n'y a pas de plainte.
11: Ben, écoute, je ne sais pas. Moi, je pense que c'est Milliard qui a perdu en termes de qui avait besoin de plus de temps. Milliard, pourquoi? Parce qu'il avait besoin de sortir de plus d'attaques. Est-ce qu'à la fin, là, on va le dire, c'est la responsabilité d'un chef. C'est un chef, c'est toi qui prends le temps, puis au bout d'un moment, tu peux checker aussi l'animateur en disant hey, « Attendez, là, j'ai pas fini ou j'ai moins de temps. » Madame Gazal l'a fait, je pense que Milliard aurait dû le faire. Il l'a pas fait. À la fin, je blâme pas Radkan. Je blâme les chefs de pas avoir dit « Hey, moi, je le vois, le cadran. »
0: Allez, gars, on va écouter le grand chelem hier de Duhem contre Milliard que tu pourras commenter, Dominique.
10: PQ, le PCQ, il y a une solution plus mitoyenne qui est de se garder quand même une partie du Fonds de développement des entreprises pour faire des investissements ciblés quand c'est possible, mais jamais sur le bord ouvert qu'on a eu et jamais
12: applaudi,
10: sur
12: Fréchette.
10: Le croix de mégawatts, particulièrement pour les entreprises étrangères.
12: Vous avez applaudi la CAQ quand ils ont donné de l'argent à Nordvolt. Vous étiez un des plus partisans de l'investissement, du fiasco de la CAQ. Vous ne venez pas me dire à soir que là, vous êtes confus et que ça n'a pas de sens.
10: Tous les Québécois qui nous écoutent ont perdu des centaines de millions de dollars dans cette aventure-là. Oui. On s'est fait avoir par la boisson et par Nordvolt. Je ne vais pas m'excuser d'avoir été un leader économique dans les années... Non, je ne devrais pas. Je ne m'excuserai pas je m'excuserai pas d'avoir commenté des nouvelles économiques du gouvernement actuel.
0: Non, c'est du patinage.
9: C'est un sucker punch. Sucker punch et il est au tapis. Regardez, Eric est trop fort pour la Ligue et Milliard n'est pas assez fort pour la Ligue. That's it. That's the end of the story. Le gars pas capable d'argumenter et le gars s'est enfergé dans ses lacets de bottines parce qu'effectivement, ce que Duhem dit, c'est vrai. Il y avait une lettre ouverte, il y avait une lettre publique, puis il n'est pas tout seul à l'avoir signée, soit dit en passant, saluant l'aide économique donnée à la filière batterie. Donc, voilà. Duhem est redoutable. C'est là qu'on voit que... C'est là qu'on voit aussi, si je peux me permettre, que les citoyens vont gagner au change si on a un Duhem de ce monde avec une collection d'élus. C'est là qu'on voit que tout le Québec va gagner au change à avoir un Duhem à la période de questions pour constamment garder les ministres on the hot seat. Constamment. Il n'y aura pas de confort. il n'y aura pas de confort pour personne dans cette belle Assemblée nationale.
0: Comment tu vois l'évolution, Rodolphe, de Duhem 2022 versus 2026?
11: Non, je pense qu'on n'est pas du tout dans la même catégorie. Même lui le reconnaît. Trop stressé en 2022, pas stratégique en 2022. Il était un peu éparpillé. Il n'y avait pas l'équipe autour de lui. Il n'y avait pas aussi l'expérience. Là, comme je te dis, moi, j'ai remarqué, et ils ont fait un super résumé. Tu sais, je vous ai déjà parlé qu'il y a le débat, là, puis ensuite, il y a le débat sur le débat qu'on est en train de faire. Oui. Puis, à quel point, M. Duhem, ils ont mis un clip ce matin, son équipe, je pense, à 8 heures. Écoute, en deux minutes, là, super bien fait. Super bien fait. Puis tu vois que sur tous les sujets, il a réussi à mettre toutes ses lignes. Le modèle, ça marche pas. Le privé, il en faut. Sur le chien de garde, ils ont dépensé des fous. Toutes les lignes sont là. Donc, honnêtement, c'est pour ça que je dis, il n'y avait même pas besoin de 17 minutes. Il l'avait mis, il a respecté son plan de match. Puis à la fin, il ressort avec 3 débats où il y a eu du contenu. Puis je pense qu'il y a peut-être des gens qui l'ont gardé. Puis exactement comme Dominique dit, ils l'ont regardé et dit, tu sais quoi, ils ont leur place, ces gars-là, à l'Assemblée nationale. Oui.
0: Ben, tu trouvais, Dominique, Fréchette, elle, avait beaucoup de pré-marché hier, puis c'était pas humain, c'était robotique, c'était froid, c'était glacial, c'était pas...
9: Elle se cherche constamment, et ça a été 3 personnes. Que la vraie Christine Fréchette se lève, je pense que c'est ni une, ni l'autre, ni l'autre. Que la vraie Christine se lève, ben, ça a été 3 actrices dans 3 rôles différents, dans 3 comédies différentes. Donc, hier, c'était quelqu'un qui tentait de se la jouer posée. Oui, je suis à l'écoute, mais quand même, je suis en contrôle. Je vous le dis, elle a tous les défauts de Pauline Marois sans en avoir les qualités. C'est triste parce qu'elle va continuer de descendre. Elle a tenté de sauver sa job hier, mais regardez, c'est une collection de mensonges et de demi-vérités lancées à gauche et à droite. Elle était bombardée de toutes parts. Je pense que c'est très triste de l'entendre dire « Oui, mais la coalition, la CAQ! » La CAQ! La coalition! Ils ont tenté de nous faire croire que c'était pas le même restaurant parce qu'ils ont changé l'affiche. Mais quand tu rentres dans le restaurant, c'est le même menu, c'est la même crap, c'est le même staff et c'est le même gérant. Sorry!
0: PSPP Duhem sur le 3e lien, on écoute.
13: Toute personne qui vous dit ici qu'il va y avoir une pelletée de terre pour un 3e lien de quelconque nature au prochain mandat, à la lumière de l'étude de la Caisse de dépôt qui est en charge de ce projet-là, vous dit pas la vérité. Donc, dans le mandat, il y a une première étape à suivre.
14: Mais M. Flamandon, il coûte combien le tunnel en transport en commun?
13: Et donc, il va falloir suivre ces étapes-là puis cesser de représenter aux gens qu'il va y avoir un 3e lien comme la CAQ le fait depuis maintenant 3 élections.
14: Monsieur Flamandon, au mois d'août, vous avez promis aux gens de Québec que pendant la campagne, vous alliez révéler votre 3e lien, tunnel.
13: Oui, on a une sortie là-dessus spécifique Lévis. À Québec.
14: Combien il va coûter? C'est important de le savoir, c'est notre dernier débat.
13: Notre plateforme de Québec n'a pas été déposée, puis on va le faire. Donc, mon engagement va être tenu.
14: Est-ce que vous voulez pas en débattre devant nous?
13: Non, ça me fait plaisir. Ce que je vous dis, c'est que il y a des étapes, des études qui ont été faites. On a déjà payé des centaines de millions de dollars. Et je vous réfère à la Caisse de dépôt. Si vous connaissez le moindrement ce dossier-là, M. Duhem...
14: Mais je le connais un petit peu, M. Plamondon.
13: Parce que vous proposez de passer par l'île d'Orléans pour faire un 3e lien dont personne ne veut. Il ne fonctionne pas.
14: Moi, j'ai fait des maquettes, j'ai fait des coups, j'ai engagé des firmes.
13: On a vu votre maquette.
14: C'est tout est public.
13: Pas très convaincant, M. Duhem.
1: Très bien. Madame, très bien.
0: Beaucoup d'actions, Rodolphe, hier, là-dessus, sur ce point-là. Puis je trouve qu'on a eu peu de détails de PSPP. D'ailleurs, Québec, c'est la capitale, quand même, de la province. Puis Tabarouette, il n'a même pas parlé encore de son programme, de sa plateforme pour la ville de Québec. Qu'est-ce que tu en penses de ça? Il me semble que c'est un manque de respect pour les gens de Québec.
11: Ben écoute, c'est paradoxal, parce que regarde, on va prendre le projet de souveraineté, là. Ça fait je sais pas combien de mois, puis qu'il nous fait ses annonces, qu'il nous a fait son livre bleu à 500 pages, puis il a voulu comme ça, depuis le début, en parler, pour pas qu'on en parle trop, en tout cas durant la campagne électorale. Puis là, avec le 3e lien, il a déjà déposé son cadre financier, comme tous les partis. Puis là, après le débat, il veut qu'on fasse un débat après quoi sur le 3e lien. Donc, tu vois que stratégiquement, il savait qu'il était sur un terrain glissant. Puis tu te dis, attendez un instant, là, comment ça se fait que tu es capable de faire 500 pages sur le livre bleu, mais tu n'arrives pas avant de te présenter dans un débat, le 3e et dernier débat, te dire, ah non, ça viendra après. Disons qu'il savait qu'il était en faiblesse, puis il s'est dit, on va le neutraliser comme ça. C'est la seule façon que je vois ça. Mais après, je me dis, OK, là, il va faire quoi? Une annonce solo seulement sur ça. Il y aura tous les projecteurs là-dessus. On va voir comment il va s'en tirer. Surtout que vous connaissez ça mieux que moi. La bataille de Québec, elle n'est pas terminée.
0: Est-ce que c'est narguer les gens de Québec, Dominique?
9: C'est un manque de respect incroyable.
0: Total,
9: il a craché au visage, le PQ a craché au visage des gens de Québec. Vous pouvez rejeter ce que je dis. Vous pouvez l'acheter. Ça me dérange pas. Faites-vous votre opinion. Je me suis fait la mienne. C'est ça. Québec, la capitale d'un futur pays qu'ils veulent avoir. T'es supposé de prendre ça au sérieux. T'es supposé de chérir Québec et t'es supposé de mettre ça en priorité. Là, ce qu'on a, c'est un traitement napkinien d'un projet que mousse, mais on n'a pas le prix. C'est un projet qui est très impopulaire. En passant, ça tire à 7%.
0: Ben
9: exact,
0: oui.
9: Merci
0: ben
9: de
0: oui.
9: le noter. Les autobus en dessous du fleuve. Le tramway, zéro mot là-dessus. Actuellement, il y a des travaux, mais c'est pour remplacer les canalisations. Le tramway, est-ce que c'est le quoi qu'il en coûte? Quel est, M. Paul Saint-Pierre Plamondon, la limite de budget pour le tramway? Il y a beaucoup de choses qui n'ont pas été dites dans cette campagne-là, et je trouve que il a eu une free ride dans les débats. Il n'y a aucun doute là-dessus. Parce que il va accéder au gouvernement. Là. Il sera premier ministre. La question qui n'a pas été posée, malheureusement, elle est la suivante. À quel endroit vous envisagez de couper afin de respecter les engagements du déficit zéro tel qu'édicté par la vérificatrice générale? Il y a 5 milliards à couper. Il faut la couper dans le muscle. Là, le gras, oui, mais il va falloir enlever des services à un moment donné. Ils auront une job à faire. Et jamais on a exigé des réponses de PSPP qui a eu tout un free ride dans cette campagne-là, nommément aussi dans les débats. Il s'en sort sans égratignure. Il n'a pas été brassé ben, là. Mais moi, je trouve que c'est un manque de respect immense envers la région de Québec.
0: Les gants de seconde, est-ce que votre position a changé, vos prédictions? M. Rodolphe, à quoi vous ressemblez? Toujours péquiste, mais minoritaire?
11: Oui, moi, je suis toujours dans la théorie de péquiste minoritaire. Je pense que ça n'a pas assez bougé, en tout cas, pour qu'il puisse avoir un gouvernement majoritaire aujourd'hui, jeudi. C'est ça que je vous dis.
0: Bon, est-ce que Dominique va changer de...
9: Je touche à rien.
0: Hein?
9: Je touche à rien. C'est très proche, en passant, de la projection de...
0: Québec 125. 62.
9: Mais je souhaite...
0: Ça prend 64, Dominique.
9: Je souhaite un minoritaire. Je souhaite un minoritaire parce qu'un gouvernement majoritaire péquiste, c'est pas une bonne nouvelle. C'est pas une bonne nouvelle pour le Québec et c'est pas une bonne nouvelle pour Québec. Et arrêtez de nous dire qu'on a une grosse équipe économique, là, en passant. Le ministre des Finances, on n'est pas trop certain. Et le reste autour, il n'y a pas beaucoup de viande, là. On va arrêter.
0: On n'a pas entendu beaucoup Marceau parler pendant la campagne.
9: Exactement. Ah oui. Exact. Donc, c'est vraiment pas rassurant.
0: Oui, Rodolphe.
11: Surtout que si c'est majoritaire, ben Éric Duhaime, il n'y a aucun rôle à jouer. Je vous le dis, là, ça veut dire, on le voit ce qui est en train de se passer à Ottawa. Carney, il fait ce qu'il veut. La question, c'est si les Québécois se disent, hey, on veut au moins avoir quelqu'un qui peut être le chien de garde. Ben, chien de garde, ça fonctionne seulement dans un gouvernement minoritaire.
9: Chien de garde. Et nous serons de retour jeudi.
0: Dans une semaine, les gars. Merci bien.
9: Merci.
11: C'est bien. À bientôt.
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1: 16h39 minutes, la 40 Est, hauteur Duplessis, la voie de gauche qui est bloquée par un accident. Les services d'urgence qui sont sur place. Et quand je regarde pour le reste, l'accès au pont, pas évident en ce moment. Là, ça arrête pas de reculer depuis tantôt. Si vous êtes sur Duplessis, tout près de chemin Sainte-Foy, mais Henri IV, c'est pas beau. Versant Nord, tout près de Charest. Sinon, Charest, dans le coin de Robert Bourassa, bien installé jusqu'à Saint-Sacrement, un petit répit, mais rendu à Marie de l'Incarnation ensuite. Même Dorchester et un peu plus loin de la Couronne, du Frais-Montmorency. Sur Grande Allée, c'est le bordel en ce moment. Si vous êtes passé Sullaberry ou dans cette zone-là, jusque dans le coin, je vous dirais, du Musée des Plaines. Là, c'est pas mal là que le bobo blesse. René Lévesque, honoré merci aussi à l'angle de tout près de la colline. C'est au rouge dans les deux directions et sur la rive sud de Québec. Guillaume Couture, tout juste avant le pont de la rivière et de chemin, sinon à l'angle Alphonse Desjardins dans le downtown Lévis-Centreville. Et sur la 20 ouest, avant Président Kennedy, c'est au rouge et ça s'étire très loin ce soir, même plus loin que l'avenue Taniata. On approche dangereusement Chemin du Saut et les gens à Charny, soyez patients, prévoyez vos déplacements, laissant même avoir un accident à l'angle Belles-Amours, avenue des Églises, mais pour se rendre vers le viaduc, le pont d'étagement, une voie à chaque bord, c'est le bordel. Même chose quand vous traversez à Saint-Romuald. 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
4: Hey, c'est un sujet qu'on aime beaucoup. On aime toujours les recevoir, les gars des Radics Extermination, Maxime et Nicolas. Salut les gars.
5: Salut les H, salut Jordan.
4: Yes, hey, merci. Hey. Est-ce qu'on jase de politique?
5: Oh, on laisse ça aux autres, on laisse ça aux autres.
4: Hey, Radics Extermination, 418-781-9798. Est-ce que ça a sonné beaucoup cet été?
5: Oui, on a vraiment eu une très grosse saison, là, surtout quand on parle de fourmis. Là, ça a été une très grosse année en termes de fourmis.
4: OK. Bon, hey, je veux, en passant, faites-vous des moufettes parce que semble-t-il qu'il y a quelqu'un ici dans la direction là, que son tipito s'est fait gicler.
5: En fait, c'est un service qu'on a offert beaucoup dans le temps parce que ça fait pas 20 ans qu'on existe, là, mais on a commencé quand on a commencé la compagnie, on l'offrait beaucoup le service. On a arrêté d'offrir le service parce que c'est un service que tu as besoin d'être très spontané. Fait que tu sais, quand il y a une moufette de prix dans ta cage, mais quand il y a des grosses chaleurs, quoi que ce soit, tu peux pas la laisser là dans la cage pendant 3 jours sans nourriture, sans eau. Alors les fins de semaine et tout, fait que c'était très demandant comme service. Fait qu'on s'est vraiment concentré au niveau de l'extermination des insectes et des rongeurs.
4: Mais peut-être un jour.
5: Oui, effectivement, un jour. C'est un service qui devrait revenir. Plus l'équipe grandit, plus qu'on a de disponibilité, alors ça devrait revenir.
6: Puis le comportement de la moufette en tant que telle, parce que tu sais, je connais quelqu'un qui s'est fait son chien, son golden s'est fait arroser. Moi aussi, j'en ai un golden, on prend des marches le soir, puis la moufette a tendance à se colifer de toi. Tu sais, t'es pas trop loin, elle est là, elle se promène pareil. C'est-tu peureux avec les humains, ça, ou ils ont quand même tendance à pisser facilement?
7: Non, en fait, ça va être peureux. La moufette, okay, là, c'est vraiment son moyen de défense là, lorsqu'elle va nous pisser dessus dans le langage. C'est vraiment pour se défendre. C'est pas, parce que c'est douloureux pour elle. Hein. C'est pas plaisant de pisser pour une moufette.
4: Okay.
7: Là, ça y émet une douleur. Fait que c'est pas quelque chose qu'elle va aimer faire, mais elle va le faire par ça pour se protéger ses petits. Fait que c'est ça, on en voit beaucoup. Là, on va voir des terrains ravageons, on les voit beaucoup se promener. Ils vont commencer à se nourrir plus en vue de l'hivernation qui s'en vienne.
4: Ça mange quoi, ça?
7: Ça mange un peu des insectes, des vers blancs dans les pelouses. C'est pour ça que des fois, on va voir notre tourbe qui est revirée. Là, c'est qu'elle a creusé, elle a viré la tourbe pour aller chercher des petits insectes, des trucs comme ça. Ça mange un peu de tout.
4: Là, on commence, les gars, à voir des nuits plus fraîches. Congélation, c'est en bas de zéro. Les rongeurs, les souris, les mulots, ça veut rentrer dans la maison, ça?
5: Exactement. En fait, là, aussitôt que les nuits deviennent froides, là, nous, on voit un gros virement. Normalement, je dirais dans la troisième semaine de août, dernière semaine de août, ça passe d'insectes à rongeurs d'un coup. Fait que nous, on le sait pas encore. Eux, ils savent que les nuits vont s'en venir froides. Ils vont commencer à ramasser de la nourriture. Ils montent ça dans nos greniers pour pouvoir passer l'hiver.
4: Bon, la solution, c'est quoi? C'est-tu des trappes? Mais demander des trappes...
5: C'est sûr que les trappes, en fait, là, les souris sont vraiment plus intelligentes qu'on peut le penser. Ils vont beaucoup s'éduquer. À force de voir des souris pris dans les trappes, ils peuvent de moins en moins vouloir y aller. La meilleure chose à faire dans notre métier, dans la gestion parasitaire, c'est vraiment la lutte intégrée. Qu'est-ce que j'entends par la lutte intégrée? En fait, c'est faire du calfeutrage. Alors, au lieu de vraiment tout le temps intervenir lorsqu'on a vraiment une problématique, c'est de prévenir. Quand on parle de prévenir, on va aller boucher tous les trous sur un bâtiment pour éviter, en fait, que la problématique vienne s'installer chez nous. Fait que ça, c'est vraiment là, la clé du succès, c'est vraiment calfeutrer les bâtiments.
6: C'est quoi les premiers signes qu'on va avoir une présence de souris ou mulot? Parce qu'on s'entend que t'entendras pas des gros pas dans le grenier. On parle pas d'un rat non plus. Là. C'est à quoi s'attendre?
7: Souvent, là, en début de saison, ça va être quelques grattements dans le mur, grattements au niveau du plafond, de l'entretoit. Présence d'excréments aussi qu'on va commencer à avoir là, pour de la salle électrique, en dessous du lavabo, des trucs de même. Ça, c'est vraiment un signe là, que des souris sont en train de s'installer. C'est pour ça que, tu sais, quand on fait du calfeutrage, là, nous, c'est important d'aller faire une inspection avant pour regarder le bâtiment puis s'assurer idéalement que quand on calfeutre, qu'on a éliminé la présence des souris. On veut pas les enfermer à l'intérieur puis ça devient un petit terrain de jeu pour eux.
4: Ça, je pense qu'on ne devient pas spécialiste du calfeutrage demain. Vous avez des certifications, vous autres, les gars? Là.
5: Oui, alors, on a notre licence d'entrepreneur. On a vraiment deux équipes qui sont dédiés au calfeutrage. Alors, il y a, dans les années, là, dans le début des années 2000, faire les maisons avec les revêtements de vinyle, c'était très populaire. Puis, il n'y avait pas, au cas du bâtiment, de mettre des anti-rongeurs. Alors, nous, vraiment, on va aller mesurer tous les bâtiments. On va aller installer nos anti-rongeurs directement en dessous des revêtements pour que les rongeurs ne puissent pas monter, justement, dans les greniers ou avoir accès à notre bâtiment à l'intérieur dans la coquille.
4: Tu sais, quand vous nous parlez des fourmis, la reine, là, elle, à pont. Ça ressemble à quoi, là, une femelle souris, puis mulot? Là? C'est-tu des dizaines de bébés par année? Des centaines?
5: environ une cinquantaine. Fait que, tu sais, une souris, en moyenne, va avoir à peu près 6 à 8 portées par année. Puis ça peut faire de 6 à 8 sourisseaux. Par la suite, ça prend environ 3 semaines avant qu'elles deviennent adultes. Frères, sœurs, mères, ça leur dérange pas. Fait que par la suite, là, tu sais...
6: C'est pas trop long que ta population de Baie-Saint-Paul dans ton grenier.
4: Ça fait du trafic.
5: Exactement. À gérer. Ça va rapidement, là.
4: OK. Puis, ça, c'est, au niveau du dommage que ça fait, tu sais, les souris, on le sait, ça va te manger un mur de maison, là, mais les souris, mulots, ça... si ça, exemple, chez nous, moi, j'ai une piscine creusée, puis là, vous l'avez vu, vous avez réussi à exterminer ça, mais il se faisait des petits chemins, là, à un moment donné, ça peut-tu nuire? Ça mange-tu du tuyau en plastique? Pis,
7: Oui, ça peut gruger des tuyaux en plastique, ça peut faire aussi des chemins, là, justement, en dessous des piscines, tu sais, jouer après les toiles, des trucs comme ça. Pis dans l'entretois, ben, le plus gros danger, en fait, c'est vraiment les fils électriques. Si ça se met à gruger un fil d'un luminaire ou quelque chose de même, ben, tu sais, il y a beaucoup de risques d'incendie par rapport à ça. On veut pas apeurer personne, mais c'est une réalité, là, qu'il y a beaucoup d'incendies qui partent dans les entretoits, qu'on n'a pas la cause, mais souvent, c'est un rongeur qui a grugé un fil, malheureusement.
6: Kano Stang, il nous pose une bonne question. Il nous dit, si j'ai un chat qui chasse, puis moi, exemple, j'ai un chien, j'ai un golden, c'est sûr que c'est pas un grand chasseur, mais d'avoir un animal de compagnie qui pourrait chasser comme le chat, est-ce que c'est quelque chose qui peut aider pour prévenir la présence de mulots, souris, etc.?
5: En fait, quand on a un chat qui va vraiment chasser, tu sais, il y a des bons chasseurs, souvent, ce qu'ils vont faire, ils vont vraiment jouer avec la souris puis ils vont te la ramener. Les souris, une fois qu'ils savent qu'il y a un chat dans le bâtiment, ils vont vraiment rester dans les vides de structure. Le chat va pas dans les entretoits, le chat va pas dans les murs. Alors, c'est quelque chose qui va faire en sorte que les souris n'auront pas le goût de sortir dans le bâtiment. Puis quand ils vont sortir, ben ils vont aller derrière les électroménagers ou des choses comme ça. Quand on voit notre chat qui est perché puis qui regarde partout puis qui se pose des questions, c'est souvent un signe qu'on a des rongeurs dans le bâtiment.
6: C'est bon de savoir. Ça.
4: Les moses de petites bébites fatigantes qui s'en viennent, là, les coccinelles. Ça, là, on a par coup de centaines puis des milliers. Absolument. Même. Et y a-tu de quoi faire avec ça?
7: Oui, il y a de quoi faire. On est vraiment dans cette période-là, là, les traitements préventifs contre les coccinelles. C'est vraiment un insecticide qu'on va aller pulvériser dans tous les endroits, là, toutes les surfaces du bâtiment où c'est susceptible. Fait que ça fait de contour de fenêtre, les dessous de revêtements. C'est un produit avec un effet résiduel que les coccinelles, ça va les répulser, puis ceux qui vont vouloir rentrer vont mourir avec le contact. Par contre, étant donné que tous les auditeurs sont dans la ville de Québec, c'est un produit qu'on ne peut pas utiliser. C'est une pratique qu'on peut pas faire sur le territoire de la ville de Québec à cause de leur réglementation. Mais tu sais, partout ailleurs, Lévis, les campagnes, là, Bellechasse, Beauce, Portneuf, c'est un traitement qu'on fait là, à profusion à ces temps-ci.
4: Ben, on fait quoi à Québec?
6: Oui, y a-t-il un produit B?
4: Oui, y a-t-il de l'eau? Alternative?
7: Malheureusement, là, pour l'instant, tu sais, on a encore une cliente à matin qui nous a appelé. C'est par milliers. Puis, tu sais, tant que ça ne joue pas sur la sécurité du bâtiment ou sur la sécurité de l'humain, malheureusement, la ville de Québec, pour l'instant, elle n'a aucune alternative à part passer le balai sur le mur.
6: Des cages.
4: Oui. Il y a comme deux sortes de coccinelles. Il y en a une, je pense, qui est. Il y a une espèce d'odeur nauséabonde, là. Ça se peut-tu? Ouais. Celle-là est moins intéressante,
5: oui.
4: Là.
5: Fait qu'il y a les coccinelles aborigènes, qui sont les coccinelles qu'on est habitué de voir depuis toujours. Ouais. Ces coccinelles-là, c'est les belles coccinelles rouges qui sont vraiment pas invasives. Par la suite, là, vers la fin des années 40 de mémoire ou 30, dans le sud des États-Unis, ils ont importé les coccinelles asiatiques pour aller manger les pucerons dans les champs. Au fil des années, ça s'est mis à monter. Dans le début des années 2000 environ, on s'est mis à en voir au Québec. Puis c'est une espèce qui est extrêmement invasive. Puis la plus grosse problématique, c'est qu'ils n'ont aucun prédateur naturel. Fait que d'année après année, si on a remarqué dans la tendance dans les 10 dernières années, c'est une problématique qui est de pire en pire. Et un jour, c'est où que ça va s'arrêter? Fait qu'à la seconde que les agriculteurs ils vont couper les champs, ben qu'est-ce qui se passe? Les coccinelles, ils vont aller trouver des endroits pour hiverner. Fait qu'ils se ramassent sur nos maisons et c'est là qu'ils vont vraiment rentrer dans les maisons.
4: Ouais, vas-y, Jordan.
6: Ah ben, il y a des gens qui nous textent les taupes. Est-ce que c'est un temps pour ça?
5: Oui. Oui, effectivement.
6: Okay.
7: En fait, oui, effectivement, là, c'est un temps un petit peu là, comme les. Un petit peu comme les moufettes, là, c'est très actif les taupes présentement. Ça, on est spécialisé là-dedans. Là, on a des pièges là, vraiment spécialisés pour les taupes. Fait que c'est un service qu'on offre. Là, c'est vraiment, on se rend vraiment sur place. Le monde souvent va penser qu'ils ont des taupes. C'est pas toujours le cas. Des taupes, ça fait pas des grosses colonies. Fait que tu sais, on va vraiment se déplacer sur place. On va voir vraiment les terriers, on va voir les tunnels. On confirme que c'est de la taupe. C'est vraiment des traitements spécialisés qu'on fait pour ça. Puis c'est très, très efficace.
6: Ça peut-tu être gros, les tunnels de ça?
4: Ouais.
6: C'est impressionnant.
5: Le monticule là, de taupe, en fait, là, on verra jamais le tunnel. Fait qu'on va toujours voir la terre qui est sortie du tunnel. Ça peut être environ 6 pouces de haut par à peu près un 6 pouces de diamètre. Souvent, les gens, ils pensent qu'ils ont des taupes, mais souvent, justement, c'est une moufette qui a fait un ravage sur le terrain. Là. Les gens vont beaucoup confondre. Puis aussi, il y a les campagnols qui vont beaucoup aller creuser, que eux, leur tunnel va vraiment descendre, mais on va voir le tunnel. Quand c'est des taupes, là, très, très rarement, on va voir le tunnel.
4: Sur une centaine d'appels que vous recevez, c'est quoi la problématique la plus importante?
7: C'est très saisonnier. Hein? Le temps-ci, ouais. Sur 100 appels, ça va être 90 appels de souris, disons. Quand on est au mois de mai, ça va être 90 appels de fourmis. Fait que c'est vraiment cyclique. En mois d'août, ça va être les guêpes. Fait que c'est vraiment, vraiment cyclique. On a toujours les blattes, les coquerelles, les pneus jolis qui se mélangent à ça, que ça, c'est à l'année. Sinon, là, c'est vraiment, vraiment cyclique comme tendance.
6: Okay. On nous demande par texto, les boys, si les pièges sonores, ça peut être efficace pour contrer les souris?
5: Ah! Quasiment tous les contrats qu'on va, là, tous les rongeurs, hein, tout ce qui est taupe, souris, etc. On arrive, les gens ont souvent fait bien des tentatives avant que nous on arrive. Il y a souvent des sonores où ce qu'on arrive. Alors ça nous laisse croire que ça marche plus ou moins.
4: Okay. Un nid de bourdon en dessous du patio. On fait quoi avec ça?
7: En fait, c'est un traitement à l'insecticide qu'on peut aller faire là, vraiment pour éliminer la colonie. On va soit injecter une poudre ou un liquide, dépendant comment il est placé. Les nids de bourdon, c'est vraiment spécial. Là. C'est comme mollasse, c'est gluant. On a comme une slime, là, comme les enfants jouent avec ça. C'est vraiment des nids spéciaux qu'ils font. Mais oui, il y a des traitements qui sont faits pour ça là, lorsque l'insecte devient un danger là, ou tannant pour la sécurité de l'humain. Là.
6: Il y en a un qui nous écrit que son voisin a des rats, puis ils vont chez eux. Là. Fait que là, ils se demandent si ça va pas débarquer à un moment donné, puis ils vont vouloir rentrer dans la maison. Ça peut être le début de quelque chose.
5: Là. Fait qu'effectivement, là, quand on a un voisin qui peut avoir des rats qui veut pas s'en occuper, par exemple, la première chose à regarder, c'est est-ce qu'on a un bon calfeutrage? On veut surtout pas que ces rats-là rentrent dans notre bâtiment. Par la suite, on va avoir des protections extérieures. Fait qu'on va aller mettre des fameuses stations anti-rongeurs où ce que les rats vont rentrer, vont se nourrir de la nourriture qu'on met à l'intérieur, et ça va faire en sorte qu'ils vont se contaminer comme ça, puis on va vraiment éliminer la problématique, du moins protéger le bâtiment de la personne qui en veut pas. Là.
4: Bon, les gens se posent la question. Là. On vous appelle, comment ça se passe? Ça prend-tu une semaine? Ou ça prend-tu deux jours? Comment ça fonctionne? Puis comment... ça va être quoi la suite après l'appel?
7: Exact. Vous nous appelez au téléphone, nous, nos collègues répondent au téléphone. On s'édule un rendez-vous très rapidement. On parle un petit peu de la problématique. On s'édule un rendez-vous très rapidement, souvent la journée même, si vous êtes disponible. Sinon, maximum le lendemain, on peut être sur place, là, 100 km autour des ponts. Ça, il n'y a aucun problème. On vient évaluer sur place la situation. Rendu là, on vous explique le plan de match. Si le plan de match est votre affaire, nos techniciens sont équipés pour commencer les traitements. Sinon, ben, vous avez notre soumission en main, puis vous avez le temps d'y réfléchir, puis vous nous rappelez toute question, quoi que ce soit, là, on est toujours disponible pour y répondre.
4: Bon, autre question. Qu'est-ce qui se passe avec les fourmis? T'sais, on les a vues très, très présentes l'été, mais l'hiver, ils font quoi?
5: En fait, les fourmis, là, leur sang, c'est comme un glycol. Alors, le sang va toujours continuer de circuler. À la seconde qu'on tombe dans des conditions qui sont froides, ils vont tomber en dormance. Ça va faire en sorte qu'elles vont arrêter de bouger, elles vont figer, si on veut, dans le temps, et le sang va continuer de circuler, c'est ce qui fait qu'elles ne meurent pas.
4: OK, ils vont rester dans la maison. S'il y en a, c'est des fourmilières charpentières, des fourmis charpentières, ils vont être dans la maison, là.
5: Exactement, puis comme on le mentionne souvent, là, une reine fourmi charpentière peut vivre de 15 à 17 ans. Alors, lorsqu'il va y avoir le dégel, lorsqu'il va y avoir des grandes journées de soleil, dépendant qu'elle meure à l'est, à l'ouest ou quoi que ce soit, comment ta maison est positionnée, elles vont dégeler, puis on va commencer à avoir des ouvrières qui vont être dans les bâtiments à la recherche d'eau et de nourriture pour apporter dans la colonie. Là.
4: OK. C'est complet?
6: Oui.
4: Qu'est-ce qu'on fait, les gars? Qu'est-ce qu'on fait avec le numéro de téléphone?
7: 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Vous pouvez nous suivre sur Facebook, TikTok, Instagram. On est disponible partout. 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
4: Québec, Rive-Sud, vous allez jusque dans la Beauce.
7: Saint-Georges, oui. Tedford, Saint-Jean-Port-Joli, Saint-Marc-des-Carrières, Saint-Tite-des-Capes. On couvre partout, puis là, on est rendu avec une belle division commerciale. On l'a toujours eu, mais là, on l'améliore de plus en plus. Fait que vous avez des bâtiments commerciaux, des multilogements, appelez-nous, puis vous allez voir qu'on a une équipe ferrée là-dedans. Là.
4: On fait le ménage.
5: Et restaurant, voilà. Agroalimentaire, on fait vraiment tout ce qui est commercial.
4: Merci, les gars. Toujours le fun. Merci. Regarde, ça réagit tout le temps sur le texto.
5: Merci à vous,
7: merci.
5: Les boys.
7: Merci. Bye-bye.
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4: 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Hey, on passe à un autre appel.
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2: (7h04, 670-9098) Si vous voyez quelque chose sur les routes, il n'y a pas d'accident, du moins il n'y en a plus. Mais il y a plusieurs textos qui sont rentrés dans la dernière demi-heure concernant Sainte-Catherine, la Jonquière-Cartier, route de Fossambault, la 367, à l'angle de la route des Érables, là, pour se rendre vers Sainte-Catherine. C'est le bordel en ce moment. De ce que j'en comprends, il y a des travaux tout près du BMR. Pas d'accident à signaler ou quoi que ce soit, mais pour se rendre dans le centre-ville, on va le dire de même, ben c'est pas facile, soyez patients. Je vois ça, là, c'est un bon 3 km au moins, ben 2,5-3, là, c'est quelque chose pour se rendre vers Sainte-Catherine. Sur Henri IV Sud, maintenant, un peu avant Charest, du Plessis Sud, dans le coin de Quatre-Bourgeois, ça s'améliore dans votre cas, mais c'est pas beau sur Laurier, dans les deux directions, à Robert Bourassa jusqu'aux Échangeurs, Champlain, un bon kilomètre minimum jusqu'à Henri IV Sud, l'accès au pont. Robert Bourassa, tout près de Versant Nord, bien installé. Il semble avoir un accident après Amel. J'ai pas l'info via le Québec 5-1, mais Capitale-Est, en tout cas, une chose est sûre, c'est le bordel de Lormière jusqu'à Première Avenue et de l'autre bord, même avant Beau-Royal jusqu'à Pierre-Bertrand. Et finalement, sur la rive sud, la 20-Ouest, encore une fois, c'est dégueulasse, comme dit Jean-Claude, jusqu'à l'avenue Taniata. 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

0: beaucoup d'action dans le retour aujourd'hui. Ça a commencé à 3 heures. Puis ça, c'est, y a pas de TGV entre Toronto et Québec, mais il m'a dit que le TGV est pas mal à l'antenne, là. C'est fou, là, depuis 3 heures.
1: À 330 au fond.
0: Ouais. Alors, on a commencé avec le mot hybristophilie. Hybristopholie. Je suis pas habitué de dire ça, Christian. Page, je vais être habitué, lui, parce que ça fait partie de son ses émissions.
2: Hybristophilie.
0: Oui, hybristopholie.
2: Philly.
0: Mais c'est, oui. En fait, c'est de la folie aussi, mais en tout cas, c'est... Hey, parle-nous de ça. C'est des gens qui trippent, qui ont de l'excitation sexuelle sur quoi?
2: Oui, sur les grands criminels. Ça peut paraître... C'est étrange, j'allais dire. Ça peut paraître étrange, mais c'est étrange.
0: Mais sais-tu qu'il y a l'excitation, sais-tu sur le personnage, le tueur en série, par exemple, ou c'est sur ce qu'ils ont fait?
2: C'est à plusieurs niveaux. T'sais, regardons d'abord de façon commune la population en général. Il y a, tu le sais, une fascination pour les criminels. On fait que regarder, par exemple, actuellement sur Netflix, la nouvelle série Monster, qui retrace de manière, disons, une adaptation très, très légère des crimes de Lizzie Borden, connaît un succès, j'allais dire monstre, sans mauvais jeu de mots, hein. Ça cartonne énormément. Et c'est vrai pour l'histoire de Lizzie Borden, mais c'est vrai également pour les séries précédentes de la filière, si je peux dire, ou de la franchise Monster. Avant, ça a été Head Gain, les frères Menendez, et ça a été Jeffrey Dahmer. Donc, les gens aiment ces séries-là, mais on le voit actuellement, il y a aussi énormément de popularité. Il y a des chaînes de télé qui se spécialisent essentiellement dans les affaires criminelles. Et il y a énormément de balados où des gens discutent des affaires criminelles. Donc, de façon générale, il y a une partie de la population qui est très attirée par les affaires criminelles. On n'est pas excité sexuellement, là, entendons-nous. Là. On va y aller de manière graduelle. Donc, il y a une fascination pour le public pour les grandes affaires criminelles. Pourquoi? Dans bien des cas, parce que ce sont souvent, et en particulier les tueurs en série, c'est souvent des comportements qui nous échappent. Donc, évidemment, si on ouvre un journal et on lit un article où il y a eu un triangle amoureux et quelqu'un a trouvé son conjoint ou sa conjointe avec un amant, et puis ça tourne au vinaigre et l'un des amants a été tué. Bon. Ce sont des crimes qui fascinent moins le public. Pourquoi? Parce que si on était placé, nous, dans la même situation, on n'agirait peut-être pas de la même façon. Mais ce sont des sentiments qu'on peut comprendre. On a tous vécu à un moment donné dans notre vie le rejet, la colère, le sentiment d'avoir été trompé. Donc, ce sont des sentiments qui nous sont familiers. Et ça nous intéresse moins que le tueur en série où on lit ses exploits, entre guillemets, où on apprend qu'il a tué 12 personnes, il les a découpés en morceaux, les a fait cuire, en a mangé des morceaux. Là, on se dit, waouh, ça, comme on est incapable de comprendre les comportements de ces gens-là, c'est un peu cet aspect d'incompréhension qui nous fascine, plus que le crime. Hein. Ça vient nous chercher parce qu'on se dit, waouh, qu'est-ce qui fait que ces gens-là ont pu se comporter de cette manière-là?
0: À partir de quand les fils se sont touchés? Puis souvent, toi, tu dois plus l'analyser que nous, mais ça débute dans l'enfance. C'est souvent les parents, hein, c'est ça?
2: Ouais,
0: les...
2: Très souvent. Dans le cas des... Je me rappelle à un moment donné, quand je faisais des séries pour la télé sur les crimes, je me rappelle à un moment donné une conversation que j'avais avec un agent du FBI qui me disait... Tous les psychopathes ne sont pas des tueurs en série, mais tous les tueurs en série sont des psychopathes. Donc, ouais. On voit, il y a des comportements, il y a une psychopathologie qui est associée à ce type de criminel. Et ça nous fascine. Puis évidemment, on est toujours intrigué de voir où, comme tu le dis si bien, où les fils se sont touchés dans l'enfance, à quel moment, quels ont été les comportements de cette personne-là quand il était enfant. Quoique dans le cas des tueurs en série, c'est assez difficile de faire un portrait type. On sait que quand ils étaient jeunes, par exemple, ils vont commencer, hein, il y a une gradation.
0: Avec les animaux.
2: Ils vont commencer d'abord à torturer des animaux et ensuite ils vont évoluer. Mais très souvent, il y a toujours un peu le syndrome de la mère. Là. Dans la plupart des cas des tueurs en série, la mère est absente ou la mère est dominatrice, mais il y a un rôle, il y a une relation qui est très particulière entre le tueur en série en devenir et sa mère.
0: Mais tu sais, tu dis, ouais, ça, c'est long. Tu sais, on parle des tueurs en série, mais de personnes qui s'excitent de ce genre de comportement-là, tu dis, ouais.
2: Ouais, et c'est là que j'arrive à cracher. On va dans une gradation.
0: Ouais.
2: Donc, le fait d'être fasciné par les tueurs en série, d'avoir une fascination pour le crime en général, ce n'est pas une psychopathologie. Là, personne n'est malade parce qu'on a regardé des séries sur Jeffrey Dahmer ou parce qu'on est abonné à la chaîne Investigation. Là. C'est normal d'être intéressé par ça. Ça vient chercher plusieurs cordes sensibles, soit par notre approche psychologique ou soit par une espèce de voyeurisme morbide aussi qui peut nous animer. Mais quand on est rendu à l'excitation sexuelle, là, on est dans un autre niveau. Et malheureusement, c'est quelque chose qui fait partie un peu de la littérature sur les grandes affaires criminelles. Les grands tueurs en série, que ce soit Charles Manson, que ce soit Richard Ramirez, John Wayne Gacy, ces tueurs en série ont suscité énormément d'intérêt. Et cet intérêt-là, au-delà du crime lui-même, a débordé dans un attrait d'ordre sexuel.
0: Hey, Manson, là, c'est des milliers de lettres qu'il a reçues.
2: Ouais, effectivement. Donc, les grands tueurs en série, on dirait que plus ils sont sordides dans leurs crimes, plus ils vont attirer de l'attention. On pense, par exemple, tu l'as mentionné, hein, Charles Manson, c'était un individu qui recevait des milliers de lettres par année. Des gens, il y avait bien sûr là-dedans des gens qui... Il y a plusieurs comportements. Là. Il y a des gens qui simplement souhaitaient avoir dans le mémorabilia, ils voulaient avoir une lettre signée Charles Manson. Mm-hmm. D'ailleurs, Charles Manson était parfaitement conscient de la valeur que sa signature avait dans ce milieu underground. On pouvait vendre certaines de ses lettres des centaines, voire des milliers de dollars parce qu'il y avait la signature de Charles Manson. Mais ça restait un intérêt, parce qu'il y a l'intérêt, comme je l'ai mentionné, du public qui regarde des séries à la télé. Et là, tout d'un coup, on a débordé. Là, on est rendu à l'individu qui va plus loin. Là. Il veut communiquer avec ses tueurs en série. Il veut avoir un élément du tueur en série. Là, on n'est pas encore dans la maladie, c'est pas encore une psychopathologie, mais là, on commence à franchir une ligne. Là. Et là, ensuite, quand on regarde ces tueurs-là, ils ont attiré énormément d'attrait de la part du sexe opposé. Charles Manson, par exemple, à un moment donné, il était rendu à 75 ans, et il y avait une jeune femme qui s'appelait Afton Ellen Burton. Elle se faisait appeler star sur les médias sociaux. Ben, elle se définissait comme étant la fiancée de Charles Manson. Elle allait le voir à la prison de Corcoran. Elle prenait des photos avec lui. Lui jouait un peu le jeu. Je crois pas que Charles Manson ait jamais eu l'intention d'épouser star, mais elle était visiblement très amourachée de Charles Manson. Et là, on peut se poser la question, mais comment peut-on arriver à cette extrémité-là? Parce que, bon, Charles Manson, c'est un personnage qui a marqué l'histoire criminelle.
0: Il a tué combien, lui, de femmes, donc?
2: Ben, en fait, Manson, on l'associe surtout à sept meurtres. Hein, les cinq meurtres qu'on dit les meurtres Tate-LaBianca. Hein, les premiers meurtres, c'est l'actrice Sharon Tate, qui se produit là, le 9 août 1969. Donc, les sbires de Manson, il n'est pas présent ce soir-là. Il a ordonné à des membres, il a une espèce de secte dans le désert qu'il appelle la famille. Il va ordonner à des membres de cette famille de commettre ce crime. Donc, ils vont se rendre, c'est au 10 050 Celio Drive. On est en banlieue de Los Angeles. Et c'est la maison qui est louée par Roman Polanski et son épouse Sharon Tate. Donc, ils vont entrer sur le terrain. Ils vont assassiner les gens qui sont là. Et à ce moment-là, il y a cinq personnes de réunies. Il y a, bien sûr, Sharon Tate. Roman Polanski, à ce moment-là, est en Europe pour la préparation d'un film. Donc, ils assassinent Sharon Tate, qui est enceinte de 8 mois et demi. Elle est autour d'elle. Il y a une espèce d'un groupe d'amis qui sont là, présents. Il y a un type qui s'appelle Wojciech Frykowski, qui est un ami proche de Roman Polanski. Ils se sont échappés un peu de la Pologne durant l'occupation nazie ensemble. Et il y a un type qui s'appelle J.C. Brink, qui est un ancien amant de Sharon Tate. Mais malgré leur séparation, ils sont demeurés de très, très bons amis et il lui rend souvent visite. Et c'est un coiffeur pour hommes bien connu là, du tout Los Angeles. Hein. Il coiffe, par exemple, Paul Newman, Frank Sinatra et autres. Là. Donc, il y a J.C. Brink qui est là. Et ensuite, il y a Abigail Folger, qui est l'héritière des cafés Folger. On connaît. Steve Parent également, un jeune homme qui lui est de passage. Hein, c'est le type qui se trouve au mauvais endroit, au mauvais moment. Donc, lui, il va être assassiné par les gens au moment où ils entrent sur le terrain. Lui, il passe en voiture, ils vont l'abattre avant de se diriger vers la résidence principale. Donc, Wojciech Frykowski, Abigail Folger, J.C. Brink et Sharon Tate, les quatre qui sont dans la maison, plus Steve Parent qui est à l'extérieur. Ça fait cinq victimes. Et le lendemain, rebelote, Manson va envoyer ses tueurs, cette fois assassiner un couple, encore une fois dans la région de Los Angeles. C'est le couple LaBianca. Ce sont des gens d'affaires. Lui est propriétaire d'une série de petites épiceries, Leno et Rosemary LaBianca. Et donc, on est rendu à 7 victimes. C'est le procès qu'on va appeler le procès du siècle.
0: Tu sais, une fille qui veut, là, je vois le temps filer, il reste 2 minutes. Une fille qui veut fréquenter ces gars-là, moi, je me poserais la question, je suis-tu à la prochaine?
2: Exactement. On s'étend. Moi, pour moi, regarde, je vais te donner un exemple encore plus troublant que ça. Durant le procès de Richard Ramirez, un autre tueur en série qu'on connaissait sous le nom de Night Stalker, des crimes épouvantables, monstrueux.
0: Oui.
2: Je l'ai couvert dans ma série sur les crimes occultes quand j'ai donné l'an dernier une conférence à Québec sur les crimes occultes. Richard Ramirez était du nom. Et quand j'ai montré les photographies, j'ai toutes les photographies des scènes de crimes, et quand je les ai montrées sur écran géant à l'Université Laval, il y avait des gens dans la salle qui ont détourné le regard. Ça te montre à quel point les crimes étaient monstrueux. Ben, crois-le ou non, durant le procès de Richard Ramirez, il y a des femmes dans la salle qui envoyaient des photographies d'elles en petite tenue ou complètement nues à Ramirez.
0: Ben oui, c'est
2: sûr. Et l'une d'entre elles, une certaine Doreen Lyon, a épousé Richard Ramirez. Donc, elle avait une excitation autour de ce personnage-là. Et il y a plusieurs niveaux. Hein, pourquoi ces gens-là font ça?
0: Ça, c'est de la maladie mentale, Christian. Là.
2: Ouais, voilà. Donc, t'as la position de la personne qui veut jouer un peu la Florence Nightingale. Elle croit que parce qu'elle va fréquenter ce tueur-là, elle va le changer. Ce qui est un coup d'épée dans l'eau. Oui. Il y a l'autre aussi, c'est l'attrait du danger. Hein. C'est un peu comme quand on va voir un film d'horreur. Cette fois, on fréquente le croque-mitaine, mais comme il est derrière les barreaux, on risque pas grand-chose. Il y a aussi les femmes qui ont vécu des traumatismes, les femmes ou les hommes, dépendamment de leur attirance envers le tueur, qui ont vécu des traumatismes dans l'enfance et qui se reconnaissent dans l'enfance du tueur en série. Et puis, t'as bien sûr ceux qui souhaitent avoir une notoriété. J'ai fréquenté Charles Manson, j'ai fréquenté Richard Ramirez, les journaux parlent de moi, je suis célèbre. Mais c'est sûr que quelque part, je suis pas psychologue, puis je suis pas psychiatre, mais c'est sûr que pour en avoir rencontré quelques-unes de ces personnes-là, quand je faisais mes séries sur les crimes occultes, j'ai rencontré quelques personnes qui étaient fascinées par Richard Ramirez, mais fascinées sur un plan sexuel. Là. Ils avaient été excités par Ramirez. Je dois t'avouer que quand je discutais avec elles, c'était des femmes qui avaient visiblement des troubles du comportement.
0: Ben voilà.
2: Ils voyaient des trucs un peu étranges. Et ça, c'était assez troublant. Mais c'est un phénomène qui, effectivement, est bien connu des psychologues et des psychiatres. Ces femmes ou ces hommes qui vont développer des attirances sexuelles envers des tueurs ou des tueuses en série. C'est quand même assez troublant comme comportement.
0: Monsieur Page, vous avez très bien résumé ça. Hybristophilie.
2: L'hybristophilie, ouais.
0: À demain, 18h. Salut, bon week-end.
2: Salut, toi aussi. Bye.
0: Salut, bye.
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3: Hey, demain, on va remettre un beau 75$ de PFK. Et là, ça va se passer sur le texto 418-670-9098. Je veux qu'on prenne 50 personnes qui vont répondre à l'exigence de Jordan, puis 50 à celui de Mélanie. Je l'ai même pas dit. Qu'est-ce que vous voulez sur Internet? 50. Ouais, c'est une bonne affaire, hein?
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3: Bon, Mélanie, toi, tu parles ailleurs, là.
7: Qu'est-ce que tu...
3: Root beer!
7: Oui, root beer. La root beer.
3: Oh, ben, parfait. Alors, c'est ça. Super Croc et root beer. 50 premiers root beer. Des fois, il faut garder ça keep it simple.
6: Hein? Ah oui, exactement.
3: Pour gagner demain un beau 75$ de PFK, ça va faire du bien, vous allez l'apprécier.
6: Exact. Hey, dans la circulation, ouais. Pour les gens qui sont dans le coin de Sainte-Catherine de la Jacques-Cartier, oh boy, c'est quelque chose. On a des travaux dans le coin, là, sur la route 367. Et pour se rendre vers le downtown, c'est pas évident en ce moment. La bonne nouvelle, c'est que ça s'améliore, là, mais à partir de route des Érables plus particulièrement. Et ça, sur un bon kilomètre encore, c'est le bordel dans le coin. Shannon aussi, ça ralentit un petit peu à l'angle de la 369. L'accès au pont Henri IV Sud, encore compliqué pour vous à Charest, Duplessis principalement, à Quatre-Bourgeois. Là, ça s'améliore quand même depuis 15-20 minutes. Laurier, c'est pas évident à l'angle de Robert Bourassa. Champlain, encore un bon kilomètre pour atteindre les ponts. Capitale direction ouest, un peu avant Lormière jusqu'à Laurentienne. De l'autre bord, c'est avant Bourg-Royal. Dans le centre-ville aussi, très lourd ce soir. Charest, dans le coin de Saint-Roch, là, à l'angle d'Orchester et de la Couronne. Bonne chance pour vous rendre vers Dufresne. Et sur la rive sud de Québec, la 20 ouest, de Président Kennedy jusqu'à l'avenue Taniata. Et même Guillaume Couture, là, avant le pont de la rivière et de chemin, c'est vraiment pas beau. Vous voyez quelque chose pour nous autres, texto, téléphone 418-670-9098.
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9: Vos cadeaux de Noël, ben c'est bientôt le temps d'y penser, hein? C'est plate, mais c'est quand même ça. Et j'ai un cadeau idéal à vous suggérer, que ce soit un cadeau d'autre, un cadeau pour vos proches ou pour vous-même. Eh bien, c'est une invention créée par une Québécoise et son conjoint, qui ont réinventé la débarbouillette. Donc, c'est une débarbouillette faite expressément pour arriver à se laver le dos sans avoir à se twister, là. Puis en tout cas, bref, c'est vraiment hyper ingénieux. Fallait y penser. C'est une débarbouillette qui est faite avec deux petits trucs là au bout qui vous permet de bien la tenir. 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
3: C'est le fun, c'est jeudi. C'est un segment qu'on adore et même Dominique Morin m'a encore dit ce matin. J'aime pas mal ça, le segment Mélanie.
9: Wow.
3: Les choix de Mélanie.
9: Oui, choix.
3: Choix. Un petit jeu de mots, là. Choix. Choix, pas de X.
9: Yes. Oui. J'aime bien ça vous proposer des petites idées de sortie pour le week-end. Puis j'essaie toujours d'aller chercher des trucs un peu originaux. Donc, j'aimerais vous présenter une course de bolide maison à Lac de l'Âge.
3: OK.
9: Donc, c'est samedi 26 septembre. La descente se fait dès 10 heures.
6: Bolide maison, c'est des genres de bolides que tu fabriques au même.
9: Oui, exactement.
6: Ah,
9: donc,
6: c'est nice.
9: C'est une course de tacos puis de boîtes à savon.
6: Ouais, Red Bull, ils font des courses de même. Là. C'est, ça pogne au bout sur YouTube. Fait que je pense que ça vaut la peine de te déplacer avec tes enfants pour aller voir ça.
9: Ben oui, vraiment. Donc, l'inscription là, pour participer à la course est terminée. Mais si vous voulez aller voir de quoi ça a l'air, ça se passe samedi 26 septembre dès 10 heures. La finale est à 14h30. C'est la rue du Pied des Pentes à Lac de l'Âge, magnifique
3: samedi, hein, tu dis?
9: Oui,
3: je pense qu'il annonce très beau aussi samedi. Là,
9: oui. Également, il y a, si vous aimez Metallica ou les Cowboys Fringants, ben à Wendake, il y a une version hommage de Wendake en musique. Donc, vous pouvez, là, dans l'amphithéâtre extérieur, c'est magnifique. Vous pouvez profiter là, de Metallica, un hommage à Metallica, vendredi 25 septembre à 20h. Et le samedi 26 à 20h, c'est l'expédition hommage aux Cowboys Fringants. L'amphithéâtre est situé à Wendake, au 100 boulevard Bastien. Donc, le coût varie selon les spectacles. Parfois même, on peut y aller là simplement comme passant. Mais allez voir en ligne là sur le site de Wendake en spectacle. Il y a également le Pop-up Préverbère à Charlebourg.
3: Qu'est-ce que c'est ça? Curieux.
9: Pop-up Préverbère, c'est un spectacle d'initiation de cirque. Fait que t'as des... C'est très artistique, là. La Ville a donné une bonne subvention pour ce spectacle-là. Ça devrait être bon.
3: Ça devrait être bon.
9: On espère que ce soit bon. Donc, c'est le cirque qui casse, les petites polices, le duo MMA et Barzica. C'est une belle sortie familiale.
3: C'est familial, ça, ben oui.
9: Oui. Donc, de midi à 16h30, le cirque qui casse au
3: samedi
9: Moulin
3: et dimanche,
9: des Jésuites.
3: Ça, Mélanie?
9: C'est dimanche, ce spectacle-là, au Moulin des Jésuites à Charlebourg. C'est gratuit. Apportez votre chaise. Il n'y a aucun stationnement là, directement sur le site. Donc, il faut...
3: Ça ne change pas, c'est du beau temps.
9: Qui casse au
3: samedi
9: Moulin
3: et dimanche,
9: des Jésuites.
3: Hein, Mélanie?
9: C'est dimanche, ce spectacle-là, au Moulin des Jésuites à Charlebourg. C'est gratuit. Apportez votre chaise. Il n'y a aucun stationnement là, directement sur le site. Donc, il faut...
3: Ça ne change pas, c'est du beau temps samedi.
9: Oui.
3: Soleil 19.

0: Okay, bon.
1: Il va se faire du shibari, lui?
2: Ça, ça se
0: fait essayer.
2: Je pense que oui, mais écoute, il a perdu beaucoup de poids, là. Fait qu'il ça va prendre moins de cordes.
1: Ah, mais il s'est perdu un peu de poids, il peut se faire fouetter.
2: Ben oui.
1: Tant qu'à faire.
2: Oui, est-ce que c'est qui fouette, Carbo? C'est-tu toi ou...
0: Non, je vais laisser faire sa conjointe, je pense.
2: Ah, sa conjointe, OK.
1: Oui, il va faire un changement d'huile huilée.
2: Ah, peut-être, oui, c'est ça. Mais tu sais, sa co-animatrice, l'autre Mélanie, il me semble que la fouette, slow.
0: Ça pourrait, hein, ça ferait.
1: Ah,
0: ouais,
1: ouais, elle va être là. Carb. Ouais, ouais, ah, ouais. J'haïs pas ça.
0: Elle va être là, on pourrait... Ah,
1: ben, il y a de quoi d'excitant là-dedans.
2: J'imagine, Carbo, la tête à l'envers avec les cordes de Vitsa, ça, c'est quelque chose, hein? Ça...
0: Ah oui.
2: S'il fait ça, ça prend une photo.
0: Oui, promis, promis, je vous reviens avec quelque chose de mortel. Ensuite, ben, y a
1: parlons
0: des
1: remparts.
2: Oui. Remparts,
1: c'est
2: en fin
1: de semaine. Début de la saison demain vendredi, 19h, ça va être le match d'ouverture. Donc, évidemment, c'est en soirée, ça va être à compter de 19h que ça va débuter tout ça. Mais l'ouverture du hall, ça va être à compter de 17h avec le bar sportif et tout ça, le 5 à 7 club Bud. Bien intéressant. Donc, ça va être en soirée, mais dimanche, le 27 septembre, deux jours plus tard, ça va être à 15h, mais on aura des festivités d'ouverture là, aux environs de midi que ça va commencer, dans le cadre, en plus, de la 30e anniversaire des Remparts de Québec. C'est une saison spéciale. Et ce qui vous attend pour le genre de tailgate avant le match pour dimanche, maquillage professionnel pour enfants, des parcours de ninja, remorque la jungle à Jack, sinon, t'as des fermettes qui vont être là, des jeux gonflables, camions aussi balancés à la main, peint ta propre affiche, activation Plinko, mini patinoire, des photos booths, présence de l'autobus des remparts également pour les gens qui trippent bien gros sur les petites machines, autobus avec activité de course à relais, des roues chanceuses, des jeux de beer pong géant pour les gens qui aiment ça boire de la bière, mais là ça va être un bon début. Évidemment, choix, on va être en direct. Légende du rock avec Monsieur Yannick Pee-Wee Tremblay.
2: Spécial Metallica live.
0: Oui, avec la messe.
2: Avec la messe à 11h dimanche.
1: Donc, ben, hot.
2: Ben oui, ben oui.
1: Puis là, vous tripez. Mais là, quand on aimerait ça prendre une photo avec Pee-Wee, ben, c'est possible. Vidéo beau 360. Hein, tu peux aller là avec Pee-Wee après, des kiosques promo. Bref, il y a plein d'affaires. Et surtout, il y a de la bière, mais il y a du barbecue. AMQ Première qui va être sur place.
2: Ils sont partout, AMQ Première.
0: Mais oui,
2: ils sont même demain dans notre show.
1: Puis on a une loge spéciale également dans le centre Vidéotron, un petit peu plus bas. Là, tu payes un petit montant de plus, puis tu te fais payer à traite toute la soirée. Food truck de crème glacée, food truck de churros, toujours écœurant. Fait que tout ça à compter de midi pour la game de 15h le dimanche. Fait que vraiment, déplacez-vous en famille, apportez vos enfants, vous allez avoir du fun au bout. Et en plus de ça, comme c'était passé de même, les remparts cette année, ils vont être bons.
2: Ben oui, bon club.
1: Selon les projections, je regardais ça, puis tu sais, logiquement, les remparts sont bientôt sur le point de terminer leur cycle de reconstruction, on va le dire de même. L'année prochaine devrait être prime, mais cette année pourrait être dans les premiers de la division Est, donc l'association Est. Fait qu'on s'attend à une très bonne saison. James Cantlebury qui vient d'arriver, qui est excellent dimanche contre Chicoutimi. Carter Meyer, la même chose, avec 4 points amassés. Fait que ça va être le fun de suivre les remparts cette année, DH, ça je peux te le dire.
2: Hey, on écoute une bande annonce. Le film, c'est Heart of the Beast avec Brad Pitt et son acolyte, un chien, un Doberman, c'est un berger allemand.
3: Oda a connu la guerre et a vécu des épreuves terribles. Il est temps pour lui de connaître la paix. Bien joué, mon grand. Personne va venir nous chercher. Va falloir y aller à la dure. Je vais pas te laisser mourir ici. Je suis avec toi. Doucement.
2: Ça commence demain.
3: Allez, tu peux le faire.
2: Ça commence demain. 4 vrais chiens, là, pas des affaires d'animation puis d'intelligence artificielle. Là. On a dû utiliser 4 chiens pour faire le tournage. Berger allemand, bien sûr. C'est le même réalisateur que Fury.
1: Ah ouais.
2: Le fameux film là, de l'armée avec le tank.
1: Ouais. C'était écœurant. Puis en tout cas, de ce que je vois dans les images-là, non seulement c'est Brad Pitt que vous entendiez, c'est en français, c'est traduit, les images sont écœurantes. La production a de l'air sa grosse coche, vraiment. C'est un film qui va pogner, c'est clair.
2: Bon oui, c'est un ancien gars des forces spéciales américaines qui part en avion, en hydravion avec son chien, puis il se plante en Alaska. Puis là, ben faut qu'il revienne au bercail. Et puis sans avion, puis il y en a beaucoup d'épreuves.
1: Il y a
2: des
1: grizzlies,
2: je pense. Y a-tu des grizzlies, je pense?
1: Ouais, mais ils tombent dans la rivière.
2: Beaucoup d'affaires.
1: Du gros drama.
2: Mais tu sais, ça fait longtemps, moi, que je n'ai pas été excité pour aller voir. Je vois la bande-annonce depuis 3 semaines, là, puis j'ai bien hâte. Demain, d'ailleurs, mes billets sont réservés.
1: Let's go.
2: Et voilà.
1: Let's
2: go. On va la pause.
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8: Tu es en train de me dire que c'est fini, toi, là? On vient de s'installer, là.
9: Ben là, Carbo nous regarde, fait qu'il faut y aller. Là.
8: Ah, fait Carbo des gros yeux. Il va faire quoi en fin de semaine au salon? Là?
9: Il va faire du shibari.
8: Shibari.
9: Se faire fouetter derrière.
8: La tête à l'envers.
9: Ouais.
8: C'est ça. Ah, c'est tout un Carbo.
9: Ah, ouais.
8: Ben oui, c'est genre, ce qu'on veut savoir, c'est qui va fouetter.
9: Ouais.
8: On le sait pas,
9: Il va suiler, ça a l'air.
8: Et voilà. OK, à demain, on sort le bail.
10: Une solution plus mitoyenne, qui est de se garder quand même une partie du fonds de développement des entreprises pour faire des investissements ciblés quand c'est possible, mais jamais sur le bord ouvert qu'on a eu.
11: Mais
10: et jamais
11: applaudi, Mme
10: sur
11: Mme
10: le poids de mégawatts, particulièrement pour les entreprises étrangères.
11: Vous avez applaudi la CAQ quand ils ont donné de l'argent à Nordvolt. Vous étiez un des plus partisans de l'investissement du fiasco de la CAQ. Vous venez pas me dire à soir que là, vous êtes contre et que ça n'a pas de
10: tous
11: sens.
10: Les Québécois qui nous écoutent ont perdu des centaines de millions de dollars dans cette aventure-là.
11: Oui.
10: On s'est fait avoir par
11: les gens comme vous
10: dans Nordvolt. Je vais pas m'excuser d'avoir été un leader économique dans les années... Non, je devrais pas. Je m'excuserai pas d'avoir commenté les nouvelles économiques du gouvernement actuel.
12: Non, je devrais pas.
13: De knockout.

0: le saut. Il y a du monde à Séoul qui ont fait le saut, qui ont dit hey!
1: Voilà, voici ça! Voilà, voici ça!
0: Ce qui veut dire.
2: Ça veut plus dire le japonais.
0: Est-ce qu'il y a un tremblement de terre?
1: Voilà, voici ça!
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20: Hey, c'est Jordan. Chez les Blue Jays, journée difficile hier à Job avec un programme double contre les Orioles. Toronto a perdu les deux matchs 4-2. Un résultat qui a officiellement éliminé les Jays des séries après une participation en Série mondiale l'an dernier. Et ouch! Que dire de Vladimir Guerrero Jr. qui est revenu sur son contrat de 500 millions de dollars sur 14 ans, disant qu'il n'a pas signé ce contrat-là avec l'obligation de frapper 40 circuits par année. Quelle erreur, Vlad! J'appelle pas ça un leader. À Québec, le projet d'une équipe de la Ligue canadienne de football avance à très grands pas. Les gouverneurs de la Ligue ont approuvé la poursuite du dossier. C'est donc une étape importante pour le groupe qui souhaite ramener le football professionnel à Québec. On souhaiterait construire un stade de 25 000 places sur le site du vieux Colisée Pepsi pour 350 millions de dollars. Et ce soir, dans la NFL, c'est le Thursday Night Football. Les Falcons d'Atlanta visitent les Packers à Green Bay à compter de 20h15.
21: Ah ouais? T'as déjà eu?
22: Je savais pas ça.
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24: J'ai tout le temps défendu les chars électriques comme quoi c'était fiable, que j'aimais la conduite, que c'était économe, blablabla, blablabla, blablabla. Bla, bla. En matin? Je pars, mon char à moitié pas chargé, fait je me dis je vais aller dans une borne pour me charger. Donc je pars, je m'en vais dans un circuit électrique à peu près 8 bornes. J'essaye 2 en alternance. 5 fois chaque, pas capable de me connecter. Passe 45 minutes avec le soutien technique qui réinitialise les bornes 3 fois, rien à faire. Finalement, il dit, ben tu vas aller à une autre place. Il me donne l'adresse, il dit à 1 km, il dit, il y a d'autres bornes. Il dit, d'après nous autres, il dit, il y a un problème d'alimentation. Je me dirige à 1 km, je me stationne, je regarde les guns, les pistolets. Il y a même pas mon gun à moi, parce que ben oui! C'est toutes des prises différentes. Il y a Tesla, il y a c'est pas des prises pareilles. Il n'y a pas une maudite prise qui fit sur mon char. Fait que je roule mon application, je retrouve une autre place pour charger mon char. J'arrive là. Ça a pris 3 tentatives. Je sais pas ce qui se passe aujourd'hui. Là. Je veux dire, j'ai jamais eu de problème à charger mon de char. J'ai perdu 1h30. Je vais continuer à me calmer les nerfs. Je vais prendre mon café puis.
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1: How? Oui. Oh. Yes. On est là. 6 heures. Moi et Louis. Comment? J'ai craché.
2: Barnouche, ouais, il est parti.
1: Ah ouais. Comment ça a été ta fête hier soir finalement?
2: Oh, très belle soirée.
1: Ouais.
2: Oh, j'ai passé une belle soirée.
1: Bain du liquide?
2: En masse.
1: Oui. Quelques gouttelettes?
2: Ah oh, oui, des belles gouttelettes de petites crèmes par-ci par-là, c'était
1: ah,
2: super.
1: Ah ouais. Et bon, je viens de parler une oreille, ça va bien aller. Comme dirait l'autre, ça va bien aller, là.
2: Oui.
1: As-tu écouté le débat hier?
2: Non, je t'en honte.
1: Ouais. Bon. Là, je peux me faire une idée, par exemple. Radcan, TVA avec Paul Larocque, Radcan avec Patrice Moy. Puis le gars, que j'oublie toujours son nom, le toupette en l'air, couleur de cheveux comme moi, là.
2: Ouais, le
1: pas mal lui,
2: concurrent
1: le
2: à Pierre
1: nouveau,
2: Couture.
1: Nouveau. Comment ça, non?
2: Ben, Silver Fox.
1: Silver Fox. OK, ça veut dire que je suis vraiment brûlé, mais j'ai jamais suivi ça, là.
2: Non?
1: Non,
2: c'est...
1: Moi?
2: C'est le talent de Silver Fox de Pierre Couture.
1: En tout cas, entre
2: séduit la minette, Pierre.
1: Entre les trois animateurs, j'ai préféré, et de loin, celui de nouveau.
2: Là, Silver ça. Fox.
1: Ouais. Celui de TQS, là. L'autre, Patrice Moy, je suis plus capable de le sentir. Puis le gars de Paul Larocque, c'est la même affaire, vendu à côté dans la barure.
2: Ouais. Il y a une idéologie, là.
1: Ouais. Duhem, j'ai toujours... Tu sais, j'ai aimé quelques répliques, là, quand il a sauté sur milliards, puis... Il a dit « Hey, t'as applaudi, Lord Volt, maudit menteur! » Puis quand il a dit « Enfant de chienisé » aussi, j'ai bien aimé ça. Mais il en manque. C'est comme si c'était un V8, mais le cut-off est à 5005. Tu sais qu'il pourrait monter un peu plus haut, mais tu sais, ça top.
2: Il est barré.
1: Là. Il est barré. Ah. C'est comme tu t'achetais un Camaro en 1989 avec un 350 TPI. Puis ça roulait 160 barrés là.
2: Décevant.
1: Tu sais, top
2: ça speed. Passait par un Civic.
1: Ouais, genre un CRX dans le temps là, en 89, un CRX SI. Il passait boum à côté de toi là, lui le CRX roulait mettons 170, 175 peut-être, 180 même. Puis le Camaro barré.
2: Lui ça lui a coûté 5 piastres de gaz, puis le gars dans le Camaro, ça vient d'y coûter 25 piastres juste pour
1: décoller. Ben, c'est la même affaire, on dirait qu'il y a un cut-off trop bas, puis qu'on dirait qu'il y a un speed limit trop bas aussi. Faudrait y en donner encore. Mais en tout cas, on verra bien. Moi, je vais aller voter dimanche. Gros week-end avec Stéphanie, là. On va aller voir le salon de la séduction vendredi soir. On va y retourner samedi, dans l'après-midi, parce que là, Mel Trudel va aller dire ses affaires, là.
2: Tu vas passer ta fin de semaine là, dans
1: wow, le fond. Oui, ben tu sais...
2: Ça va rajouter à l'événement.
1: Ça va... Je vais me mettre un string dans le cul, puis je vais aller là.
2: On va rajouter du carbo à l'événement.
1: Ah ouais hein? Ça, c'est ce que Nick Cloutier dirait. Mais Nick Cloutier ne dit plus rien.
2: Non.
1: Non. Il cuit, lui. Météo, ben c'est triste. Parce que là, on a vécu une sapristi de belle semaine.
2: Tu sais quoi, tu vas pas venir nous dire que ça va se gâcher tout
1: à partir
2: ça?
1: De dimanche. À partir de dimanche, on tombe dans le gris, là, dans le robis. Là, ce que Robbie aimait pas, là, du gris. Là. Donc, samedi, ben, on commence par vendredi, 23 degrés, comme aujourd'hui, copie-collée. Il faisait 24 tantôt, c'est bon. Puis samedi, même affaire, mais ça va s'ennuager dans la soirée. Puis à venir jusqu'à maintenant, ben la pluie va revenir avec des maximums à 15 dans le jour. 15 degrés. Mon pogne le mois d'octobre, là, mercredi. 1er octobre.
2: Je sais pas aussi que tu prends ta météo, là, mais moi, j'ai 40% de moins d'un millimètre lundi. Pis
1: bon, où c'était où, toi, là?
2: Météo Média.
1: Ah, moi, c'est ça, mais Météo Média.
2: Hey, 40%, moi, j'appelle pas ça de la pluie.
1: Moi, je prends Weather Channel. Je prends ça, c'est Météo Média en anglais.
2: Ouais.
1: AccuWeather. Je travaille avec Environnement Canada.
2: Ouais, mais ils sont
1: je travaille avec l'aéroport
2: autres,
1: de Québec
2: là.
1: Aussi parce qu'ils ont leur service propre, service météorologique.
2: Check Météo Média. Météo Média, ils disent Météo, du soleil toute la vie.
1: Salutations à Michel Saussier qui se joint à nous. Son amoureuse prend l'avion samedi. Bon, attends un peu. Météo Média. Ouais, c'est pas mal plus beau Météo Média.
2: Oui.
1: Ouais, t'as raison.
2: On va prendre ça.
1: Mais 15 degrés au max dans le jour, pareil, là.
2: Pas grave. Au moins, il y a du soleil.
1: 15 pareil dans le jour, là, de loup.
2: Oh, ben, on est au mois de septembre.
1: 15, là, ça commence à avoir les bobettes à manches courtes. Il va falloir les mettre à manches longues.
2: 1er octobre arrive d'une semaine. Là.
1: Ouais. Belle soirée pour parler de voiture. Mais en même temps, je vais mettre une petite coche au-dessus. La semaine passée, tu te souviens, J'ai quasiment fait un monologue, là, c'est pas ça.
2: Ouais, on avait dit à soir,
1: ouais, c'est pas
2: vous allez parler.
1: Là, c'est vous autres qui allez jaser. Mais parle-moi donc de ton premier char.
2: Mon premier char?
1: Ouais. Ton premier char. Puis les auditeurs, les auditrices, ça va être pareil. Parle-moi donc de ton premier... Éric, qui parle de club échangiste. Non, non. C'est les Libertins. Mais moi, j'irai pas dans le kiosque des Libertins parce que, tu sais, j'étais un peu vieux jeu, là.
2: T'es sûr?
1: Ben oui. Éric de Trois-Rivières, non plus, il est pas libertin, là. Ça n'a pas rapport. C'est pas parce qu'il sait, c'est... Non, non, oublie ça. Ouais, ton premier char. Toi, ton premier char?
2: Mon premier char, c'était un Hyundai Accent 2012.
1: Et tabarouette, 2012?
2: Ouais, ou 2011.
1: 2011? Ben, c'est pas le même modèle.
2: Non, mais petite bine, ouais, 2011. Mon Subaru, c'était un 2012, ouais. Fait que 2011, petite bine, là.
1: 2008-2011, c'est un modèle, ça.
2: Et je l'ai tellement fouetté, Cargo.
1: Ben, c'est sûr,
2: là.
1: C'est impossible de pas fouetter ça.
2: Je l'ai acheté, il était à 90 000 kilos.
1: Crime, pas beaucoup de millage.
2: J'avais payé ça 1 200 $. Tout était beau, là. Tout était sur la coche dessus.
1: Ah, ouais.
2: Malheureusement pour lui, à 130 000 kilos, il a rendu l'âme.
1: La timing belt a lâché.
2: Ah, ben, je sais pas. Tout a foiré. La clutch a défoncé.
1: Bon.
2: C'était trop de chaud de boucan, trop de tirage de wire, des virées ça a zec. À battre ça partout d'un trail de quatre roues. Je reculais au son. Moi, je trouvais ça drôle. Puis, à mes chums, tu sais, je faisais tout le temps ça.
1: T'as pas vraiment changé, il a reculé au son.
2: Je regardais
1: au
2: dans
1: son
2: le miroir.
1: Que la porte qui arrache. Tu l'as fait deux fois, Louis.
2: Je regardais dans le miroir du coin de l'œil. Puis, je disais, ouais, je recule au son. Puis, donc, pas la cloche d'un coup sec. Puis, à un moment donné, en plein hiver, tu sais, je pensais qu'on était comme d'un champ. Puis, je m'étais dit, tu sais, je vais reculer au son jusqu'à temps que j'accote dans le banc de neige. Il y avait un méchant bloc de béton en arrière du banc de neige.
1: Ah oui, hein?
2: Et c'est là que j'ai fait mon premier mini-accident d'arculo son. Jusqu'à temps que ça fasse un son, là.
1: Un vrai,
2: j'ai,
1: là.
2: Oh, oui, j'ai appris qu'un crrr, ça veut dire rien.
1: De la qui ouvrait plus, là.
2: Oh, non, mais le bumper en arrière a décidé de quitter. Il a été raccroché grâce à des tire wraps.
1: OK.
2: Tu sais, ce char-là, il a fait beaucoup de cut-off, là. Justement, à en faire virer les headers rouges, là.
1: Ah ouais.
2: Ouais.
1: Tabarnouche,
2: ouais,
1: OK.
2: Ouais.
1: Ben, moi, je suis 100% pour ça, là, détruire des chars, écoute.
2: Ben,
1: mais c'est sûr qu'on n'a pas vécu dans la même époque. Fait que toi, à ton époque, à toi, de faire ça, c'est quand même spécial, tu sais, parce que aujourd'hui, hein, tout passe à la TV, tout passe dans le journal.
2: Ouais, ben oui, faut se watcher. Mais j'étais jeune.
1: Hey, oui, ça, c'était hot, là. Moi, mon premier char, c'était un Lada, un 1600S.
2: Un Lada?
1: Ouais.
2: Ouais.
1: Mon premier vrai char.
2: Carbo, le communiste,
1: ah, oui, je te jure. Mais ça, là, je te le dis, j'ai fait vomir du monde, j'ai fait pisser dans le culotte. Il n'y a rien que j'ai pas fait avec ce char-là, là. Je jumpais ça à soir et longue, là. La rue Valvue à Loretteville, là, il y avait un chemin de fer dans ce temps-là. Il y a un chemin de fer qui partait de Québec, qui montait à Valcartier.
2: Uh-huh.
1: Aujourd'hui, c'est le corridor des cheminots. Fait que là, t'as
2: des vélos.
1: Des bizarres avec des cuissards dedans, qui pédalent.
2: On appelle ça des cyclistes.
1: Ils ont pas mal tous des bas blancs, tu sais, en tout cas. Puis, j'ai rien contre eux autres. Ils ont le droit d'être sur la piste lab. Moi, c'est parfait. Tant que j'ai vu sur la piste lab, je verrai pas.
2: Là.
1: Je verrai pas. Il n'y a pas de trouble avec
2: ça. Pas de problème.
1: Mais dans ce temps-là, puis ça, ben, pour les enfants qui nous écoutent, faut pas faire ça, là. Mais c'était un jump extraordinaire. Oui. C'est une rue. C'est un résidentiel, là, tu sais. Puis la dénivellation se faisait, tu sais, à genre 15 degrés, 15 % de dénivellation sur 100 pieds. Fait que quand on jumpait, là.
2: Tu atterrissais à l'autre bord.
1: Oui. Puis partir de Bastien à monter à Loretteville, à par la rue Valvue, ça jumpait d'un sens, mais quand tu partais de Loretteville, tu t'en allais vers Bastien, là, tu jumpais solide.
2: Là, tu volais.
1: Hey, puis on l'a fait, là. Hey, je tombais sur le nez. Le char tombait sur le bumper d'en avant. Les sparks, oui, ça
2: frotte. Ben, Lada, c'est une brique d'affaires.
1: Il n'y a rien que j'ai pas pu faire avec ce char-là, puis il n'a jamais brisé par rapport aux conneries que je faisais. Dans ce temps-là, il y avait le Super Carnaval, il y avait le Carrefour Neuchâtel qui était un vrai centre d'achat. Là, aujourd'hui, ils ont mis le Super C à part, bureau en gros à part, puis tu sais, le gym à l'autre bout. Mais dans ce temps-là, c'était un grand centre d'achat.
2: Mm-hmm.
1: On s'accotait dans le mur du Super C, je dompais à être là, je brûlais terre, là. Bien à côté d'abord. C'était le fun.
2: À cette heure, on peut plus faire ça, fouetter des chars d'heure, parce que ça vaut trop cher.
1: Ben, tu peux pas, de toute façon.
2: Non, ben, c'est pas légal, évidemment. Mais mettons, t'es sur un terrain privé, là.
1: Ouais.
2: T'as une grosse cour avec un gros pit de sable.
1: C'est un terrain privé.
2: Ouais, essaye de trouver un char pour fouetter en bas de 1000 piastres que tu vas être capable de fouetter
1: ben
2: pendant 20-30 000 kilos.
1: En bas de 1000 piastres, mais justement, mon chum, Danny, tu sais, ça fait pas longtemps, là, quand même, là. Mais mon chum, Danny, m'a envoyé une vidéo de moi qui m'énervait chez eux sur son terrain privé. Fait que ça, là, sac-moi à paix, là. Puis tu comprends que...
2: Oui, terrain privé.
1: Fous-moi à patience, là. Il m'a envoyé ça, regarde, m'a te faire entendre, c'est drôle. Mais tu as envoyé ça par texto? Peut-être pas, attends un peu. En tout cas, v'là pas si longtemps, là, c'est ça, c'est par texto qu'il me l'a envoyé. V'là pas si longtemps que ça, puis j'aurais aimé ça. J'ai scrappé Tower, là, mon homme, là, v'là pas longtemps, là. Puis c'était vraiment plaisant. Moi, j'aime ça, hein? Ça donnait un son à peu près... je pense que je me... Ah, tiens, je l'ai. Un peu. Mais on peut pas, on peut plus faire ça aujourd'hui.
2: Non, hein? Non.
1: C'est ça. On peut plus faire ça.
2: Non.
1: Les jeunes peuvent plus faire ça. Faut, c'est la sécurité routière. On
2: oui,
1: en fait la promotion.
2: Absolument.
1: Mais le premier char, c'est les premières expériences. Puis comme je vais te dire toujours, c'est la première neuve. Ça, c'est quelque chose aussi. La première voiture, ben là, il y en a. Moi, je me souviens, Ghislain, il avait pris le Blazer à sa mère 2.8, 2x4, un petit Blazer S10, là. Tab! Nous, je compte le fouetter, ça. J'ai pas donné. Moi, puis mon chum Denis, mon frère, qu'on n'a pas le même peuple à même mère, mais tu sais, on est tous partner in crime. Nous autres, on allait d'un cours dans les années 80 sur le boulevard Hamel. Le boulevard Hamel, là, entre, mettons, la route de l'aéroport, puis Duplessis, autrement dit,
2: ouais.
1: Sur Hamel, vers Saint-Augustin, il y avait à peu près 18 vendeurs de chars.
2: Ah, oui.
1: Ouais. Fait que là, nous autres, on allait essayer des chars pour les acheter, entre guillemets.
2: Oui.
1: Je me souviens que moi et Denis, on avait trouvé un Aspen 76 avec un 318 manuel. Puis on était allé l'essayer dans Jean Gauvin. Tu sais, le bout en gravelle en arrière de l'aéroport.
2: Mm-hmm.
1: Tabarnouche, bravo. Il a fallu se trouver deux spares. On avait dérimé ça. Tu sais, aujourd'hui, tu peux plus faire ça, ces affaires-là.
2: Non. Anyway, le vendeur, il vient avec toi.
1: C'est sur les circuits. Puis même sur les circuits, je te dirais, moi, si je jouais les pistes, souvent à Sanaire, je jouais la piste avec un paquet de chums pour faire, tu sais, une journée de défoulage. Puis on se faisait avertir par M. Gertin, là, au moins 3-4 fois, là, arrêtez les gars, là, arrêtez de brûler tard ici. Puis, tu sais, mais pourtant, Christy, qu'on a eu du fun. Là, Michel Poulain m'écrit, il dit, moi, pareil, hein, je m'accotais d'un mur, puis away go, là. Et si bol qu'on... C'était l'enfer. Donc, on va parler de voitures. Si tu as des questions en lien avec ça, Louis, bravo pour ton Hyundai Accent.
2: Merci, ben, il était à scrap, il a terminé... En ferraille, il n'y avait plus rien à faire.
1: Dans ce temps-là, on changeait de char. Ben, peut-être pas toi, mais moi, je changeais de char 10 fois dans l'été. Là. T'sais, je commençais l'été. J'ai commencé l'été avec mon Lada. Ça, c'est mon vrai char que j'ai gardé peut-être un 2 ans. Mais on commence 400$ à un char, 350 à un autre, un Tercel.
2: Il venait plein de gaz en plus.
1: J'avais ramassé un vieux Tercel 4x4 Station. Je te l'ai démoli, ce char-là. T'as même pas idée. Puis je mettais ça là. Puis après ça, j'en prenais un autre. Puis c'était tout le temps de même. C'est vrai qu'aujourd'hui, Bazou, là, c'est plus difficile à acheter.
2: Ouais. Plus tough un peu.
1: Ouais. Arculon d'avant, culon d'avant, oui.
2: En tout cas, si vous avez des bazous, vous débarrassez, faites-nous signe.
1: Ben oui.
2: Ça marche encore.
1: Faites-nous signe. On pourrait peut-être faire. On pourrait peut-être faire un derby.
2: De démolition.
1: Ouais.
2: Du carbo chaud.
1: Ouais.
2: Hey, là, tu m'allumes.
1: J'ai un terrain pour ça. Moi, j'ai pas de trouble à faire ça. Ben oui. J'ai un terrain pour ça. On se met des règles, puis on est sur mon terrain.
2: On enlève les vitres.
1: On se rentre dedans, par oui.
2: Bing bang.
1: On n'enlève pas les vitres. Rien qu'à pas me rentrer dans la porte du chauffeur, le reste m'en fout.
2: Faudrait le faire avec le garage carbo. Parce que d'après moi, dans le coin, ouais, les assurances.
1: Ah non, je vais le faire sur mon terrain.
2: Oui, mais pas avec Radio X.
1: Ah, pas avec Radio X.
2: Avec garage carbo.
1: OK, garage carbo.
2: Ouais. Okay. On en parlera ici
1: on
2: en douce.
1: Peut-être
2: là. Mais c'est
1: ça.
2: Pas organisé par Radio X, c'est pas fait par Radio X, mais on le fera.
1: Mais Radio X sont pas si frileux que ça, là.
2: Ben, j'ai pas été capable de faire du rodéo carbo. Ils me laisseront pas me faire rentrer dedans par des chars.
1: Parce que moi, dans le temps de RNC Média, mais j'étais de l'autre côté avec Babu, puis Luc Cochon, on avait fait un défaut l'auton carbo avec mon chum de pièces d'autogoulet. On faisait venir les auditeurs, ils vargeaient à coups de masse dans le char. Là, t'as même pas aidé.
2: Mais là, c'est pas pareil.
1: Carl Tremblay l'avait fait aussi, lui aussi, un défaut l'auton.
2: Pas si longtemps que ça.
1: Ouais. J'étais allé varger, j'ai tout pété, tout au complet sur le char, les lumières.
2: Ça t'a coûté 1000$.
1: Je sais pas. J'avais donné une guinée dans l'enveloppe. Là, ouais, là. Je veux péter le char. J'étais allé péter le char, manger du hot dog, je suis parti. 418-670-9098, 1-877-440-2464. Les lignes sont pleines. Vas-y, choisis une ligne, mon ami.
2: Allô?
3: Allô?
1: Allô?
2: Allô?
3: Hey, salut, les gars.
1: Salut.
3: Moi, le premier char que j'ai chauffé, chauffé tout seul, là.
1: Ouais.
3: J'avais 15 ans.
1: Ouais.
3: C'est un Dodge Monaco Bouillam, deux portes avec un 400.
1: Et si bol. J'aimerais ça l'avoir aujourd'hui, ce char-là.
3: Il était genre bronze avec le dedans beige.
1: Ah oui, hein?
3: Puis ce char-là, je m'en souviens parce que quand que mon beau-père il partait sa brosse, il y avait des commissions à faire feuille. On avait un dépanneur pas loin de chez nous. Je restais à la tarte.
1: Ah ouais?
3: Puis, ouais, il me donnait un clé et il disait « Va chercher une caisse de bière au dépanneur. »
1: Les dents en haut, ton Chrysler, maintenant, t'en souviens?
3: Comment t'as dit ça?
1: La clé avait les dents par en l'air.
3: Oui, ben, je me souviens pas trop, en tout cas. C'est que on partait, moi je partais, puis il y avait deux coins de rue à faire avant d'arriver au dépanneur. C'est qu'au premier coin de rue, qu'est-ce que je faisais? Je ferais l'autre, je virais la balle à l'envers.
1: Ben oui, tout le monde faisait ça.
3: Après ça,
1: ça
3: j'avais peut-être bien un demi-kilomètre à faire jusqu'au dépanneur. Le pied
1: Très drôle.
3: Quand je revenais, ben on rouvre le hood, on revire la balle sur le bon sens.
1: On le dit pas. On le dit plus.
3: Non. Puis ouais. Le premier char que je me suis acheté, c'était un Ford Granada 77, 4 portes rouges.
1: Ah, ouais.
3: Avec un dedans en cuirette rouge, avec un 302.
1: Avec un V8. Ça avançait pas pire, ça.
3: Ouais. C'était 149 chevaux, je pense.
1: Ouais, mais ça avançait pas pire pour les chars du temps.
3: Ben, je l'ai eu, moi, quand je l'ai acheté, je l'ai acheté en hiver. Puis, je l'ai bien aimé.
1: Ah, ouais, hein.
3: Mais après ça, j'ai rechangé. J'ai acheté un Monte Carlo 76 Lando avec des bocatilles qui tournent.
1: Oui, oui, oui. Les chaises capitaines. Ça aussi, c'était correct. Ça, c'est à la bonne.
3: Ouais, oui, oui, oui. Ça a été un de mes plus beaux.
1: Ah, ben. Bonne soirée, là.
3: Hey, pareil, mon gars.
1: Merci.
2: Salut. Salut.
1: Ouais. Un Monte Carlo 76, mon chum Conrad Baudouin en avait eu un. Il a taponné après ça. Il a taponné. Première soirée, on est dans le coin de Saint-Camille de Bellechasse. On s'en allait des rangs, puis on va te le dire, on s'en allait des rangs. On était pas chaud pantoute, mais on était innocent, ça avait pas de bon sens. Quand il est rentré dans le canal, je me suis pété la tête au plafond, là, on t'a pas attaché personne, on était à peu près 10 dans le char. Et j'ai jamais été sonné de même de toute ma vie. D'après moi, c'est une commotion que j'ai faite, mais ça, dans ce temps-là, on n'appelait pas ça des commotions. Là.
2: Non, t'as un mal de tête.
1: On a ressorti le char à la gang du kilo, on a retapé un peu ses ailes, ben ouais, on est reparti.
2: Ben oui.
1: Hey, mais genre, ma fesse est ici, bol. Allô, Radio X.
4: Hey, salut les gars, ça va bien?
1: Ben oui, toi,
2: yes.
1: Robin.
4: Ben oui, ça va. Ma première voiture que j'ai conduite, c'est une Chevette. La deuxième, c'était un Ariesco avec un grand coffre en arrière où qu'on pouvait mettre une personne.
1: Un relief? C'était pas si grand que ça.
4: Ah, c'est oui. Wow. On pouvait faire un tour de coffre de char avec quelqu'un là-dedans.
1: Ah, sûrement. On allait au ciné-parc pour on se cachait des coffres de char, oui.
4: C'est ça. Que... Et ma première propriété, ça a été un chameau.
1: Ah ouais, un Renault 5?
4: Oui, monsieur.
1: Ah ben.
4: Et puis j'ai eu du fun avec ça que le diable.
1: Ah, crif qu'on a eu du fun. Un des frères Robert, le frère à Serge, c'est Mario qui est venu cette semaine, c'est ton nom? Guy, on avait chacun un Renault, puis on faisait de la course, pas pire aussi, dans le clos avec ça. C'est à la main, ça.
4: Et puis ça roulait à part ça.
1: Eh oui, ça roulait.
4: Ah, oui, ça roulait. Ah, ça... Hey, j'ai une question mécanique, man.
1: Oui.
4: J'ai fait une niaiserie.
1: Ah ouais?
4: Oui. J'ai rempli le lave-glace à ma femme dans sa voiture.
1: De Preston?
4: Non.
1: De
4: lave-glace dans la voiture de ma femme. Puis il restait à peu près 2 pouces de lave-glace. Puis j'ai ouvert le hood de mon truck. Puis je demande-moi pas pourquoi j'ai fait ça. Je l'ai cristifié dans le Preston.
1: Dans le Preston?
4: C'est grave.
1: Pas grave, ça.
4: Ah ben c'est OK.
1: C'est moins pire que de mettre du Prestone dans le lave-glace.
4: Mais tu me rassures.
1: Bon, il n'y en a rien là. Flush, mais tu sais, il ne va pas. C'est rien que le réservoir, là. C'est dans ton RAM, ça?
4: Je viens de faire. Oui,
1: bon,
4: je viens de faire.
1: Bon, vide ça en envers, mets ça subtilement dans la rivière, puis oui, débarrasse.
4: Répète, s'il te plaît, j'ai
1: vide ça à terre, puis remets-en du nœud.
4: Non, c'est mon Prestone. J'ai mis du lave-glace dans le Prestone.
1: Ben oui, prends la bolle de Prestone là, que tu as mis là-dedans, là. Vide ça à terre, puis remets-y du Prestone dedans, c'est du lave-glace. De toute façon, il s'en ira à terre pareil.
4: Ah, OK. Donc,
1: et quand tu le mets dans tes vides, ton lave-glace, il s'en va où?
2: À terre.
1: À terre. Puis dans le vide du char en arrière, quand c'est sur l'autoroute, quand ils sont mal ajoutés, puis c'est.
4: Ben, je sais pas si je m'exprime pas bien, là, mais.
1: Ben, exprime, recommence, là, un peu, là.
4: J'ai mis du lave-glace
1: ouais.
4: dans le la place du Prestone.
1: Dans le réservoir de Prestone, dans le supplément. Oui. La bouteille en plastique à côté du radiateur.
4: Exactement, où c'est qu'il y a un genre de petit tube là, dans un
1: rang. C'est ça, le petit tube. Pareil comme quand tu vas faire pipi, le petit tube. Là.
4: Ouais, admettons.
1: Bon, ben, vide la bouteille en envers, dévisse-la, il y a une botte 3-8 en haut, là, 10 mm.
4: Okay.
1: Démanche ça, défait même pas le tuyau de caoutchouc, vire-le à terre, vide ça, elle remet du Prestone dedans.
4: Pur!
1: Ben, pré-mélangé, 50-50. Mais à nos okay. temps que ça gèle pas, tu comprends?
4: Bon, ben c'est bien parfait.
1: Parce que quand il va manquer, si un jour il manque d'antigel dans le radiateur, il va aller le puiser, là. Fait que, okay. Tu sais, là, c'est au lieu de puiser du lave-vite, ça c'est pas le fun, là. Jette ça le lave-vite. Mais ça, en réalité, là, l'antigel, là, c'est un mélange 50 d'eau, 50 d'antigel. Là, on s'entend? Ça okay. gèlera pas, en tout cas, ça, c'est sûr.
4: Bon, ben, je te remercie bien gros, mon carbone.
1: Salut, prends-en pas une gorgée. Là, salut. Prends-en pas une gorgée, c'est pas bon. Là.
2: Ouais, non.
1: Salut, bye. Allô, Radio X.
5: Hey, salut, mon carbone.
1: Hey, tabarnouche, comment ça va, mon Jérôme?
5: Ah oui, je voulais avoir la réponse pour ma question, c'est les pneus finales, là. Bon. La conversation.
1: Ben, là, les tailleurs que t'as là, c'est la dimension est correcte. C'est un tailleur qui a 7 plis. C'est un tailleur passager. Tu veux mettre ça sur ton pick-up avec un chose 5.9, là, un 2500. Ça va rouler, mais ça va user plus vite parce que le tailleur, il n'a pas la capacité. Surtout si tu mets 5 cordes de bois dans le cul, là, tu sais que
5: ça
1: ira pas
5: bien. Ouais, c'est ça. Quand je ferai du bois avec ma changeuse hydraulique, là, en arrière de ça, c'est parce que là, je vais changer de truck, je vais pogner un 2500, 5.9. J'ai déniché un beau petit bijou, bien entretenu, là, peinturé en 2021, transmission neuve l'année passée, là. Wow. Il est vraiment propre. Puis là,
1: t'as ça sous la main. Mets ça pour là. Puis si tu vois que ça marche pas, ben, tu iras te chercher des 6, des 10 plis, un LT, un pneu qui va avoir une capacité, surtout aussi de pression, parce qu'à l'intérieur d'un pneu LT, faut que tu montes ça en pression un peu, dans 65, 70 livres.
5: Ouais. Ben, c'est bien correct. C'est une bonne réponse. Mais là, je voulais compléter avec le sujet.
1: Oui.
5: Je peux-tu te conter mon histoire de mon premier char?
1: Ben, ça me dérange pas. Moi Jérôme, j'ai toujours du plaisir à t'écouter.
5: Bon, hey, un Oldsmobile Firenza 4 portes 84 carburateur, ça dit-tu de quoi, ça?
1: Quel vidange avec un quad 4 4 cylindres.
5: Hey, c'était épouvantable. Hey, j'avais acheté ça en 90 à mon Soyette. Il m'avait vendu ça 150$.
1: Ah oui?
5: Moi,
1: hein?
5: Pour moi, je suis à 150$, un 4 portes, là, j'étais fou comme la merde, là, je venais juste d'avoir mes permis. Fait que là, j'ai été ramasser ça à Saint-Amboise parce que là, on est au Saguenay. Puis là, il me le dit pas, mais quand j'arrive là-bas, il dit là, pour le décoller, il dit c'est spécial. Ah ouais. Tu sais, là, ces moteurs-là, il y avait un choke à vacuum, si je me trompe pas, avec une rod,
1: oui,
5: là.
1: Oui, oui.
5: Bon. Mais la petite rod, là, quel vacuum, là, le genre de vacuum, elle était pas là. Elle était tout simplement pas là. Le vacuum marchait, mais il tirait dans le vide. Tu sais, la patente.
1: Fait que là, tu mettais un tournevis dans l'air.
5: Ben là, moi, à tous les fois, il fallait dévisser, ouvrir le hood. Ouais. Quand il était frite, surtout, ouvrir le hood, aller dans le hood. Puis après ça, aller peser avec le doigt, là, il y avait une petite broche à mettre. Là, il fallait aller dans le char, décoller le char. Là, il partait, mais là, il se mettait à virer en innocent. Là.
1: Ouais, oui.
5: Tu sais, quand le choc était embarqué, il ne débarquait pas. Là, il fallait que tu te dépêches de ressortir, fait que tu ne fermais pas la porte quand tu le décollais. Là, tu retournais en avant, tu laissais le hood ouvert, toute la baguette. Puis là, tu allais te recrisser la main là pour l'arrêter. Puis là, il fallait que tu le gauges, là, parce qu'il voulait se taler dès que tu l'enlevais. Fait que là, pendant 30 secondes de temps, t'étais dans ton haute de char à crosser de même. Là, à un moment donné, il finissait qu'il vaquait plus. Puis là, tu pouvais partir. Et moi, j'étais livreur.
1: Ça se réparait, ça, Jérôme, dans le temps. Là. Je me souviens très bien. Là,
5: ben
1: le
5: oui.
1: carburateur, il y en avait partout des cours à scrap.
5: Ben, je l'ai réparé, Carbo.
1: Ben, Firenza, là, c'était le même carburateur qu'un Sunbird. C'était la même affaire qu'un Cavalier. T'étais capable
5: c'est
1: de.
5: Ça.
1: Ben oui, c'est ça.
5: Ben, le char à ma mère, là, il m'a vu faire. Moi, j'ai eu ça un mois et demi de temps au début à faire cette cérémonie-là. En plein été, là, tout le temps, elle avait l'air d'un petit capoté. Puis là, il m'a dit, attends peu, il dit, viens-t'en avec moi. Puis lui, il y avait un contact dans chez Pièces d'Auto Universelle à Chicoutimi. On est allé là-bas. On n'a même pas payé la pièce. Ça, c'est une pièce. Tu sais, c'est quoi? C'est gros comme rien.
1: Ouais, c'est une cour à scrap. C'est une cour à scrap, Universelle, Pièces d'Auto Universelle.
5: Ouais. Fait que là, il m'a patenté ça. Et là, j'étais tout content. Je pouvais partir dans le char pour décoller mon char. Parce qu'au début, là, j'étais livreur chez Salvatore, moi. OK? Puis moi, me prenait un char. Tu sais, en fait, j'ai été engagé avant d'avoir un char. Je vais pogner le premier bazou du bord. Et j'ai tombé à peine un peu partout avec 7-8 pizzas. Ça, sur le banc du passager avec ça. Puis écoute bien ça. Quand j'arrivais, là, il chauffait. Il y avait un problème de thermostat, de radiateur, de quelque chose. Là. L'aiguille montait dans le tapis après une livraison. C'était tout le temps la même cérémonie. Fait que quand j'allais livrer ma pizza, là, le char se mettait à boquer. Là, tu sais, quand il vient trop chaud puis il veut plus avancer. Là, j'arrivais des fois ses clients sous mon swing. La clé à off, mais pas tout à off pour pas qu'elle vole en bord. Puis là, j'arrivais comme ça, là, sur mon swing, je breakais, j'avais même plus de master break. Là, quand j'arrivais pour livrer, le monde était content. Hey, v'là le livreur avec la pizza qui a le dôme, là, tu sais, le dôme magnétique, là, qui était sur le top, là. Fait que là, moi, habillé en pyjama, écoute, ben, quand je débarquais, là, c'était pas la pizza qui était l'important. Parce que là, le char était chaud. La première affaire que je faisais, j'allais rouvrir mon hood, même si mon chou était réparé, là, parce qu'il était trop chaud. Puis je faisais respirer le moteur. Fait que durant que j'allais livrer ma pizza, il restait un petit peu. Puis là, il y a un de mes chums, des fois, ben, du fond, il venait bien rouge, Carbo. Il venait rouge, tu sais, le Y en avant.
6: Oui, oui, oui.
5: Hey, mais mes chums, là, des fois, ils me collaient, là. Ben, pour aller à quelque part, là, peu importe, viens me chercher. Puis mon chou, Jobin, qui est décédé aujourd'hui, il m'appelait, puis il disait, c'est ça, mais du check bien, du Jérôme, il s'en vient avec un lacteur. Mais moi, je disais, mais de quoi tu parles, toi, ben, Jérôme, s'en vient avec un lacteur?
6: Il s'allumait la cigarette sur le manifold.
5: Il s'allumait direct sur le manifold. Quand il arrivait, là, il me faisait un signe, lève haut. Pouf, il allumait sa top, drette de même, mais c'est. Hey, puis ce char-là, là, quand tu tournais à douette, là, la pompe à steering était faible, là, à jamais le moteur. Autrement dit, si tu tournais vite à douette, là, puis tu donnais pas de gaz, là, le moteur se tordait.
6: C'était ça.
5: Fait que là, mais à trois fois, j'irais à douette.
6: C'était ça, Jérôme.
5: Ouais, c'était ça. À tous les fois que je virais à douette, il fallait que je me mette sur le neutre, que je crosse le gaz, je me laisse aller, je virais à douette, c'est un 90, c'est un stop, puis là, je me rembrayais parce qu'il était automatique, puis je repartais. Si je virais trop vite, je stallais le moteur. Fait que là, je perdais toute la patente, là. Fait que, ah non, c'était tout un bazou, ça, j'avais revendu pour m'acheter un Ford Ranger.
6: Ah ben non, ben là, t'es allé dans le vrai truck.
5: Ouais, puis dernière anecdote, on allait fumer au couteau, nous autres, dans ce char-là, nous autres. Moi, je te foulais ça, on était 5-6 chums là-dedans, le cul à terre. Les chocs en arrière, là, tu sais le truc, là, quand tes chocs sont défoncés, on passait un 2x6 bord en bord du coffre, là.
6: Ben oui, c'était de même.
5: Bon, avec des tailles grappes et du strapping, puis là, ouais, on loadait ça de monde, le devant d'un zèle, le cul, les roues d'un zèle. Puis là, on était rentrés quelque part dans le bois pour aller fumer au couteau. Puis là, la police nous pogne, ici. Fait que là, nous autres, les couteaux sont bien rouges. C'est en plein mois de juillet, fait qu'on rouvre les fenêtres. Puis là, les couteaux sont rouges, les plombs sont sur la console centrale, tu comprends-tu? Puis là, la police arrive, mais sans flasheur, rien, il arrive vite, puis boum, les lumières. Fait que là, mon chum, lui, il fait pas ni un ni deux. Il pogne les deux couteaux bien rouges. Puis il égorge dans le bois. Fait que là, ça a comme fait deux feux d'artifice qui sortaient du char, puis qui s'en allaient dans le bois. Fait que là, les policiers arrivent, ils nous checkent avec la lampe de poche. Là, les plombs, on collisse tout ça à terre. La bonbonne de touche, envoie ça sur le côté. Ça avait brûlé mon tapis, ça sentait le caillou de chou brûlé. Puis là, le policier, il nous dit en arrivant, il dit, hey, il dit, les deux flashs oranges qui arrivent sortir du char, partir dans le bois, là. Il dit, on sait ce que vous faites avec vos couteaux, petit gars, là. Mais là, il nous avait laissé une chance, là, mais disons que moi, je filais pas gros dans mes culottes, là. C'était mon char, c'était moi le responsable, tu sais.
6: Ah, c'est hot.
5: C'est une histoire de char, ça, mon nom. Ça, là, Carbo, là, une discussion de même à soir, là, on pourrait faire ça 2 heures de temps, tout le monde aurait plein d'anecdotes.
6: C'est vrai. Hey, salut!
5: Salut, mon Carbo.
6: Bye, mon Jérôme. Bye. Jérôme, c'est l'enfer, moi, je pourrais l'écouter toute la soirée. Des fois, il me texte, là, il m'envoie des messages texte. Ça arrête pas 2 minutes, là. C'est-à-dire, ça arrête pas. Il est drôle, là. C'est bol qui est drôle. On va aller sur la 3. Allô, Radio X?
7: Allô, ça va bien?
6: Ben oui, toi?
7: Ah, tu me fais reculer dans mes souvenirs, là. Ah, ouais? En passant, t'es allé à Roger Comtois, toi, hein?
6: À Pauline de Loretteville. Moi, je suis allé à...
7: Ah, ben c'est ça.
6: Ouais, Roger Comtois,
7: c'est... Ma blonde est allée à Pauline de Loretteville.
6: En quelle année qu'elle a fini, elle?
7: Ben, elle, à 58, là.
6: On a fini en même temps, mais j'ai 57.
7: T'es-tu sérieux, toi?
6: Ouais. Moi, j'ai fini en 86.
7: Accueil, aïe, tu m'as fait reculer dans ma... Moi, j'ai grandi à Saint-André-de-Neuchâtel. Hein.
6: Ah, ouais?
7: La rue Renoir, ben oui. Oui. Il restait 2 rues en bas de la rue Renoir. Là. Ça s'appelait la rue du Bocage dans le temps.
6: OK,
7: là.
6: OK.
7: Là, ils ont changé de nom. Là. Elle s'appelle Thomas Pope Pasteur, là, mais je connais très la rue Valvue, là. Comment de fois qu'on l'a sauté, Steph?
6: Ça
7: n'a
6: aucun sens. On allait voler des capes de roue au carré d'Alert. T'en souviens-tu de ça?
7: Carré d'Alert, ben oui, écoute, si on avait plein de chums au Carré d'Alert, c'était à la place, fallait pas aller, ça.
6: C'est ça. Fait que là, si t'allais 4-4 de roue, c'est soit qu'il t'en manquait, puis quand il t'en manquait, t'en reprenais sur le char qui était à côté du tien.
7: Mais il y avait une autre place aussi que ça sautait pas pire, c'est où ce que t'as, au coin de Chauveau, puis...
6: Ouais, Chauveau, la piste cyclable qui est là, au bout de Chauveau, puis Bastien, quand tu t'en allais vers le pit,
7: dans ce temps-là. Vers l'Union des carrières, en haut, là.
6: C'est ça, exactement ça.
7: Il avait pogné à 120 kilos, man, si je peux te dire que les gars avaient blâmé dans le char, peut te le dire.
6: Oui, parce qu'elle se pognait mal. Si tu prenais, mettons, de Chauveau vers le pit, à PEB, c'était pas PEB, c'était à la carrière de...
7: Ouais. Ben, c'était l'Union des carrières.
6: L'Union des carrières, puis ça communiquait avec Pierre Bertrand, là, ou le gros Hector.
7: Oui, ben là, ce temps, c'est bouché.
6: Ah ouais, c'est fermé, c'est bouché. Il y avait trop de risques d'éboulis, puis on faisait trop de conneries.
7: Ah,
6: là.
7: À cause de ça, je savais pas.
6: Ouais. On faisait trop de conneries, là. Mais quand tu la pognais de l'ouest vers l'est, ça allait bien. Mais quand tu le pognais sur l'autre bord, ça allait bien.
7: En descendant.
6: Parce que tu retombais. Dans ce temps-là, c'était.
7: Tu retombais de travers.
6: Ben oui, tu retombais de travers, mais surtout que tu passais
1: de cette rue-là, tu tombais directement sur, aujourd'hui, ça s'appelle Bastien, là, Louis XIV.
7: Ouais, quasiment, ouais.
1: Et ça brossait en tabarnouche, là.
7: Hey, moi, j'ai eu, mon premier char, c'était, écoute, tu me fais reculer dans mes souvenirs, c'est épouvantable, là. C'est mon père m'avait donné le char à ma mère. Ben, au début, il était encore à ma mère, mais il s'est dit, je suis aussi bien d'y donner. Est-ce qu'il a acheté un autre char à ma mère? Il n'a pas pris de chance. C'était une Chevelle Malibu Classic Station 1978. Hey, on stockait ça de monde dans ce temps-là. C'était pas grave, t'avais pas ta ceinture.
1: Ben non.
7: On remplissait le derrière de char, on partait 10-12 pour aller sur le parterre avec ça.
1: C'était du beau. Ça, c'était le beau temps. Puis ces chevelles-là, ils pourrissaient tout en arrière ou le frein. Fait que souvent, tu pognais un jump, puis le bumper restait là. Mais c'est pas grave, ça roulait pareil.
7: Ben là, on s'en foutait, nous autres, là, on s'en foutait. Le bumper, on avait pas besoin de ça, tu comprends? Nous autres, on voulait aller du point A au point B. Puis, écoute, les Camaros avaient des 305. Ben, il y avait des Camaros qui avaient des... Ben, il y avait des Camaros avec des 350, mais ceux-là qui avaient un 305, comme bien, là. Moi, Estif, écoute, t'as une Chevelle Station, t'arrêtes aux lumières, tu regardes à l'autre, Estif, puis là, tu mettais ça sur le neutre, tu rinçais le moteur, Jean Camaro, lui... Il te regardait, t'as une station, il se disait, ben oui, gars, moi, il te clone. Il était pas prêt. Quand la lumière tombait verte, moi, j'étais prêt.
1: Dans ce temps-là, ça me disait, hey, moi, je me souviens, Saint-Émile, là, as-tu été un peu à Saint-Émile?
7: Ben, Saint-Émile, bon, je connais ça comme
1: Élisabeth, Élisabeth II devient la pierre. La pierre monte dans Saint-Émile, le quatre chemins, la faune, la pierre. On partait de chez Beaulieu, Magella Beaulieu, le garage. Dans ce temps-là, il y avait Lavoto.
7: On
1: pognait la curve en haut.
7: La droite en montant.
1: Oui, la curve que là, où ce que Marc Lafond restait, là, lui, il y avait un wedge, un 340. On pognait cette curve-là à 100 000 à l'heure.
7: Ici, malade.
1: Aujourd'hui, rouler 100 km/h là, tu vas mourir, là. Mais dans ce temps-là, on pognait ça à 160. Puis le pont à patates sur de la colline, c'était la même affaire. On faisait de la course là.
7: Ben oui, le pont patate, c'était chic. Mais nous autres, on allait de faire des chars aussi dans le pit à PEB.
1: Ben oui, ça a fini tout là. Moi, je me souviens d'un Chevelle 69 avec un 454. Il doit être encore dans le bois parce que moi, je l'ai détruit là. Ça a fini avec une roche, ça a pédale à gaz, puis on l'a regardé péter. Aujourd'hui, ce char-là, ben propre, ça vaut 100 000 et plus.
7: Il crie ça, de souvenirs.
1: Ben oui, des beaux souvenirs. Hey, merci de ces beaux souvenirs.
7: Ça m'a fait plaisir. Salut.
1: On va faire une petite pause.
2: Ouais, il faudrait.
1: Gardez vos histoires. C'est très drôle, la soirée. Il y a bien du monde qui se... Il y en a beaucoup qui me disent, « Hey, Jérôme, il faudrait qu'il vienne en nombre. » Ben, moi, ça fait plusieurs fois que je l'invite, là. Plusieurs fois que je l'invite dans le Carbeau Show.
2: Avec sa blonde. Brosser.
1: Ça va brosser, moi, je pense. Mais un moment donné, on va le faire. C'est automne, on va le faire. On va dire, « Jérôme, viens t'inciter. » Oui, Marc Lafond des planchers, Marc Lafond. Tu y parleras de son Dodge 340. C'était fou raide. Hey, on fait une pause, on vient.
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2: On est en onde.
1: Ouais, je m'excuse.

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12: Ah oui. Les chums qui textent, ils disent « Oh, Colin, tu me rappelles des souvenirs? Toi, j'avais un Chevrolet Bel Air, il était pourri en arrière. » Ben, les freins, les châssis, les autos pourrissaient à outrance. Là.
13: Ouais.
12: À un moment donné, dans un podcast, Autopsie de l'auto, j'ai jasé avec plein de monde. Puis Dan Gravel avait refait un vieux Vaux. Dan, qui est ici, dans Amor et Live, il avait fait du pitch, parce qu'on mettait du pitch, on mettait toutes sortes d'affaires.
13: Du poté.
12: Oh, dans ce temps-là, on se cassait le bicycle, là. Mais encore aujourd'hui, j'ai levé un Ford Escape sur le lift. Il est tellement pourri que les straps de tank à gaz ont lâché, là. Ça te donne une idée. Ça roule dans le chemin, ça, là.
13: Ben oui.
12: Mais en tout cas, c'est très, très drôle. On fait ça à coup de masse, on continuait, puis il n'y a rien pour nous arrêter dans ce temps-là.
13: Tant que ça tenait, puis ça roulait.
12: Aujourd'hui, on veut une esthétique, on veut une apparence. Mais je te dirais qu'il y en a que je vois, là, que l'apparence, c'est pas bien important.
13: Non.
12: Vraiment pas.
13: Non.
12: On va continuer dans nos histoires. C'est à quoi ton premier char? Allô, Radio X?
14: Oui.
12: Allô?
14: Bon, moi, mon premier char, c'est un Tercel 1990.
12: 90 Tercel, ça, c'est avec un carburateur Venturi variable tout le temps brisé.
14: Exactement, je me souvenais plus du nom.
12: Ouais.
14: Ça, là, ça allait bien, sauf que c'était genre semi-exécution qu'il appelait.
12: Ouais, c'était un carburateur, c'était Venturi
14: c'était
12: variable.
14: Malheur, parce que ces moteurs-là, c'était des moteurs 3A, c'était pas pétable.
12: Mais non, mais
14: c'était pas pétable, j'avais réussi à sauter ça. Là.
12: En 91, ils sont devenus injection. Fait que là, c'était un beau petit moteur 12 valves, c'était super fiable, puis on n'avait plus de problème avec. Mais t'as raison... ces fameux carburateurs-là, c'était des chiasses.
14: Ah, ben, si tu le réparais, elle revenait correct. Quand il était ben, tu sais, je veux dire, c'était de la chiasse pareil, parce que ça se mettait à virer bien vite, puis n'importe quoi, là, quand tu étais fret.
12: Ben oui.
14: Mais, moi, qu'est-ce que ça me fait rire, parce que ta thématique est vraiment bonne. Hey, tu sais, là, c'est ton premier char. Il n'y avait pas beaucoup de millage, j'avais vraiment ça d'une femme. Mais, tu sais, l'esthétique, ouais, le char paraissait pas si bien que ça, parce qu'il y en avait des, là, c'était des Civic, des CRX, tout ça. Moi, j'avais été m'acheter un système de son, les amis.
12: Ah oui, hein? Ah oui?
14: Quand tu dis...
12: Il valait plus cher que le char.
14: Ah, ben non, pas à ce point-là, parce que j'étais capable de trouver du stock, des fois, du bon qui veut se débarrasser, là. Mais il était assez fort, là, le système de son, là, que je voyais les lumières le soir, là. L'alternateur était pas assez fort, là, puis il baissait. C'était drôle, pareil. Mais le char que j'ai vu le plus tough de ma vie, c'était mon cousin qui avait un Corolla SR5 GTS.
12: Ah oui, un petit propulsion, là, avec les paupières escamotables en avant, là.
14: Exact. Lui, ah oui. Là, venez, il est arrivé un matin, il dit, bon, je sais pas, c'était un dimanche, on n'avait rien à faire, et puis toi, on avait une ferme, puis on avait un gros chat avec des caps, tu sais, que tu pouvais rouler au fond, puis tu jumpais, parce que moi, je me pratiquais là en quatre roues, parce que je faisais du quatre roues sport dans le temps, je faisais de la course.
12: Ouais.
14: Là, on a décidé à se le démolir. Mais crée-moi pas, là, on l'a démoli, le char. Mais là, il virait encore. On l'a à côté, sur le garage à mon père, puis là, c'était sa fat, elle avait chez eux, elle avait à côté de la porte. On a mis de l'huile à terre, on a parqué le char, j'ai embrayé en deuxième avec un bloc, ça, en tout cas, j'avais patenté pour que la pédale reste droite au fond, là.
12: Ouais.
14: Là, maintenant, on entendait faire brou, brou, brou, brou. Là, on dit, il va sauter à un moment donné. Ben, il n'a jamais sauté, c'est parce qu'on a manqué de gaz.
12: Ah, c'est ça. Ah, non, c'était intuable.
14: C'était pas suave, ça.
12: Mais
14: ça, c'était pas
12: pourquoi
14: suave.
12: On faisait ça quand on était jeune? J'ai fait pareil avec un Chevelle. On voulait y péter, hein, finalement.
14: Ben oui, mais après ça, j'ai dit, moi, mais là, en ce que je le nommerai pas, c'est parce qu'il voulait changer.

0: le char. Je disais, hey, ton char, là, avec toute la journée qu'on venait de faire, là, il est encore bon pour 2-3 ans, puis quelqu'un d'autre aurait pu le. Tu sais, mais on l'a défaite.
1: Ah, c'est fou.
0: On avait du fun. Hey, on se ramassait, là, des gars, là, 5-6 gars, puis les après-midi, on se filmait, on se checkait après ça. À la TV, même mon père était là avec nous autres. Bon. Hey, à un moment donné, il y a un job qu'on a fait, hey, on était 4 gars dans le char, là. Sacrement carbo, quand tu disais, là, tu parlais à Traxman Fire, moi, je veux pas relancer, là. Mais il était haut, le jump. On aurait pu se faire mal parce que, une chance, les gars étaient plus pesants en arrière, parce que le char a piqué du devant, mais là, on était dans un champ. Tu sais, quand tu dis que tu penses que le cul va, tu vas revoler par en arrière, tu sais, que tu vas faire un tonneau.
1: Ah oh ouais.
0: Mais qu'il est revenu!
1: Mais parce tu te rappelles.
0: J'ai pas lâché le gaz,
1: voilà. Les niaiseries ont lâché pas mal quand les petits gars, là, je me souviens plus trop.
0: Oui,
1: ouais, c'est ça, t'en souviens,
0: j'ai
1: là.
0: J'ai pensé direct à ça quand tu parles.
1: Ton moteur, c'était un Kata GE dans ton GTS, dans le temps, là. C'était un Kata. C'était pas fait. Mais GE, c'est parce que c'était un 2 cam 1.6. C'était hot, ça, ces moteurs-là.
0: Ben, il y avait il y avait comme un genre de VTEC, je sais pas trop, là. T'arrivais, tu clenchais ça, là. Puis, à 6500, là, il dropait ça quasiment à 6500 d'une shot, là.
1: Ah, oh, ça c'était fait pour fouetter. Hey, merci d'avoir appelé.
0: Salut, là.
1: Salut. Ah, des bons souvenirs, ça. Allô, Radio X.
2: Salut. Ça va bien?
1: Oui, toi?
2: Yes, ouais. Moi, mon premier char, là, c'était Concorde 93.
1: Hein, comme un intrépide.
2: Ouais, alors, je l'ai adoré, ce char-là, là. Je suis pas de l'avoir un autre, j'en parlerai un autre.
1: Quel moteur t'avais dedans? Un 3.3? Un 3.5? Ah ouais, il était à timing belt, lui.
2: Ouais.
1: À la main, ça, par exemple. C'est vrai que ça
2: ouais,
1: à la main.
2: Ouais, il était pas l'équipe.
1: Les premiers habitacles avancés de Chrysler.
2: La seule affaire qui faisait tuer, c'est quand tu voulais faire de la drift avec tes chums l'hiver, ben.
1: Là, c'est très bien.
2: Un break à pied, c'est pas
1: yard. Non, c'est pas
2: yard. Il collait en plus.
1: Très drôle.
2: Puis, ben oui, il y a une histoire avec mon char. Mais, j'avais oublié les. Mon beau-père, il m'a dit laisse-le virer, puis mets une petite pression, c'est que ça pédale à gaz. Je travaillais dans la poste à gaz.
1: Ouais.
2: Comme pompiste. Puis ce soir-là, il faisait fret pas mal, puis j'ai oublié. La pédale que mon char virait. Fait que, à un moment donné, je vois de la boucane sortir du hood.
1: Oh, puis il a chauffé.
2: Ben oui, j'étais sur l'idle, mais à 2500.
1: Oui, c'est ça, c'est trop.
2: Qui bouge pas.
1: Et trop, puis le fan n'a pas dû partir, parce que les autres, il y avait tous des problèmes de fan, ces guenilles-là.
2: Puis le Preston a éclaté là-dedans.
1: Ça a débordé.
2: Mais il marchait encore. L'hiver, c'était pas super. Là. J'avais pas de problème de.
1: Le char, le moteur chauffait trop, mais quand il était arrivé, dès que le pont s'est bougé pas, il se lamentait. Merci d'avoir appelé. Salut, bye. Quand Quartier Pontiac-Guiouac a ouvert, on va finir avec ça, on n'a plus le temps. Quartier Pontiac-Guiouac a ouvert, le directeur des ventes s'appelait Jean Guillaud. Pareil comme le gars du zoo de la jungle, là. Mais c'était pas le même gars, mais il est décédé aujourd'hui, Jean Guy. Puis moi, je voulais absolument travailler chez Quartier Pontiac-Guiouac parce que je restais là, à Val-Bélair, au coin Pion, à Sainte-Geneviève. Fait que dans ce temps-là, moi, c'était en 80... Ça a ouvert en 89, dans ces coins-là, 89, 90, dans ces années-là. Il n'y avait pas de garage encore, il y avait nos lots de chantier, puis il y avait à peu près 400 chars à vendre de GM. C'était Quartier Pontiac-Guiouac. Fait que il y avait une rangée de Firefly, puis mon boss, Jean-Guy, il appelait ça des Farflight. Parce que dans le temps, les Buick, Far Flight, il y en avait, ça existait. Puis là, moi, je tasse les chars, c'était en plein hiver. Fait que moi, je voulais travailler, mais ils voulaient pas m'engager parce qu'ils pouvaient pas m'engager, il y avait pas de garage. Ben, j'ai dit, faut quand même les déneiger, les gens vont venir. Fait que, okay, ils me donnent un balai à neige, puis je déneige ça, puis ils me demandaient, faudrait que j'en tasse une coupe pour enlever la neige, parce que là, ils ne trouvent. Ok, c'est bon, fais ça. J'ai parti, m'a toujours m'en rappelé, un Sunbird. Il était flambant neuf. Un 89 Sunbird, flambant neuf chez Cartier. Le vendredi après-midi, vers 2h de l'après-midi. OK? Je l'ai mis dans le côté du garage. J'ai déneigé ce que j'avais déneigé. Et je l'ai éteint lundi matin. Je l'avais oublié.
3: Il a viré tout ce temps-là.
1: Fait que moi, j'ai déneigé, j'ai oublié le char. Le char virait au idle toute la fin de semaine. Toute la fin de semaine. Oh. Et lundi, je continuais. J'ai dit, je vais finir de replacer mes chars. Fait que Jean-Guy dit, OK, c'est correct. Hein? Ciboule.
3: Bon, il n'y a pas
1: les clés. Les clés étaient dedans, puis ils viraient encore. Tout a fondu en dessous. Il n'y a pas un employé du garage. Ben, dans ce temps-là, on n'avait pas de garage, mais il n'y a pas un vendeur qui a vu ça. Puis on a replacé le char, comme si de rien n'était. Fait qu'il y a quelqu'un qui a acheté ce char, là.
3: C'est pas bien grave.
1: Ben, du gaz dans idle, là, le gaz passe dans l'huile pas mal. Là, ça n'a pas dû faire. Ben, de toute façon, dans ce temps-là, tu avais des moteurs. C'était des OHC, là, les 4 cylindres 2 litres OHC. Là, ça pétait. Tu regardais puis il pétait. Fait qu'ils ont dû le passer sans garantie. De toute façon, c'est pas grave. On fait une pause, on vient.
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Bon, ben ça fait pas mal le tour pour ce Carbo Show de ce soir. Merci à tout le monde qui a appelé. Carbo, lui, est déjà parti direction sa mini fin de semaine qu'on appelle le vendredi, où il sera pas en ondes, bien sûr, de retour samedi matin dès 6h pour le show du matin week-end. Moi, je change de place, je m'en vais m'asseoir de l'autre bord. Le Spacecast est avec vous dans les prochains instants. Bougez pas! Merci d'être à l'antenne de Radio X.

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0: Ah, Mamaouli, à vous. La nuit est tombée sur Québec et votre Spacecast, un petit dernier cette semaine, est là. Je m'appelle Jean-Francis Blais. Face à moi, Louis Gauvin et son début de streptocoque.
1: Ah, soit ça ou un début de grippe rhume ravageuse de fond de gorge. Je sens que ce sera pas plaisant dans les prochains jours.
0: J'aimais une théorie. Est-ce que tu t'es étouffé puis t'as rentré tes doigts dans le fond de ta gorge pour enlever de la viande?
1: Non.
0: Non, OK.
1: Non, ben, c'est ça.
0: Parce que j'ai déjà eu des brûlures dans un passé pas si lointain.
1: Ouais, je connais un gars qui s'est arrivé aussi.
0: Ouais, qui est allé se creuser comme une petite taupe dans le fond de la gorge puis ça l'a brûlé.
1: Le deep throat.
0: Ouais, c'est ça. Qui s'est auto-deep throat, il s'est fister la gorge, ça se peut.
1: Ah,
0: croyez-le ou non, ça se fait. c'est une image absolument dégoûtante, mais elle est à vous. T'as-tu déjà vu des gens qui rentraient le poing dans le bouche puis tout ça? Je suis tout le temps comme, étrange.
1: J'ai jamais vu.
0: Non? On n'a pas le même algorithme. D'ailleurs, je vais te parler,
1: non,
0: de, mon
1: pas.
0: Je vais te parler de mon algorithme au courant des prochaines minutes. Mais avant, bien sûr, nos salutations d'usage à nos auditeurs et auditrices qui sont fidèles au poste. À Mamaoulé, de la poinçonneuse botteuse de foun.
1: C'est nouveau, ça?
0: Oui, c'est absolument nouveau, puis ça ne nous laisse pas de glace. on a la verge dorée qui est là. Ben, Mamaoulé, à toi, ma chère verge dorée. Bénis bien des gens avec ta verge dorée en fin de semaine pour répandre la joie. À Mamaoulé, les boys, est-ce que j'aime votre intro? Je ris chaque fois. Ben, tant mieux, mon cher, c'est un peu là pour ça. À Mamaoulé, à toi. Le russe qui tousse aussi, qui est là maintenant, qui tousse depuis 5 minutes en à côté. Lui, toute son entièreté est une présentation de la Vapoterie 420, que je salue d'ailleurs, Max et toute sa gang. À Mamaoulé, du Père Noël sur le travail partagé. Fait que lui, il a probablement la Mère Noël qui s'occupe du terrain, faut croire.
1: Ben oui.
0: Quelque chose du genre.
1: Faut splitter la job, hein.
0: On a le Redneck Révolté qui est là. Fuck yeah à toi, Mamaoulé, à toi, mon cher Redneck Révolté. On a le chien Donald aussi qui a mangé beaucoup de nouilles chinoises aujourd'hui.
1: Ben, moi, selon les infos que j'ai, le chien Donald est ben sénère parce qu'il a peur d'être le repas.
0: Ah, il a peur, il se dit, tabarouette, je suis quand même un peu chubé depuis que Donald est à la présidence. Il me semble que 8 heures à 220, je m'effiloche tout seul, moi, là.
1: Ah, ça a l'air que Xy l'aurait regardé en disant,
0: yummy, yummy, yummy, yum, yum, yum. Fait que oui, effectivement, c'est un chien Donald qui est beaucoup moins resplendissant qu'à l'habitude, on le sent nerveux. La déesse des bois aussi est là, Mamaoulé, à toi, ma chère déesse des bois. Monsieur Bus, the original, est là. Le doc gynéco et de Dirk le pingouin. Dirk, ah oui, on a...
1: On s'en rappelle.
0: Oui, on se rappelle du Dirk le pingouin. Bonne fête à Louis, en retard. T'as droit à une visite gratuite si tu veux aller te faire ausculter le sac.
1: Ah, ouais, ça va être correct.
0: Non, t'as pas le goût?
1: Ça va être vraiment correct.
0: Bon, ben excellent. On est avec vous jusqu'à 22h. C'est un gros show qu'on a pour vous autres. Vraiment, on est loadés aujourd'hui. Puis des entrevues là-dedans qu'on avait ben hâte de faire. Entre autres, une sur les psychédéliques. Ça va être vraiment intéressant. Vraiment, vraiment. Là, j'ai très, très hâte. Mais sinon, toi, grosse journée?
1: Ben, pas tant. Hier, j'ai fait un flat.
0: T'as-tu réparé ça?
1: Ben aujourd'hui, j'étais en mode, je répare le flat. Fait que là, tu sais, je regarde partout, tout le tour, il n'y a rien. Puis là, j'ai envoyé de l'air dedans et je comprends qu'il perd par le flanc. Ouais. Par le côté, entre le rim puis le tire.
0: Ouais.
1: Fait qu'il est juste comme décollé.
0: Ouais.
1: Fait que là, c'était d'essayer de comme le faire recoller. Mais là, tu sais, après plusieurs heures à foutre le compresseur, ben plusieurs minutes, je me suis rendu compte que ça allait pas recoller. Donc là, je me suis lancé dans les techniques autodidactes de recolleur de tire, tu sais. Fait que là, j'ai mis comme un bender tout le tour. Puis là, je forçais avec le bender en espérant de le faire popper en mettant de la pression dedans. Ça a pas marché. Fait que là, j'étais allé pour la deuxième option. L'option Instagram.
0: C'est quoi?
1: J'ai pris du brick cleaner, j'en ai mis tout le tour, puis j'ai crissé le feu.
0: Le feu? Ah, pour qu'il y ait une pression...
1: Pouf! Ça marche pas.
0: Non, OK, ouais, c'est
1: ça. Ça marche pas, c'est de la bullshit. J'ai juste failli me tuer. Là,
0: à chaque
1: fois, je me suis brûlé un sourcil.
0: Ces trucs-là, là, moi, autour de moi, les gens font ces trucs-là, les trucs TikTok, mais c'est plus culinaire. Puis à chaque fois, ils sont dégueulasses, les trucs culinaires de TikTok.
1: Ah oui, non, mais c'est catastrophique.
0: Tu regardes ça, tu fais comme, ben, je pense pas qu'en donnant 2 coups de cuillère, mettant mon doigt sur mon nez, faisant 3 tours sur moi-même, ça va donner un biscuit comme resplendissant. Puis non, ça donne jamais des beaux biscuits.
1: Non, fait que les trucs mécaniques, ben, écoute,
0: quand je travaille, c'est dangereux. Quand je travaillais dans un garage, là, à la fin de mes études, puis que c'était le contour du rim qui perdait. Nous autres, ils nous le faisaient sabler, ben comme faut, même quasiment au buffer tout le tour, pour être certain qu'ils viennent se receler après. C'est peut-être une vieille technique, là, ce que je te dis là, ça date de peut-être il y a 20 ans. Mm-hmm. Ce serait peut-être plus Carbo qui serait équipé pour dire si la technique vaut à peine, là. Mais dans le temps, nous autres, ils nous faisaient faire le grand tour.
1: Mais tu sais quoi la technique que j'ai pris finalement pour le réussir?
0: Ouais, qu'est-ce que t'as fait?
1: Ça s'appelle la technique papa.
0: OK.
1: J'ai laissé le tailleur dans le garage.
0: Papa?
1: Puis là, papa vient de me texter, il est réparé. Voilà.
0: Ah ouais? Ah bon, ben génial.
1: Technique papa!
0: Crime. Ah, tu vois, j'ai déjà utilisé la technique papa, mais moi aussi, c'était jamais en lien avec la mécanique. Bon, des fois, c'était en lien avec la mécanique. C'était plus avec l'informatique, moi. Ouais.
1: Ah oui, hey, c'est bizarre que ça soit toi. Ouais. Ça, c'est pas ton père qui utilisait la technique fils en informatique.
0: C'est très étrange. C'est effectivement, d'habitude, c'est le plus âgé qui va demander au plus jeune.
1: Ouais.
0: Moi, le rapport est complètement inversé chez nous.
1: Papa, comment ça marche une imprimante?
0: Ah oui, ça. Puis papa, pourquoi? Puis, tu sais, rappelez-vous, mes anecdotes datent du début 2000, là, parce que là, papa, et c'est moi, papa, à la maison, tu comprends? Papa est pas là. Mais quand je gueulais, papa, pourquoi mon ordinateur dit « il y a un cheval de Troie » Mon père a été smart. Il n'a jamais dit « créer, ça arrête de te crosser.
1: Oh, »
0: Il aurait pu,
1: ben
0: là.
1: Moi, c'était « arrête de downloader des mods Minecraft ».
0: Ah ouais, OK.
1: C'est
0: le même que tu pognais des shit.
1: À côté, là. Ah, ouais. Que l'ordi, il allait pas vite. Hein. Puis mon papa, il comprenait pas trop. Fait que c'était tout le temps moi qu'il fallait trouver comment... Ce que je faisais, je réinitialisais l'ordi à chaque fois.
0: Ah ouais, OK. Bon, vraiment... Tu
1: je faisais toutes les affaires d'une clé USB d'important, puis un way à terre, on repasse à zéro.
0: Tu réinitialisais le système d'exploitation, puis tout ça, là?
1: Ah ouais, on repart l'ordi du début, man.
0: C'était calé, man.
1: Ben, là, c'était facile, là.
0: Selon mes standards, tu comprends que t'es comme un technicien en informatique, là.
1: Quand tu vas dans réglage,
0: ouais,
1: tu fais comme réinitialiser. C'est sûr, c'est quelque part. En tout cas, dans le temps, ça l'était et ça marchait.
0: OK.
1: Fait que c'est ça. Ah. J'étais un professionnel. Fait que merci à mon père qui m'a réparé mon tire. Lundi prochain, je pourrais venir travailler en autre chose qu'en Corolla.
0: J'aimais ça, faire ça, ces jobs-là. Tu sais, sauf que...
1: Réparer
0: des tires. J'adorais ça, mettre les patchs, la couper. Tu sais, parce qu'il faut pas que tu attires, faut que tu la laisses molle puis tu la coupes à ras. Récemment, là, j'ai jasé puis j'étais encore en train d'essayer de comprendre comment ça fonctionne, là, mais... Moi, dans ma vie, j'aimerais ça. C'est parce que j'ai comme trop short de vie pour tout ce que j'aimerais faire, là. Mais de l'esthétique automobile, moi, on dit que ça a l'air le fun. Vraiment, là. Mais je me demande à quel point c'est quoi le, tu sais, mettons, tu prends 100% de la job, c'est quoi le pourcentage de job qui est vraiment peindre le véhicule versus le débosseler. Ça a l'air d'être vraiment de la merde plate,
1: ouais,
0: là. Mais tu sais, le shooter pour que, puis je sais pas comment ils font, là. C'est ça que je trouve fascinant, là. C'est la nouvelle peinture. Comment tu fais pour qu'elle se blende sur l'ancienne? Parce que, tu sais, les anciennes peintures, j'imagine qu'elles sont un peu comme oxydées par le soleil avec le temps. Ils doivent pas garder leur prime de
1: c'est
0: de
1: jamais ça accroche.
0: Ah ouais, OK, tu vois toujours une cassure. J'ai jamais remarqué. J'ai jamais porté attention.
1: Mettons sur un nouveau bumper ou sur
0: une
1: scratch qu'ils ont essayé de refaire, là.
0: Ouais, ben, je comprends que si c'est un bumper, là, tu sais, c'est un bout moulé, fait que, tu sais, séparation fait la job.
1: Ouais.
0: Mais admettons sur un hood, là, puis qu'il y a une scratch sur le haut, j'ai déjà vu du monde leur peindre une bande. Puis mon questionnement, c'est comment tu fais pour blend, pour mélanger, pour que la nouvelle bande de peinture que tu viens d'appliquer vienne se fondre à l'ancienne. C'est un art, ça?
1: Oui, oui, mais tu sais, j'imagine que ça paraît tout le temps un peu.
0: J'imagine.
1: Check comme faut.
0: J'imagine.
1: Ça doit être, tu dois spreader. Dans le milieu, t'en mets beaucoup, puis tu t'en mets de moins en moins, plus que tu t'étires, tu recules la canette, là.
0: Ah, probablement pour faire un fondu ben étiré, là.
1: Ouais.
0: J'imagine.
1: Je suis pas là. Mais je suis pas mal sûr que de l'esthétique automobile, c'est pas mal plus fun à regarder sur TikTok.
0: Sûrement.
1: Dans ton algorithme, il est bien plus hot.
0: Ah, puis dans mon algorithme, là, c'est comme je te dis, mon algorithme est complètement tiré, ça a craint, là, puis... Si je me fie à mon algorithme, 100% des débosseleurs utilisent un gros crisse de dildo avec une ventouse dessus.
1: Oui.
0: Toutes les débosseleurs ont un gros dildo veiné, là, genre format... canette Poc! De Monster, là. Puis là, poc, ils mettent ça, ils tirent ça sur le gland, poc, puis t'apportes, là. Écoute, toi puis moi, on l'essaye, on passe un avant-midi à sacrer après parce que ça va rebosser de l'autre bord, puis ça va se craper
1: notre porte. Ça marche juste pas, ça décroche.
0: Ouais, c'est ça.
1: J'en ai bossé des portes. Je me suis déjà joué des bosseleurs.
0: Ah ouais?
1: Ah, oh, sacrifice.
0: Ça a l'air tough. Ouais, ça a l'air plus tough.
1: Je change la porte, je l'ai arraché la semaine d'après.
0: Tu vois?
1: Parle-en à Carbo.
0: Moi, j'aime les histoires de taponneux puis de bricoleurs en tout genre. Puis apparemment, mon arrière-grand-père en était tout un. Puis là, c'est une histoire, préparez-vous, là, c'est l'histoire redneck du jour. De ce que mon père m'a déjà conté, là, dans le bas de ses portes, là, c'était tellement troué puis rouillé à un certain moment donné que... Au lieu de mettre un poté, puis tu sais, de la fibre, puis tout ça. Puis peut-être qu'à son époque, ça n'existait pas. J'en sais trop rien, là, honnêtement. Là. Mais il s'est pas cassé la tête, même. Probablement se foutant complètement que sa consommation d'essence allait tomber, mettons, de 11 à 25 litres.
1: Il a pas mis des briques.
0: Il a mis du béton là-dedans.
1: Du béton.
0: Il a coulé du béton dans le bas de la porte, man. T'as tout le temps l'impression que tu traînes une obèse morbide dans le
1: champ. Est canté, là,
0: il est plié sur le côté, man. Ah, je trouve ça hot.
1: Wow.
0: Ouais. Fait que c'est ça, c'est des petites curiosités que j'ai tout le temps comme ça. Chaque jour pour aller travailler, je passe à côté d'un genre de garage d'esthétique, débosselage, peinture, puis ils laissent tout le temps leurs portes grandes ouvertes. Puis chaque coup, man, j'ai l'air d'un genre de pédophile en chasse aux abords d'une école. Je roule à 25, puis je m'étire le cou, voir comment ça marche dans le garage. Parce que, ah oui, parce qu'ils tirent de la peinture à tous les jours, mais man, à ce place-là, tout est d'un blanc immaculé, là. Je comprends pas, si. Je comprends pas. Il y a une deuxième théorie dans mon esprit que c'est une place où laver de l'argent. C'est juste de la coke, man, qui est dans cette place-là.
1: Ça peut très bien.
0: Parce qu'il n'est pas...
1: C'est
0: ça,
1: possible?
0: Je pense en face, ça sent peinture, mais il n'y a aucune couleur. À moins que ce soit un atelier qui ne fait que du blanc.
1: Mais quand ça sent peinture, ça peut être d'autres choses.
0: Oui.
1: Effectivement. On reste en coke, là.
0: Oui. La police sont allés en chercher un, d'ailleurs, que chez qui ça devait sentir la peinture beaucoup.
1: Et...
0: Un partisan de l'État islamique qui se disait prêt à faire des bombes, puis en fait des poisons, ce qui me fait penser un peu à... La secte de Home au Japon, qui, à un certain moment donné, je pense, mi-90, quelque chose du genre, ont mis une bombe sarin dans le métro de Tokyo pour empoisonner les gens. Puis leur chef, c'était un genre de gros laidron japonais semi-aveugle.
1: Non.
0: Puis clairement, le djihadiste, qui était un gars de Québec, là, carrément, mais qui s'est fait cueillir à Montréal dans un café. D'ailleurs, savoureuse vidéo, on l'entend, on le voit pas malheureusement, mais on l'entend se faire taiser, là. Yummy, yummy. J'en ai des frissons dans le frein. Mais c'est ça, le gars apparemment qui l'aurait communiqué avec des contacts de l'État islamique, pour ce que ça veut dire, là, des crottés d'ailleurs dans le monde, qui aurait dit être prêt à commettre les actes pour empoisonner des citoyens et prêt aussi à se procurer des armes d'assaut, des armes à feu et tout ça. Fait que, tu sais, à quel point l'attaque était imminente, on sait pas trop, mais la GRC sont allés le cueillir aujourd'hui. Bonne affaire.
1: Ouais, merci. Bon débarras.
0: Oui, en effet.
1: Et la question, c'est, il y en a combien du monde de même?
0: Mm-hmm. Ouais.
1: Qui font pas de bruit. Lui, selon ce qu'on sait, là, tu sais, si ça faisait du bruit où est-ce qu'il était, les gens le savaient un peu. Mais...
0: Ah oui, ben, je t'ai content en arrivant tantôt. J'ai une connaissance à moi, là, qui disait, en fait, lui est, si je comprends bien, le propriétaire de la maison où ce gars-là habitait, puis il la louait, tu sais.
1: Uh-huh.
0: Et quand ils se sont vus, le gars lui aurait déjà dit qu'à chaque 11 septembre, il célèbre.
1: C'est terrible.
0: Même pas caché.
1: C'est terrible.
0: Tu sais, d'après moi, ça devrait être le genre de pensée que tu caches, là, puis tu sais, oui, la liberté d'expression, mais rendu là, là, v'là mon majeur, comme dirait Soraya Fernandez, puis tourne là-dessus, là. C'est pas Fernandez, hein. C'est non. Martinez?
1: Ouais.
0: Ouais, c'est ça, Ferranda Martinez, là. V'là mon majeur, tourne là-dessus, là. Tu sais, d'après moi, tu me dis que tu célèbres chaque 11 septembre comme étant un grand moment de ta vie à cause que l'impérialiste américain a payé. Ta liberté d'expression vient de tomber, là.
1: Ah, on va laisser tomber.
0: Ah oui, exactement. On va laisser tomber ça, là.
1: Okay, et c'est de savoir comment il y en a d'autres.
0: Oui, exact. OK, fait que voilà pour ça. Hey, je te parlais de mon algorithme tantôt.
1: Oui.
0: Beaucoup. En fait, trois points sur lesquels je veux discuter de mon algorithme aujourd'hui avec toi. Le premier, parlons encore un peu de Tylenol. Non pas celle qui donne l'autisme aux bébés des femmes enceintes, mais plutôt. Notre gros crapaud favori du jour, on en a parlé hier, et qui, des fois, tu sais, il faut pas, surtout tantôt, on va jaser avec JP, il nous parle de philosophie, tout ça, puis, tu sais, des ouvrages philosophiques. Aujourd'hui, ça fait un peu exception, là, ça va pas dans le sens de mon propos, mais parce que la couverture est badass, mais règle générale, les couvertures d'essais philosophiques sont un peu dolles, là, sont souvent beige, avec une photo de statue grecque dessus, puis...
1: Ouais, ou juste une... la couleur avec un titre.
0: Là, c'est ça, tu sais, c'est un peu... C'est un peu à se gonner, là. C'est là où la créativité va pour mourir, ce genre de couverture-là. Fait que c'est pour ça que, règle générale, en littérature, faut pas se fier à la couverture d'un livre pour juger le livre. Dans le cas de Tylenol, Jocelyn, Joseph, machin...
1: Ouais, mais regarde la couverture, hein, ça s'en disait long.
0: Ouais. Mais
1: ça donne pas le goût.
0: Moi, dans le cas de... Oui, il y a la couverture du livre, mais il y a aussi la couverture de l'individu.
1: La couverture de l'auteur.
0: Ouais, la couverture de l'auteur. Puis des fois, ça me fait qu'on... Tu sais... c'est pas parce que l'expression fait du sens qu'il faut toujours l'appliquer.
1: Tu sais, si ça a l'air de la merde,
0: ouais.
1: Ça sent la merde, ça goûte la merde.
0: Ça se peut que ça en soit,
1: c'est
0: hein?
1: Peut-être de la merde.
0: Ouais, tu me dis que ce qui miaule, puis que vient léchouiller le bol de petit lait chaud que je mets à ma porte, et qui se frotte sur mes jambes,
1: ouais, puis qui tousse des boules de poêle,
0: ouais. C'est un chat.
1: Oui!
0: Tout m'avait indiqué que c'était un chat.
1: Oui, c'est un chat!
0: Finalement, c'en était un. Fait que Crème, on est en train de se rendre compte que Colin, notre Tylenol préféré, tabarouette qui nous donne mal à la tête parce que on disait, ouais, mais non, c'est pas parce que lorsqu'il donne un ça a été ça ma journée, une petite partie de ma journée, là, aujourd'hui, là, entre autres, là, puis ça a été d'écouter des segments d'entrevue que ce gars-là a donné, puis écoute, j'ai pas de preuve hors de tout doute qu'il l'a copié, mais si un homme aussi limité que ça en entrevue, je vais le dire de même parce que je vais être extrêmement poli, mais je pense pire que ça, là, en toute franchise, si un homme aussi limité que ça en entrevue peut pondre des livres qui sont acclamés par la critique, c'est qu'il y a une opération mystique qui se produit quand ce gars-là tient un crayon.
1: Ben c'est dit, ça, là. C'est que le gars a une énorme pensée, il est capable de la mettre sur papier, mais il est pas capable de l'exprimer.
0: Ah, exact. Mais c'est...
1: Ou ce gars-là est une fraude.
0: Miaou!
1: Il a l'air d'une fraude! Ah, ah, il sent la fraude! Ah,
0: il lance des regards de fraude!
1: Hey, quand tu lis ses affaires, ça lit la fraude!
0: Ah, ouais, alors, et aujourd'hui, ça a été le domino effect qui a commencé. Là, partout, il y avait des genres de salons du livre de Sherbrooke puis des patentes de même là, où il était l'invité d'honneur. Là, finalement, il est moins invité et moins honoré.
1: Ouais, la genre, le bord.
0: Ouais. Genre, hey man, reste chez vous! Ouais.
1: Chez vous! T'as pas un nouveau livre à écrire?
0: Ah, fais du chat GPT chez vous.
1: Exact.
0: Fais du. Ouais.
1: Claude.
0: Ouais, fais du Claude, man. Genre avec Claude à la maison. L'autre, ça, là, Napoléon AI, là. Puis pose des questions à Napoléon, tu vas voir si c'est un ferré.
1: Exactement. Ouais. Puis pond-nous un livre.
0: Ouais, pond-nous ça, là, pour que ça nous divertisse un peu. Alors, on pourrait voir. Parce qu'il n'y a rien de plus jouissif que des séquences à la François Bugingo. Tu sais, crosseur. Ouais. Qui se fait débusquer. Puis en plus, dans le cas de Tylenol, c'est que rapidement, il a fait « Est-ce que c'est parce que je suis noir? Est-ce que c'est parce que j'écris? »
1: Ça.
0: Ah oui, mais que même malgré le fait qu'il nous envoie tout son espèce de rayon paralysant de nous traiter de racistes, nous autres, on fait juste « dodge the bullet ». Je vous le dis, j'en ai une raideur qui veut pas mourir depuis
1: moi,
0: un matin.
1: Ce que j'ai trouvé délicieux, c'est qu'hier matin, hier en journée, en fait, là, j'ai vu plusieurs statuts Facebook de gens qui prenaient sa défense.
0: Ouais.
1: Puis, hier soir, puis aujourd'hui, je suis retourné comme pour revoir ces statues-là. C'était tout disparu, coudonc!
0: Ah ben!
1: Hein?
0: Ah ben!
1: Ils ont enlevé les statues! Ah, ça doit être parce qu'ils veulent le protéger.
0: Facebook, ça se reset à chaque 24 heures.
1: C'est ça.
0: Ouais, c'est des pauses qui disparaissent.
1: C'est ça, c'est parce qu'ils défendent tellement qu'ils veulent le faire en vrai.
0: Ouais, c'est ça.
1: Pas par les réseaux. Ouais.
0: Ils se sont dit, regarde, nous autres, on va le faire mano à mano à l'avenir. Alors, regarde, c'est jouissif. Je trouve ça drôle de voir ça aller, là. Puis, le pire, c'est que c'est un individu qui a de ça 48 heures, je savais même pas qu'il existait. Fait que, tu sais, c'est pas personnel, c'est juste, il y a de quoi, je vous dis, de jouissif quand le karma opère.
1: Oui.
0: Tu sais, puis que nous autres, on est pas impliqués là-dedans, là. Que ce gars-là soit, un futur prix Nobel ou qu'il me demande, votre pointure, c'est quoi? 9 ou 10? Tu sais, dans un yellow de ce monde, moi, je m'en fous, là. Un des deux, là.
1: Bon, rien à cirer.
0: Rien à foutre. Fait que, justement, le fait qu'on n'est pas impliqué là-dedans et qu'on peut juste regarder ça, la tour de Pise, toi, croche gigantesque tombée sur le côté, c'est jouissif.
1: Ouais, c'est vraiment délicieux.
0: C'est jouissif. Autre affaire de l'algorithme. Et puis ça, là, je veux lancer une réflexion avec toi. Je sais pas s'il y a quelque chose qu'on peut faire avec ça en onde. Je veux pas qu'on le fasse nous, parce qu'il y a y a-tu un concours qu'on peut faire avec ça? Mon algorithme a décidé qu'il me lançait dans le rabbit hole des gens qui mangent des sauces piquantes, beaucoup trop piquantes. Calvaire que c'est drôle! Puis je sais pas ce que ça dit sur moi, là, d'aimer... je m'en suis jamais caché. Là, Jackass, j'ai grandi avec ça. Les Dudesons, j'ai montré les deux Finlandais, là, qui sont les wannabe Jackass finlandais, les Dudesons, Viva la Bam, CKY. J'ai grandi en écoutant ça, fait que j'ai toujours aimé ça. Fait. Mais là, de tomber... Là, je suis tombé sur une espèce de... Je sais même pas si c'est à Québec. C'est une espèce de boutique au Québec, clairement, qui, pour faire tirer une Nintendo Switch 2, faut que tu goûtes une espèce de pâte, même pas une huile ou une sauce.
1: Ouais, ça doit être un genre de concentré, ouais, de capsaïcine.
0: Ouais, Evil quelque chose, Evil Hell, ou je sais pas trop, là. Que tu vires à l'envers la bouteille pis ça coule pas tellement c'est pâteux, cette affaire-là. Ça a l'air, ça goûte le métal. Il t'en donne, man, gros comme la pointe de mon stylo, là. C'est tout petit, tout petit. Et man, pis le monde, là, il se ramasse avec les yeux de mon chien saucisse, là, qui veut le popper de la tête. Ils sont en boule à terre. Ça a l'air qu'ils sentent descendre. Je me dis, tabarouette, que j'aimerais ça qu'on fasse ça dans le show.
1: Ouais, mais on n'a pas de Nintendo Switch à faire tirer.
0: Non, on n'a rien. On a même pas de cachet pour Tisby.
1: Ouais, tu sais, l'honneur, c'est un peu décevant. Venez nous rencontrer. On pourrait faire venir Pierre Couture. Puis les gens pourraient rencontrer Pierre Couture et avoir un autographe.
0: Ah, ben oui.
1: Pense à voir à peine.
0: Se frotter sur Pierre Couture. Faudrait que sa femme dise oui, là. Laisse t'en d'une soirée.
1: Sa femme.
0: Fait pas obligé de le savoir.
1: Ben non.
0: Pas obligé de le savoir, mais.
1: Pas à radio.
0: Ouais.
1: Pasteur, là, en tout cas.
0: Ben, je pense pas. Je peux pas croire, là.
1: Sinon, on pourrait vous donner un cheveu de Danny Hull.
0: Qui est d'une extrême rareté.
1: Exact. Il y en a genre 8 dans le monde.
0: Ah, ouais, exact. Puis ça fit aussi avec un de mon autre bidule dans lequel je suis projeté par mon algorithme en ce moment. C'est de regarder des gens qui ouvrent des paquets de cartes en tout genre. Et. Qui, c'est normal d'être content, man. Mon dernier en liste, là, c'est un gars qui s'appelle Calvin Roussel, en fait. J'allais dire Calvin Roussel, mais c'est Calvin Roussel, c'est un gars du Nouveau-Brunswick. Puis lui, avec, c'est probablement du moins au Québec, l'affaire de cartes la plus populaire, Raimi Trader Card, là,
1: ouais.
0: Raimi. Lui, avec eux autres, là, il a ouvert un paquet de cartes dans lequel il y avait une carte, puis c'était la carte recrue de Matthew Schaefer, Rookie Shield. Puis quand il l'ouvre, man, il se déconstruit. Ah! Il se met à gueuler, là. What? What? Puis il a raison, parce que la carte en question, là, au prix conservateur, là, est à 150 000 piastres.
1: 150
0: 000 piastres pour une carte. Ah, moi avec, man.
1: Ça serait déconstruit, moi aussi.
0: 150 000 piastres.
1: Ah, déconstruction instantanée.
0: Moi je pogne une Mewtwo à 1000, puis je fais une folle de moi.
1: 150 000 piastres, je finis pas le show.
0: Ah ouais, non. 150 000 piastres, ta vie est changée d'aplomb, là. T'sais, sans non plus tout lâcher, tu peux te la prendre pas mal plus mollo, là.
1: Ah, soir, je te dirais, tu vas finir le show tout seul.
0: Ouais,
1: je vais même te payer 5 000 pour que tu finisses le show tout seul.
0: Ouais, hey, let's go, man.
1: Hey,
0: mon un peu de poulet pour toi, 5 000 pour toi.
1: OK.
0: Tiens, mon petit Lénol, là, 5 000 pour passer par-dessus la grosse pépine.
1: Oh, pauvre petit.
0: On en a pour tout le monde.
1: Et là, va-tu falloir, lui, qu'il rembourse tout le monde?
0: Je sais pas. Là, dans le fond, là, Tylenol, tu parles?
1: Oui, je revenais en arrière.
0: Oui, Tylenol, c'est aussi sa maison d'édition, je pense.
1: Moi, je demanderais un remboursement.
0: Moi, être la maison d'édition, là, je serais en mode, ben c'est bien plate, là, mais tous les investissements quelconques qu'on a pu faire, là, n'importe quoi.
1: Tu rembourses.
0: Un poster qu'on a mis d'une bibliothèque du fond de la salle, tu nous le repays, man.
1: Ah ouais.
0: C'est moi, j'irais le saigner jusqu'à ce que la seule option soit... Ben, je me rémigre moi-même à ici.
1: Bye-bye!
0: Et ce sera ce qu'on appellera tous ensemble un tour du chapeau quand tout ça va se
1: concrétiser.
0: Se concrétiser, voilà.
1: Ah, oui, excuse-moi pour la parenthèse.
0: Non, c'est bien correct. Mais ouais, c'est ça mon algorithme ce temps-ci.
1: Spécial.
0: Oui, effectivement. Mais il faudrait que je vous le retrouve puis que je la mette sur la page Facebook du Spacecast, là. Une des vidéos de mancheux de patente trop... c'est un gars qui a un chandail du Canadien. Puis je sais pas si le gars, je veux pas être impoli, mais je sais pas à quel point il a toute sa tête de base. Mais avec la purée piquante, ça aide pas, man.
1: Non.
0: Ça, tu vois les cuits... Tu vois
1: le cuit fondre.
0: Live. Ah, c'est de toute beauté. Là, à un moment donné, il veut s'enlever son hoodie des Canadiens parce qu'il a trop chaud. Sauf qu'il est miqué. Là, tout le monde dit « Hey, non, gros! » Parce que autour ça parle de même, là.
1: Ben oui. «
0: Hey, gros, big, gros, t'as le micro! » Fait que là, le gars, il est obligé de garder son hoodie pendant qu'il sue le corps, man. À cause de son affaire, ça le fait suer, là. Il faut qu'il, dans le fond, ne prenne pas d'eau puis qu'il crache pas pendant 5 minutes pendant que cette shit brûlante-là dans la bouche, là.
1: Y en a-tu qui gagne?
0: Ouais, y en a plein.
1: Ouais.
0: Y en a au moins 12, je pense, qui ont... Puis ils gagnent rien, là. Ils gagnent un billet pour être dans le pot, gagner à Nintendo Switch 2.
1: OK, il gagne pas à Switch 2!
0: Non.
1: T'es pas sérieux?
0: Ah, je suis absolument sérieux, man. Ah oui, moi, mon réflexe en écoutant ça, c'est aller donc travailler.
1: Ah oui, moi, j'ai vu la vidéo tantôt, il montre la Switch 2 au début, je suis genre, mais il va donner la Switch 2 à la fin?
0: Mm-hmm. Non, non, non. Non, non il, si tu te rends 5 minutes sans cracher, t'as le droit de t'essuyer le visage, parce que comme je te dis, ils deviennent wetty, là. Mais si tu craches pas, tu bois pas rien, là, t'as ton billet pour être dans le pot de 12, je pense, pour gagner la Switch 2. T'as une chance sur 12.
1: Man!
0: Ah, c'est pas un bon investissement.
1: Fait que dans le fond, nous autres, avec Pierre Couture, puis la chance de nous rencontrer, c'est un bon deal.
0: C'est pas pire deal.
1: Des billets pour les remparts.
0: C'est pas un pire deal. Je dirais ça de même, là.
1: Ouais, on va pas tenter ça, là.
0: Ouais.
1: On peut même faire rencontrer JC Ouellet.
0: Ouais, ouais. Hey, man, on a des connexions, là.
1: Ah, oh, on connaît bien du monde.
0: Ah ouais, nous autres, là, si vous êtes assez fin, puis si vous êtes prêt à souffrir pour goûter des affaires piquantes pour nous autres, on va vous plugger auprès de Patricia Vincent.
1: Mm-hmm.
0: Elle refusera d'être votre mère porteuse, mais elle va être d'agréable compagnie, pareil.
1: Elle va connaître votre nom.
0: Ah oui, elle va connaître votre nom, puis elle va peut-être s'en souvenir, peut-être pas.
1: Peut-être pas.
0: Peut-être pas. Sûrement pas.
1: On peut peut-être vous arranger aussi un souper avec une photo de Patricia.
0: Absolument. Absolument.
1: Et on va pas vous le payer, là, mais on va vous donner la photo.
0: On peut également vous dire que Mel Trudel a pensé à vous l'instant d'un moment.
1: Oui, elle pensera à vous, là.
0: Aussi longtemps que vous voudrez.
1: Ouais,
0: vous,
1: ouais.
0: Croyez-y.
1: Exact, c'est comme le bon Dieu pense toujours à vous.
0: Ouais, exact. Alright, hey, avant qu'on fasse une petite pause, parce que comme je le disais tantôt, on a un show quand même assez loadé. T'as plusieurs éléments duquel je veux jaser dans tes affaires, là, mais une particulière me terrifie, là. Qu'est-ce qui. Parce qu'on on peut lire dans tes sujets, là, que la Fat Bear Week est commencée. est-ce que c'est un avertissement de ne pas aller dans le secteur du Back Boys?
1: Non, non, non, on n'est vraiment pas là-dedans. Là, on est dans les ours, ours,
0: ah,
1: ours.
0: OK, pas des bears comme.
1: Non.
0: Absolument beau.
1: Non.
0: OK. T'es pas musclé, toi.
1: La Fat Bear Week, c'est quelque chose qui arrive chaque année, puis que moi, je trouve bien drôle à suivre, mais c'est complètement inutile, là. Vous allez perdre des secondes de vos vies. Écoutez ça, là, okay. Mais c'est le parc national de Katmai en Alaska qui, chaque année, font un genre de compétition pour savoir qui est le plus gros ours du parc.
0: OK.
1: Puis, ils montent là, plein d'ours parce qu'ils ne pèsent pas. Là, ça a l'air que c'est quand même compliqué de peser un ours, un grizzly surtout. Fait qu'ils demandent aux gens, en fait, de voter pour qui a l'air le plus chubby.
0: C'est compliqué quand l'ours est vivant ou mort?
1: Vivant, oui. Là. Sont très vivants, les ours, puis sont très en nature. Là, fait que tu peux pas leur dire, viens, une balance.
0: OK, OK.
1: C'est des ours.
0: Je pensais que c'était une compétition de chasseurs. Genre, hey, voilà ma prise, on la pèse.
1: Non, non, non, non, non, non, non. Ils sont vivants, ils sont dans un parc national.
0: OK.
1: C'est super cool. Puis, cette année, ils sont 16 ours à compétitionner, tout avec des noms un peu spéciaux. Et, ben, il faut voter. Les gens peuvent voter pour savoir qui... Et okay. Le plus grand ours, puis le plus grand, ben le plus gros va gagner. L'année passée, c'était Chunk, l'ours numéro 32. Et c'est des gros, gros, gros, gros ours.
0: Tu par définition des grizzlies, vu qu'ils sont si gros que ça?
1: Ouais.
0: Ouais, hein, tout le temps.
1: Ouais, sûrement, là-bas, c'est juste ça, là. Puis les votes ont ouvert mardi. Ils étaient supposés d'être juste mardi, les votes du premier tour.
0: OK.
1: Mais il y a tellement de monde qui sont allés pour voter que ça a fait planter le site, puis ça a été prolongé jusqu'à maintenant.
0: Le vote des ours, pour savoir quel ours est le plus chubby, c'est comme plus couru que les élections provinciales au Québec.
1: Absolument, man. Je pense que c'est quasiment des millions de personnes qui vont voter pour ça.
0: C'est malade.
1: Oh, ben oui, on va. Vraiment, vraiment, vraiment.
0: Hey, parlant du débat, je sais pas si tu as essayé, toi, pour la job, de rattraper des bouts du débat d'hier.
1: Non.
0: J'ai fait un bout, oh, ça suffit. Non, ça suffit.
1: Non, moi, j'ai plus le temps de niaiser avec ça.
0: C'est d'aucune utilité, là, vraiment. Là. C'est...
1: Totalement.
0: Puis, pour vrai, c'était mal mené. Le débat, il était tout croche hier. Complètement tout croche.
1: Puis, anyway, si tu regardes aujourd'hui, si tu écoutes la radio aujourd'hui, tu as entendu tout ce que tu avais besoin d'entendre.
0: Là. Ouais. Oh oui, bon, exact. Non.
1: Tant qu'à me retaper un débat de gens qui parlent par-dessus eux autres.
0: Oui, pour les couper, puis tu sais, non, c'est ça. All right, fait que voilà pour ça. Hey, on fait une courte pause. Le Spacecast est avec vous jusqu'à 22h. Manquez pas ça parce qu'on a plein de segments particulièrement intéressants ce soir. Restez là.
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0: L'automne est arrivé, même si aujourd'hui on a eu un genre de break de saison automnale, là, mais quand même, dans les derniers jours, hein, ce serait mal placé de dire qu'on filait pas un petit vent du nord-est. 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

0: Vous êtes à l'écoute de Radio X, puis on vous dit merci pour ça. Le Spacecast qui vous accompagne jusqu'à 22h. Jean-Francis Blais, Louis Gauvin, qui tiennent la barque jusqu'à l'arrivée de Max. Max, en fait, qui va faire son tour tantôt avec nous autres pour sa tribune du peuple. Et ensuite de ça, va prendre les ondes à compter de 22h pour sa petite dernière de la semaine à lui, pour ce qui devra être, si je me trompe pas, un « Tout est permis » qui, la semaine passée, il y a une semaine, jour pour jour, nous a donné des moments magiques, entre autres avec la personne de Bane, qui, j'espère, va rappeler. Bref, et ça, c'est moi qui lance une prière dans le ciel. Là. Ils disent qu'il faut que tu manifestes tes souhaits. Là.
1: Ben, je te le souhaite.
0: Ben, ça, c'est ce que je viens de manifester. Fait que, écoute, voilà. Entrevue que j'avais très, très hâte de mener. On a commencé la semaine qu'on savait qu'on avait ça de bouquet jeudi. Puis, tu sais, les enjeux de santé au sens large, particulièrement santé mentale, c'est toujours un sujet qui m'a très intéressé. Depuis qu'on fait le show, là, depuis le début du Spacecast, il y a 5 ans, c'est des sujets auxquels j'aime porter attention. Puis aussi, j'aime m'intéresser aux méthodes alternatives. Pas nécessairement toujours par c'est parce que la pharmacopée puis l'industrie pharmaceutique veut nous cacher des choses. Pas ça, juste parce que je me dis que quand t'atteins un certain niveau d'écœurantite, c'est normal de vouloir essayer des voies alternatives. Mm-hmm. Si t'as essayé les voies traditionnelles puis que ça marche pas, je me dis c'est normal de vouloir explorer, tu sais, plus large. Puis aussi, j'ai toujours ce questionnement-là parce que, tu sais, on nous sort souvent des statistiques par rapport à notre prise d'antidépresseurs au Québec et même à travers le monde, en Occident. Puis j'ai toujours ce questionnement-là. À quel point on soigne avec les antidépresseurs plutôt que on met pas une espèce de filet pour contenir le tout, mais en réalité, la problématique reste entière, puis bien là, juste comme couverte sous un voile.
1: Ouais, tu prends le balai, puis au lieu de ramasser la poussière, t'as pitch en dessous d'un bureau.
0: Ouais, c'est ça, tu sais, mais la poussière est encore bien là, est encore dans l'espace, c'est juste que t'avouais pas, ou c'est ça, tu sais. Fait que ça fait partie des questions que j'ai, mais moi, je suis pas psychiatre. je pourrais faker jouer au psychiatre, puis ça donnerait des moments funny, là, mais j'ai l'impression qu'on se ferait taper ses doigts quand même assez rapidement.
1: Je suis comme pas sûr.
0: Puis on viendrait à court de réponses très rapidement aussi. Puis ça va être le fun de notre prochaine discussion, parce que tu sais, on voit ça, là, des gens qui s'auto-médicamentent, entre autres avec le cannabis, même des fois avec d'autres types de substances. Mais c'est de s'intéresser à la prise de psychédéliques. Pour moi, la première fois, je vais être franc avec vous autres, la première fois que j'ai entendu parler de ça, c'est dans le Joe Rogan Experience, dans le podcast de Joe Rogan, puis j'étais comme my God que c'est un sujet de buzzé très Joe Roganesque. Puis ça date d'il y a à peu près plus que 5 ans. Tu sais, je me souviens, j'étais dans le retour, ça fait que ça doit faire 8 ans que j'ai entendu parler de ça pour la première fois. Puis je suis comme c'est un sujet à la Joe Rogan. Et là, plus le temps avance, plus ça se démocratise et plus on en entend parler ici. Donc, pour en parler, on va aller rejoindre le docteur, il est psychiatre, Hugo Lévesque. Monsieur Lévesque, bonsoir.
2: Bonsoir.
0: Ça va bien?
2: Merci d'inviter votre émission. Oui, ça va très bien. Merci.
0: Un gros merci d'être avec nous. C'est une conversation qu'on avait bien hâte d'avoir avec vous.
2: Ben moi aussi. Puis j'ai bien aimé d'entrée de jeu votre présentation. Je peux pas dire que vous seriez un bon psychiatre encore, mais j'aime vos opinions.
0: Ouais, bon, c'est gentil. Un gars s'essaye, comme on dit. Je veux commencer par cette prémisse-là. Est-ce que vous, dans le cadre de votre travail, vous remarquez une dégradation de la santé mentale de la population depuis... Tu sais, on a tendance à prendre comme poteau temporel la pandémie parce qu'il y en a qui l'ont vécu tough, mais moi, je m'interroge à savoir si c'est pas juste la pandémie a pas été quelque chose pour exacerber la pression, disons, sur la santé mentale des gens, mais... La vie était déjà quand même assez effrénée en 2019, en 2018, en 2017. Est-ce que vous remarquez une dégradation de la santé mentale de la population?
2: C'est dur à dire parce que faut mentionner que je travaille dans

0: un organisme communautaire où est-ce que les gens sont déjà très, très, très affectés. Puis quand on est en psychiatrie, puis qu'on voit des gens qui se rendent jusqu'en psychiatrie, parce que les médecins de famille au Québec, la plus grande partie de leur pratique, c'est en santé mentale. Fait que, tu sais, je voyais déjà des gens qui étaient très malades avant ça, mais certainement que je pense, effectivement, je suis d'accord, puis est-ce que les statistiques le prouvent? Je suis pas capable de nommer ça de façon claire. Je pense qu'il manque encore de recul. Mais clairement, les statistiques démontrent que depuis 2010, il y a une détérioration, et entre autres, en partie, puis on le voit surtout chez les jeunes, là, et particulièrement chez les jeunes filles, depuis qu'il y a plus d'utilisation des médias sociaux, de la comparaison, okay. De l'informatique, des gens qui sont de plus en plus isolés, parce que justement, ben, quand que tu as vécu plein de traumas, puis que tu as de la difficulté à interagir avec d'autres êtres humains, puis que tu as des façons de pouvoir te rabattre, vous avez parlé des substances tantôt, là, mais les téléphones cellulaires puis les médias sociaux, c'est une substance aussi. C'est une dépendance qui permet à une personne d'essayer de se geler de tout son mal-être. Fait qu'il y a clairement une détérioration depuis un bon moment. Puis effectivement, la pandémie, ça fait que les gens sont encore plus, ils ont été encore plus isolés. Tu sais, ben, j'écoute pas souvent 98.1, mais j'entendais parler des fois de vos opinions. Puis je pense que durant la pandémie, vous vous opposiez beaucoup au lockdown puis au fait que les gens ont été extrêmement affecté par les décisions du gouvernement. Puis ça, mm-hmm. Je suis d'accord avec vous, qu'il y avait plus à considérer que ce qu'ils ont fait. T'sais, les dommages qui ont été faits, ils étaient beaucoup plus, disons que des personnes sages que moi je suivais, puis peut-être vous autres aussi mondialement, disaient que ces décisions-là, c'était pas la bonne, mais certainement que l'isolement a empiré nos problématiques, surtout quand que, par exemple, chez des enfants et des adolescents, le fait de pouvoir aller à l'école, c'est comme un genre d'antidote dans une famille qui peut être dysfonctionnelle. Quand t'es pris à la maison tout le temps avec une famille dysfonctionnelle, bref, il y a plein de choses qu'on pourrait discuter là-dessus. Mais oui, je suis d'accord avec vous qu'il y a une détérioration des dernières années, même si j'ai pas les statistiques pour vous le prouver ce soir. Là, mais
1: non, je comprends. Puis tu sais, moi, en toute franchise, par rapport à la pandémie, évidemment, tu sais, j'ai été affecté par ça comme tout le monde. Mais est-ce que ça a été mon cheval de bataille? Pas tant. Mon questionnement a toujours été le même. Tu sais, est-ce qu'on fait les bonnes décisions par rapport au coût versus bénéfice des décisions qu'on a prises? Tu sais, je comprends la protection de la population pour une période donnée, mais est-ce qu'on les affecte pas pour plus longtemps par après, ceux qui n'auraient pas nécessairement eu besoin d'une telle protection, voire ici, mettons, les enfants en les privant de socialisation puis tout ça. Mais anyway, comme vous dites, on pourrait en jaser beaucoup plus longtemps. Je reviens un petit peu sur la prise de... Comme psychiatre, c'est quoi votre avis sur la prise d'antidépresseurs? Est-ce que ça peut être une solution long terme? Tu sais, les citaloprames de ce monde pis ces affaires-là, est-ce que ça peut être une solution long terme comme ça semble être le cas pour bien des gens?
0: Je vais même élargir ça à plus large que la santé mentale. Là, le problème actuel, c'est qu'on n'a pas un système de santé, on a un système de maladie. Le problème actuel, c'est qu'on prend des solutions qui devraient être utilisées au court terme. L'affaire, c'est que si je fais un accident demain matin, là, apportez-moi à l'hôpital, puis apportez-moi à des médecins qui sont là à l'urgence, qui sont là en traumatologie, comme s'il te plaît, comme la médecine moderne en termes de traitement aigu. Elle est absolument merveilleuse puis elle sauve beaucoup, beaucoup de vies. Mmh. Le problème, c'est qu'actuellement, on a un système qui est là pour faire du débit, de la porte tournante, de juste prendre les gens puis de les rendre juste suffisamment bien pour être capable de faire de la place parce que les gens sont tellement malades qu'on n'a pas beaucoup de place puis on n'a pas de temps à donner. Fait qu'on les rend juste suffisamment bien avec des médicaments puis après ça, on les retourne dans leur vie mais sans jamais régler le problème de fond. Fait que pour en venir à ta question plus par rapport à la santé mentale puis aux antidépresseurs, moi, je pense que c'est, malgré que mon approche à moi, elle ne tourne pas autour de ces médicaments-là, je pense que ces médicaments-là ont encore leur place dans la société. Quand on est dans une période de crise aiguë, puis qu'on est tellement envahi par des émotions d'anxiété, de dépression, des stress post-traumatiques, qu'on n'est pas capable de mettre les choses en place dans notre vie, mais c'est correct de se geler un peu. C'est correct de se geler temporairement, idéalement, en faisant un travail de fond pour essayer de, justement, un jour, pouvoir avoir les capacités de s'adapter, de vivre nos émotions, de reprendre une vie active. Mais le problème, c'est que ces médicaments-là sont, je pense que c'est ça que tu insinuais, c'est qu'ils sont prescrits de façon chronique maintenant, sont prescrits comme une solution. Ben, tiens, t'as un problème émotionnel, ben, prends un médicament, puis c'est ça. C'est comme si on disait, puis c'est pas tout le monde qui fait ça, puis je veux pas, comme, généraliser à tous les psychiatres puis à tous les médecins. J'en connais des tonnes qui sont très bienveillants puis qui font les choses du mieux qu'ils peuvent avec le système qu'on a actuellement parce qu'il y a une pression qui est mise sur les médecins de produire puis ça a été le débat de l'automne passé avec le projet de loi 2 là c'était qu'ils voulaient forcer les médecins à être encore moins humains puis aller encore plus vite. Alors que ce que les êtres humains ont besoin, c'est de relations humaines. Ils ont besoin de médecins et de psychiatres qui vont réparer la relation humaine parce que, justement, la raison pour laquelle ils sont pas bien, c'est parce qu'ils n'ont pas eu des belles relations humaines dans le passé. Ils n'ont pas appris à gérer leurs émotions adéquatement. Et donc, la solution, elle passe pas par ces médicaments-là qui ont encore leur place, selon moi, pour une partie de la population, pour aider à soulager des choses. Je veux dire une dernière chose là-dessus. Le problème aussi actuellement, c'est que quand on donne des antidépresseurs, là, après ça, le médecin, il voit, OK, ça fonctionne pas, ou tu la tolères pas, tes médications, on va en essayer une deuxième. Après ça, on va en essayer une troisième. Ben, rendu à la troisième médication, là, on tombe à un taux d'efficacité de 13%. Okay. Si on a essayé deux médicaments, puis on en a essayé un troisième, puis c'est ça que les gens font, là, il y en a essayé 3, 4, 5, 6, 7, 8, 9, parce que c'est ça que les médecins ont appris à faire. Ben, au troisième antidépresseur, on tombe à 13% de taux de succès.
1: Rendu là, ça aide, c'est une loque.
0: Rendu là, ça l'aide, c'est une loque, puis là, on parle pas de tous les effets secondaires, puis comme on a dit tantôt, du problème de fond. T'sais. Le problème rendu là, c'est pas que la personne a besoin de se forger ses émotions, c'est qu'elle a besoin d'une autre approche.
1: Mais c'est ça, hein, tu sais, parce que, puis corrigez-moi si je me trompe, mais j'ai l'impression, puis je reprends votre expression, tu sais, les antidépresseurs, là, ils devraient être utiles pour geler un mal-être temporel, tu sais, qui est temporaire plutôt, ou qui espérons soit temporaire, mais on devrait...
0: Il est temporel aussi.
1: Oui, mais on devrait plutôt, j'imagine, pour soigner une dépression, on devrait plutôt s'attaquer au filtre, là, je fais une image, mais au filtre qu'on a dans notre cerveau qui traite la réalité, puis qui va la transformer d'une façon que nous, on va l'absorber comme étant, mettons, négative ou... tu sais, qui en fait va nuire à notre existence, non? C'est ce filtre-là qu'il faut traiter.
0: J'apprécie vraiment ce que tu dis, puis peut-être que ça va nous mener à parler de psychédéliques, justement.
1: Oui, oui.
0: Mais quand on parle d'une dépression, tu sais, l'affaire, c'est qu'on peut pas généraliser parce que chaque personne, puis là, moi, je commence à prendre l'expérience, tu sais, ça fait presque 9 ans que je travaille en psychiatrie, puis tu sais, de plus en plus, je vois les patterns, puis à chaque personne, ça prend peut-être des fois une approche différente. Mais quand on parle d'une dépression, et là, le problème avec les antidépresseurs, c'est que les antidépresseurs viennent comme étouffer, là, viennent comme engourdir un peu les émotions. Puis quand on est juste dans les émotions négatives, d'étouffer les émotions, c'est... Puis après ça, je dis émotions négatives, j'aurais dit émotions désagréables, là, parce qu'il n'y a aucune émotion qui est négative. Là. Chacune des émotions a leur utilité. Mmh. C'est notre boussole de vie. Puis quand on la gèle, ben malheureusement, on n'a plus notre boussole de vie pour nous orienter dans nos décisions et nos actions. Mais pour en revenir à une dépression là, ou un deuil profond, par exemple, là, le fait de geler les émotions, pour moi, temporairement, OK, mais la raison pour laquelle la personne vit ces émotions-là, c'est parce qu'elle a besoin de vivre ces émotions-là. Fait que plutôt que d'aller dans l'évitement des émotions, éventuellement, ce que je souhaite que notre société puisse se diriger vers, c'est d'accueillir et même d'aller profondément dans les émotions. Si on veut guérir d'une dépression, ce que je souhaite, tu sais, des fois, les gens disent, ils ont atteint rock bottom, là, c'était quoi ton rock bottom, toi? C'est quoi ton fond du baril? Mm-hmm. Ben, le fond du baril, des fois, c'est parce qu'il faut que tu ailles touché. Faut que tu ailles. Si tu as une tristesse qui est énorme, il faut que tu la vives, ta tristesse, pour être capable de revenir à ton niveau de base après. Les émotions, on doit les vivre. Sinon, ça a des conséquences énormes sur notre corps, sur notre santé.
1: Qu'est-ce que vous... Juste avant qu'on enchaîne sur les psychédéliques, là, mais c'est parce que je suis vraiment content de parler avec un psychiatre. C'est quoi votre point de vue par rapport aux thérapies comportementales. Merci,
0: ouais.
1: Merci. C'est quoi votre avis là-dessus? Parce que j'ai déjà entendu des gens dans le domaine de la santé me dire, ouais, pour certains patients, c'est comme prendre un bain, c'est comme mariner dans leur malheur. Il y en a pour qui ça fait pas. Fait que pour certains, l'hypnose est peut-être plus un avenue. D'autres, faire de l'exercice physique. C'est quoi votre point de vue par rapport à ça?
0: En fait, moi, j'en suis venu, c'est basé aussi sur la science, là, à la conclusion que l'approche a le peu d'importance. Quand on regarde c'est quoi les prédicteurs numéro un d'une thérapie, c'est l'alliance thérapeutique. Fait que si vous vous dites, ah, moi, c'est une thérapie cognitivo-comportementale que ça me prend parce que mes amis m'en ont parlé, parce que ça fonctionne, parce que c'est reconnu, et vous arrivez dans un bureau puis que la personne avec qui vous travaillez, vous n'êtes pas capable de créer un lien sécuritaire avec cette personne-là, peu importe l'approche, ça fonctionnera pas.
1: Okay.
0: Si je garde, par exemple, la thérapie cognitivo-comportementale, c'est souvent la thérapie numéro un dans plusieurs diagnostics. Pourquoi? Ben, parce que c'est une thérapie qui fonctionne. Il y a certaines approches, certaines techniques que j'utilise de cette approche-là. Ma critique face à cette approche-là, c'est que c'est une approche qui est très intellectuelle. C'est une approche qui est très cérébrale. Puis à un moment donné, si si vous, un jour, mais peut-être que vous en avez entendu parler des gens autour de vous, là, les gens qui ont des problèmes de santé mentale, à un moment donné, ils comprennent leurs problèmes, ils comprennent d'où est-ce que ça provient, ils comprennent leur trauma dans l'enfance ou à l'adolescence ou à la vie adulte, ils comprennent leur schéma de pensée, leur pattern comportemental. Les gens qui ont des problèmes d'alcoolisme, ils savent que l'alcool, ça détruit leur vie, que ça leur a fait perdre leur travail, leurs relations, etc., que ça leur fait perdre de l'argent puis de la santé. Le problème, c'est que souvent, l'intellectualité, c'est pour ça que les gens viennent nous voir à ma clinique, puis éventuellement, on parlera de ma clinique Coé, thérapie assistée, qu'on travaille avec les psychédéliques, justement, c'est que quand c'est très intellectualisé, ça ne s'intègre pas dans le corps. C'est comme on a deux cerveaux. On a le cerveau du haut, qui est le cerveau intellectuel, qui nous permet de juger, de planifier, d'organiser, de nous inhiber, etc. Mais le cerveau du bas, là, qui est tout notre corps, où est-ce qu'il y a tous les nerfs, qui est innervé, toutes nos... Vos émotions, vous les sentez où? Vous les sentez dans votre corps. Hein? Les papillons de l'amour, c'est dans le ventre. La sueur froide, de l'anxiété, c'est dans le dos. L'anxiété de parler devant quelqu'un, c'est dans la poitrine. La colère, c'est dans la gorge, dans la main. Ben, malheureusement, dans les approches qui sont très intellectuelles, oui, on apprend. Oui, on peut comprendre des choses. Mais après ça, quand on arrive dans la vie de tous les jours, quand c'est pas intégré dans le corps, quand c'est pas intégré dans les émotions, malheureusement, ça a ses limites. Mm-hmm. Puis pour beaucoup de gens, ça fonctionne. Puis c'est pour ça que c'est la thérapie numéro un. Mais pour beaucoup de gens pour qui ça fonctionne pas, c'est parce qu'il manque quelque chose dans la relation avec le thérapeute, dans la relation avec les émotions et dans la relation avec le corps.
1: Est-ce qu'un cerveau en dépression a des biomarqueurs qui l'indiquent qu'il est en dépression? C'est un coup qu'on le passe au scan?
0: Fait que c'est une très bonne question. Je te dirais que, puis encore une fois, fait que je vais rediriger la discussion vers les psychologues, parce que tu peut-être que tu t'apprêtais à le dire ou quelque chose. Moi, ce vers quoi je me dirige, c'est ça ma clinique. Ma clinique, c'est une clinique assistée par les psychédéliques. Puis on pourrait expliquer pourquoi que je pense que ça a son avantage en psychiatrie et en santé mentale. Mais quand on regarde, entre autres, il n'y a pas de marqueur sanguin, il n'y a pas de marqueur dans le liquide céphalo-rachidien, le liquide qui est dans le cerveau. On peut pas trouver vraiment de marqueur pour identifier. C'est pour ça que malheureusement, la psychiatrie, des fois, elle est comme... l'enfant pauvre de la médecine, là, parce que bon, les cardiologues, ils ont l'électrocardiogramme, puis les neurologues, ils ont l'électroencéphalogramme. Nous, en psychiatrie, on n'a pas de marqueur comme ça. Par contre, quand on met les gens dans des scans, dans des IRM fonctionnels, donc là, on est capable de voir quelle cellule du cerveau qui s'active, puis quel pattern est actif dans le cerveau. Quand on regarde les ruminations, donc les ruminations, c'est différentes sections du cerveau qui s'activent entre elles. C'est comme notre, on pourrait appeler ça l'ego, on pourrait appeler ça notre petite voix intérieure, hein, nos pensées autoréférentielles, qu'est-ce que j'ai fait hier, qu'est-ce que j'ai fait demain. Mais pour certaines personnes, ces pensées-là, quand on devient dépressif, deviennent de plus en plus négatives par rapport à nous-mêmes, par rapport aux autres, puis par rapport au monde. Puis quand on regarde la quantité de liens entre ces différentes zones du cerveau-là, donc les ruminations, les pensées de « je suis mauvais, je suis pas bon, il n'y a pas d'avenir pour moi, les autres me font peur », ça peut être n'importe quelle chose négative dans ce sens-là. On est capable de prédire une dépression quand on voit la quantité de ruminations qui sont présentes dans le cerveau d'une personne.
1: Okay.
0: Et là, les psychédéliques, entre autres, comme la méditation, sauf que la méditation, pour une personne qui a de la difficulté à mettre des choses en place dans sa vie, que de faire ça pendant des mois et des années, c'est tough. Mais les psychédéliques, ils viennent faire un shutdown du default mode network. Le mode de réseau par défaut, c'est cette petite voix-là à l'intérieur de notre tête qui se parle tout le temps.
1: Okay.
0: Puis quand cette petite voix-là est rendue très, très, très négative ou très anxieuse, bien, le fait d'utiliser certains psychédéliques, puis on pourra en parler après ça, comment qu'on doit le faire sécuritaire. Puis moi, je pense que tout le monde doit le faire chez eux parce que ça n'aura pas l'effet escompté. Ça doit être fait dans un milieu thérapeutique, sécuritaire, avec des thérapeutes qui sont formés là-dedans. Sinon, on risque de s'empirer ou on risque de ne pas avoir les bénéfices ou ça va être une expérience le fun comme l'alcool. Mais les psychédéliques, ils viennent, les psychédéliques classiques, c'est-à-dire les champignons magiques, la psilocybine, le DMT, l'ayahuasca, la mescaline et le LSD, on voit qu'il y a un shutdown, c'est-à-dire un arrêt complet du default mode network, de cette voix-là.
1: Okay.
0: Quand ça fait des années que ta petite voix, elle te dit que t'es mauvais, que t'es pas bon, que tu réussiras pas, que c'est dangereux, puis que tu peux avoir une pause, puis c'est incroyable. Je l'ai vécu récemment dans une thérapie avec un monsieur que ça fait 40 ans qu'il est alcoolique et dépressif, puis que là, ça fait deux semaines qu'il y a une pause, un calme dans sa tête. Ça vaut de l'or, ça. Là,
1: ben oui, j'imagine. Mais à quel moment le DMT puis le LSD ont passé de drogue récréative pour triper sur du Jimi Hendrix à une bonne avenue de solutions pour soigner des problèmes de santé mentale. Quand est-ce que le switch s'est fait ou quand est-ce que des scientifiques ont fait « Hey, on pourrait l'essayer » parce qu'au premier regard, pour les néophytes, là, les gens qui s'y connaissent pas comme moi, prendre, tu sais, si on est aux prises avec des problèmes de santé mentale, puis prendre des psychédéliques, c'est un plan pour rester collé à jamais, tu sais, ouais. Quelqu'un qui connaît pas, là?
0: Ouais. En fait, je permets de nous ramener un peu plus en arrière dans l'histoire des psychédéliques. Là. Fait que les psychédéliques ont vraiment fait leur apparition avec la découverte du LSD. En fait, les tribus autochtones chinoises, les tribus partout dans le monde utilisent ça depuis des millénaires. C'est fait que ça c'est utilisé depuis très très très très très longtemps.
1: Okay.
0: Puis quand que les Européens sont venus coloniser l'Amérique, puis qui ont vu que les autochtones utilisaient les Premières Nations utilisaient les psychédéliques, puis que c'était une menace pour eux là, pour essayer de justement de comment qu'on appelle ça déjà, je dis le mot que je cherche là, mais les Européens voulaient christianiser les Premières Nations,
1: les convertir.
0: Oui, mais les psychédéliques c'est une barrière à ça. Fait qu'ils ont vraiment ils ont mis une fin à l'utilisation des psychédéliques dans les années 1500, 1600. Ça restait underground jusque dans les années 1940. En 1945, il y a une personne qui a découvert le LSD. En 1950, il y a une autre personne qui a découvert les champignons magiques en Amérique du Sud puis, ou au Mexique, puis qui les a rapportés aux États-Unis. Et là, il y a eu un boom. Il y a eu un boom initialement juste scientifique. Fait que dans les années 50, c'était les psychiatres qui utilisaient ça. Puis il y a eu des milliers de patients qui ont passé entre 1950 puis 1969 avant que ça devienne illégal. Puis ça, c'est vraiment intéressant. On peut en parler. Je pense que ça va vous intéresser de savoir pourquoi c'est devenu illégal.
1: Oui, oui.
0: Mais il y a eu 40 000 personnes qui ont été, et des milliers de publications qui ont eu des traitements psychédéliques. Et là, on s'est rendu compte que pour l'alcool, pour la dépression, pour l'anxiété existentielle, pour plein de pathologies, ça fonctionnait. Jusqu'à temps que, peut-être que vous avez déjà entendu parler de MK Ultra.
1: Oui, ben oui.
0: Fait que MK Ultra, c'est un programme gouvernemental américain. Puis là, je ne suis pas complotiste. Là, c'est très bien documenté maintenant parce que après 50 ans de quand les documents sont gardés 50 ans aux États-Unis de façon confidentielle et j'oublie le mot là, mais inaccessible, tous les documents de MK Ultra ont été libérés dans les années dans les dernières années. Fait qu'il y a beaucoup d'angles qui ont coulé là-dessus. Puis là, on sait maintenant que le gouvernement américain, on le savait déjà avant, mais là ça a été prouvé. Le gouvernement américain ont fait des tests sur les civils et sur des employés du gouvernement à leur insu. Entre autres, Charles Manson, c'était une personne qui travaillait pour le gouvernement pour donner du LSD, pour essayer de contrôler les gens dans la population et dans le gouvernement pour voir comment ils pouvaient utiliser la CIA,
1: okay,
0: ces substances-là, pour essayer de le prendre à leur avantage. Puis là, quand que tout ça, ça a fait des scandales, ben, le gouvernement américain et aussi l'autre pan de cette histoire-là, c'est que les hippies, ils se rebellaient contre le gouvernement puis contre la guerre du Vietnam, utilisaient beaucoup de psychédéliques, et les Noirs, qui commençaient à s'émanciper, utilisaient la marijuana. Fait que le gouvernement a inventé des fausses études sur les psychédéliques, a inventé que les psychédéliques, ça brisait le cerveau, ça brisait les chromosomes, c'était tératogène pour les bébés, même si on n'en prenait pas durant la grossesse, que ça tuait les gens, que ça rendait psychotique. Ils ont inventé des fausses études, ils ont fait de la propagande. Et là, en rendant ces substances-là criminelles, la marijuana et les psychédéliques, ça fait en sorte qu'ils ont été capables de pouvoir attaquer certains groupes de la population auxquels ils voulaient s'attaquer puis qu'ils n'étaient pas capables. Donc, en criminalisant ces drogues-là, ils étaient capables de s'insérer dans les réunions, dans les groupes, d'emprisonner les gens pour des choses qui, on sait maintenant, sont pas toxiques. Je parle pas du cannabis, là, en ce moment, je parle des psychédéliques, ne sont pas toxiques et n'entraînent pas de dépendance. On parle des champignons magiques ici.
1: Oui, c'est ça. Il y a personne qui est... Est-ce que je me trompe ou il y a personne qui est jamais mort d'une overdose de moche, de psilocybine?
0: Il y a encore aucune personne qui est morte d'une overdose de moche seule. Donc, il y a des gens qui ont consommé plusieurs substances, dont du moche, et qui ont décédé. Il y en a très peu. Mais de moche seule, ce qu'on sait en ce moment, c'est que on extrapole à partir de types de souris, parce qu'effectivement, il n'y a jamais eu de dose toxique chez l'humain, mais ça prendrait environ le poids d'une femme moyenne pour mourir de champignons. Fait que manger comme 120 livres de champignons magiques, c'est impossible.
1: Ouais, non, effectivement.
0: Ton estomac va exploser avec ce trône-là.
2: Là, on parle de champignons magiques, de LSD. Est-ce qu'il y a des molécules qui, au niveau thérapeutique, vont fonctionner mieux que d'autres? T'sais, aussi, je pense à la DMT, la fameuse ayahuasca, tout ça. Qu'est-ce qui est vraiment le plus effectif?
1: Puis devant un client, je rajoute à la question de Louis, comment vous faites pour déterminer qu'est-ce que de la kétamine, la MDMA ou la psilocybine, vous allez sélectionner?